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0: Vous êtes à l'écoute de Radio X, le Spacecast qui vous accompagne jusqu'à 22h. Le numéro pour nous rejoindre, c'est le 88. J'avais donné mon numéro de sel, comme d'habitude. Au moins une fois par semaine, je suis tout le temps sur le bord de dropper mon numéro de sel.
1: Ça va passer proche.
0: Oui, hein, vraiment.
1: Pas aujourd'hui.
0: Ah oui, non, pas aujourd'hui. Donc, 670-9098. Je te le dis, ça va arriver, man. D'ici Noël, je drop mon numéro de sel.
1: Ça ne rendra même pas compte.
0: Ah, il faut juste être bien attentif. OK. Hey, c'est une fille avec qui on a beaucoup de plaisir à discuter une fois de temps en temps. Elle nous permet de rendre accessibles des sujets. Puis c'est cool parce qu'on a ça, tu sais, avec JP pour la philosophie. On a ça avec Simon pour notre histoire, l'histoire de la ville de Québec, puis même encore plus au sens large. Mais quand vient des questions en lien avec les droits, la criminologie, tout ça, ça peut être livré par quelqu'un d'extrêmement académique, puis qu'on réalise comme dans le fond, j'ai sûrement des droits, mais je les comprends pas. Mm-hmm. Tandis que elle est beaucoup en mesure de nous vulgariser ça, nous mettre ça dans des mots qu'on va tous comprendre. Puis elle est très intéressante à suivre également sur les réseaux sociaux. Je parle ici de Vicky Powell, qui est une avocate criminaliste. D'ailleurs, si vous avez des questions pour Vicky, écrivez-nous-les 88-670-9098. On va aller la rejoindre, elle est au bout du fil. Salut Vicky!
2: Bonsoir, ça va bien?
0: Ça va très bien toi-même?
2: Ben oui, c'est toujours un plaisir de revenir vous parler.
0: Ah, c'est réciproque, ma chère. Écoute, je veux commencer notre listing de questions qu'on a pour toi avec peut-être un retour dans les années pour toi, là, mais quand on commence comme avocat, comme avocate, comment se passe l'entrée sur le marché vraiment dans le pratico-pratique, là, de la sortie de l'école à commencer le métier, comment ça se passe?
2: Moi, je suis dans le temps des dinosaures, là. Rendu là, ça fait 10 ans que je pratique déjà. Il y a eu une réforme depuis, là, mais tout ce qu'on faisait, c'est que dès qu'on finissait l'université, techniquement, c'est un parcours qui peut se faire assez rapidement. On finit le secondaire, on fait 2 années au cégep, on peut rentrer directement à l'université. Puis après l'université, dans mon temps, on pouvait faire le barreau soit en 4 mois ou en 8 mois. Donc, ça se pouvait que tu aies 23 ans et que tu sois en dehors de l'université.
0: Ah, ouais.
2: Heureusement. Okay. Heureusement, on a un 6 mois de stage. Là. Donc, on est en supervision sous des avocats plus vieux pendant 6 mois. Là. Ça nous permet de se pratiquer, de voir un peu comment ça fonctionne, un peu la pratique. On pratique pendant 6 mois avec la supervision d'un avocat. Mais c'est pas comme aux États-Unis où on doit faire une mineure, une majeure ou peu importe. Là. Dès qu'on sort du cégep, on arrive à l'université, 3 ans, c'est fini, puis on fait le barreau.
0: Mais il n'y a pas de cours en droit à suivre?
2: À l'université. Donc, l'université, c'est 3 ans où on fait vraiment c'est intensif en droit, là. Donc, okay. Habituellement, quand on suit un parcours, on va le qualifier de normal, on le fait en 3 ans. C'est sûr qu'il y a des gens, des fois, qui ont des situations qui sont plus particulières, là. Je peux penser, par exemple, à des gens qui ont des enfants, qui ont des familles, qui ont des limitations. Ils peuvent étendre le cheminement sur une période qui est un peu plus longue, là. Mm-hmm. Donc, en le faisant moins intensif. Mais si on suit le parcours régulier, en 3 ans, on a fini.
0: Quand tu amorces ton parcours, est-ce que tu sais déjà vers quel type de droit tu vas sélectionner? Droit des affaires, droit criminel, droit civil, ou bien c'est vous êtes formé pour tout ça, puis après, sur le marché du travail, tu choisis une job qui t'adonne?
2: On est formé pour tout. Ah, on est formé pour tout. C'est sûr que c'est pas comme de la pratique, là. Donc, je dirais qu'on survole les grands principes pour tout. Puis le barreau, c'est la même chose. Donc, quand on passe l'examen, on doit être prêt pour ça. Donc, on doit tout savoir, puis on doit être prêt pour tout. C'est après ça que tu décides ce que tu veux faire ou que tu t'enlignes. C'est fou parce qu'il y a même des gens qui ont une idée en tête de ce qu'ils veulent faire. Puis en cours de parcours, ça va changer. Ou en arrivant justement sur le marché du travail, ils vont se rendre compte que c'est peut-être pas nécessairement ce qu'ils aiment ou ce qu'ils veulent. Là.
0: Okay.
2: Donc, il n'y a rien de figé. On peut changer comme on veut.
0: Toi, comment ça s'est passé? Est-ce que tu as tout de suite eu l'étincelle pour le côté criminel? Ou dis de même, ça a l'air comme si tu travaillais d'une gang de rue, là, mais tu comprends ce que je veux dire?
2: Bon, ben moi, quand je suis rentrée à l'université, je pensais que j'allais faire du droit de la famille. Là. Donc, jamais dans 100 ans, je me serais imaginé faire du droit criminel. Mais c'est sûr que des fois, dans ton parcours, ben il y a des profs qui te donnent des cours et qui t'enseignent les choses d'une façon. Quand ils t'enseignent les choses d'une façon, ben c'est vraiment plus intéressant que si c'est juste ouvrez vos livres, puis c'est plate, puis c'est mal enseigné. Fait que c'est sûr que quand c'est enseigné de cette façon-là, ça donne envie d'apprendre. Puis quand ça donne envie d'apprendre, ben là, tu vas aller gratter plus, puis c'est là que tu trouves un intérêt. Puis moi, c'est vraiment ça qui s'est passé. Là, c'est un professeur qui l'a amené d'une façon qui était tellement intéressante que j'avais pas le choix d'aller en droit criminel puis d'aller en chercher plus. J'ai fait le cours de pénal 2, j'ai fait le cours de pénal 3. C'est du droit qui est plus avancé, là, donc les procédures, les preuves. Puis après ça, ben je me suis dit, ben pourquoi pas, on va s'essayer. Puis si on n'aime pas ça, ben on changera. Mais finalement, on devient confortable un peu dans ce qu'on fait aussi. Là. Quand on apprend à travailler là-dedans, puis ça fait longtemps qu'on travaille là-dedans, on devient confortable avec ce qu'on fait aussi. Mm-hmm.
0: Est-ce que tu as eu à affronter des jugements de tes proches ou des gens autour de toi? Parce que, tu sais, quand même, défendre des criminels, tu sais, si on prend ça au premier regard, c'est « Vicky, tu vas défendre des violeurs, des agresseurs. Tu sais, pourquoi tu défends du monde de même? » Est-ce que tu as eu à affronter ces jugements-là?
2: Ah, tout le temps, même à tous les jours. Même après 10 ans, même sur les réseaux sociaux, tu sais, c'est sûr. Puis j'ai eu la discussion, c'est tellement fou. J'ai eu des discussions avec des membres de ma famille la semaine passée relativement à ça. Tu sais, veux pas, quand on s'expose en ligne, ça vient avec les jugements. Puis, ben, il y a des gens qui comprendront jamais. Puis c'est vraiment correct comme ça parce que ça vient toucher les principes. Là, tu sais, le droit criminel, comme on le dit, là, ça vient toucher les valeurs, ça vient toucher les principes, ça vient toucher les émotions, les cordes sensibles. Fait que même si on essaie de l'expliquer de long en large, il y a toujours du monde qui vont pas comprendre. C'est sûr qu'à un moment donné, par exemple, mes parents ou ma famille ont pas eu le choix de faire avec parce que veux pas, c'est mon travail. Mais est-ce qu'ils ont des fois toujours l'opinion la plus reluisante? Non. Ça, c'est sûr que non. Là.
0: OK. Est-ce qu'en cabinet d'avocat, tu as le luxe de prendre ou de refuser des clients, ou bien, tu sais, il y a quelqu'un au-dessus de toi qui te passe un client, puis c'est ça que tu fais aujourd'hui. Comment c'est dispatché, les causes?
2: Oh, Seigneur. Moi, je travaille pour moi. Fait que j'ai une réalité de travailleur autonome. Okay. C'est un peu différent d'une réalité de quelqu'un qui travaille en cabinet. J'ai toujours travaillé à mon compte, donc c'est sûr que c'est un peu plus difficile de répondre à cette question-là.
0: Ah oui, mais même en sortant de l'école, tu as commencé à ton compte.
2: Ben, j'ai travaillé avec un avocat qui était aussi à son compte. Donc, la réalité de grand cabinet, je ne l'ai pas nécessairement vécue.
0: OK, OK.
2: Donc, moi, j'ai vraiment été plutôt dans un regroupement au début. C'est tout du monde qui travaille individuellement. Puis après ça, j'ai commencé à mon compte à moi. Donc, c'est sûr que au début, tu prends ce qui vient. Là. C'est sûr que quand tu reçois des contrats puis t'es en début de carrière, tu prends ce qui vient. Après ça, c'est sûr que tout dépendamment selon ce que toi, tu veux, puis ta disponibilité puis ton expérience, ben, tu peux décider à tel coup de refuser le dossier, mais ça, c'est libre à chacun. Mais en cabinet, je pourrais pas vous indiquer par rapport à ça parce que j'ai jamais travaillé en cabinet.
0: Est-ce qu'il y a des dossiers, toi, que systématiquement ou d'un type de dossier que systématiquement tu refuses?
2: Non. Moi, j'ai une perspective à l'effet que tout le monde a le droit à une défense. Mais c'est sûr que c'est pas tout le monde qui a la même perspective. Moi, je pense que tout le monde a le droit à une défense. Puis le fait de juger le client puis de pas accepter le dossier à cause de la nature de ses infractions, c'est comme si je me mettais dans la peau de quelqu'un qui est en train de juger le client. Je suis pas là pour le juger. Là, c'est pas moi qui ai payé pour juger le client. Moi, à la fin de la journée, je suis là pour voir si ses droits ont été respectés, si les procédures ont été faites de façon conforme, puis that's it. Il faut faire attention. Puis moi, c'est vraiment quelque chose qui est important pour moi, de pas mêler mes émotions à mon travail. C'est pour ça que je distancie les choses, puis je vais accepter tous les dossiers. Dans la mesure où on est capable d'avoir une communication respectueuse, puis qu'on s'entend sur la façon de procéder, moi, je fais mon travail. Mais c'est sûr qu'il y a des gens qui, c'est vraiment correct comme ça, là, qu'il y a des choses que pour eux, c'est des no-go. Puis c'est correct, ils ont le droit de le refuser. Mais ça dépend, encore une fois, je pense, c'est une question de perspective.
0: Est-ce qu'aux abords, tu sais, quand le dossier t'est présenté pour la première fois, est-ce que la possibilité de gagner, entre guillemets, ou non, est un facteur dans la décision de prendre le dossier ou pas? Ça a-tu un impact de gagner ou pas? Tu sais, même dans le pratico-pratique, monétairement, pour toi, ça change-tu de quoi de gagner?
2: Monétairement, ça change rien.
0: OK.
2: Mais c'est sûr que gagner, encore une fois, c'est subjectif. Hein? Tu sais, des fois, il y a des clients qui vont venir me voir qui savent qu'il n'y a rien à faire avec ça. Puis pour eux, ils veulent telle sentence. Fait que pour une personne, gagner, c'est avoir la meilleure sentence. Pour une autre personne, c'est être acquitté. Donc, encore une fois, gagner, je pense que c'est par rapport au mandat que t'as, parce que, tu sais, non plus, les avocats, on n'est pas Mickey Mouse, on n'est pas le magicien d'Oz, on peut pas inventer de la magie. Donc, il n'y a rien à faire, tu sais. Des fois, il n'y a vraiment rien à faire. Des fois, il n'y a rien à faire. Puis, il y a beaucoup de clients qui sont réalistes par rapport aux expectatives aussi. Là, il y en a qui savent très bien ce qu'ils ont fait, qui assument totalement. Puis après ça, c'est un jeu de comment qu'on travaille pour obtenir la meilleure sentence possible. Donc, encore une fois, gagner, c'est pas nécessairement parce que tu enregistres un plaidoyer de culpabilité que tu as perdu.
0: Je comprends.
2: Tu peux avoir gagné sur d'autres aspects.
0: OK. Hey, d'autres questions que j'ai pour toi? Puis aujourd'hui, je te le dis, on est en mode balle rebondissante. On te lance d'un bord, tu rebondis
2: Let's
0: de l'autre.
2: Go.
0: On va t'envoyer dans tous les sens. Nos auditeurs aussi nous envoient des questions comme ça sur le texto 88-670-9098. Fait que j'y vais avec une première. À quoi on est tenu quand on se fait arrêter? Puis souvent, tu sais, moi, je regarde des vidéos comme ça sur les réseaux sociaux où est-ce que tu as quasiment une argumentation entre le prévenu, disons, puis le policier. Puis je me dis tout le temps un peu le réflexe de quelqu'un qui chiale après l'arbitre au hockey. Moi, j'ai jamais vu un arbitre faire « Hey, t'as bien raison, pénalité retirée, tu n'as pas fait tomber le joueur. » Ça arrive pas.
2: Ben, c'est vraiment une bonne comparable, là, parce que même ce week-end, moi aussi, je le vois, là, tu veux pas, dès que t'es sur les réseaux sociaux, des fois, tu tombes sur ces... Moi, je trouve que c'est des bijoux. J'adore ça, parce que pour moi, c'est du contenu gratuit. Là. J'ai même pas besoin de me gratter la tête. Je fais une capture d'écran, puis ça fait du contenu. Là. C'est hyper facile. Mais je pense que la première chose, c'est important de faire la différence entre l'interception puis l'arrestation. Parce que c'est deux choses qui sont différentes.
0: Oui,
2: par
0: okay.
2: exemple, quelqu'un qui se fait arrêter pour une lumière rouge ou un téléphone... Ou par exemple qui traverse la rue en diagonale ou qui est pas sur un piéton, ça c'est une interception. C'est pas une arrestation en tant que telle parce que c'est fait en vertu d'un règlement. Donc c'est pas le code criminel. Une arrestation c'est vraiment tout ce qui est en vertu du code criminel. Donc une entrave, capacité à saisir ou peu importe. C'est deux choses différentes puis c'est deux obligations qui sont vraiment différentes aussi puis c'est des toutes sortes de mécanismes. Sont vraiment différents.
0: Dans le cas d'une interception, tu nous donnes l'exemple de quelqu'un qui traverse en diagonale dans la rue. Mm-hmm. Moi, écoute, c'est peut-être à cause que je viens d'un petit coin au nord de Québec, là, où est-ce que je traverse en diagonale. Je penserais même pas, en toute franchise, Vicky, à ne pas traverser en diagonale dans la rue devant un policier par peur qu'il m'arrête. Parce que je me dis...
2: Hey, ce matin, là, j'ai vu un monsieur qui s'est fait intercepter parce que le piéton flashait. Là. Donc, quand le piéton il est plus blanc, là, puis la main flash, le monsieur s'est mis à courir sur la main qui flash. Mais techniquement, quand la main flash, c'est supposé arrêter. C'est comme une jaune pour un auto, là.
0: Okay.
2: La main qui flash, c'est une jaune. T'arrêtes. Tu mets pas à courir en plein milieu de l'intersection. Le monsieur s'est fait intercepter ce matin pour ça, là.
0: Wow!
2: L'infraction. Okay.
0: Hey, moi, j'étais convaincu que parce que les vidéos qu'on voit sur les réseaux sociaux, là, de la prémisse, c'est souvent ça. Là, ah, t'as traversé à mauvaise place. Je me dis toujours, ah, les policiers doivent avoir eu un signalement d'un individu, mettons, avec une casquette rouge, des cheveux bleus, puis une peau verte fluo. Puis là, à un moment donné, quand ils spotent un gars qui répond à cette description-là, à partir du moment qu'il fait le moindre move pas correct, entre guillemets, selon les codes, là, il pince comme ça, tu sais, pour l'appréhender.
2: Non, puis à un moment donné, c'était vraiment drôle parce que, mais non, c'est pas drôle, là, c'est une trappe à tickets, mais c'est vraiment ingénieux de la part des policiers parce que il y a une intersection proche du palais de justice où tout le monde traversait sans que ce soit le bonhomme piéton. Donc, les gens, la lumière était verte, il n'y avait pas le bonhomme piéton, puis tout le monde traversait, là, puis il y a des avocats qui traversaient. Fait qu'il y avait des policiers qui étaient cachés, puis ils interceptaient tout le monde. Back to back, to back, to back, to back, to back. Puis ils ont donné des tickets à tout le monde en disant « Hey, en passant, tu viens d'enfreindre la loi, t'as pas le droit de passer sur la main rouge. » Fait qu'il y a même des avocats qui se sont ramassés des tickets à 9h15 le matin avant d'aller au palais parce qu'ils ont pas respecté. Mais la loi, c'est la loi. C'est plate à dire, mais la loi, c'est la loi. Puis dans ce cas-là, même si tu t'obstines, tu dis « Ouais, mais il n'y a pas d'auto, il n'y a pas ci, il n'y a pas ça, mais si, mais ça », ben tu es obligé de t'identifier. Dès que tu as commis une infraction à un règlement municipal, tu dois donner ton identification parce qu'ils vont émettre un constat.
0: OK, OK. Donc, quand quelqu'un te demande tes pièces d'identité, tu es obligé de les fournir?
2: Ben quand le policier verbalise une infraction, par exemple, l'exemple que j'ai donné, ben là, monsieur, vous venez de traverser à un passage où il était interdit de traverser, il verbalise une infraction, c'est une infraction qui existe, c'est une infraction qui est réglementaire. Donc, à partir que c'est verbalisé puis qu'il intercepte, le citoyen doit donner son identification pour l'émission du constat.
0: Il n'y a pas quelque chose d'un peu particulier aussi, tu sais, dans ton exemple, que le policier bénéficie un peu, pas qu'il tende un piège, mais kind of, là, tu sais, c'est un peu ça, pareil, qui se cache parce qu'il sait qu'à cette place-là, les gens, ils traversent pareil. Il y a un peu de... Je comprends que c'est pas illégal, mais moralement, c'est spécial.
2: Ben, en même temps, c'est aux citoyens de respecter le règlement, là. Ouais. C'est sûr qu'il y a deux façons de voir les choses. C'est sûr que, oui, tu sais, les gens peuvent dire « Ah, oh, méchante trappe à ticket », mais en même temps, il agit légalement, là. Mm-hmm. Ça, c'est la même chose que les photoradars. Des fois, ils vont à des intersections spécifiques en sachant que il y a des problèmes là, surtout dans les zones scolaires. Là, le matin, à 8h le matin, les policiers qui sont cachés et qui interceptent tout le monde back-to-back-to-back dans la zone scolaire, ils ont le droit de le faire. Ils ont même le droit de se mettre dans des autos banalisées, ils ont le droit de se mettre en haut des viaducs. Des fois, ils font ça. Là. Il y en a un en haut des viaducs, il y en a un qui est plus loin. Puis tant qu'il voit quelqu'un qui est en train de texter, il lâche le message, telle voiture textée, il se fait intercepter l'autre côté par un autre policier. Et ils agissent légalement en vertu de leur pouvoir qui parle de la loi, là, aux citoyens de respecter.
0: OK. Non, j'avoue, effectivement, quand c'est ça le règlement.
3: C'est un bon point.
0: Ouais, c'est un très bon point, effectivement. Puis j'aime mieux ça, en fait, là, tu sais, à la limite, là, qu'ils agissent de même que des enfants se fassent faucher dans les espaces, dans les zones scolaires, là, tant qu'à ça, effectivement. Quel ton il est permis parce que des fois, ce qui me fascine dans les vidéos d'arrestation, là, c'est le ton de la personne qui n'est pas un policier dans l'histoire. Là. Puis, c'est peut-être parce que moi, mes parents m'ont pas élevé de même, là, mais moi, policier, même si je suis dans le tort, je vais le vouvoyer. Je serais incapable de dire « Hey, toi! » Ou bien « Hey, crie! » Puis là, je me mets à sacrer après le policier. J'ai vu une vidéo sur ta chaîne, justement, où le gars traverse à la mauvaise place, puis il parle d'une façon au policier que je me dis « Hey, le policier, il y a peut-être une pogne pour y donner une amende supplémentaire. » Mais à toi de me dire, est-ce qu'un ton en particulier peut nous amener une amende supplémentaire?
2: Un ton, non. Une insulte, oui. C'est pas partout, par exemple. Là. Par exemple, je pense à Laval ou à Longueuil. À Laval ou à Longueuil, si tu dis, mettons, cochon ou des affaires comme ça, des qualificatifs qu'on n'utilise pas pour insulter le monde, mais techniquement, tu peux avoir une amende. Les amendes, je ne vais pas parler à travers mon chapeau, mais c'est autour de 250 $, là. Donc, c'est quand même significatif pour un mot. Là. Mm-hmm. À Montréal, on est en train de mettre ce règlement-là en place. À Québec, je sais pas si on l'a encore, par exemple. Ça dépend vraiment de chaque ville. Donc, il n'y a rien qui dit le citoyen doit demeurer respectueux. Fait qu'il y a le droit, techniquement, il y a le droit de sacrer, là, mais il n'y a pas le droit d'insulter.
0: OK. Moi, j'ai toujours trouvé ça particulier. Ça a commencé avec l'histoire de, sais-tu, Mohamed Belkali, je pense, qui a envoyé chier une policière. En fait, envoyer chier, ça aurait été poli comparé à ce qu'il a fait, là. J'en revenais pas qu'il s'en soit sorti, que ces propos-là aient pas conduit à des accusations quelconques.
2: Ah, il y en a qui criminels.
0: Ah, il y en a?
2: Ben, c'est libelle diffamatoire, là. Je veux pas parler à travers mon chapeau, mais je sais je l'ai vu passer dans les journaux récemment. Mais il y a eu des accusations suite à ces événements-là. Pourquoi? Je ne sais pas, puis je ne veux pas trop m'aventurer là-dessus, mais il y en a eu.
0: OK. Ah, bon, Pécan. Tant mieux. Bonne affaire. Hein? Que justice se fasse. Je bascule.
2: Là, même la mairesse de Montréal est en train de mettre en place un projet pour justement que ce type de comportement-là soit aboli et que ça devienne une infraction dans le code de sécurité routière ou dans le code municipal.
0: Question d'un auditeur, puis je t'avoue que je partage un peu la question parce que ça me touche indirectement. Est-ce que c'est légal de rouler pas de porte en Jeep?
2: C'est problématique, ça. Il faudrait que je vérifie. Mais là, le problème, c'est ça que les gens m'ont demandé. Techniquement, il y a un règlement qui dit que si tu arrêtes à la station d'essence, tu peux pas laisser ton auto avec les portes débarrées. Puis ça, fallait que je fasse une recherche de jurisprudence là-dessus. Parce que ça aussi, ça l'avait fait scandale sur Internet. J'avais fait une vidéo où je réagissais à quelqu'un qui avait reçu un ticket parce qu'il avait pas barré ses portes à la station d'essence.
0: OK.
2: Puis là, c'était un peu la même situation où on se mettait à insulter la police et tout. Puis là, les gens me disaient, ouais, mais si c'est un Jeep, pas de porte, qu'est-ce qu'on fait? Parce que moi, je peux pas barrer mes portes, il n'y a pas de porte. Est-ce qu'automatiquement, je suis coupable? Je ne connais pas la réponse en toute franchise. Il faudrait que je fasse une recherche. Mais au moins, je suis assez humble pour dire que je suis assez sûr de la réponse pour donner une réponse à 100%.
0: Mais quand même, là, pour faire du pouce sur ta réponse, ce qui me fascine, c'est que l'angle qu'on prend préalablement, c'est « Ah, tes portes sont pas barrées, t'es à risque de te faire voler. » Moi, ce qui... Puis j'en ai un Jeep, là. Écoute, fait que je suis pas en train de prendre ça de haut, au contraire. Puis j'aime ça. Je trouve ça cool, enlever les portes, puis tout ça, je trouve ça trippant. Mais la crainte que j'aurais eue d'un aspect légal, c'est ma vulnérabilité si je me fais ramasser de côté. À quel point je peux, tu sais, manger un bumper de char direct. C'est ça, plutôt que le risque de... Je le sais que si je laisse mon Jeep pas de porte, il est comme à risque de se faire voler. Là, ça fait comme un peu partie de l'équation, plutôt que le danger auquel je m'expose. Là.
2: Mais je connais pas assez la réponse pour ça, puis je veux pas mouiller dans une réponse que je n'ai pas la réponse à 100%.
0: OK. Quand on est au volant d'un véhicule, qu'il ait des portes ou non, là, on revient dans un véhicule standard, qu'est-ce qui est permis? Parce que là, on sait avoir le cellulaire texté, on peut se faire pogner avec ça, mais je vois chaque jour des gens qui fine-tune leur maquillage, je vois des gens qui mangent des burritos, ce qui est quand même un acte de foi en soi. Ah, là.
3: J'ai une poutine en chauffant avec ses genoux.
0: Là. Oui, c'est ça.
2: Non, mais ça brûle, une sauce de poutine chaude, là, ça peut faire mal, ça peut distraire, ça peut surprendre.
0: Mais hein, un bout de burrito qui part, là, tu essaies de leur pogner, des gens qui font tout sauf vraiment être focusé sur la route. Quelles sont les limites, en fait? Parce que là, le cellulaire, on l'a compris, mais manger, j'ai jamais entendu quelqu'un me parler d'un ticket qu'il a reçu parce qu'il mangeait des croquettes.
2: La police pourrait.
0: Ah oui?
2: La police pourrait. Ça demeure une distraction au volant, puis j'ai même contre-vérifié avec le... Parce que j'ai fait une vidéo là-dessus. Donc, avant de faire mon vidéo, j'ai contre-vérifié. La SAC le considère manger comme une distraction au volant. Donc, mais ils n'ont pas dit en tant que tel manger, mais ce qu'ils ont écrit sur leur site, c'était si tu ouvres l'emballage d'une sandwich. Donc, que tu regardes pas devant toi la route. Si tu regardes pas la route, ça devient une distraction à ce moment-là. Fait que si tu es là en train de gosser après ton papier de burrito ou après ton papier de Subway, ça peut devenir une distraction. C'est la même chose avec si tu regardes sur le côté puis tu prends ta croquette ou que ta sauce de poutine tombe sur toi puis là tu trouves des napkins pour te laver ou peu importe. Du moment que tu n'as pas les yeux sur la route, ça peut devenir une infraction. Donc la police, puis ça, maquiller, c'est vraiment dangereux. Parce qu'habituellement, on s'entend là, pour se maquiller, il faut descendre le petit miroir puis se regarder. Fait qu'un accident est bien vite arrivé. Là, on sait, là, les gens qui textent au volant qui foncent dans d'autres véhicules. Ça peut être dangereux. Puis c'est la même chose avec le maquillage.
0: Puis ça, oui. Puis au-delà de se faire rentrer dedans, là, moi, je trouve que vous avez beaucoup confiance aux routes de jouer avec votre petit bâton de mascara. Là. Moi, il y a des trous partout où je vais. Fait que je me dis, c'est sûr que vous allez vous crever un œil un jour. Là.
2: Non, mais c'est épouvantable. Mais la définition de distraction est large. Fait que la police pourrait décider de donner des tickets. Mais encore une fois, c'est une notion de gros bon sens. S'ils commencent à arrêter tout le monde qui est en train de manger un sandwich ou qu'ils sont en train d'arrêter tout le monde, c'est sûr que il y a une question de gros bon sens qui s'applique ici. Mais techniquement, il n'y a rien qui leur empêche de le faire. Là. Ça leur tente d'arrêter la fille qui est en train de s'épiler les sourcils, parce que je l'ai vu. J'ai demandé aux gens sur ma page Instagram aujourd'hui, c'est quoi la chose la plus folle que vous avez vue? Puis il y a quelqu'un qui a dit, ben la fille roulait puis elle s'épilait les sourcils. Techniquement, si la police veut l'arrêter, il pourrait, là.
3: C'est rendu loin de s'épiler les sourcils. Moi, j'ai un bon vieux souvenir. Quand j'étais jeune, j'aimais ça allumer la lumière en arrière dans le char pour voir ce que je faisais. Puis mes parents, probablement pour mieux voir en avant, me pétaient tout le temps la coche. Non, ferme la lumière. C'est illégal.
2: On va avoir un ticket, mes parents m'ont dit la même chose.
3: Est-ce qu'on a le droit de rouler la lumière à l'intérieur du char allumé?
2: Ben, moi, j'ai entendu, je l'ai jamais vu. Honnêtement, en 10 ans de pratique, je n'ai jamais vu un ticket pour ça, mais j'ai entendu la légende urbaine aussi. Fait qu'il faudrait qu'on demande à un policier s'ils l'ont déjà donné, mais en 10 ans de pratique, je l'ai jamais vu, puis j'en ai vu des tickets, là. J'en ai même vu un pour un moniteur pour bébé récemment, là.
0: Ah ouais.
2: Quelqu'un qui avait mis, dans le fond, il avait installé une caméra. Il y avait, ça filmait à l'arrière de son bébé, là, un moniteur.
0: Oui, un moniteur
2: pour bébé, c'est comme un téléphone cellulaire. C'est illégal. Techniquement, il faudrait avoir le miroir. Puis que le miroir soit placé d'une façon à obstruer. Même le sapin sans bon, c'est une distraction. Là. C'est un objet qui obstrue. Donc, les gens qui mettent un petit sapin sans bon, ben, enlevez-le du miroir.
0: Okay.
2: On peut pas mettre ça là.
0: Ah ouais, crime. Je me rends compte que je suis dans l'infraction d'aplomb.
2: Ben, celui-là, je l'ai vu. Puis c'est comme ça que je l'ai su, parce que jamais de ma vie j'aurais imaginé qu'un sapin sans bon sur le rétroviseur, c'était une infraction. J'ai vu un policier qui l'a donné, puis après ça, j'ai été faire de la recherche de jurisprudence, puis il y a des gens qui ont été condamnés. Fait que des fois, c'est des choses de même que tu t'y attends pas, puis tu dis, ben voyons donc.
0: Hey, on
2: c'est
0: a...
2: là que tu vois.
0: On a Alain sur le texto qui en ajoute une autre distraction d'aplomb. Puis en plus, cette distraction-là peut se mettre à japper. Elle peut sauter partout dans le char.
2: Le chien.
0: Les gens qui ont le chien sur le genou pendant qu'ils conduisent ou qui sortent la tête du troc pendant qu'ils roulent. C'est-tu légal, ça?
2: Sortir la tête, je pense pas que ça soit un problème. Mais sur les genoux, oui. Puis il y a eu des tickets. Il y a même eu des accidents pour ça. Puis il y a eu des infractions parce que dans le fond, le chien avait commencé à bouger partout dans l'auto. Puis, c'est de la distraction au volant, mais ça peut devenir une conduite dangereuse. Là. Tout dépendamment des circonstances, là, si le chien saute sur toi, puis là, tu commences à faire n'importe quoi pour rattraper le chien, mais c'est ta responsabilité d'être un propriétaire responsable. Si ton comportement a un écart marqué avec une personne raisonnable qui, par exemple, va mettre son chien dans une cage ou va l'attacher avec un harnais comme on demande de le faire, puis que ça fait en sorte que ça cause des accidents ou peu importe, le chien se met à bouger en arrière, puis tu te vires, puis tu tues quelqu'un parce que tu regardais pas la route, ben ça peut avoir des conséquences vraiment importantes. Mmh. Mais le chien, c'est extrêmement dangereux sur les genoux. Puis non seulement pour toi, pour les autres usagers, mais pour le chien.
0: Mais oui, carrément. Mais oui, c'est clair.
2: Tu aimes ton chien attaché-là avec un harnais, il y a plusieurs mécanismes qui sont faits comme ça, mais il y a plein de gens qui ont eu des tickets parce que le chien était sur les genoux. Puis même des petits chihuahuas, là, je pense à des tout petits chiens. Il y a quelqu'un qui a eu un ticket pour un chien sur les genoux parce que ça venait distraire la conduite.
0: Parce qu'il était sur les genoux. Est-ce que c'est carrément ça qu'il était sur le banc passager? Mais s'il est lousse...
2: Il était sur les genoux de la personne. Mais même s'il est sur le banc, s'il se met à bouger partout, ça peut devenir une distraction.
0: Oui, à la limite, quasiment plus que s'il est fixe sur les genoux. Tu sais, parce que s'il est sur le banc à côté et qu'il grouille, ça peut être encore plus distrayant. Là.
2: Mais dans tous les cas, c'est distrayant. C'est ce que la SAC mentionne, qu'il faut attacher le chien dans le véhicule ou de le mettre dans une cage.
0: Quand il est question du cellulaire, tu sais, le cellulaire, on a bien on a des genres de supports à cellulaire qui sont, on n'a pas l'air d'avoir de troubles avec, mais à chaque fois, moi, quand je croise un policier à côté, je me retiens toujours de changer de chanson à ce moment-là, là, pour pas avoir l'air de pitonner mon téléphone. Quelle est la limite permise avec le fameux support à cellulaire?
2: On peut pas toucher.
0: OK.
2: Même s'il est sur son support, on peut pas changer la chanson sur Spotify, sur Apple Music ou peu importe. On peut le faire sur l'écran intégré, par contre. Donc, c'est là qu'il y a peut-être une subtilité. Puis à chaque fois que je fais des vidéos là-dessus, les gens le disent, « Ouais, mais c'est quasiment aussi pire l'écran intégré que le téléphone. »
0: Ben oui.
2: C'est vrai, ils ont 100% raison. Mais on n'a pas le droit. Ce qu'on a le droit de faire, c'est uniquement des manipulations qui sont... dans le fond, pour la conduite. Donc, par exemple, j'avais un moment donné, j'avais un dossier où c'était ça la question. Puis j'avais fait une recherche de jurisprudence. Techniquement, un Uber qui va rentrer sa destination parce qu'il y a un changement de destination dans le GPS, il va peser sur OK pour changer la destination. C'est une manipulation qui serait nécessaire à la conduite. Donc, okay. Si par exemple, c'est vraiment juste appuyer sur l'écran pour dire « Voulez-vous gagner 8 minutes? » OK. Ça, ce serait techniquement une exception qui est prévue par la loi. Donc, c'est utile à la conduite, c'est nécessaire, c'est un GPS, même si c'est pas sur l'écran intégré parce qu'il est sur son support. Mais si c'est changer la musique, prendre une photo, changer de podcast, aller sur l'application YouTube, il y a rien de ça qui est utile à la conduite. Puis là, il y a des gens qui vont dire « Ouais, mais Apple Pay. » Apple Pay, ça c'est, il y a eu un décret qui a été fait récemment. Puis quand que c'est juste pour payer au service au volant, donc tu actives la fonction Apple Pay pour payer dans le service au volant, ça c'est rendu une exception.
0: Ah oui, OK.
2: Donc ça, on a le droit de le faire. Mais autrement, c'est pas touche à l'écran. Là. À moins que ce soit vraiment quelque chose qui est utile à la conduite, du genre GPS, ça dit aussi pression des pneus, mais il y a personne qui vérifie la pression de ses pneus avec son téléphone cellulaire. Là.
0: Non, en effet.
2: Donc, c'est même la météo. Là. Si vous regardez la météo ou peu importe, c'est pas une fonction qui est nécessaire à la conduite. Mm-hmm. Ce serait vraiment juste au niveau du GPS. Mais encore une fois, c'est pas quelque chose... Tu peux pas commencer à rentrer ton adresse en plein milieu de l'autoroute. Là. Mais s'il y a un changement, par exemple, qui survient puis qu'il y a un détour à faire puis qu'on appuie sur l'écran pour le détour... Ça, ce serait considéré comme la jurisprudence comme une exception.
0: On a beaucoup de troqueurs qui sont à l'écoute à notre émission, puis les troqueurs demandent est-ce qu'ils ont un allègement par rapport à la loi parce que les autres, ils utilisent un CB qui est une sorte de cellulaire. Est-ce qu'ils sont contraints aux mêmes réglementations?
2: Et là, je l'ai trouvé dans le règlement. Là, c'est drôle que vous posiez la question parce que j'ai été sortir le règlement avec les exceptions. Puis on parlait justement, je savais pas de quoi qu'il parlait exactement quand je lisais ça, mais il y a des exceptions. Puis ça disait justement les informations. Ça parlait des informations qui sont transmises de façon simultanée, là, un peu comme un CB.
0: OK.
2: Je vais essayer de vous le trouver, là.
0: Fait que ça, ça
2: je l'avais trouvé tout à l'heure, exactement. L'appareil en est une de communication vocale sans fil, communément appelée radio bidirectionnelle, qui ne permet pas aux interlocuteurs de parler simultanément. Bref, ça parle de radio ça, là, c'est rendu une exception. Donc, ce n'est pas considéré comme un téléphone, par usage de son téléphone cellulaire.
0: OK. Ah, fait qu'on l'a, notre réponse. Parlant de camionneurs et parlant de distraction, les camionneurs, oui, souvent vont nous dire qu'ils sont dans un poste en hauteur, fait qu'ils voient bien des affaires dans les autos, okay, que le commun des mortels ne voit pas. Si on se fait pogner, je ne sais pas trop comment ça pourrait arriver qu'un policier nous pogne en plein ébat, là, mais mettons qu'il se passe des ébats dans l'auto, est-ce que ça, il y a une valeur criminelle à ça parce qu'on est dans distraction, à moins qu'on ait vraiment un focus olympien? Puis, ma deuxième question par rapport à ça, c'est que si c'est problématique, qui pogne l'étiquette, le donneur ou le receveur?
2: Ça peut devenir criminel. Puis je m'étais renseignée là-dessus. J'ai pas trouvé de jurisprudence, par exemple. J'aurais vraiment aimé ça, pouvoir en trouver une, puis pouvoir arriver avec les faits. Mais j'ai pas été capable d'en trouver.
0: OK.
2: Mais ça peut devenir rapidement, parce qu'encore une fois, là, on va s'entendre, là, à moins d'être vraiment fait en bois.
0: Ouais.
2: Ça peut amener des comportements très dangereux sur la route. Fait que rapidement, ça peut devenir une conduite dangereuse ou une négligence, là.
0: Mm-hmm. Ah, bien sûr que c'est pas le meilleur moment pour focusser, là.
2: Mm-hmm. Non, bien, c'est ça. Puis, encore une fois, un accident est vraiment vite arrivé. Puis, on en avait parlé la dernière fois que j'étais venue aussi, là. Ça, tu sais, quand tu t'exposes à tout le monde comme ça, je pense, est-ce que c'est avec vous qu'on en avait parlé?
0: Il me semble.
2: Je pense que oui, de la personne qui se promenait tout nu, là, au service au volant, au McDonald's.
0: Oui, oui, oui. On en avait parlé ensemble, oui.
2: On est limite dans des actions indécentes, selon moi, là. Commencer à avoir des relations intimes comme ça en public, en plein milieu de l'autoroute où n'importe qui est à vue, selon moi, on s'approche dangereusement de l'action indécente aussi. Là, on en avait parlé, des gens qui s'en allaient se cacher dans le fond d'un bois ou peu importe, là, ou qui faisaient ça dans un stationnement. C'est sûr que c'est pas la meilleure place pour faire ça, mais c'est extrêmement dangereux, là.
0: Mais est-ce que le policier, tu penses, aurait... En fait, premièrement, je ne suis pas sûr de... Est-ce que le policier, lui... Non, il ne dépose pas d'accusation. Il ne peut pas dire, hey, je vous remets un constat d'infraction pour action... Parce que c'est criminel. Action indécente, il peut pas donner ça.
2: Il n'y a rien qui l'interdit dans... Parce que techniquement, le passager a le droit de discuter au volant. Là. Le passager peut bien texter comme il veut. Il peut écouter Netflix. Il peut streamer sur le banc passager. Il peut faire ce qu'il veut. C'est le conducteur qui doit demeurer attentif à la route. C'est là que ça peut devenir glissant comme situation, parce que techniquement, la passagère ou le passager, là, on va pas attribuer de sexe à cette personne-là, mais elle peut faire ce qu'elle veut dans l'auto, là.
0: Mm-hmm.
2: C'est au conducteur de, on pourrait dire, de faire en sorte que la paix demeure à l'intérieur de son habitacle, là.
0: Ouais, il y a un dicton en philosophie qui dit un homme, ça s'empêche, là.
2: Ah, mais c'est sûr que, tu sais, si le policier arrive puis il y a quelqu'un qui est distrait, c'est le conducteur qui va prendre l'étiquette. Là, après ça, de la façon qu'ils s'arrangent pour le paiement, ils s'arrangeront entre eux, mais c'est sûr que le passager n'a pas d'obligation au niveau de la distraction au volant.
0: OK. Autre question que j'ai, parce que ça, c'est, on voit ça une fois de temps en temps dans l'actualité, popper, là, quelqu'un qui se fait tromper ou qui est en pleine séparation, puis il le prend pas, puis il vire fou, et il se met à harceler quelqu'un à grands coups de texto, à grands coups d'appel. Puis je me demandais, est-ce que, d'un point de vue factuel, législatif, quand est-ce que le harcèlement apparaît? Si-tu 50 textos, t'es correct, 51, t'es fou? C'est à combien qu'on vient trancher qu'on embarque dans le harcèlement?
2: Il n'y a pas de nombre.
0: OK.
2: Fait que techniquement, c'est du moment que tu ne te soucies pas que l'autre personne se sente harcelée. La notion d'harcèlement, c'est subjectif. Mettons, moi, après 3 textos, si je me sens harcelée puis je te le verbalise, toi, tu m'écoutes pas, mais ça devient du harcèlement. Il y en a qui ont le harcèlement plus large. Il y en a qui, pour eux, 50 textos, c'est correct. Il y en a qui trouvent même ça cute puis romantique. Là. Donc, c'est vraiment une question subjective à ce niveau-là. Mais ce que la loi dit, c'est communique de façon répétée sans se soucier que la personne se sente harcelée. Si moi, ma limite du harcèlement, c'est deux messages textes, ben c'est à toi de t'assurer que je me sente pas harcelée. Là.
0: OK, mais admettons qu'on est en cours. Est-ce qu'un avocat pourrait faire valoir le fait que la personne n'a jamais mentionné que ça dépassait sa limite du harcèlement? Puis,
2: non.
0: Ce serait pas un bon filon à exploiter?
2: Ben, la personne va dire, moi, je me sentais harcelée. C'est sûr que tu peux poser des questions là-dessus, mais la personne, elle va dire, moi, je me sentais harcelée. Elle a répété avec moi, elle a communiqué avec moi en répétition. Techniquement, 5 appels, ça pourrait, ça, je dis 5. C'est sûr que 1, tu sais, il y a le gros bon sens aussi, là, 1 ou 2. Je vois mal un juge qui dirait, bon, mais la personne a appelé 2 fois à ce moment-là, c'est du harcèlement criminel. C'est sûr que la notion est je pense qu'aucun juge, puis ça encore une fois, je sais pas, je l'ai jamais vu à 2, là. J'ai jamais vu personne qui a porté une plainte à 2 messages textes. Mais tu sais, il y a des gens qui envoient salut, ça va, puis après ça, ils envoient un paquet de points d'interrogation. Tu sais, c'est sûr que là, ça peut devenir tout dépendant de la limite de la personne, mais c'est sans te soucier. La personne répond pas, puis continue à y envoyer des messages, mais clairement, tu te soucies pas d'elle parce que t'es en train d'écrire à répétition. Puis ça, c'est la notion de communication répétée, c'est nouveau, ça a été modifié, c'est nouveau. Ça okay. fait quand même quelques années que c'était là, mais avant, communiquer de façon répétée, c'était pas une infraction en soi. Avant ça, c'était agir de façon criminelle. Là, on a mis expressément le moyen de... Parce qu'avant, c'était cerné, épié, surveillé, puis on a ajouté communication répétée. Parce que le harcèlement par moyen de télécom, c'est de plus en plus fréquent. Tu sais, les gens qui appellent masqués, là, ils t'appellent masqué, avec ton numéro, t'appelles masqué. Il n'y a pas de nombre, là. Donc, le juge ne va pas dire à 50, c'est du harcèlement, puis après 15. T'sais, j'ai déjà vu des accusations portées pour 4 appels.
0: Ah, ouais, OK.
2: Okay. Après ça, ça dépend du contexte. Si la personne ne veut pas te parler, t'arrêtes, là, puis c'est une histoire de roast beef, là. T'sais, tout ça pour du roast beef, on finit en cours pour du roast beef.
0: Ouais, ça va bien. Ouais. Je comprends qu'il y en a qui trippent bien gros roast beef, là, mais en même temps.
2: Ouais, mais, tu sais, à la fin de la journée, il n'y a pas de. C'est vraiment à toi, si la personne ne te répond pas, de.
0: De te le faire toi-même, ton roast beef. Ben oui, oh, exact.
2: Ben, ou de faire ton roast beef, c'est sûr que ça va éviter beaucoup de problèmes, là.
0: Oui, oui.
2: Mais laisse un message sur la boîte vocale, attends que la personne te réponde, puis si elle ne te répond pas, ben. Peut-être que ça fait mal à l'ego, mais. Ça fait moins mal que de voir passer devant un juge pour expliquer pourquoi tu as appelé la personne du quoi.
0: Oui, en effet. Écoute, vu qu'on est dans les communications inappropriées et tout ça, je te l'ai peut-être déjà demandé, mais on parle de tellement d'affaires que des fois j'en oublie. Là, mais Dick Pic, y a-tu déjà eu des accusations pour ça?
2: J'en ai. En plus, je le cherchais l'autre fois parce que ce serait vraiment bien.
0: Parce que je trouve que les femmes, vous traitez trop ça comme... Puis là, ça va être mon moment mansplaining, là, mais je trouve que vous traitez trop ça comme... Bah, ça fait partie de la vie. Puis moi, je trouve, exposez-les puis traînez-les en justice s'il faut. Là.
2: On peut pas les exposer parce que ça devient distribution non consensuelle d'images intimes.
0: Ah,
2: mais
0: okay,
2: c'est sûr que moi, je trouve que ça devrait être criminalisé. Puis ça, c'est mon humble opinion en tant que femme. Puis peut-être qu'il y a des gens qui vont dire « Ouais, mais moi, j'ai le droit d'exhiber mon corps. » 100%, t'as le droit d'exhiber ton corps, mais moi, j'ai le droit de pas vouloir le recevoir. Mais
0: ben oui.
2: Je peux pas prendre une capture d'écran puis l'y renvoyer, parce que du moment que je le fais, c'est une distribution. Puis là, c'est moi qui te fais accuser au criminel pour quelque chose. Donc
0: mais d'envoyer un dick pic, là, c'est la façon virtuelle d'aller chez vous en gros uniforme, là, puis ouvrir ça, puis faire l'hélicoptère, je veux dire.
3: De la pizza extra saucisse.
0: Oui, c'est ça. C'est la même affaire, mais digitale.
2: Techniquement, il n'y a rien qui l'interdit. Ben oui. Que moi, je trouve que ça devrait être criminalisé. Puis ça, c'est mon humble opinion en tant que femme. Puis peut-être qu'il y a des gens qui vont dire « Ouais, mais moi, j'ai le droit d'exhiber mon corps. » 100%, t'as le droit d'exhiber ton corps, mais moi, j'ai le droit de pas vouloir le recevoir. Mais
0: ben oui.
2: Je peux pas prendre une capture d'écran puis l'y renvoyer, parce que du moment que je le fais, c'est une distribution. Puis là, c'est moi qui te fais accuser au criminel

0: On lance la question aux gens dans les messages textes. Est-ce que vous trouvez qu'on devrait légiférer là-dessus? Est-ce qu'on devrait faire la distribution non consensuelle de son propre corps, comme que ça devienne une infraction de l'envoyer sans que quelqu'un l'ait sollicité? Puis encore, on en avait parlé pour les mineurs. S'il y a un mineur qui envoie son propre corps, ben lui qui est coupable de production de pornographie juvénile, distribution de pornographie juvénile, même si c'est son propre corps, là. Mm-hmm. Mais quand c'est un adulte, il n'y a rien.
1: OK. Ah, particulier, ça. À suivre, effectivement, à suivre.
0: Mais, encore une fois, une autre affaire qui est intéressante, là, puis ça vient de... Si c'est un homme, par exemple, un homme de 18 ans, qui envoie ça à une fille de moins de 18 ans, le contraire, là, une fille de plus de 18 ans qui l'envoie, ça pourrait être une infraction de rendre du matériel pornographique accessible à un enfant dans le but de faciliter une infraction, là. Puis, dépendamment de pourquoi qu'on le fait. Donc, ça peut être un terrain dangereux, mais entre deux adultes, il y a moins de mécanismes de protection, je dirais, que quand que c'est des mineurs.
1: Okay.
0: Mais on devrait légiférer, moi, je pense ça. Puis c'est une bonne question, j'ai envie de le faire comme vidéo prochainement.
1: Oui, bien sûr, ça va faire réagir parce que c'est tellement... Je te le dis, moi, quand je parle à des femmes autour de moi, là, dans mes âges, là, mettons 35 autour d'eux, je trouve que les femmes, ça fait quasiment partie... Oh, ça fait partie de la vie. Je suis comme, ben non, pas tellement. Pas vraiment. Je trouve pas que ça fait partie de la vie.
0: Non, ça devrait absolument pas être normalisé. Ça, mm-hmm. ça devrait pas être normalisé. Mm-hmm. C'est pas normal de faire ça. C'est juste que c'est un peu une zone grise.
1: Ouais, voilà. Hey, je termine avec une petite dernière question. Puis cela est un peu plus quasiment philosophique et tout ça. Puis c'est un peu. Tu pourras même prendre un moment pour y penser. Puis au pire, tu me répondras mm-hmm. la prochaine fois qu'on se parle. Mais si de toutes les causes de l'histoire de l'humanité, tu aurais le choix de une. Laquelle tu voudrais... Y a-t-il une cause qui t'a marqué, que tu trouves fascinante? Y a-t-il un dossier en particulier que tu aurais aimé t'occuper?
0: C'est une bonne question. Ah! Mais il y en a tellement, c'est ça qui est fou. Mais je pense que ce serait... Il y a un film qui a été fait avec ça. Il y avait Michael B. Jordan là-dedans, puis Jamie Foxx. Je vais essayer de vous trouver ça tout de suite. Là. De mémoire, c'est Mercy que ça s'appelle. Puis c'est tiré d'une histoire vraie. C'est un homme, c'était en Alabama, c'était aux États-Unis. L'homme avait été déclaré coupable là, d'un meurtre.
1: Ouais, Just Mercy.
0: Ouais, Just Mercy. C'est vraiment un bon film. Puis il avait été condamné à mort. Il était condamné à mort. Là. Il était prêt pour son exécution jusqu'à temps que Michael B. Jordan arrive. Puis il sort de l'école, lui, il est motivé à faire sortir les meurtriers sur des erreurs judiciaires.
1: OK.
0: Fait que la preuve a été complètement manipulée par la police. En fait, ce qu'il voulait, c'était un coupable. Il voulait décider le coupable, même s'il y avait de la preuve que c'était pas lui. Fait que, avec les années, Michael B. Jordan a réouvert la preuve, puis il a montré... Il a mis en lumière là, les injustices qu'il y avait eu là-dedans. Il a fait témoigner les témoins parce que la police avait menacé des témoins en disant « Si tu fais pas ça, on va te donner des plus grosses peines. » Bref, j'aurais vraiment aimé ça pouvoir être dans ce dossier-là parce que c'était incroyable.
1: Ah, c'est
0: Je pense que c'est ce dossier-là. Je pense que c'est vraiment ce dossier-là que j'aurais aimé pouvoir agir dedans. Puis après ça, c'est lui qui a ouvert il a ouvert un programme pour les gens qui sont victimes d'injustices puis d'erreurs judiciaires. C'est encore vraiment gros aux États-Unis. Ça fonctionne encore, puis même si ça date depuis des années, là, ça l'a permis de faire sortir beaucoup de gens qui avaient été condamnés à tort aux États-Unis de crimes qu'ils n'avaient jamais commis.
1: Probablement que c'est ça. Très bonne réponse. Moi, j'étais convaincu que tu allais me sortir un genre de un serial killer notoire là, pour le voir de proche, puis tout ça. Très bonne réponse, très impressionné.
0: Ben, serial killer, des fois, c'est que c'est dur à... C'est dur à défendre. Là,
1: ouais, c'est ça. Il y a comme 19 squelettes.
0: Jeffrey Dahmer, il s'est fait prendre pas mal.
1: La main dans le crâne.
0: Dans le sac.
1: Ouais, c'est ça. La main dans le crâne. Eh bien, Vicky, un gros merci encore une fois de nous avoir jasé. C'est toujours très intéressant. C'est toujours très agréable. 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Chaque vendredi, d'ailleurs, est-ce que tu fais encore...
0: Oui, les vendredis rap.
1: Ben oui. Moi, j'adore ça, là, voir des gens s'auto-incriminer puis s'en vanter sur un beat un peu pas clair. C'est dans mes moments préféré de la semaine.
0: Moi, j'adore ça. Ça vient changer le sérieux de la semaine, ça amène un petit vent de fraîcheur. Hein.
1: Ouais, ouais, exact. J'adore ça. Puis à travers tout ça aussi, tu nous mets un peu de plomb dans le crâne, là, c'est très, très bon. Un gros merci, Vicky.

0: encore une fois.
1: Ben, ça fait plaisir. Je souhaite une belle soirée.
0: Toi aussi. À la prochaine.
1: Au revoir.
0: Bye-bye. C'était Vicky Powell, qui est une avocate criminaliste avec qui on aime beaucoup jaser. La fille est super cool.
2: C'est toujours pertinent et intéressant.
0: Ouais, vraiment, vraiment. Tu vois, je l'avais pas vu venir pantoute. Moi, je me disais, quelqu'un qui veut défendre comme ça des criminels, ça veut être à côté du criminel le plus sauté possible. Mais non, elle veut faire reconnaître quelqu'un. Puis on voit, au départ là, de la chronique, elle nous disait qu'elle considère que quiconque a besoin d'une justice, d'une représentation en justice égale, là, d'une chance égale. Puis on vient de boucler la boucle avec ça. Là,
2: ouais,
0: de,
2: ça en est une bonne preuve.
0: Vraiment, de pouvoir trouver une erreur. T'imagines-tu pareil? T'es emprisonné à tort. Puis là, t'es comme, je suis innocent. Puis tout le monde autour, c'est comme, ben oui, moi aussi. Moi aussi, je suis innocent. Puis là, t'es comme, c'est vrai. Je vous le dis que c'est vrai. Puis là, t'as le gars avec la croix gammée dans le front qui fait, moi aussi, c'est vrai.
2: La pire affaire, le pire cauchemar d'être emprisonné à tort. Là.
0: Ah oui.
2: Moi, je deviendrais furieux. Probablement que je commettrais des crimes en dedans qui feraient que finalement, quand ils prouvent que c'est correct,
0: c'est vrai, je resterais. Ouais, finalement, c'est devenu vrai, mais par après.
2: Ben, ça, c'est plate, mais c'est un petit peu ma mentalité. Là. Face aux conséquences d'une injustice, je vais m'arranger pour rebalancer la justice par après. Je te donne un exemple, OK? Quand on était jeune, à un moment donné, j'avais un ami qui... je reconnais trop pire, là. Mais
0: bon,
2: son beau-père, il fumait du pot, puis il y avait un gros Christy de calumet de la paix.
0: Gros bang?
2: Une grosse pipe, là, ça accroche, okay. Là. Elle était vraiment hot, la pipe, là. Okay. Une grosse Christy de pipe, genre d'Indien, de malade, OK?
0: Ouais, OK.
2: Puis, à un moment donné, il avait perdu le calumet de la paix, et il avait accusé ça sur moi puis mon ami. Il avait dit qu'on avait volé son calumet de la paix.
0: OK. Gros buzz.
2: Puis, il avait pété une coche, puis il avait empêché mon ami de sortir pendant genre un mois de temps. Puis, ouais,
0: c'est
2: là, tu sais,
0: il
2: t'a volé mon calumet de la paix, puis. En tout cas, on avait mangé les conséquences de l'acte qu'on n'avait pas fait.
0: Ouais, ouais, ouais.
2: On savait qu'on. Puis, à un moment donné, on est comme dans le garage, puis on échappe de quoi en arrière du congélateur.
0: Pour retrouver le calumet en dessous, entre le compresseur puis un vieux tailleur.
2: Tombé en arrière du congélateur.
0: Vieux buzzé.
2: Mais c'est ce qu'on a fait? Tant qu'à avoir eu les conséquences.
0: Vous l'avez volé.
2: Bon, on l'a gardé. Mais c'était vous. De la
0: ah oui.
2: Là, regarde.
0: Oui, très bien.
2: C'est comme tu fais 25 ans de prison parce que t'as volé $1 million, mais t'as pas volé le million de dollars.
0: Ben, si tu le trouves, je le garde.
2: Tu tombes sur $1 million, garde-le, le million.
0: Oui. Ben oui, ben oui. Je comprends donc. Je comprends donc. Bon, mais sur cette anecdote que je m'attendais pas pantoute, quick oui.
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0: Vous êtes à l'écoute du Spacecast sur les ondes de Choix Radio X. Je m'appelle Jean-Francis Blais, Louis Gauvin est avec moi également et c'est un Louis changé qui est revenu de son week-end. Je savais qu'il allait avoir un gros week-end, en tout cas un week-end marqué d'un événement particulier, ton premier saut en bungee, man.
1: Oui, monsieur. Ça a été assez incroyable chez Montréal Bungee.
0: J'ai aimé, parce que, tu sais, je sais ton extrême confiance quand t'es proposé des défis, genre, ben oui, je vais patiner plus vite que les joueurs des remparts. Mm-hmm. T'es tous des gars qui ont joué du Jet Espoir.
1: J'y ai cru.
0: J'ai quand même pogné un petit deux minutes de pas de satisfaction, mais juste de « Ah, y'a donc, sur le top de la tour, il est moins confiant face au vide. »
1: Oui, j'étais petit dans mes shorts.
0: Comme dirait François Paradis à une autre époque, « Ça humilie. »
1: Ça te rappelle t'es qui, mettons.
0: Est-ce que t'as eu un blast d'adrénaline? En fait, là, quand t'as fait ton saut et que t'es arrivé chez vous, t'as-tu pas été couchable de la nuit? Genre, t'as-tu eu un espèce de blast d'adrénaline?
1: Ça s'est suivi d'un 3 heures de char qui m'a comme ramené sur
0: qui
1: terre.
0: T'a canté,
1: là,
0: ouais.
1: On venait à Québec, après ça peut être long, là.
0: J'avoue.
1: Mais sur le coup, c'est sûr que c'est une shot d'adrénaline incroyable. Arriver dans le bateau en bas quand ils ont réussi à me ramener au sol, là.
0: Comment ça marche, ça?
1: Ben, tu rebondis un peu moins. Puis à un moment donné, il y a le gars sur le ponton avec une perche, puis là, tu pognes la perche, puis là, il te ramène.
0: Okay. Ouais. Fait que ta tête part en bas.
1: Ouais, ben là, il t'explique comment, puis il te couche sur le dos, puis là, je me suis juste mis comme à rire incontrôlablement. Là,
0: ah ouais?
1: Rire de « Oh, je suis vivant.
0: » Wow!
1: C'était vraiment toute qu'une expérience.
0: Regarde, si c'est une expérience que vous voulez vivre, vous aussi, ça se passe à Montréal Bungee. À Montréal. Mm-hmm. Hey, les Sherlock, félicitations, vous avez trouvé. C'est à Montréal.
1: Montréal Bungee au Saguenay.
0: Oui, c'est ça. C'est en Alberta.
1: Exactement.
0: Hey, pour en parler, justement, de toute cette expérience-là que tu as vécue vendredi passé,
1: ouais,
0: on va aller rejoindre Lucas Martin, qui est directeur chez Montréal Bungee. Bonjour, M. Martin.
2: Bonsoir,
0: ça va bien?
2: Ça va très bien vous-même.
0: Oui, très, très bien. C'est une offre d'activité qui est disponible aux gens depuis quand? Hein? Vous êtes ouvert depuis quand, Montréal Bungee?
2: Donc, ça fait 2 ans qu'on est en opération. On est vraiment content d'offrir une expérience complètement unique au vieux port de Montréal. Donc, ça fait 2 ans, mais ça fait, oui.
0: OK. Puis le projet est né comment? Hein? Comment l'idée est apparue? Puis est-ce que c'est calqué sur d'autres expériences qui existent ailleurs dans le monde? Je comprends qu'au Canada, en milieu urbain, vous êtes le plus haut, mais ailleurs dans le monde, est-ce qu'il se fait des équivalents que vous avez ramenés ici au Québec?
2: Donc en fait, c'est un entrepreneur qui s'appelle Samuel qui a démarré le projet là, et lui a ouvert en 2015 la Tyrolienne qui se trouve au Vieux-Port de Montréal aussi.
0: OK, oui.
2: Et c'est un amateur de sensations fortes. Et depuis longtemps, il s'est dit, les bungees, ils sont souvent là en région. Qu'est-ce qui pourrait être plus unique que de pouvoir sauter au milieu de la ville, d'avoir une vue imprenable sur Montréal? C'est vraiment une expérience qui est accessible et complètement unique. Des bungees, là, en ville, il y en a très, très peu dans le monde.
0: La question va avoir l'air bizarre un peu, mais les gens qui vont chez vous, là, pourquoi ils font ça? T'sais, mettons, moi, je vous dis, j'ai pas d'idées noires, j'ai pas rien, que t'sais, la vie va bien. Pourquoi me jeter en bas d'un building? Les gens, pourquoi est-ce qu'ils font ça?
2: Pour vous sentir plus vivant que jamais. Je veux dire, si on regarde ça, il n'y a aucune expérience qui permet de sauter, de vivre des sensations fortes. Pour tous les amateurs de sensations fortes, c'est le rêve ultime, en fait, là, de pouvoir sauter, vivre une expérience aussi haute dans un cadre complètement sécuritaire. Donc, c'est une activité là que je recommande vraiment à tout le monde qui aime les sensations fortes.
1: Ça, parlons-en un peu de la sécurité. Moi, je suis arrivé là, je suis quelqu'un qui fait de l'escalade, fait que tu sais, tout ce qui est cordes et mousquetons, je connais un peu. J'ai vu que tout était extrêmement bien pensé, qu'il y avait des procédures, tout le kit, mais à quel point c'est plus sécuritaire qu'on pense? Est-ce qu'il est déjà arrivé des accidents? Peut-tu en arriver ou il y a pratiquement aucun risque?
2: Dans l'élastique, il y a une sangle de sécurité. Toutes les cordes sont doublées. C'est toujours des doubles mousquetons qui sont utilisés. Le standard de saut à l'élastique là, au Canada est très élevé et nous, on désire aller encore plus loin que ça pour s'assurer d'avoir l'expérience la plus sécuritaire qu'on peut offrir. Donc, c'est vraiment une super expérience pour tout le monde, amateur de sensations fortes. À 210 pieds au milieu d'une ville, vous allez être par-dessus là, plusieurs bâtiments du Vieux-Port. Là. Donc, c'est une expérience extrêmement sécuritaire et haute en adrénaline.
0: Est-ce qu'il y a un poids maximum, tu sais, pour pas éviter un effet rebond pour être slingshot vers la lune là, pour quelqu'un de trop jobby? Est-ce qu'il y a un poids maximum?
2: Donc, en ce moment, les limites de poids sont de 80 livres à 250 livres. Et en fait, là, lors du saut initial, vous pouvez remonter jusqu'à 80% de la hauteur là, dans le premier rebond. Donc, c'est assez impressionnant à vivre.
0: Wow, OK. Et est-ce que selon le poids de la personne, le câblage va changer? Est-ce que vous adaptez ça selon la personne puis selon son expérience de sauteur?
2: Exact. Donc, en fait, selon le poids de la personne, l'élastique fait une partie de la distance, mais il y a aussi des cordes au-dessus qui sont descendues là, avec un treuil pour ajuster. Donc, pour chaque personne, selon leur grandeur et leur poids, c'est ajusté là, par ça s'appelle les jump masters, en fait, qui sont vraiment les maîtres dans la matière de soie à l'élastique là, qui attachent tous les clients et qui s'assurent là, que tout est bien ajusté pour selon la grandeur et le poids de chaque personne.
1: Quand je suis allé vendredi passé faire mon expérience, ma blonde est venue avec moi aussi, mais malheureusement, la chienne y a pogné une affaire épouvantable puis elle a décidé de revirer de bord rendu en haut. Ça arrive-tu souvent que le monde ont trop la chienne? Puis avez-vous des trucs pour essayer des fois de les motiver? Moi, ma blonde est complètement boquée là, la seconde qu'elle a décidé qu'elle ne sautait pas. Il n'y avait plus rien à faire. Là. Même avec Mesmer, elle n'aurait pas sauté. Mais pour les gens normaux, ça arrive-tu souvent que la chienne pogne?
2: Ça arrive, mais très peu. Et l'équipe qui est sur la plateforme, là, donc vraiment sur la grue, sont très, très bons. Donc, les trucs très simples, c'est de regarder loin. Il ne faut pas regarder en bas. On garde les mains dans les airs, là, dans la position qui est identifiée, là, donc au-dessus de la tête. Il faut pas s'agripper aux barres de métal quand on est sur le point de sauter. Donc, on garde les mains dans la bonne position, on regarde loin, on n'y pense pas trop et on se jette là, pour avoir une bonne dose d'adrénaline.
0: Qu'est-ce qu'il fait? Parce qu'il y a un de nos collègues qui est vraiment plus âgé. Là, même c'est un miracle que vous le laissiez sauter, cet homme-là, parce que je me dis ça pourrait être son dernier saut avec son vieux cœur. On salue Steve. Mais qu'est-ce qui fait que lui, Steve, nous a montré une vidéo où il a touché l'eau, tandis que Louis, lui, n'a pas touché l'eau. Qu'est-ce qui change? C'est-tu une technique de saut? C'est-tu volontaire? Qu'est-ce qui fait ça?
2: Donc, en fait, le toucher de l'eau, c'est une option. Nous, on peut ajuster les cordes en fonction de si la personne désire ou non toucher à l'eau. Et à ce moment-là, on va ajouter quelques pieds supplémentaires, là, quelques pouces supplémentaires, en fait, là, pour que, justement, là, les mains du participant puissent toucher à l'eau. C'est sûr qu'à ce moment-ci de l'année, on en fait très rarement, vu que l'eau est très froide.
0: OK. Est-ce que c'est rough pour le corps, sauter? T'sais, pas juste, je parle de l'effet d'adrénaline, là, mais vraiment, quand on a un premier rebond puis une première descente, est-ce que l'élastique donne un coup d'un hanche où on est strappé? Est-ce que ça prend minimalement une forme physique en santé ou c'est quand même assez accessible, même si on joue au hockey une fois par semaine, mettons?
2: C'est très accessible. En fait, il y a un harnais qui vous supporte aux chevilles, qui sert à diriger votre saut, mais après ça, vous êtes tenu aux hanches et aux épaules. Donc, vous êtes vraiment supporté là, à travers le corps. Et si jamais il y a des clients là, qui ont un peu plus de crainte d'être supportés par les chevilles, c'est aussi possible d'être attaché à la taille pour le saut. Et à ce moment-là, vous tombez dans une position assise, en fait. Donc, vous êtes vraiment supporté par le harnais comme si vous étiez assis dans une chaise.
0: OK. Tantôt, vous me parliez de poids 80 minimum, mais dans le fond, peu importe l'âge, hein, est-ce qu'il y a un âge minimum permis ou bien vous y allez uniquement avec le poids?
2: Donc, en ce moment, c'est 14 ans et plus.
0: 14, OK. 14 ans et plus. Est-ce que ça arrive souvent que les gens vont s'évanouir, vomir? Est-ce que c'est quelque chose avec lequel vous dealez quotidiennement?
2: Non, pas du tout. Tout le monde nous le dit. Ah, si je le fais, je vais être malade, mais ça n'arrive jamais. Donc, c'est vraiment pas quelque chose qui se passe.
0: OK. Est-ce que vous avez un auto? Parce que moi, c'est ce que je remarque là, avec les gens qui font du bungee. D'ailleurs, je parlais de notre collègue Steve. Il doit être rendu à 3-4 sauts chez vous. Pour un gars de Québec, c'est quand même des déplacements. Je remarque ça aussi chez les gars qui et les filles qui font du saut en parachute. À partir du moment qu'ils l'ont dans les veines, ils l'ont pour toujours. Est-ce que vous avez un auto de clients qui retournent? Puis en sous-question, est-ce que vous vendez des abonnements?
2: On ne vend pas encore d'abonnement, c'est une bonne idée, on va le mettre sur la planche.
0: Ouais.
2: Mais comme qu'on aime dire, c'est comme le ménage du printemps, ça se fait une fois par année, un soir à l'élastique.
0: Ah ouais, OK, pour sortir l'adrénaline une bonne fois pour toutes.
2: Exact, se rappeler qu'on est capable de le faire, de pousser nos limites, là, puis être vraiment fier de nous après.
0: OK, puis de ce que je comprends, vous avez pas juste le saut en bungee comme activité, t'sais, vous n'allez pas faire toute la route vers Montréal pour un saut, il y a autre chose à faire sur place, hein?
2: Exact. Donc, il y a un mini-golf là sur le site, juste en avant du bungee. Donc, ça, c'est vraiment le fun à faire juste avant ou après, si vous voulez voir d'autres sauteurs passer aussi. Il y a plusieurs kiosques de nourriture, donc de limonade, des rafraîchissements, là, smoothies, limonade. Il y a des crèmes glacées, des slush pour les journées plus chaudes d'été ou pour les fans là annuellement. Et il y a un kiosque de churros. Et il y a aussi la tyrolienne, donc pour ceux qui sont un peu plus frileux, qui veulent pas déjà se lancer dans le grand saut là, de faire le bungee, il y a la tyrolienne Montréal Zipline, qui est la plus haute tyrolienne urbaine au Canada, donc à 1200 pieds de long.
1: J'imagine que d'arriver à cette hauteur-là, puis d'avoir comme pas vraiment le choix de sauter, ça fait remonter souvent les vraies personnalités du monde. Est-ce que des fois, vous avez des surprises, c'est-à-dire voir des gens que, à première vue, peuvent sembler très solides, très forts, puis que finalement, quand c'est le temps de sauter, ben, se mettent à brailler comme des petites mauviettes.
2: C'est sûr qu'il y en a qui arrivent tout tough. Ah, ça va être facile. Puis ils sont rendus au moment là, de sauter. Ils ont un peu plus de difficultés, mais pour nous, c'est tellement une fierté. Dès qu'on est capable de convaincre quelqu'un qui avait peur de sauter, qui finalement le fait, sort avec un immense sourire après, sont super fiers d'eux, sont super contents de l'avoir fait. C'est sûr que pour nous, c'est une très grande fierté. Et c'est sûr que c'est agréable ici juste passer au Vieux-Port et entendre le monde sauter, lancer un bon cri là, pendant qu'ils sautent pour se défouler. C'est vraiment super agréable à voir. Là.
0: Je me doute, à ma prochaine question, que là, le coup de toucher l'eau marche pas, mais est-ce que vous roulez même en hiver?
2: Donc, à un moment, il fait juste trop froid. La réalité, c'est que c'est vraiment moins agréable, autant pour les clients que pour les employés.
0: Okay.
2: Donc, à ce moment-là, on ferme là, quand il fait trop froid dehors, mais on est ouvert là, jusqu'à ce qu'il fasse trop froid, donc sûrement jusqu'à la fin du mois de novembre.
0: Ah, OK, parfait. Dernière question en ce qui me concerne. Est-ce que vous avez des plans d'expansion ailleurs au Québec? Tu sais, à Québec, est-ce que vous avez déjà envisagé? Y a-t-il des endroits assez hauts à votre goût? Ou pour l'instant, vous focussez sur l'expérience montréalaise?
2: On focus sur l'expérience montréalaise. En ce moment, on travaille à tous les jours pour s'assurer d'offrir la meilleure expérience là au Vieux-Port de Montréal. Donc, c'est vraiment un projet trippant pour s'assurer là, qu'il y ait la meilleure expérience possible à tous les jours.
0: Ah ben écoute, un gros merci pour l'entrevue que vous nous avez donnée. Puis j'invite les gens à se rendre à Montréal, faire la route, aller profiter d'un avant-midi, d'un après-midi de fun chez Montréal Bungee. Je vous le dis, Louis est revenu changé de son expérience.
1: Ah, c'était vraiment
0: je suis convaincu que ça va être le cas de nos auditeurs aussi.
2: Un immense merci à toute votre équipe aussi de vous être déplacé là, pour venir le saluer. Mais à Louis de l'avoir tenté et sa conjointe, d'avoir monté au moins jusqu'en haut, de l'avoir vu, même s'il est redescendu, là, on la pardonne.
0: Hey, c'est vrai, j'ai une question que je voulais vous poser. Vos moniteurs, vos jump masters, là, est-ce qu'ils ont le droit de pousser la personne?
2: Non, donc ils peuvent simplement la supporter. Donc l'aider là à garder la bonne position, mais ils peuvent pas la pousser en bas, non.
0: Okay.
2: Mais pour les plus aventureux, c'est possible d'être attaché de dos et à ce moment-là, ils peuvent lâcher la sangle et ça vous laisse tomber là. Donc ça c'est la prochaine étape qui est un peu plus aventurière.
0: Ouais, ben notre collègue Steve, il l'a fait ça puis je l'ai pris comme un appel à l'aide. Eh ben un gros merci encore une fois, M. Martin.
2: Merci à vous. Je vous souhaite une super fin de journée.
0: Bye-bye, vous aussi.
1: Salut.
0: Bye-bye. C'était Lucas Martin qui est directeur chez Montréal Bungee. Une expérience que, clairement, t'as beaucoup aimé. Là, je l'ai senti.
1: Ah, c'est trippant. C'est quelque chose qui est un peu indescriptible. Tu sais, je pense que... Tu sais, j'ai jamais sauté en parachute, mais justement, Steve, lui, a sauté en parachute puis en bungee. Puis
0: okay.
1: C'est comme même pas comparable. Lui, il dit que la dose d'adrénaline est tellement intense puis d'un coup sec. T'as comme pas le temps, puis en même temps, le temps se ralentit d'un gros coup. Le temps que tu tombes, tu sais, tu tombes, là, vraiment, puis...
0: T'as le temps de te sentir tomber?
1: Oui, oh, oui, oh, oui, t'as rien que ça, le temps de te sentir tomber, puis ça, tu revoles, puis là, tu retombes. Tandis que, j'imagine qu'en parachute, tu sautes, puis là, tu vois comme loin, puis t'es tellement loin du sol que tu perds un peu la perspective de tomber à un moment donné, tandis que là, le sol, il arrive vite en sacrifice, man. Il arrive vite, là.
0: Ah, ça doit. Mais tu sais, quand tu tombes pour la première fois, là, j'imagine, mais quand t'es sur ton premier puis ton deuxième rebond, t'as-tu le temps de plus de contempler?
1: Ouais.
0: Ou tu te... ouais, okay.
1: Ouais, c'est là que le...
0: Retour à réalité un peu.
1: Ouais,
0: là.
1: Ben tu sais, je te décrirais, là, au début, tu tombes, là, c'est plus rien, c'est adrénaline totale jusqu'à temps que tu revoles. Là, t'arrives en bas, là, tu te rends compte que tu remontes. Là, en montant, tu fais le saut.
0: OK.
1: Puis là, tu te demandes quand est-ce que tu vas retomber. Puis là, après, un coup que t'as retombé une première fois... Là, tu commences à avoir du fun puis à regarder autour qu'est-ce qui se passe. Puis là, tu vois la ville de Montréal.
0: Tu flippes-tu sur toi-même? J'ai pas remarqué dans ta vidéo.
1: J'ai flippé. En remontant, j'ai flippé. Je me suis ramassé comme debout.
0: Ah ouais?
1: Puis là, je me suis ramassé la tête en bas.
0: j'ai pas demandé à M. Martin, mais comment la corde fait pour se placer autour du cou?
1: C'est attaché après tes pieds. Fait que même si tu passes dessus, tu sais, c'est juste une corde qui est en ligne droite. Avec, tu sais, accroche une corde après un bâton.
0: Ouais.
1: Puis vire le bâton. Jamais la corde va venir pogner après le bâton quand le bâton retombe toujours vers en bas.
0: Je comprends.
1: C'est juste de la physique, je pense.
0: Fait que c'est un auditeur que tu. C'est une expérience que tu recommandes, clairement.
1: Absolument à tout le monde qui veut avoir une bonne shot d'adrénaline. À Montréal, en plus, c'est le fun. Tu vas en ville, tu vas jouer une petite game de mini-golf, justement, là.
0: Genre de patente que tu te fais en gang, là. T'sais, tu montes en gang, faites votre saut. T'sais, comme il l'a dit, tu fais ça une fois par année. Mm. Ça vaut la peine.
1: Après, j'ai vu,
0: là, je me rappelle plus des prix. Là, on parle, là, mettons, autour de 150$ du saut, autour de
1: 179.
0: Puis tu rajoutes, je pense, un 29 ou un 39 de plus. Puis t'as ta vidéo avec l'expérience.
1: Ouais, et tout le kit.
0: Si t'es pour faire un saut, tu prends la vidéo.
1: Ben oui,
0: man,
1: tu veux t'en rappeler.
0: Ben oui. Parce que dans ton souvenir, ça va disparaître trop vite ou plutôt fader, là. T'sais, si tu veux la vidéo.
1: Ah
0: là.
1: Ouais, c'est un must.
0: Ouais. All right. Fait qu'on fait une courte pause. 88-670-9098. Pour davantage d'informations, allez voir le site de Montréal Bungee. On revient.
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11: Bonjour à tous. Malheureusement, hier, comme vous avez pu le voir, je n'ai pas été à la hauteur de rentrer dans le top 10. Je prends l'entièreté de la responsabilité. C'est ma faute. Il n'y a rien d'autre à blâmer que mon manque de capacité à prouver que je fais partie de l'élite mondiale. Cela dit, à partir du troisième round, j'ai mangé un coup dans l'œil où j'ai perdu 100% de ma vision. Cet œil-là était déjà fermé. Donc, quand j'ai tombé, je n'étais pas en possibilité de me défendre de manière adéquate. Donc, j'ai fait signe à l'arbitre, c'est assez. Là, il me reste juste à retourner au Québec, passer du temps avec ma famille que j'aime et m'assurer que la santé reste la chose la plus importante dans ma liste de priorités. Alors, merci pour votre support. À bientôt.
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0: que vous venez d'entendre là, c'est la finalité du combat mettant en vedette Charles Jourdain.
1: Notre ami. Hey,
0: oh,
1: carrément.
0: Brother from another mother. Puis, tu sais, on parle de bromance, PCQ, PQ. Nous, on a un autre bromance.
1: Spacecast UFC.
0: Ouais, Spacecast UFC, Spacecast Les Jourdains.
1: Aussi. Oh. Ça vient avec.
0: Ça vient avec.
1: C'est comme le lien.
0: C'est sûr que, disons qu'on s'est senti bien impuissant comme bro.
1: J'y criais.
0: Ah ouais.
1: Arrête de sauter, guillotine, essaye, amène la terre, fais de quoi.
0: Oui, à un moment, j'ai crié, prends soin de ton œil. Prends soin de ton œil. T'as une famille.
1: Ouvre tes yeux.
0: T'as une famille.
1: Pense à ton gars.
0: Pense à ton gars. Tu veux le regarder avec tes deux yeux.
1: Ouais.
0: Ok, à un moment donné, il a dû... Parce qu'il dit, là, à un certain moment, ben, vous venez de l'entendre, là, à un certain moment donné, je vois plus d'un œil, je suis en train de perdre l'autre. C'est comme pratique, là, voir dans la vie. Fait que,
1: ça faisait trois fois qu'il se faisait knocker dans le même combat, c'est comme trois commos dans le même combat, c'est
0: ouais,
1: passé.
0: Ouais, exact. Fait que le top 10 de l'UFC va attendre pour Charles Jourdain qui était en action en fin de semaine, mais c'était pas le seul combat intéressant de cette carte-là. Avec quoi tu veux commencer?
1: Avec quoi je veux commencer? Parce qu'il y a eu des fights incroyables, mais je veux commencer avec vraiment celui qui... moi, a retenu mon attention. Un gars qui a passé proche de devenir un de mes nouvelles idoles. Je parle ici du combat entre Sean Sharaf et Gable Stevenson.
0: Quel nom, hein?
1: Pour bien comprendre tout, je vais placer les bases des deux personnages. Okay?
0: Parfait.
1: D'un côté, on a Gable Stevenson, ancien médaillé d'or olympique en lutte. Fait que déjà là, a un bon background, respecté par énormément de monde, est un athlète freak, là, genre vraiment là, que tout le monde prévoyait comme étant la prochaine superstar de la UFC, coaché et avec dans son coin motherfucking John Jones.
0: Oh shit!
1: C'était pas du niaisage, là. Puis Gable Stevenson, il a passé des Olympiques en lutte, il avait torché toute la lutte américaine, c'est vraiment de la lutte-lutte, là, pas de la lutte pour ouais, le fun, mais
0: non, pas de
1: il
0: la
1: s'est
0: lutte,
1: fait signer dans la WWE, où il a fait un court passage.
0: OK.
1: Il s'est fait sacré dehors de la WWE, a essayé de jouer dans la NFL. Ça a passé proche, mais ça a pas marché là non plus.
0: Ah oui, avec les Bills, peux-tu? Ouais. J'entends d'avoir vu ce gars-là.
1: Ça se peut très bien. Dans la UFC, finalement, c'est là que son avenir était prédit. Rentre en MMA, ses quatre premiers combats, quatre victoires, arrive à son premier combat dans la UFC.
0: Ça, tu parles de Stevenson.
1: Ouais, encore, okay. On est là. Stevenson knock son début dans UFC, knock le gars au premier round. Tout le monde est convaincu. Gable Stevenson, c'est le futur de la UFC. Arrive un certain Sean Sharaf. Avant le combat, t'aurais pu le considérer comme un mouton envoyé sacrifier un mercredi à l'abattoir.
0: Okay.
1: Puis le mouton, le mercredi à l'abattoir, on le sait, vu que c'est mercredi, avant d'aller se faire abattre, il se fait pénétrer.
0: Ouais.
1: Il s'en allait vraiment là pour se faire violer Sean Sharaf. Okay. Vraiment, placé là pour la mort.
0: Comme ton militaire canadien de tantôt, en viande à canon.
1: Exactement. Sean Sharaf, OK, c'est un palestino-américain.
0: Ah, c'est pour ça le keffier, je viens de catcher.
1: Attends un peu, ouais, on va y venir. Okay. Ancien US Marine... Fait quand même, là, a servi 6 ans pour les Marines américains.
0: OK.
1: Après 6 ans de service, il décide de se consacrer à ce qu'il aime vraiment, c'est-à-dire les arts martiaux mixtes. Pour te mettre en tête un peu le personnage, puis pour bien setter vers où on s'en va, OK, je te fais entendre un extrait d'un live de David Goggins. Tu connais David Goggins?
0: Oui.
1: Who's gonna carry the boat, son? Le gars qui est comme l'ultra-marathonien, qui était indestructible, ancien Navy SEAL, genre, affaire de même, je sais pas. David Goggins. Colosse qui a écrit des livres de dureté mentale. Pis,
0: Un conférencier motivationnel.
1: Ouais, là, mais ouais, qui a le background aussi. Là,
0: pour motiver.
1: Ouais, un solide gars. Et il avait réussi en 2019, OK? Fait que pas encore dans l'UFC, vient de sortir des US Marines. À Noël, il avait réussi à rentrer dans un live de David Goggins où il prenait des gens, puis il jasait avec eux autres 1-2 minutes, puis il partait. Puis je t'en ai sorti à peu près 1 minute de ce dit live-là,
0: okay,
1: qui est important pour comprendre le mindset puis de où Sean Sharaf part. Rappelez-vous, ça s'est passé en 2019, on écoute.
2: Sean Sharash.
3: All right, Sean.
2: There we go.
4: Oh, fuck.
3: What?
4: David Goggins.
3: What's up, sir?
4: How you doing, brother? So I just finished up my time in the Marines. I did it 6 years, and now I'm fighting MMA. And you're gonna see me in a UFC one day if you watch MMA on the Joe Rogan podcast or something.
3: Nice, man. Hey, I love that shit, man. Hey, that's a great story. I'm glad you shared that because.
1: Fait que là, il jase avec David Goggins, mais tu sais, il lui dit quand même un jour, tu vas me voir dans UFC,
0: oh,
1: tu vas me voir
0: au podcast,
1: podcast de Joe Rogan. Fait que le gars, il commence déjà la visualisation. Par contre, ça se passe pas comme prévu, sa carrière. Ça monte pas aussi vite qu'il veut. Les années passent. Il se ramasse cette année jusqu'à tout récemment. Il était 600 000 $ US endetté. Endetté de 600 000 $ US.
0: Okay.
1: En MMA, au début, il réussit à être 4 victoires, aucune défaite. Réussit enfin à se rendre dans la UFC. Et là, perd 2 fois d'affilée. Il se fait knocker 2 fois. Fait que la UFC se dit, ben, coudonc, ce gars-là, il est bon à rien. T'sais, il est arrivé dans UFC puis il s'est fait knocker 2 fois par des gars random, là, par Junior Tafa puis Steven Asplund. Qui sont ces gars-là? On le sait pas.
0: Asplund?
1: Mais Asplund, il l'a knocké. Okay?
0: Asplund, c'est un cousin très éloigné de Plund de chez Siri VOJ.
1: Voilà. Mais il s'est fait knocker 2 fois. Fait qu'il se fait envoyer à l'abattoir contre Gable Stevenson. Avec 600 000 $ en dette, il dort sur un tapis, puis il sait qu'après ce combat-là, il va se faire cut de la UFC. Mmh. Tu sais, c'est comme juste pour monter la fiche de Gable Stevenson pour qu'on puisse l'envoyer vers un championnat, pas après rien qu'un combat. Arrive la semaine avant le combat, les conférences de presse, et Sean Sharaf semble très confiant.
0: Okay.
1: Il arrête pas de dire à tout le monde « Vous devriez bête sur moi. Vous allez voir. Anyway, l'autre bord, c'est un violeur. »
0: Oh shit.
1: Il appelle Gable Stevenson un violeur, et c'est pas du n'importe quoi. C'est quelque chose qui est connu et qui a été un peu mis de l'arrière pour le protéger. Mais en 2019, lui et un de ses teammates d'une équipe de foot, Gable Stevenson, dont je parle, mm-hmm. a agressé une fille au Minnesota, aurait, parce qu'il n'a pas été reconnu coupable, mais à cause d'un loophole dans la loi. Une genre de passe-passe qui fait que, je te l'explique en gros là, pour qu'un viol soit considéré, tu sais, ça prend un témoignage, tu sais, ça prend une preuve hors de tout doute que le viol a été commis.
0: OK.
1: On part de là. Et de la manière que la loi était faite au Minnesota, pour que tu puisses prouver ça, ça te prend un témoignage qui prouve que le viol a été commis. Mais un témoignage n'est recevable que s'il est éclairé. Puis vu que la fille était saoule morte, ben son témoignage, il peut pas être reçu parce qu'il était trop saoul pour avoir un témoignage simple et éclairé.
0: Okay.
1: Fait qu'il a été acquitté à cause de ça. Juste après, la loi au Minnesota a été changée à cause de lui.
0: Ouais, parce que le message s'est saoulé là assez, si vous voulez pas de trouble.
1: Exact.
0: Ouais, c'était dégueulasse.
1: À cause de ça, la loi a été changée, mais quand même, il a réussi à se
0: faufiler. Ouais. Le dernier rat a réussi à sortir.
1: Exact. Puis, Sean Sharaf, il l'a rappelé à plusieurs reprises dans la conférence de presse, sans même le masquer.
5: Nobody likes a rapist. This guy raped a woman in 2019, and that's why everyone's booing him. You can't do that shit. It's wrong.
6: He's already lost just by saying that. He's a coward. He's already looking at the way out. He's looking at the way out of this opportunity. He's here because of me. And this will be a great opportunity to go against Gable Stevenson.
1: Fait qu'il bâche, il traite de violeur, puis l'autre, Stevenson, il fait vraiment, il se la joue à la John Jones, là. Tu sais, au face-off, Sean Sharaf est là, les points de même, l'autre, il regarde dans les airs un peu partout, il s'en fout.
0: Stevenson, ouais.
1: En mode genre,
0: au-dessus de ses affaires,
1: je sais que je m'en viens te tuer, tu sais, t'es un larbin. Arrive samedi soir, le temps, l'heure du fight. Les odds, au moment où le fight a commencé, OK, était de moins 2400 pour Stevenson et plus 1100 pour Sharaf. Pour vous donner une idée, pour gagner 100$ sur Gable Stevenson, fallait que tu bettes 2400$. Tu mets 2400, tu gagnes, tu ramasses 2500.
0: Wow, on aurait dû mettre du cash sur
1: Sharaf. Sean Sharaf, parce que tu veux...
0: La cote est...
1: Tu bêtes 100 piastres, tu fais 1100.
0: Ah oui, c'est ça, c'est hallucinant, non?
1: Là, ça commence à être payant. Mais
0: Pierre, il y a un hard-on, avec un rendement de même, là, il est comme il s'endure plus. Là.
1: Mais on regarde ça logiquement, c'était impossible. Le gars s'est fait knocker dans ses deux derniers combats par deux randoms, puis ce gars-là, c'est le futur de la UFC.
0: Ouais, c'est ça, c'est ça.
1: Et le combat commence. 1, 2, 3, 4, 5, 6, 7, 8, 9, 10, 11. Un crochet de la gauche. 12 secondes.
0: T'es-tu ailleurs? Ouais, j'ai pas vu ça.
1: Les lumières phares.
0: Il l'a encore en première ronde en 12 secondes.
1: Premier coup de poing.
0: Oh shit!
1: Un crochet de la gauche, man, venu de l'espace.
0: Un kamehameha, man.
1: De Stevenson, man. Poc! Les lumières phares, mais il tombe sur le dos bien droite comme une carpe.
0: Hein?
1: Terminé. Merci. Bonsoir, le underdog l'emporte. Personne ne l'avait vu venir. Les casinos perdent du cash, mais pas tant que ça, parce que personne n'avait bet sur Sean Sharaf.
0: Ouais, c'est ça.
1: C'est dans l'histoire de la UFC, jamais un underdog autant que ça a gagné.
0: C'est malade.
1: Jamais
0: ça.
1: Quelqu'un qui avait les odds autant contre lui que ça a réussi à gagner.
0: Puis, ouais, c'est ça, parce que le prochain qu'on voit qui a une cote de même, on va mettre de l'argent sur lui puis on va perdre notre cash.
1: C'est sûr, tout le monde va perdre son cash. Là. Fait que.
0: Penses-tu que c'est un once in a lifetime dans son cas où il y a vraiment un potentiel de partir sur cette lancée-là? Tu sais, des fois, ça peut être un. Je pense pas que nous, on aurait eu le lucky punch face à Stevenson, là, mais penses-tu que dans son cas, c'est un lucky punch?
1: Non.
0: Non? Tu penses qu'il peut poursuivre sa lancée?
1: Ben, je pense que Sean Sharaf peut-être, mais Stevenson, en tout cas, il est fini, là.
0: Pis, ah ouais, tu penses que là, il est vu que.
1: Stevenson, c'est terminé. C'est fini, là, sa carrière est scrap pour ça. Non, il a tellement eu de l'air d'un épais, là. Il s'est fait victimiser toute la semaine. Puis Sean Sharaf a dit toute la semaine à Stevenson ce qui allait se passer, ce qu'il allait faire. Puis il a dit qu'il était faible, que c'était un lutteur qui avait un menton de verre, un glass chin. Puis c'est vrai, il s'est fait éclater au premier coup de poing. Il a tombé sur le dos comme une carpe. Vraiment, vraiment, vraiment, il a eu de l'air du pire niaiseux de l'histoire de l'humanité. Ça a été un moment malade. Et tout ça pour... Tu sais, à ce moment-là, moi, je regarde ça, puis je suis genre Sean Sharaf, the man.
0: Ouais, c'est le tien à ce moment-là. Ouais.
1: Wow! Et là, il part avec son interview avec Joe Rogan dans l'Octogone. Oh.
7: Ladies and gentlemen, I'm here with the winner, Sean Sharaf. You just shocked the world. You got the third fastest knockout in the history of the division.
0: Oh, wow.
7: One punch did it all. You came in here a massive, massive underdog. You came in with a chip on your shoulder, and you shocked the world.
8: I'm not surprised, motherfucker.
7: You got to be on cloud nine right now. How are you feeling?
8: I feel amazing, Joe. I worked so hard. I prayed so hard. I believed in myself when nobody believed in myself. And I want to thank you all for your support and your energy. I'm from Santa Ana, California. I'm a United States Marine. Udemy Fulasini, Habibi. Let's go.
1: That's it, bro.
0: Wow.
8: I know I got the power. I just got to believe in myself. And I want to thank God.
0: Moment,
8: Alhamdulillah. I want to say a prayer for my dead father.
0: No.
8: A'udhu billahi minash shaitan rajim. Bismillahir rahmanir rahim. Alhamdulillahi rabbil alamin.
1: Ça dure une minute.
8: Alhamdulillah.
0: Alhamdulillah.
8: Bismillah.
0: Amen. Mais la foule a comme fait OK, ben oui.
1: Puis tu sais, là, vous pouvez dire, si quelqu'un avait arrivé et il aurait commencé à faire un je vous salue Marie, j'aurais dit la même affaire.
0: Oh.
1: Ta gueule, là. Ouais, c'est pas en place pour ça.
0: Ouais, c'est pas le bon moment. Ouais, non, c'est ça. C'est pas le bon moment de l'entrevue à Joe.
1: Voyons donc, man. Puis il s'est
0: quitté
1: une
0: bon,
1: place.
0: C'est ce qui est bon, man, dans ces entrevues-là, Joe. C'est pas pour rien qu'il est là.
1: Puis il s'est quitté une place à la fin de ça au podcast à Joe Rogan. Fait que probablement qu'il va y aller.
0: Ah ouais.
1: Ce qu'il avait dit à David Goggins en 2019.
0: Ça va se faire.
1: Ça va se faire tellement qu'il l'a manifesté. Fait que peut-être que Allah est grand pour vrai.
0: C'est peut-être, c'est ça. C'est ça, là. Oh,
1: tout ouais. Ça pour vous dire de vous convertir à l'islam.
0: On vous aura pas prévenu.
1: Ah, mais c'était vraiment un moment magique pour tous les amateurs de UFC, puis Gable Stevenson, on peut mettre ça dehors pour toujours.
0: C'est hot, l'underdog.
1: Ah oui, vraiment. C'est une histoire à la Rocky Balboa, ça, là.
0: Ah oui, puis tu sais, chaque année, dans la Ligue nationale, quand arrivent les séries, là, on a tout le temps une petite affection pour les équipes Cendrillon qui appellent. Ouais. Il y a quoi de magique avec ça, là?
1: Exactement, les Canadiens.
0: Ouais. Ah ouais, ben, peut-être, effectivement. Là, quoi qu'on n'ait plus d'une position d'être un underdog, là, normalement, si on fait les séries, je pense pas qu'on nous voit comme underdog, là.
1: On devrait faire les séries.
0: Ouais, si on fait pas les séries, c'est un problème, là,
1: ouais.
0: En fait.
1: Ouais, ouais, absolument.
0: All right, et puis d'ailleurs, pendant de ça, le chum George va tenter de faire des chroniques de sport dès demain dans le show.
1: On me dit à l'oreillette.
0: C'est sa dernière chance. Là. L'année passée, c'était pas ça, des chroniques de sport. Là.
1: Mais on me dit que France 24 est encore dans les parages.
0: Ah oui, c'est vrai. Fait qu'on... du gros budget.
1: Hey,
0: budget.
1: Il y en a un en Russie qui a passé tout un été.
0: Oh!
1: Je drop ça de même.
0: Ça sent l'Alexander Ovechkin.
1: Je drop ça de même. Vous verrez. Vous verrez, mais...
0: Ovechkin, il a changé. T'as-tu vu, il a changé de morphologie pendant l'été. Non seulement, je comprends la pub là, avec Poutine, ça, ça m'intéresse plus ou moins, mais, mais au-delà de ça, là, il a comme... il a pris du bide, hein?
1: Ouais, ben, là, il a pris du bide.
0: Comme à chaque été, là.
1: Mais moi, Ovi, là.
0: J'ai aimé la réaction à Ovi. Quelqu'un, il a demandé, « Ah, tu penses-tu les chances sont bonnes? Comment t'entrevois ta saison? » Puis il dit, « Hey, attendez, il faut juste que je fasse le club pour commencer. » Quand même, trouvé ça très, très bon.
1: Ah, oh, je pense qu'il a encore sa place.
0: Oui, oui. Ça, ben, en fait, honnêtement, ce gars-là, là, il pourrait avoir un taux un petit peu au-dessus de la moyenne que juste pour exploit rendu. Il ferait le show, là.
1: Ouais. Merci.
0: Ah ouais, c'est ça. Il pourrait être vraiment avoir une grosse bédaine qui dépasse de son équipement qui l'habillerait.
1: Il embarque en chaise roulante, puis il a fait des patins pour la chaise.
0: Ouais, c'est ça. Ça. Hey, c'est malade, man. Imagine une équipe de joueurs de hockey professionnels contre les meilleurs hockeyeurs luge. Mais eux autres, là,
1: ça serait pas bon, là.
0: Mais moi, je trouve
1: ça triste.
0: Ça serait spectaculaire, man.
1: C'est spectaculaire. Moi, je vois Jack High aligner un gars sans sa chaise roulante. Hein, dans
0: comment
1: sa chaise
0: qu'il va faire sang. Ça?
1: Ben, il va se tirer en terre, puis il va y glisser l'épaule dans le côté.
0: Mais l'homme en luge, il va faire comme Tom et Jerry. Souf! Entre les jambes.
1: Ça serait malade. Dans le fond, je veux voir ça.
0: Ah oui, man, ah oui. Puis, des sports inhabituels, de même, moi, je suis tout le temps preneur. Je t'ai envoyé une vidéo en fin de semaine du Armored MMA?
1: Oui.
0: Ah, man. C'est pour nous. C'est une discipline sportive faite pour nous. Des gros uniformes en métal.
1: Ça doit être tellement cogné, man.
0: Ah, ça doit être l'enfer, le son qu'il y a là-dedans.
1: Et puis, ils vont pas avec le dos de la main morte, là.
0: Hey, non, man. Le casque sur Marcra, ils sont tout bossés. Comme un cul de poule que tu tires à terre.
1: C'est parce que cette bosse-là, elle vient te recogner dans la tête.
0: Oh, oui.
1: Je sais pas s'il y a de la mousse en dedans de ce casque-là, mais j'espère que c'est pas rien que sur le fer, man.
0: Je sais pas, man. Mais moi, je sais qu'on a. Une auditrice que son chum, il fait ça, mais large scale, des combats. À Québec, là, on a une équipe de médiéval, de combats médiévaux qui sont. Ils ont fait des championnats mondiaux, puis ils ont gagné ça.
1: Tu prends ce gars-là en entrevue?
0: Pas l'année passée, l'autre d'avant. Je pense. Ouais, bonne idée.
1: Je pensais qu'on l'a jamais eu.
0: Je vais lancer l'invitation, puis dans le fond, c'est ça, c'est des gros combats. Tu sais, Lord of the Ring, là, ils se battent tout en gang. Mais là, ce qu'on vous parle, c'est la version one-on-one.
1: Dans une cage.
0: C'est malade, ça.
1: Tous les sports de combat un peu underground de même, c'est tout le temps extrêmement intéressant, mais juste en real.
0: Ouais, sur place, j'ai l'impression qu'on déborde un peu.
1: Non, mais sur place, ça doit être cool, mais de regarder une soirée d'événements comme ça, ça vient long. Tu sais, comme l'autre fois, là, je t'avais parlé de la nouvelle truc de MMA.
0: Avec les guns, là.
1: Ouais, c'est ça qui drop les guns puis les couteaux dans le ring, puis je l'ai écouté l'autre soir. C'est bon, un combat.
0: Ah ouais, OK.
1: Après ça, tu te rends compte que c'est des gens... Tu sais, quand tu te bats là-dedans, c'est parce que t'es pas tant que ça un bon combattant. Là.
0: Ouais, ouais,
1: t'sais,
0: ouais.
1: T'as pas fait la UFC, t'as pas fait la PFL, t'as pas fait le Bellator, t'as pas fait Samouraï, t'es rendu à te battre avec des épées, là.
0: Ouais, ouais, c'est ça. Et puis, je me permets aussi de remettre en question le niveau d'entertainment entre les combats de ces soirées-là. Ouais. J'ai l'impression, tu sais, des fois, je m'emmerde dans les soirées de MMA à Jake Paul, là. Tu sais, celui qui a fait sur Netflix, je trouvais ça long. J'imagine que, puis tu sais, eux autres ont du budget en crise, là. Tu sais, fait que les gars qui se battent avec des épées, j'ai l'impression que je pourrais trouver le temps long entre deux combats.
1: On a fait l'analyse 8 fois, là, du coup d'épée.
0: Ah ouais, regardez, l'utilisation de son bouclier, oui, il se fait comme 7 fois.
1: Les coups de bouclier, ça a l'air la pire affaire.
0: Ouais, ça a l'air.
1: Pogne la pointe du bouclier, vite pète ça dans la tête, mon homme. Oui. Ah, malade.
0: Ah oui. Une autre affaire qui a attiré notre attention, puis c'est drôle, on se l'a envoyé, puis là, tu veux nous en parler. Combat de robots. En fait, humain, robot.
1: Oui, parce que les combats de robots, on a pu y assister, il n'y a pas si longtemps que ça, en Chine, avec la nouvelle affaire de combat de robots qui est malade, là, où White Eagle a arraché la tête à l'autre.
0: C'était aussi une forme de combat quand la madame qui attendait sur le bord d'une genre de clôture s'est faite combattre par un robot. Là. C'était un combat de robot aussi.
1: C'est un combat de robot.
0: C'était une fausse manifestante là, que le robot a rapidement vaincu, mais moi j'ai pris ça comme un combat de robot.
1: Absolument. Mais à San Francisco, en fin de semaine passée, a eu lieu le premier affrontement de l'histoire de l'humanité entre un humain et un robot humanoïde.
0: Mettez la main sur ces images. Au pire, après le show, je vais essayer de... Fais la nouvelle, je vais la mettre sur le SpaceCast. C'est la page du SpaceCast. On l'utilise tellement pour cette page-là.
1: C'est un carrément Terminator. Le gars s'appelle Frankie LaPena. Et Frankie LaPena, il y a LaPena et une grosse paire de balles.
0: Ah oui, LaPena in the ass maintenant.
1: C'est très solide. Et il se battait contre un robot d'Engine AI qui s'appelle, sans faire de mauvais jeu de mots, le T-800. Le T-800 qui est aussi le nom du robot méchant dans Terminator.
0: Ah, OK.
1: Je sais qu'il y a le T-3000, le T-2000, le T-800. Je sais pas exactement, là, j'ai pas vraiment écouté Terminator, mais je sais que ça a un lien. En fait, le Terminator est un T-800.
0: OK, il a vraiment la même gueule.
1: Oui, c'est fait exprès. Là. Ils ont mis la même tête, la tête du Terminator. Et
0: je viens de le poster là, sur la page du Spacecast.
1: Vous devez voir ça. Ils ont habillé le gars Frankie avec quand même pas mal de protection.
0: Il y a un padding de motocross sur le chest. Il y a plein d'affaires, là, justement, pour pas se faire défoncer. Puis au début, je me disais, il est bien épais. Puis là, quand il commence à boxer, le robot, il a l'air super chambranlant, comme une patère mal équilibrée, tu sais.
1: Non. Ce robot-là, on va mettre quelque chose au clair. C'était pas contrôlé de façon autonome par l'AI. C'était pas... Le robot, c'est pas lui qui décidait ce qu'il faisait. Il était contrôlé par un humain en arrière.
0: Ah, OK.
1: Il y a un humain qui avait des capteurs, puis qui faisait les moves. Puis le robot, lui, il fait juste la même affaire que l'humain fait. Ah, okay. Fait que tu sais, il y a un humain qui a un casque de VR qui voit ce qui se passe dans les yeux du robot, puis il fait la bataille. Mais quand même, c'est les coups du robot avec la puissance du robot qui ont été donnés dans le gars. Puis le gars, il se fait farloper.
0: Il se fait exploser, je vous le dis.
1: Il
0: là.
1: Vole c'est... tellement qu'on dirait, que c'est de l'AI.
0: Et là, toute la différence, c'est la puissance du robot, puis à quel point le gars, pas il est impacté, il revole à chacun des coups. Là,
1: comme genre, si ça faisait ça par un char.
0: Comme un bélier, tu sais, un bélier qui te ramasse, tout, puis tu revoles.
1: Ah oui, il y a plein de monde qui ont dit c'est de l'AI. Il a fallu que les gens qui étaient présents dans l'aréna confirment que c'était bel et bien vrai, qu'ils ont vu ça. Il y a des gens qui ont filmé, tu sais, ça s'est passé pour vrai. Puis même Frankie LaPena, un matin, il a montré une photo de sa main qui est complètement cassé à cause du combat contre le robot, j'espère. Tu fasses d'un robot innocent.
0: C'est ça, ça se peut que, ouais, le métal sur chair, ça fait mal un peu.
1: Mais il s'est complètement cassé la main. Fait que c'est un pas de plus dans le monde de la robotique. Oui, le robot était pas complètement, là, c'est pas lui qui décidait ce qu'il faisait, mais quand même. Il était là, il se tenait debout, il fessait. Tu sais, tu prends ces robots-là, tu les envoies à la guerre, tu fais contrôler par du monde.

0: plus tard, en ayant semé cette graine-là, est-ce qu'on va immanquablement récolter des combats de robots plus tard, qui vont se fine-tuner. Puis là, les robots vont avoir des genres d'ingénieurs à eux autres qui, ah, moi, mon robot, il y a plus de ci, moins de ça. Fait que des genres de geeks de la robotique qui vont produire des robots combattants.
1: Oui, assurément. Ça existe déjà avec genre les Battle Bots à Vegas, là, où c'est genre juste des toasters qui se virent dessus avec une petite mécanique.
0: J'ai toujours aimé ça, moi, cette affaire-là.
1: Mais c'est. Tu sais, comme JP l'a dit, genre, on va revenir à sa chronique, là, tu sais, si ça existe, ça va avoir lieu.
0: Ouais, si la technique existe, la technique doit être utilisée.
1: Si les robots peuvent se battre, les robots vont se battre.
0: Ils vont nous battre aussi, possiblement.
1: Ben, la journée qu'il y a un policier, un corps de police qui a besoin d'un briseur de manifestation, puis il embarque un T-800.
0: Un T-800, man.
1: Moi, je recule, là.
0: C'est parce que c'est des manifestations. Je comprends que des fois, ils ont des roches, ils ont des bouteilles, mais c'est toujours des gars avec des casquettes cielées puis des ponchos, là.
1: C'est ça. Il a bien beau pas être capable de se mettre en mode Arnold Schwarzenegger puis rester en mode de T-800. J'ai peur.
0: Non, allez voir ça sur la page Facebook du Spacecast. Vous allez voir Spacecast-Radio X sur Facebook. C'est tout que des claques à gueule que ce gars-là. Je l'ai déjà. Je trouve déjà que c'est notre chumé, ça.
1: Ben, c'est un robot, c'est notre chumé, Frankie Lapeña, là. C'est.
0: Ah oui, ben oui.
1: C'est un solide, mais le robot, il est dangereux.
0: Exact. Allez, on fait une courte pause de l'autre côté de la pause. On se dit bye-bye parce que tranquillement, pas vite, le chum Max Lacaze va s'installer pour un premier Lascar cette semaine.
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0: clarifier quelque chose. Jeudi passé, au début du Lascar, dans les premiers appelants, il y a eu un excellent moment de radio que moi, j'ai adoré. Mais je tiens juste à le dire, parce que tout le monde dit « c'était-tu toi? » Non, c'est pas moi, Bane. Okay?
1: Non, toi, c'est Lyon.
0: Lyon, Lyon. Je l'ai juste fait une fois.
1: C'est la santé.
0: C'est la santé. Je mets tout sur la santé. Je m'en vais vers ma maison qui est à Cap Santé. mais Bane qui riait. C'est vrai que les rires peuvent se ressembler.
1: Ouais, mais, il y avait un petit quelque chose.
0: Mais mon personnage est beaucoup moins génial que Bane, en toute franchise.
1: C'est les premières secondes qui ont porté à confusion.
0: Ouais.
1: Après, plus l'appel descendait, plus je comprenais que c'était pas toi, là. Parce que je te connais bien, mais...
0: Pas hier, mais jeudi passé, là, j'ai tellement aimé ça, là. Le Bane, puis après ça, boum, c'était...
1: Rick!
0: Rick! J'oublie tout le temps le nom de ce monsieur-là. En train de chier, en plus. J'étais en train de chier.
1: Hey, Rick, on l'appelait Sarpent, là.
0: Oui.
1: C'est un venimeux.
0: C'est un monsieur qui s'en rend, qui veut faire de la magie, mais c'est pas payant, fait qu'il est pogné de soudeur. C'est un vrai rêve, ce soir-là.
1: Je paierais pour rencontrer Rick.
0: Hey, man, oui.
1: Vraiment.
0: Tellement. Ah oui. Fait que, ça, puis Carole, le reptilien.
1: Aussi. Hey,
0: pis ça, d'ailleurs. Puis après, j'arrête, là, promis, pour le, parce que la scroll va s'en venir, puis il fera bien ce qu'il veut, Max. Mais si Max, il accueille pas Carole avec son reptilien, nous, on va le faire.
1: Oui,
0: là.
1: Oui, j'ai failli appeler pour dire qu'on va le prendre.
0: Les portes sont plus que le bienvenu, plus qu'ouvertes. Et Carole, vous êtes plus que le bienvenu, juste à nous écrire. Là, pis
1: avec plaisir.
0: Évidemment, priorité à Max s'il veut le faire, parce que c'est dans son show que c'est arrivé.
1: Mais tu sais, on veut pas faire perdre du temps du show à Max, qui est tellement important.
0: J'avoue.
1: Nous, notre temps est un peu moins pertinent.
0: Ouais, j'avoue. C'est parce que des fois, j'écoute des appelants, puis je me dis, que si j'aurais fait sans cette avis-là dans ma vie?
1: Ah, c'est tellement important.
0: Ouais.
1: Hein. C'est quand Rick appelle, ma vie va mieux après.
0: Vraiment. Oui, vraiment. Fait que, regarde, si vous connaissez des reptiliens, que vous soyez Carole ou non, écrivez-nous. On va vous recevoir puis vous traiter comme un neurochirurgien.
1: Absolument.
0: Que font les neurochirurgiens? Hein, c'est comme disait Arthur, ils sont riches parce qu'ils savent être riches. Ou quelque chose de même.
1: Ils sauvent du cash.
0: Ils savent sauver du cash. Ils sont riches parce qu'ils sont cheap. Et les cheap, qu'est-ce qu'ils font? Ils font comme moi. 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
0: 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On attendait la dernière seconde, là, puis...
1: Ben oui.
0: Ah ouais, t'as envoyé un bit que l'autre va pas à côté. Un bed.
1: C'est le truc.
0: 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Dans les autres affaires que j'avais pour toi avant de quitter. Ah oui, hey, ça là, je vous le dis, là. Tu sais, avec l'apparition des. On a commencé, puis il a été quasiment clairvoyant avec ça, notre chum Phil Plamondon, lundi passé, avec on est juste un État associé, là, avec l'Union européenne et tout le blabla. Là, vous allez voir là une espèce d'opération médiatique de faire passer quiconque qui est contre ou qui même pas obligé d'être contre, juste que les questionnements par rapport à ça, pas juste « Oui, vas-y, Europe, prends-moi! » Parce qu'on sait à quel point Phil nous en a fait la démonstration, à quel point c'est contraignant, puis eux autres n'ont rien à foutre des souverainetés des peuples, là, à rien. Là. Quand t'es sous l'entité de l'Union européenne, ouais. Là, ferme ta gueule puis suis. Là. Même ça va jusque dans le camping, les histoires de même. Là,
1: va même jusque dans les prises de sel.
0: Ah oui, c'est exact. Ah oui, c'est réglementation par-dessus réglementation. Là, vous allez voir, là, il y a un test, je sais que c'est présenté de façon bon enfant puis tout ça, là, mais il y a un test sur le site du Journal de Québec, Journal de Montréal, puis c'est un quiz. Vous passez le quiz de savoir si vous êtes plus américain ou européen. Mais c'est rempli de gros clichés, là. Je vous le dis, là, allez le remplir, puis dites-moi, peut-être que je suis fou, là. Peut-être que je m'invente des bébites dans ma tête, mais chaque fois, là, qu'il vous présente le côté américain, c'est tout le temps comme une espèce de grossièreté. Là. Ah, toi, tu veux un gros pick-up que tu as à terre ou tu veux un véhicule raffiné, parfait pour les besoins de ta famille? Ouais.
1: Préfères-tu la gastronomie française ou la malbouffe qui donne le cancer américain? Ouais.
0: Aimes-tu vivre vieux et en santé en mangeant de la nourriture proche de la terre ou... pogner le cancer du colon, manger ta marde. je sais plus, là.
1: Exact.
0: D'un choix, là, du questionnaire, ça m'a frappé, là. C'est, préfériez-vous aller voir Spider-Man cet été ou le film De Gaulle? Comme si tu n'avais pas aimé l'histoire, puis les personnages, tu sais, les animés, puis tout ça.
1: On aurait pu dire, as-tu été voir Oppenheimer?
0: Ouais, tu sais, pour ça, moi, je le vois comme un... Comme je vous dis, je suis peut-être fou, mais... Puis j'ai montré plein d'éléments des dernières années comme quoi j'étais fou, fait que ça se peut. Mais moi, je le vois comme une espèce de... Hey, ceux qui vont poser des questions ou être contre l'adhésion à l'Union européenne, on va déjà vous peinturer dans le coin comme pro-américain, donc un peu retard.
1: T'sais, un adulte devrait-il pouvoir porter une arme pour se protéger?
0: Ouais, des questions de même, là.
1: Votre logement idéal serait... une grande maison, même à 40 minutes du centre-ville, parce que Dieu sait qu'habiter à 40 minutes du centre-ville, c'est un calvaire, ou un logement plus petit dans un quartier où tout se fait à pied. Hey, mon épais, si tu veux vivre dans un logement plus petit où tout se fait à pied, tu sais que ça peut se faire à New York, là.
0: Oui.
1: À Los Angeles, toutes les grandes villes, là, comme si tu veux habiter à 40 minutes du centre-ville, tu peux habiter en banlieue parisienne, en banlieue, dans les campagnes. Il y a pas juste des grandes villes aux États-Unis.
0: Un petit appartement dans un endroit où tout se fait à pied, là. Il y a bien du monde qui appelle ça Montréal aussi.
1: Exactement.
0: Même,
1: votre employeur vous propose une augmentation de salaire de 15% mais une semaine de vacances en moins. Que choisissez-vous?
0: Ah, tu prends
1: l'argent
0: le cash,
1: ou les vacances?
0: Ouais, comme si les vacances étaient européens puis l'argent c'est américain. C'est n'importe quoi. C'est n'importe quoi. On dirait que ça a été fait par le sac de chips. OK. Hey, sur ce, les amis, je vous souhaite une excellente soirée. Le chum Max s'installe au courant des prochaines minutes. C'est un rendez-vous demain à compter 19h à Maman Oulé à vous. Bye bye. 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Et surtout, à Mama Oulé à vous.
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12: Here is the news. À deux semaines de l'élection provinciale, le Parti conservateur du Québec obtient le meilleur sondage de son histoire, atteignant 18 % dans les intentions de vote à l'ensemble de la province, selon le sondage Segment Radio-Canada Le Soleil, réalisé du 9 au 17 septembre. Le Parti québécois est toujours en tête avec 29 % des intentions de vote, suivi de la CAQ à 22 % du Parti libéral à 19 % des conservateurs à 18 % et Québec solidaire ferme le peloton avec un maigre 9 % Dans la région de Québec, le Parti conservateur et le Parti québécois se livrent toute une bataille, alors que les deux sont à égalité avec 27 % des intentions de vote. Sur la rive sud de Québec, le PCQ est en tête à 35 % suivi de la CAQ à 31 % et du PQ à 21 % Le système québécois de recyclage Consigne Action connaît déjà des ratés. Alors que des usagers tardent à se faire rembourser la consigne de leurs canettes et de leurs bouteilles, des citoyens qui utilisent l'application mobile affirment dans Le Devoir attendre depuis des semaines le paiement pour des canettes retournées. D'autres usagers se plaignent du nouveau système puisqu'ils n'ont pu obtenir de remboursement en argent comptant.
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Eh bien, nous voilà. Une autre semaine qui s'entame. Bonjour, bonsoir, comment allez-vous? Mon nom est Max Lacoste et je vous souhaite la bienvenue dans votre Last Call. Pour répondre à la première question de la soirée, c'est-à-dire comment allez-vous? C'est au 88-670-9098 que ça se produit. C'est le numéro pour me rejoindre dans le studio, également pour m'écrire via messagerie texte, texto. C'est par là que ça se passe, au même numéro. On est également live sur YouTube. Et bien, l'application Radio X est aussi disponible si vous sortez de Québec, quelque part dans le show.

0: Et comment a été votre fin de semaine? Vous êtes-vous gratouillé le pocheton sans trop rien faire? A regardé une couple de séries sur Netflix. La nouvelle série Monster, Lizzie Borden, est sortie. Je pense que c'est sorti vendredi ou peut-être samedi. À quelque part là, dans ces périodes-là, je me suis tapé ça en fin de semaine avec ma blonde. C'est bon, c'est correct. Honnêtement, les séries Monster, je sais pas si vous êtes un fan de ce genre de télévision-là. Ça fait toujours ben gros le travail. À part la dernière avec Ed Gein et Charlie Hunnam, par le fait même qu'il jouait Ed Gein, ça c'était comme un peu particulier là. Mais Lizzie Borden, je le conseille. Est-ce que vous avez écouté la télé, vous avez été productif, n'importe, vous pouvez m'appeler pour me raconter ce que vous avez fait en fin de semaine à soir, mais on va plutôt concentrer ça sur autre chose, c'est-à-dire sortir de la politique. Je ne sais pas vous autres, là, mais moi, hey, un gros mordu de politique. Pas l'émission à Beauvais, là, mais j'adore la politique. J'en mange tous les jours. C'est ce qu'on fait dans la vie ici. On jase de politique en grande partie. Évidemment, il y a d'autres sujets autour. Mais là, de ce temps-là, la campagne électorale, là, je commence à trouver longue un brin. Là. On tourne en rond. Le vote par anticipation arrive dimanche. Le troisième débat aura lieu demain, mais elle sait pas, j'ai comme un overdose de Christine Fréchette, surtout. Là. C'est surtout elle, j'ai un overdose en ce moment. Puis toutes les espèces de promesses puis de déclarations qui mènent à rien pour l'instant. On peut-tu finir par finir? 39 jours, c'est long. Est-ce que votre vote est décidé? On en parlera demain, assurément. On va faire un petit show spécial comme on l'a fait la semaine dernière sur le troisième débat. Vos réactions, on va réagir là-dessus. Par contre, par ce soir, on sort de la politique et on tombe dans un autre sujet. Ce sera une soirée pour ou contre.
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0: Elle aime la question à soi. Je vais vous le dire, en fin de semaine, je me suis pas rien que pogné le pocheton sur le divan en train d'écouter la nouvelle série de Lizzie Borden. Je suis allé à l'extérieur, comme un humain digne de ce nom, pas un ermite. Sorti dehors, pris mon char, et j'ai pris la voie publique avec ma douche. Puis qu'est-ce qu'on croise pas sur la voie publique? Des vélos. Pas juste ça, à cette heure, il y a des gyro-roues, là, des gens habillés en Iron Man, qui pensent qu'ils sont invincibles, vraisemblablement. Ils se promènent sur une roue, sur les rues du Québec, avec 330 trous. Sur les rues, c'est-à-dire, si tout ça est très dangereux. Donc, la question que je vous pose à ce soir, c'est êtes-vous pour ou contre interdire les trottinettes électriques sur la voie publique? En fin de semaine, comme ça m'arrive souvent, je me suis fait couper par une trottinette. Puis aujourd'hui, j'étais sur X, puis je suis tombé sur un gars qui s'appelle le Gangster Cool. Bon, tout ça est très risible, mais je vous laisse l'écouter.
3: Là, on va parler des vraies affaires. Les assis de tabac de trottinette électrique. Qu'est-ce qu'ils attendent pour revisser à vis avec la loi sur ça? J'en vois plein, man, qui ont même pas l'âge minimum requis pour rouler avec ça. J'en vois plein aussi qui ont même pas de casse à la tête. Ça zigzag dans les rues là-dessus, man. Ça l'embarque deux là-dessus, tabac. Voyons donc. Puis c'est supposé de rouler à 25 km/h. C'est la norme au Québec. Ça roule bien plus vite que ça, Chris, voyons. Pour le monde qui font les lois, là, serrez donc à vis un peu avec ça, là, les trottinettes électriques. Puis pour la police, ça serait le fun qu'il y ait un peu plus de prévention, puis que la police se promène plus, puis que les enfants mangent des étiquettes. Ça n'a aucune espèce de sens.
0: Il a raison, Gangster Cool. Là, on va se parler dans le blanc des speakers à soir, là. Les Christie de trottinettes, là, qu'est-ce que ça fait sur nos routes? À un moment donné, on va regarder la vérité en face, puis on va se l'avouer, tout le monde ensemble. Ça marche pas! T'as deux catégories de personnes. Soit t'as des petits connards, des jeunes adolescents. Ah, t'es rough avec les ados, Max. Non, mais à un moment donné, là, je veux dire, ils ont 12-13, l'âge minimum permis pour avoir une trottinette électrique et la conduire sur le chemin, c'est 14. Ça, c'est un autre dossier. Trois quarts du monde les respectent pas. Ben, souvent, ils ont pas de casse. Sont deux aussi sur les trottinettes, comme Monsieur Gangster Cool l'a dit. Ça zigzague dans les rues, ça regarde pas ce que ça fait, ça a pas de formation pour être sur le chemin, puis là, nous autres, on est là avec nos chars, on passe proche les tuer, t'as eux autres, puis t'as les autres, les adultes, un peu complaisants, qui roulent avec leurs roues format assiette de tasse à thé, comme si la rue leur appartenait. Il y a quelque chose qui, pour moi, fonctionne pas là-dedans, et les chiffres ne mentent pas. Des fois, il faut juste se fier aux chiffres. Selon la SAC, depuis 2023, année où on a mis sur pied le projet pilote d'autoriser les trottinettes électriques, les gyro-roues et tout ce qui est à l'extérieur des vélos électriques sur la voie publique, ben, on s'est mis à compiler les accidents qui étaient liés, intimement liés, aux trottinettes électriques. Au début, on avait fait ce projet-là pour 3 ans. On l'a extensionné en juillet pour 2 ans supplémentaires, donc jusqu'en 2028. Les chiffres que j'ai sont pour les 3 dernières années. Donc, en 2023, les accidents reliés aux trottinettes électriques, 45. En 2024, 71. Et en 2025, roulement de table, 156. Oui, mais là, Max, il y a un effet de cause... Il y a une histoire de cause à effet là-dedans quand même. Là, vu qu'on l'autorise, il y a plus de trottinettes sur le chemin, je comprends. Mais le nombre d'accidents augmente. Est-ce que, comme ils ne sont pas plaqués, puis on pourrait dire la même affaire avec les vélos, ils ont d'affaires sur la voie publique? Je ne suis pas pour les interdire jusqu'à demain matin. Là. Et pour le reste de notre vie sur Terre, notre court passage, même s'il est long des bouts, on pourrait les rediriger vers la piste cyclable, tout simplement. Allez là-bas, ma gang de champions et championnes. Sur la voie routière, c'est dangereux, man. Ça n'a aucun sens comment... C'est dangereux. Vous allez me dire, ouais, mais là, il y a quand même une différence entre ça et les vélos, Max. Oui, mais pas tant. Je veux dire, la personne qui est en trottinette, premièrement, de nos jours, ça va vite, aussi vite qu'un vélo électrique. Mais le temps de réaction, il est beaucoup moindre. Ils sont debout, quand tu frappes ça, ça pardonne pas ben, ça revole comme du papier de chiffon. Pour moi, je vois une différence entre les deux. C'est peut-être moi qui se trompe. À vous de me le dire. 418-670-9098. Est-ce qu'on devrait interdire les trottinettes électriques sur la voie publique? Qu'est-ce que vous en pensez? Avez-vous des histoires avec les trottinettes électriques? Est-ce que vous en avez une? Roulez-vous avec ça? Trouvez-vous que ça va super bien puis que c'est le mode parfait pour sauver l'environnement? Alors là, ça explose aussi des bouts, hein? Je sais pas si c'est des vieilles histoires puis ça se produit encore aujourd'hui, mais pluguez pas ça dans votre salon, juste pour être certain. Bonsoir, à qui je parle?
4: Jean-François.
0: Salut Jean-François, comment ça va?
4: Ça va bien.
0: Cool.
4: Moi, je suis contre interdire les trottinettes.
0: Pourquoi?
4: Ben, parce que c'est encore de la privation de liberté. Je trouve que à chaque fois qu'il y a quelque chose, un problème, le gouvernement peut-tu intervenir? Tout le temps, on saute tout le temps. Peut-être que quelqu'un se pète la gueule en ski. Le gouvernement peut-tu intervenir? Faut mettre les casques. À un moment donné, là, la sélection naturelle, ça existe aussi, là. Si tu te promènes en bicycle, si tu te promènes en trottinette, c'est à toi à être vigilant. Là.
0: Mm-hmm.
4: À un moment donné, là, tout le temps demander au gouvernement d'intervenir. Là. On va-tu en revenir?
0: Ah, mais Jean-François, je vais me faire l'avocat du diable. Là. C'est pas une question de demander au gouvernement. C'est que c'est le gouvernement qui, lui, a autorisé les trottinettes électriques sur les voies publiques. C'est un projet pilote encore, là, depuis 2023. Tu trouves-tu que ça fonctionne bien, toi, jusqu'à présent? Quand t'en croises là, sur le chemin, est-ce que t'as l'impression que vous cohabitez de façon parfaite et exemplaire?
4: Bon, moi, j'ai pas de trouble avec les trottinettes.
0: Bon.
4: Je passe à peu près 14 heures par jour sur la route, là. Bon, tu vas me dire, je suis sur l'autoroute, là. Mais quand je suis en
0: ville. Ah ouais, mais laisse-moi un gage,
4: Jean-François. Quand je suis en ville, là, ouais. J'en croise des trottinettes, puis je fais comme quand c'est un bicycle. Je me décale un peu, puis, tu sais, oui, je suis vigilant parce que bon. Mais en même temps, là, je veux dire, faut arrêter d'interdire tout, là. Tu sais, c'est bol. On demande de la liberté, mais à chaque fois qu'il y a quelque chose, on demande hey, le gouvernement peut-tu faire une loi?
0: C'est pas une question de liberté, c'est plus une question de bon sens. Là, on vit tous en société. C'est-tu une bonne idée de les autoriser? On est encore dans un projet pilote, là. Ouais, mais le vélo, pour moi, je marque une différence entre une trottinette électrique et un vélo.
4: Une trottinette, ça fait la même affaire, là. Ça va faire prouch.
0: Oui, mais pas tant. La trottinette, à cause des petits trous, elle pogne un nid de poule à côté de ton char. Il y a beaucoup plus de chances que le gars te tombe ou la fille te tombe dessus ou tombe en avant de ton char parce que c'est moins stable.
4: Le gars qui se déguise en Neil Armstrong la fin de semaine, là, les roues de son bicycle, la largeur de mon doigt, là. s'il pogne une poule, là, il fait la même affaire. Le bleu,
0: oui, mais il n'est pas dans la même position. Là. Il n'est pas dans la même position, moi, Jean-François.
4: C'est mon opinion. Moi, je trouve qu'on devrait arrêter de demander au gouvernement tout le temps de légiférer sur tout, puis demander des lois, puis demander tout le temps.
0: Fait que toi, tu trouves que ça fonctionne bien, la cohabitation?
4: Oui, mais en fait, comme je te dis, c'est de la sélection naturelle. Si t'es pas assez intelligent pour te conduire sur une trottinette, en être civilisé, puis en faisant partie du trafic, qu'il y a des chars, puis que entre un char puis toi, c'est toi qui est plus faible.
0: Oui, mais rendu là, sélection naturelle, Jean-François, on mettra plus de lumière piéton, puis on va dire sélection naturelle. Non, si tu penses que t'es trop cave pour regarder deux bords puis te faire frapper, c'est ton problème.
4: À la limite, oui, là, mais c'est pas ça le point. Là. Le point, c'est la trottinette. Moi, je trouve qu'à un moment donné, là, arrêtons de vouloir tout interdire, ce qui est le fun. N'as-tu déjà fait la trottinette? Moi, je l'ai déjà fait. C'est le fun. Ça va bien, ça va vite.
0: C'est le fun, c'est piste cyclable. C'est le fun dans un parking. C'est le fun partout, sauf sa rue, où est-ce qu'il y a des gens.
4: Piste cyclable, c'est sûr. Une piste cyclable. Les pistes cyclables ne vont pas tout partout, là.
0: Ben, à Québec, moi, pas mal.
4: Si je pars de chez nous, il n'y a pas de piste cyclable me rendre au dépanneur.
0: T'habites où?
4: J'habite à Charlebourg.
0: Ben, marche.
4: Ben oui, je sais bien, marche, là. Mais en même temps, j'en ai pas de trottinette, là. C'est pas ça le hic, c'est quand c'est le fun de prendre ta trottinette, d'aller chez ton chum, il n'y a pas nécessairement tout le temps une piste cyclable. Là. Je veux dire, puis je vais faire quoi pour me rendre à la piste cyclable, m'entraîner sur mes épaules? Moi, je trouve à un moment donné, là, arrêtons de vouloir tout interdire. Là. En tout cas, c'est mon point de vue, tu as le droit de ton opinion, là. Mais tu sais, il s'agit juste qu'ils se comportent comme des êtres civilisés, c'est tout. Et quand t'es dans le trafic, ben faut-tu faire attention, tu es sur le bord de la route, puis c'est tout.
0: Hey, j'aime ça, man. Bon débat. Merci d'avoir appelé, Jean-François.
4: Ça fait plaisir, bye.
0: Take care, man. Bye. Voilà, c'était Jean-François qui nous expliquait son point de vue sur la question de ce soir, pour ou contre interdire les trottinettes électriques sur la voie publique. Bon, je me sens un peu investi d'une mission ce soir. Moi, vous l'aurez compris, je suis assez pauvre. T'es assez pauvre, puis moi, même on en a parlé là, un show l'année dernière, j'interdirais les vélos, moi aussi, là. Pas dans les rues. Non. C'est terminé, là. Oui, mais on est en ville, Max. Faut faire preuve de bon sens, là. T'es un peu drastique. Oui. Ben oui. Je suis désolé. Des fois, je suis de même. Je suis un peu drastique. Peut-être que c'est complètement stupide, ce que je pense aussi. À vous de me challenger. Bonsoir, à qui je parle?
5: Oui, bonjour.
0: Oui, bonjour. Comment allez-vous?
5: Ça va très bien.
0: Comment?
5: Ça va bien.
0: C'est quoi votre nom?
5: Jean-Philippe.
0: Quel bon vent vous amène ce soir?
5: J'écoute par rapport à ça, moi, je suis quand même assez pour qu'on légifère un peu sur ça. Là. Moi, je suis un cycliste et j'utilise la piste cyclable, puis il y en a tout le temps qui me pensent quasiment deux fois plus vite que moi là, à côté de moi.
0: En trottinette électrique?
5: Oui, en trottinette électrique avec mon vélo électrique qui me pense à côté.
0: Ah oui, hein?
5: Souvent, ils ont
0: le
5: gaz en plus.
0: Non, il y en a des débordés à cette heure, parce que là, la nouvelle réglementation, ça permet les trottinettes électriques jusqu'à 500 watts, d'après ce que je comprends. Puis ça peut équivaloir à une vitesse entre 30 et 50 km/h, peut-être 45, je ne suis pas un expert en la chose. Le gouvernement, lui, légifère à 25 km/h, c'est la vitesse maximale sur la voie publique. Toi, tu dis que sur la piste cyclable, en vélo électrique, tu te fais dépasser par des trottinettes électriques?
5: Oui.
0: Hey, ça roule, c'est un moyen temps. Là.
5: Ben oui.
0: Est-ce que tu serais pour les interdire sur la voie publique, par contre? C'est ça la question ce soir.
5: Pour la voie publique, en partie, je dirais que oui, là, c'est nos rues sont pas faites pour ça. Ils vont se planter puis on va payer pour eux. Ils vont se faire pogner par le SAQ puis il faudra qu'on paye à travers ça. Plus de cash à payer pour eux.
0: Mm-hmm. Tu faisais quoi à soir, Jean-Philippe?
5: Là, moi je suis en train de conduire de Montréal à Québec.
0: De Montréal à Québec, tu quittes la métropole. T'en viens ici, t'habites-tu dans le coin?
5: Ouais, j'habite à Québec. Je suis allé faire un travail d'installation à Montréal.
0: Comment t'as trouvé ça, Montréal?
5: Ben, je suis pas trop rentré. Je suis juste rentré assez loin, jusqu'à un jour, pas aller plus loin.
0: That's what she said, comme on dit. Hein? Hey, bonne fin de soirée, Jean-Philippe.
5: Hey, vous aussi. Bye.
0: Salut, bye. Voilà. Alors, Jean-Philippe est pour Lui, il dit que sur la piste cyclable, il se fait dépasser, parfois par des trottinettes électriques. 88-670-9098. Qu'en pensez-vous? Êtes-vous pour ou contre interdire les trottinettes électriques sur la voie publique? Le temps de vous rappeler aussi que c'est un projet pilote dans lequel on est depuis 2023. Elles sont permises avec les gyro-roues et les skates électriques, là, toutes les autres patentes à gosse, là, les nouvelles technologies. Sur le chemin, en juillet, ils ont décidé, le gouvernement, d'extensionner le projet de loi jusqu'en 2028 en lâchant un peu de slack sur la réglementation. Et c'est le projet pilote qui encadre l'ATPM. Les appareils de transport personnel motorisé. Ça prend toujours un bel acronyme au gouvernement. Bonsoir, à qui je parle?
6: Salut, Max, ça va?
0: Salut, ça va très bien. Merci, toi aussi?
6: Yes, merci.
0: Hey, baisse le son de ton radio un petit peu, mon vieux.
6: C'est fait.
0: C'est quoi ton nom?
6: Steve,
0: all right. Ce soir, pour ou contre?
6: Ben, moi, je suis pour ou contre. Tu sais, dans le temps, dans le chemin, là, c'est vraiment très dangereux. Parce que moi, je suis l'hiver, là. Puis, quand on ferme à minuit, là... ben, le coq qui travaille avec moi, dans le fond, ben, lui, il voyage avec une trottinette électrique. Puis, il y a deux moteurs, dans le fond, il y a un 2000 watts, là, qui roule à rabarouette. Moi, dans le fond, je pars du restaurant, là. Puis, on passe à Canada, tous les deux. Puis, moi, je suis en 70, puis il me dépasse.
0: En trottinette électrique?
6: Ah oui. En plein milieu du chemin, puis lui, il voyage, il va comme était avec ça, mon gars, puis ça roule, puis, pas le rond-point, là, sur la fontaine, là, que c'est. Il vire ça, mon gars, qui est au 45, moi, il roule à tabarnak avec ça.
0: C'est un peu maniaque, quand même. Là. Puis il y a un problème aussi, c'est peut-être qu'on n'est pas assez sévère avec eux autres, là, dans le sens où, je ne veux pas virer fou là, avec la réglementation. En soi, je trouve qu'il y en a assez. Là. C'est pas ça le point, mais 70 sur la voie publique en trottinette.
6: Ouais, puis cet hiver, ben pas cet hiver, là, ce printemps, là, dans le bout du mois de mai, là,
0: ouais.
6: La police a reviré de bord pour le pogner, puis il a rentré sa piste cyclable, puis ils l'ont revu, là. Il me contacte ça le lendemain, il s'est sauvé, mon gars, puis la police a tout rien fait. Tu sais, le coup, il rentre sa piste cyclable, il se sauve ce qu'il veut. Mais il est drôle à tabarouette, mais en même temps, tu sais, ça dévie, on en voit toutes sortes, mon gars. À Rouge, un soir, là, que ça vient pour partir, puis je ne peux pas partir de la Rouge, parce que, de la verte, parce que lui qui est en avant de moi, c'est un triporteur. Là. C'est pas mal pire qu'une trottinette, ça. Là.
0: Ça, c'est vraiment pire qu'une trottinette. Ça n'a pas rapport à la voie publique. Là. Mais même les trottinettes que je vois, moi, en ville, là, moi, je suis un citadin. Là. J'habite downtown à Québec, puis j'en vois là, une journée sur deux quand je suis en ville, en char, ou même à pied, brûler des lumières, pas respecter la signalisation. Pourtant, ils ont des moteurs. Bien souvent, tu vois, j'ai quelqu'un sur la messagerie là, pour faire du pouce sur l'histoire de ton chum qui me dit qu'il y a une trottinette 700 watts, elle fait 110 km/h.
6: Ah, ben ça, ben moi, je t'ai dit 2000 tantôt, là, c'est peut-être pas ça. Là.
0: Peut-être. Mais le fait étant que ils ont des machines de guerre, ils respectent pas la signalisation. Je fais pas de généralisation, là. Il y en a qui c'est des bons conducteurs, mais la plupart de ce que je peux remarquer là, de mes expériences vécues, il y en a beaucoup qui respectent pas les signalisations. Fait qu'on fait quoi avec ça? On se retrouve avec des dangers publics, sa voie publique. Nous autres, on est en char, bien souvent. Tu ramasses ça, c'est terminé, ça donne pas de chance, puis les chiffres de la SAC le démontrent.
6: C'est parce que c'est pas pour nous autres que c'est dangereux, c'est pour lui. C'est lui, dans le fond, c'est le jour qu'il va se péter la gueule après un char. Là. Lui, là, c'est fini. Là, qu'il prend 90, 95 avec ça. Fait que s'il fait face à face avec un char qui roule 60, 70, là, il va envoler dans le windshield. Il a bien beau avoir son casque de baissé capital, mais le casque, c'est pas grand-chose.
0: Parce que t'as raison, mais j'ai l'impression aussi qu'on est peut-être au début d'une courbe, là, dans le sens où si là, on est très lousse là-dessus, puis on continue d'être laxiste. Il va de plus en plus avoir de trottinettes, puis on va arriver à un moment donné où il va en avoir pas mal là, sur le chemin en ville. Ça va être complexe, conduire.
6: Ben ici, t'as vu, c'est quasiment fléau, moi, je te dirais, moi. Il y en a à tous les coins de rue, là. Il y en a... moi, le soir, là, sur mes raisons, là, j'en croise au moins une dizaine par soir, là, minimum.
0: Une dizaine par soir? De nuit?
6: Ouais, là. Non, ben moi, dans le fond, je commence à 4h30 jusqu'à minuit, là.
0: Okay. Et
6: j'en poigne sur toutes les heures, là. Puis même, tu sais, sur le bord de l'avant, tu sais, mon resto, dans le fond, nous autres, il est sur le bord de l'avant, là.
0: Mm-hmm.
6: Puis, c'est mec qui embarque sur l'avant, des fois, avec ça, là.
0: Sur la 20 en trottinette?
6: Ah oui, tu sais, ils partent, dans le fond, tu sais, pour se rendre de Pintan à aller jusqu'à Monseigneur Bouvette, là. Ils ont rien 3 km à faire, mais ils font à 60, 70, à 20, monsieur. Mais sous le bord du chemin, mais ils ont une lumière dans le fond, puis ils se promènent là-dessus. Puis...
0: C'est mon voyage, man. Hey, ça roule aussi vite qu'un scooter, là.
6: Bon, oui.
0: Sinon, plus.
6: Ben, le pire, c'est que le scooter, il peut même pas embarquer sur la 20 lui-même, même si s'il est plaidé, mais ça, c'est pas plaidé.
0: Il embarque en 20, ça a 20 en trottinette.
6: Ah oui, en croise souvent, moi, là. Même des fois, pour croiser les phares, là, ils s'en viennent vers nous autres, là, pour être sûr de voir les phares venir le soir.
0: Ils roulent dans le sens inverse?
6: Oui. Ça, sur l'accotement. Hein.
0: Arrête, Steve.
6: Ben, sur ce sens-là, c'est sûr que les polices ne l'arrêteront pas.
0: Ben, ils peuvent pas vraiment faire de U-turn sur l'autoroute, là. C'est un peu à leur avantage. Ouais. Mais c'est complètement stupide de faire ça, là, être en trottinette sur l'accotement d'un autoroute, là, de la 20.
6: Mais ça, c'est pas mal bien tout le même, là, que je croise, là. Mais c'est comme je te dis, là.
0: Non, mais c'est une tarte, là. On a l'annonce en primeur, là. Toi, puis moi, à soir, on est capable de statuer là-dessus. C'est une tarte.
6: Ah, non, c'est pas une primeur, là. Parce que t'as le monde qui le croise. Il pas mal tout à dire, ça, je te dirais, là.
0: Aïe, aïe, bonne, celle-là, en trottinette sur l'accotement d'autoroute. Donc, à la lumière de tout ça, puis je comprends que. Je suis peut-être un peu dithyrambique dans mes commentaires, dans le sens où, moi, je suis contre les... En fait, je suis pour l'interdiction et je suis contre les trottinettes sur la voie publique. Je trouve que on est dans une courbe qui, potentiellement, dans les prochaines années, plus il va en avoir, plus ça peut devenir dangereux. Toi, de ton bord, mettons qu'on essaye de faire un peu de nuance là-dedans. Là, qu'est-ce que tu en penses? Est-ce que tu serais pour l'interdiction ou contre?
6: Ben, c'est parce que... Moi, je serais pour, parce que... Tu sais, puis le pire, c'est qu'on sait pas où les mettre, ce monde-là, parce que... Sa route sont dangereux pour eux autres, puis ses pistes cyclables sont dangereux pour les autres. Fait que c'est où que tes mains?
0: Ben, tes mains nulle part!
6: Ben, c'est pas mal ça, on m'a dit, moi aussi, là. Parce que moi et mes filles, ils ont eu des mobilettes, là. Puis, tu sais, je trouvais ça dangereux, mais, tu sais, on était en campagne, ils restaient dans le village, puis tout ça. Mais, parce que j'avais moins peur avec le mobilette que s'il avait été avec un scooter de même.
0: Ouais, mais.
6: Parce que ça, les jeunes, tu sais. On s'entend que si t'avais eu ça, là, cet âge-là, là, pis t'aurais dit de pas apprendre, là. C'est vrai que t'aurais fait, je pense que t'étais pas mal comme moi, pis tu l'aurais pris toi aussi, là.
0: Ben, c'est sûr. Écoute, là, je suis pas né d'hier, là, mais un jeune qui a un scooter, une mopette, là, à 14 ans, il faut qu'il suive un petit cours, je pense, c'est comme 5-6 heures, pis un permis. Pis là, il embarque sur le chemin avec son scooter. Il est encore très jeune, il connaît rien dans la vie, dangereux par cas, mais il y a une base. Il sait un minimum comment ça fonctionne, puis il apprend. Le kid en trottinette à 14 ans, il n'y a pas de base. Là. Puis là, tu vas me dire, ouais, mais peut-être un cours de 6 heures, ça t'apporte pas vraiment une base. C'est discutable, mais à tout le moins, c'est 6 heures de plus que rien pantoute. Tu sais, le kid de 14 ans qui embarque deux, qui n'ont pas de casque, qui se promène sur le chemin avec des chars partout autour, ça peut venir dangereux. Là.
6: Ouais, puis des fois, ils sont 2-3, puis ils sont craqués. Là, ils suivent, puis c'est lui qui dépasse l'autre, puis. Alors, je te dis, mon gars, c'est dangereux. Et ça, à Lévis, il y en a un puis un autre. Là, c'est vraiment des deux.
0: OK. Fait que t'es pour interdire ça sur la voie publique. Le projet pilote, de ton point de vue, c'est peut-être pas optimal en ce moment.
6: Ouais.
0: All right, je te remercie, mon Steve.
6: Ah, je te souhaite une bonne fin de soirée.
0: Hey, merci, mon gars, toi aussi.
6: Salut, là.
0: Bye. 418-670-9098. La Colombie-Britannique a demandé de... regrouper toutes les règles des municipalités à l'ensemble de la province dans les derniers mois. Aujourd'hui, il sortit un article sur les cours d'école en Colombie-Britannique. À cette heure, à partir d'aujourd'hui, toutes les trottinettes électriques interdites d'un cours d'école au BC. Donc, ce que ça veut dire, c'est que si tu peux pas la mettre dans le cours d'école ni la rentrer dans l'école, à moins que ta chaîne sur une clôture aura la cour d'école... ben, tu peux pas vraiment y aller en trottinette comme t'as pas le droit dans la cour. Fait que tu peux pas en mettre nulle part. C'est un peu une interdiction par la bande. Il y a un fléau là-bas aussi de trottinette électrique chez les jeunes qui, bien souvent, est accompagné par une augmentation des cas d'accident. Je réitère les chiffres de la SAC si vous les avez manqués. Depuis 2023, depuis l'implantation du projet pilote par le gouvernement du Québec concernant l'utilisation des ATPM, les appareils du transport personnel motorisé. On a vu une explosion des accidents qui sont reliés à ça. Évidemment, si on fait preuve de bon sens, il y a un corrélat direct avec l'augmentation des accidents et l'augmentation des trottinettes. C'est sûr qu'on n'est pas tout fou à temps plein. Là. Mais en 2023, 45 accidents. L'année d'après, en 2024, 71 accidents. Et en 2025, 156 accidents. C'est 257% d'augmentation, 247 depuis 2023. C'est pas banal. Là-dessus, il y a eu 10 décès. Des jeunes, pas de casque. Certains avec des casques, des accidents très graves. DJ Fade Wizard, un DJ super connu dans la ville de Québec, est décédé l'année passée, pogné un nid de poule avec sa trottinette. Un lendemain de brosse, il me semble, à moins que je me fourvoie, là, je veux pas dire n'importe quoi, je veux juste m'en tenir à l'accident de trottinette, puis pogné ça, passer par-dessus les poignets, puis ça a été terminé, là. Il est décédé sur place. Il y en a beaucoup qui prennent la trottinette aussi, puis ça va bien, mais vous, sur la voie publique, au travers des chars, des camions et de tout le reste du stock qui roule. Pour ou contre interdire ça sur la voie publique? Bonsoir à qui je parle. Bonsoir. Êtes-vous encore là? Je crois que vous avez quitté. Eh bien, on se reparle. 88-670-9098. Bonsoir à qui je parle.
7: Salut, Max.
0: Salut, ça va?
7: Oui, c'est Luc, ça va?
0: Ben oui, ça va bien, merci, Luc. À soir, pour ou contre interdire les trottinettes sur la voie routière?
7: Ça va faire un changement des deux dernières semaines. On ne parlera pas de politique, on va parler de trottinettes.
0: Ben écoute, tout est dans tout. Hein. Faut s'en aller quelque part en roulant, bon. Peut-être en trottinette.
7: Ben moi, je suis un peu contre, pareil, parce que m'a dit, comme le monsieur tantôt, que la livraison à Lévis, on en voit régulièrement. Là. Tu sais, dans le coin de Mazda à Lévis, il y a comme des carrefours giratoires.
0: Oui.
7: Là, ça te coupe à tout bout de champ. Puis l'autre fois, je descendais à Saint-Anselme. Puis, crée-moi pas, là. Je me suis fait dépasser par une trottinette à droite. Je roulais à 60. Puis, il m'a dépassé à droite, lui, avec sa trottinette. Il a roulé 75-80.
0: Dans l'accotement?
7: Ben, tu sais, j'ai comme. Je l'ai vu s'emmener avec mon miroir, là, mettons, à droite, là. Puis là, il a passé à côté de moi. Vroom, puis, il est descendu.
0: Luc, entre moi et toi, là, le grand flambeau qui arrive à 75-80, c'est une trottinette, puis qui te dépasse par la droite sur une voie publique, c'est dangereux, là.
7: Ah ouais, puis là, quand je suis arrivé, mettons, dans le village de Saint-Anselme, il était arrêté au stop, là, j'ai fait un simagré, puis comme que le premier semaine, il m'a fait un fuck you.
0: T'as envoyé chier?
7: Ben, il m'a envoyé chier ben raide, j'ai dit que c'était dans la République, il m'a envoyé chier. Ben que là, j'ai pas bondré avec, mais on envoie régulièrement, puis quand tu pars de Saint-Anselme, là, c'est pas juste ça que tu rends toi des fois du bon chemin, là, des quadriporteurs ou tout, là. Surtout, c'est un autre danger.
0: Ouais, ça, c'est un autre dossier, mais qui est tout autant dangereux. C'est vrai que, tu me rappelles, là, j'ai eu quelques interactions avec des trottinetteux, appelons-les comme ça, les derniers mois, puis j'en ai pogné une couple de coquilles, là, comme c'était moi qui étais trop dans le chemin. C'était moi qui étais trop, puis j'avais pas rapport là, parce que lui, il était là, avec ses petits trous en assiette à thé, puis fallait qu'il aille au travail, probablement.
7: Je sais pas c'est quoi qu'il y avait là-dedans, mais ça roulait son affaire, là, je me disais, là, c'était terrible, là, puis tu sais, il était à haut, là, c'est la grosse, on dirait, il y a la grosse lumière en avant de ça, toute l'équipe, là. C'est quasiment un scooter, mais c'est plus fort qu'un scooter.
0: Littéralement, ben, tu sais, moi, des scooters modifiés, j'en ai vu une couple, là, quand j'étais plus jeune, puis ça peut rouler jusqu'à ça, là, 80-90. Mais ouais, 80, tu sais, t'es assis, t'es un peu l'esprit d'une moto sans être une moto, mais trottinette à 80, là.
7: Hey, man, moi,
0: t'as besoin de pas pogner de roche, ni de poule, là, parce que tu vas faire un moyen vol plané.
7: En tout cas, si ce gars-là, il prend, mettons, ne serait-ce qu'une bière, puis il fait comme nous autres, on plantant à baisser qu'à pédale, mais toi, avec ça, là, ça doit pas être trop drôle.
0: Parce que oui, donc toi, tu serais pour l'interdiction?
7: Ben oui, mais sous certaines conditions. Tu sais, comme tantôt, tu parlais de suivre des cours, mettons, les cyclomoteurs, ça fait de même. Mm-hmm. Tu sais, oui, je suis d'accord avec ça, avoir une base, tu sais, puis dire, regarde, tu sais, t'as un permis, mettons, pour ça, puis regarde, tu fais le fou, tu le perds, tu sais, ça enlèverait pas mal d'innocents qui sont irresponsables, dans le fond. Là.
0: Mm-hmm. Hey, autre question.
7: Ouais, oui, donc.
0: Sur une voie public, limite de vitesse 50. Une trottinette roule 60. Elle est débarrée, elle est puissante.
7: Oui.
0: Puis toi, tu roules 55-60 aussi. La trottinette pogne pas de ticket, toi, t'en pognes. C'est-tu logique?
7: Non.
0: Ben, ça arrive, ça, des histoires de même.
7: Ben oui, ça arrive aussi régulièrement.
0: Quelque chose qui fonctionne pas là-dedans, hein?
7: Ben non, moi, je me dis, regarde, je suis pas à la limite, lui non plus. À la limite, c'est pour tout le monde, là.
0: Bon, ben Luc, on a statué, toi puis moi, ensemble. Tu es pour l'interdiction. Merci, bonne fin de soirée.
7: Salut, Max.
0: Salut, man. Voilà, c'était Luc. Il nous racontait son point de vue sur les trottinettes, son histoire, honnêtement, là, de lui qui roule à Saint-Anselme, dans la voie de droite, tranquille, roule 60, puis il y a une trottinette qui dépasse son char à 60, roule à 75. C'est complètement déjanté, ça, c'est maniaque ben raide. Puis il y a une partie de moi qui me dit, ben écoute, c'était assez casse-cou, me suis un peu censuré, là, pour rouler 75 sur un accotement de voie de campagne en trottinette électrique. T'es sûrement capable de prendre la chaleur si tu finis par te brûler, là. C'est un peu... Il y a une partie de moi qui pense ça. Puis il y a une autre partie de moi, il y a beaucoup d'affaires en moi, qui se dit c'est totalement inacceptable. C'est dangereux, là. Dans ton rétro, tu le vois arriver debout, comme un cure-dent qui roule 75. Un cure-dent avec un casque, s'il y en a un. Ça fonctionne-tu, ça, le projet pilote? On a-tu perdu la tête avec ça?
8: Hey, mais c'est le fun, les trottinettes électriques, ça offre une autre option de déplacement. Puis en plus, c'est pas pour une main, les batteries là-dedans. Zoom, zoom, tu peux aller vite au boulot.
0: Ouais, mais peut-être pas. Peut-être qu'on l'a échappé. Peut-être qu'on a tout perdu la tête, on est tous en train de virer fou avec ça, là. T'as peut-être mieux avant. Ça se peut aussi, là. Ça se peut, là, 2018, pas de trottinette, interdit, c'était correct. Ça se peut. Pour ou contre interdire les trottinettes électriques sur la voie publique au Québec? C'est la question de la soirée. On retourne en ligne. Le numéro de téléphone pour me rejoindre dans le stud, c'est le 418-670-9098. Les lignes sont pleines. Soyez patients. Éventuellement, je vais être à vous. Bonsoir, vous êtes à Radio X. À qui je parle?
9: Oui, tu parles à Steve.
0: Salut Steve. Quel bon vent t'amène ce soir?
9: Ah, je vais discuter avec toi parce que moi, je suis un propriétaire d'une trottinette, puis... Je suis pour que les lois soient respectées comme du monde, là, parce qu'il y en a toujours qui sont des contrevenants. Là, t'sais. Peut-être que vous autres à Québec, vous avez plus de problèmes avec ça. Nous, au lac, c'est moins pire, là, parce que je viens du lac Saint-Jean. Là.
0: Tu viens du lac Saint-Jean. Dirais-tu qu'il y en a beaucoup qui ont des trottinettes électriques dans ton bout?
9: Ben, il y en a gros, mais la plupart utilisent des pistes cyclables. Il y a toujours quelques récalcitrants, là, comme on dit, là, que eux autres... Ben, il y a aussi, surtout, un problème au niveau des parents, là, selon moi, là, parce que moi, j'ai une trottinette qui vaut quand même 6 000 $.
0: 6 000 $?
9: Puis, ben, moi, j'ai acheté pour l'autonomie, là, parce qu'à 200 km d'autonomie, là, fait que...
0: Holy shit, c'est du stock pareil, puis ça roule jusqu'à combien, c'est à peu près, Steve?
9: Ben, elle, si je voudrais, elle irait 120, mais moi, j'ai jamais dépassé 40 avec. Là,
0: parce tu peux rouler 120 avec ta trottinette électrique?
9: Ouais, c'est ce qu'ils disent l'inspect, là, mais moi, je vois pas le jour où je m'en irais à 120 avec ça, des routes de 12 pouces.
0: Non, c'est ça, c'est une affaire pour se briser le cou, puis pas rien qu'un peu. Toi, pourquoi t'as acheté ça à la base, Steve?
9: Ben, moi, c'est parce que je suis camionneur, mon entreprise de transport, puis la fin de semaine, j'aime ça me promener avec ça, la tranquillité, puis moi et ma blonde, on fait de ça, puis, tu sais, on se promène dans les pistes cyclables qui sont dans le bois, là, fait que, tu sais, c'est silencieux.
0: Ah, c'est sûr que ça doit être le fun, là, t'apprécies la nature, t'es ces pistes cyclables, tu partages nécessairement la piste cyclable avec les vélos électriques, les gyro-roues, là, s'il y en a dans votre bout, mais est-ce que majoritairement, tu dirais que tu te tiens plus sur les pistes cyclables ou sur la voie publique?
9: Le trois quarts du temps, là, même le 7/8 du temps, je suis sur les pistes cyclables, puis elle passe juste en avant de chez nous, moi, fait que... Mais, tu sais, j'en vois en masse, là, écoute, qui sont irresponsables avec ça, là, dont j'ai vu un flot de peut-être 13-14 ans avec la même trottinette que moi, et c'est pas lui qui s'est acheté ça. Là,
0: sûrement pas, là, à moins que ce soit un vendeur d'herbe, un jeune vendeur d'herbe.
9: Ah, peut-être.
0: Il y en a,
9: un sac à dos.
0: Mais toi, d'après ce que tu remarques, là, tu me dis que tu vas pas beaucoup sur la voie publique, puis tu me racontes l'histoire du petit kid, là, qu'il était probablement casse-cou sur le chemin. Penses-tu qu'on devrait peut-être accentuer la sensibilisation ou l'apprentissage avant de mettre des kids sur le chemin et ou ben, d'autres personnes sur le chemin avec des trottinettes puissantes là, qui vont jusqu'à 120 sur la voie publique? Les pistes cyclables, c'est une autre affaire. Mais quand tu es sur le chemin avec des chars et que tu respectes pas la signalisation, ni les stops, ni les lumières rouges, que tu t'arrêtes pas au jaune, il y a un problème là, pour tout le monde qui partage la route.
9: Ah oui, ça c'est clair. Moi, c'est sûr que j'ai déjà vu un policier, par contre, donner une amende à un gars en trottinette qui avait pas respecté les règlements de la circulation.
0: Bonne affaire.
9: Et moi, ben honnêtement, mes stops, je les fais. Puis, tu sais, si j'ai à passer sur le chemin, puis je respecte les choses, mais c'est pas tout comme ça. La sensibilisation devrait être beaucoup plus élevée là-dessus, là, parce qu'il y a moyen de se péter le coup solide avec ça. Là. Fait que,
0: comment? Qu'est-ce qu'on devrait faire de plus, là, toi qui es un utilisateur de trottinette?
9: Moi, j'en ai deux, là, puis j'en ai acheté une pour quand on va dans des places comme les campings puis ces affaires-là. Là. Puis maintenant, ils sont barrés à 25 km/h. Fait que quand tu n'achètes une nouvelle, à 25 ou 32, dépendamment des modèles. Là.
0: OK, mais tu peux sûrement en acheter ailleurs dans le monde qui sont pas nécessairement barrés. Là.
9: Tu peux les débarrer, ça, c'est sûr. Quand quelqu'un connaît ça, tu sais, il est facilement... C'est facilement débarrable, mais en tout cas, au niveau de la loi, ça, ils ont déjà commencé. Là, parce que moi, quand j'ai acheté ma grosse, elle n'était pas barrée, là, celle qui vaut plus cher.
0: T'as acheté ça en quelle année, Steve?
9: Moi, je l'ai acheté il y a 3 ans.
0: OK, donc,
9: moi, j'avais vraiment acheté pour l'autonomie. Ouais.
0: Hey, mais 6 000$, c'est du cash pareil, Steve.
9: Oui, c'est quand même, mais tu sais, c'est vraiment une de qualité, là. Tu sais, les roues, ils ont quand même 4 pouces et demi de large.
0: Ah, ouais.
9: C'est pas des assiettes à thé, comme tu disais tantôt, là. Si je regarde avec ma plus petite, qui est une Segway, là, elle, tu sais, c'est vraiment plus petit, là. Mais tu sais, celle-là est un barré à 25. Mais mon autre, même s'il n'est pas barré, j'irais pas à 120 avec ça, là.
0: Ben, je crée bien. Donc, toi, t'es contre l'interdiction des trottinettes électriques sur la voie publique, mais peut-être pour plus de sensibilisation, puis
9: ouais,
0: un cours ou un apprentissage adéquat.
9: Il y aurait moyen, puis, tu sais, pour les kids de 14 ans, ils doivent avoir une formation un peu comme le scooter pour leur apprendre un peu les bases sur la route, parce que moi, j'en ai vu, là, que pas de casque, puis rien, puis. Puis, je prends juste, mettons, à Saint-Tite en fin de semaine, là. Ouh! c'était quelque chose, là, des bouts, là.
0: Comment ça?
9: Ah, il y a des gars chauds là-dessus, pas mal, là. Puis,
0: ouais, c'est sûr que t'es à Saint-Tite.
9: C'est rock'n'roll à voir. Oui, oui.
0: Mais en ville, il doit en avoir un puis un autre, je suis certain aussi, là. À la sortie des bars, 2-3 heures, passé minuit, ça doit pas toujours être rose,
9: en
0: plein cœur de la nuit.
9: C'est comme dans tous les centres-villes, mais t'as juste à te promener un peu des centres-villes, puis
0: exact.
9: Tu vois un peu de luciole, comme on dit. Là,
0: que... hey, merci, mon ami, pour ton point de vue, puis fais attention à toi en trottinette.
9: Ta belle job, ben ça t'écouter quand je roule dans mon truck.
0: Ah, ben t'es bien smart, mon vieux. Fais attention à toi.
9: C'est bon, merci.
0: Salut, bye. Bye. C'était Steve. Oui, je pense que c'était Steve. Le number, numéro de téléphone. C'est le fun, on a parlé à un usager. C'est le 418. Hey, merci, mon ami, pour ton point de vue.

0: 0,9098. Un usager qui, lui, a une trottinette qui va jusqu'à 120. 120 man, km/h en trottinette. C'est une affaire de maniaque, ça. Décervelé. Complètement déglinqué. Voum, voum, voum. En F1. Hey, 120, hein. Pour vrai, là, ça prend du plat, là. Ça prend une piste d'atterrissage. 120 sur nos routes, ici, au centre-ville, en trottinette électrique, jamais. 10 ans plus jeune, oui. Là, 32, là. Des fois, je monte les marches, je suis essoufflé. Non, non, si jamais je tombe, je me casse tous les os du corps. Et ça va tout vous coûter cher. Parce que oui, c'est tous nous autres qui payent. C'est aussi un autre bon point, ça. S'il y a plus de trottinettes qu'il y en avait en 2023, nécessairement à cause du projet pilote, donc il y a plus d'accidents. Si on extensionne le projet pilote jusqu'en 2028, on peut aussi penser qu'il va y avoir une augmentation des achats de trottinettes électriques dans les prochaines années. Si jamais c'est légiféré, on va de l'avant avec cette autorisation-là sur le chemin, il va en avoir de plus en plus, donc les accidents vont augmenter, donc ça va nous coûter plus cher, tout le monde ensemble, pour guérir ces belles personnes-là qui se défont la gueule sur nos routes. C'est sûr que là, je vais loin un peu, là, mais vous comprenez le point que je veux amener. 418-670-9098. Bonsoir, à qui je parle?
1: Salut, bonhomme.
0: Salut, qui êtes-vous?
1: Damien.
0: Damien.
1: Hey, là, tu parles des bicycles. Même les bicycles qui roulent 110 km, les trottinettes, ils roulent, mais les bicycles, ils ont bourré.
0: À combien?
1: Il n'y a pas bourré le bicycle, tu te fais arrêter, le premier coup, ils te le saisissent, puis le deuxième coup, ils te donnent une amende, tu ne leur donnes pas.
0: Votre nom, c'est Damien, vous?
1: Oui, j'ai reptilien, gars, là, je te parle.
0: Pas s'asseoir!

0: Oh. Voilà, on fait de la place au nouveau. 3-4 shows de suite, oui, mais non. Merci. Bonsoir à qui je parle.
1: Bonsoir, Max, c'est Modèle.
0: Bon. Comment ça va?
1: Très bien, toi?
0: Ça va bien, merci. Pour ou contre l'interdiction des trottinettes électriques sur la voie publique?
1: Contre.
0: Pourquoi?
1: Puis je vais te dire pourquoi, je vais te le donner. Tu sais, souviens-tu des fausses motos électriques? Ça te rappelle quelque chose?
0: Oh, ouais, je me souviens de ça.
1: Bon, ça ressemble pareil. C'est tous des engins à batterie, là, on va te dire, que ce soit une trottinette, que ce soit une fausse moto, ou ce soit même, on va te dire, là, maintenant, ce que tu peux booster, un fat bike, là, avec un moteur électrique, tu peux faire la même affaire. C'est toutes des affaires, oui, il y a besoin d'une réglementation, parce que, je vais te dire, il y en a qui utilisent ça pour leur travail, puis c'est peut-être c'est normal de pas les pénaliser là-dessus. Mais oui, avoir une réglementation là-dessus, puis des formations, oui, au début. Parce que là, on va interdire si ça va être quoi bientôt, comme je t'ai dit, on interdit les trottinettes électriques. Parfait, pas de trouble, on les enlève sur le chemin. On va interdire les vélos électriques, des gros fat bikes qui roulent la même affaire.
0: Oh, mais il y a quand même une différence, là, M116, entre quelqu'un en trottinette et quelqu'un en vélo électrique.
1: Si je te dis qu'il y a des vélos, comme tout à l'heure, qui disaient qu'ils roulent 75, 80, 120 000 à l'heure, c'est la même affaire, là.
0: Ben moi, ça va aussi dans dangereux.
1: C'est la même affaire aussi dangereuse que sur le chemin que la trottinette pareille, là. Mm-hmm.
0: Ben moi, je t'envoierais tout ça sur la piste cyclable. Rien, ça va.
1: Je te dirais que oui, mais sais-tu quoi? Je vais te dire cette soirée que je vais te répondre.
0: Vas-y
1: donc. Moi, je suis à Lévis, ici, le soir, là. C'est sûr qu'à Lévis, il y a des heures que tu n'as pas le droit de passer sur la piste cyclable.
0: Pourquoi?
1: Parce qu'il y a une interdiction à Lévis.
0: Oui, je comprends, mais pourquoi?
1: La ville a décidé qu'elle votait ça. De telle heure à telle heure, je pense que c'est la même loi sur les parcs, que tu n'as pas le droit de passer sur la piste cyclable le soir.
0: Oui, mais là, entre moi et toi, pour vrai, ils vont checker ça?
1: Je suis en train de vous dire de désobéir.
0: Ils ont des chars de police qui passent les pistes cyclables le soir à Lévis.
1: Oui, je peux te le garantir.
0: Ouais.
1: Ils se promènent les lumières éteintes, là, puis ils descendent la piste cyclable.
0: Ouais, t'es-tu sûr de ça, M. 116?
1: Oui, ça m'a été confirmé par deux, trois personnes, puis c'est plus.

0: les personnes sont safe, là, regarde, là. Ils ont pas de 420 friendly, ils ont pas fumé rien, là. Tu sais, les personnes sont à jeune, là.
1: Ouais.
0: Ils arrivaient, okay. Ils redescendaient le soir, puis des coups, ils ont arrivé face à face avec une police.
1: Ouais. C'est-tu un one-shot deal? C'est-tu anodin? Ils font ça sur une base fréquente? 418-670-9098, si vous avez des informations là-dessus, y a-tu vraiment des polices qui, les lumières fermées, se promènent ces pistes cyclables pour s'assurer qu'il n'y ait personne?
0: En tout cas, Lévis, ça se passe de même. Je ne sais pas, Québec, je ne penserais pas, là, parce qu'à Québec, tu n'as pas d'interdiction. Hmm. Okay. Mais je te dis que Lévis, ça se passe de même. Mais jusqu'à date, tu t'emmènes à un autre point. Il y a des jeunes qui aussi, là, maintenant, depuis que les fausses motos ont été interdites, ils sont rendus avec ça dans les régions rurales pour voyager et travailler. On va-tu encore leur couper un autre moyen de transport parce qu'on va interdire la patente? C'est qu'à quelque part, ça commence à être dérisoire.
1: C'est un bon
0: c'est mieux ça commence à être mieux de mettre une loi, oui, peut-être pour régir la vitesse puis tout ça, mais interdire, non, là, c'est rendu à ce point-là. Si on interdit... Si, on accorde ça, mais on accorde les fausses motos électriques aussi, là. Parce que c'est la même affaire.
1: C'est un autre bon argument, 76. Puis, mettons qu'on interdit. Il faut absolument rétablir l'interdiction. Là, on en remet ça à jour, des pistes cyclables passées 23 heures. Ça n'a aucun sens. Tu vois, j'ai des textos qui rentrent, là, puis il y en a qui m'écrivent que, ouais, ils ont vraiment vu des chars de police et pistes cyclables le soir à Lévis, mais ça a l'air d'être des événements anodins. Il y a aussi de la police à vélo, d'après ce que je vois, sur les pistes cyclables passées minuit. Je sais pas s'ils font des rondes. Moi, je me questionne sur cette interdiction-là. Je suis pas au courant de cette mesure-là. Je vais assurément aller me renseigner s'il y a des auditeurs qui ont des détails. 418-670-9098. Mais dans l'éventualité où on interdit, puis on enlève ça de la voie publique. Il faut absolument ouvrir la piste cyclable 24-24. Je vois pas c'est quoi le problème. Là. Il y a peut-être du flanage ou du monde qui commettait des crimes ou c'est dangereux parce qu'il fait trop noir. Va savoir, là. Mais c'est complètement stupide, ce règlement-là.
0: Ça a été voté, je vais te dire, dans le temps de la COVID, dans le temps du maire Loulier.
1: Ah, un autre bon règlement du maire Loulier.
0: Ben c'est ça. On posait des questions. Hey, je vais te dire, ça comme je te dis... C'est complètement ridicule. J'écoutais les choses tantôt. Ah, faudrait les interdire. Mais c'est quoi qu'on va arriver un matin à nos jeunes, on va tout bouger. Comme un exemple, tu imagines Saint-Anselme, tu imagines ailleurs en région rurale, on va tout bouger de défoncer une trail dans le bois pour aller porter le jeune pour faire une trail de quatre roues jusqu'à son travail?
1: Juste en affaire, les pistes cyclables ont été réouvertes. Là, je suis sur un article du Soleil, là. C'est pour ça que ça me disait absolument rien. Par contre, t'as raison, il avait été fermé pendant la pandémie, entre 23h et 5h, et ça a été rouvert en 2023 quand même, ça fait 3 ans. Donc, voilà, on peut circuler 24h sur 24 sur les pistes cyclables.
0: Bon, parce que moi, j'avais vu ça, et que quand t'arrivais dans ce temps-là avec les... Pour ça que le monde arrivait, qu'il passait dans le chemin à tour de bras, il n'y avait pas de police. Mais non, je te dirais que le monde urbain, oui, on a plus de règlements, je suis d'accord. Mais le secteur rural, est-ce qu'on va on va légiférer quelqu'un qui passe s'il n'y a pas personne dans le chemin?
1: Bonne question, je te remercie, man.
0: Ah, il n'y a pas de trouble.
1: Bonne fête soirée.
0: Bonne soirée à toi, bye-bye.
1: Salut, bye. M76 qui nous apporte des informations cruciales concernant les pistes cyclables. Donc, lui nous disait que c'était interdit, comme je l'ai dit. Le couvre-feu nocturne a été aboli par la ville de Lévis en 2023. C'est les dernières infos. Et il y a beaucoup de gens qui me disent, oui, il y a de la police et pistes cyclables, mais la plupart du temps, ils sont en vélo, pas en char, les lumières fermées. C'est peut-être déjà arrivé. Plus jeune, je me souviens avoir vu ça aussi, là, des véhicules de police à pistes cyclables parce que, les jeunes foutent la merde. Qu'est-ce que vous voulez que je vous dise, là? En plein milieu de la nuit, il y a des petits clins. Et d'autres gens plus ou moins fiables qui rôdent sur les pistes cyclables. Il y a des polices à vélo, d'après ce qu'on me raconte aussi. J'ai déjà vu ça. Donc, rien de trop surprenant là-dedans. Mais on s'éloigne un peu du sujet, dans le sens où les pistes cyclables, c'est là-dessus qu'ils devraient rouler les trottinettes électriques, tant qu'à moi. Vous autres, vous en pensez quoi? On interdit, oui ou non, sur la voie publique. On en retourne en ligne. Bonsoir, à qui je parle?
2: Bonsoir, je m'appelle Annie.
1: Bonsoir Annie, moi c'est Maxime.
2: Bonsoir. Oui d'accord. Je pense que c'est très dangereux parce que vous savez quand il pleut et qu'ils sont sur la route, je parle pas des pistes cyclables, je parle de la route. Sur les chemins, il y a des, ce qu'on appelle des ronds pour les égouts, là. Vous savez, c'est comme en métal. Et puis, l'été passé, comme il pleuvait, sur ces ronds en métal-là qui sont sur le chemin, ça devient glissant, très glissant. Le monsieur, il s'en venait, puis une trottinette, c'est difficile à diriger, hein, plus qu'autre chose. Ben, le monsieur, sa roue, elle a complètement glissé à cause de ces plaques-là pour les égouts qui sont sur le chemin, puis il s'est fait très mal. Fait que moi, je pense que effectivement c'est dangereux parce que ils ont deux pieds sur une espèce de planche, là, hein? La trottinette, on peut dire que c'est comme une planche, là. Deux pieds là-dessus, c'est difficile à contrôler. Donc, la pluie, plus les bouches d'égout qu'on voit de temps en temps, en tout cas, il a pris une méchante planche, puis il est tombé. Puis pour ce qui est de la police, moi, il y a une piste cyclable derrière chez moi. La police est là, mais elle est là à bicyclette. Elle n'est pas là en voiture. J'en ai jamais vu de voiture. Fait que, moi, mon avis, c'est que c'est très dangereux. Puis, c'est tout.
1: Ben, c'était tout un éditorial, ça, Annie. Donc, vous êtes pour l'interdiction. Outre les moments de pluie, avez-vous déjà assisté à des événements malencontreux?
2: Non, mais écoutez, là, j'ai parlé de la pluie, mais écoutez, peu importe, là, la température, c'est quand même dangereux. Parce que les automobilistes sont parfois impatients, puis les motocyclistes aussi, puis les trottinettes aussi. Puis souvent, il y a de l'impatience là-dedans, puis c'est très dangereux. Moi, je veux pas, je trouve ça difficile. Non, on ne peut pas faire ça. Les pistes cyclables sont faites pour ça, puis même ça, sur les pistes cyclables, comme je vous ai dit, il y en a une derrière chez moi, souvent, il y a des gens qui sont à pied, puis quand les trottinettes passent, ils ont quasiment peur.
1: Ben non, mais je crée bien, là. Ça roule à des vitesses de fou. Maintenant, les pistes cyclables, c'est rendu un asile à ciel ouvert, là. Il y a toutes sortes de choses, de patentes à gosse qui roulent côte à côte. Et surtout que c'est bilatéral, hein. C'est des voies qui rencontrent. Il y a certains endroits à Montréal, le paradis des pistes cyclables, où c'est un sens une voie, puis l'autre sens une voie. Donc, c'est des dépassements toujours dans le même sens et non pas des pistes cyclables qui rencontrent. Ici, on n'a pas ça, mais ça ajoute un degré de danger parce qu'effectivement, une trottinette électrique qui roule 70 sur une piste cyclable, qui dépasse un couple de personnes âgées en vélo et qui, de l'autre côté, rentre dans un quadriporteur, c'est possible. C'est très possible.
2: C'est ça.
1: Alors, on est allé trop vite avec le projet pilote en terminant, Annie?
2: Ben, moi, je trouve que pour ce qui est de ça, la sécurité passe et mise devant. Et puis, comme il y a beaucoup, beaucoup d'accidents, on devrait beaucoup répéter qu'il y en a des accidents. Puis que c'est... des fois, c'est des accidents. Tu perds une jambe, tu perds un bras. C'est pas toujours la mort qui les guette, mais une vie bien plate par après, par exemple. En tout cas, c'est ce que je pense.
1: Un gros merci pour votre éditorial.
2: Au revoir.
1: Au revoir. Annie, elle nous fait des éditoriaux. C'était simple, clair, concis, précis, direct, top corner. Rien à ajouter, rien à dire. Les lignes sont pleines. Là-dessus, on s'en va à la pause. Et on revient un moment donné. Dans à peu près 2 minutes. Fait que restez là.
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0: 23-02. 21 septembre, ça n'a pas changé. On arrive bientôt au 22, dans 58 minutes, ou à peu près. Vous êtes toujours à l'écoute du Last Call, et mon nom, c'est toujours Max Lacasse. À l'heure actuelle, il me reste un circuit et une ligne de libre au 88-670-9098 si vous avez envie de participer au sujet de la soirée. Ce soir, c'est une soirée pour ou contre.
1: Mais pour ou contre quoi, Maxime?
0: Pour ou contre interdire les trottinettes électriques sur la voie publique. Il y en a qui diraient qu'on a le cul béni. Il y en a d'autres qui diraient qu'on est accablé par le projet pilote du gouvernement instaurant en 2023 sur les trottinettes électriques sur la voie publique. On essaie des affaires. Là-dedans, il y avait les gyro-roues aussi, toutes les new technologies qu'on a autorisées. Et on s'est dit, on va l'essayer, on va mesurer les impacts, on va compiler du data, ramasser des chiffres, puis on va voir qu'est-ce que ça donne. En juillet, le gouvernement a extensionné le projet jusqu'en 2028. A donné du lousse aussi sur les commodités qui entourent les trottinettes électriques. Maintenant, c'est barré à 25 km/h. 500 watts autorisés. L'affaire, c'est que ça va jusqu'à à peu près 50 km/h quand t'as une trottinette 500 watts. Déjà là, ça fait pas de sens, mais la cohabitation pour vous entre les trottinettes électriques et les voitures, les camions sur nos streets, sur les rues, c'est-à-dire, ça fait-tu du sens? Est-ce qu'on devrait reculer sur le projet pilote? On va aller voir ce que vous en pensez. À nouveau, bonsoir à qui je parle. Vous êtes à Radio X.
2: Salut, c'est Eric. Ça va bien, Max?
0: Ça va très bien, merci. Toi aussi?
2: Yes, c'est la première fois que j'appelle.
0: All right. Qu'est-ce qui t'a amené à appeler pour la première fois, soir?
2: Ben, ça a tombé que moi, dans le fond, je travaille dans le Vieux-Québec, puis juste cette semaine, il est arrivé trois événements.
0: OK, vas-y. Commence par le premier. Merci d'être là pour la première fois, d'ailleurs.
2: Yes! Bon, ben dans le fond, moi, je travaillais dans le Vieux-Québec, là. J'étais sur Saint-Joseph, j'étais parti. Fait que là, je regarde dans mon rétroviseur, tu sais, comme pour partir du stationnement. Dans le fond, tu sais, j'étais parqué sur le côté de la rue. Là, bang! Un peu plus, là, je rentrais d'une trottinette, je l'avais même pas vu. Je venais de regarder dans mon rétroviseur, je l'ai pas vu. Toi, il y a le cure-dent qui monte à genre 70. j'ai resté bête.
0: Ça arrive vite, hein? Puis surtout que c'est super slim dans ton rétroviseur. Fait
2: ben, c'est ça, tu le vois pas partout.
0: Tu le vois moins qu'un vélo, en tout cas.
2: Ben oui, exactement. Après ça, là, il y en a deux. Ils ont rentré dans des piétons. Puis là, la police, il y en a un que, tu sais, j'étais là, j'ai regardé. La police a rien fait. Le gars, ça retourne après ça comme si de rien n'était. Mais là, je me demandais, si ça aurait été un char qui aurait rentré d'un piéton, est-ce qu'il serait fait arrêter? Dans le fond, le chauffeur, ça aurait fini. Je suis sûr que ça n'aurait pas eu la même terminaison, mettons.
0: Ben, il y a fort à parier. Ça dépend. Là. La trottinette, selon ton estimation, elle arrivait à quelle vitesse quand elle est rentrée dans le monde?
2: Ben, d'après moi, plus que 25. Puis, c'était clairement lui qui avait l'air d'être en tort, là, de la manière que j'entendais ça. Là.
0: Ah, ça fait pareil, là. 25 en trottinette, là. Il n'y a rien de blessé bien
2: égal. Non, mais il roulait plus que 25. Là. C'est sûr qu'il roulait plus que 25. Okay. C'est sûr et certain. Là, la police était là, puis il posait pas trop de questions. Tu sais, on dirait qu'il prenait comme si c'était un vélo, mais moi, je suis comme, mais c'est parce que c'est bon, il y a un moteur, même, là-dedans. Là.
0: C'est ça, c'est dangereux, là.
2: Tu sais, je veux dire, je comprends pas, là. On dirait.
0: Qu'est-ce qui est arrivé? Pourquoi il est rentré dans le monde?
2: Ben, la personne qui était sur le trottoir est comme arrivée pour traverser la rue. D'après moi, c'était le même cure-dent qui m'a rentré dedans, là, parce que c'était sur la même rue, c'était sur Saint-Joseph. Fait que, puis là, elle, d'après moi, elle a sûrement pas regardé, mais lui, je veux dire, il allait clairement plus que 25 km/h. Fait que, tant qu'à moi, il n'y avait pas d'affaires là, ou en tout cas, pas à rouler autant que ça, ou sinon, ben, qu'il soit plus aux aguets. C'est sûr que, tu sais, c'est une vieille madame, là. Je veux dire, elle n'a pas regardé. Oh, oui, ça arrive.
0: Mais, oh, mais toi, c'est toi qui chauffe, là. Faut que tu sois aux aguets, puis justement, exact, comme tu le dis, faut que tu sois capable de prévenir le mal avant qu'il arrive. Puis moi aussi, là, j'habite en ville, Éric, là, puis j'en vois, là, une journée sur deux, des trottinettes dangereuses qui respectent pas la signalisation, qui roulent comme si le chemin leur appartenait. Il y a vraiment un enjeu au niveau du cockiness, là, au niveau de l'attitude des trottineux, mais aussi de l'aspect dangerosité, pour pas dire le mot dangereux, tu sais, l'aspect dangereux de la chose, là, ça va très vite, son corps qui, tout ça, ça fait un cocktail Molotov pour qu'il arrive des accidents à plus savoir quoi en faire. Le troisième événement qui est arrivé, c'était quoi?
2: Mais c'est la même affaire, dans le fond, mais j'ai pas resté jusqu'à temps que la police arrive, mais c'est encore ça. Dans le fond, il y avait rentré d'un piéton, encore la même affaire.
0: Encore?
2: Encore la même affaire. Encore sur Saint-Joseph. Tous les trois événements, là, c'est sur Saint-Joseph.
0: Ça s'est passé en combien de temps, ça?
2: Je te dirais, il y en a deux la semaine passée, puis l'autre semaine d'avant. Là. Mettons en 16 jours, là. C'est
0: quand même.
2: Un petit peu plus que deux semaines.
0: C'est pas anodin.
2: Puis... j'ai l'impression, des fois, c'est eux autres qui ont perdu leur permis, que là, ils disent, oh, je peux plus chauffer le char, fait que je me pogne une trottinette. Tu sais.
0: Ah ah! C'est un bon point, ça, Eric. Là. Hey, là, tu touches de quoi d'intéressant? Ben oui, parce que ça prend pas de permis, ça. Ça prend un peu de bidou.
2: Ça prend pas de permis. Qu'est-ce que tu fais, toi, mettons, là, t'as pété quatre ballons. Qu'est-ce qu'on va faire? Hey, mais aller te pogner une trottinette. En tout cas, moi, c'est ce que je ressens.
0: Hey, man, tu touches de quoi d'intéressant, ça? C'est fort possible qu'il y en ait une coupe que c'est ça que tu lises comme modus operandi.
2: Ben oui,
0: ben oui. Ils peuvent plus voyager parce que c'est des multirécidivistes. Comment t'as dit ça, excuse-moi?
2: Je peux quasiment faire Québec Trois-Rivières, si avec l'autonomie des batteries, man. C'est incroyable, là, je veux dire.
0: Est-ce qu'on devrait juste l'interdire de ton point de vue ou on devrait l'autoriser peut-être avec des cours un peu plus de sensibilisation en resserrant les règlements finalement? Comment tu vois ça?
2: C'est sûr qu'il faudrait des cours. Puis je pense que si tu n'as pas de permis, mettons à cause de la boisson ou des affaires la même, ben là tu devrais pas avoir le droit tout court. Puis je pense même qu'on devrait aller jusqu'à... normalement, je dirais pas ça, mais quasiment des plaques, parce que eux autres sont rois et maîtres, là. Tu sais, je veux dire, ah, là, si là, ça fait son affaire, il va chauffer comme un char. Ah, elle est rouge, bon, il va embarquer sur le trottoir, lui, il devient un piéton tout d'un coup. Vice versa, fait que, tu sais.
0: Ah, je suis d'accord avec toi là-dessus. Les plaques, c'est vélo, c'est trottinette. Ah ouais, on plaque toutes, si vous êtes sur la route, là. Non, mais à un moment donné, on vire pas fou avec ça, je comprends. Mais les trottinettes, spécifiquement, et surtout du point de vue des policiers, les laisser aller quand ils sont face à des infractions de trottinette, je pense pas que c'est le bon réflexe. Je suis pas en train de dire que toute la police fait ça, mais on le voit tout, là. On vit dans le vrai monde. On en a vu des situations où ça s'est produit. Je ne sais pas à quel point c'est bon. T'sais, les réglementations existent pour qu'elles soient appliquées. De laisser passer ça, ça fait juste encourager à ce que ça se reproduise.
2: Tu sais, le gars qui est rentré dans madame, là, il y avait un sac à dos, puis d'après moi, dans son sac à dos, c'était pas des livres d'école là, qu'il y avait là-dedans. Là. C'était juste à le voir, là, tu sais. D'après moi, c'était pas des... On se comprend.
0: Il avait volé des livres à la bibliothèque.
2: D'après moi, c'est ça.
0: Hey, je te remercie, mon Eric. Comment t'as trouvé ça pour une première fois?
2: J'ai bien trouvé ça un petit peu nerveux, mais d'après moi, j'ai bien aimé ça. Je t'écoute souvent, moi, je fais l'entretien ménager, puis je t'écoute, puis j'aime bien ça.
0: Ah, ben c'est ça. Ça me tient occupé. Comment t'as dit ça, excuse-moi?
2: Ça me tient occupé.
0: Ben c'est cool ça. Tu t'es très bien débrouillé pour une première fois. Tu te rappelles quand tu veux, mon ami.
2: Bon, ben c'est bien parfait. Un gros merci. Puis félicitations pour ton show.
0: Pas de trouble. Merci à toi. Oublie pas de passer à la mode d'un coin, là. Hein?
2: Oh, ouais. Qu'est-ce qu'on fait? Je fais pas un coin rond.
0: On lève les chaises, on passe en dessous, toute la quête.
2: Exactement.
0: Salut, mon ami.
2: Yes, bonne soirée.
0: Salut, bye. Hey, non, mais les concierges, là, vous travaillez toutes dans la vie? En tout cas. Beaucoup, là, je présume, qui sont à l'écoute, travaillent dans un bureau, peu importe, là, dans une shop, un garage. Si vous avez des gens de ménage qui viennent, ou peut-être que vous êtes quelqu'un qui travaille dans l'industrie du ménage, on vous voit, là, quand vous passez à la mop en cochon. Tasse pas les chaises, mais passe la mop autour des chaises. C'est une chaise roulante! Roulant! On vous voit, on le sait. C'est juste ça que j'avais à dire. Tassez les chaises, passez en dessous, là. C'est pas long! Le monde est botché de plus en plus. Avez-vous remarqué ça? C'est mon analyse du monde ce soir. Le monde est botché. Il me semble qu'il y en a de plus en plus des botcheux, des tourneux de coin rond, des faiseux de job à 50%. God damn! Vous sauvez quoi, là? 3 minutes au bout de la ligne pour avoir le cul assis plus vite dans ton char pour pouvoir texter ou regarder des reels? On s'applique, s'il vous plaît! On roule les chaises. Merci. C'était mon message. Et on retourne au sujet de la soirée. Pour ou contre, les trottinettes électriques sur la voie publique. Bonsoir, à qui je parle?
3: Bonsoir.
0: Bonsoir, qui êtes-vous?
3: C'est Raphaël.
0: Raphaël. What's up, man?
3: Ça va bien, toi?
0: Ben oui. Est-ce que t'es pour ou contre interdire les trottinettes électriques sur la voie publique?
3: Je suis contre, mais avec des conditions.
0: D'accord, je t'écoute. Quelles sont-elles?
3: C'est que ce soit un petit peu plus réglementé, puis parce que je suis détenteur d'une trottinette électrique et d'un vélo électrique aussi.
0: T'as les deux?
3: Moi.
0: T'as le duo parfait?
3: Ouais, c'est ça.
0: Qu'est-ce qui t'attire là-dedans, dans ces modes de transport-là? Électrique.
3: Ben, comme j'avais dit dans un épisode plus tôt, là, c'est que moi, j'ai pas le permis. Pas parce que j'ai pété 4 ballons.
0: Nous l'avons trouvé! Éric avait raison.
3: Non, j'ai dit parce que c'est pas parce que j'ai pété 4 ballons, c'est...
0: Ben là, tu me déçois, ma réaction était way over pour un gars qui a pas compris ce que t'avais dit.
3: ouais, c'est ça, c'est comme, ouais.
0: OK, j'ai way trop réagi, man. OK, va falloir que je dîme mes réactions un brin, là.
3: Non, t'es animateur de radio, il faut.
0: Ah, t'as raison, dans le fond, je dîme absolument rien. Donc, toi, t'as pas pété 4 ballons.
3: Non, c'est ça.
0: Mais pourquoi t'es là de bord tes véhicules électriques?
3: C'est juste par choix, là, de pas passer l'examen, là, mais... Bref,
0: t'as quel âge, toi,
3: Raph? J'ai
0: 27. OK, 27. As-tu un permis?
3: Non.
0: OK, c'est ça. Tu veux pas passer ton permis, donc t'as ça à la place.
3: Ouais, c'est ça.
0: Pourquoi?
3: Ben, déjà, le vélo électrique, je trouve que c'est... Ben, oui, tu peux utiliser le trottel, mais tu peux utiliser le bicycle à pédale, puis ça te fait faire de l'exercice. Puis moi, je préfère prendre ça l'été, puis l'automne, pour même le printemps, pour aller au travail.
0: OK. Puis ton travail, est-ce qu'il est loin d'où est-ce que tu habites?
3: Pas tellement, là. Tu sais. Puis, c'est ça, là. C'est au niveau, tu sais, du gaz, là, qui est rendu à 2$, là, je me dis.
0: OK. Donc, pour une façon de te maintenir en forme puis d'économiser. Quelle réglementation on devrait resserrer, là? Parce que c'est comme ça qui est arrivé dans le show. Tu me dis, je suis contre l'interdiction, mais je pense qu'on devrait retaiter une coupe de vis là, pour s'assurer que ça fonctionne mieux. De ton point de vue, toi qui es un utilisateur là, de ces patentes-là, qu'est-ce qu'il faudrait améliorer?
3: Ben moi, ce serait la limite d'âge, en fait.
0: Oui. Bon, c'est un bon point, ça. C'est intéressant. Pourquoi?
3: Parce que, tu sais, j'ai sorti du transport en commun, tu sais, de l'autobus l'autre jour, puis je marchais à pied, puis... Il y avait deux jeunes, là, tu sais, d'environ 13-14 ans, là, je sais pas, c'était un petit couple. Justement, ils ont passé, ils étaient tous les deux sur la trottinette électrique. Et ils m'ont dépassé violemment. Puis il n'y avait pas de casque, tu sais. Ça, ben, même moi qui ai un titulaire de truc, je ferais jamais ça, tu sais. C'est pas un scooter. C'est une trottinette. Déjà, il y a un poids maximum. Pour que tu sois conscient de qu'est-ce que tu utilises.
0: Je suis d'accord, parce que des machines qui roulent à 50, 60, quand t'as 13 ans et t'es un peu stupide ces bords parce que t'es juste un enfant, là, encore. Là. On remonte à là, 15 ans. Là. Moi, à 13 ans, j'avais rien là, qui roulait à 60 km/h, ne serait-ce que le char de mon père, que je volais une fois de temps en temps le soir quand il dormait. T'sais. Mais à part ça, j'avais absolument rien. Là. Aujourd'hui, 13-14 ans, tu roules à 60 en plein centre de la voie publique ou sur l'accotement, ces trottoirs, n'importe. C'est dangereux. Là. C'est un autre niveau.
3: Ah, vraiment. Moi, je trouve ça trop dangereux. Puis, c'est sûr. C'est tout simplement d'augmenter la limite d'âge.
0: À combien?
3: Alors, 16,
0: 17. Ouais. Ben, 16, c'est l'âge minimum pour avoir un char. Là. Fait que toi, tu mettrais ça en même place?
3: Ouais. Mais pas nécessairement plaquer les véhicules, là, parce que là, tu sais, c'est plaquer des vélos, là, je trouverais ça intense, là, parce que, tu sais, faudrait plus de patrouilles de police sur le cyclable, tu sais, ça finirait plus, là.
0: Mais ça prend 14 ans pour avoir un scooter. Donc, il n'y a pas quelque chose d'un peu paradoxal dans le fait de pouvoir avoir un scooter à 14 ans moyennant un cours de 6 heures, mais de pas avoir le droit d'avoir une trottinette avant 16 ans?
3: Mais c'est parce que le truc, c'est qu'avec la plaque d'immatriculation, excuse-moi, le vélo, le scooter, voyons, je dépends dans ça, ben, c'est plus facile de le tracer, tu sais, parce que je sais que mon frère, il s'est déjà fait arrêter en scooter, puis il n'avait pas fait son cours. C'était pas considéré comme une moto. Mais, tu sais, je veux dire...
0: Hey, tu trouves-tu... Merci pour tes points. Je change de sujet, mais je reste dans le sujet, là, puis sens-toi bien à l'aise de répondre. Trouves-tu ça tough, honnêtement, moi puis toi, pas avoir de permis de conduire à Québec à 27 ans?
3: Ben, moi, je suis de Lévis, là, fait que...
0: Ouais, Lévis, Québec, c'est en même place. C'est pas Montréal, là. C'est là que je voulais en venir. Montréal, t'as les autobus, t'as le métro. Je peux comprendre, là, quelqu'un que... J'ai même connu du monde à Montréal qui avait jamais eu de permis de leur vie puis était rendu à 45 ans, mais il habite à Montréal, tu sais. Il y a mille et une façons de se déplacer. Oh, ouais, c'est une ça. Ville qui est faite un peu pour ça, là, mais ici, Lévis, en l'occurrence, trouves-tu ça tough, pas avoir de permis? Mettons que tu veux te déplacer sur des longues distances, faut toujours t'appeler quelqu'un, hein, ou...
3: Ouais, ben tu sais, c'est ça, là. C'est contraignant, là, mettons, pour le travail, là. Je sais que je travaille les dimanches soirs, puis l'autobus finit à 19h, là. Fait que je suis obligé de prendre un Uber pour me retourner chez nous. Fait que ça, c'est très, très, très contraignant. Ça me gosse vraiment. Je peux même pas aller aux pommes.
0: Tu peux pas aller aux pommes?
3: Ben non, parce qu'il y a pas de bus qui va aux pommes.
0: C'est une grande tristesse, ça, quand même, hein? Comment tu te sens là-dedans? Est-ce que ça te rend triste?
3: Ben, je peux pas manger des pommes.
0: Ben oui, mais c'est du quoi? Il y en a au IGA. C'est la bonne nouvelle là-dedans.
3: Ben, c'est ça.
0: Puis tu peux y aller en trottinette.
3: Ouais, mais tu sais, oui, c'est ça. C'est contraignable. C'est surtout que les horaires de bus, c'est pas toujours avenant, là. Tu sais, dans le fond, il y a tout le temps. Ben, c'est sûr, là, ça prend du temps là, avant qu'il arrive. Puis des fois, c'est des demi-heures, des fois, c'est aux heures, aux 80 minutes.
0: Là. Ah, c'est de la merde, les bus, hein?
3: Oui.
0: Ça pourrait absolument être optimisé. Hey, je te remercie, Raph.
3: Bon, c'est un plaisir, mec.
0: Lâche pas le guidon.
3: Yes.
0: Salut, man. Très intéressant. 27 ans, pas de permis. Let's go! Rien de trop beau sous le soleil. Il voyage en trottinette, puis en véhicule. Ben, en vélo électrique, c'est-à-dire, parce qu'il n'y a pas de véhicule. Qu'est-ce que vous avez pensé de tout ça? C'est un peu la question que je vous pose après l'appel. Tout comme le pour ou contre de la soirée. Est-ce qu'on enlève les trottinettes électriques de la voie publique? On retourne en ligne. Vous êtes l'heureux élu. Ou l'heureuse élu avec un E. Bonsoir, vous êtes à Radio X. À qui je parle?
4: Falardeau,
0: comment ça va?
4: Ah ben, ça va bien.
0: T'es-tu parent avec Pierre?
4: Ah, non.
0: Non. T'ennuies-tu de Pierre Falardeau des fois?
4: Oui.
0: Moi aussi, man. Moi aussi, je m'ennuie de lui.
4: Ouais.
0: Ouais.
4: Hey, c'est pour dire, dans le fond, je suis allé en voyage cet été, puis Halifax, là, le à vélo, là, t'as des bicycles. T'as des trottinettes électriques. Mais là-bas, la mentalité du monde, c'est juste que quand un piéton est sur le bord du chemin et traverse le piéton, le monde s'arrête. C'est juste ça la différence.
0: Ils sont là-bas. Plus drillés, sont mieux. Ouais. Sont mieux. Sont plus capables de gérer ça.
4: Ouais.
0: Ouais. À Montréal, ils l'ont essayé, ça, hein? Les trottinettes, puis. Un bout, ils se sont rendus compte qu'ils swingaient dans le fleuve, là. Certains citoyens fait que, ou touristes. Ils se sont dit, ouais, finalement, peut-être pas tant de bonne idée. Ils les laissaient un peu partout dans la ville. C'était tout un capharnaüm impossible. Donc, tout, d'après ce que tu as vu, ça faisait du sens à Halifax.
4: Ouais, c'était pas peur. Le monde sont drillés là-dessus, sur les traverses de piétons. C'est comme en Ontario, là. Un piéton met le pied dans la rue, le monde s'arrête.
0: Puis Falardeau, d'après ce que tu vois ici, je sais pas si t'es de Québec, là, ou peu importe dans l'endroit où t'habites, est-ce que c'est mieux ou pire?
4: Ah, la conduite, c'est pire. Tout le monde sont dans leur ville. Là. Je travaille en signalisation routière, là, puis je vois ça aller tout le temps.
0: Travailles-tu en ville?
4: Oui.
0: Puis, de quoi ça a l'air, les trottinettes?
4: Ça... L'autre fois, je me suis fait couper, j'étais en train de la signalisation, puis j'avais pas les gyrophares à rien, mais j'arrive à un stop. Puis c'était comme une moto électrique avec un l'autre qui suivait en trottinette électrique. Non, la moto passait en avant de mon truck, c'était à mon tour d'y aller, où j'y étais, mais les autres, ils ont passé devant mon truck, puis un avant, un arrière.
0: Et misère. Donc, est-ce qu'on est pour ou contre l'interdiction?
4: Non, ça serait plus une éducation que l'interdiction. Là.
0: Okay,
4: on pourrait y aller en évolution, mais...
0: Raphaël, dans le dernier appel, proposait d'augmenter l'âge pour avoir le droit de se promener en trottinette électrique, cerveau public. Qu'est-ce que t'en penses?
4: Bah, c'est sûr, là. Moi, qu'est-ce qui m'a dépassé là, à gauche puis à droite, là, puis c'était des kids. Là.
0: Mm-hmm. Donc, on le mettrait à quel âge l'âge de ton point de vue?
4: Au moins comme les scooters, là, je sais pas trop. Là.
0: C'est le même âge déjà.
4: Ah, ben moi, c'était pas mal plus jeune que ça.
0: Ah, c'est ça l'affaire. Le règlement est pas respecté.
4: Le grand frère traînait le petit frère, puis...
0: Je veux dire ça, Maudite affaire. Hey, je te remercie pour ton appel, mon vieux.
4: Ah, il y a votre troupe.
0: Salut, man. Salut. Voilà. 418-670-9098. Une ligne de libre. Trois personnes en attente. Merci d'être à l'écoute et patient surtout. On fait une petite pause, on en revient dans deux minutes.
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0: 23-25, voilà, c'est ce qui conclut cette première édition du Last Call de la semaine. Merci à tout le monde d'avoir été présent. J'espère que ça vous a plu. Beaucoup de bonnes opinions. Je lisais quelques messages là, pendant la pause et je salue Pat qui a pris le temps de m'écrire et m'envoyer une photo de sa trottinette. Je vous laisse son message. Il me dit « J'ai un permis de moto depuis 30 ans puis cette année, je me suis acheté une Tevron Fighter Supreme 72-60R pour les initiés. » Il me dit que ça a 15 000 watts et que ça roule 120. Et son second message, c'est « C'était peurant, tabarbip à 120, mon homme. » Ouais, je crée bien rouler 120 en trottinette. Il y a de quoi avoir la petite tremblotte dans le fond de ses shorts. Et lui, fait intéressant, il me dit qu'il serait pour l'interdiction sur la voie publique parce qu'il y a un manque de visibilité pour les automobilistes quand t'arrives avec une trottinette qui roule à cette vitesse-là sur le côté de la voie. Dans tous les cas, quelques opinions contradictoires ce soir, et c'est ce qui fait la beauté de ce genre d'émission-là, les éditions pour ou contre. Demain, on récidive, même heure, même poste, 22h, on se tape un après-soirée de débat qui sera le dernier de la campagne électorale. Donc, ce sera vos réactions demain, tout simplement. Ben hâte de vous retrouver. Si vous êtes sur la route, faites attention aux machines. Si vous êtes en trottinette, faites attention aux machines plus que jamais. Puis nous autres, ben, on se pogne demain. All right, merci d'avoir été là. Bye.
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11: Bienvenue à Radio X dans Morey Live. On est le 21 septembre 2026. Ce fut un bel été, un été chaud, un été, j'espère que vous en avez profité. FFI et Nini. Savez-vous quoi? Je suis content. Je suis rendu là. Je suis allé au Costco m'habiller pour l'automne en fin de semaine. J'ai vu beaucoup de livers au Costco. Les livers au Costco. Ouais, c'était-tu lui? C'est-tu lui? Morey Live, c'est-tu lui? Des fois, j'ai peur de me faire assommer par un boomer. Parce qu'on critique les boomers, mais on le fait avec le sourire, bien entendu. Puis si vous écoutez Radio X, vous êtes un boomer X. Donc, Le chapeau ne vous fait pas. Avertissement, d'ailleurs, je vais parler des boomers au cours des prochaines minutes à cause du sondage radio Canada qui donne le PQ en tête. Je maintiens ma prédiction, d'ailleurs. Ça sera PQ majoritaire, mais on y revient. Tout ça pour vous dire que j'ai acheté le look idéal du Beauceron, chemise carottée doublée Costco 26$.
12: Parfait.
11: Débile. Je me suis mis en bédaine.
12: Dans le Costco?
11: Non. S'il vous plaît, pour pas avoir de plainte. Et je suis allé promener le chien avec ma chienne. Et ma chienne, en portant ma chienne.
13: J'espère.
11: Et c'est une maudite belle chienne Beauceron, 26$. Doublée, carottée. Maudit que c'est pas cher. Je suis habillé au complet Costco un matin.
13: Ben, félicitations pour ça.
11: Scotch and soda. Avant, c'était niché, c'était designer. Ce coton ouaté-là, 20$.
13: Il y a encore les... c'est pas cher. Hein? Il y a encore les plis de la machine qui l'a plié.
11: Il y a encore les plis de la machine qui l'a plié. Je pensais que tu me dire, il y a encore le sticker large.
12: Ouais.
11: Je l'ai enlevé. Et ça, c'est de la belle guenille. Ça aussi, c'est anciennement niché. Il y a comme des trucs nichés qu'ils font maintenant en grand déploiement. Culotte, 20$. Je suis habillé 40$. 40$ des pieds à la tête. Vous pouvez pas battre ça. Costco, de cœur. Et ma chienne, le Beauceron, je l'adore. Là. Elle est doublée, elle est débile, 26$. Maudit que c'est pas cher. Mais Costco, le Bourgneuf, j'ai l'impression qu'il faut que tu arrives à 4h du matin pour avoir un parking. C'est complètement...
12: Oh, c'est partout de même.
11: C'est stressant.
12: Partout.
11: Hein?
13: Moi, ma blonde,
11: c'est stressant.
13: Ma blonde, je voulais y aller hier. J'ai mis un haut là.
11: Oh, oui. Hein? T'as mis ton droit de veto.
13: Ben là, écoute, on était dans une période où on allait perdre le courant, on savait pas pour combien de temps. J'ai dit très mauvais timing de remplir le tombeau. Là. Très mauvais timing.
11: Dan le sage.
13: Ben oui.
11: Après Dan le vrai.
13: Dan le vrai, Dan le sage. Donc, on est passé à côté. On n'est pas allé au Costco hier pour...
11: c'est correct.
13: Pour préserver notre congélateur qui, finalement, pour revenir à cette panne de courant, qui, quand même, 60 000 personnes ont perdu le courant à 5h30 pile hier. Boum!
11: Et c'est rétabli actuellement.
13: Ça m'a réveillé à 1h30, c'est revenu.
11: Racontez vos histoires de panne, si vous le voulez. Ce fut momentané. Mais c'est une histoire qui n'existe plus. Là.
13: Mais
11: racontez quand même.
13: De 5h30 à 1h30, là, c'est preuve qu'il aurait pu couper le courant à 10h hier soir.
11: Oui.
13: Ouais. Cochonnerie. Pas pu regarder le match de football à 4h.
11: Même sur ton téléphone, même si t'as beaucoup de gigs.
13: Ben, c'est parce que c'est
11: tu manges ton téléphone, puis t'as pas de batterie.
13: C'est la batterie qui était...
11: T'as pas de juicer à côté, tu sais, des fois, d'un juicer.
13: Ouais, ouais, non,
11: un pack à 20$.
13: J'en ai un, mais je sais plus, il est où. C'est pas grave, là, j'ai fait... j'ai
11: vécu. Ils ont perdu, Dan, on t'apprend ça.
13: Ah, mais ça, j'ai eu le temps. Ça, j'ai eu le temps. J'ai eu le temps d'écouter ça, j'ai eu le temps d'écouter le vélo.
11: Le vélo?
13: Ben oui.
11: Hey, ils sont pleins des routes à Montréal. Ben, breaking news.
13: Ça paraissait quand ils roulaient.
11: Oui.
13: Que les routes étaient défaites.
11: Mais
13: en fait, c'est tu sais, ils patchent les nids de poule, mais c'est pas parfait. Là. C'est pas fait au papier sablé, cette affaire-là. Là.
12: On les sent en auto. Imagine avec des pneus larges de 1 mm.
11: L'école bleue de Montréal.
13: Ben oui, c'est tout.
11: Oubliez ça.
13: C'est là. Tout.
11: Non, c'est... Il y en a là-dedans qui ont fait des commotions.
13: Il y a
11: plus de cyclistes qui ont fait des commotions à Montréal qu'il y a de gars de la NFL qui se sont fait shaker le pommier. D'ailleurs, je remarque dans la NFL, il y en a de plus en plus qui mettent des casques en pantoufles.
13: Oui.
11: Mais ils l'ont redesigné. Ça ressemble plus aux Auréliens, là. Ils l'ont redesigné.
13: Un peu.
11: Je le sais, Dan. Mais c'est moins pire, ça, je veux te dire. J'essaie de t'encourager à
13: matin. Ouais, ben écoute, j'ai. Mais moi, ce que je trouve bizarre, c'est que, tu sais. Les joueurs se sont fait dire la pantoufle, ça aide vraiment beaucoup. Là.
11: Oh oui.
13: T'sais, pour les chocs, pour les commotions, ça aide vraiment beaucoup. Puis il y a genre 3% des joueurs qui en portent une. Comme quoi, les joueurs, pour 97% des joueurs, le look, c'est plus important que les commotions cérébrales.
11: Ça, c'est comme quand ils ont commencé à parler du port du casque au hockey dans les années 70. C'est à peu près juste Butch Goring qui en mettait, c'est-à-dire un plat de crème à glace. Quaticook avec un fil. Butch Goring, c'était un plat de crème à glace. Là, par la suite, ben, t'en as eu d'autres qui l'ont porté. Mais Guy ne l'a jamais porté. Mm. Jusqu'à la fin, il ne l'a jamais jusqu'à porté. Cheveux au vent.
13: Craig McTavish non plus. C'était le dernier. Le oui. dernier des Mohicans. Mais aujourd'hui...
11: Robbie Ftorek, il ressemblait à un Calimero.
13: Pour moi, Robbie Ftorek, c'est un coach.
11: Ouais, plus un coach.
13: Je ne l'ai pas connu comme joueur. Mais il reste qu'il y a deux joueurs cette année dans la Ligue nationale qui ne porteront pas la visière. Oh. Tu sais, la demi-visière. Ah ouais. Hein? Oh ouais. Fait que ça aussi, c'est rendu...
11: Je suis un homme! Ben, vous pouvez en parler à Beauregard, qui a eu un trophée. Il a perdu un œil. Moi, je me souviens de cet événement-là. Le visière. Tu portes la visière. Non? Ils veulent pas. Hey, je suis un homme, moi.
13: C'est ça. OK. Mais là, la demi-visière. C'est, la demi-visière, ça se porte assez bien.
11: Mais oui, puis on ne remarque même plus la demi-visière.
13: Il y a deux joueurs de la Ligue nationale qui n'apporteront pas cette année, puis à part ça, tout le monde la porte.
11: C'est des Russes?
13: Non, c'est pas des Russes. Ah. C'est un vieil article, là. Je me souviens plus c'est qui les deux gars.
11: Parlant de Russes, le gaga gougou, la semaine passée, on n'a pas parlé, mais vraiment, Ovechkin, y a-tu vraiment quelqu'un qui veut le canceller parce qu'il a dit qu'il était fier de son président, fier de son pays? C'est un Russe. C'est son pays à lui. Ah oui. C'est son pays à lui. Comme tu as des joueurs canadiens qui peuvent dire qu'ils sont fiers de Carney. Je compare pas Carney et Poutine. On est d'accord là-dessus. Là. Le point est, ben, prenez Trump. Il y en a qui sont très fiers de Trump. Oui, c'est leur pays. À un moment donné, c'est leur pays, c'est leur nation. Ovechkin a dit, je me retourne dans mon pays. Après, ah, il retourne dans son pays. Oui, mais c'est un Russe. Il passe les étés là. Il revient jouer au hockey à Washington, comme il y en a qui restent en Suède. On les appelle les Suédois. Et ils vont retourner en Suède. C'est leur pays. Christy, qu'on a de la misère à comprendre ça. Commencez avec le sport. J'ai le goût de commencer le jeu un matin. Puis je sais pas, j'ai le cœur au sport. Beaucoup de choses dans l'Open. Ça va m'en faire pour demain parce que j'en ai énormément. Ça, c'est parfait. J'ai du bon Berkoff. On va se garder peut-être ça pour demain. Un gros sondage Radio-Canada, on y revient. Mais le sport, c'est en fin de semaine, le Canadien. Excusez. Là.
12: Ben oui.
11: C'est le Canadien en fin de semaine. Là.
12: C'était le fun.
11: C'était plus que le fun.
12: Ouais.
11: Il y avait la pédale au fond.
12: Oui.
11: Comme en série.
12: Oui.
11: À Montréal. Mais à Toronto, j'ai regardé les deux games en simultané. Là. Il y a moins de talent à Toronto.
12: Oui.
11: Mais le talent torontois était à Toronto. Puis on a gagné pareil. Gagné avec Monty dans le net. Il n'a pas gaulé toute la game, mais Monty a été bon. Ce qui me fait dire que Monty va être à Montréal, deuxième goal.
12: Deuxième, ah ouais.
11: Fowler à Laval.
12: Ah ouais.
11: Il faut que Fowler goal beaucoup, beaucoup de games et qu'il y ait une moyenne de 1.
13: Un.
11: Ou en bas de 1.
13: Mm-hmm.
11: Ben oui. Ça ressemblait peut-être pas mal à ça, sa moyenne dans NCAA. Des moyennes de fou. Faut qu'il.

0: pour jeter les gants. Là, c'est plus de même.
1: Mais je trouvais ça vraiment, vraiment trippant. Non, j'ai hâte ce soir. Mais c'est... Hors concours, Ottawa, j'ai hâte. La bière est au froid.
2: Quelle heure? C'est à 19h, c'est à Trois-Rivières, je pense. Qu'on...
1: Oui, ben c'est le match Hockeyville.
2: Ouais, c'est ça, je pense.
1: Puis le match est très. Et plus tôt que ça, je pense. C'est plutôt.
2: Moi, 19h. J'ai dit 19h.
1: Oui? Ouais.
0: Moi aussi, j'ai 19h.
1: 19h, Trois-Rivières. Est-ce qu'il y a encore des billets?
0: Au Colisée Vidéotron.
2: Ouais, exact.
1: Le line-up est sorti. Est-ce qu'il reste des billets?
0: Mais je vais aller.
1: Ça m'intéresse.
0: Billet.
1: C'est Hockeyville. Saint-Boniface. Pour ramasser de l'argent pour Saint-Boniface.
2: Le site du Colisée de Vidéotron est inaccessible.
1: Bon.
2: Ça va bien.
1: Faire ramener Yves, maire de Trois-Rivières. C'est grâce à Yves, tout ça, pareil, hein, cette aréna-là, qui est une aréna extraordinaire, au coin de la 55 et de la 40. Yves racontait ça, il n'en voulait pas à Trois-Rivières. Mais Trois-Rivières, la Mauricie en général, c'est beaucoup de non, on ne développera pas, non, on a une pétition, telle minorité, tel groupe, les écolos, les ci, les ça, les boomers qui vont être dérangés par le bruit. Donc, il y a eu une pétition contre la construction de ce colisée-là. Mais il a fait pareil.
2: Ils ont donné les billets. C'est gratuit.
1: Mais ça s'achète-tu?
2: Je sais pas.
1: Quelqu'un qui peut pas y aller. OK. Ben bon match, mesdames, messieurs.
0: C'est sûr que...
1: C'est un bel aréna.
2: 3700 billets disponibles ont tous été distribués gratuitement.
1: Ben bravo.
0: Tu sais, quand tu donnes des billets pour encourager le hockey mineur d'une région, quelqu'un qui les vendrait, il y aurait de l'air bête un peu.
1: Oui, mais quelqu'un qui peut pas y aller. Wow, je sais pas.
0: Il y en a avant.
2: Il
1: y en a avant?
0: Ben oui. Non, il n'y en a pas avant.
1: OK. Ben bon match. On va regarder ça à TV, anyway. Des morning people. On va se coucher à 7h30, anyway. Donc,
2: ouais. Les highlights.
1: On va regarder une demi-heure. Peut-être. À part ça, les Remparts, bon match hier. Ils ont perdu à Sherbrooke, mais il faut dire que Quinn n'était pas là. Puis Maddox non plus, mais Maddox sera là vendredi. Maddox qui a été coupé par les Blues. Et hier, on a vu vraiment de quel bois se chauffait Carter Meyer.
0: On l'a vu vendredi aussi. Vendredi, tu sais, quand il touchait à rondelle, c'était...
1: Oui.
0: J'ai regardé vendredi, j'ai pas regardé la partie d'hier. Hier, j'étais dans le...
1: Oui, mais tu l'as vu vendredi
0: moi,
1: aussi.
0: Moi, je l'ai vu vendredi, c'était... Tu sais, quand tu...
1: Il est spécial.
0: Quand il mettait la main sur la rondelle, tu voyais que c'était un joueur qui était une coche de plus que les autres.
1: Oui. Il est vraiment spécial. 4 points hier. Donc, ça se peut qu'il finisse premier scoreur de la Ligue. Il sera dans le top 5 des joueurs repêchés de la Ligue nationale. Peut-être
0: même le top 3.
1: Il est coté numéro 3, là. Mais tu sais, on se donne une marge là, dans ce début d'année. Dénigé a été excellent dans les deux matchs. 17 ans, le kid sera repêché cette année. Première ronde, mais fin première ronde. Les Remparts, il y a du fun à avoir. On devrait parler avec Simon cette semaine. Jordan me dit que Pierre Labrie, comment il s'appelle, là, l'ancien coach des Lions de Saint-Laurent, le gendre à Patrick, là, comment il s'appelle? Pierre-Cédric Labrie.
2: Ouais.
1: Qui est bon, après qui est coloré. Ce serait peut-être bon de l'avoir en entrevue au lieu de Simon. Quoique Simon, c'est le boss. Mais Labrie, c'est bon aussi. En tout cas, ma demande est dans ma chaîne. J'ai parlé avec... les relationnistes. Là, on verra pour la suite, mais ça va être un gros party le début de la saison. Donc, les Remparts, c'est vendredi au Colisée, ça va bien, au Centre Vidéotron. Le football, ton club a perdu en prolongation, Dan, mais c'est pas grave.
0: Ben, c'est pas grave.
1: Ben, c'est une défaite.
0: Là. Oui, non, c'est pas grave.
1: OK.
0: Je vais te dire, les Jets, c'est faut qu'ils apprennent à gagner. Ils l'ont pas fait la première partie de la saison, puis ils l'ont pas fait hier. À partir du moment où tu mènes, puis que t'as l'adversaire dans le câble, faut que tu l'assassines pour vrai.
1: Ah, oh, que t'es violent.
0: Tu sais, deux balles dans les genoux, c'est pas assez. Faut aussi que t'en mettes une au cœur. Puis les Jets...
1: Ça s'est dit, ça, à Radio X.
0: Ils n'ont pas été capables de faire ça contre les Titans du Tennessee.
1: Ça s'est dit.
0: Puis ils n'ont pas été capables de le faire non plus contre les Packers. Les Jets auraient dû gagner ce game-là. Ils ont mieux joué. Final bâton.
1: Take that, Phil. Mets ça en attaquant de bière.
0: Fait que ça, c'était... Ça m'a déçu un peu. Je dois l'admettre, ça m'a déçu un peu. Par contre, Remco a gagné le contre-la-montre, donc j'étais content. J'étais de bonne humeur. Plusieurs surprises, pareil, hier dans
1: NFL. On a gagné le contre-la-montre... Nick et moi, on est arrivé à temps à job.
0: Plus.
1: On n'a pas pogné de lumière rouge.
0: Tu dis ça comme si j'étais pas arrivé à temps, moi, j'ai changé.

0: t'es un dieu.
1: Oui, ouais, je sais.
0: Le dieu du stade.
1: C'est jamais arrivé que je sois arrivé une fois en retard. Nick non plus. Jusqu'à date, Nick est pas pire.
0: Oui, Nick, à date, c'est bien parti.
1: Ouais.
0: Sa probation va être renouvelée.
1: Oui, c'est ça. Mais il y a eu quand même plusieurs surprises hier dans la Ligue nationale de hockey. D'abord, les Vikings qui battent les Bears, blessure.
0: De football, Dan, de football.
1: J'ai dit hockey? Oui. Ouais. Les Bears de Chicago qui ont perdu, ils ont doublement perdu les Bears hier, parce que non seulement ils ont perdu le match 9-3 contre les Vikings, des rivaux de division, mais en plus, ils ont perdu Caleb Williams pour on ne sait pas combien de temps, mais il est parti en broyant. Blessure sans contact, là, c'est...
0: Ben, je comprends pas. J'ai revu la reprise, vous l'avez vu vous aussi. Il a été touché un peu, mais il a continué à courir. Ouais. Il a glissé dans la pelouse, il faisait un temps de cul. Mais tu regardes, re-regardes, tu sais, des reprises de blessures, on l'a vu, là. Au basket, au foot. Hey, le tibia, il a plié en deux. Arc! On comprend pas pourquoi il a été blessé. Mais il l'a vraiment été.
1: Ah oui,
0: mais
1: il a été.
0: Je ne comprends pas. C'est dur à... Donc, c'est vraiment dégueulasse. Si c'est du long terme, c'est dégueulasse pour les Bears. Drôle de score aussi, là. 9-3, je crois.
1: Ouais, il mouillait.
0: Un score d'hockey junior.
1: Il mouillait vraiment.
0: À New York aussi. Là. C'était dégueu.
1: Dans les Ravens qui l'ont échappé.
0: Ah, ça, c'est dégueulasse.
1: C'est impardonnable.
0: Non, c'est impardonnable.
1: Impardonnable les Saints à domicile pour les Ravens.
0: C'est au-delà de dégueulasse. Mm-hmm. Au-delà de dégueulasse. Ah, il menait 14-3.
1: Les Browns de Cleveland qui ont battu les Buccaneers de Tampa Bay.
0: Ça, c'est un upset incroyable.
1: Les Titans du Tennessee qui ont tenu d'un câble jusqu'aux dernières secondes les Eagles de Philadelphie.
0: On s'approche.
1: Puis les Chargers de Los Angeles, avec qui il n'y a rien à faire, qui ont perdu contre les Raiders de Vegas hier. Ça en est passé. Drake May, qui n'est plus capable de jouer pour les Pats.
0: Ça, je l'ai manqué, celle-là.
1: Mais une chance que la défensive des Pats était là hier, parce que l'offensive n'a rien fait, là. Ils ont gagné 20-3 dans un autre game où la température... Hier, la température a vraiment joué un rôle. Là. Il mouillait presque partout. C'était désagréable. Puis à l'inverse, au Tennessee, c'était la partie la plus chaude de l'histoire des Titans du Tennessee. Hier, il faisait 105 degrés. Donc, tu vois, il y en a eu pour tous les goûts.
0: Une urgence climatique, Dan.
1: Oui, vraiment. Il y en a eu pour tous les goûts.
0: Manning va où à la lumière de ce que tu as vu?
1: Avec
0: parce qu'il faut que tu mentionnes quand même que les Dolphins en ont mangé toute une.
1: Ouais, les Dolphins,
0: c'est dégueulasse.
1: Les Dolphins, c'est risible. C'est risible, ça sert.
0: Manning dans un chandail turquoise et orange, ça peut faire.
1: Ça peut faire. Mmh. À un moment donné, il va falloir qu'il y ait le goût de gagner. Là, parce qu'ils n'ont pas gagné depuis Dan Marino. Commence à faire un bout.
0: J'étais au secondaire.
1: Ils n'ont pas gagné une seule partie en série du 21e siècle.
0: J'écoutais du Tears for Fears. Ça fait longtemps.
1: Oui, peut-être un peu. Ça fait très longtemps, Tears for Fears.
0: C'était très longtemps. J'achetais des vinyles de Tears for Fears. Ça fait très longtemps. Dan Marino.
2: Ça fait longtemps. Là.
0: 82.
1: Oui, mais il a été repêché en 84, puis il a dû prendre,
0: 84.
1: Il a dû prendre sa retraite 2001-2002.
0: Mais c'est au secondaire, Dan Marino. Moi, je me souviens, j'avais des fans de Dolphins dans mon étage au secondaire 4 au séminaire. C'est ça, 84.
1: Ouais.
0: Es-tu le meilleur corps à avoir jamais gagné le Super Bowl?
1: Je pense que oui. Je pense que le meilleur joueur...
0: Diront peut-être Dan Fouts, mais Marino, t'as une coche au-dessus.
1: Je dirais même le meilleur joueur à n'avoir jamais gagné le Super Bowl, Dan Marino.
0: C'est comme Marcel Dionne, qui n'a jamais gagné à Coach Stanley, Eddie Castor. Peut-être. Marcel Dionne, quel joueur. Ceci étant dit, c'est un autre sport. On parle d'un autre sport ici. C'est-tu tout, Dan?
1: Dans la NFL?
0: Ouais, mais dans le sports en général.
1: Dans le sports en général.
0: En général, je te dirais qu'il y a eu un Christy Show sans Vidéotron. Je regardais ça un peu à la télé.
1: Le tennis,
0: ouais, j'ai redonné mes billets. J'avais des billets, mais je les ai refilés au boss. Je pense qu'il est allé, mais... Vraiment, ça faisait, là. Le centre Vidéotron, quel amphithéâtre, d'abord. Ils ont complètement transformé le centre Vidéotron en un vrai amphithéâtre de tennis.
1: Ouais, c'est clair.
0: La foule respectueuse. Tu sais, le silence, faut que tu gardes le silence, là. T'as même pas eu un colon. Des fois, d'en haut, t'as un colon. Hey! OG! Non, mais rien.
2: Même lui, il était correct.
0: C'était cœur, hein. Et le Canada a gagné contre la France.
1: Oui. Ouais. Je vais peut-être juste préciser aussi que le vert et or est venu se faire anéantir. Oui.
0: C'était les good old rouge et or comme il y a 15 ans, 10-15 ans.
1: Toutes les corps ont joué. Ils ont fait du temps. Ça a été, on a hâte d'avoir la partie de samedi.
0: Oui. Wow. On y sera, mesdames, messieurs.
1: On y sera sans
0: à quelle heure vous arrivez?
1: Je ne sais pas.
0: Moi, j'y vais tantôt.
1: Oui.
0: J'amène ma tape pliante.
1: Je réserve mon parking.
0: Mes ailes.
2: Oui. Ta nouvelle chemise, t'es prêt à tous les intempéries.
1: Je suis allé vers 4 heures la dernière fois. C'était une belle heure pour arriver. Fait que je pense arriver vers 4 heures et demie.
0: C'est pas une mais c'est pas une belle heure. Au contraire, moi, je pense... Moi, j'ai pensé à ça cette nuit. No joke. Je faisais de l'insomnie, comme d'habitude. Mais j'ai pensé à ça. Un scénario parking. Je te parquais loin, loin, loin, là. Je vais me parquer samedi matin. Mais ma blonde va venir avec moi en char. Je parque mon char, je m'en retourne. Je sais que c'est fucké. Mais c'est un scénario qui me trotte dans la tête.
1: Surtout que tu vas payer un parking le samedi dans le jour. Je t'en paye pas le samedi soir.
0: Je m'en fous. Puis, mais je veux être parqué proche. Là. Je te parquais loin. J'étais quasiment parqué à Saint-Hyacinthe, si tu es la dernière fois. Là. C'est sûr que c'était le premier match.
1: Mais on est arrivé parce qu'en même temps, moi, je suis parqué pas loin, je suis parqué à côté.
0: Ben là, t'as des trucs. C'est ton ancien prof de catéchèse qui t'a donné son parking.
1: Non, j'étais vraiment parqué pas très loin du stade.
0: J'étais parqué loin, en maudit.
1: Moi, j'étais entre le stade et Robert Bourassa.
0: Ah ouais? C'est un spot que j'ai pas.
1: Mais j'étais quand même...
0: T'es un vrai fan.
1: Puis j'étais stationné à côté du Légionnaire parce que je le suivais en marchant... Il s'en allait jusqu'au...
0: OK, ben je vais vous suivre la prochaine fois.
1: Ouais.
0: 6h26. Sondage. On n'a pas le choix. C'est un incontournable ce matin. C'est Radcan. Ça donne bien parce qu'on parle avec Donald. On le reçoit. Philippe Giffournier, 7h50 ce matin. Un sondage qui... c'est le lead story du sondage. Je pense que Radio-Can met le doigt dessus. C'est pas explosif, mais quand même... J'aime la lente progression des conservateurs. Moi, les conservateurs, je suis content d'une chose, c'est que ça, on se dirige pas vers une explosion à la ADQ. La pire affaire qui pourrait arriver, c'est qu'il y en ait 45 d'élus. Pouf! Parce que ça devient un caucus qui est pas gérable. T'as une gang de green là-dedans. En fait, ils sont tous green. Et on sait comment ça virait avec Mario. Puis on n'est pas en train de dire que ça serait un repeat. Dans ce cas-là, un repeat complet et intégral, mais j'aime une lente progression. J'aime ça, une lente progression. Comme le Canadien Montréal. Comme le Canadien Montréal. Le Canadien Montréal, c'était une lente progression. Là. L'arrivée de Suzuki, ça fait longtemps là, que Suzuki est là. Là, ça a été le premier bloc. Puis là, par la suite, Caulfield, puis blablabla, vous le savez, Yourage. Ça devait être Shane Wright, puis il n'a pas été. Bon, c'est lent, ça a été lent. Là. J'aime... Le Parti conservateur, dans sa progression, ça me fait penser aux Canadiens de Montréal. Et la nouvelle ce matin, c'est que les conservateurs sont à un point des libéraux. Ce qui veut dire que, dans les comtés francophones, c'est beaucoup plus que les libéraux d'un côté francophone. Les libéraux, c'est à 12 points d'un côté francophone. 17 points pour Duhem. La vraie histoire, elle est là. Parce que... T'as les Grecs et les Anglo qui votent beaucoup, beaucoup pour Charles Milliard. Ce qui va faire que Charles Milliard... Non, il ne sera pas chef de l'opposition. Ah, les libéraux vont être l'opposition officielle. L'autre volet, c'est Charles Milliard en Outaouais. Peut-être que ça a été un mauvais call. Dans ce sondage-là, on dit que le Parti libéral est vraiment dans la dèche en Estrie et que Milliard pourrait perdre son comté. C'est l'une de mes prédictions d'il y a 2 semaines que j'ai exprimée la semaine passée dans le retour. Milliard ne gagnera pas son comté. Harford, il est mieux. Être lui, là, je parquerais l'autobus au centre d'achat d'Harford et je resterai à Harford jusqu'à la fin pour se sauver le cul. Donc, allons-y dans le détail. Ben, as-tu les détails? Peut-être répéter un peu ce que tu as dit dans ta demi-heure, Nick. Là. Répète-nous, tu sais, tu as fait quand même un bon overview rapide. Là.
2: C'est un sondage Sigma Recherche pour le compte de Radio-Canada et les Coop d'information.
0: 5500 répondants aux quatre coins du Québec, c'est du stock.
2: Entre le 8 et le 17 septembre, donc quand même une bonne période de temps. Première chose à retenir, c'est que 41% des répondants sont pas encore branchés. Ça, c'est une chose.
0: Ça, je crois pas ça, mais...
1: Non plus.
0: T'as le droit de parler. mais je crois pas ce que tu viens de dire.
1: C'est, en fait, c'est 41% pour échanger d'idées, c'est ça?
2: Ben, exact.
1: Moi non plus, je crois pas ça. Surtout que... On sera pas capable d'aller voter en fin de semaine parce qu'il y a trop de monde qui vote par anticipation en ce temps.
0: Ah, moi, je vais y aller, là. C'est sûr.
1: Moi, je ferai pas à fil, c'est sûr.
0: Ben, je ferai pas à fil, mais j'arrive une heure avant.
1: Ouais, mais
0: comme au Roger A. Ben, au Rouge et Or, j'arrive 6 heures avant.
1: T'as une heure.
0: Non, non, mais je veux être à côté de la porte. Mais je vais aller voter, c'est sûr, ah, sûr, sûr que moi...
1: Je vais aller voter le jour du vote parce que c'est rendu par anticipation, j'attends trop longtemps. Là.
0: Moi, je vais être débarrassé. C'est, et je vais être soulagé.
1: T'sais, la dernière fois, j'ai essayé d'y aller une couple de reprises là, par anticipation. Je prenais mon char, je me rendais à la file jusqu'à plus possible.
0: Ça, c'est dimanche football, toi, en plus. Hein?
1: Non, mais le vote par anticipation, tu as le vendredi, tu as le samedi, tu sais, t'en as, là, t'as de l'espace.
0: J'ai deux dates, moi. Dans...
1: Ah, ça se peut que ça soit...
0: C'est dimanche et lundi.
1: Ben, tu sais, j'y allais, puis ça finissait plus. Alors que le jour du vote, le bureau est à côté de chez nous, ça se fait à pied, il n'y a pas un chat. Le jour du vote, c'est encore le fun. Il y a plus de bureaux, ben, moins de...
0: C'est l'élection.
1: Ouais.
0: C'est là que ça se passe. Voilà. Avant, t'avais besoin d'un justificatif. Hein? Oh. Les années 70-80. Ah oui, pourquoi vous ne voulez pas? Ouais, avez-vous un billet de médecin master?
1: Puis, pas y aller. Pour ce qui est de Charles Milliard, dans Offord,
0: oui.
1: Il y a une chance, il y a une réelle chance de passer. Puis je t'explique pourquoi. C'est que la CAQ et le PQ sont très, très forts aussi dans cette circonscription, les deux.
0: Se faufiler.
1: Fait qu'il va se faufiler. Ouais. Il va se faufiler parce que je m'attends à ce que le PQ et la CAQ aillent chercher aux alentours de 25-26% chacun. Fait que ça va permettre au King libéral de passer.
0: En tout cas, on y souhaite. Là, ouais. On n'est pas là pour souhaiter du mal à quiconque. Là. Les gens vont trancher. Le reste? Le
2: Parti québécois à 29% des intentions de vote. La Coalition Avenir Québec à 22%. Et après ça, c'est le Parti libéral qui a perdu des points et le Parti conservateur qui en a gagné sont carrément nez à nez.
0: Oui.
2: 19 et 18%. Québec solidaire est en fin de course à 12%.
0: Sondage record du PCQ.
2: Oui. Oui.
0: Donc, c'est ça qu'il faut retenir.
2: Ça va se jouer dans la région de Québec. Beaucoup, beaucoup, beaucoup.
0: C'est la guerre.
1: C'est la seule région dans laquelle le PQ n'est pas promis.
0: C'est
1: En fait, les premiers.
0: L'Outaouais, où c'est encore le Parti libéral.
1: Ah, ouais, OK.
0: Ils ont progressé. La CAQ est première à Mauricie, Dan.
2: Oui.
0: Étonnant.
2: Étonnant. Estrie ou à Montréal.
0: Ça m'étonne.
2: Aussi,
0: ça m'étonne.
1: Ben, Trois-Rivières, on le sait, là. Ils ont manqué d'air à l'essence.
0: Ouais. Parce que moi, je n'ai pas Trois-Rivières, fait que.
2: Mais en Estrie, c'est
1: une farce,
2: là,
1: qu'ils ne met pas pour.
0: Ouais.
1: Juste à Charrière.
0: Dégravelatradiox.com.
1: Ça se pourrait que ça se retrouve sur un boulevard, cette adresse-là.
0: Si boulevard, hein? Ouais, je le ferai pas, ce joke-là.
1: Mais non, ça n'a jamais été mon adresse. C'est Dan Gravel à RadioX.com.
0: Ouais, non, je comprends.
1: Elle était déjà prise.
0: Merci de donner la bonne adresse.
1: Elle était déjà prise des Gravel quand je suis arrivé.
0: Dan va manger une baffe. Let's go. Ouais. Donc, les conservateurs, ça va bien. T'as-tu le score des conservateurs? Plus précis, Rive-Sud. Je sais que tu en as parlé, je ne l'ai pas trouvé.
2: Ouais, ben en fait, moi, je me suis fié au texte de l'article où on mentionne que, dans la région de Québec, le PCQ fait des gains. Pourrait faire des gains dans Portneuf et également dans le coin de Lobinière-Frontenac.
0: OK.
2: Et on dit que le vote conservateur est plus enclin sur la Rive-Sud.
0: Oui, oui, oui.
2: Moi, j'avais l'impression que c'était plus Couronne-Nord. Parce que Lévis, très, très serré.
0: Chute
2: de la Chaudière, je pense que notre ex-collègue Dumas fait un excellent job.
0: Fournier a dit ici, il y a deux semaines, le prix Fournier. Il a dit qu'il mettrait sa maison en jeu. T'en souviens, Dan?
2: Oui, je m'en souviens.
0: Pour la Beauce, exact. Non,
2: la Beauce, ça.
0: Les Beauces.
2: Les Beauces.
0: Ah non, les Beauces, ça, ça, c'est les deux doigts dans le nez, là.
1: Ouais.
0: Cri-Cri est parti sur une vague de mensonges, là. Ça, c'est sûr que je vais revenir là-dessus.
2: 100 000 profs, hein?
0: Ouais. Oui, mais finissons-en, on va vider le sujet du sondage. Moi, je pense que ce qui est important à tenir de ce sondage-là, c'est que le PQ est en tête dans le Kekistan. Le Kekistan, c'est quoi? Rive-Nord, Rive-Sud de Montréal. Ça, c'est le tiers des sièges à l'Assemblée nationale. Le PQ a quand même une assez bonne avance, Rive-Nord, Rive-Sud. Il prend une avance de 20 points, mais il y a une vraie avance.
1: Merci.
0: Ça surpasse le taux d'erreur. Donc ça me fait dire, encore une fois, qu'ils vont avoir une majorité, mais une courte majorité.
1: Ah, puis ça va peut-être être moins court que tu penses, parce que là, la CAQ, ça va vraiment pas bien.
0: Ah, c'est autres, dégueulasse.
1: Eux autres, ils ont même tapé le fond, puis là, ils rebondissent vers le... Tu sais, ils reviennent vers les...
2: Vers le fond.
1: Là, la CAQ, ils ont un rôle... La position qu'ils occupent actuellement dans le sondage, c'est la position de... Ils sont en train de perdre la place de ceux qui veulent gagner leur élection. Il y a du monde qui disent qu'ils vont voter pour la CAQ parce qu'ils avaient l'impression que la CAQ allait être réélue. Là, ils vont changer d'idée parce qu'ils veulent gagner leurs élections. Ils vont voter pour le PQ.
0: Donc, ce que je disais dans le show de DH, c'est vrai, moins elles en mangent, moins elles sont fraîches. Moins elles sont fraîches, moins elles en mangent.
1: Voilà.
0: C'est le syndrome high-grade inversé.
1: C'est le syndrome high-grade inversé. Puis l'histoire, puis tu en as parlé tantôt, là, mais la vidéo qui a été faite par l'intelligence artificielle, on le sait, des 20 piastres en dessous de la calotte de Christine Ferrachette, cette vidéo-là, là, elle est tellement parlante.
0: C'est une vraie histoire, moi, à la base.
1: Ah oui, c'est une
0: pour
1: vraie histoire.
0: C'est pour ça que c'est parlant.
1: J'ai l'impression que
0: c'est des vrais 20 piastres. Moi, là, être au débat mercredi...
2: Pardon.
0: Ça peut être un DUM, mais ça peut être un PSPP. Là. Au Parti libéral, c'était les Brownies. Et à la CAQ, c'est les Greenies. C'est des Greenies. C'est carrément ça. C'est des 20. Mm. Des 20 piastres à gauche et à droite pour influencer les bonhommes et les bonnes femmes. Et résultat, ce matin, Rénal Darvé, le boss de Sigma Recherche, dit « La CAQ est cinquième chez les 18-34. Cinquième! » Et première chez les 65 et plus.
2: Le problème, c'est que c'est eux autres qui sortent en grand nombre voter. Faut que les jeunes sortent voter, là.
0: Absolument. Absolument. Parmi les menteries, il y en a quand même une couple. Là, elle est en train de jeter le mobilier par la fenêtre. C'est comme... on est rendu à faire des feux de poubelle. C'est le désespoir. T'sais, je veux dire, ça vote en fin de semaine, les amis, là. Puis moi, beaucoup de têtes grises en fin de semaine. Moi, très humblement, je me le dis à moi-même, je vais faire baisser en moyenne d'âge au BVA. Je vais faire baisser en moyenne d'âge, ce qui est quand même une belle
1: fleur. Ah, ils ont hâte, les têtes grises d'aller voter. Là,
0: non, les chars, il y a des chars qui
1: de l'automne.
0: Il y a des autos qui tournent seulement dans les entrées de garage.
1: À un moment...
2: On va aller chercher un autobus aussi.
1: On met notre linge d'automne une fois pour aller voter. Après ça, on met tout ça dans le coffre de cèdre avec des boulamites.
0: Il y aura... du parfum Avon
1: Arc.
0: Qui sera mis.
1: Arrête le parfum.
0: Beaucoup! À beaucoup! Il y a même des horaires qui sont faits. Moment, hein, tu l'as dit, on va voter. Après, on va au Tic Géant.
1: Ben oui.
0: Et après, on va chez Rossi.
1: Le crémage en gâteau est en spécial.
0: Oui, Dunkin' Hines. Celui qui est blanc, là.
1: Oui, oui, ben toutes les couleurs.
0: Toutes les couleurs, mais elle y va dans le blanc. Là,
1: le blanc avec un peu de
0: avec des petits bonbons.
1: De colorant alimentaire.
0: Avec des petits bonbons.
1: Avec un peu de colorant alimentaire, il faut faire un crémage d'Halloween orange avec ça. Là.
0: Oui, c'est vrai ça. Ouais. Donc, je répète, le vote. Tic Géant, Rossi, et on finit au Hart.
1: Y a-t-il des Rossi à Québec?
2: Mais oui, il y en a.
0: Oui, il y en a un.
2: Charlebourg, es-tu encore là?
0: Charlebourg à côté de l'Econo Fitness.
1: Wow!
0: Je le sais. J'ai une moto QB. Non, c'est parce que je m'en vais m'entraîner au Econo Fitness de temps en temps.
2: Galerie Charlebourg, c'est ça?
0: Je passe en face, c'est aux galeries. Ou à Carrefour, pardon.
2: Carrefour Charlebourg.
0: Carrefour Galerie, c'est en bas.
2: Oui.
0: Bien sûr. Carrefour Charlebourg, toutefois, manque d'amour. Là. Ça se compare pas au Carrefour Beauport, c'est comme ça qu'on l'appelle?
1: Promenade Beauport.
0: Promenade Beauport. Promenade Beauport, pas même affaire partout. Ça jazz un petit peu plus. OK. L'imenterie, donc. L'imenterie. Allons-y avec l'imenterie. Là, on a parlé du. Ah, l'imenterie, elle est bonne, celle-là. Salutations à Rosalie Sinclair de Radio-Canada.
1: Euro.
0: Qui arrive avec... Euro?
1: Ro.
2: Salut, Ro.
0: Salut, Ro. Non, elle est bonne. Puis un matin, ben, c'est la vérif, hein?
1: Mm-hmm.
0: Elle avait lancé à nouveau... On a embauché 100 000 profs dans les classes. Moi. Non, ben, sûrement dit moi.
2: Moi et mon équipe. Mon équipe et moi.
0: Moi, mais c'est beaucoup moi, elle.
2: C'est moi.
0: Moi, oui. Elle est beaucoup dans le... c'est le Mi-Fest. Mais c'est une menterie! Puis pas elle. L'État québécois a embauché 24 000 profs. Et non 100 000. Tu sais,
2: c'est
0: quelqu'un qui dit « J'ai perdu 60 livres. » Pas vraiment. T'as perdu 4 livres. Pas pareil. C'est pas
1: pantoute,
0: pareil.
1: Pas pareil.
0: Tu te mets du mou. Tu t'habilles en mou. C'est pour ça. Tu camoufles ton gras. T'sais, vous voyez ce que je veux dire?
1: On
0: les écarts.
1: Ce que tu veux dire.
0: À un moment donné, si ça avait été 90 000 au lieu de 100 000, savez-vous quoi? J'en ferais même pas de coude parce que... Bon, parfait. Maintenant, l'autre menterie... Ah non, ça c'est pas une menterie. C'est comme... Bullshit, comme dirait...
1: Bullshit.
0: Peter Vaughan. Bullshit. That's bullshit. Vous vous souvenez 2013? Ça, c'était le plus grand mensonge de François Legault. C'était le projet Saint-Laurent. Le projet Saint-Laurent, nous allons nous enrichir, nous allons devenir la Norvège du Nord et blablabla. C'était écrit ça! C'était écrit la Norvège du Nord dans son livre. Les livres de Frankie, d'ailleurs, faut y revenir. Quelle trouvaille extraordinaire de
1: Jeff Caron.
0: Vous l'avez vu?
1: Oui, je l'ai vu.
0: Écœurant. Mettez ça de côté. 2013, le fondateur de la CAQ publie Cap sur un Québec gagnant, le projet Saint-Laurent. Il a fait tout le contraire de ce qui était écrit. Mais elle, elle arrive. Horizon Saint-Laurent.
2: Oh! Même affaire.
0: S'il vous plaît, tenez-vous loin. Tenez-vous loin. Ça nous prend une distance sociale, c'est ça qu'on disait dans le temps. Distance politique, s'il vous plaît. Là, ça fait vraiment vendeur de chars usagé. Ne vous en déplaise. Écrivez-moi pas. Les vendeurs de chars usagés, s'il vous plaît, c'est une allégorie. C'est une allégorie. C'est une exagération. C'est parce que la dernière fois que j'ai dit ça, hey, Marin, moi, je vends des chars. T'as-tu un problème avec moi? Non, j'ai pas de problème avec toi, Big. L'autre affaire, LSO, c'est rare. Est-ce que vous vous souvenez de l'entrevue qu'on a faite? Ben, là, est-ce que vous vous en souvenez? La réponse est non, là. Ça fait peut-être un an et demi, là. Ben, je vais le dire pareil pour la forme. Est-ce que vous vous souvenez de l'entrevue qu'on a faite avec Bolduc, l'ancien ministre de la Santé? Qu'est-ce qu'il avait dit? Il avait dit c'est impossible que les Québécois aient un médecin de famille, que tous les Québécois aient un médecin. C'est impossible. C'est impossible. Les Québécois n'auront pas de médecin de famille. Il avait carrément dit ça. Boum, c'était l'extrait. C'était Dom Dumas qui était ici dans le temps. Puis là, il avait parlé de l'intelligence artificielle et tout. C'était quand même assez intéressant là, comme entrevue. Fréchette arrive en fin de semaine. Elle parle aux 65 et plus. Je vous promets, moi, je vous promets que vous aurez un médecin pour tous. Un médecin pour tous d'ici 4 ans. Elle l'a fait! Elle a fait la même promesse qu'il y a 8 ans! Qu'il y a 8 ans! Elle prend la boîte à Frankie. D'après moi, il a oublié une boîte au bureau il y a 8 ans. C'était l'arrivée quand même triomphante de Frankie.
1: Un vieux post-it qui restait collé. Là.
0: Vieux post-it restait collé. Il y avait une boîte en dessous de son bureau. Tu sais, ça cognait. Là. Tu sais, c'est une boîte. Elle a ouvert la boîte. Hey, projet Saint-Laurent, OK. Horizon Saint-Laurent, c'est bon, on y voit avec ça. Hey, c'est vrai, il avait promis ça. Un médecin pour tous. Ben, je le refais. Ben, elle le refait. Christine Fréchette promet, ça s'est passé à Lévis, c'est dans la presse de ce matin, promet à son tour que ce que d'autres premiers ministres et chefs politiques, y compris son prédécesseur François Legault, ont échoué à faire, au moins le journaliste l'écrit, là, fournir un médecin de famille à tous les Québécois. En entrevue à l'émission...
2: Ben, tout le monde en parle.
0: Non, Boomer...
1: À l'émission LCN le matin.
0: T'es pas loin.
1: LCN le midi.
0: Non, voulez-vous un indice?
1: Oui. LCN l'après-midi.
0: La, la, la, la, la,
1: salut, bonjour.
0: La la la la la la la la la. Elle a dit salut, bonjour. Mon oncle, ma tante à la maison. Vous allez avoir un médecin. Hey, c'est vraiment de la bullshit. En purée.
1: Ben, tant mieux.
0: Mais Jacques et Louise ont dit, maman, enfin, on va être suivis. Il y a une grand-maman un matin qui n'est pas suivie dans le Journal de Québec 90.
1: Moi, je veux que la CAQ augmente les sondages, là. On est rendu à la zone majoritaire du PQ. Je veux un gouvernement minoritaire. J'en veux un gouvernement minoritaire.
0: Ce serait le scénario idéal minoritaire, effectivement.
1: Fait que là, pour ça, il faut que Fréchette s'enlève les deux doigts dans le nez puis qu'elle commence à aller convaincre les boomers plus que ça. Ils partent.
0: Je suis plus capable, Dan, par contre.
1: Je sais, mais c'est correct. Capable. C'est correct. Il t'en reste pour 2 semaines, d'homme.
0: Plus capable.
1: Il t'en reste pour 2 semaines, là. Le bois du rhum. Vierge, qu'est-ce que tu veux que je te dise?
0: Whisky canadien. J'ai commencé ça.
1: Prends du whisky canadien.
0: Ah, mais en même temps. Est-ce que j'ai commencé à me carnifier parce que j'ai pris du whisky canadien?
1: Oui.
2: Oui.
0: Ouais, ça, j'aime pas bien ça. La caméra qui me suit.
1: Retourne.
0: Comme si j'étais suivi par la GRC.
1: Retourne au bon vieux whisky japonais.
0: Oui.
1: Ben oui.
0: Le Toki. Y a-tu bon?
2: Japonais.
0: Autre fail de la CAQ. Consigne action tarde à rembourser des usagers. Ce matin, C'est un fail de la CAQ, ça.
1: C'est méga fail.
0: Des citoyens qui utilisent l'application mobile attendent depuis des années le paiement pour des canettes retournées.
1: Des années?
0: Non. Des citoyens qui utilisent l'application mobile attendent depuis des semaines. Voyons, pourquoi j'ai dit des années? Des années.
2: Des années. Depuis 2008, ils attendent, voyons. Les canettes?
0: Ils attendent. Ils sont pas payés.
1: Fais un bail.
2: Ils sont même pas capables de mettre de l'argent dans des espèces de petits guichets, là. Parce que là, tu sais, tu mets ta canette dans la machine, elle te donne un coupon. Puis là, si tu veux ton argent maintenant, il faut que tu passes ton coupon dans une espèce de guichet. Puis ils sont vides.
0: Comme beaucoup d'utilisateurs qui souhaitent éviter les longues files aux gobeuses dans les succursales de consigne action, Philippe Continelli a téléchargé l'application mobile recommandée pour simplifier les opérations. Le 31 juillet dernier, il a déposé un sac de canettes au retour express de Boucherville. Son remboursement devait être déposé dans son compte dans les deux semaines suivantes. Or, il n'a pas encore vu l'ombre de son argent. C'est vraiment de la bullshit. Bullshit, bullshit, bullshit. Autre chose dans les nouvelles, vite de même. Est-ce que vraiment, ça c'est PSPP, ah c'est la droite, non, on veut, on aimerait ça faire plus d'enfants, mais c'est la survivance de l'État québécois, la nation. Je pense qu'il y a un discours à y avoir, évidemment les extrémistes gauchistes et les féministes radicales veulent pas parler des enfants, veulent même, disent même, on a des extraits, disent même avoir regretté d'avoir fait des enfants. Mais la terre meurt, je regrette d'avoir eu mon enfant. On se souvient de ça? José Blanchette. Hey, c'était pas beau, ça. Ouf! PSPP qui a voulu briser un tabou, là, dimanche, en se donnant pour objectif d'augmenter la natalité au Québec. C'est comme si il avait dit il faut augmenter la pollution au diesel. Il a juste dit ça serait peut-être bon de faire des enfants. Ah, yark! Papa, maman ont un enfant. Dégueulasse. Dans la tête des radicaux et dans la tête de beaucoup de journalistes.
1: Les femmes! La pression sur les femmes!
2: Mais oui.
1: T'sais, on veut pas retourner non plus au bout où les filles... J'ai des extraits que je vous ai jamais fait entendre, que j'ai sortis. Il y a des témoignages de femmes des années 60 qui racontent qu'ils font exprès de s'en les dire, qui arrêtent de s'occuper d'eux autres parce qu'ils sont écœurés d'avoir des enfants. On veut pas retourner là, c'est pas ça qu'on dit. Là.
0: Pas du tout. On aimerait ça que le Québec... Hey, les amis, plus de couches pour adultes vendues que de couches d'enfants.
1: Ben oui.
0: On est en pente descendante. Il faut se reniper un peu. Sinon, on ouvre les vannes pour l'immigration, là. Ah, oh, je veux pas ça. Oh, je veux pas ça. Ouais, mais là, on va parler de natalité. Ah oh, non, je veux pas ça. Mais là, tu veux quoi? Tu veux quoi? Là, au PSPP, bien, évidemment, on n'a pas une scène. Bon, c'est sûr que le bonus, c'est quand même ordinaire, là, 350$ par année pour un troisième et quatrième enfant. Là. C'est sûr que si le couple va fêter ça au Normandin avec les deux premiers kids, ils viennent de manger le bill. Là. Ils viennent de manger le PSPP.
1: Non, non, c'est symbolique.
0: Chèque.
1: Ouais, c'est symbolique.
0: C'est symbolique. Que c'est bien dit.
1: Il n'y a personne qui va faire des bébés pour l'argent.
2: Mais non.
1: Tu sais, c'est ça. À ce moment-là, il n'y a personne qui va faire des bébés.
0: C'est un clin d'œil.
1: Oui, oui, c'est ça.
0: Parlant de symbolique, et je finis là-dessus, un extrait. Macron à Saint-Pierre et Miquelon. Quel joke. Ça, c'est vraiment... C'est quoi le message? Carney, Macron, les Américains veulent envahir Saint-Pierre et Miquelon. Je l'ai pas pogné, celle-là. Là. Pour envoyer un message à Donald Trump. Donald Trump n'a jamais dit ça. Il a parlé du Groenland. Là, il y a un deal avec le Groenland au niveau de la défense. Mais Saint-Pierre et Miquelon, à date, il n'y a pas de frégate américaine, il n'y a pas de cuirassé.
1: Si ça se trouve, les Américains savaient même pas que ça existe, Saint-Pierre et Miquelon.
0: C'est ça, là. Mais Macron a pris un avion français. Il est allé... Oui, c'est en territoire français. Mais je vais vous faire entendre un extrait du reportage. On écoute.
3: L'archipel était bel et bien français, c'est une évidence, a-t-il dit. Une réplique à une carte publiée par Donald Trump au début du mois sur laquelle on pouvait voir un drapeau des États-Unis qui couvrait notre petit territoire au large du Canada. Bastien Auger, vous suivez ce déplacement pour LCI avec Julie Janus. Emmanuel Macron va recevoir symboliquement le premier ministre canadien aujourd'hui.
4: comme une réponse aux provocations de Donald Trump. Emmanuel Macron, tout à l'heure, recevra ici Mark Carney, le premier ministre canadien, qui est vraiment le voisin, puisque en fait les côtes canadiennes sont à peine 20 km d'ici. Et le point commun entre le Canada et Saint-Pierre-et-Miquelon, c'est que récemment, sur une carte, Donald Trump a présenté ces deux territoires comme américains. Alors certes, les habitants que nous avons rencontrés ici ne croient pas vraiment que Donald Trump ira plus loin, ils pensent que c'est de la provocation, mais quand même, pour le principe, Emmanuel Macron veut faire passer un message, dire que la souveraineté ne se négocie pas, et puis en profiter aussi pour symboliser le rapprochement souhaité par l'Europe et le Canada. Et puis, il faut noter que c'est la toute première fois que le président Emmanuel Macron vient ici, à Saint-Pierre-et-Miquelon. Ben il voulait venir avant de quitter ses fonctions dans ce territoire présenté comme stratégique par l'Élysée, parce qu'il donne une présence à la France au nord de l'Atlantique.
0: C'est incroyable, ça. Stratégique. Est-ce que tu as vu une grosse base militaire française quand tu étais là en train de gratter de la guetteur?
2: Non. Il y a des militaires, là.
0: Mais il y a des gendarmes.
2: Ben oui.
1: C'est quoi la ville? C'est Saint-Pierre?
2: C'est Saint-Pierre. Miquelon est une autre île un peu qui est collée sur l'autre île qui s'appelle Langlade. Beaucoup de chalets et de territoires où ils vont chasser, là. Mais la ville, c'est Saint-Pierre.
0: C'est-tu gros? 5000.
2: L'été, quand les étudiants reviennent, là, c'est à peu près 5000. Ouais.
0: Quand tu faisais tes spectacles?
2: Ah, là, il y avait au moins...
0: 10 000.
2: Au moins 10 000. Tous ceux qui partaient de Saint-Jean-de-Terre-Neuve là, pour voir Nick
0: Cloutier. Oui, Nick Cloutier. Hey, que c'est cave, ça! Vraiment! C'est une connerie dont, humblement, j'avais jamais entendu parler. Soit m'a mis le drapeau américain. J'ai jamais entendu ça. J'ai jamais entendu parler de ça. Pour vrai, ça n'a pas spiné pantoute. Il y a quelqu'un qui a déniché ça. Hey, en juin, là, parmi les nombreux tweets que Trump a fait, il a fait ça. Ah oui, parfait, je prends l'avion. Hey, c'est ça aussi, là. Macron a quitté l'Europe. Mm-hmm. Il est allé là faire des câlins à Carney. Quelle pièce de théâtre incroyable!
1: Techniquement, il n'a pas vraiment quitté l'Europe parce que Saint-Pierre...
0: Non, c'est français, je comprends.
2: C'est français.
0: Carney, gros câlin sur le tarmac. Incroyable. 6h51, let's get deep. Let's get deeper and deeper and deeper.
1: On commence par régler un gros dossier, Doom.
0: Gros dossier!
1: Je te fais entendre les débuts de l'émission L'univers de Mel Trudel, qui a lieu vendredi, anciennement connue sous le nom de la sexploratrice.
5: C'est chaud dans ce studio-là, mesdames et messieurs. Vous êtes en compagnie de Mel et Mel et vous écoutez L'univers de Mel Trudel. Émilie Médium, Émilie Gagnon Tremblay est avec nous également. Mais là, il faut absolument que je revienne sur ce qu'on se disait hors d'onde parce que je pense que ça peut être utile là, pour certaines personnes. Oui. Là, il faut savoir, OK, qu'il nous arrive parfois de faire des gestes sans s'en rendre compte.
6: Ouais.
5: Tu sais, tu parles. Bon, je donne un exemple. Hier, on écoutait en rediffusion le show du matin de Morel Live, en fait. Puis là, on voyait Dan Gravel assis avec la jambe sous le bureau. Pendant qu'il parlait, il avait l'air de se gratter les fesses.
6: Je sais pas comment il fait. Ah, là, si j'approche mon... Ah, je suis capable de le faire demain. C'est vrai?
5: Hey, c'est confortable. Et là...
6: Ouais. T'as un peu. Je vais essayer de me rapprocher.
5: Je pense qu'on va partir un live YouTube.
6: Ah oui?
5: Ouais. Fait que là, on est assis comme Dan Gravel. Ça soit le matin, OK, la jambe. Devant lui, sous le micro. Et je sais pas s'il s'en rend compte, tu sais. Puis j'ai réalisé aujourd'hui... Je porte un ségorge un peu plus petit que... Bon, bref, en tout cas. Puis,
2: J'en fais bien des affaires au monde,
5: ça
2: moi.
5: Ça m'a touché.
6: C'est ouvert, la poitrine.
5: Mais je me rendais compte comme après, puis je me disais, oh mon Dieu, il faut que je fasse attention.
1: Puis oui aussi a fait une publication oui, cette semaine sur Facebook pour dire...
0: Comment?
1: Puis oui.
0: Pour dire quoi?
1: Ben...
0: Ah, il y a une photo, je l'ai vue.
1: Ouais, oui, il me tag parce que ma jambe est comme ça.
0: Ça pogne!
1: Mais là, c'est pas de ma faute si vous n'êtes pas capable. Là. Je sais pas quoi vous dire d'autre.
0: T'es un maître en yoga, souplesse. T'es un yogi.
1: Je suis peut-être out of shape, mais j'ai la souplesse nécessaire pour être capable de mettre mon pied là.
0: Le plus out of shape des yogis?
1: Possiblement. Je suis capable de toucher mes orteils sans plier les genoux, Doom.
0: Ça, t'avais appris ça à cette île, là, je pense.
1: J'ai appris ça toute ma vie.
0: À Magnotanam. Mmh. Aussi. Un soir.
1: Non, c'est en prison. Mais ouais. On s'en retend.
0: En prison à Port-Cartier. Très bon, très bon. Ça commence bien ce matin, le Deep, j'aime ça.
1: Tu te souviens, je t'avais fait jouer des pubs rétro, ben des pubs IA, il y a de ça quelques semaines.
0: Ça, c'est pissant.
1: Succès souvenir.
7: Si tu torches le pu 5 fois, puis c'est encore pas fini, t'as besoin d'ashwagandha. Si t'as pas chié depuis 3 jours, t'as besoin de magnésium. Si t'as des pensées qui n'avaient pas tourné, t'as besoin de l'elfianium. Puis si t'as aucune énergie, t'as besoin de vitamine B3. Ça s'appelle PECAM. C'est ça qui a enfin fait baisser mon cortisol.
0: Ah oui, donc, ça n'a pas de sens, ça. Dan Kung Fu Panda.
1: Ben oui.
0: C'est le Dan Fu Panda. J'adore.
1: Tu m'en as envoyé d'autres, des publicités dans le même genre. Il y en a beaucoup.
0: Là, je me fais attaquer à propos de la croissance des cheveux.
1: Comment ça?
0: J'ai jamais parlé de ça. Je manquerai pas de cheveux. Je retiens de mon père. Beaucoup de cheveux. C'est votre cas, les boys. Oui. Promo, vous avez pas de problème.
1: Non.
0: Mais je sais pas. Comme l'algorithme est comme viré fou. Rogaine, toute la patente des...
8: Ça, c'était mes cheveux il y a 6 mois. Regarde bien. J'ai juste changé de shampoing. Romarin, puis kératine hydrolysée, développée au Québec. 60 jours remboursés si tu vois rien. Le lien est en bas.
0: Ça c'est de l'IA.
1: C'est 100% IA, ça. C'est
0: des pauses.
1: Ben, j'en ai d'autres. Wow. J'en ai d'autres. Je te fais entendre maintenant. Ça s'appelle Néo, je sais pas trop quoi. Regarde, on n'est pas là pour faire de la pub, anyway, là.
0: Souvent des produits qui n'existent pas.
1: C'est des jujubes.
9: Hier soir, il a duré 45 minutes. Avant, c'était fini en 3. Ton chum, le mois passé, tu m'as dit qu'il voulait même pas te toucher. Je l'ai mis sur l'ashwagandha. Son cortisol a baissé, puis sa libido est revenue avec. Parce qu'avant, il avait 0 libido. Ça, c'était son cortisol. Quand il est trop élevé, il détruit ton physique, puis surtout ta libido. Puis la moitié du temps, il était pas capable de bander. Là, il y en a. Le magnésium a réglé son insomnie. Fait qu'il a enfin l'énergie. Quand ton cortisol est régulé, ton corps arrête d'encaisser tout ça.
1: C'est bon pour les gars.
10: Un agriculteur de 50 ans a swappé ses bières du soir pour Trecan. Chaque soir pendant 30 jours, voici ce qui s'est passé.

0: dernière étape va te faire capoter. Jour 1, ça goûte la limonade aux framboises. Tu te regardes dans le miroir face.
1: Ils font même des chansons pour les filles. Une fille qui

0: Tu comprends que... Une fille qui fume du pot à toutes les soirs, ça commence à même. Du pot, ouais. Il y en a également pour des rasoirs. Hein.
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0: Mais il reste que voilà. Ma préférée, c'est celle de où on parle des gars qui...
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0: Les filles aussi ont des problèmes de cheveux.
3: 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Et jusqu'à ce que je comprenne que ce n'était pas la vraie cause. Et pendant ce temps-là, ma raie continuait de devenir de plus en plus visible.
4: Un preview de film.
3: Au début, je pensais que c'était juste le stress, la fatigue, une mauvaise période. Mais plus les semaines passaient, plus mes cheveux perdaient en densité. Et plus ça me complexait. C'est là que j'ai découvert Fenea. Et que j'ai décidé de l'ajouter à ma routine.
5: Toutes des noms couchés dehors.
0: Ben oui, toutes des affaires à coucher dehors qui... tu sais, c'est difficile de...
5: Tout du chinois ou des trucs inventés.
0: Ben oui, puis des poudres qui font maigrir, ça n'existe pas vraiment. Tu sais, c'est pas de...
5: No pain, no gain. Faut que tu fasses un peu d'effort.
0: C'est un peu ça. Puis tu sais, on voit ce matin également dans les différents médias où il y a des... l'intelligence artificielle est de plus en plus utilisée en matière de vidéo. Il y a même une fausse influenceuse qui a été créée par l'intelligence artificielle, puis il y a des compagnies qui l'engagent là, pour promouvoir ses marques. Elle se promène en bikini, mais c'est pas une vraie personne.
5: Ben, la fille de la NFL, la belle fille que vous voyez, là, d'avoir tous les uniformes d'équipe de la NFL là, qui veut coucher avec des hommes plus vieux, là, c'est l'une des plus. C'est possiblement la plus populaire partout aux États-Unis. Là. C'est ridicule. Là. C'est ridicule. Elle est déguisée en n'importe quelle équipe. Moi, j'ai vu ça à un moment donné, les Vikings du Minnesota. C'est vraiment pas mon équipe. J'ai jamais tapé. Boum, les Vikings du Minnesota. La course sur le terrain est en bikini. C'est. Ben, il y a du monde qui tombe là dans le panneau. Là. Hey, moi, ma préférée, c'est celle-là. Par contre, j'en ai une.
0: Vas-y.
5: Elle est vraiment bonne.
6: C'est fini le niaisage. Moi, je vote Christine Fréchette pour faire sortir la CAQ.
5: Voilà. Ça, c'est la mienne, ça.
0: Ça aussi, il y en a beaucoup.
5: Eh oui! Ouais, J'adore ça un petit peu encore.
6: C'est fini le niaisage. Moi, je vote Christine Fréchette pour faire sortir la CAQ.
7: Quelle bonne solution.
5: Sauf qu'il y a des vraies personnes dans le Vox Pop de Max qui disent ça.
7: Ben oui.
2: Par contre, si tu ramollis à chaque fois que tu changes de position, c'est...
5: Ça bat pas. Si t'arrêtes pas de chier, je sais pas quoi, la première que t'as...
0: Ouais,
5: que
0: la première, il y en a un paquet, là.
5: Ah, je le sais.
8: Si tu bois très calme pendant juste une semaine, tu pourrais remarquer que tu t'essuies le cul une fois au lieu de 5 et que c'est vraiment fini. Si tu le bois pendant 2 semaines, tu pourrais remarquer que tu chies tous les jours au lieu d'une fois tous les 3 jours. Si tu le bois pendant 3 semaines, tu vas peut-être remarquer que tes pensées arrêtent enfin de tourner. Puis si...
0: Mais tu sais, tu te demandes.
7: C'est relié, ça, là.
0: Tu te demandes à qui il s'adresse en utilisant. Tu vas chier une fois par jour. Hey, prends ça, tu vas chier une fois par jour, mon vieux.
7: Wow.
0: J'ai une excellente nouvelle pour toi. Les gars, écoutez-moi, là, comme faut. Vous êtes dans l'auto, là. Restez concentrés, OK? Tu veux chier une fois par jour? Prends ce poudre, là.
7: C'est ça.
5: That's it.
0: Il y a personne qui cherche ça. Il y a personne qui compte le nombre de fois.
5: Il y a plein de monde qui achète du métamucil, là. Wow. Métamucil, old brand.
0: Mais Métamucil, ça vient avec...
5: Une pomme par jour, ça fait le job.
0: Mais Métamucil, en fait, OK, il y a plein de monde qui achète du Métamucil, mais qui achète du Métamucil? J'ai jamais acheté ça de ma vie.
5: Ah non, c'est huge, là, Métamucil.
0: Je
5: vrai,
0: sais que
5: là,
0: c'est huge, je me rappelle des pubs.
5: Le commanditaire même dans des, mais dans même... des sports.
0: Mais je sais même pas c'est quoi du Métamucil.
5: Ben, c'est de la... C'est une espèce de poudre fait avec des fibres naturelles. C'est une plante ou un grain qu'on broie. Puis ça goûte l'orange. All brand.
0: Manger les all brand.
5: C'est du brin de cible. Non, c'est pas bon.
0: Ben oui, c'est bon du all brand.
5: All brand, c'est bon. Ça goûte rien.
0: C'est pas ça avec des framboises ou avec des fruits.
5: Non, all brand, c'est ça. Non, là, c'est comme. C'est du all brand. Moi, je te donne du all brand, c'est ça que tu manges. T'as pas le droit des fruits, là. T'as pas le droit du sirop d'érable. T'as pas le droit du yogourt.
0: Pourquoi tu prends, toi, matin, m'enlever mon droit à mes fruits?
5: T'as pas le droit du yogourt à vanille.
7: Ah là,
5: c'est du all brand. All brand, c'est du brin de scie.
7: Ça va être
5: là.
7: Sec pas mal. Là.
5: C'est du brin de scie. Puis comme punition, tu prends du lait 0%.
0: Malou. Mais Albrecht, je vais te décevoir, mais même tout seul, je le mangerai. Je n'haïs pas ça, le son.
5: Comme ça, le son dans ta bouche aussi?
0: Oui, j'haïs pas ça. J'haïs pas ça. OK. Ben, le type, vous êtes prêt à aller jusqu'à où?
4: Cette question s'adresse à tout le monde qui a déjà fait l'épicerie. S'il vous plaît, il me faut des réponses. Est-ce qu'on est censé typer la personne qui emballe notre nourriture? Genre lorsque tu payes la personne qui emballe ton épicerie. Parce que la madame en avant de moi, elle a typé le gars. Et là, j'ai remis toute ma vie en question. On est-tu censé typer ou genre... Je suis une mauvaise personne de jamais avoir typé? Je sais pas, je me pose la question. Ça. Peut-être que la femme était juste bien gentille aussi puis qu'elle est bien contente qu'il ait emballé son épicerie. Mais genre, est-ce que dans le fond, je suis la seule sans terre qui type pas la personne qui emballe?
0: Moi, je ne type pas la personne qui emballe l'épicerie.
5: Ben non!
0: Par contre, quand j'étais emballeur, j'en recevais. Elle m'a rappelé ça. Quand j'étais emballeur, il y a des madames qui me donnaient une pièce ronde. On était en 95.
5: S'il y a des bénévoles, je trouve qu'il n'y en a pas beaucoup ces temps-ci, mais tu sais, des équipes de soccer, des équipes des jeunes, des gars, des filles. C'est sûr que là, tu types, là. Ça, c'est le fun. Mais la personne qui est payée à temps plein pour emballer, non. Moi, je paye plus cher mon épicerie pour aller d'une épicerie qui emballe. Maxi, je le sais que je sauve l'argent, mais des fois, Maxi, quand je fais une épicerie de 250$,
0: ça ne me
5: tente pas.
0: J'aime pas ça, moi non plus.
5: Donc, je paye plus cher. Oui, c'est plus cher. Tu vas dans une vraie épicerie, entre guillemets. IGA, métro, peu importe. Et là, tu as un emballeur. IGA des sources, Charlebourg, meilleure place pour les emballeurs. Tu es garanti d'avoir un emballeur. Je vais dans certains IGA qui ne sont pas des sources. À un moment donné, là, t'es d'une file. Là, tu dis, parfait. J'ai une épicerie, d'après moi, 325$. Une épicerie normale. J'arrive, l'emballeur s'en va. Hey, ça, c'est crissant, là. Ouais, ça, il est parti.
7: Charge de caisse.
5: Il est parti où? Ah, Mario est parti à sa pause.
7: Ah, ouais.
5: Non. Là, je suis baisé, moi, là. Parce que moi, j'avais commencé à décharger mon stock.
0: Moi, je le fais pas, là. Quand je vais au GA et qu'il n'y a pas d'emballeur, je laisse ma commande, là. À un moment donné, il arrive, là.
5: Ben, tu sais-tu quoi? J'ai fait ça et j'ai pensé à toi.
0: Ben oui.
5: J'ai pensé à toi. Le mois dernier. Mais c'était pas fait en sauvage. Je me suis croisé les bras. J'ai déchargé ça. J'ai regardé la fille. Je me suis croisé les bras. J'ai dit, c'est chicken, là. C'est elle ou moi?
0: Ouais, ouais,
5: c'est
0: oui,
5: c'est ça. Moi. Mais c'est là, là. Il y a du monde qui attend, là. En même temps, c'est bien maudissant. Il y a du monde qui me regarde. Ça me tente pas de passer pour un écœurant, là.
0: Non, je ne pense pas pour un écœurant.
5: Je l'ai faite avec elle. Ça a fini comme ça. Je l'ai faite avec elle. Elle m'a aidé. Là. Je l'ai faite avec elle. Mais je ne l'ai pas faite tout seul. Si je l'ai faite tout seul, je vais aller au Super C ou au Maxi.
0: Ben, mais c'est exactement ça le point.
5: C'est ça le point. Il est parti à sa pause.
0: Moi, il y en a un qui. C'est pas la caissière qui le fait. Il y a toujours un emballeur qui revient à la caisse finalement puis il le fait. Mais non, si j'avais voulu emballer ma commande, je serais allé ailleurs.
5: En plein ça.
0: Je viens au IGA parce qu'il y a quelqu'un qui fait ça. En plus, déjà que j'apporte mes sacs. Et les sacs, ça, des fois, je suis déplaisant. Les sacs, moi, je ne l'ai pas encore digéré. Qu'on paye nos sacs puis qu'il faut qu'on contraigne nos sacs. Je trouvais que ça allait très bien à l'époque où ils mettaient notre commande dans des sacs en plastique.
7: Eh oui.
0: Puis qu'on ramenait ça à la maison. On les gardait, les sacs.
7: On s'en servait pas comme poubelle.
5: Les sacs de papier aujourd'hui sont très cheap.
0: Ils sont cheap à l'os. Sont cheap à l'os.
5: 4 fromages, 3 terrines, 2 baguettes. On a mangé avec ça en fin de semaine. C'est vendredi soir ou samedi soir? Avec Charles, qui était là avec sa blonde. On a mangé ça. Je prends le sac d'une main à l'épicerie. Il déchire dans le parking.
0: Ah non, c'est dégueulasse.
5: Il fend.
7: Ouais.
5: J'ai pas 3 roast beef là, dans le sac, là. J'ai un fromage au cas, j'ai un brie, j'ai un autre, un cheddar, 2 baguettes, puis 2 terrines. Tu sais, les petites terrines, le fun, là. Mm-hmm. C'est pas pesant, là. Je le prends, il fend en deux.
0: Parking. J'arrête à l'épicerie, j'ouvre mon coffre de char pour ramasser mes sacs. Je suis au IGA, mettons. Bon, IGA, un sac Adonis, un sac Métro, sac Pépéolier.
5: Bon, là, ça, c'est classique, là.
0: Je m'en vais chez IGA avec ça.
5: Oui.
0: J'arrive chez Métro, je prends mes sacs IGA. J'arrive chez Maxi.
5: On est tout mélangé.
0: Non, ils savent. C'est pas mélangé, Dom. C'est ça que je te dis. Je fais exprès.
5: Tu fais du Dan Gravel.
0: Pour afficher les concurrents. Changez-moi pas vos sacs.
5: ou t'amènes des grosses caisses de maxi ailleurs. Tu sais, les caisses bleues. Ça, c'est pratique, comme on dit, par exemple.
0: Exactement. T'amènes les caisses
5: bleues, c'est pratique. C'est cher sur le coup, mais c'est pas tuable.
0: Puis, entre autres, le sac des viandes pépé-allé, partout, quand je vais faire l'épicerie, il est toujours là. Il est gros, il est massif, il rend du stock dedans. Puis je leur dis, là, il est bon, ce sac-là.
5: Je suis allé à l'épicerie à un moment donné, j'avais un sac Ikea. Tu sais, les grosses espèces de grosses...
7: Bleu,
5: c'est
7: là.
5: Des grosses chiennes bleues, ça se tient mal. Ouais. C'est des gros cristi de sacs dégueulasses. Là.
0: Costco aussi.
5: IGA.
0: Là. Costco, une espèce de poche d'hockey.
5: Oui, c'est ça.
7: Ben, l'autre jour, je vais à la SAQ.
5: L'autre jour, mon homme.
7: J'achète du vin.
0: C'est pas ben tard. 7h moins quart, on dit 0.
7: 4h30, commencez à shaker un peu. Et, ben, c'est parce qu'habituellement, ils mettent ça dans des boîtes. T'achètes, je sais pas, 10 bouteilles, 12 bouteilles de vin. Ils sortent une boîte, ils te mettent ça là-dedans. Fait que là, moi, je paye mes bouteilles. Il dit, monsieur, allez-vous prendre le sac? On vend des sacs maintenant, 3-4 piastres. Là, pour...
5: Non, je vais à boîte.
7: Je vais à boîte. Je paye déjà assez cher mon Christy de vin à la SAQ. Je n'achèterai pas un sac en plus. Ouais, mais les boîtes, on vend des sacs maintenant. Non, je veux une boîte, là. Je n'achèterai pas un sac à 5 piastres en plus. Là.
5: C'est ça. Puis il t'a donné à boîte.
7: Ouais, il n'était pas content.
5: T'es pas content?
7: Non.
0: Tu manges la merde.
7: C'est ça, je me suis dit.
0: À un moment donné. Hein.
7: Non, mais c'est ça. Envoie-moi ça dans une boîte, là.
5: Parle-nous donc de ton fish and chip. Avez-vous vu le vidéo?
0: Oui, j'ai vu le vidéo.
7: On va voir sur Facebook, là.
5: Ça ressemble quasiment à des chauves-souris grillées.
7: Ben, je sais pas ce que
0: c'était
7: passé.
0: Gros comment avant?
7: Ben, c'était un filet de morue, quand même. Un bon filet de morue. Puis là, ben, je suis à la recette que ChatGPT m'a faite. Puis là, je trempe ça dans la farine. Puis dans
0: d'abord,
7: la pâte.
0: Pourquoi la recette sur ChatGPT? Hein?
7: Ben, parce que c'était facile.
0: OK.
7: Puis c'était ben, peut-être pas bonne affaire. Point,
5: je prends pour Nick là-dessus. Vous reverrez.
0: C'est ben, pas moi. Pas il y a un paquet de chefs partout dans le monde qui sont bons.
7: Facile de dire à
5: donne-moi les meilleures recettes là. Dans le monde.
0: Donne-moi les trois
5: meilleures recettes de fish and chips dans le monde.
0: J'aurais pris un
5: James Oliver. Ben, c'est sûr que la recette... Je te dirais que la recette du Galway, c'est pas mal la meilleure.
0: Master, quand je veux une recette, là, quand j'en cherche une, je m'en vais sur Instagram d'un reel. Moi, une recette, t'es supposé d'être capable de me montrer ça en une minute.
7: Ouais.
0: C'est, tu le vois, là. C'est
7: ça que j'aurais dû faire.
5: Puis là, l'audio, c'est-tu. Si tu veux arrêter de chier, si tu veux, si t'es constipé,
0: si tu veux.
5: Prendront le fish and chip.
0: T'es tanné de t'essuyer.
5: À Waganda.
0: T'es tanné de t'essuyer 5 fois, puis t'en mets encore plein les doigts.
7: À Waganda.
5: Arrête de manger de la morue. Non, mais Pépé, pas Pépé Holly, mais Galway. Galway, c'est dur à battre.
0: Il est vendu chez Pépé, en plus, son congelé.
5: Il est vendu chez Pépé, exact.
7: Ah oui.
5: Ça, c'est dur à battre. Qu'est-ce que t'as fait?
7: Ben, j'ai suivi la recette, mais clairement...
0: Visiblement, t'as pas suivi la recette. C'est pas ça qui s'est passé.
7: Ben, j'ai mis ça dans... Tu sais, tu te fais une pâte pour tremper ton filet de morue dans la pâte après l'avoir mis dans la farine. J'ai mis ça dans la friteuse. Il s'est ressorti de même.
0: T'as bien été, pareil.
5: T'as bien été, très bon.
7: J'avais des bonnes côtes levées à
5: ouais, ouais,
7: à côté,
5: t'avais pas sur le side.
7: Ça, c'était comme un surplus.
0: Non, c'est un surf and turf.
7: Ça a fini
5: non,
7: juste
5: ça ressemblait
7: à
5: des chauves-souris.
7: Ah non, c'était dégueulasse.
0: Ça avait l'air des tentes de poulet.
5: C'est jeté, c'est dans la nature.
7: Mais ça...
0: Ah, tu y as même pas goûté?
7: Ben, j'ai goûté un peu, mais ça goûtait à la pâte. Là, la pâte était bonne, mais il y avait plus de poisson. Je sais pas où ce qui est allé.
5: C'était de la pâte.
7: On est allé à la pêche dans la friteuse, on l'a pas trouvé.
5: C'est ça, 7h10.
7: Voilà.
5: Y a-tu d'autres choses?
0: Ben... Je vous dirais rapidement de même. J'ai toujours des affaires, là.
5: Moi aussi, j'ai toujours des affaires. Je sais que Donald est arrivé. Si Gilles Lehouillier, je vais revenir là-dessus.
0: Vas-y.
5: Tu me permets-tu,
0: Ben oui,
5: Si Gilles Lehouillier, maudite bonne entrevue avec DH. C'est un home run, cette affaire-là. Tu sais, c'est pas juste un appui à Éric Duhaime. Il te l'a mis dehors du stade. Éric a été surpris. Éric va faire un tour, là, venir faire un tour ici la semaine prochaine. Éric a été surpris. Tu sais, c'est comme si quelqu'un pense qu'il a gagné le 4 sur 6.
0: Mm-hmm.
5: Il va au dépanneur avec son Super 7,
0: mm-hmm.
5: sa loterie. Là. Il a gagné le 6 sur 6 plus avec l'extra. Et d'habitude, il prend jamais l'extra. Il y en a eu pas mal plus qui pensaient pour son argent. Gilles était en feu. Puis, il a parlé avec The Edge. J'ai une couple d'extraits à vous faire entendre. D'abord, son message à Drainville.
9: J'ai beaucoup de respect de M. Drainville. Malheureusement, j'avais dit, Bernard, tu serais bien mieux de quitter et d'aller... T'as pas pensé à aller avec Éric, etc. Parce que j'ai dit, tu peux plus rester là. Et c'est clair qu'ils sont tous soumis encore, on le voit bien, là, à la loi du silence. Ben, il m'a dit, ben, je vais faire avec. Tu sais, il a pris sa décision de rester. Mais si tu prends une décision de rester avec un parti, que Mme Fréchette ne réalisera pas le troisième lien...
5: Ben non.
7: Ça, je trouve ça triste.
5: J'aurais été incapable de rester. Il a sa pension, Bernie. Il a sa pension. Il était ministre quand même du PQ, là, peut-être le rappeler. Là. Il a sa pension. Il a accumulé ses années de service. Tu claques la porte. Il est allé loin contre Fréchette.
7: Oui.
5: On l'a eu en entrevue ici.
7: Je m'en rappelle.
5: 3 ou 4 fois durant la course.
0: Il sacrait tous les fois, by the way.
5: Il n'y a rien qu'il n'a pas dit contre Fréchette, puis il sacrait gros comme le bras. Là. Ouais, mais vous aimez ça, vous autres, sacré? Tu sais, il se la joue un peu. Tu sais, là-dessus, il y a de la manipulation de politiciens. Là. Comme il avait dit un gros mot à l'autre antenne. Là. Ah, il aime ça, eux autres, moi, il a lâché.
7: Ouais.
5: Ça va faire, tabarnak.
7: Ouais.
5: Tu sais?
0: No, oui,
5: ça faisait un peu théâtre d'été, là. Mais quand même, il était allé loin contre Fréchette. Se revire de bord, fait un câlin à Fréchette.
7: En même temps, ça aurait pas été, selon moi, ça aurait pas été bon pour le Parti conservateur.
5: Non, il l'aurait pas
7: changé
5: pris.
7: De camp.
5: Il l'aurait pas pris. Éric l'aurait pas pris.
7: Ben non.
5: Il me l'a dit. Il a pris ses organisateurs, mais il l'aurait pas pris. Puis, t'as raison, il y aurait eu une rébellion
0: aussi. Il aurait pu partir.
5: Il aurait pu partir, tout simplement. Je démissionne. Je m'en retourne dans mes terres avec ma famille, etc. C'est quand même. C'est quelqu'un qui a quand même un certain talent des communications, là. Ce gars-là est libre, Cogeco le rappelle. Ils ont donné des shows à du monde.
7: Ouais.
5: Bizarre. Là. Ce gars-là est sur le marché. Ce gars-là avait une belle carrière. Du jour au lendemain, il a laissé 1 million sur la table.
0: Donc, je ne sais pas si... que ce soit Cogeco ou quelqu'un d'autre, il y a quelqu'un qui va le rappeler. Là.
5: Exact.
0: Ça, c'est sûr. Puis à un moment donné aussi, ça, il peut juste aller faire des panels puis s'occuper du maïs au...
5: C'est ça. Exact. J'en ai un autre à vous jouer. On écoute.
9: Il faut se le dire, là. Si le gouvernement de la CAQ avait vraiment voulu livrer le troisième lien, il aurait fait le pont de l'île d'Orléans, puis il aurait dit aux gens de l'île d'Orléans, on traverse sur le bord. C'est à prendre ou à laisser. C'est un projet d'à peu près de plusieurs milliards de dollars pour desservir quelques dizaines de milliers de personnes maximum. Il faut que collectivement, le gouvernement traverse l'autre bord. Voilà que le gouvernement de la CAQ, depuis 8 ans maintenant, la population de Chaudière-Appalaches, la population de la capitale nationale, leur ont donné, tenez-vous bien, 9 députés sur 11 dans la capitale nationale. Vous savez ce que c'est quand on observe une minute de silence? Il faut la dire, la réalité d'aujourd'hui, là, pendant la campagne électorale. Comment ça se fait que Mme Lachance, Stéphanie Lachance, elle se plaint que le monde, ils sont en colère, etc. Mais oui, ça a été, non pas une minute de silence, c'est leur ont donné, tenez-vous bien, 9 députés sur 11 dans la capitale nationale. Vous savez ce que c'est quand on observe une minute de silence? Il faut la dire, la réalité d'aujourd'hui, là, pendant la campagne électorale. Comment ça se fait que Mme Lachance, Stéphanie Lachance, elle se plaint que le monde, ils sont en colère, etc. Mais oui, ça a été, non pas une minute de silence, ça a été 8 ans de silence
5: voilà.
9: De la part de la députée. Non.

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0: Ouais, 10 ans ben pile, bienvenue à Couture dans le mid jusqu'à midi. Il n'aura pas de facile, Frank.
3: Non.
0: Il n'y en aura pas de facile. Là, Trump vient juste d'en remettre. Là, ça fait quelques minutes qu'il vient d'envoyer sur True Social, puis c'est sur X partout. Là. Et lui, il rajoute des tarifs pour le 1er janvier 2027 sur toutes les voitures truck. Petite, moyenne et grande, comment tu dis ça, automotive parts, là, des pièces d'auto.
3: Ouais, les pièces d'auto.
0: Et l'acier. Il parle de 50% de contre-tarif. Alors voilà, on est parti avec, quand tu danses avec quelqu'un qui est 10 fois plus gros que toi, à un moment donné, faut peut-être que tu modères tes transports.
3: Quand t'as pas de stratégie aussi.
0: Ben, il y a ça aussi.
3: C'est quoi, on s'en parlait, toi puis moi.
0: Ouais.
3: C'est quoi la stratégie de réponse canadienne?
0: Coup sur coup?
3: On nous dit qu'on veut une entente, mais quand il y en a une qui se dessine, on a l'impression que chaque province tire un peu de son bord. Puis ça avait, tu sais, la semaine passée, là, quand on s'est parlé de ça, Trump a dit jeudi, il y a un deal, puis ça s'en vient.
0: L'alcool doit être remis.
3: Ouais, c'est
0: sur
3: ça.
0: Les,
3: puis moi, c'est quoi je t'ai dit, Pierre? Je t'ai dit, t'as-tu vu les faces de carême qu'on
0: ouais.
3: a à TV?
0: Oui, ils voulaient
3: ils
0: pas
3: ont, ils ont tout l'air non. en maudit. Ça veut dire quoi? Ça veut dire que il y avait probablement des infos que nous autres, on n'avait pas sur ce qu'il y avait là-dedans. Il y avait des concessions. Puis comme le disait Terry Newman dans le National Post
0: ouais.
3: il y a quelques jours, à très juste titre, les Canadiens n'ont pas été préparés mentalement et médiatiquement à la réalité de ces concessions-là. Fait que là, eux autres sont arrivés, ils ont dit, comment qu'on fait pour vendre ça à notre monde? Là? Parce que ça fait un an qu'on lui dit,
0: ben oui.
3: on cédera jamais sur la gestion de l'offre, on cédera jamais sur 96, on cédera jamais sur rien. Ouais, mais dans une négo, si on négocie, toi puis moi, Pierre, à un moment donné, il y en a un de nos deux qui va devoir lâcher du lousse sur une exigence, puis la même chose, puis à la fin, le but, c'est qu'on signe, puis que les deux, on soit contents. Là.
0: Mais ça, c'est Frank, c'est moi, je je peux quand même parler de tout ça si j'ai l'accord devant moi. Là, on n'a pas l'accord devant nous autres. Là, on ne sait pas où ça allait achoper. Là, on ne sait pas qui a fait quoi pour faire dérailler la négo. Les Américains, Greer ce matin, dit c'est les Canadiens. Là, les Canadiens

0: C'est-à-dire, ces Américains, gaz correct, c'est une bonne guerre à part et d'autre. Mais l'entendre comme telle. Et là, ce qu'on apprend ce matin, c'est qu'il y a des programmes déjà prêts. Donc, on a comme travaillé ça, quoi, depuis une semaine, deux semaines. On dit que les programmes sont prêts. Donc, on était prêts à avoir un échec des négos. Là,
1: ben, Christine Fréchette, le lendemain de l'annonce, même pas 24 heures plus tard, a fait un point de presse. On a déjà les programmes.
0: Les détails.
1: Et ces programmes-là ont déjà des noms. On me dit que les sites web sont prêts à être mis en ligne. Ça veut dire que ça fait un bout qu'on sait qu'on ne signera pas. Là.
0: Non. Et Trump, avec ce qu'il annonce ce matin, là, c'est il vise l'Ontario. Là, il vise l'Ontario et Doug Ford directement. Est-ce que Doug Ford est un problème à une entente ou il n'y est pas?
1: Ben,
0: lui, je ne sais pas si tu veux, en fin de semaine, il a écœuré Trump. Là. Il a écœuré tout le monde.
1: Ben oui, mais il y a une part de psychologie. On en parlera peut-être avec nos invités. Mais
0: exact.
1: Il y a une part de guerre psychologique là-dedans. Toi, si, mettons, tu t'apercevais que le plus émotif de la gang... C'est le PM de l'Ontario.
0: Ben,
1: c'est qui que tu gosseras en
0: ben,
1: premier?
0: C'est lui que je gosse. Puis je le gosse, puis je le gosse, puis je le regosse. Puis là, Trump, lui, s'est fait gosser par l'autre. Trump, n'oubliez pas, il est embourbé dans toutes sortes d'affaires. Hein. Il y a l'Iran d'un bord. Là, il y a Mélanie Harp, là, puis Mélania, là, en fin de semaine, ça a fait jaser beaucoup.
1: Ouais.
0: Là, t'as les midterms qui arrivent. T'as le Canada, là. Puis là, t'as les taux d'intérêt. T'as la dette américaine. Ah, il en a plein les bras, là. Là, lui, il en rajoute. Ça s'en fait
1: à
0: pas
1: quoi,
0: mal.
1: 10 semaines des midterms?
0: À peu près, là. Bon, là, si vous regardez un peu, dans quelques minutes, là, on va jaser avec quelqu'un qui est du côté des entrepreneurs, des entreprises, va nous expliquer un peu les mécaniques de tous ces contre-tarifs-là. Et là, si vous regardez les nouveaux tarifs annoncés par les Américains, ça concerne à peu près 5% seulement des exportations canadiennes. C'est pas 100%, là. Il n'y a pas de panique, là. C'est 5% seulement. Et ça concerne notamment la machinerie, les équipements électriques, le plastique et produits de plastique, les meubles, literie, luminaire, machines industrielles, chaudières, t'as du papier là-dedans, bois et ouvrages en bois. Et c'est le Québec, notamment, la Colombie-Britannique et l'Ontario qui sont les plus affectés. Et on dit que pour le Québec, ça pourrait faire jouer le PIB. Si, mettons, ça reste là jusqu'à la fin de l'année, là, les tarifs là,
1: ouais,
0: que Trump a annoncés, ben, on pourrait voir le PIB québécois baisser de 0,3%, 0,4%. Déjà qu'on est à peu près à ça. Fait qu'on tomberait peut-être pas en récession technique, mais on serait flat. Et pour le Canada, ben, le taux de chômage montrerait aussi. Au Québec, le taux de chômage va monter. Il va peut-être avoir des mises à pied dans des usines. Mais en même temps, là, toi, t'es un exportateur. Bon, on va en parler avec notre invité là, dans quelques minutes. Toi, t'es un exportateur. Les tarifs, ça fait un an et demi que t'es là-dedans. Tu sais, je veux dire, là, t'exportes, mettons, 60% de ton chiffre d'affaires, t'es aux États-Unis. Tu vas-tu t'ouvrir une usine aux États-Unis? Est-ce que tu commences à faire de l'impartition de... Tu travailles avec des sous-traitants aux États-Unis qui vont faire une partie de ton travail pour livrer aux États-Unis. Tu sais, à un moment donné, il faut que tu sois prêt, là. Il y a ça aussi.
1: Bien, l'incertitude, ça tue, puis c'est pas bon pour l'investissement, ça, c'est clair. Il y a des gens probablement qui retiennent des projets puis des investissements parce qu'ils attendent de voir quelle base ça va prendre.
0: Mais moi, j'aurais passé à l'action, là. On dit 40% des entreprises canadiennes qui exportent aux États-Unis pourraient transférer les lieux de production du Canada aux États-Unis. C'est peut-être ça qu'on veut forcer aussi, mais là, si t'as Elbozop là-dedans qui, lui, il veut jouer à game, là, on va envoyer des chèques, là, hein, là, c'est ce qu'on dit. Là. Les chèques sont partis ou sont sur le bord d'être faits. On va envoyer des chèques à des entreprises d'ici qui vont être affectées par ces nouveaux contre-tarifs. Encore là, faut que les exportateurs, tu sais, moi j'exporte. Faut que le gars qui m'achète aux États-Unis soit prêt à consentir une baisse de ses profits ou de sa marge bénéficiaire. Moi aussi. On va essayer de s'entendre, mais là, c'est des gros tarifs. Fait qu'on est pas mal là-dedans. À qui profite le crime, Frank? Parce que là, pour la CAQ, Mme Fréchette, qui est en bas des sondages, elle, c'est inespéré.
1: Ah, oh, c'est un cadeau des dieux,
0: merci,
1: cette affaire-là.
0: Merci, là.
1: Bien, on le sait, la gestion de crise, c'est toujours bon pour le gouvernement qui est en place. Toujours. Rappelle-toi la crise du verglas. Lucien Bouchard, ouais, ses taux d'approbation montent jusqu'à 75%. Legault, en plein cœur de la pandémie, 80-82%, je pense qu'il est monté de taux d'approbation. Là, je sais plus. Je dis pas qu'on est dans les mêmes eaux parce qu'on sait pas quelle barre ça va prendre. Ils peuvent aussi bien nous dire la semaine prochaine que finalement, on le sait, il y a beaucoup de fla-fla puis beaucoup d'effets d'esbrouf là-dedans, surtout avec les Américains. Là. Donc, on sait pas quelle barre ça peut prendre. Mais ce qui est sûr, c'est que pour elle, c'est bon. Gouvernance de crise, état d'urgence, anxiété dans la population et Pierre, l'échec. Les chèques sont dans mal.
0: Le check is in the mail. Et là, elle va jouer là-dessus. Aujourd'hui, à 13h, au Chantier des Vies, Carney est avec Mme Fréchette. En passant, là, la campagne électorale qui s'en vient, là, je sais pas si tu as vu, hier, il y a un journaliste qui a demandé à Fréchette si elle allait suspendre la campagne électorale. La campagne n'est pas débutée encore, pas débutée. Et là, on va jouer là-dessus beaucoup. On va essayer de jouer les motifs. Elle a l'intérêt à jouer là-dedans. Hey, à 13h, Carney est avec Fréchette, c'est à Davie. Ils vont annoncer des milliards d'investissements. Pensez pas que tout ça est stagé, là. La semaine dernière, c'était avec Terre-Neuve, une entente, là, supposément, waouh. Puis après ça, on disait, on peut-tu l'avoir, l'entente? Je sais pas trop si on va vous montrer les documents, là. C'est Hydro-Québec qui a négocié ça. Encore là, Davie, c'est aujourd'hui, c'est un show de boucan, ça aussi.
1: Ouais, puis oublions pas un point qui est important aussi dans toute cette histoire-là, la couverture médiatique. Je veux dire, les médias ont quand même passé plusieurs jours à parler des textes érotiques de Gary, là. Ça veut dire qu'on est dans le slow news day, pas à peu près.
0: Ouais.
1: Fait que là, tu rentres dans une séquence de crise. dans une séquence de crise, là.
0: Gary est content.
1: Ben oui, mais Gary est content, c'est ça. On a tassé ça. Il n'y a plus de granny, puis il n'y a plus d'huile, puis il n'y a plus. Mais le point, c'est ça. C'est que gouvernance de crise, les gens sont anxieux, on the edge, ils cliquent.
0: Ouais.
1: Hier matin, le Journal de Montréal, tous les articles, je pense, ça parlait de Trump. Là. Tout. Va lire les médias américains, ça parle pas de Carney dans tous les articles.
0: Ben là, tu vois, là, c'est parce que Trump, il vient de sortir sur le Canada avec le 50% de trade war, là. Ça pourrait peut-être avoir un impact, mais les marchés boursiers, je regarde, le Dow Jones est dans le vert un matin. Le S&P 500 baisse un peu, mais on était dans des sommets. Puis là, on le disait, là, le mois d'août, fin du mois d'août, début septembre, avec les midterms, il y a toujours beaucoup de volatilité. Il n'y a pas un dossier sur le boiler, là. Nous autres, ici, c'est juste les tarifs puis Trump, là. Mais du côté...
1: Ah oui, là-bas, c'est surtout l'Iran.
0: Hey, t'as l'Iran, là, on annonce des sanctions jamais vues économiques contre l'Iran. Là, après ça, t'as Bessent qui doit aussi acheter pour à peu près des milliards de dollars d'obligations gouvernementales. On achète du long terme, puis on réémet du court terme parce que la dette inquiète beaucoup le financement de la dette des Américains. Et là, on veut faire rouler un peu l'obligataire comme ça. T'as les midterms aussi pour Trump qui sont demeurés. Là, après ça, en fin de semaine, Trump est allé avec Melania. Ils ont sorti Melania. Ça faisait comme, je sais pas combien de temps qu'on l'avait pas vu. Là, il y a des rumeurs que Trump aurait une maîtresse qui s'appelle Melanie Harp. Puis là, ben là, elle était pas là en fin de semaine. Fait que on est là-dedans pas mal. Je vous dis, les Américains, ils ont d'autres choses, d'autres chats à fouetter aussi. Et ben économiquement aussi, l'économie américaine a ralenti au mois de juillet. Vous avez vu, on a eu une perte de 23 000 emplois. En fin de semaine, ben Trump a essayé de mousser un peu l'agenda économique. Il s'est pogné avec Lutnick en direct. Tout ça, là, ça amène beaucoup d'eau au moulin. Là, il se pogne avec le Canada. Fait que je suis pas sûr qu'on est on est peut-être là, le point de mire des Américains. Mais regarde, on va en parler, Frank. On va parler avec un chef d'entreprise, en fait, quelqu'un qui représente les chefs d'entreprise au Québec, au Canada. Pierre Drapeau, comment ça va?
2: Très bien.
0: Comment tu vois la game? Parce que pour les exportateurs, là, je comprends, c'est juste 5% là, de nos biens qu'on exporte, les nouveaux tarifs, là. Mais pour eux, là, ça ajoute encore une couche d'incertitude.
2: Écoute, comment je vois ça? Je suis comme toi, je parle à des entrepreneurs aussi, puis... il y a ce que les politiciens disent actuellement, et on sait à qui ça fait l'affaire, cette crise-là, et il y a ce que les entrepreneurs font et sont prêts à faire pour contourner cet obstacle-là. Plusieurs s'y préparent depuis plusieurs mois, et ceux qui sont en surprise ce matin, ben, c'est parce qu'ils dormaient au gaz, tout simplement. Là.
0: Ou c'est des médias qui dormaient au gaz, parce que ça fait un an et demi qu'il y a des histoires de tarifs. Là.
2: Voilà. Alors, faut pas demander à un entrepreneur ce matin s'il est en état de choc. Là, s'il est en état de choc, c'est parce qu'il
0: suit pas à game, ça fait un bout.
2: Il suit pas à game depuis un bout. Si t'as 70% de ton chiffre d'affaires aux États-Unis, puis t'as pas suivi ce qui se passait, il y a un problème. Alors, il y en a plusieurs qui ont adopté des stratégies qui permettent de contrôler ça, comme on sait. Il y en a plusieurs qui ont commencé à s'installer, mettre des points de fabrication aux États-Unis, dans des États où le niveau de taxation est beaucoup plus bas, notamment. Il y a un paquet de consultants au Québec actuellement qui assistent des entreprises pour faire ça.
0: Et t'as même organisé des tournées aux États-Unis là, avec des chefs d'entreprise.
2: On en a deux autres en préparation, en plus, dans le secteur de la construction. Puis une dans le secteur de la défense aussi en octobre. Donc, alors, les entrepreneurs savent s'organiser de ce côté-là. Maintenant, le discours politique ambiant est un discours alarmiste. Puis moi, c'est ce qui me choque le plus en fin de semaine, c'est que c'est comme si c'était la fin du monde. Là. Tu les as nommés, les chiffres, il y a quelques minutes, là, sur l'impact sur le PIB. Mais bon, le pourcentage que ça touche sur nos exportations...
0: Ben, c'est 5% seulement des exportations avec les nouveaux tarifs. Là, Trump en a rajouté un matin. Là.
2: Exact. Ouais, bon, l'Ontario va se réveiller sûrement dans les prochaines heures avec cette annonce-là. Mais on ne les a pas entendus beaucoup dans les derniers jours. Mais bon, ça va venir. On sait, on connaît le bonhomme. Et l'autre affaire aussi qui me surprend là, de l'attitude gouvernementale, c'est que, bon... On sort le boyau, puis on se prépare à faire des chèques aux entreprises. Un entrepreneur qui se respecte, là, puis ils se respectent tous, là, il n'attend pas le chèque du gouvernement pour alourdir son bilan avec une dette, là, parce qu'on sait que ça va être de l'argent prêté de toute façon. Il s'attend à ce qu'on l'aide, un, à trouver des clients, ou deux, à devenir une entreprise, une petite multinationale. Donc ça, ce gouvernement-là n'a pas mis en place une réelle stratégie industrielle qui vise à aider nos entreprises à aller chercher d'autres marchés. Donc, à conserver nos sièges sociaux ici et faire en sorte qu'on puisse appuyer nos entreprises dans leur développement à l'international, que ce soit aux États-Unis ou ailleurs. T'sais. Alors ça, moi, ce que j'entends présentement, c'est on va aider à éponger les pertes. Mais non, mais il n'y a aucun programme sur la planète qui peut éponger les pertes d'un groupe d'entreprises. Ça n'a pas de sens. Ça commence.
0: Ben, c'est comme si on disait, ben, garde là, que vous soyez déficitaire, on va vous donner de l'argent.
2: On va te donner une corde pour te pendre, tu sais. Parce que c'est ça, finalement. C'est qu'on prête de l'argent dans une situation où tu as des pertes, là, tu alourdis ton bilan encore plus. Alors, ça n'a aucun sens, cette stratégie-là. J'espère qu'il y a d'autres choses qui vont sortir de la bouche de ce gouvernement, que ce soit au Québec ou à Ottawa, là, parce que présentement...
0: Ben, on doit voir l'entente. Ce que tu entends, toi, c'est que ça a dérapé où? On nous dit le français, c'est tout ça, vraiment. C'est la loi 96. On l'avait dit que la loi 96, ça pouvait causer problème pour les Américains.
2: Moi, j'ai hâte d'entendre la version américaine en détail de tout ça. Là. Je sais que les conservateurs ont fait une demande aussi pour avoir le détail de ce qui était sur la table. Je ne sais pas si c'est sorti encore. Je l'ai pas vu les dernières
0: heures. Il n'y a rien qui va sortir, là.
2: Mais je me commettrai pas là-dessus parce que je trouve ça assez particulier d'entendre que ça a dérapé sur le français là, alors qu'il est question d'argent présentement puis d'entreprises manufacturières qui seraient en difficulté selon le discours de politique ambiant.
1: Vous avez parlé d'alarmisme. Comment vous trouvez ça que là on est dans une espèce de gestion de crise, mais en plus on s'en va dans des élections là. Donc encore une fois, au lieu de parler de justement, comme vous dites, de politique industrielle ou de stratégie pour aider nos entreprises, on va être, encore une fois, cette élection-là entièrement tournée vers Trump. Il n'y a pas juste ça dans la vie. Les entreprises, ils ont d'autres affaires probablement qui nous disent qu'on aurait besoin d'aide là-dessus ou il y en a trop de paperasse ou les impôts. Il y a d'autres sujets. On dirait que ça va être juste ça encore, là.
2: Ben, t'as raison, hein. Je veux dire, on vient de vivre une élection fédérale, là, et le cheval de bataille de monsieur le premier ministre, c'était pas mal ça, là. Je vais nous aider à combattre Trump, le vilain Trump, puis Trump, il fait sa job, là. Qu'est-ce que tu veux que je te dise? Il répond à une partie de son électorat, puis qui dit, bon, ça prend une meilleure entente avec le Canada, on est perdant avec le Canada, blablabla. Il fait ce qu'il y a à faire, tu sais. Maintenant, nous, est-ce qu'on fait ce qu'on a à faire? Voilà. Je ne crois pas,
0: mais
2: malheureusement.
0: Est-ce que tu as accompagné là, des entrepreneurs pour les États-Unis? Il y a des contrats qui se signent pareil? Là,
2: ah oui, absolument.
0: Y a-t-il une volonté de peut-être diversifier les Américains? C'est quand même facile, là. C'est 6 heures, on est à Boston là, d'ici. Tu as un marché incroyable. Tu as 350 millions d'habitants au sud à quelques heures. Ouais. Alors que si on va en Europe, c'est des conteneurs.
2: Le chef d'entreprise, ce matin, il se dit pas « Ah, je vais perdre mon client ». Il se dit « Comment je vais faire pour le conserver? » Alors, est-ce que l'État peut m'être utile? Bon, manifestement, dans les derniers temps, là, on n'a pas vu de preuves vraiment de ça. Oui, il y a des délégations du Québec à New York, à Boston.
0: Ouais.
2: Bravo pour ce qu'elles font ou ce qu'elles pourraient faire. On l'attend toujours parce que c'est assez timide comme support. Là. Je sais qu'ils pourraient et voudraient faire plus, mais ils ne peuvent pas vraiment avec les moyens qu'ils ont. Ceci étant, une fois cet accompagnement-là fait par les délégations du Québec, sur le terrain, là, on a besoin d'une entreprise ici qui rencontre un client là-bas pour se développer. Alors ça, c'est compliqué, ça ne se fait pas du jour au lendemain, mais quand notre entreprise a un client du côté américain, comment on peut faire pour l'appuyer là-dedans? Alors, y a-t-il des mesures fiscales ici qui peuvent l'aider à être plus fort là-bas? Je crois que oui. Ça se fait dans plusieurs pays. Maintenant, ici, tout ce qu'on nous propose, c'est s'il y a des pertes aux États-Unis, avec vos clients américains, on va compenser vos pertes. Mais non, mais ça n'a aucun sens. Le programme de 150 000 piastres,
0: ouais.
2: Voyons, c'est...
0: Mais la fiscalité québécoise, canadienne, on est en retard par rapport aux Américains. Là. si on aurait pu bouger, ces bains-là, là...
2: Oui. Je comprends, donc, Seigneur. Et c'est ce qui fait que quand on fait nos missions, même celles qu'on va faire en défense dans quelques semaines, les entreprises, ça niaise pas, là, ça embarque dans le bus ou ça embarque dans l'avion, puis ils viennent voir c'est quoi la réalité sur le terrain au niveau fiscal. On sait que c'est différent d'un État à l'autre, là, mais il y a quand même des endroits où c'est très avantageux. Il y a une contrepartie à ça. Souvent, au niveau de la main-d'œuvre, par contre, ça peut être plus difficile dans certains États de trouver une main-d'œuvre spécialisée.
0: Okay.
2: Mais strictement sur le plan fiscal, oui, c'est clair qu'on a des croûtes à manger.
0: Donc, stratégie, peut-être ouvrir une usine aux États-Unis, peut-être faire de la sous-traitance avec des des entreprises déjà l'autre bord qui vont pouvoir faire ton la partie qui est taxée.
2: L'épouvantail qui nous est présenté, c'est les entreprises vont partir. Alors, plutôt que de dire ça, on devrait dire ben, on va appuyer cette entreprise pour qu'elle aille chercher des marchés, tout simplement, mais on va s'assurer que le siège social demeure ici.
0: Oui, c'est ça.
2: Curieusement, il y a bien des multinationales qui investissent ici, mais on n'ose pas leur demander d'amener leur siège social ici. C'est très, très rare qu'on entende ce discours-là. Par contre, on les appuie, puis on les aide financièrement à venir s'installer sur différents projets. On l'a vu dans le secteur naval, on l'a vu dans d'autres secteurs aussi. Donc, alors pourquoi on ferait pas la même chose avec nos fleurons à nous, en leur disant, vous allez rester ici, mais maintenant, si vous visez tel marché, on va vous aider de cette façon-là.
0: On va vous aider à progresser, mais vous gardez votre siège social ici.
2: Si un État dit, on va t'aider à trouver un client, il aime bien mieux ça que se faire dire, on va t'aider à compenser tes pertes, ouais. Là, sachant qu'ils seront jamais compensés.
0: Oui, mais là, ça peut devenir un bordel total.
2: Oui, voilà.
0: Ton pif à toi, ça va-tu être long, ça? On peut-tu accoter les Américains comme ça? À un moment donné, on va casser.
2: Écoute, moi, je pense que... En fermant la porte, comme ça a été fait, moi, le discours vaut mieux pas d'entente là, qu'une mauvaise entente. Ouais. La seule chose que j'aurais fait, moi, je me serais retiré, j'aurais dit, écoute, on se revoit demain au four.
0: On coupe pas les ponts.
2: Je veux dire, on a l'air fou. Là, on attend que Trump fasse un tweet, puis c'est juste ridicule.
0: On joue le temps avec les midterms aussi, qui peut être un jeu dangereux. Là.
2: Puis honnêtement, j'espère que la stratégie de communication du fédéral va changer un peu, parce que Dominique Leblanc, pendant toute la semaine, nous a dit, oh, on est sur le bord, puis là, boum, du jour au lendemain, on apprend pas du jour au lendemain, dans la nuit, on apprend qu'il n'y a pas d'entente. Ils étaient très loin, finalement. Ils étaient très loin d'une entente.
1: C'est quoi votre position par rapport au fameux contre-tarif? Parce que dans la première vague de toute cette histoire-là, on nous a dit on va mettre des contre-tarifs. On les a par la suite un peu en douce enlevés en nous disant qu'on se faisait plus mal qu'autre chose. Puis là, on nous revient avec ça encore. C'est-à-dire c'est comme si on réessaye encore un scénario du playbook qui n'a pas marché. Mais là, ça va marcher ce fois-là?
2: Ben non. Je veux dire, je te lance un verre d'eau, tu me lances un verre d'eau. Là, c'est complètement absurde. C'est une stratégie adolescente. Là, on est seulement que perdant. Ça a été prouvé par le passé. Puis, ben, je veux dire, on n'est pas le gros joueur dans la salle non plus. Là, alors,
0: c'est 2% de l'économie mondiale, Canada, puis Québec, c'est 0,25 à peu près. Là. C'est le beau-up, je comprends, là, mais est-ce qu'on regarde? À suivre, Pierre Drapeau de la Fédération des chefs d'entreprise du Québec. Et là, ça va être la diplomatie. Il faut rétablir des ponts. Il faut essayer de ramener tout le monde à la table.
2: Oui. Puis ça, c'est peut-être le défi qu'a Carney actuellement, parce que ça va se mettre à crier sur des tons différents d'une province à l'autre. On sait que dans l'Ouest, ils sont peut-être moins en difficulté actuellement.
0: Oui, ils ont du pétrole et du gaz, eux autres.
2: Hein? Oui, c'est ça. Alors, puis les Américains en ont besoin. Ils ont besoin d'électricité aussi. Alors, est-ce qu'on va surtaxer la vente d'électricité pour les Américains? Je pense pas. C'est ce que Chrétien disait dans une entrevue récemment.
0: Ouais.
2: Bon.
0: Mais très guerrier, M. Chrétien, mais je veux dire, à un moment donné, il faut être réaliste. Là.
2: Et puis dans le siège du chauffeur, c'est facile à dire ce qu'il dit. Là,
1: exact.
0: Voilà, bien, merci beaucoup, Pierre Drapeau de la Fédération des chefs d'entreprise du Québec. On va suivre ça, puis on se tient au courant.
2: Merci.
0: Voilà. Mais là, Frank, moi, je regarde ça aller. Comment on va se sortir de ce bourbier-là? Il va falloir peut-être revenir à la table, à terre, parce qu'on peut pas accoter les Américains ces gros tarifs de même. Là. Il y a des campagnes électorales qui s'en viennent aussi. On va essayer de capitaliser là-dessus. Donc, on est pas mal là-dedans, voilà.
1: On est pas mal là-dedans, oui. Puis on dirait qu'on n'a pas de stratégie. Moi, c'est ça qui me frappe. Là. Puis si j'étais Américain, je regarderais nos médias, je regarderais la couverture, puis je me dirais, OK, ils sont en panique pour
0: sont
1: vrai.
0: Faibles, là, sur la...
1: Puis la panique, c'est un indicateur de faiblesse.
0: Là. La loi 96 aussi, hein. Moi, on me dit que la loi 96 aux États-Unis, là, et les détaillants américains présents ici sont imposés des espèces de règles. Il y a des... comment t'appelles ça? Il y a des règles, notamment...
1: Oui, l'étiquetage, puis tout ça.
0: Non, mais il y a sur l'histoire des cellulaires, ils viennent fouiller des...
1: Ah, tu veux dire, ouais, avec l'OQLF.
0: Oui, ils viennent fouiller. Puis là, ça énerve les fonctionnaires, puis du côté américain, les gens d'entreprise. Là, ils disent, attends une minute, là, moi, j'ai des gens qui parlent avec des détaillants américains, qui parlent avec des détaillants américains du côté des États-Unis. Il faudrait qu'ils parlent en français. Faudrait pas que ça soit en anglais parce que il y a des quotas puis là il y a des espèces d'inspecteurs qui rentrent puis tout ça. Voilà, hey, on a un autre invité, on va aller chercher parce que là on passe quand même d'un chef d'entreprise ou quelqu'un qui s'occupe beaucoup de ce qui se fait avec les gens d'affaires. Et là on va parler avec un joueur de poker. Comment on peut rouler? Ça va être plus une petite boutade là, mais on a un joueur de poker à Québec. Qui gagne des tournois un peu partout. Quand vous regardez sa feuille de route, il gagne des tournois du côté de Las Vegas. Il s'en vient dans des tournois dans la région de Québec aussi, puis dans la région de Montréal. Et je voulais la première question que j'avais à lui poser. Fred Normand, gars de Québec, comment ça va?
3: Ça va bien, merci.
0: Ouais. Toi, si tu avais à gérer avec un gars qui est 10 fois plus gros que toi au poker, comment tu fais ça? La stratégie, y a-t-il un bluff? Comment tu vois ça? Non, je veux pas embarquer des détails avec les négos, là, mais toi, dans une stratégie, le bluff fait partie toujours de l'équation du jeu?
3: Oui, oui, écoute, ben, quand les... Tu sais, parce que c'est beaucoup abstrait, le poker, c'est beaucoup de beaucoup est dû aux cartes que tu reçois, ton nombre de jetons, la position, la situation dans le tournoi, fait que c'est dur à dire... quand quelqu'un est vraiment meilleur que toi, mais tu le vois, oui, là, c'est plus que dans les... Où c'est que...
0: Niveau stratégie, là.
3: Ouais, c'est ça. C'est au niveau stratégie que...
0: Tu vas essayer de le faire coucher avant toi, tu vas essayer de gosser, voir comment il...
3: Non, c'est plus poussé que ça. C'est par rapport aux les boards qui sont difficiles, là, les situations que... En tout cas, c'est beaucoup de théorie, mais bref, que c'est ça que... Quand je pourrais simplifier ça, c'est... Il y a certaines situations que... Si tu as étudié beaucoup, tu es beaucoup préparé, tu vas avoir un avantage parce que ces situations-là sont rares, mais il faut que tu sois bien préparé pareil. Et lui qui est plus préparé va mieux savoir quoi faire en général.
0: Est-ce qu'on n'a pas l'impression qu'on a avec le Canada?
1: Ben là, c'est ça.
0: Tu as gagné, tu arrives de Vegas, tu as gagné un bracelet d'argent à Vegas. Félicitations. Toi, tu es un gars de Québec. Le poker fait partie de toi depuis quel âge tu joues au poker?
3: 16-17 peut-être.
0: OK. Là, t'es rendu à quel âge?
3: 30.
0: OK. Donc, ouais. t'as vu, t'as des... Parce que, comme tu dis, c'est des stratégies. Donc, il y a des façons... Des fois, ça se répète, là. Hein? C'est limité aussi, le nombre de cartes qui sont possibles sur la table.
3: Ouais. Dans le fond, c'est comme n'importe quoi, là. Plus que tu mets du temps dedans, plus que tu vas devenir meilleur, puis tu vas savoir quoi faire au long terme, là, parce que les situations, ils se ressemblent, mais sont tout le temps différentes. Mais il y en a beaucoup qui reviennent qui se ressemblent énormément. Ouais.
0: Est-ce que tu vis actuellement du poker? Est-ce que c'est assez lucratif pour toi que là, tu es capable de dire, ben là, finalement, j'en fais une carrière?
3: Je vis bien, là, ouais. Là, je fais ça avec d'autres affaires. Là. Je travaille sur une entreprise aussi, mais ouais, je m'en sors bien.
0: OK, c'est bon.
3: Pour garder ça simple.
1: Comment tu fais pour savoir ou es-tu capable de savoir quand quelqu'un bluffe ou c'est purement de l'intuition quand t'es...
3: C'est un mix des deux.
1: Un mix des deux. Hein?
3: Ouais, y a l'intuition puis la théorie, dépendamment de qu'est-ce qui s'est passé et tout. Puis le run-out qu'on appelle, dépendamment que... Ben, tu sais, il y a le flop, turn, river. Quand dépendamment les trois premières cartes sortent, après la quatrième, la cinquième, dépendamment le run-out, c'est les cartes qui vont suivre après le flop, ben... Dépendamment avec l'action qui se passe et toutes ces choses-là, je vais être capable de me construire une idée de ce que on appelle ça le vilain, là, l'autre joueur, qu'est-ce qu'il peut avoir dans telle situation. Ouais.
1: Puis t'es-tu plus de sur rester dans ta game à toi ou tu vas avoir tendance à adapter ta manière de te comporter dans une game par rapport aux adversaires que tu affrontes?
3: Il
1: faut tout le temps que tu t'adaptes. Hein,
3: ouais. Tout le temps. Ouais, parce que sinon, ça va être bien dur.
0: Playground, tu t'en vas jouer au poker. Il y a un gros tournoi de poker qui débarque là au Playground. Ça, c'est un casino au Québec, hein, c'est ça?
3: Ouais.
0: Tu vas débarquer là, WSOP.
3: Ouais.
0: Ça, c'est une grosse franchise de poker aussi. C'est une grosse marque.
3: C'est la NHL du poker.
0: Bon, là, ouais. Tu t'en vas là. À quoi tu t'attends?
3: Écoute, moi, dans la vie, j'essaie de pas me faire des attentes parce que dans ce jeu-là, t'es bien déçu quand tu te fais des attentes là, parce qu'il y a beaucoup de choses qui sont hors de ton contrôle. Tu sais, c'est pas comme je dis au tennis que un gars meilleur va te battre 99 fois sur 100, même plus que ça. Tu sais, il y a un petit facteur de chance puis de la variance qu'on appelle, fait que ça change. Ça fait que, ben, monsieur, madame, tout le monde peut gagner de temps en temps. Puis, fait que c'est ça. Fait que mes attentes, juste essayer de bien jouer, puis bien me préparer, puis après ça, je pense que ça va bien se passer, mais se faire des attentes, c'est un peu irréel, parce qu'il y a tellement de choses qui peuvent gâcher ta journée, qui peuvent faire que ça aille bien. Fait que,
0: c'est qui les gros kings du poker actuellement, là, dans le monde des voix, là? T'étais au table avec ces gars-là?
3: Ouais. Ça dépend de quel jeu on parle. Si on parle de Mixed Games, si on parle du Texas Hold'em, si on parle du PLO. Moi, j'aime bien... Je respecte beaucoup Steven Chidwick, Alex Ponakovs. de réfléchir.
0: Prends ton temps, il n'y a pas de problème. Mais toi, tu es où là, dans ce niveau-là? Là, tu gagnes des tournois à Vegas. D'après moi, tu dois commencer à leur jouer dans la tête.
3: Écoute, je penserais pas, en toute honnêteté, parce que ces gars-là sont très, très, très, très bons. Ça fait longtemps qu'ils jouent et tout. Je sais pas qu'il y a tant de monde qui joue dans la tête. Moi, j'ai une théorie qui est un peu que j'ai expliqué d'autres fois aussi, c'est que le poker, ça, c'est un peu comme des arts martiaux. Différentes personnes ont certains styles. T'sais, mettons, par exemple, si on... Moi et toi, on fait des arts martiaux. Ben, peut-être que moi, je suis un boxeur, toi, t'es un lutteur, puis peut-être que je vais te sacrer une volée, mais versus une autre personne que toi, tu bats, lui, va peut-être me battre à cause de
0: son
3: style.
0: Selon la spécialité du jeu.
3: Ouais, fait qu'il y a pas, au poker, dans ma tête, j'ai l'impression qu'il y a des joueurs qui me donnent un peu plus de fil à retordre dans certaines situations.
0: Ouais.
3: Mais qu'il y en a d'autres que je suis vraiment confortable, puis c'est l'inverse entre eux. Fait que ça dépend. Je pense qu'il y a vraiment des styles. C'est difficile à expliquer parce que, tu sais, je sais pas comment expliquer ça, mais comment le monde joue leur carte, ça fait que c'est vrai qu'il y a une différente forme de style. Fait que c'est juste vraiment de s'adapter tout le temps. Là. C'est vraiment ça la clé dans ce jeu-là, je pense.
0: Tu te vois où dans une couple d'années? 3 ans, 5 ans? J'imagine que tu as un plan quinquennal. Tu as fait ça avec ton comptable. Puis,
3: Écoute, ben, ça, moi, j'ai une entreprise ici. Je travaille beaucoup là-dedans. Je passe encore beaucoup de temps. Je sais pas, peut-être avoir des enfants éventuellement. Je vais tout le temps jouer. Mon but, c'est probablement de jouer de moins en moins, puisque ça prend beaucoup, beaucoup de temps. Mais je vais tout le temps jouer. Là. Je sais pas, j'essaie, comme je te dis, de pas trop me faire d'attente, parce que c'est le seul poker, faut que tu travailles sur ta game, parce que si ça. Il y a tout le temps du monde qui essaie de venir chercher ton spot. Fait que si tu travailles pas là-dessus, ils vont aussi venir te remplacer.
0: Fred Normand, joueur de poker, merci beaucoup de ta visite à Radio X. Puis écoute, on va suivre ton tournoi qui commence au Playground, pas long. Hein, puis ouais. On va suivre ta carrière, merci beaucoup. Frank,
4: yes.
0: Après la pause, Étienne-Alexandre Beauregard débarque. On va jaser de Trump. Hein, d'après moi, la psychologie...
4: Ouais, d'après moi, on n'a pas bien le choix.
0: On va parler de tout ça. Puis comment le Québec... Parce que... Étienne-Alexandre a été stratège pour la CAQ. Comment lui vaut la game? Parce que là, Mme CAQ a l'air à vouloir jouer pas mal là-dessus aussi.
4: Ouais.
0: Il va nous expliquer tout ça. On vient après la pause.
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0: Hey, midi, presque midi 2. Bienvenue dans Willett en direct. C'est Mme Fréchette qui voulait prendre la parole en premier. Puisque moi, c'est J.C. Ouellet, accompagné, comme d'habitude, par mes fidèles comparses. Madame Patricia Vincent.
12: Bonjour.
0: Fidèle est un grand mot, là, mais...
12: Comment ça?
0: Ben non, mais fidèle, là, dans le sens... Hein? Ben... C'est la fidélité pour toi, Patrick Huard.
12: Ben, c'est personnel.
0: C'est la fidélité, c'est
12: personnel.
0: C'est personnel. Maxime Lacasse.
12: Fidèle au poste, ça fait 5 ans.
0: Fidèle au poste, ça c'est bon.
13: Ben ouais.
0: Ça c'est bon. Ça c'est vrai, absolument.
12: Ça fait 5 ans que je suis dans Ouellet.
0: Un matin, mais c'était même arrivé avant moi.
13: C'est
0: j'étais toute déboussolée.
12: Oui. Ben oui, puis là, je me suis dit, surprise!
0: Surprise, motherfucker!
12: C'est moi qui veux le show!
0: Prends les dons.
12: Ben
0: moi,
12: non!
0: Les planter des légumes.
12: Ben non!
6: Maxime, bonjour.
7: Bonjour, bonjour. La belle vie, planter des légumes. Des fois, je me dis ça, moi aussi. Là, je vais devenir agricultureur.
12: Oui. Ouais. Puis... le passé, c'est le passé.
7: Ouais, c'est ce qu'on dit. Je vais aller planter des légumes. Pas de stress, hein? La belle vie.
6: Ah, moi, là, avec tous les reportages que je vois passer là, sur l'intelligence artificielle, les réseaux sociaux, j'entendais un matin, là, on est tous affectés par ça. En Montréal, il y avait la discussion sur les pubs de l'IA. Puis déjà, vous en entendez, peut-être vous en rendez pas compte, là, sur nos ondes, des gens qui décident de faire des pubs avec l'IA, c'est tel que tel, mais les médias sociaux, avec un paquet de nouveaux personnages qu'on connaît pas, la barbe bien taillée, les seins bien remontés, qui nous vendent des gogos puis des patentes pour aller aux toilettes, avec un accent bien québécois, là, t'es tanné d'aller chier aux trois jours.
12: Mais un peu robotique.
6: Une voix un peu saccadée, mais avec un accent québécois bizarre. Moi, je suis comme toi aussi. Le jour où vous voulez plus m'entendre, là, mettons, puis vous êtes tanné d'entendre Ouellette, là, qui s'emporte, là, puis qui se fâche, puis qui fait des jokes plates, là, puis moi, je pense que je jette tout ça aux poubelles. Je sais que je vais avoir l'air d'un Cro-Magnon, là, mais je rentre dans mes terres, je ferme la porte, puis vous vous arrangerez avec la suite. Ça va être ça.
7: C'est un peu comme toi là-dessus. Je suis sûr qu'il y en a qui sont plus heureux, hein, loin des écrans. C'est sûr que oui.
6: Je pense que tu vois la vie différemment, en tout cas.
7: Moi, je regarde les Amish, là, puis je me dis, ils l'ont l'affaire.
6: Ouais, ils l'ont l'affaire. Bon, je prendrais peut-être quand même un char, là, au lieu d'une charrette.
7: Ouais, les chevaux.
6: Mettons que j'irais à l'entre-deux, tu sais, entre Amish et aujourd'hui, là. J'aurais pas de problème avec ça. Qu'est-ce qui se passe? Est-ce qu'on est... moi, je vous le dis souvent, les sondages qui sortent sur le coup, je m'en porte pas avec ça. On essaye, là, à moins vraiment, des fois, il y a des sondages qui pètent des chiffres qui ont quasiment pas de bon sens, où tu dois regarder un peu en profondeur, voir qu'est-ce qui se passe, mais moi, je les vois surtout comme une longue suite d'informations en continu qui t'amènent vers des tendances. Et là, si je regarde les tendances, il y a un nouveau sondage sorti ce matin, publié sur le site de Radio-Canada et les coop des médias également, donc le Soleil et autres anciens journaux de GESCA, moi, je note en tout cas une tendance. Alors, on peut en noter plus qu'une, mais la tendance qui frappe, c'est la longue et lente montée progressive du Parti conservateur. Qui est dans ce sondage-là, et d'ailleurs, je vais le souligner, un échantillonnage quand même bien joufflu. Là. T'sais, on parle de, sur une semaine de sondage, près de 5600 répondants. Ça, c'est ce qu'on appelle un échantillonnage qui a de l'allure. Là. Et les conservateurs seraient rendus quasiment à égalité avec le Parti libéral. Donc, si je vais dans l'ordre, le PQ toujours en tête, toujours à peu près avec les mêmes chiffres, autour de 30%. Dans celui-là, c'est 29. Ensuite, t'as la CAQ. On y revient à la CAQ parce que la CAQ, il y a comme une distorsion là-dedans. Là. La CAQ en deuxième à 22, le PLQ à 19 et le PCQ à 18. Donc, de 18 à 22, là, entre le PCQ, le PLQ et la CAQ, on est quasiment dans l'erreur statistique. C'est souvent, c'est 2-3%, là, plus ou moins 2-3%. Donc, on est quasiment une triple égalité pour le deuxième rang. EQS qui ferme la marche avec 12%, puis j'ai l'impression qu'ils ont comme pogné un plafond. Là. Je suis pas certain que ça va monter plus que ça. Là. Des communistes, il n'y en a pas tant que ça. Là. On s'est fait à croire qu'on on s'est fait à croire qu'on était une province plus que radicalement à gauche. Puis en fait, ça tient encore, ça, parce que moi, je considère que la majorité des partis tirent pas mal à gauche. Mais on le sent qu'il y a un ressac. Là. On le sent qu'il y a une force obscure appelée la volonté populaire qui tire tout le monde un peu vers l'efficacité de l'État. Là, avez-vous... Moi, je sens qu'il se passe de quoi. Là. C'est le fun parce que ça, c'est excitant. Quand ça bouge, quand tu te dis, OK, là, il y a des affaires qu'on n'aurait pas vues il y a 4 ans puis qu'on réalise là, je n'ai pas de souvenir que le PCQ a 2 sondages consécutifs où il baisse. C'est juste... tranquille, là, c'est de la montée, il n'y a pas de... Puis d'ailleurs, c'est souvent mieux de même, t'es mieux de monter tranquillement, marche par marche, que de faire un step de 10% pour après ça baisser de 12. Là. Mais il y a quelque chose qui se passe. Et autre affaire que j'ai vue en fin de semaine, puis j'en ai encore vu un matin, des gens qui me disent « Wow, mon beau-père est exemple libéral depuis toujours, puis là, il nous a annoncé qu'il allait voter pour le Parti conservateur. » J'ai même vu des gens, des péquistes, pas des péquistes connus, là, mais des péquistes que moi, je connais. Faire des statements, ouais, je pense que le Parti conservateur, ça a de l'allure. J'aurais jamais gagé même 2 piastres que cette personne-là aurait prononcé ces mots-là un jour. Je comprends que, tu sais, mettons, Pat, tu me dis, ben moi, tout le monde que je connais vote conservateur, mais ils ont toujours voté conservateur. Ça, c'est tel que tel. Mais sentez-vous ça, que du bougeage de pion tranquillement? Là? Sentez-vous que ça...
12: Ben, tu sais, en même temps, j'ai envie de dire oui et non, parce que ça va se passer. Ces gens, ils ne sont pas votés.
6: Ah, ça,
12: t'as
6: c'est clair.
12: T'as bien avoir l'intention puis de le dire puis de le manifester, mais si tu ne sors pas ton cul de chez vous, ça vaut rien. Là, tu sais, ceux qui vont sortir, c'est les mêmes que d'habitude. Il est là l'enjeu. Tu sais, on a bien beau dire, là, c'est super pour le PCQ, mais moi, je prends ça bien grand avec des pincettes. Tu sais, normalement, gars, c'est moi là, qui est un peu rabat-joie ouais. Là, quand on parle... en fait, c'est plutôt le contraire.
6: Je me suis dit, iPad va sauter de joie.
12: Puis là, je vais être rabat-joie parce que je me dis, tu sais, on a beau faire... Ça, oui, ça indique quelque chose, mais l'honneur de la guerre, OK, pour le parti tel que le PCQ, c'est que les gens sortent pour aller ouais. voter.
6: Et là, j'amène ma distorsion dont je parlais tantôt. La CAQ est deuxième, statistiquement. Mais mettons, tu creuses un peu. Tu regardes là, qui vote réellement pour la CAQ. Puis ça va rejoindre... Exactement ce que tu viens de dire. Il y a une fracture générationnelle présentement, puis on se fait longtemps qu'on en parle. Dans le 18-34, c'est QS qui est en premier. Mais très, c'est très, très serré. À 27 %, mais le PQ à 26 et le PCQ à 23. Encore là, on est sur le bord de la marge statistique, là, sur le bord de la marge d'erreur. Donc, on a une espèce de conglomérat de trois partis qui tirent vraiment pas nécessairement à la même place, mais qui se retrouvent au top des jeunes. Et la CAQ, dans cette tranche-là, est pas quatrième, elle est dernière. Elle est en arrière des trois que je viens de vous nommer et en arrière du Parti libéral. Donc, la CAQ, pour les 18-34, c'est famélique. Et quand tu tombes dans le bassin de ceux qui ont bâti le Québec... comme ils aiment nous le dire à toutes les 3 minutes, c'est pas le cas. C'est la CAQ qui est première, puis pas à peu près. Dans 65 ans et plus, la CAQ score très fort.
12: Puis 18-34, tu m'as-tu dit que c'était le PCQ?
6: C'est QS, mais très proche avec PQ et PCQ. Dans ce sondage-là, Pat.
12: Parce que quand tu regardes là, QS, là, je vais y aller avec un jugement, OK? Un gros jugement. Moi, je me sens pas invité au party. Là. Avez-vous vu les gens qui sont dans les rassemblements de QS?
7: Ben, ils sont très jeunes.
6: Ça fait 25 ans qu'on les voit. Là.
7: Ils sont pas comme nous, non, ils sont très jeunes.
12: Moi, j'en vois du monde qui sortent là, des jeunes, puis ont pas tout le toupette cool. Tu sais, comme si tu t'avais. C'est toi-même qui t'es coupé le toupette. Là.
6: Ouais.
12: Mais tu sais, non, mais c'est chiant, mais j'ai le droit. Là. On va faire de l'opinion.
6: Depuis quand tu sens besoin de te juger?
7: Le droit, là. Vas-y, il n'y a pas de problème.
6: T'as-tu jugé si fort que ça?
12: Je suis comme écœurée de voir ça. J'ai encore vu là, un rassemblement en fin de semaine. Je me disais, ouais, mais. Je ne comprends pas que les 18-34, ils ont pas tous là. Hey, tu vas à Saint-Tite, ouais. Les 18-34, là, c'est du beau monde. Là.
6: Ah oui.
12: Mais je le vois pas dans le rassemblement. Fait que je comprends pas pourquoi.
6: Ben, ils ont leur clientèle.
12: Pour ça, je me dis, j'ai l'impression. Moi, j'ai plus l'impression que le PCQ est en montée dans les 18-34 parce que, c'est là que j'amène mon point. À cause, ben, viens t'asseoir, Maurice.
6: Ben oui, viens t'asseoir.
12: Viens t'asseoir.
6: Il attend son tour.
12: Parce que les TikTok et les réseaux sociaux, c'est des millions de vues.
7: Mais c'est parce que l'affaire avec la gauche, là, surtout gauche QS, c'est qu'elle est très mobilisée dans les cégeps, les universités, elle est très présente. Puis ce monde-là vont voter.
6: Ouais, et ils répondent aux sondages. Ils veulent montrer qu'ils existent.
12: Oui, vous avez raison.
7: Si on se fie au stade de 2022, l'élection générale, là, c'est 54% des gens de 18 et 35 ans qui vont aller voter. Donc, on peut résumer ça à un jeune sur deux. S'il y en a un sur deux qui va voter puis qu'on considère que la gauche est plus mobilisée, ça va paraître d'un chiffre au final. Ouais.
6: Puis là, ma grande négative là, aujourd'hui, là, juste à dire que...
12: Je suis sur mes gardes.
6: Ben, disons, historiquement, là, les jeunes sont fiers de dire qu'ils sont à gauche.
12: Oui.
6: Parce que ça fait nouvelle génération, ça fait on va changer le monde.
12: Moi, je care.
6: Puis je vais même lever la main, là. Moi, à 18 ans, avec les rastas, puis le joint sur l'oreille, puis je n'étais pas ce qu'on pouvait appeler quelqu'un de rigoureusement économique. Là.
12: Oui.
6: J'étais pas. J'étais là-dedans. T'sais, faut changer le modèle. Puis encore là, j'étais encore de même un peu. Puis pour moi, le PCQ, c'est ça aussi. C'est deux versions de changer le modèle et de plus en plus, les jeunes. Se sentent moins mal à l'aise de le dire. Ça, tu sais, je pense que dans un sondage comme ça, le 23 % dans le 18-34 d'Éric Duhaime vaut probablement 25-26. Il y a probablement des gens qui se gardent une gêne ou qui répondront tout simplement pas au sondage. Mais encore là, je reviens à ton point de départ. C'est pas une clientèle qui vote en fou.
12: Non.
6: Et ça, ça va être le nerf de la guerre. Et c'est là où on peut peut-être embarquer Dom. Est-ce que la machine conservatrice va fonctionner? Ça, là, Dom, là, je me souviens dans le temps, on parlait souvent de ça, les machines des partis. Le Parti libéral avait une machine redoutable pendant des décennies, là. Est-ce que le Parti conservateur a ça? A cette machine?
11: Ben, c'est ça la question. Parce que ta première question, c'était est-ce que la machine va faire sortir le vote? Mais la vraie question, c'est est-ce qu'elle a une machine?
6: Ouais.
11: T'sais, c'est une jeune organisation, là.
6: Ouais.
11: C'est une jeune organisation formée beaucoup de jeunes qui vont pas voter ou qui sont allés peu voter au cours des dernières années. Donc, c'est naissant, là. L'éveil. T'sais, les discussions comme ça, on les a eues à la maison, nous autres. Puis, t'sais, on a deux gars, donc il y en a un qui est peut-être un peu plus politique que l'autre, malgré que, en général, c'est qu'est-ce que ça va changer? C'est ça, ouais, le discours, là. 20-23 ans, nos enfants.
6: Ça vaut la peine.
11: Puis, dans le fond, on leur a dit deux choses. D'abord, papa, maman, on est aveugle de s'en aller, quoique, tu sais, c'est quand même pas non plus. On n'est pas dans l'ordre du temple solaire. Là, c'est juste... On va s'en aller un jour.
6: On va boire cette petite bouteille-là, on
11: va,
6: puis on
11: va s'en aller
6: on
11: un
6: va
11: jour.
6: On va s'en aller faire
11: demain.
6: Un beau voyage.
11: C'est à vous autres, le Québec. Oui. C'est ça notre discours qu'on a eu la semaine passée avec eux autres. C'est à vous autres, le Québec. Prenez-les en main. Sinon, vous allez vous faire organiser. Contrôlez votre Québec et mettez-le à votre manière. Ouais, mais là, les boomers, ils vont voter eux autres. Ouais, ben, va annuler un vote de boomer.
6: Ouais.
11: Et quand on dit boomer en passant, on le répète, c'est pas les boomer X, les gens qui nous écoutent. C'est les gens qui préfèrent un Québec plus statique et très égoïste.
6: On devrait peut-être souligner vers boomer égale les amoureux du modèle.
11: Il y a beaucoup de X là-dedans en passant.
6: Oui, à partir de 50-55, ça vire très frileux. Là.
11: C'est ça.
6: D'ailleurs, l'autre stat que je peux relier à ce que tu viens de dire, puis qui reste dans le sujet absolument, là, c'est quand tu regardes les priorités des gens, tu sais.
11: Mais sans switcher, la santé m'a rendu numéro 2.
6: Ben, la santé est numéro 2, le coût de la vie.
11: Numéro 1 avant.
6: Bon, le coût de la vie numéro 1. Mais quand tu regardes chez les 18-34, hey, c'est 45% des jeunes qui leur enjeu, c'est l'épicerie, le logement.
11: Ils
6: ne sont pas capables d'acheter une maison.
11: Il y a beaucoup de Tanguy de 38 ans là-dedans.
6: Mais à partir de 55 ans, tu tombes tout près du 20, là. Ben donc, ces gens-là qui sont établis, qui ont leur pension qui rentre, qui dit qu'ils. Oui, je le sais, mais ça, c'est très égoïsto-boomer. Là. Je m'excuse de réutiliser le terme, là. Mais c'est très... Ah, ben moi, je m'en sac. Ça va bien, j'ai ma pension, ça rentre.
11: Mais c'est pas conscient. C'est pas un billet qui est conscient. Les gens se disent
6: non,
11: pas
6: mais
11: ça
6: c'est
11: dans
6: un billet
11: le
6: qu'on voit clairement quand
11: absolument.
6: Tu regardes le graphique.
11: Les gens ont un acquis. Quand tu regardes le graphique, c'est des tanguis de 28, 30, 32 ans qui sont pas capables de se trouver de logement ou de maison, de mettre un cash down sur une maison, ce qui est quand même une réalité. Versus quelqu'un qui est rendu à sa deuxième ou troisième maison.
6: Et là,
11: c'est sûr que ça, c'est une réalité qui est matérielle.
6: Puis là, dans l'autre, l'accès aux soins de santé,
11: ben
6: la courbe est complètement inversée.
11: Ben les jeunes ne sont pas malades.
6: Ben c'est ça. Les 18-34, écoute, c'était à 17%, mais là, tu tombes dans les 55 ans et plus, là, ça monte à 40%.
11: Exactement.
6: Donc, ils sont bien avec le coût de la vie, mais ils veulent absolument avoir le soin de santé. Tu sais, c'est très chacun dans sa cour, puis chacun ses besoins. Donc, c'est là où la masse va intervenir. Et ils sont très nombreux, les 55 ans. Et plus, on en parle de la démographie.
11: Ils sont très nombreux.
6: Ils sont très, très, très nombreux. Là.
12: On leur offre beaucoup l'aide médicale à mourir, là. Fait qu'il va en avoir de moins
6: ça. Ça, by the way, on l'offre à tout le monde, là, ou presque maintenant. Là,
12: ouais. Fait qu'à un moment donné, ça va rapetisser.
7: Ah, mais il en reste quand même 23% de la population au total. Là. Ça va être long, on passe au travers.
6: L'autre affaire, puis là, on peut tomber aussi dans les enjeux de la campagne qui continue. Il nous reste 2 semaines tapant, là. Donc, dans 2 semaines, on s'en va voter.
11: Même que ça va voter dimanche.
6: C'est vrai. Par anticipation.
11: Dimanche que ça commence.
6: Ouais, par anticipation, vous pouvez si vous êtes inscrit, vous pouvez y aller. Moi, j'ai senti une perte de contrôle totale de Christine Fréchette en fin de semaine. Christine Fréchette a passé la fin de semaine à ne pas parler de ses affaires. Aucune idée caquisse, aucun projet, à passer la fin de semaine à nous dire ils n'ont pas d'expérience. Regardez la bromance. C'est une panique totale et affichée.
11: Il n'y a pas d'expérience, c'est très drôle pour Mark Carney, ça.
6: Ben oui.
11: Étant en amour idéologiquement avec le gars qui avait supposément aucune expérience en politique.
6: Mais il y avait un CV.
11: Ça vient nous dire que c'était de la merde.
6: Ben oui.
11: Ouais, mais elle dit pas qu'un CV, elle dit pas d'expérience. Il n'y a pas d'expérience, le gars.
6: Ouais.
11: Il avait jamais géré un parti politique whatsoever, même au niveau scolaire. Beaucoup de menteries aussi, beaucoup de recyclés, beaucoup de menteries. L'histoire de Horizon Saint-Laurent, ça c'est quand même drôle, là.
6: Après le projet Saint-Laurent, après, il y en a eu un autre, là. François, dans son deuxième mandat, a relancé,
11: oui,
6: là.
11: Oui, exact.
6: Il y a eu le projet, il y a eu la phase Saint-Laurent, et là, c'est Horizon Saint-Laurent.
11: Ben oui.
6: On rechicle la même gomme trois fois, c'est
11: quelque
6: chose.
11: Elle n'est pas gênée. Et le 100 000, que dire? Ça, c'est une bonne twist de Radio-Canada, la vérif. J'ai créé, ben pas j'ai, mais la CAQ a créé 100 000 jobs de prof. C'est faux.
6: Ah, c'est faux, c'est 24 000.
11: Oui, c'est ça. Ben c'est, oui. C'est quand même du gros mensonge, c'est quand même de la grosse bullshit. Mais on est rendu désespéré. On est rendu désespéré. Quand t'es rendu à dire y a une bromance entre les deux et tout.
6: Regarde, on l'écoute. C'est... On l'écoute. Elle a dit ça là, toute la fin de semaine.
13: Il y a quand même une évolution quand même qui est à noter, je pense, entre le Parti québécois puis le Parti conservateur là, ces dernières semaines. Il y a une sorte d'alliance là, souveraineté-austérité qui est en train de se dessiner. On voit un rapprochement. On l'a vu dans les débats également. Alors, bon, moi, ça m'étonne, en fait, parce que je reconnais pas toujours l'historique, notamment du Parti québécois, dans les orientations, mais tant mieux si eux disent qu'il n'y a pas d'alliance.
6: Et ensuite, suite après leur ajouter ça... Comment tu dis ça? À moi, moi, moi...
12: Non, mais tellement désagréable.
6: Moi, j'ai noté ça, moi. Moi, je l'ai noté. Personne ne l'a noté. Moi, je l'ai noté.
12: Mais je comprends pas le but.
6: Ben le but, là, on est dans la politique de peur.
12: Oui, mais à qui ça fait peur?
6: Là, matin, là, écoute, en fin de semaine, ils ont pas d'expérience.
12: Il fallait avoir peur de Donald. Moi, je suis stické sur Donald.
6: Attends. Donne-moi une seconde, on va revenir.
11: Donald l'a baissé dans le ranking.
6: Non, mais attends un petit peu, là. Attention, oui. Christine est en train de ressortir le sampon pour remonter Donald du fond du puisard. Là.
12: OK, ouais.
6: Parce que là, elle a passé en fin de semaine à dire expérience, pas d'expérience, pas d'expérience. Ensuite, la bromance, attention, l'austérité, ça va avec la souveraineté. Attention, elle vient de le dire. Et l'autre affaire qu'elle a ramenée ce matin... C'est ceci à la lueur du sondage où on apprend que les gens, Trump est tombé là, en bas de 9 % des priorités. Les gens n'en parlent plus. Mais le coût de la vie. Donc, attention, Christine sort sa baguette magique et nous ramène Donald.
13: La guerre tarifaire, c'est pas dissocié du coût de la vie. Alors, il faut travailler aussi sur le front de la guerre tarifaire parce qu'elle génère de l'inflation. Elle génère des prix à la hausse. Alors, quand les gens nous disent « ben moi, c'est le coût de la vie qui m'inquiète », on ne peut pas déduire de ça qu'on n'a pas tant que ça à s'occuper de la guerre tarifaire. Au contraire, elle est au cœur de cet enjeu-là.
6: C'est vrai que dans les 5 dernières années, là, le coût de la vie, c'est un enjeu depuis les tarifs à Donald il y a un mois. Là.
12: Oui. Oui, oui, ben oui.
6: Non, mais tout le monde a remarqué ça. Là.
12: Avant Donald, là, tout était parfait au Québec. Ça y allait, il n'y avait pas d'enjeu de bureaucratie, de paperasse, de règles,
6: la
12: de
6: bouffe,
12: taxes,
6: la...
12: de permis, d'inspecteur.
6: La bouffe, elle ne va pas monter de 25 % avant. Là.
7: Non, mais en 2025, le budget, là, dans les chiffres absolus, c'est le plus gros déficit de l'histoire du Québec. C'est pas anodin, ça.
6: Mais là, nous ramène ça à... Elle, Pat, si tu te demandais qu'est-ce qu'elle fait, à quoi elle joue à ça. Là. Elle joue à faire peur à sa clientèle.
12: Mais ça marche pas.
6: Ben, visiblement, sa clientèle est collée. Là.
12: Ouais, mais est-ce qu'elle va se faire élire selon la tendance?
11: Moi, je pense que leur pointage est pas bon. D'où la panique.
12: Ben
11: il y a clairement une panique.
12: Elles ne sont aucune idée. Parce que,
11: elle refusait d'ailleurs, ça faut-il le mentionner, la semaine prochaine, c'est le maire de Laval, là, le podcaster influenceur, appelez-le comme vous voulez, là, qui fait un truc, qui devait être à l'origine, à Télé-Québec, un débat. Elle n'était pas là. C'était la seule chef à ne pas se présenter pour ce débat-là. Pouf! Il n'y a plus de débat, finalement. C'est des entrevues qu'elle va faire one-on-one avec des chefs. Là, elle a levé sa main. Et là!
6: Ah.
11: Donc, elle refuse de débattre. Ils se sont rendus compte que plus elle débat... plus elle baisse.
6: Mm-hmm. Mais elle n'est pas agréable.
11: Un chiffre qu'on n'a pas vu. D'ailleurs, il y a des sondages qu'on n'a pas vus. Nécessairement, celui de demain de Léger, on ne l'a pas vu. Là.
6: Non.
11: Ça, je pense que c'est le sondage à surveiller parce que c'est un sondage qui est pris après les deux débats.
6: Oui.
11: Le sondage dont tu parles, Jean-Claude, c'est un restant de soupe dans le frigidaire avec une nouvelle soupe que tu t'es
6: parti
11: sur le four.
6: Il y a un petit peu des débats là-dedans, mais il y a beaucoup de avant les débats. Il y a une semaine quasiment au complet.
11: Il y a tout ce qui est dans le frigidaire, avec un Tupperware que tu as vidé dans le chaudron que tu es en train de cuire. Tu comprends?
6: Ouais.
11: Ça peut être bon, là, mais c'est pas tout à fait un nouveau repas. Là. Donc, attendons. Mais moi, ce que j'ai hâte de voir, c'est le vote féminin. J'en ai parlé avec Diège la semaine passée, le vote féminin. Ce que tu ressens, toi, ma blonde le ressent, Joanne Marcotte, elle l'a exprimé.
6: Ah, je embarque la
11: ça,
6: mienne aussi.
11: Microcosme aussi. Ma blonde, là, je dis, Christine, retiens-toi, c'est une nouvelle TV. Elle avait pris la télécommande à l'ancienne. Elle était prête à passer à l'état civil pour changer de prénom. Elle s'appelle Christine. Là, elle regardait ça, Suzette, Manon, Solange.
6: Attends, mais là, ça, c'est fort.
11: Elle avait une liste, là.
6: Là, j'espère que tu as fait une tisane, quelque chose, un massage de pied. Là,
11: j'ai barré Tita de la liste. Aussi.
12: La beauté de la chose, là, c'est que t'as peur jusqu'à temps que ça marche plus. Tu sais, t'as une campagne
11: on se sent
12: de peur.
11: Mal.
12: Oui, mais une campagne de peur éternelle, on l'a déjà connue. Oui. Fait qu'il y a comme une fatigue. Tu sais, quelqu'un qui te dit tout le temps, faut t'aille peur, faut t'aille peur, faut t'aille peur. Puis là, à un moment donné, tu te dis, là, coudonc, me semble, j'ai plus peur, là. Puis là, l'autre, au lieu de pousser des idées, elle réutilise une vieille façon de faire.
6: Ouais, mais Pat, en fait, ça a toujours marché.
12: Je sais, mais là,
6: combien de campagnes, le référendum de 95, c'était rendu une campagne de peur. Combien de fois les libéraux ont gagné en disant référendum, référendum. Il n'y avait plus de débat d'idées, là. C'était des campagnes de peur à 100%.
12: Ça marche plus. Parce que regardez, là, on le dira bien, là.
6: Je vais me garder une gêne avant de dire ça marche plus, là. Ouais, ça marche plus. Ça semble plus marcher.
12: Ben oui, mais c'est pas majoritaire. C'est pas majoritaire comme ça devait l'être. Il y a eu une certaine remontée parce qu'il y a un pan de la population aussi.
6: Où ça marche.
12: Oui, mais c'est pas
6: représentatif. Parce que Pat était rendu à 8% avant la campagne.
12: C'est pas représentatif d'une nouvelle génération.
6: Non, mais ils viennent quand même jouer des troubles.
12: Vieillissent dans la peur, sacrement, on n'arrivera jamais à rien.
11: Eux se disent dans le bureau, regardez les points de presse de la COVID. Ça a marché.
6: Oui.
11: Souvenez-vous. On va vous donner des tickets. Faites un feu, vous dansez pas autour du feu, c'est un ticket. Vous prenez une marche, pas de chien, un ticket. C'est un chien, une personne.
6: Et la population.
11: Si c'est deux personnes, un chien, ça marche pas, vous allez avoir un ticket. Il y aura de la police, souvenez-vous.
6: Pire que ça, la population s'est même transformée en escouade de surveillance.
11: Absolument.
6: Le monde surveillait leurs voisins.
12: Tout le monde y adhérait. Là, c'est pas tout le monde qui adhère à Christophe.
11: Mais ils ont semé la peur avec un feeling de Stasi. La police est dans les rues, on prend note, et effectivement, la police de la fondue chinoise, comme je l'avais appelé, c'est-à-dire une police de dénonciation. Qu'est-ce que ça menait, ça? Ça menait une réélection encore plus massive
6: ben
11: de
6: oui.
11: la CAQ
6: ben
11: en
6: oui.
11: 2022.
6: Et Carney,
11: ils ont gagné. Ils ont gagné.
7: Mais ça fonctionne encore chez la population qui cible, chez la démocratie.
11: Oui.
7: La démographie plus élevée, plus âgée,
12: de
7: ça
12: moins
7: fonctionne.
12: En moins.
7: Et le vote féminin. Avez-vous vu les pancartes
11: ben, le vote
7: roses
11: féminin, c'est là que j'ai un doute et on ne connaît pas le demographics de ça exactement.
7: Ouais.
11: Le vote féminin. Je dis, elle pèse ses mauvais pitons.
7: Elle semble antipathique un peu au vote féminin.
11: Ben, elle pèse sur les mauvais pitons.
6: Ben, j'en reviens à ma question du départ concernant la fin de semaine. Moi, j'ai senti ça. Il y a de la panique. Là.
11: Ben oui, il y a de la panique.
6: Christine Fréchette est en totale panique. Là. Moi, j'ai vu ça toute la fin de semaine. Je la voyais, là, elle agrippait le lutrin. Je la sentais, là. Il faut que ça marche, il faut que ça lève. On réessaye Trump un matin. On lance de la boîte dans le fan, on regarde du M, il fait des mamours.
11: Elle
6: avec
11: est dans un ascenseur, pèse sur tous les pitons en même temps.
6: Oui.
11: Émotion, intimidation. Émotion est allée faire un point de presse de balle, dépendant de son enfance. Un peu plus, là, c'est.
6: Moi, j'ai travaillé ici.
11: Avoir trouvé la fille de sa première gardienne, je sais pas, là. je veux dire, how low can you go? C'est vrai, elle avait fait du point de presse devant son dépanneur.
6: Ah, oui.
11: Regarde, ça, c'est mon dépanneur. C'est là que j'achetais ma gomme. C'est là que j'achetais mes céréales.
6: Elle est l'enfer.
11: Rice Krispies, c'est l'enfer. Donc, elle joue là-dessus, attendrissante, mais intimidation. Et n'oubliez pas, ne sous-estimez pas. The power of the shoe clacks. Avec hier, Marchand, ils sont comparés.
6: Hey, qu'est-ce qui se passe?
11: Mais Marchand,
6: Bruno Marchand, à quoi?
11: C'est un move de deux de pique, pareil, de te coller sur le loser, là. Faudrait qu'il fasse attention.
6: Mais
11: le gars
6: se colle sur la CAQ.
11: C'est PQ qui sera le gouvernement, là. Ça, je suis d'accord avec Philippe Giffournier qui nous l'a dit ce matin. Majoritaire ou minoritaire, on le sait pas. On verra. Mais lui se colle sur Fréchette beaucoup, beaucoup, beaucoup.
6: Mais le plan de Marchand, c'est quoi? Marchand ne veut pas de conservateur.
11: Des nananes, il veut pas de conservateur parce qu'il veut son jouet.
6: Parce que ça a l'air fou un peu, mais réfléchissons, là.
11: Oui.
6: Lui, son pire cauchemar en marchant, là, c'est d'être entouré de bleu marin le 6 octobre. Là. C'est-à-dire la couronne nord, qui où ça va jouer du coude oui. jusque dans Portneuf.
11: Oui.
6: La couronne sud, qui est quasiment presque acquise. On va se garder une gêne. Là, mais...
11: tramway pro troisième lien,
6: donc,
11: c'est un cauchemar.
6: Là, t'as Québec
11: oui.
6: complètement ceinturé de bleu marin. Ça, c'est son pire cauchemar. Ensuite... Là, on l'a vu avec le PQ. Oui. C'est pas son préféré non plus. Parce que le PQ, identitairement, est très loin de Marchand. Marchand veut plus d'immigration, veut plus de programmes pour l'intégration. Alors que le PQ dit, nous, on n'est pas dans ce game-là.
11: Non.
6: Bon, donc, son deuxième pire cauchemar, c'est le
11: oui.
6: PQ.
11: Oui.
6: Qui peut venir jouer les troubles fêtes? C'est pas QS, là. C'est la CAQ. C'est pas le Parti libéral non plus. Donc, lui, son move stratégique est là.
11: C'est de donner du gaz.
6: Essayer de donner du, on va dire comme toi, du Kool-Aid bleu.
11: Du Kool-Aid à cri-cri.
6: À cri-cri pour essayer d'aller chercher peut-être ou de foutre le trouble dans deux, trois circonscriptions. Mais venir jouer les troubles fêtes. C'est pas QS, là. C'est la CAQ. C'est pas le Parti libéral non plus. Donc, lui, son move stratégique est là.
11: C'est de donner du gaz.
6: Essayer de donner du, on va dire comme toi, du Kool-Aid bleu.
11: Du Kool-Aid à cri-cri.
6: À cri-cri pour essayer d'aller chercher peut-être ou de foutre le trouble dans deux, trois circonscriptions. Mais encore là, depuis quand...

0: Anciennement. Les anciens maires, je vis avec ça. Ils ont le droit, c'est des citoyens.
1: Mais la bombe, quel texte bizarroïde. Toujours à mettre de l'intelligence artificielle pour comprendre quelque chose.
0: Ouais. Ben, je suis pas sûr qu'il l'a pas mis lui aussi avant.
1: Seigneur des Anneaux, Dumbledore, avec l'alchimiste.
2: D'après moi,
1: radio toxique.
0: C'est des magiciens au petit pied.
1: Oui.
0: C'est ça. C'est revenu avec ça.
2: Il y a deux lecteurs, puis c'est vous deux, hein. Clairement, là. Non, mais c'est
0: illicite. Oh, mais moi, puis Maurice, on lit tout.
2: Ben oui.
1: On fait notre job.
2: Ben, je suis bien contente que vous soyez là pour le lire à ma place. Parce que c'est
0: illicite. Ben, moi, je suis bien content, moi aussi. Sinon, personne ne m'a lit.
2: Parce que si on n'en parle pas, ça a zéro impact.
1: Non, ça a zéro impact.
2: Pour les, dans les stats de lecture.
0: Mais je l'ai envoyé directement à Dominique. Là, je dis, tiens, tu liras mon texte.
1: Mais Pat.
2: On comprend pas ce qu'il dit.
1: Beaucoup de journalistes ont zéro impact. Je veux pas cibler de journalistes en particulier, mais là, ça a l'air d'être la mode de se filmer d'un autobus. Et là, j'embarque dans l'autobus de la CAQ. Là, actuellement, il y a beaucoup de monde. T'sais, vous voyez des journalistes faire des... surtout à la Société d'État.
0: Les journalistes.
1: Regardez les commentaires. Il y en a pas.
2: Ouais, non.
1: Nous, on a la grippe à Radio X, les animateurs. Mais eux n'ont pas d'impact.
2: Non.
1: Moi, je pense...
0: c'est des journalistes.
1: Le constat qu'on doit faire... Oui.
0: Pis, ben non, mais des journalistes, ils n'ont pas de show, ils n'ont pas de. Je veux dire, leur job, c'est d'aller chercher
1: Tremblay,
0: de l'info.
1: Quand il était journaliste, j'ouvrais le Canadien, il y avait de la grippe.
0: Parce qu'il trouvait du stock.
2: Ouais, mais c'est plus ce que c'était.
0: T'as raison.
2: C'est plus ce que c'était l'impact aussi. Il y a ça, je
1: On assiste
2: que,
1: à un grand déclin de la presse traditionnelle de cette campagne-ci.
2: Tu sais, à matin, je vous écoutais, puis c'est vrai, là, Gary Epée est très en avance dans Charlevoix.
1: Ben
2: là,
1: oui, ben oui.
2: Puis Dumas a repris 5 points d'avance sur Martine Ouellet. Fait que tu sais, je veux dire, on dira bien ce qu'on voudra. Là, tout ce... Hey, Gary Epée, il l'a eu le vent d'en face. Là.
0: Ben oui,
2: il
0: l'a
2: eu
0: le vent d'en face.
2: Hey, pas pendant une semaine.
0: Non,
2: pas
0: pendant des
2: deux,
0: années.
1: Ben oui.
2: Non, mais pendant 3 semaines, c'était la manchette à tous les jours.
1: Ben, ils ont tenté de le dégommer.
2: Je veux dire,
1: ils ont tenté de dégommer
2: du
1: mort.
2: Il est cassé plus fort que jamais.
0: Ben, c'est qu'aujourd'hui aussi, on a désencarcané tout ça. Là, c'est-à-dire que des vrais bons journalistes là, de terrain, moi, je peux t'en nommer vite de même, je peux juste en nommer un, c'est Thomas Gerbé.
1: J'ai fait un sondage.
0: Qui fait sa job. Là,
1: sur le Facebook de Morel Live.
0: Puis,
1: nommez-moi un journaliste en qui vous avez encore confiance.
0: Oui, j'ai vu passer ça,
1: puis c'est intéressant. Gerbet puis Gentili. Gentili, les gens l'aiment beaucoup. Il y a quand même des bons reportages sur la santé.
0: Ouais. Mais qui la met dehors du stade une fois par deux semaines? C'est Gerbet.
1: Oui.
0: C'est une après l'autre.
1: Il y en a un, c'est lui.
0: Puis moi, tu me demandes pour qui vote Thomas Gerbet? Pour vrai,
1: je sais pas. Ce qui est une bonne nouvelle.
0: Exact. Moi, en tant que journaliste, c'est ce que je recherche comme qualité.
1: Exact.
0: Un gars qui veut creuser des histoires, sortir des affaires.
1: Exact.
0: Et s'asseoir puis regarder ça aller, c'est tout. Mais les analystes, Doom, puis de l'enlignement de ce qu'on voit passer tous les jours. Oui, mais on a Internet aujourd'hui.
1: Oui.
0: Moi, aujourd'hui, là, souvent, je lis du Sam Chabot. Tu ne sais pas c'est qui, Sam Chabot?
1: Sam Chabot, très bon.
0: Ben, il fait de l'analyse politique très longue. Oui. D'ailleurs, il faut que vous aimez la lecture. Là. Mais il publie ça lui-même. Il le fait autrement.
1: Médias,
0: il passe à côté.
1: On l'a dans le show. Je sais que José, elle l'a dans le sien.
0: Oui.
1: Il est libre.
0: T'as l'Internet. T'as l'Internet qui existe. Ils sont là, ils sont parmi vous. Vous pouvez les trouver, vous pouvez les regarder, les écouter. T'as plus besoin de te fier. Tu sais, maintenant, ceux qui se fient au RDI LCN, moi, je l'écoute encore. Toi aussi, je le sais que tu l'écoutes encore, même si on le dit pas trop fort. Parce que mais la majorité des auditoires de ces postes-là, c'est des gens qui écoutent ça par habitude.
1: Non, c'est gérontologique.
0: Ils sont scotchés là-dessus.
1: Ben
0: quand ils ferment la télé, le logo de LCN reste printé en bas dans le plasma, là.
1: Mais c'est terminé. Regarde, Carney, t'en as parlé pas mal la semaine passée. C'est le Wall Street Journal qui avait eu l'histoire.
0: Ah oui?
1: Bon, ben parfait. Ben ce matin...
0: Ben ça, c'est insultant.
1: Moi, je suis abonné à Bloomberg.
0: Moi, être boss d'un média domicile, là, puis me faire sortir une affaire de même. Je suis au Globe and Mail.
1: Oui.
0: Puis je me fais sortir cette info-là par le Wall Street Journal. Je colle tout le monde dans la salle de presse, puis il y a une coche qui se pète, là.
1: Ben Bloomberg, puis dans le fond, la source, c'est plus le Financial Times de Londres. Ce matin...
0: Oui.
1: Carney annonce une entente avec le Brésil. Lula, le gars qui a été corrompu, pas pire, au cours des dernières années.
0: Oui, le Brésil en général.
1: Les autres n'en parlent pas. T'sais, autrement dit, ce que je veux dire, c'est que aujourd'hui, c'est tout à fait éclaté. Les gens qui écrivent.
0: Cherche ton info.
1: Parlent anglais, les gens qui comprennent l'anglais, bien évidemment, trouvent l'info. Le dôme est éclaté. Donc, ça là-dessus, les influences, il y a une perte d'influence véritable dans cette campagne-là. Je pense que les influenceurs, et on en fait partie, comptent pour beaucoup. Mais il y a un déclin net, là. Si vous écoutez LCN et RDI, là, c'est sûr que ça ne nous touche pas à nous, les 18, mettons 54,
0: ouais.
1: ça nous touche très peu.
2: Je veux juste aussi apporter peut-être l'espoir là-dedans, parce que je trouve que, puis je le donne aussi à QS, peu importe les idées, si j'épienne, ce sont des idées quand même.
0: Oui.
2: Fait que le QS fait une campagne d'idées,

0: Le oui. PQ, le oui. PCQ, qui oui. mène souvent les débats grâce à ses propres exact. Thèmes. Puis le Parti libéral essaie, OK, il essaie, on va quand même...
1: Essaie de se replacer.
0: Il essaie de se replacer, mais tu sais, ils ont des idées qu'ils lancent. La seule qui a choisi de continuer une campagne de peur et qui lui nuit, c'est Christine Fréchette.
1: Je pense que c'est pour ça que ça marche pas.
0: Tu sais, je comprends. Tu sais, avant, mettons, quand on parle de pandémie, là, tout le monde... à peu près était d'accord, même si nous autres, on ne l'était pas avec bon, la gestion de la pandémie. Reste que majoritairement, bon, peut-être qu'on pourrait dire une majorité silencieuse, mais peu importe. Majoritairement, ceux qui parlaient plus fort, ils disaient que c'était demain qu'il fallait y aller. François Legault décidait, puis tout le monde embarquait derrière François Legault. T'sais. Là, je trouve que présentement, oui, oui, peut-être que les personnes âgées sont encore séduites par Christine, mais je trouve qu'il y en a d'autres qui demandent plus.
1: Par habitude.
0: Ça donne de l'espoir.
1: Ouais.
0: Il y en a qui demandent des idées. Il y en a qui disent non, je t'ai curé, Trump, c'est. Capable de m'acheter une maison.
1: Puis en complément, là.
0: Mon gaz.
1: Puis en complément à ce que tu dis, là, oui. Je pense que aussi le fait que qu'il y a juste Christine, qui, comme tu l'as dit, qui a embarqué dans vraiment le oui. moule campagne de salissage, campagne de peur.
0: Exact.
1: Et ça l'isole.
0: Exact.
1: T'sais, là, t'as l'impression qu'elle est seule au lutrin oui. à écœurer tout le monde.
0: Les autres
1: puis tout le monde
0: disait,
1: on a des choses à dire, t'sais, puis on veut continuer.
0: Ils ont de la
1: substance. Ça, s'il y avait eu un autre poisson qui avait mordu l'hameçon, on n'aurait peut-être pas cet effet-là aussi fort. On dirait, ah, ben là, c'est une campagne sale, tout le monde fait ça. Donc, les autres partis, vous faites bien de tenir
0: ben
1: la
0: oui,
1: ligne.
0: Merci.
1: Là.
2: Mais elle n'est pas assez forte pour la ligne.
1: Ben non, vérité, mais ça, je le pense aussi.
2: Bon, Côté le dit ici, puis il le dit sur d'autres tribunes. C'est une petite technocrate limitée qui a été créée de manière artificielle. Et là, elle se retrouve là aujourd'hui. Quand même avantagée par des règles de leadership, là. On va se le dire, là.
0: Ben oui.
2: On arrête de vendre des cartes ben avant oui. le premier
1: ben
2: débat.
1: Oui. C'était le choix de la CAQ.
2: Elle a été choisie par 10 000 personnes.
1: Et par Koskinen.
2: Et par Koskinen.
3: Surtout par Koskinen.
2: 10 000 personnes dans un show au Centre Vidéotron, c'est un échec.
1: Ben oui,
2: mais
1: c'est moitié vide.
2: Elle représente le Québec, c'est la première ministre, et elle a été choisie par 10 000 personnes, rappelons-le.
1: Patricia a levé la main, là, je vais lui donner son droit oui. de parole. Le débat s'en vient, il faut que je me pratique.
2: Oui, ah ouais, ben oui, moi je m'en vais.
0: Donc,
2: vous allez vous réchauffer?
0: Non, mais j'ai une question.
1: Non, à vous, intervenez.
0: Okay. Est-ce que tu penses, j'ai envie de la poser à toi, oui. Morin, est-ce que tu penses que Bernard Drainville a véritablement le goût de gagner Lévis? Parce que là, si tu regardes, alentour de lui, c'est le PCQ, la CAQ, semble pas s'en aller au pouvoir, c'est le PQ. Ils vont tomber peut-être dans l'opposition, non, peut-être
2: là,
0: que oui,
2: goût,
0: peut-être
2: là.
0: Que non.
1: Bernard a souvent l'air d'un gars qui se demande qu'est-ce qu'il fait là.
0: Non, est-ce que Bernard Drainville veut vraiment gagner Lévis?
2: Là, il y a Dum le conspi qui aimerait ça faire partie de votre émission. Est-ce que vous y laissez le.
1: Ah oui, on l'aime bien, lui.
2: C'est Dum le conspi qui a appelé Gilles Laouyer.
1: Oh!
2: Sors donc, Chris, contre moi, là, ça va m'aider.
0: C'est bon.
2: Mais ça, c'est Dum le conspi.
1: Ben oui, lui, il est saucé.
2: Ah
1: là.
2: Oui, lui, là, oui. Regarde.
1: Il est pas fiable deux secondes, Dum le conspi. Là. Ben...
0: Très vite, je veux pas gagner.
2: Ah ouais, Gilles.
1: Là, j'arrête ça là, parce que
2: ben oui,
1: on a des candidats qui sont en train d'arriver dans le lounge. On les accueille tranquillement.
2: Très
1: puis,
2: bonne idée, votre débat. Bravo.
1: Ben, régional aussi, j'haïs pas ça, parce que...
2: Il y a des attentes pour Renault, là.
1: Ben, il y a des attentes, moi, là, je te dirais. Chaud. Pour la région. Puis j'ai des bons, on a des bons thèmes, là. Renaud, il est en forme?
2: Alors, Renaud, là.
0: Alors, arrêtez de mettre de la pression, là. C'est ça.
2: Moi, c'est Renaud ou rien.
1: Est-ce que les autres sont arrivés, Max? Peux-tu juste.
3: Tout le monde est sur le point d'arriver.
1: Tout le monde est là? Bon, ben, parfait. On s'en va en pause.
2: Mettez-moi à porte.
1: Je te mets dehors.
2: Salut.
1: Puis je nous mets en pause. On fait une première pause. On revient avec le débat régional Lobinière-Frontenac. Et ce sera aussi diffusé sur l'application, sur le FM et live sur YouTube. Midi 38, on fait une pause, on vient.
4: Ouellet.
5: On fait une petite pause, puis on revient dans pas long.
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3: Denis Coderre, salut.
4: Comment ça va?
3: Très bien. Toi, comment ça va?
4: Je savais pas que Régis se pratiquait pour faire Comedy A, mais il est pas drôle.
3: Hey, Denis, le sondage de ce matin de Radio-Canada place le PLQ troisième et PCQ va le passer. Est-ce que Denis Coderre aurait fait mieux que Charles Milliard?
4: Calmez-vous. Je ne sais pas, on ne saura jamais. Ils n'ont pas voulu de moi, fait que je ne veux pas d'eux autres.
3: Mais tu es voilé, Denis, tu en as fait plus qu'une là, des campagnes électorales.
4: J'en ai fait 12. Alors, pour ceux qui se demandent la question, là, j'en ai gagné 7, j'en ai perdu 5. J'ai fait le fédéral, j'ai fait le municipal, j'ai fait le provincial, pas comme candidat, mais j'ai aidé. Alors, moi, je pense qu'il y a trois choses qu'on va prendre en considération, Denis. Premièrement, les sondages, présentement, j'ai l'impression qu'ils sont toujours là pour positionner ou définir les adversaires ou selon leur intérêt ou parce qu'il y a un débat qui s'en vient. Alors, moi, je ne crois pas à aucun sondage. Deuxièmement, mauvaise nouvelle, les amis, mais le vote est cristallisé depuis très longtemps. Alors, les débats là, qu'on en dit, peu importe, là, c'est sûr que si on travaille pour un poste de télévision, et puis on doit dire des belles choses, des débats, parce qu'on doit justifier sa présence. Mais très certainement, pour moi, les débats, ça sert sweet fuck all.
3: Oui, je suis d'accord avec toi, puis je le pensais, mais je vois aujourd'hui, puis c'est Jordan qui a donné les chiffres tantôt, une baisse de 10 points de Christine Fréchette suite au débat.
4: Moi, je vais vous raconter une affaire, les amis. On vote pas pour l'opposition, on défait le gouvernement. Ça, c'est la première chose. Deuxièmement, le vote est cristallisé depuis qu'il y a eu une certaine élection partielle dans Chicoutimi au fédéral. L'enjeu, là, c'est pas ce qu'on aimerait. L'enjeu, c'est les tarifs et Trump. Les gens vont se demander avec qui je peux garder ma stabilité. On n'ira pas voter pour un parti qui va m'amener éventuellement un référendum quand tout va mieux aller puis qui vont essayer de nous emplir. Les gens, ce qu'ils veulent. Moi, là, personnellement, Danny, je pense que les Québécois sont extraordinairement intelligents de façon collective. Alors, ils vont dire la chose suivante. On veut conserver notre stabilité. Éric Duhaime mérite une place à l'Assemblée nationale, mais il faut qu'il fasse attention, Éric, parce que là, il joue ses talons, là. Il faut qu'il aille plus loin parce que.
3: C'est-à-dire, c'est intéressant ce que tu amènes, Denis. Pourquoi il joue ses talons?
4: Écoute, quand une équipe de hockey gagne 3-2 en première période puis qu'il s'assit sur son avance, il perd 4-3. Alors, moi, j'ai l'impression que, je veux dire, Appalaches va être super loyal au Parti conservateur du Québec, mais pourquoi Québec voterait autrement? Parce que Québec, c'est une ville. Les villes puis le rural ou le semi-rural, c'est deux choses. Alors, probablement, ce qui pourrait arriver, moi, là, personnellement, puis écoute, c'est pas rationnel ce que je vous dis, là, j'ai l'impression que Maïté, il faut qu'elle travaille fort.
3: Ah oui, tu penses que c'est dans la pelleterie, c'est pas gagné?
4: Non, c'est pas fort. Moi, je pense que ça va jouer.
3: Jordan va nous sortir les chiffres là, dans la pelleterie. Ça ressemble à quoi, Jordan? Tu nous diras ça.
4: Moi, je vous dis que les gens ont déjà leur idée de fait parce que les enjeux, c'est pas ce qu'on souhaite, c'est ce qu'ils subissent présentement. Quand le monde nous dit qu'on peut perdre 30 000 jobs à cause des tarifs, là, on se pose la question, qui est-ce qui va être capable de nous protéger? Fait que c'est sûr que dans Beauce, ils vont aller voir Jonathan. Dans certains comtés, même Éric, dans Bellechasse, il est parfait pour Bellechasse. Lévis, ça va être plus tough parce que c'est une ville, mais ils veulent le troisième lien.
5: Et puis dans la pelleterie, Denis, soit dit en passant, là, Maïté, en tout cas pour l'instant, domine à 36 %. Je regarde ça, les sondages, ça ne cesse d'augmenter. Ouais. Puis la CAQ est deuxième à 22 %. Puis
4: tu sais, les tu amis, parles de
3: 14 % d'avance, Denis.
5: Ah ouais, c'est beaucoup. Là.
3: 14 %,
4: il y a une différence. Non, les amis, j'ai vécu, moi, puis je gagnais de façon épouvantable, puis j'ai perdu au bout de la ligne parce que je ne sais pas la saveur du mois. Il faut penser deux choses. Les gens, puis là, c'est personnel, ça ne veut pas dire que c'est vrai, mais les gens peuvent dire n'importe quoi dans un sondage, mais c'est ceux qui vont voter que ça compte. Alors, je sais que tu es inquiet pour les autobus de RPA tantôt, Danny, là.
3: Oui, c'est mais ça. Je trouve ça louche. Tout ça. Tabarouille qu'on t'en l'air ça, Denis.
4: Non, non. Toi, tu les aimes quand ils votent pour ton bord, là. Mais la réalité, c'est pas ça, là. C'est que tous les partis politiques, quand ils entendent qu'on veut voter pour eux autres, ils vont leur fournir un transport. Puis les personnes âgées, que ce soit dans RPA ou peu importe, les boomers, là, lâchez-les, vous n'avez de besoin. Ils vont voter, eux autres. Alors, on a besoin de tout le monde. On peut pas commencer à dire francophone, non francophone, boomer, non boomer, les jeunes, tout ça. Ouais. Si vous voulez chialer, par exemple, allez voter.
3: Hey, mais Denis, moi, je veux te revenir sur les sondages. Léger l'an passé au fédéral, les résultats, ça a été similaire. Ça a quasiment été la même affaire. Puis, je n'étais pas nécessairement un grand fan, moi, des sondages légers, mais ça fait deux, trois
4: sondages.
3: Sont les mêmes chiffres, là.
4: Oui, mais moi, je pense qu'honnêtement, les enjeux sont différents. La venue de Carney, puis moi, je remercie M. Trump parce qu'il a donné une raison d'être au Canada. Alors, ce nationalisme canadien-là, appelons ça comme ça, la diversité en Europe et tout ça, les gens-là, ils pensent à ça présentement, puis ils disent, écoutez, là, on veut garder nos acquis, puis peu importe le modèle. On veut pas se demander c'est quel modèle qui est le mieux. On veut conserver nos acquis. Ça, les gens comprennent ça, parce que Wilfrid Laurier disait, puis là, ben même Léger le dit aujourd'hui, les Québécois ou les Canadiens français, mais je dirais que le monde en général, surtout au Québec, ont pas des opinions, ils ont des émotions. Alors, ils vont voter avec leur trip. Ça sera pas rationnel, là. Ils vont se dire, il y a deux choses qui mènent le monde, Danny, la peur de la perte puis la peur du gain.
5: Mais alors, qu'est-ce qui va nous protéger? Le bout sur Trump, Denis, Christine n'arrête pas d'essayer avec ça. Là. Elle mettait ça de l'avant dans le début de son débat, puis on voit bien que ça n'a pas tant collé que ça, ou du moins, ça collait au début, puis ça colle plus là.
4: Attends. Moi, je vous dis deux choses, puis comme je te dis, là, moi, j'ai pas d'intérêt, je m'en sac. J'ai des cinq raisons pour ne pas voter pour aucun parti. Mais ce que je vous dis, c'est que là, vous allez entendre de plus en plus le vote stratégique. Et puis, si je m'appelle Christine Fréchette, elle va travailler encore plus sur les aînés et les femmes. Parce que là, à un moment donné, dans la dernière semaine, ils vont dire, solidarité féminine, c'est important. Même Ruby Gazal va essayer, là. Alors, pourquoi? Parce que les femmes vont voter, puis les personnes âgées vont voter.
3: OK, même si elle a dit, c'est hâte pareil ce qu'elle a dit, là, en ce sens que c'est mentir à la population. Elle a dit dans un débat que son gouvernement avait engagé 100 000 professeurs, alors que la vérité vérifiée par Radio-Canada, c'est 24 000. Ça se peut-tu mentir comme ça à la population?
4: Le plus important, c'était pas ce qu'elle a dit pendant le débat, c'est que le Canadien jouait le lendemain. Alors, à un moment donné, là, c'est ça la game, là. Excusez-moi, là, mais c'est ça la réalité de la vie. Parce que, à part toi puis moi, puis Mel, puis Jordan, puis les autres, là, on suit la politique à tous les jours. C'est notre pain. Mais pour la plupart, là, ils s'en sacrent. Et puis, ils disent, quand ça va être ça, m'aller voter parce que c'est important. Mais m'aller voter pour mes intérêts. Alors, oui, c'est vrai que sur le plan, je dirais, local, la question du coût de la vie, c'est essentiel. Mais au bout de la ligne, les gens disent, ben écoute, je veux bien qu'on crée plus de jobs, mais si je suis en train de perdre la mienne parce que ce qui se passe dans le Sud, puis c'est pas une question de tirer sur Trump, là. C'est la réalité de la macro politique qu'on vit présentement. Alors, les chiffres, les gens embarquent pas là-dedans. C'est pour ça que je vous dis, bien souvent, malheureusement, ça va être qu'est-ce que t'as de l'air, t'es-tu connu, tout ça.
3: Ah, c'est dommage. C'est dommage qu'on en soit rendu là, Denis. Les gens...
4: Ben oui, mais regarde, on a chialé combien de fois contre Marchand? Il a gagné. Il a gagné pareil.
3: Ben, les gens se sont levés puis ont été votés. Un peu ce que tu dis tantôt.
4: On chiale contre le tramway puis il y a 100 personnes dans l'Assemblée. Hein. C'est ça le problème, mon ami. Alors,
3: comment tu l'expliques, les gens? Parce que tantôt, quand on en a parlé, émotions. Les gens disent, on travaille. C'était un dimanche, là. C'était un dimanche. Les gens travaillaient pas.
4: Oh, là, là. Ça, c'est des excuses. Là. Quand tu veux voter, peu importe la journée, tu y vas. That's it. Si les gens sentent que, écoute, on peut pas aimer le monde rien qu'une fois pour 4 ans, là. Le problème, les gens sont cyniques et avec raison souvent. Alors, tu sais, moi, il y a bien des choses qu'on aurait pu faire. Là, ce que j'aime d'Éric, c'est qu'il monte son équipe. Mais encore une fois, un gars comme Plamondon aurait souhaité se pogner contre le groupe. Là, il est pris avec Christine Fréchette. Christine Fréchette a fait ce qu'elle devait faire. Et puis, en politique, c'est pas ce que tu souhaites, c'est ce que tu dois faire qui est important.
3: Mais je veux revenir à ma question première.
4: Oui.
3: Charles Milliard, pour moi, c'est un échec. Parce que si tu sors de Montréal, écoute, au prochain sondage, là, le PLQ va être quatrième, va se faire passer par les conservateurs. Puis pourtant, les libéraux, c'est reconnu, ils ont une machine.
5: On ne l'a pas entendu de l'été.
4: Tous les organisateurs écoutent présentement. Je leur dis la chose suivante. C'est que comptez pas le nombre de votes, comptez le nombre de comtés pour gagner. Ça, c'est la première chose. La deuxième affaire, c'est sûr qu'on part avec un problème. Vous vous souvenez, moi, je vous avais parlé, c'est drôle, hein? Je vous ai parlé de la clause interrogatoire, je vous ai parlé du troisième lien, je vous ai parlé des municipalités. Qui c'est qui a été la plus applaudie au congrès de l'UMQ? C'est bizarre, hein?
3: Mais comment t'expliques quand même cette position-là du Parti libéral qui devait être, écoute, le Parti libéral, ça devrait être la valeur refuge pour ceux qui ne veulent pas de souveraineté, puis la souveraineté, les gens ne veulent pas à 70 %. Pourquoi ces gens-là ne sont pas au PLQ, Denis?
4: Moi, j'ai l'impression qu'il y a bien du monde, puis c'est personnel, c'est pas rationnel. Les gens à Ottawa, ils veulent pas savoir qui va être le chef du non. Ils veulent pas de référendum. C'est drôle, il y a des drôles d'adons. Hein, il y a des chèques de 10 milliards, il y a des gens à gauche puis à droite. Bon, ça, c'est une chose. Moi, je pense qu'à cause du vote stratégique, les gens vont voter avec leur trip pour pas qu'il y ait de référendum. Fait qu'ils vont aller plus du côté de la CAQ que du côté du Parti libéral.
3: Donc, ils sont prêts à passer par-dessus, ça clique. C'est quoi le récent?
4: Alors, je sais que ça ne va pas ton appel, Danny, mais
3: le système informatique. Système
5: de santé,
3: là.
5: En santé.
4: Oui,
5: là,
4: oui, oui, oui. Non,
5: ça clique et tout.
4: Vous avez tous raison, mais l'enjeu, c'est la stabilité. L'enjeu, c'est de se dire, demain matin qu'il y ait un référendum.
3: Denis, tu parles de stabilité. Le PQ n'offre pas cette stabilité-là, puis c'est eux qui mènent des sondages, sondage après sondage. Je veux dire, eux, ce qu'ils
4: font. Moi, les amis, là, vous m'avez demandé ce que je pensais, je vous le dis.
3: Ben oui.
4: Moi, j'étais sur le terrain. C'est pas ce que je veux, c'est ce que je vois, je constate sur le terrain. Le monde me parle, les gens me parlent, tout le monde me parle. Là. Je vous l'ai déjà dit, 95 % des Québécois me connaissent. C'est pas parce que je suis vantard, c'est parce que je sais pas ce qu'est le maudit 5 % Écoute, partout, tout le monde me parle de ça, puis écoute, j'ai des raisons, mais j'aurais donc dû, je suis pas là, là, moi. Le Parti libéral du Québec, c'est sûr que si j'avais été là, j'aurais fait une job. Puis j'aurais été dans la région, puis ça aurait pas été la même affaire. Malheureusement, Charles, c'est un succès d'estime. C'est pas un succès de vote. Et puis ils vont se dire, ben peut-être la prochaine fois. Puis moi, je vous dis, là, les gens, quand ils vont regarder, ils vont se dire, on l'aime, mais pas cette fois-ci. Vous vous souvenez, à l'époque, quand Jean Charest a dit, nous sommes prêts, c'était pour dire que Mario Dumont, lui, il l'était pas. Fait qu'au bout de la ligne, c'est pas rationnel, puis c'est pas ce que ça doit être. C'est le moment, la perception, puis les enjeux réels, ce que les gens veulent. Ceci dit, Éric va gagner dans Bellechasse. Il y a bien de vos amis qui vont gagner, soit péquistes, soit conservateurs. Alors, le vrai pouvoir de Radio X, c'est après l'élection de vos anciens chroniqueurs.
3: Est-ce que la radio à Québec, Denis, parce que t'as voyagé, là, mais est-ce que la radio à Québec a plus d'influence qu'ailleurs en province ou même au Canada?
4: Aucune.
3: Tu penses que la radio à Québec a aucune influence?
4: Aucune. Vous êtes extraordinaire. C'est-à-dire que vous donnez votre point de vue, puis c'est important. Mais moi, je pense que les gens ont déjà leur idée de fait.
3: OK. Bien, pourquoi le Parti conservateur est populaire à Québec et autour de Québec?
4: Parce que c'est le rural versus l'urbain.
3: OK, mais à Montréal, t'as ça aussi, là, 4-5-0.
4: Ben, à Montréal, oui, mais 4-5-0, on se demande pas si ça va être libéral, sauf dans certains coins de la Rive-Sud. On va se dire, ça va joindre le PQ puis la CAQ. Puis à Montréal, ça va être dans certains comtés, peut-être 2-3 avec Québec solidaire, puis dans le West Island, puis dans l'Est de Montréal, ça va être libéral, puis les seules places où la CAQ a des chances, c'est Chantal Rouleau, parce que c'est une ancienne mairesse au municipal de l'arrondissement de Rivière-des-Prairies, Pointe-aux-Trembles. Puis Karine Boivin-Roy, qui est la ministre présentement du logement, mais qui est avant tout conseillère municipale, puis était membre de mon comité exécutif.
3: Denis, je vais te faire entendre Gilles Lehoulier sur nos ondes vendredi, concernant le troisième lien. Et Bernard Drinville, écoute ça. Je sais que vous avez du respect, M. Lehoulier. Est-ce qu'il aurait dû quitter la CAQ et joindre le Parti conservateur d'Éric Duhaime?
6: Ben, moi, c'est la suggestion que je lui avais faite.
3: Ah oui?
6: Oui, j'avais dit, Bernard, tu serais bien mieux de quitter et d'aller, t'as pas pensé à aller avec Eric, etc. Parce que j'ai dit, tu peux plus rester là, là. Ils sont tous soumis encore, on le voit bien, là, à la loi du silence, là. C'est pas le troisième lien qui ont rendu irréversible. C'est le tramway qui ont essayé de rendre irréversible.
5: Puis Bernard, il vous a répondu quoi quand vous lui avez dit qu'il était pas dans le bon parti?
6: Ben, il m'a dit, ben, je vais faire avec. Tu sais, il a pris sa décision de rester. Mais si tu prends une décision de rester avec un parti, ben, il faut qu'à un moment donné, on soit conscient que Mme Fréchette ne réalisera pas le troisième lien.
3: Qu'est-ce que tu en penses de dans, tout ça, toi, Denis?
4: Dans la vie, Danny, là, faut que tu sois capable de te regarder dans le miroir. Un gars comme Bernard Drainville avait fait le projet de loi, tu te souviens, quand tu étais péquiste, que ouais. Quand tu démissionnais avant l'élection, on t'enlevait toutes tes émolutions, ton argent.
3: Ouais.
4: Alors, voulez-vous une guidonne comme politicien ou voulez quelqu'un qui va mourir avec? C'était déjà compliqué pour Bernard de s'en aller à la CAQ. Là, on aurait aimé qu'il aille au Parti conservateur. Troisième changement. Trois strikes, you're out.
3: Non, mais au moins, il aurait pu se retirer de la CAQ. C'était contre ses valeurs.
4: Ah, ça, c'est une autre affaire. Il aurait pu se retirer.
3: Tout simplement.
4: Oui. Mais moi, je suis contre.
3: Toi, à sa place, est-ce que tu te serais retiré, Denis?
4: Moi, oui. Mais moi, je suis pour le troisième lien. Je veux dire, écoutez, qu'on arrête de me niaiser en disant oui. Montréal ne veut pas, on s'en sac, là. Soyez poignés dans le trafic, puis vous allez voir ce que ça en a. Si on a de l'argent pour un pont pour 10 000 personnes à l'île d'Orléans, avec raison. Ben, on a le droit aussi à gagner la rive sud de pouvoir traverser pour se rendre à Québec parce que, à moins de flotter comme moi, pogner le traversier quand ça fonctionne, t'as besoin de traverser.
3: Denis, ça va trop vite, 15 minutes. Moi, j'aimerais ça qu'on se reparle la semaine prochaine. Il y a beaucoup de sujets qu'on n'a pas effleurés.
4: Ah, il y en a plein, là. Il n'y a pas de problème. Mais je vous le dis, les amis, il y en a qui se plaisent maintenant à dire que le PQ va gagner. Regardez pas les sondages, regardez ce que le monde pense, puis. Tu sais, quand Max a sorti tantôt que les gens votaient pour Fréchette, mais ils votaient pas pour la CAQ, c'est parce qu'elle a réussi. Puis, c'est sûr que si t'es partisan ou si t'as déjà fait ton choix, tu peux être en maudit.
3: Ouais.
4: Mais la réalité, là, quand tu regardes ça, puis moi, je travaille pour aucun parti, puis chez vous, depuis le début... Non,
3: mais t'as appuyé dans Tabasco, t'avais appuyé le Parti conservateur, Denis.
4: C'était stratégique. Ben oui, c'était stratégique, c'est la chose à faire. Mais moi, j'ai dit que les libéraux provinciaux, s'ils s'alliaient avec le Parti québécois, le Parti conservateur, pas le Parti conservateur avec le Parti québécois. Puis l'erreur d'Éric, c'est d'avoir dit juste que s'il y avait un TGV, moi, je suis contre, fait que je vais voter avec le PQ. Alors, il donne tout de suite l'impression que le PQ va gagner puis que lui, il veut être la balance du pouvoir. Éric, arrête de dire balance du pouvoir, dit opposition, parce que après l'opposition, tu deviens le gouvernement.
3: Toujours un plaisir,
4: l'important,
3: Denis.
4: L'important, c'est que tu vas rentrer, mais par la suite, je pense qu'il faut faire attention. Ça se peut qu'on ait un gouvernement de la CAQ qui soit là encore minoritaire ou majoritaire parce que les comtés, ça peut être tellement serré qu'à 2-3% de différence, les gens vont voter pour leur stabilité.
3: C'est long une semaine pendant une campagne. On se reparle dans une semaine. Si ça te tente, Denis, tu seras le bienvenu.
4: Un grand plaisir.
3: Merci.
4: Salut la gang. Bye, okay, bye.
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0: On fait une pause, puis on revient dans pas long.
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0: Vous êtes à l'écoute de Radio X, le Spacecast qui vous accompagne jusqu'à 22h. Le numéro pour nous rejoindre, c'est le 88. J'avais donné mon numéro de cell, comme d'habitude. Au moins une fois par semaine, je suis tout le temps sur le bord de dropper mon numéro de cell.
1: Ça va, c'est proche.
0: Oui, hein, vraiment.
1: Pas aujourd'hui.
0: Ah oui, non, pas aujourd'hui. Donc, 670-9098. Je te le dis, ça va arriver, man. D'ici Noël, je droppe mon numéro de cell.
1: Ça ne rendra même pas compte.
0: Ah, il faut juste être bien attentif. OK. C'est une fille avec qui on a beaucoup de plaisir à discuter une fois de temps en temps. Elle nous permet de rendre accessibles des sujets. Puis c'est cool parce qu'on a ça, tu sais, avec JP pour la philosophie. On a ça avec Simon pour notre histoire, l'histoire de la ville de Québec, puis même encore plus au sens large. Mais quand vient des questions en lien avec les droits, la criminologie, tout ça, ça peut être livré par quelqu'un d'extrêmement académique, puis qu'on réalise comme dans le fond, j'ai sûrement des droits, mais je les comprends pas. Mm-hmm. Tandis que elle est beaucoup en mesure de nous vulgariser ça, nous mettre ça dans des mots qu'on va tous comprendre. Puis elle est très intéressante à suivre également sur les réseaux sociaux. Je parle ici de Vicky Powell, qui est une avocate criminaliste. D'ailleurs, si vous avez des questions pour Vicky, écrivez-nous-les 88-670-9098. On va aller la rejoindre, elle est au bout du fil. Salut Vicky.
2: Bonsoir, ça va bien?
0: Ça va très bien toi-même?
2: Ben oui, c'est toujours un plaisir de revenir vous parler.
0: Ah, c'est réciproque, ma chère. Écoute, je veux commencer notre listing de questions qu'on a pour toi avec peut-être un retour dans les années pour toi, là, mais quand on commence comme avocat, comme avocate, comment se passe l'entrée sur le marché du, tu sais, vraiment dans le pratico-pratique, là, de la sortie de l'école à commencer le métier, comment ça se passe?
2: Mais moi, c'est dans le temps des dinosaures, là. Rendu là, ça fait 10 ans que je pratique déjà. Il y a eu une réforme depuis, là, mais tout ce qu'on faisait, c'est que dès qu'on finissait l'université, techniquement, c'est un parcours qui peut se faire assez rapidement. On finit le secondaire, on fait 2 années au cégep, on peut rentrer directement à l'université. Puis après l'université, dans mon temps, on pouvait faire le barreau soit en 4 mois ou en 8 mois. Donc, ça se pouvait que tu aies 23 ans et que tu sois en dehors de l'université.
0: Ah ouais.
2: Heureusement, on a un 6 mois de stage. Là. Donc, on est en supervision sous des avocats plus vieux pendant 6 mois. Là. Ça nous permet de se pratiquer, de voir un peu comment ça fonctionne, un peu la pratique. On pratique pendant 6 mois avec la supervision d'un avocat, mais pas comme aux États-Unis où on doit faire une mineure, une majeure ou peu importe. Là. Dès qu'on sort du cégep, on arrive à l'université, 3 ans, c'est fini, puis on fait le barreau.
0: Mais il n'y a pas de cours en droit à suivre?
2: À l'université. Donc, l'université, c'est 3 ans où on fait vraiment c'est intensif en droit. Là. Donc, okay. Habituellement, quand on suit un parcours, on va le qualifier de normal, on le fait en 3 ans. C'est sûr qu'il y a des gens, des fois, qui ont des situations qui sont plus particulière, là, je peux penser par exemple à des gens qui ont des enfants, qui ont des familles, qui ont des limitations, ils peuvent étendre le cheminement sur une période qui est un peu plus longue, là, mm-hmm. Donc en le faisant moins intensif. Mais si on suit le parcours régulier, en 3 ans, on a fini.
0: Quand tu amorces ton parcours, est-ce que tu sais déjà vers quel type de droit tu vas sélectionner? Droit des affaires, droit criminel, droit civil, ou bien c'est... Vous êtes formé pour tout ça, puis après, sur le marché du travail, tu choisis une job qui t'adonne.
2: On est formé pour tout. Ah, on est formé pour tout. C'est sûr que c'est pas comme de la pratique, là. Donc, c'est, je dirais qu'on survole les grands principes pour tout. Puis le barreau, c'est la même chose. Donc, quand on passe l'examen, on doit être prêt pour tout. Donc, on doit tout savoir, puis on doit être prêt pour tout. C'est après ça que tu décides ce que tu veux faire ou que tu t'enlignes. Et c'est fou parce qu'il y a même des gens qui ont une idée en tête de ce qu'ils veulent faire, puis en cours de parcours, ça va changer, ou en arrivant justement sur le marché du travail, ils vont se rendre compte que c'est peut-être pas nécessairement ce qu'ils aiment ou ce qu'ils veulent. Là.
0: Okay.
2: Donc, il y a rien de figé. On peut changer comme on veut.
0: Toi, comment ça s'est passé? Est-ce que tu as tout de suite eu l'étincelle pour le côté criminel? Ou dis de même, ça a l'air comme si tu travaillais dans une gang de rue, là, mais tu comprends ce que je veux dire?
2: Bon, ben moi, quand je suis rentrée à l'université, je pensais que j'allais faire du droit de la famille. Là. Donc, jamais dans 100 ans, je me serais imaginé faire du droit criminel. Mais c'est sûr que des fois, dans ton parcours, ben il y a des profs qui te donnent des cours et qui t'enseignent les choses d'une façon. Quand je t'enseigne les choses d'une façon, ben c'est vraiment plus intéressant que si c'est juste ouvrez vos livres, puis c'est plate, puis c'est mal enseigné. Fait que c'est sûr que quand c'est enseigné de cette façon-là, ça donne envie d'apprendre. Puis quand ça donne envie d'apprendre, ben là, tu vas aller gratter plus, puis c'est là que tu trouves un intérêt. Puis moi, c'est vraiment ça qui s'est passé. Là, c'est un professeur qui l'a amené d'une façon qui était tellement intéressante que j'avais pas le choix d'aller en droit criminel, puis d'aller en chercher plus. J'ai fait le cours de pénal 2, j'ai fait le cours de pénal 3. C'est du droit qui est plus avancé, là, donc les procédures, les preuves. Puis après ça, ben je me suis dit, ben pourquoi pas, on va s'essayer. Puis si on n'aime pas ça, ben on changera. Mais finalement, on devient confortable un peu dans ce qu'on fait aussi. Là. Quand on apprend à travailler là-dedans, puis ça fait longtemps qu'on travaille là-dedans, on devient confortable avec ce qu'on fait aussi. Mm-hmm.
0: Est-ce que tu as eu à affronter des jugements de tes proches ou des gens autour de toi? Parce que, tu sais, quand même, défendre des criminels, tu sais, si on prend ça au premier regard, c'est « Vicky, tu vas défendre des violeurs, des agresseurs. Tu sais, pourquoi tu défends du monde de même? » Est-ce que tu as eu à affronter ces jugements-là?
2: Ah, tout le temps, même à tous les jours. Même après 10 ans, même sur les réseaux sociaux, tu sais, c'est sûr. Puis j'ai eu la discussion, c'est tellement fou. J'ai eu des discussions avec des membres de ma famille la semaine passée relativement à ça. Tu sais, veux pas, quand on s'expose en ligne, ça vient avec les jugements. Puis, ben, il y a des gens qui comprendront jamais. Puis c'est vraiment correct comme ça parce que ça vient toucher les principes, là. Tu sais, le droit criminel, comme on le dit, là, ça vient toucher les valeurs, ça vient toucher les principes, ça vient toucher les émotions, les cordes sensibles. Fait que même si on essaye de l'expliquer de long en large, il y a toujours du monde qui vont pas comprendre. C'est sûr qu'à un moment donné, par exemple, mes parents ou ma famille ont pas eu le choix de faire avec parce que veux pas, c'est mon travail. Mais est-ce qu'ils ont des fois toujours l'opinion la plus reluisante? Non. Ça, c'est sûr que non. Là.
0: OK. Est-ce qu'en cabinet d'avocat, tu as le luxe de prendre ou de refuser des clients, ou bien, tu sais, il y a quelqu'un au-dessus de toi qui te passe un client, puis c'est ça que tu fais aujourd'hui. Comment c'est dispatché, les causes?
2: Oh, Seigneur. Moi, je travaille pour moi. Fait que j'ai une réalité de travailleur autonome. Okay. C'est un peu différent d'une réalité de quelqu'un qui travaille en cabinet. J'ai toujours travaillé à mon compte, donc c'est sûr que c'est un peu plus difficile de répondre à cette question-là.
0: Ah oui, mais même en sortant de l'école, tu as commencé à ton compte?
2: Ben, j'ai travaillé avec un avocat qui était aussi à son compte. Donc, la réalité de grand cabinet, je ne l'ai pas nécessairement vécue.
0: OK, OK.
2: Donc, moi, j'ai vraiment été plutôt dans un regroupement au début. C'est tout du monde qui travaille individuellement. Puis après ça, j'ai commencé à mon compte à moi. Donc, c'est sûr que au début, tu prends ce qui vient. Là. C'est sûr que quand tu reçois des contrats puis qu'en début de carrière, tu prends ce qui vient. Après ça, c'est sûr que tout dépendamment selon ce que toi, tu veux, puis ta disponibilité puis ton expérience, ben, tu peux décider à cette fois de refuser le dossier. Mais ça, c'est libre à chacun. Mais en cabinet, je peux pas, je pourrais pas vous indiquer par rapport à ça parce que j'ai jamais travaillé en cabinet.
0: Est-ce qu'il y a des dossiers, toi, que systématiquement ou d'un type de dossier que systématiquement tu refuses?
2: Non. Moi, j'ai une perspective à l'effet que tout le monde a le droit à une défense. Mais c'est sûr que c'est pas tout le monde qui a la même perspective. Moi, je pense que tout le monde a le droit à une défense. Puis le fait de juger le client puis de pas accepter le dossier par la nature de ses infractions, c'est comme si je me mettais dans la peau de quelqu'un qui est en train de juger le client. Je suis pas là pour le juger, là. C'est pas moi qui ai payé pour juger le client. Moi, à la fin de la journée, je suis là pour voir si ses droits ont été respectés, si les procédures ont été faites de façon conforme, puis that's it. Il faut faire attention. Puis moi, c'est vraiment quelque chose qui est important pour moi, de pas mêler mes émotions à mon travail. C'est pour ça que je distancie les choses, puis je vais accepter tous les dossiers. Dans la mesure où on est capable d'avoir une communication respectueuse, puis qu'on s'entend sur la façon de procéder, moi, je fais mon travail. Mais c'est sûr qu'il y a des gens qui, c'est vraiment correct comme ça, là, qu'il y a des choses que pour eux, c'est des no-go. Puis c'est correct, ils ont le droit de le refuser. Mais ça dépend, encore une fois, je pense que c'est une question de perspective.
0: Est-ce qu'aux abords, tu sais, quand le dossier t'est présenté pour la première fois, est-ce que la possibilité de gagner, entre guillemets, ou non, est un facteur dans la décision de prendre le dossier ou pas? Ça a-tu un impact de gagner ou pas? Tu sais, même dans le pratico-pratique, monétairement, pour toi, ça change-tu de quoi de gagner?
2: Monétairement, ça change rien.
0: OK.
2: Mais c'est sûr que gagner, encore une fois, c'est subjectif. Hein? Tu sais, des fois, il y a des clients qui vont venir me voir et qui savent qu'il n'y a rien à faire avec ça. Puis pour eux, ils veulent telle sentence. Fait que pour une personne, gagner, c'est avoir la meilleure sentence. Pour une autre personne, c'est être acquitté. Donc, encore une fois, gagner, je pense que c'est par rapport au mandat que t'as, parce que, tu sais, non plus, les avocats, on n'est pas Mickey Mouse, on n'est pas le machin d'os, on peut pas inventer de la magie, donc il n'y a rien à faire, tu sais, des fois, il n'y a vraiment rien à faire. des fois, il n'y a rien à faire. Puis, il y a beaucoup de clients qui sont réalistes par rapport aux expectatives aussi. Là, il y en a qui savent très bien ce qu'ils ont fait, qui assument totalement. Puis après ça, c'est un jeu de comment qu'on travaille pour obtenir la meilleure sentence possible. Donc, encore une fois, gagner, c'est pas nécessairement parce que tu enregistres un plaidoyer de culpabilité que tu as perdu.
0: Je comprends.
2: Tu peux avoir gagné sur d'autres aspects.
0: OK. Hey, d'autres questions que j'ai pour toi? Puis aujourd'hui, je te le dis, on est en mode balle rebondissante. On te lance d'un bord, tu rebondis de l'autre. On va t'envoyer dans tous les sens. Nos auditeurs aussi nous envoient des questions comme ça sur le texto 88-670-9098. Fait que j'y vais avec une première. À quoi on est tenu quand on se fait arrêter? Puis souvent, tu sais, moi, je regarde des vidéos comme ça sur les réseaux sociaux où est-ce que tu as quasiment une argumentation entre le prévenu, disons, puis le policier. Puis je me dis tout le temps un peu le réflexe de quelqu'un qui chiale après l'arbitre au hockey. Moi, j'ai jamais vu un arbitre faire « Hey, t'as bien raison, pénalité retirée, tu n'as pas fait tomber le joueur. » Ça arrive pas.
2: C'est vraiment une bonne comparable, là, parce que même ce week-end, moi aussi, je le vois, là, tu veux pas, dès que tu es sur les réseaux sociaux, des fois, tu tombes sur ces... Moi, je trouve que c'est des bijoux. J'adore ça, parce que pour moi, c'est du contenu gratuit. Là. J'ai même pas besoin de me gratter la tête. Je fais une capture d'écran, puis ça fait du contenu. Là. C'est hyper facile. Mais je pense que la première chose, c'est important de faire la différence entre l'interception puis l'arrestation. Parce que c'est deux choses qui sont différentes.
0: Oui,
2: par exemple, quelqu'un qui se fait arrêter pour une lumière rouge ou un téléphone... ou par exemple qui traverse la rue en diagonale ou qui est pas sur un piéton. Ça, c'est une interception. C'est pas une arrestation en tant que telle parce que c'est fait en vertu d'un règlement. Donc, c'est pas le code criminel. Une arrestation, c'est vraiment tout ce qui est en vertu du code criminel. Donc, une entrave, capacité à saisir ou peu importe. C'est deux choses différentes, puis c'est deux obligations qui sont vraiment différentes aussi. Puis c'est toutes sortes de mécanismes sont vraiment différents.
0: Dans le cas d'une interception, tu nous donnes l'exemple de quelqu'un qui traverse en diagonale dans la rue. Mm-hmm. Moi, écoute, c'est peut-être à cause que je viens d'un petit coin au nord de Québec, là, où est-ce que je traverse en diagonale. Je penserais même pas, en toute franchise, Vicky, à ne pas traverser en diagonale dans la rue devant un policier par peur qu'il m'arrête. Parce que je me dis...
2: Hey, mais ce matin, j'ai vu un monsieur qui s'est fait intercepter parce que le piéton flashait. Là. Donc, quand le piéton il est plus blanc, là, puis la main flash, le monsieur s'est mis à courir sur la main qui flash. Mais techniquement, quand la main flash, c'est supposé arrêter. C'est comme une jaune pour un auto, là.
0: Okay.
2: La main qui flash, c'est une jaune. T'arrêtes. Tu ne mets pas à courir en plein milieu de l'intersection. Le monsieur s'est fait intercepter ce matin pour ça, là.
0: Wow!
2: C'est une infraction. Okay.
0: Moi, j'étais convaincu que, parce que les vidéos qu'on voit sur les réseaux sociaux, là, de la prémisse, c'est souvent ça, là, t'as traversé à mauvaise place. Je me dis toujours, ah, les policiers doivent avoir eu un signalement d'un individu, mettons, avec une casquette rouge, des cheveux bleus, puis une peau verte fluo. Puis là, à un moment donné, quand ils spotent un gars qui répond à cette description-là, à partir du moment qu'il fait le moindre move pas correct, entre guillemets, selon les codes, là, il pince comme ça, tu sais, pour l'appréhender.
2: Non, puis à un moment donné, c'était vraiment drôle parce que, mais non, c'est pas drôle, là, c'est une trappe à tickets, mais c'est vraiment ingénieux de la part des policiers parce que il y a une intersection proche du palais de justice où tout le monde traversait sans que ce soit le bonhomme piéton. Donc, les gens, la lumière était verte, il n'y avait pas le bonhomme piéton, puis tout le monde traversait, là, puis il y a des avocats qui traversaient. Fait qu'il y avait des policiers qui étaient cachés, puis ça, ils interceptaient tout le monde. Back to back to back to back to back to back. Puis ils ont donné des tickets à tout le monde en disant « Hey, en passant, tu viens d'enfreindre la loi, t'as pas le droit de passer sur la main rouge. » Fait qu'il y a même des avocats qui se sont ramassés des tickets à 9h15 le matin avant d'aller au palais parce qu'ils n'ont pas respecté. Mais la loi, c'est la loi. C'est plate à dire, mais la loi, c'est la loi. Puis dans ce cas-là, même si tu t'obstines, tu dis « Ouais, mais il n'y a pas d'auto, il n'y a pas ci, il n'y a pas ça, mais si, mais ça », ben t'es obligé de t'identifier. Dès que tu as commis une infraction à un règlement municipal, tu dois donner ton identification parce qu'ils vont émettre un constat.
0: OK, OK. Donc, quand quelqu'un te demande tes pièces d'identité, tu es obligé de les fournir.
2: Ben quand le policier verbalise une infraction, par exemple, l'exemple que j'ai donné, ben là, monsieur, vous venez de traverser à un passage où il était interdit de traverser. Il verbalise une infraction, c'est une infraction qui existe, c'est une infraction qui est réglementaire. Donc, à partir que c'est verbalisé puis qu'il intercepte, le citoyen doit donner son identification pour l'émission du constat.
0: Il n'y a pas quelque chose d'un peu particulier aussi, tu sais, dans ton exemple, que le policier bénéficie un peu, pas qu'il tende un piège, mais kind of, là, tu sais, c'est un peu ça, pareil, qui se cache parce qu'il sait qu'à cette place-là, les gens, ils traversent pareil. Il y a un peu de... Je comprends que c'est pas illégal, mais moralement, c'est spécial.
2: Ben, en même temps, c'est aux citoyens de respecter le règlement, là.
0: Ouais.
2: C'est sûr qu'il y a deux façons de voir les choses. C'est sûr que, oui, tu sais, les gens peuvent dire, oh, méchante trappe à ticket, mais en même temps, il agit légalement, là. Mm-hmm. Ça, c'est la même chose que les photoradars. Des fois, ils vont à des intersections spécifiques en sachant que il y a des problèmes là, surtout dans les zones scolaires. Là, le matin, à 8 heures le matin, les policiers qui sont cachés et qui interceptent tout le monde back-to-back-to-back dans la zone scolaire, ils ont le droit de le faire. Ils ont même le droit de se mettre dans des autos banalisées, ils ont le droit de se mettre en haut des viaducs. Des fois, ils font ça. Là. Il y en a un en haut des viaducs, il y en a un qui est plus loin. Puis tant qu'il voit quelqu'un qui est en train de texter, il lâche le message, telle voiture textée, il se fait intercepter l'autre côté par un autre policier. Et ils agissent légalement en vertu de leur pouvoir qui parle de la loi, là, aux citoyens de respecter.
0: OK. Non, j'avoue, effectivement, quand tu sais, c'est ça le règlement.
3: C'est un bon point.
0: Oui, c'est un très bon point, effectivement. Puis j'aime mieux ça, en fait, là, tu sais, à la limite, là, qu'ils agissent de même que des enfants se fassent faucher dans les espaces, dans les zones scolaires, là, tant qu'à ça, effectivement. Quel ton y est permis? Parce que des fois, ce qui me fascine dans les vidéos d'arrestation, là, c'est le ton de la personne qui n'est pas un policier dans l'histoire, là. Puis,
2: ah non.
0: C'est peut-être parce que moi, mes parents m'ont pas élevé de même, là, mais moi, policier, même si je suis dans le tort, je vais le vouvoyer. Je serais incapable de dire, hey, toi, ou ben, hey, crie, puis là, je me mets à sacrer après le policier. J'ai vu une vidéo sur ta chaîne, justement, où le gars traverse à la mauvaise place, puis il parle d'une façon au policier que je me dis, hey, être le policier, il y a peut-être une pogne pour y donner une amende supplémentaire. Mais à toi de me dire, est-ce qu'un ton en particulier peut nous amener une amende supplémentaire?
2: Un ton, non. Une insulte, oui. C'est pas partout, par exemple. Là. Par exemple, je pense à Laval ou à Longueuil. À Laval ou à Longueuil, si tu dis, mettons, cochon ou des affaires comme ça, des qualificatifs qu'on n'utilise pas pour insulter le monde, mais techniquement, tu peux avoir une amende. Les amendes, je vais pas parler à travers mon chapeau, mais c'est autour de 250 $, là. Donc, c'est quand même significatif pour un mot, là.
0: Mm-hmm.
2: À Montréal, on est en train de mettre ce règlement-là en place. À Québec, je sais pas si on l'a encore, par exemple. Ça dépend vraiment de chaque ville. Donc, il y a rien qui dit, le citoyen doit demeurer respectueux. Fait qu'il y a le droit, techniquement, il y a le droit de sacrer, là, mais il y a pas le droit d'insulter.
0: OK. Moi, j'ai toujours trouvé ça particulier. Puis ça a commencé avec l'histoire de, sais-tu, Mohamed Belkali, je pense, qui a envoyé chier une policière. En fait, envoyer chier, ça aurait été poli comparé à ce qu'il a fait, là. J'en revenais pas qu'il s'en soit sorti, que ces propos-là aient pas conduit à des accusations quelconques.
2: Ah, il y en a
0: au criminel. Ah, il y en a?
2: Ben c'est libelle diffamatoire. Là, je veux pas parler à travers mon chapeau, mais je sais qu'il y a eu, je l'ai vu passer dans les journaux récemment, mais il y a eu des accusations suite à ces événements-là. Pourquoi? Je ne sais pas, puis je veux pas trop m'aventurer là-dessus, mais il y en a eu.
0: OK. Ah bon, Pécam. Tant mieux. Bonne affaire, hein? Bonne affaire, en fond. Que justice se fasse. Je bascule.
2: Là, même la mairesse de Montréal est en train de mettre en place un projet pour justement que ce type de comportement-là soit aboli et que ça devienne une infraction dans le code de sécurité routière ou dans le code municipal.
0: Question d'un auditeur. Puis je t'avoue que je partage un peu la question parce que ça me touche indirectement. Est-ce que c'est légal de rouler pas de porte en Jeep?
2: C'est problématique, ça. Il faudrait que je vérifie. Mais là, le problème, c'est ça que les gens m'ont demandé. Techniquement, il y a un règlement qui dit que si tu arrêtes à la station d'essence, tu peux pas laisser ton auto avec les portes débarrées. Puis ça, fallait que je fasse une recherche de jurisprudence là-dessus. Parce que ça aussi, ça l'avait fait scandale sur Internet. J'avais fait une vidéo où je réagissais à quelqu'un qui avait reçu un ticket parce qu'il avait pas barré ses portes à la station d'essence.
0: OK.
2: Puis là, c'était un peu la même situation où on se mettait à insulter la police et tout. Puis là, les gens me disaient, ouais, mais si c'est un Jeep, pas de porte, qu'est-ce qu'on fait? Parce que moi, je peux pas barrer mes portes, il n'y a pas de porte. Est-ce qu'automatiquement, je suis coupable? Je ne connais pas la réponse en toute franchise. Il faudrait que je fasse une recherche. Mais au moins, je suis assez humble pour dire que je suis pas assez sûr de la réponse pour donner une réponse à 100%.
0: Mais quand même, là, pour faire du pouce sur ta réponse, ce qui me fascine, c'est que l'angle qu'on prend préalablement, c'est « Ah, tes portes sont pas barrées, t'es à risque de te faire voler. » Moi, ce qui... Puis j'en ai un Jeep, là. Écoute, fait que je suis pas en train de prendre ça de haut, au contraire. Puis j'aime ça. Je trouve ça cool, d'enlever les portes, puis tout ça, je trouve ça trippant. Mais la crainte que j'aurais eue d'un aspect légal, c'est ma vulnérabilité si je me fais ramasser de côté. À quel point je peux, tu sais, manger un bumper de char direct. C'est ça, plutôt que le risque de... Je le sais que si je laisse mon Jeep pas de porte, il est comme à risque de se faire voler. Là, ça fait comme un peu partie de l'équation, plutôt que le danger auquel je m'expose. Là.
2: Mais je connais pas assez la réponse pour ça, puis je veux pas mouiller dans une réponse que je n'ai pas la réponse à 100%.
0: OK. Quand on est au volant d'un véhicule, qu'il ait des portes ou non, là, on revient dans un véhicule standard, qu'est-ce qui est permis? Parce que là, on sait avoir le cellulaire texté, on peut se faire pogner avec ça, mais je vois chaque jour des gens qui fine-tune leur maquillage, je vois des gens qui mangent des burritos, ce qui est quand même un acte de foi en soi. Là.
3: J'ai une poutine en chauffant avec ses genoux.
0: Là. Oui, c'est ça.
2: Non, mais ça brûle, une sauce de poutine chaude, là, ça peut faire mal, puis ça peut distraire, ça peut surprendre.
0: Mais hein, un bout de burrito qui part, là, tu essaies de leur pogner, des gens qui font tout sauf vraiment être focusé sur la route. Quelles sont les limites, en fait? Parce que là, le cellulaire, on l'a compris, mais manger, j'ai jamais entendu quelqu'un me parler d'un ticket qu'il a reçu parce qu'il mangeait des croquettes.
2: La police pourrait.
0: Ah oui?
2: La police pourrait. Ça demeure une distraction au volant, puis j'ai même contre-vérifié avec le... Parce que j'ai fait une vidéo là-dessus. Donc, avant de faire mon vidéo, j'ai contre-vérifié. La SAC le considère manger comme... une distraction au volant. Donc, mais ils n'ont pas dit en tant que tel manger, mais ce qu'ils ont écrit sur leur site, c'était si tu ouvres l'emballage d'une sandwich. Donc, que tu regardes pas devant toi la route. Si tu regardes pas la route, ça devient une distraction à ce moment-là. Fait que si tu es là en train de gosser après ton papier de burrito ou après ton papier de Subway, ça peut devenir une distraction. C'est la même chose avec si tu regardes sur le côté puis tu prends ta croquette ou que ta sauce de poutine tombe sur toi puis là tu trouves des napkins pour te laver ou peu importe. Du moment que tu n'as pas les yeux sur la route, ça peut devenir une infraction. Donc la police, puis ça, maquiller, c'est vraiment dangereux. Parce qu'habituellement, on s'entend là, pour se maquiller, il faut descendre le petit miroir puis se regarder. Fait qu'un accident est bien vite arrivé. Là, on sait, là, les gens qui textent au volant qui foncent dans d'autres véhicules. Ça peut être dangereux. Puis c'est la même chose avec le maquillage.
0: Puis ça, oui. Puis au-delà de se faire rentrer dedans, là, moi, je trouve que vous avez beaucoup confiance aux routes de jouer avec vos petits bâtons de mascara. Là. Moi, il y a des trous partout où je vais. Fait que je me dis, c'est sûr que vous allez vous crever un œil un jour. Là.
2: Non, mais c'est épouvantable. Mais la définition de distraction est large. Fait que la police pourrait décider de donner des étiquettes. Mais encore une fois, c'est une notion de gros bon sens. S'ils commencent à arrêter tout le monde qui est en train de manger un sandwich ou qu'ils sont en train d'arrêter tout le monde, c'est sûr que c'est il y a une question de gros bon sens qui s'applique ici. Mais techniquement, il n'y a rien qui leur empêche de le faire. Là. Ça leur tente d'arrêter la fille qui est en train de s'épiler les sourcils, parce que je l'ai vu. J'ai demandé aux gens sur ma page Instagram aujourd'hui, c'est quoi la chose la plus folle que vous avez vue? Puis il y a quelqu'un qui a dit, ben la fille roulait puis elle s'épilait les sourcils. Techniquement, si la police veut l'arrêter,
3: il pourrait, là. C'est rendu loin de s'épiler les sourcils. Moi, j'ai un bon vieux souvenir. Quand j'étais jeune, j'aimais ça, allumer la lumière en arrière dans le char pour voir ce que je faisais. Puis mes parents, probablement pour mieux voir en avant, me pétaient tout le temps la coche. Non, ferme la lumière, ferme la lumière. C'est illégal.
2: On va recevoir un ticket, mes parents m'ont dit la même chose.
3: Est-ce qu'on a le droit de rouler la lumière à l'intérieur du char allumé?
2: Ben, moi, j'ai entendu, je l'ai jamais vu. Honnêtement, en disant de pratique, je n'ai jamais vu un ticket pour ça, mais j'ai entendu la légende urbaine aussi. Fait qu'il faudrait qu'on demande à un policier s'ils l'ont déjà donné, mais en disant de pratique, je l'ai jamais vu, puis j'en ai vu des tickets. J'en ai même vu un pour un moniteur pour bébé récemment, là.
0: Ah, ouais.
2: Quelqu'un qui avait mis, dans le fond, il avait installé une caméra. Puis il y avait ça filmait à l'arrière de son bébé, là, un moniteur.
0: Oui, un moniteur.
2: Pour bébé, c'est comme un téléphone cellulaire, c'est illégal. Techniquement, il faudrait avoir le miroir, puis que le miroir soit placé d'une façon à pas obstruer. Même le sapin sans bon, c'est une distraction, là. C'est un objet qui obstrue. Donc les gens qui mettent un petit sapin sans bon, ben enlevez-le du miroir.
0: Okay.
2: On peut pas mettre ça là.
0: Ah ouais, crime. Je me rends compte que je suis dans l'infraction d'aplomb.
2: Ben, celui-là, je l'ai vu. Puis c'est comme ça que je l'ai su, parce que jamais de ma vie j'aurais imaginé qu'un sapin sans bon sur le le rétroviseur, c'était une infraction. J'ai vu un policier qui l'a donné, puis après ça, j'ai été faire de la recherche de jurisprudence, puis il y a des gens qui ont été condamnés. Fait que des fois, c'est des choses de même que tu t'y attends pas, puis tu te dis, ben voyons donc.
0: Hey, on
2: c'est
0: a...
2: là que tu vois.
0: On a Alain sur le texto qui en ajoute une autre distraction d'aplomb. Puis en plus, cette distraction-là peut se mettre à japper, elle peut sauter partout dans le char.
2: Le chien.
0: Les gens qui ont le chien sur le genou pendant qu'ils conduisent ou qui sortent la tête du troc pendant qu'ils roulent, c'est-tu légal, ça?
2: Sortir la tête, je pense pas que ça, c'est un problème. Mais sur les genoux, oui. Puis il y a eu des tickets, il y a même eu des accidents pour ça. Puis il y a eu des infractions parce que dans le fond, le chien avait commencé à bouger partout dans l'auto. Puis, c'est de la distraction au volant, mais ça peut devenir une conduite dangereuse. Là. Tout dépendamment des circonstances, là, si le chien saute sur toi, puis là, tu commences à faire n'importe quoi pour rattraper le chien, mais c'est ta responsabilité d'être un propriétaire responsable. Si ton comportement a un écart marqué avec une personne raisonnable qui, par exemple, va mettre son chien dans une cage ou va l'attacher avec un harnais comme on demande de le faire, puis que ça fait en sorte que ça cause des accidents ou peu importe, le chien se met à bouger en arrière, puis tu te vires, puis tu tues quelqu'un parce que tu regardais pas la route, ben ça peut avoir des conséquences vraiment importantes. Mmh. Mais le chien, c'est extrêmement dangereux sur les genoux. Puis non seulement pour toi, pour les autres usagers, mais pour le chien.
0: Mais oui, carrément, mais oui, c'est clair.
2: Tu aimes ton chien attaché là avec un harnais, il y a plusieurs mécanismes qui sont faits comme ça, mais il y a plein de gens qui ont eu des tickets parce que le chien était sur les genoux. Puis même des petits chihuahuas, là, je pense à des tout petits chiens. Il y a quelqu'un qui a eu un ticket pour un chien sur les genoux parce que ça venait distraire la conduite.
0: Parce qu'il était sur les genoux. Est-ce que c'est carrément ça qu'il était sur le banc passager? Ou... Mais s'il est lousse...
2: Il était sur les genoux de la personne. Mais même s'il est sur le banc, s'il se met à bouger partout, ça peut devenir une distraction.
0: Oui, à la limite, quasiment plus que s'il est fixe sur les genoux. Tu sais, parce que s'il est sur le banc à côté et qu'il grouille, ça peut être encore plus distrayant. Là.
2: Mais dans tous les cas, c'est distrayant. C'est ce que la SAC mentionne, qu'il faut attacher le chien dans le véhicule ou de le mettre dans une cage.
0: Quand il est question du cellulaire, tu sais, le cellulaire, on a bien oui. des... On a des genres de supports à cellulaire qui sont... On n'a pas l'air d'avoir de troubles avec, mais à chaque fois, moi, quand je croise un policier à côté, je me retiens toujours de changer de chanson à ce moment-là là, pour pas avoir l'air de pitonner mon téléphone. Quelle est la limite permise avec le fameux support à cellulaire?
2: On peut pas toucher.
0: OK.
2: Même s'il est sur son support... On peut pas changer la chanson sur Spotify, sur Apple Music ou peu importe. On peut le faire sur l'écran intégré, par contre. Donc, c'est là qu'il y a peut-être une subtilité. Mais à chaque fois que je fais des vidéos là-dessus, les gens le disent, « Ouais, mais c'est quasiment aussi pire l'écran intégré que le téléphone. »
0: Ben oui.
2: C'est vrai, ils ont 100% raison. Mais on n'a pas le droit. Ce qu'on a le droit de faire, c'est uniquement des manipulations qui sont... dans le fond, pour la conduite. Donc, par exemple, j'avais... un moment donné, j'avais... un dossier où c'était ça la question. Puis j'avais fait une recherche de jurisprudence. Techniquement, un Uber qui va rentrer sa destination parce qu'il y a un changement de destination dans le GPS, il va peser sur OK pour changer la destination. C'est une manipulation qui serait nécessaire à la conduite. Donc, okay. Si par exemple, c'est vraiment juste appuyer sur l'écran pour dire « Voulez-vous gagner 8 minutes? OK. » Ça, ce serait techniquement une exception qui est prévue par la loi. Donc, c'est utile à la conduite, c'est nécessaire, c'est un GPS, même si c'est pas sur l'écran intégré parce qu'il est sur son support. Mais si c'est changer la musique, prendre une photo, changer de podcast, aller sur l'application YouTube, il y a rien de ça qui est utile à la conduite. Puis là, il y a des gens qui vont dire, ouais, mais Apple Pay. Apple Pay, ça c'est, il y a eu un décret qui a été fait récemment. Puis quand que c'est juste pour payer au service au volant, donc tu actives la fonction Apple Pay pour payer dans le service au volant, ça c'est rendu une exception.
0: Ah oui, OK.
2: Donc ça, on a le droit de le faire. Mais autrement, c'est pas touche à l'écran, là. À moins que ce soit vraiment quelque chose qui est utile à la conduite, du genre GPS. Ça dit aussi pression des pneus, mais il n'y a personne qui vérifie la pression de ses pneus avec son téléphone cellulaire. Là.
0: Non, en effet.
2: Donc... C'est même la météo, là. Si vous regardez la météo ou peu importe, c'est pas une fonction qui est nécessaire à la conduite. Mm-hmm. Ce serait vraiment juste au niveau du GPS. Mais en fait, quelque chose qui est utile à la conduite, du genre GPS, ça dit aussi pression des pneus, mais il y a personne qui vérifie la pression de ses pneus avec son téléphone cellulaire, là.
0: Non, en effet.
2: Donc, c'est même la météo, là. Si vous regardez la météo ou peu importe, c'est pas une fonction qui est nécessaire à la conduite. Mm-hmm. Ce serait vraiment juste au niveau du GPS. Mais encore une fois, c'est pas quelque chose, tu peux pas commencer à

0: du GPS. Mais encore une fois, c'est pas quelque chose. Tu peux pas commencer à rentrer ton adresse en plein milieu de l'autoroute, là. Mais s'il y a un changement, par exemple, qui survient puis qu'il y a un détour à faire puis qu'on appuie sur l'écran pour le détour, ça, ce serait considéré comme la jurisprudence, comme une exception.
1: On a beaucoup de troqueurs qui sont à l'écoute à notre émission, puis les troqueurs demandent est-ce qu'ils ont un allègement par rapport à la loi, parce qu'eux autres, ils utilisent un CB qui est une sorte de cellulaire. Est-ce qu'ils sont contraints aux mêmes réglementations?
0: Et là, je l'ai trouvé dans le règlement, là, c'est drôle que vous posiez la question, parce que j'ai été sortir le règlement avec les exceptions, puis on parlait justement, je savais pas de quoi qu'il parlait exactement quand je lisais ça, mais il y a des exceptions, puis ça disait justement, les informations, ça parlait des informations qui sont transmises de façon simultanée, là, un peu comme un CB.
1: OK.
0: Je vais essayer de vous le trouver, là.
1: Fait que ça serait
0: correct.
1: Je l'avais
0: trouvé tout à l'heure, exactement. L'appareil en est une de communication vocale sans fil, communément appelée radio bidirectionnelle, qui ne permet pas aux interlocuteurs de parler simultanément. Bref, ça parle de radio bi. Ça, là, c'est rendu une exception. Donc, ce n'est pas considéré comme un téléphone, par usage de son téléphone cellulaire.
1: OK. Ah, fait qu'on l'a, notre réponse. Parlant de camionneurs et parlant de distraction, les camionneurs, oui, souvent vont nous dire qu'ils sont dans un poste en hauteur, fait qu'ils voient bien des affaires dans les autos, okay, que le commun des mortels voit pas. Si on se fait pogner, je sais pas trop comment ça pourrait arriver qu'un policier nous pogne en plein ébats, là, mais mettons qu'il se passe des ébats dans l'auto, est-ce que ça, il y a une valeur criminelle à ça, parce qu'on est dans la distraction, à moins qu'on ait vraiment d'un focus olympien. Puis, ma deuxième question par rapport à ça, c'est que si c'est problématique, qui pogne l'étiquette, le donneur ou le receveur?
0: Ça peut devenir criminel. Puis je m'étais renseignée là-dessus. J'ai pas trouvé de jurisprudence, par exemple. J'aurais vraiment aimé ça, pouvoir en trouver une, puis pouvoir arriver avec les faits. Mais j'ai pas été capable d'en trouver.
1: OK.
0: Mais ça peut devenir rapidement, parce qu'encore une fois, là, on va s'entendre, là, à moins d'être vraiment fait en bois.
1: Ouais.
0: Ça peut amener des comportements très dangereux sur la route. Fait que rapidement, ça peut devenir une conduite dangereuse ou une négligence, là.
1: Mm-hmm. Ah, bien, c'est sûr que c'est pas le meilleur moment pour focusser, là. Mm-hmm.
0: Non, bien, c'est ça. Puis, encore une fois, un accident est vraiment vite arrivé. Puis, on en avait parlé la dernière fois que j'étais venue aussi, là. Ça, tu sais, quand tu t'exposes à tout le monde comme ça, je pense, est-ce que c'est avec vous que j'en avais parlé?
1: Il me semble.
0: Que oui, de la personne qui se promenait tout nu, là, au service au volant, au McDonald's.
1: Oui, oui, oui. On avait parlé ensemble, oui.
0: On est limite dans des actions indécentes, selon moi, là. Commencer à avoir des relations intimes comme ça en public, en plein milieu de l'autoroute où n'importe qui est à vue. Selon moi, on s'approche dangereusement de l'action indécente aussi. Là, on en avait parlé, des gens qui s'en allaient se cacher dans le fond d'un bois ou peu importe, là, ou qui faisaient ça dans un stationnement. C'est sûr que c'est pas la meilleure place pour faire ça, mais c'est extrêmement dangereux, là.
1: Mais est-ce que le policier, tu penses, aurait... En fait, premièrement, je suis pas sûr de. Est-ce que le policier, lui, non, il dépose pas d'accusation. Il peut pas dire, hey, je vous remets un constat d'infraction pour action, parce que c'est criminel. Action indécente, il peut pas donner ça.
0: Il y a rien qui l'interdit dans. Parce que techniquement, le passager a le droit de discuter au volant. Là. Le passager peut bien texter comme il veut. Il peut écouter Netflix. Il peut streamer sur le banc passager. Il peut faire ce qu'il veut. C'est le conducteur qui doit demeurer attentif à la route. C'est là que ça peut devenir glissant comme situation, parce que techniquement, la passagère ou le passager, là, on ne va pas attribuer de sexe à cette personne-là, mais elle peut faire ce qu'elle veut dans l'auto. Là.
1: Mm-hmm.
0: C'est au conducteur, on pourrait dire, de faire en sorte que la paix demeure à l'intérieur de son habitacle.
1: Oui, il y a, un dicton en philosophie qui dit un homme, ça s'empêche.
0: Ah, oh, mais c'est sûr que... Tu sais, si le policier arrive puis il y a quelqu'un qui est distrait, c'est le conducteur qui va prendre l'étiquette. Là, après ça, de la façon qu'ils s'arrangent pour le paiement, ils s'arrangeront entre eux, mais c'est sûr que le passager n'a pas d'obligation au niveau de la distraction au volant.
1: OK. Avec autre question que j'ai, parce que ça, c'est, on voit ça une fois de temps en temps dans l'actualité, popper, là, quelqu'un qui se fait tromper ou qui est en pleine séparation, puis il le prend pas, puis il vire fou, et il se met à harceler quelqu'un à grands coups de texto, à grands coups d'appel. Puis je me demandais, tu sais, est-ce que, tu sais, d'un point de vue factuel, législatif, quand est-ce que le harcèlement apparaît? Si tu 50 textos, t'es correct, 51, t'es fou? Tu sais, c'est à combien qu'on vient trancher, qu'on embarque dans le

0: harcèlement?
1: Il n'y a pas de nombre.
0: OK.
1: Fait que techniquement, c'est du moment que tu ne te soucies pas que l'autre personne se sente harcelée. La notion d'harcèlement, c'est subjectif. Mettons, moi, après 3 textos, si je me sens harcelée puis je te le verbalise, toi, tu ne m'écoutes pas, mais ça devient du harcèlement. Il y en a qui ont le harcèlement plus large. Il y en a qui, pour eux, 50 textos, c'est correct. Il y en a qui trouvent même ça cute puis romantique. Là. Donc, c'est vraiment une question subjective à ce niveau-là. Mais ce que la loi dit, c'est communique de façon répétée sans se soucier que la personne se sente harcelée. Si moi, ma limite du harcèlement, c'est 2 messages textes, ben c'est à toi de t'assurer que je me sente pas harcelée. Là.
0: OK, mais admettons qu'on est en cours. Est-ce qu'un avocat pourrait faire valoir le fait que la personne n'a jamais mentionné que ça dépassait sa limite du harcèlement? Puis,
1: non.
0: Ce serait pas un bon filon à exploiter?
1: Bien, la personne va dire « moi, je me sentais harcelée ». C'est sûr que tu peux poser des questions là-dessus, mais la personne, elle va dire « moi, je me sentais harcelée », elle a répété avec moi, elle a communiqué avec moi en répétition. Techniquement, 5 appels, ça pourrait, ça, je dis 5. C'est sûr que un, tu sais, il y a le gros bon sens aussi, là, 1 ou 2. Je vois mal un juge qui dirait « bon, mais la personne a appelé 2 fois à ce moment-là ». C'est du harcèlement criminel. C'est sûr que la notion est je pense qu'aucun juge, puis ça encore une fois, je sais pas, je l'ai jamais vu à 2, là. J'ai jamais vu personne qui a porté une plainte à 2 messages textes. Mais, tu sais, il y a des gens qui envoient salut, ça va, puis après ça, ils envoient un paquet de points d'interrogation. Tu sais, c'est sûr que là, ça peut devenir tout dépendant de la limite de la personne, mais c'est sans te soucier. La personne répond pas, continue à y envoyer des messages, mais clairement, tu te soucies pas d'elle parce que t'es en train d'écrire à répétition. Puis ça, c'est la notion de communication répétée, c'est nouveau, ça a été modifié, c'est nouveau. Ça fait quand même quelques années que c'était là, mais avant, communiquer de façon répétée, c'était pas une infraction en soi. Avant ça, c'était agir de façon criminelle. Là, on a mis expressément le moyen de... Parce qu'avant, c'était cerné, épié, surveillé, puis on a ajouté communication répétée. Parce que le harcèlement par moyen de télécom, c'est de plus en plus fréquent. Tu sais, les gens qui appellent masqués, là, ils t'appellent masqué, avec ton numéro, t'appelles masqué. Il n'y a pas de nombre, là. Donc, le juge ne va pas dire à 50, c'est du harcèlement, puis après 15. Tu sais, j'ai déjà vu des accusations portées pour 4 appels.
0: Ah, ouais, OK.
1: Tu sais, après ça, ça dépend du contexte. Si la personne ne veut pas te parler, t'arrêtes, là, puis c'est une histoire de roast beef, là. Tu sais, tout ça pour du roast beef, on finit en cours pour du roast beef.
0: Ouais, ça va bien. Je comprends qu'il y en a qui trippent bien gros roast beef, là, mais en même temps.
1: Ouais, mais, tu sais, à la fin de la journée, il n'y a pas de. C'est vraiment à toi, si la personne ne te répond pas, de...
0: De te le faire toi-même, ton roast beef, ben oui, oh, exact.
1: Ben oui, de faire ton roast beef, c'est sûr que ça va éviter beaucoup de problèmes, là.
0: Oui, oui.
1: Mais laisse un message sur la boîte vocale, attends que la personne te répond, puis si elle ne te répond pas, ben peut-être que ça fait mal à l'ego, mais ça fait moins mal que de voir passer devant un juge pour expliquer pourquoi tu as appelé la personne du quoi, là.
0: Oui, en effet. Écoute, vu qu'on est dans les communications inappropriées puis tout ça, je te l'ai peut-être déjà demandé, mais on parle de tellement d'affaires que des fois, j'en oublie, là, mais dick pic, y a-tu déjà eu des accusations pour ça?
1: J'en ai. En plus, je le cherchais l'autre fois parce que ce serait vraiment bien.
0: Parce que je trouve que les femmes, vous traitez trop ça comme... Puis là, ça va être mon moment mansplaining, là, mais je trouve que vous traitez trop ça comme... Bah, ça fait partie de la vie. Puis moi, je trouve, exposez-les puis traînez-les en justice s'il faut. Là.
1: On peut pas les exposer parce que ça devient distribution non consensuelle d'images intimes.
0: Ah,
1: mais
0: okay,
1: c'est sûr que moi, je trouve que ça devrait être criminalisé. Puis ça, c'est mon humble opinion en tant que femme. Puis peut-être qu'il y a des gens qui vont dire « Ouais, mais moi, j'ai le droit d'exhiber mon corps. » 100%, t'as le droit d'exhiber ton corps, mais moi, j'ai le droit de pas vouloir le recevoir. Mais
0: ben oui.
1: Je peux pas prendre une capture d'écran puis y renvoyer. Parce que du moment que je le fais, c'est une distribution. Puis là, c'est moi qui te fais accuser au criminel pour quelque chose. Donc
0: mais d'envoyer un dick pic, là, c'est la façon virtuelle d'aller chez vous en gros uniforme là, puis ouvrir ça puis faire l'hélicoptère, je veux dire.
2: De la pizza extra saucisse.
0: Ouais, c'est ça, c'est la même affaire mais digitale.
1: Techniquement, il n'y a rien qui l'interdit parce qu'au début, j'étais comme est-ce qu'on pourrait mettre du harcèlement criminel? Mais encore une fois, c'est si la personne vient témoigner puis elle dit ben non, moi j'ai juste envoyé comme ça puis c'est encore une fois sans se soucier que la personne se sente harcelée, mais c'est toute une notion, le harcèlement. C'est moi, je pense que, encore une fois, ça c'est mon humble opinion, puis ça pourrait être un débat. On lance la question aux gens dans les messages textes. Est-ce que vous trouvez qu'on devrait légiférer là-dessus? Est-ce qu'on devrait faire la distribution non consensuelle de son propre corps, comme que ça devienne une infraction de l'envoyer sans que quelqu'un l'ait sollicité? Puis encore, on en avait parlé pour les mineurs. y a un mineur qui envoie son propre passe, ben lui qui est coupable de production de pornographie juvénile, distribution de pornographie juvénile, même si c'est son propre corps, là. Mm-hmm. Mais quand c'est un adulte, il n'y a rien.
0: OK. Ah, particulier, ça. À suivre, effectivement, à suivre.
1: Mais, encore une fois, une autre affaire qui est intéressante, là, puis ça vient de... Si c'est un homme, par exemple, un homme de 18 ans, qui envoie ça à une fille de moins de 18 ans, au contraire, là, une fille de moins de plus de 18 ans qui l'envoie, ça pourrait être une infraction de rendre du matériel pornographique accessible à un enfant dans le but de faciliter une infraction, là. Puis, dépendamment de pourquoi qu'on le fait. Donc, ça peut être un terrain dangereux, mais entre deux adultes, il y a moins de mécanismes de protection, je dirais, que quand que c'est des mineurs.
0: Okay.
1: Mais on devrait légiférer, moi, je pense ça. Puis c'est une bonne question. J'ai envie de le faire comme vidéo prochainement.
0: Oui, bien sûr, ça va faire réagir parce que c'est tellement... Je te le dis, moi, quand je parle à des femmes autour de moi, là, dans mes âges, là, mettons 35 autour d'eux, je trouve que les femmes, ça fait quasiment partie, oh, ça fait partie de la vie. Je suis comme, ben non, pas tellement. Pas vraiment. Je trouve pas que ça fait partie
1: non,
0: de la vie.
1: Non, ça devrait absolument pas être normalisé. Ça, mm-hmm. ça devrait pas être normalisé. Mm-hmm. C'est pas normal de faire ça. C'est juste que c'est un peu une zone grise.
0: Ouais, voilà. Hey, je termine avec une petite dernière question. Puis cela est un peu plus quasiment philosophique et tout ça. Puis c'est un peu. Tu pourras même prendre un moment pour y penser. Puis au pire, tu me répondras la prochaine fois qu'on se parle. Mais si de toutes les causes de l'histoire de l'humanité, tu aurais le choix de une, laquelle tu voudrais. Y a-tu une cause qui t'a, tu sais, qui t'a marqué, que tu trouves fascinante? Y a-tu un dossier en particulier que tu aurais aimé t'occuper?
1: C'est une bonne question. Ah! Mais il y en a tellement, c'est ça qui est fou. Mais je pense que ce serait... Il y a un film qui a été fait avec ça. Il y avait Michael B. Jordan là-dedans, puis Jamie Foxx. C'est... Je vais essayer de vous trouver ça tout de suite. Là. De mémoire, c'est Mercy que ça s'appelle. Puis c'est tiré d'une histoire vraie. C'est un homme, c'était en Alabama, c'était aux États-Unis. L'homme avait été déclaré coupable là, d'un meurtre.
0: Ouais, Just Mercy.
1: Ouais, Just Mercy. C'est vraiment un bon film. Puis il avait été condamné à mort. Il était condamné à mort. Là. Il était prêt pour son exécution jusqu'à temps que Michael B. Jordan arrive. Puis il sort de l'école. Puis lui, il est motivé à faire sortir les meurtriers sur des erreurs judiciaires.
0: OK.
1: Fait que. La preuve avait été complètement manipulée par la police. En fait, ce qu'il voulait, c'était un coupable. Il voulait décider le coupable, même s'il y avait de la preuve que c'était pas lui. Fait qu'avec les années, Michael B. Jordan a réouvert la preuve, puis il a montré, il a mis en lumière là, les injustices qu'il y avait eu là-dedans. Il a fait témoigner les témoins parce que la police avait menacé des témoins en disant « Si tu fais pas ça, on va te donner des plus grosses peines. » Bref, j'aurais vraiment aimé ça pouvoir être dans ce dossier-là parce que c'était incroyable.
0: Ah, c'est
1: je pense
0: très...
1: que c'est ce dossier-là. Je pense que c'est vraiment ce dossier-là que j'aurais aimé pouvoir agir dedans. Puis après ça, c'est lui qui a ouvert, il a ouvert un programme pour les gens qui sont victimes d'injustices puis d'erreurs judiciaires. C'est encore vraiment gros aux États-Unis. Ça fonctionne encore, puis même si ça date depuis des années, là, ça l'a permis de faire sortir beaucoup de gens qui avaient été condamnés à tort aux États-Unis de crimes qu'ils n'avaient jamais commis. Probablement que c'est ça.
0: Très bonne réponse. Moi, j'étais convaincu que tu allais me sortir un genre de un serial killer notoire là, pour le voir de proche, puis tout ça. Très bonne réponse, très impressionné.
1: Ben, serial killer, des fois, c'est que c'est dur à... C'est dur à défendre.
0: Oui, c'est ça. Il y a comme 19 squelettes.
1: Il s'est fait prendre pas mal.
0: La main dans le crâne.
1: Dans le sac.
0: Oui, c'est ça. La main dans le crâne. Eh bien, Vicky, un gros merci encore une fois de nous avoir jasé. C'est toujours très intéressant. C'est toujours très agréable. 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Chaque vendredi, d'ailleurs, tu as. Est-ce que tu fais
1: encore? Les vendredis rap.
0: Ben oui, moi j'adore ça, là, voir des gens s'auto-incriminer puis s'en vanter sur un beat un peu pas clair. C'est dans mes moments préférés de la semaine.
1: Moi j'adore ça. Ça vient changer le sérieux de la semaine. Ça amène un petit vent de fraîcheur.
0: Oui, ouais, exact. J'adore ça. Puis à travers tout ça aussi, tu nous mets un peu de plomb dans le crâne. Là, c'est très, très bon. Un gros merci, Vicky, encore une fois.
1: Ben, ça fait plaisir. Je te souhaite une belle soirée.
0: Toi aussi. À la prochaine.
1: Au revoir.
0: Bye-bye. Ouais. C'était Vicky Powell, qui est une avocate criminaliste. avec qui on aime beaucoup jaser. La fille est super cool. Pis,
3: Ah, c'est toujours pertinent et intéressant.
0: Ouais, vraiment, vraiment. Pis, tu vois, je l'avais pas vu venir pantoute. Moi, je me disais, quelqu'un qui veut défendre comme ça des criminels, ça veut être à côté du criminel le plus sauté possible. Mais non, elle veut faire reconnaître quelqu'un. Tu sais, puis on voit, tu sais, au départ là, de la chronique, elle nous disait qu'elle considère que quiconque a besoin d'une justice, tu sais, d'une représentation en justice égale, là, d'une chance égale. Puis on vient de boucler la boucle avec ça. Là,
3: ouais,
0: de,
3: ça en est une bonne preuve.
0: Vraiment, de pouvoir trouver une erreur. Hey, mais t'imagines-tu, pareil, t'es emprisonné à tort. Puis là, t'es comme, je suis innocent. Tout le monde autour, c'est comme, ben oui, moi aussi. Moi aussi, je suis innocent. Puis là, t'es comme, c'est vrai. Je vous le dis que c'est vrai. Puis là, t'as le gars avec la croix gammée dans le front qui fait, moi aussi, c'est vrai.
3: La pire affaire, là, le pire cauchemar d'être emprisonné à tort. Là.
0: Ah oui.
3: Moi, je deviendrais furieux. Probablement que je commettrais des crimes en dedans qui feraient que finalement, quand ils prouvent que c'est correct,
0: c'est vrai, je resterais. Ouais, finalement, c'est devenu vrai, mais par après.
3: Ben, ça, c'est plate, mais c'est un petit peu ma mentalité. Là. Face aux conséquences d'une injustice, je vais m'arranger pour rebalancer la justice par après. Je te donne un exemple, OK? Quand on était jeune, à un moment donné, j'avais un ami qui... je reconnais trop pire, là. Mais
0: bon,
3: son beau-père, il fumait du pot, puis il y avait un gros Christy de calumet de la paix.
0: Gros bong?
3: Une grosse pipe, là, ça accroche, okay. Là. Elle était vraiment hot, la pipe, là. Okay. Une grosse Christy de pipe, genre d'Indien, de malade, OK?
0: Ouais, OK.
3: Puis, à un moment donné, il avait perdu le calumet de la paix, et il avait accusé ça sur moi puis mon ami. Il avait dit qu'on avait volé son calumet de la paix.
0: OK. Gros buzz.
3: Puis, il avait pété une coche, puis il avait empêché mon ami de sortir pendant genre un mois de temps. Puis, ouais,
0: c'est
3: là, tu sais,
0: t'as
3: volé mon calumet de la paix, puis. En tout cas, on avait mangé les conséquences de l'acte qu'on n'avait pas fait.
0: Ouais.
3: On savait qu'on. Puis, à un moment donné, on est comme dans le garage, puis on échappe de quoi en arrière du congélateur.
0: Pour retrouver le calumet en dessous, entre le compresseur puis un vieux tailleur.
3: Tombé en arrière du congélateur, genre.
0: Vieux buzzé.
3: Ben, c'est ce qu'on a fait. Tant qu'à avoir eu les conséquences...
0: Vous l'avez volé.
3: Bon, regarde, c'est le calumet de la paix.
0: Ben oui.
3: Là, regarde.
0: Très bien.
3: C'est comme tu fais 25 ans de prison parce que t'as volé $1 million, mais t'as pas volé $1 million.
0: Ben, si tu le trouves, je le garde.
3: Tu tombes sur $1 million, garde-le,
0: le million. Ben oui, ben oui. Je comprends donc. Bon, mais sur cette anecdote que je m'attendais pas pantoute, quick way.
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0: 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Voici Donald!
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0: Donald Charrette, en ce lundi, comment ça va?
9: Ouais.
0: Yeah! Morin Live! On vient d'entendre un thème. Yeah. Là, je me sens énergique avec ce sondage aussi. Et Eric se sent très énergique ce matin. Peut-être qu'il fait son jogging avec Mia. Peut-être. Peut-être. À vérifier. On vérifie ça. Eric est en. Il frôle le 20%. Là. C'est historique ce matin, ce sondage-là pour le PCQ. Tandis quoi du score?
9: Ben écoute, si tu parles du PCQ, ils sont à 18 ce matin, ce qu'ils n'ont jamais atteint, à ma connaissance. Là. Alors, c'est vraiment un record historique. Alors, est-ce qu'il peut encore monter? Peut-être. Là. Mais disons que moi, ce que je trouve intéressant dans ce sondage-là, c'est le premier sondage après les débats. Tu sais, il y a eu deux débats la semaine passée qui ont marqué un peu la population. Là, c'est le premier sondage qui arrive après, puis c'est un gros sondage. Ce que je remarque, entre autres, c'est que, d'abord, le PQ il est premier, mais il est collé à 29%. T'sais. Il monte plus. Il est plafonné depuis des semaines. Il est collé là. Alors, il est à 29%. 41% des gens disent qu'ils peuvent se faire convaincre d'ici le 5 octobre pour changer d'idée. C'est quand même beaucoup. Je ne sais pas si c'est vrai ou c'est faux, mais c'est quand même beaucoup de monde qui pourrait soigner d'un bord ou de l'autre. Ce que je constate aussi, c'est que la peur des tarifs est disparue. Alors, quand on demande aux gens c'est quoi leur préoccupation, la peur tarifaire, la peur de Trump, dans le fond, est tombée à 9%. C'est une méchante dégringolade dans quelques semaines.
10: Donc, si elle continue d'insister là-dessus, elle fait fausse route.
9: Ça pogne plus, là. Ça pogne beaucoup moins que ça pognait. Puis quand tu demandes aux gens c'est quoi leur préoccupation, on est revenu à la base, c'est-à-dire le coût de la vie, les soins de santé. Ce sont les deux préoccupations principales. Puis dans le cas des tarifs, ce qui est assez m'impressionne aussi, c'est quand on demandait aux électeurs quel chef vous défendrait mieux contre Donald Trump, celui qui l'emporte, c'est ne sait pas, 26%. Alors c'est pas fréchette, c'est pas Plamondon, c'est que les gens disent, regarde, un ou l'autre, là, ça va être la même affaire. T'sais, les gens ne croient pas qu'un va être un champion versus les autres. T'sais. Alors, chose, c'est assez. Ça s'en dit pas mal, là. Alors, écoute, puis dans le cas du PCQ, oui, il était à 18%. Sauf que ce qui m'a surpris un peu, on dit que dans la région de Québec, les conservateurs et le PQ sont à peu près à égalité, là. C'est coude à coude, là. Alors, c'est 27%. Moi, je pensais que le PCQ était un peu plus en avance, là. Alors, il y a peut-être un petit signal d'alerte là-dedans. Là.
10: Qu'est-ce qui explique ça, selon toi?
9: Ben, écoute, j'imagine que si tu mélanges Rive-Nord, Rive-Sud, plus, tu sais, bon, Québec solidaire, etc., là, ça s'équivaut. C'est sûr que si tu faisais juste Rive-Sud, par exemple, ça serait différent, là. Mais ça veut quand même dire que le Parti conservateur est en bonne position. Puis il faut dire, il mène une bonne campagne depuis le début. Pas beaucoup d'erreurs, une bonne campagne.
10: Qu'est-ce qui arrive avec le pharmacien?
9: le pharmacien, moi, je pensais qu'il s'était distingué un peu là, durant les débats. Là. Je pense qu'il était bon durant les débats. Je l'ai vu en fin de semaine dans les entrevues, il était bon aussi. Là. Mais ça semble pas prendre tant que ça auprès de la population.
10: 12% côté Franco.
9: Et ce qui est un peu étonnant dans la région de Sherbrooke, qui est sa région forte, là, tu sais, c'est là où il s'est présenté, puis c'est là qu'il y a beau. Écoute, je lisais un matin, il est allé 7 fois en Estrie depuis le début de la campagne électorale. Il travaille beaucoup la région et ça semble pas donner des résultats très concluants, là, tu sais.
10: Il est à risque.
9: Il est à risque.
10: Dans le comté d'Orford. Donc, son autobus pourrait y aller un petit peu plus d'ici la fin. Quand aussi d'ici la fin, peut-être le répéter. C'est ce dimanche, le vote par anticipation. Dimanche et lundi. D'ailleurs, quand même un message intéressant pour les jeunes, je le dis comme ça, là, pour les jeunes qui sont intéressés à la chose politique, les jeunes qui veulent commencer à s'impliquer, à voir comment ça fonctionne et tout, Élections Québec sont à la recherche quand même de beaucoup, beaucoup, beaucoup de personnes. Et vous pouvez, si j'ai bien compris, corrigez-moi, vous pouvez travailler pour Élections Québec à partir de l'âge de 16 ans. Pour classer des trucs, j'imagine. C'est procédé à des vérifications. Quelqu'un arrive avec sa carte d'identité, etc. Oui, madame, une telle. T'sais, on sait comment ça marche, les élections. Là. Donc, c'est quand même intéressant. T'sais, je dis ça de même. On cherche du monde et c'est ce dimanche déjà qu'on vote, mon cher Donald.
9: Ben oui.
10: C'est la fin de la campagne. Là.
9: Ouais,
10: c'est le dernier sprint avec Patrice Roy, mercredi.
9: Oui, mais là, ça va
10: puis
9: aller vite.
10: Tout le monde en parle, qui vont peut-être passer tous les chefs dimanche prochain. Là.
9: Ouais. Alors, ça sent la fin, ça va aller vite 2 semaines. Dans 2 semaines, on s'en va voter.
10: Est-ce que ça peut bouger?
9: Ben, si je me fie au sondage de ce matin,
10: ça
9: on
10: bouge
9: parle,
10: pas bien, bien,
9: on
10: Donald.
9: Parle 41%. Moi, il peut y encore avoir un swing. T'sais. Il suffit de quelques pourcentages de vote qui changent pour changer des comtés. Là. C'est ça. Là, si on regarde la possibilité, par exemple, dans le cas de la CAQ, là, est-ce qu'ils vont disparaître de la carte ou s'ils vont faire élire 40, 50 ou ils vont se faire élire au
10: gouvernement? Le Kakistan, c'est le tiers des sièges.
9: Ouais.
10: Quand on dit Kakistan, Rive-Nord, Rive-Sud de Montréal, ce matin, le sondage dont on parle, Rive-Nord, c'est un balayage péquiste là, qui s'annonce. 32% PQ, 23% CAQ. Ça, c'est un balayage. Rive-Sud, c'est une domination. De là à dire un balayage, attendons. Mais quand même, c'est assez musclé comme avance. 30 à 25 pour le PQ. PQ, Rive-Nord, Rive-Sud de Montréal, ça semble acquis. Selon ce sondage-là, 5 000 répondants quand même, faut-il le dire. Donc, Comment qu'amène sa campagne Fréchette? Comment t'as trouvé, Adam?
9: Ben, écoute, la semaine passée, elle a eu une très mauvaise semaine. Rappelez-vous, la semaine passée, il y a eu deux débats où elle a mal paru. Puis il y a eu l'histoire du député Troué, là, tu sais, avec ses brownies.
10: Ça crée des dommages, ça.
9: Ben,
10: les greenies.
9: Mais là-bas, là, tu dis, garde, écoute, là, tu sais, là, c'est parce qu'après ça, elle a plus attaquer les libéraux sur la corruption.
10: Non.
9: Puis elle peut plus non plus, tu sais, elle a beaucoup attaqué les candidats du Parti conservateur en disant, tu sais, c'est vraiment le pire, donner de l'argent à des élus pour supposément...
10: faire un tweet coquin sur un truc il y a 20 ans.
9: Il y a 12 ans. T'sais, alors, t'sais, quand tu compares les deux factuels, ça neutralise un peu certaines attaques. Fait que ça fait doublement
10: excellent
9: mal.
10: Excellent point.
9: Ah, alors, c'est une très mauvaise semaine pour elle. Là, là, il reste évidemment un débat cette semaine. Puis bon, il y a des émissions de télévision. Là.
10: Ça se poursuit ce matin. Ouais. Tu me disais ça. C'est une expression que j'entendais ça dans les salles de nouvelles. C'est murder. C'est une maudite bonne expression. Ce matin... La couverture du Journal de Québec, Journal de Montréal, sur cette dame de 98 ans qui n'a pas de médecin. Puis pendant ce temps-là, vous avez Fréchette hier qui repromet quelque chose que à peu près tous les politicos ont promis puis qui n'ont jamais livré. Chaque Québécois aura un médecin.
11: Depuis toujours.
10: Elle dit ça! Depuis toujours que ça a été promis.
11: Depuis 40 ans que tu vas promettre ça.
10: Elle a promis ça alors que le journal expose cette dame de 98 ans. Comme tu dis, c'est murder.
9: Ben, j'ai regardé, il y a 3-4 cas dans le Journal de Québec ce matin, ce sont des cas réels, des gens qui sont référés à des GMF ou qui théoriquement ont été pris en charge, parce que c'est une fausse prise en charge. C'est-à-dire, on dit, oui. T'as accès à un médecin dans un GMF ou peu importe, là, t'appelles au 811, puis finalement, t'as pas de rendez-vous. Il y a personne qui te voit, ou s'il te voit, c'est 3 mois après. T'sais. Alors ça, c'est la réalité quotidienne. Moi, je connais des gens là qui ils appellent, ils vont au 811, puis regarde. C'est sûr que c'est un problème sérieux, tu vas à l'urgence, puis là, t'engorges d'urgence. Mais sinon, tu vas où? Puis je regardais ce matin, tu sais, madame qui dit, écoutez, j'ai trouvé l'autre madame aussi qui est assez âgée. J'ai payé des taxes toute ma vie, puis je refuse d'aller au privé par principe. Comme j'ai payé toute ma vie, je veux qu'on me donne des services. T'sais. Alors, les gens sont confrontés à ça. Alors, d'arriver aujourd'hui, de faire comme on a fait à la dernière élection, d'ailleurs, en disant, on va vous donner un médecin de famille à tout le monde, là, puis un accès direct, là, c'est un vaste mensonge. Là. Puis je pense que les gens le réalisent. T'sais.
10: Pourquoi qu'elle fait ça? Est-ce qu'elle est mal conseillée ou elle manque de jugement?
9: Ben, parce qu'elle voit les sondages comme nous. Tu sais, je regarde le matin les priorités des gens, c'est le coût de la vie et santé. La santé, ça revient constamment. Parce que les gens vieillissent, puis les gens ont des enfants, puis ils disent, regarde, là, qu'est-ce qui va m'arriver si j'ai un problème ou si mes enfants ont un problème de santé? Tu ne sais plus où aller. Puis, comme je vous dis, moi, l'histoire de... C'est la, puis il faut aussi comprendre, je pense que la dernière entente avec les médecins, là, elle n'a pas donné les résultats escomptés. C'est elle se protège un peu en disant, écoutez, il y a beaucoup plus d'inscriptions. Mais est-ce que le fait que tu es inscrit, ça donne accès à ce que tu vois un médecin concrètement? C'est ça la question. Et c'est là où ça fait mal. Là.
10: Parlant de médecin en passant, peux-tu dire au Collège de médecins de se mêler de ses affaires? Je trouvais que le Collège de médecins, matin, s'étire le coup, pas pire. La une du devoir. Le Collège de médecins est une charge à fond de train contre le privé. Ça, c'est vraiment le président Maurice Gaudreau qui se mêle vraiment pas de ses affaires et qui décide de faire de la politique en plein milieu de campagne. Je trouve ça très particulier. Où est le sondage chez les médecins? Y a-t-il un sondage confidentiel? Y a-t-il un vote confidentiel qui a été mené à savoir est-ce qu'on devrait couper ou abolir le privé? Ça a-t-il été fait, ça? J'ai pas le résultat de ça, si ça a été fait. Peut-être me le partager. Mais moi, j'ai toujours entendu dire que le Collège de médecins était là pour protéger les malades contre des médecins véreux, contre des médecins qui ont des mauvaises pratiques, ce genre de trucs-là. Mais là, on est rendu à... Là, ça a commencé avec Doc Lacroix. On l'attaque parce que il a dit des trucs à la radio. Et là, on est rendu à attaquer des partis politiques qui prônent le privé. Puis, évidemment, il y a le PCQ. Mais la CAQ, soyons honnêtes, veulent faire une place au privé. Ils ont ajusté leur discours, là. Le PQ, peut-être moins. Évidemment, QS, non. Mais en tout cas, je trouve ça particulier. Qu'est-ce que t'en dis de ça? C'est quand même
9: Le Collège de médecins, il y a toujours des positions assez radicales là-dessus. Là.
10: Il est spécial, lui, Gaudreau. Il veut faire de la politique.
9: Puis le Collège de médecins, il devrait représenter tous les médecins, y compris les médecins du privé, parce qu'il y en a quand même pas mal. Là. Alors, il devrait représenter toute sa clientèle. Alors, tu sais, encore une fois, c'est une attaque contre le système, la privatisation de la santé, entre guillemets, là. Puis je vous dirais que la privatisation de la santé a fait du chemin, là, tu sais. Puis c'est rendu que c'est même le Parti québécois a dit, garde, oui, il faudrait regarder ça, là, tu sais. Madame Fréchette aussi. Alors, tu sais, il y a quand même un discours qui a changé là-dessus. Et il y a beaucoup de gens qui disent maintenant, oui, ça nous prend du privé pour essayer d'avoir des services.
10: Mais payé par le public.
9: Ouais, ça, payé c'est par le public, la... mais avoir accès, tu sais, puis là-dessus, je pense que Éric Duhem a fait du chemin, puis sa philosophie a fait du chemin. Et ça tenterait de contaminer les autres partis, à juste titre, je pense.
12: C'est quoi la game de Bruno Marchand? D'aller se coller sur Fréchette? Moi, je trouve qu'il joue un jeu dangereux. Ça va être le PQ au pouvoir. Minoritaire, majoritaire, on le sait pas. Soit-on minoritaire, parce qu'effectivement, Éric aura un input, on verra. Mais tous les sondages de toutes les compagnies nous indiquent que ça va être le PQ au pouvoir. Marchand qui se colle sur le cheval perdant.
9: Il s'est beaucoup collé sur Christine Fréchette. Encore hier, il y a eu une visite, là.
12: Pas très wise.
9: Tu sais, puis on se montre nos espadrilles, puis on est beau, là. Tu sais, bon, alors, tu sais, il y a beaucoup de ça, là. Moi, je trouve qu'il s'est beaucoup collé sur la CAQ. Puis, il a beaucoup dénoncé le Parti conservateur aussi, là, tu sais, directement ou indirectement.
12: Énormément.
9: On a vu la semaine passée le président du RTC, là. Alors, tu sais, attaquer puis dénoncer les conservateurs. Alors, tu sais, ça peut être, je pense que ça va être des lendemains difficiles si le PQ est élu. Puis si le Parti conservateur est fort dans la région de Québec, ça va être des lendemains difficiles pour Bruno Marchand. Là.
12: Quoi d'autre?
9: Ben écoute, je fais le lien avec le RTC, parce que je pense que c'est important. Là. Le RTC a fait une conférence de presse une passée. Ils ont dit, écoutez, là, ils ont lancé un cri du cœur en disant, si on finance pas davantage le transport en commun à Québec, on va frapper un mur en 2028. On va être obligé d'abolir massivement les circuits d'autobus à Québec. Actuellement, il y a un déficit au RTC de 140 millions. Ils prévoient qu'en 2033, le déficit va être à 400 millions. Alors, je vous signale ça en vous disant que là, ils n'ont pas encore ramassé, ils n'ont pas encore absorbé le tramway, là. Parce que le tramway serait théoriquement opéré, financé, etc., par le RTC. Alors,
12: coup d'opération tel que dit par la Caisse de dépôt à Stéphane Lachance, qui avait rencontré la Caisse de dépôt, autour de 25 millions par année de coûts d'opération. Pas une invention, là.
9: Ouais.
12: Ça, Marchand n'a jamais répondu à ça. Alors, ça vient de la Caisse de dépôt.
9: Alors, si le RTC qui est en difficulté maintenant, alors imaginez dans 2-3 ans, ça va être bien pire. On parle de couper massivement des circuits d'autobus à Québec. Là. C'est beaucoup. Et je vous rappelle une chose, moi, qui me fatigue beaucoup.
12: Très mal géré. Quelle réplique de Duhem? Hein? Vous êtes 9 sur 10. Ouais. Fermez vos boîtes.
9: Puis dans mauvaise gestion. Où est le directeur général du RTC?
12: Il se présente au PQ.
9: Il a pris un congé? Il se présente dans Repentigny à Montréal.
12: Oui, pour le PQ.
9: Alors, tu sais, ça, c'est
12: dans ses terres.
9: Ça, c'est bizarre. Tu sais, t'as nommé un gars de Montréal qui vient à partir de Montréal.
12: Qui opère par Zoom, là.
9: Oui, puis qui, quand il se présente une campagne électorale, il laisse son poste. Il prend, je pense, un congé sans solde ou je ne sais pas trop. Puis il se présente à Montréal. Puis là, tu n'as personne pour diriger l'RTC à Québec alors qu'il est en pleine réforme. Moi, j'aurais aimé ça qu'il y ait des questions à Bruno Marchand, puis à M. Fauteux la semaine passée là-dessus. Là, j'en ai pas vu beaucoup.
11: Qui a traité quand même Éric Duhem de charlatan.
9: Ben oui,
12: ouais, c'est ça.
11: Ouais, allez écouter le conseil municipal quand il parle, M. Fauteux, puis demandez-vous c'est qui le charlatan.
12: Mais Éric, quelle réplique. Hein? Vous avez 9e sur 10 au niveau de la bonne gestion. C'est une catastrophe. Rapport commandé par Geneviève Guilbeault. On n'a jamais eu de suivi de ça, d'ailleurs. C'est KPMG, je pense.
9: Ouais, KPMG,
12: de ça.
9: Le RTC, c'est un des plus mal gérés, en tout cas, d'après ce rapport-là.
12: Oui.
9: C'est l'audit de Mme Guilbeault. Là. Mais effectivement, est-ce qu'il y a des suivis? Je ne sais pas. Mais tu sais, je pense qu'effectivement, là, il faudrait peut-être ramener des enjeux locaux aussi dans la campagne. Là.
12: Ben oui.
9: OK. Petite chose, je vous ai signalé pour hier, Mme Fréchette, là, on parle beaucoup d'une bromance entre le PQ et les conservateurs. C'est la nouvelle ligne d'attaque là, de Mme Fréchette.
12: Entre autres, c'est même la phrase prononcée par Ruba Gazal.
9: Oui. Alors, tu sais, Mme Fréchette là, est en train de présenter, là, elle est en train, en fait, de dessiner un gouvernement qui serait, en fait, un gouvernement de droite, c'est-à-dire PQ conservateur, tu sais. Elle est en train de dire il y a une alliance. Là, elle est en train, en fait, de peinturer aussi le Parti québécois comme un parti plus de droite.
12: Elle agite le chiffon rouge devant Magali Picard. C'est ça qu'elle essaye de faire.
9: Ouais, en disant, regardez, là, c'est effrayant, il y a une alliance de gens.
12: La droite s'en vient. Imaginez ça, le toréador, le chiffon rouge, pour provoquer une montée aux barricades, pour provoquer la zizanie à une semaine du vote.
9: Oui.
12: C'est-à-dire, écoutez, anticipation.
9: Il y a comme une alliance de droite, là, fait que venez vous réfugier.
12: Ça fait peur au monde.
9: Venez vous réfugier au centre avec moi puis avec la gauche, un peu, là. Elle essaie de réoccuper le centre.
11: Elle fait n'importe quoi.
9: Mais, tu sais.
12: Ben, désespérée, dans
9: ben, je sais. Puis, tu sais, es-tu en train, d'une certaine façon, de concéder qu'elle ne prendra pas le pouvoir? Là? C'est-tu ça, indirectement? Ça commence à évoquer un gouvernement de coalition. C'est peut-être parce qu'elle a dit, regarde, je ne peux plus le prendre, le pouvoir, ou je ne serai pas ni majoritaire ni minoritaire. Alors, tu sais, il y a des enjeux qui se dessinent là d'ici la fin de la campagne, mais c'est fort intéressant.
12: Puis, je ne sais pas si ça va passer. Je vais en parler avec Philippe Giffournier, de toute façon, après toi.
9: Ouais.
12: Mais ce qui est étonnant, c'est que la CAQ, c'est ça, la CAQ serait en Mauricie,
10: en tête, je ne sais pas, dans son comté comme tel. Mais c'est baromètre. Là. Si elle passe, le PQ, la CAQ est au gouvernement. Si elle perd, c'est le PQ au gouvernement. C'est baromètre depuis 40 ans, selon Philippe J. Donc, à suivre. Une petite dernière, peut-être, pour la route?
9: Oui, mais écoute, je vous aborde un autre
10: sujet. Il me semble qu'un petit peu d'écologie, ça ferait du bien.
9: Ben oui, mais écoute, je vais vous parler de ça. J'ai vu ça dans la presse, une bossée, puis je trouve ça intéressant.
11: Ce matin, dans Trois-Rivières, elle est en tête, mais non, c'est pas vrai. Elle est égalité. C'est égal entre les intentions de vote à 31% des chances de la victoire pour Christine Fréchette et Jean Pellerin.
9: C'est serré.
10: Ben, vas-y.
9: Alors, écoute, c'est un texte d'après, c'est une brosse, j'ai trouvé ça intéressant. Il y a un virage vert dans la construction, là. Il y a eu beaucoup de. Et la presse nous apprenait la semaine dernière qu'il y a des bâtiments qui ont été construits à Montréal qui ont pris une dimension verte, là. Alors, mais c'est des choix écologiques douteux, là. Puis je vous donne un exemple.
10: Oh, j'adore ça.
9: Oui, la commission de la construction. Oui. Oui. Alors, ils ont fait refaire la devanture de la maison de la construction. Et ils ont adopté un revêtement allemand qui n'avait pas été testé. Et ils ont été obligés de l'enlever. Parce qu'il est en train de s'effriter. Et ça a coûté 5,5 millions pour refaire.
10: Mais voyons donc!
9: Ben oui! Parce que c'était un mauvais choix écologique. Alors, c'était des tuiles qui étaient supposément plus résistantes.
10: Autorisées par Ursula von der Leyen.
9: Oui. Éco-responsable et tout ce que vous voulez. Alors là, ça leur a coûté 5 millions de plus pour refaire la devanture. Il y a le cas de l'insectarium. L'insectarium, ben là, ils ont fait des espèces de grandes vitrines en vite, là, et là, ça...
10: Les bébites, ça sauve?
9: Non, là, c'est ou trop chaud ou trop froid. Ils réussissent pas à climatiser ça comme du monde.
10: Avec les araignées ont de la misère.
9: Alors, ils ont été obligés de réinvestir 3,5 millions
10: pour sauver les araignées?
9: Pour faire en sorte que le monde n'ait pas trop chaud ou trop froid à l'intérieur de la bâtisse.
10: Comme dirait Jean Leloup, les fourmis!
9: Ouais. Puis, il y a un autre que je trouve assez savoureux, là, la maison du développement durable.
10: Oh boy!
9: Alors, ils ont fait un mur.
10: Pas de styrofoam, là, c'est clair.
9: Ils ont fait un mur végétal de quarantaine de pieds de haut.
10: Des violettes africaines.
11: Ouais, il prend l'eau.
9: Là, l'humidité s'est mise là-dedans.
10: Ben oui, ça sent le swing. Oui. Comme une serre hydroponique.
9: Ouais. Et là, ils disent que c'était un mauvais choix. Puis là, ils parlent aussi des fameux toits verts. T'sais, ils disent que de plus en plus, les architectes, il faut faire des
10: toits verts. Oui. Hey, allez en parler à ceux qui ont conçu la bibliothèque de Charlebourg. Ça a été fermé pendant des mois et des mois. Ils ont refait le toit vert parce qu'il avait coulé. Il avait coulé, ça avait dégoûté dans l'entretoit. Ils ont refait ça à grandeur. Ça a été des gros travaux, ça, à Québec.
9: Oui, mais c'est justement ce que dit. Alors, les experts disent maintenant, là, les architectes recommandaient de faire des toits verts sur les écoles partout. C'est un mauvais choix parce que tu détruis l'imperméabilisation du toit. Et ça coule et ça coûte des frais.
10: Ouais, Charlebourg.
9: Alors, ils parlent de beaucoup de choix écologiques qui ont été mauvais. Puis ce que je trouve assez frappant là-dedans, les architectes et tout ça qui ont proposé ça à l'époque, c'est pour avoir des certifications vertes. Alors, pour avoir des certifications vertes, il fallait qu'ils prennent des matériaux durables. Qui avait été plus ou moins testé. Alors là, tu as une nouvelle école de pensée qui dit, garde, on est allé trop loin.
10: Ben oui.
9: On peut survenir à des méthodes plus éprouvées. Là. Moi,
10: très,
9: je trouve que
10: bon.
9: ça en dit beaucoup.
10: C'est super bon, j'avais pas vu ça aller. Hey, merci beaucoup, Donald. Extraordinaire. En revenant, Philippe J. Fournier à Radio X.
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10: Ben, Marchand,
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10: Il faut qu'il fasse attention.
15: Ben, le gars se colle sur la CAQ.
10: Sur le loser, là.
15: Lui, son pire cauchemar à Marchand, là, c'est d'être entouré de bleu marin le 6 octobre. C'est-à-dire la couronne nord, la couronne sud qui est quasiment presque acquise.
10: Un petit tramway pro-troisième lien.
15: Donc,
10: c'est un cauchemar.
15: Là, t'as Québec complètement ceinturé de bleu marin. Ça, c'est son pire cauchemar.
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10: Ouais, ben Donald Trump en avait assez de certains médias et de la couverture. Il les a mis dehors de la Maison-Blanche, CNN et Politico notamment. Et là, ben ils reviennent avec une contre-poursuite. Écoute, d'après moi, ils vont gagner leur cause. Là. Tu peux pas barrer la Maison-Blanche de médias. Mais en même temps, lui, il était tanné de la couverture dont il est victime.
11: Mais ça, c'est jamais arrivé, ça, hein, que des politiciens empêchent des médias, mettons, d'accéder à la salle de presse.
10: C'est déjà arrivé.
11: Ah ouais?
10: Oui, oui.
11: Okay.
10: Il y a des médias qui voulaient avoir accès à des huis clos pour les budgets.
18: Et on refusait l'accès
11: ouais,
18: à ces
11: médias. Mettons dans les points de presse là, pendant la pandémie, il n'y avait pas des médias qui étaient comme un peu refusés de la salle?
18: Un peu barrés, là.
11: Oui, c'est comme un vague souvenir ici. Là.
18: Ça existe, ça. Voilà. Elle est là?
11: Elle est là.
19: Jacinthe Eve Arel.
18: Jacinthe, comment ça va?
20: Allô, ça va super bien.
18: Nouveau thème, c'est bon?
20: Oui, je l'adore.
18: Avec JCDC.
20: C'est moi, ça.
18: Bon, là, il y a Carney, Saint-Pierre-Miquelon, il y a Macron, mais je veux t'entendre avant ça, ton nom sujet que tu avais aussi là-dessus, c'était intéressant.
20: Sûr.
18: Ben, vas-y, tu m'as envoyé ta liste. Ouais,
20: okay. Ben, Saint-Pierre et Miquelon.
18: C'est la bombe.
20: Oui, la bombe. Tu veux commencer par la bombe.
18: Ben,
20: ouais,
18: la bombe, un matin qui débarre, là, sur. Il dit que le Parti conservateur, c'est des charlatans, puis je sais pas trop quoi. Ouais. La bombe est en panique, là.
20: Bon, en panique ou en. Oh, je trouve pas de mots polis. Attends une minute, là.
11: En règlement de compte.
20: Oui, règlement de compte, mais c'est presque de la folie, son affaire.
18: Lui,
20: là.
18: C'est QS, hein. Lui, il trippe sur QS, là.
20: Je sais pas sur quoi il trippe, mais franchement, de déblatérer comme ça toutes sortes de foutaises en disant, notamment, moi, ce qui a retenu le plus mon attention dans tout ce vomi nauséabond, c'est de même que je le conçois, son article ce matin. Dans tout ce vomi-là, il y a quelque chose qui attire mon attention, c'est son affirmation à l'effet que c'est impossible de réduire les coûts dans la fonction publique et que les propositions, notamment du Parti conservateur du Québec, mais il n'y a pas que le Parti conservateur du Québec qui propose de faire des restrictions budgétaires ou du moins de limiter les dépenses de l'État. Lui dit, ben plus de la moitié du budget va à l'éducation et à la santé et on conçoit qu'on peut pas couper dans l'éducation et à la santé.
18: PCQ dit ça.
20: Ouais.
18: Ils couperont pas en santé ni à l'éducation. Et là, il n'y a pas lu peut-être les programmes non plus, là.
20: Ouais. Puis c'est de toute façon, il y a moyen de faire les choses de façon plus efficace, même en santé, même en éducation. En santé puis en éducation, là, les gros postes budgétaires, là, les plus importants, c'est les salaires, hein. C'est les salaires. Et il y a du salaire qui s'octroie à du personnel. Qui compose des couches de hiérarchie. Là, quand vous parlez aux médecins du réseau de la santé notamment. Là, l'ensemble des médecins ou la grande, grande majorité des médecins vont vous le dire, il y a beaucoup de gestionnaires dans le réseau de la santé. Puis les maudites couches de gestion là sont pas toujours nécessaires. C'est souvent des barrières à l'efficacité. C'est souvent des barrières à la rapidité des opérations. C'est souvent aussi des couches de protection qu'on ajoute quand on ajoute des couches de gestion. Là, c'est des couches de protection pour prendre plus de temps avant de prendre des décisions. Ouais, parce que là, il faut que je consulte mes collègues. Il faut que je consulte
18: mes... Faut que tu remontes en haut.
11: Puis tout ce qui est créé devient permanent. Vous avez vu la levée de bouclier sur la volonté du PQ et du PCQ d'abolir Santé Québec?
20: Oui.
11: Là, le collège des médecins est sorti en disant « Non, on peut pas faire ça. » Après ça, Fréchette en disant « Non, on peut pas faire ça. Ben » Voyons, mais... Christian Dubé est ressorti. « Voyons, on peut pas abolir ça. » Tu dis « Ouais, mais t'as peu. » Il y a 3 ans, ça n'existait pas, votre patente. Là.
20: Exactement.
11: Pourquoi on pourrait
18: c'est des
11: pas
18: couches,
11: faire ça?
18: C'est des couches et des couches de bureaucratie. À un moment donné, il va falloir dégraisser.
20: Ben absolument. Puis moi, je vous le dis, là, j'ai passé une quinzaine d'années dans le réseau de la santé et des services sociaux comme gestionnaire. J'étais la première à dire, mais on est trop de gestionnaires. On est trop. Et mes patrons, mes vis-à-vis, n'aimaient pas toujours ça. Mais je vous garantis que j'ai animé des sessions de travail là où j'étais responsable de certains comités de travail là avec des collègues gestionnaires, des cadres intermédiaires, des cadres supérieurs. On pouvait être 10, 12, 15, 20 autour de la table payés 140, 160, 180, 220 000 par année chacun, là. Pendant un an de temps, se réunir une fois par mois pour essayer de résoudre une question sur un type de clientèle qui ne fitait pas dans aucun de nos programmes. Puis là, ben, à place d'avoir un DG qui dit, tu sais quoi, ça ne fit pas dans aucun de vos programmes, là, ce type de clientèle-là, il ne rencontre pas tous vos critères, puis il coche pas toutes nos cases, mais je l'impose à telle directrice. Ouais. Tu vas l'absorber dans ton service, puis ça finit là, je tranche. Ben, plutôt que d'avoir des gestionnaires qui tranchaient, ben, ils nous mettaient 14 autour de la table pendant un an de temps, décider ensemble, essayer de convenir, gratter le problème. Chacun, on revient dans nos directions pour demander à notre staff, à notre personnel, bon, qu'est-ce que vous en pensez? Là? Il s'est dit telle affaire, c'est-tu vrai? On pourrait-tu faire ça comme ça? Puis là, à prochaine rencontre, on revient chacun avec nos employés qui nous ont dit chacun une version de comment ils voient les choses. Finalement, je vous le dis, là, on passe beaucoup de temps à payer du monde, à se consulter,
18: des rencontres,
20: puis pas prendre de décision.
18: Ouais, c'est ça.
20: Surtout ne pas prendre de décision, se consulter, parce faire semblant qu'on avance là.
18: Puis ça, j'expliquais, puis tu sais, à chaque année, il y a un budget donné au ministère. Ouais. Donc si tu coupes ton, mettons, tu fais mieux. À un moment donné, ils vont dire, ben non, c'est parce que là, l'année d'après, je vais t'ordonner moins d'argent, t'as fait ouais. mieux avec.
20: Ouais.
18: Fait qu'on garde les budgets, puis on en redemande à chaque année
20: ouais.
18: avec l'inflation, 2, 3 4 % d'augmentation. Fait que c'est une espèce de machine qui s'auto-produit, s'auto-alimente tout ouais. le temps, tout le temps, tout le temps par en avant. Là.
20: Ah ouais. Donc, quand M. Labeaume dit qu'il n'y a pas de coupure à faire ou que ça va faire mal au service, je vous le dis, là, laissez-vous pas berner par toutes ces phrases-là dites par des gens qui n'ont pas travaillé au sein de la fonction publique. Allez voir les gens sur le terrain, là, parlez à des gens dans le réseau de la santé, ils vont vous le dire, oui, il y a du gaspillage, de gros salaires. Parce que les gens manquent de courage puis manquent de confiance. On n'est pas capable de dire à quelqu'un, t'as le titre de directeur, là, tranche. Tranche, prends des décisions, tranche, puis il y aura des conséquences positives, parfois négatives, comme n'importe quoi dans la vie, quand on prend une décision, il y a des conséquences négatives, positives.
18: Mais on parle de couper, pas dans la santé, ni dans l'éducation. Là.
20: Non, on parle même pas de ça au niveau du Parti
18: Donc,
20: conservateur.
18: Donc lui, il a mélangé tout ça, là, la bombe. Là,
20: En
18: tout cas, la bombe, clairement, c'est pas un conservateur. D'après moi, c'est plus un QS, parce que lui, il était péquiste, mais il s'est dit frustré par PSPP. Il aime beaucoup les politiques de QS, la bombe.
20: Ouais, fait que, mais
18: qu'ils nous le disent là, qu'il est QS, puis ça, on va régler ça là.
20: Mais moi, mon message là, il est même pas partisan en ce moment, ce matin là. Lâchez-vous les idées de QS, PQ, PSPP, Éric Duhaime, Parti conservateur. Arrêtez ça là. Dès que vous entendez qu'il y a pas moyen de faire, de rendre le système plus efficace, il y a pas moyen de mieux gérer les fonds publics dans l'appareil public là, vous vous faites berner et les gens qui ont travaillé dans la fonction publique le savent, il y a du gaspillage de gros salaires parce qu'on ajoute des couches de gestion, de supervision, de contrôle, de coordination, de consultation, de vérification, avec de révision des processus. Hey, on en révise des processus dans le réseau de la santé.
18: Il y a des
20: Oh, que oui.
18: Ça, mais de plus en plus, là, du monde, il y a des McKenzie de ce monde et autres, là, à gros salaires qui viennent. Là.
20: J'ai vu des gestionnaires démissionner dans le réseau de la santé, à des postes à 250, 300 000 par année, pour dire, j'aime autant prendre ma retraite tout de suite. De toute façon, je vais avoir un contrat de consultation au ministère de la Santé et des Services sociaux, puis je vais pouvoir facturer comme travailleur autonome et continuer de faire bien de l'argent avec le système.
18: C'est bon.
20: Bon.
18: Carney, Macron, Saint-Pierre-des-Miquelon, tapis rouge, merveilleux.
20: quel beau spectacle auquel on a eu droit.
18: C'est du théâtre, hein? C'est du vaudeville de numéro un.
20: C'est vraiment une pièce de théâtre. Ne laissez-vous pas berner par cette idée que c'est la première fois qu'un premier ministre canadien met les pieds sur le sol de l'île Saint-Pierre-et-Miquelon. Ça se trouve être juste au sud là, de Terre-Neuve-et-Labrador, pour ceux qui ne savent pas où cette petite île, ce petit archipel qui appartient au territoire français. On a quand même une grande pièce de théâtre face à deux puissances moyennes qui ont chacune des grandes difficultés structurelles. On sait qu'au Canada, du point de vue de notre économie, le PIB par habitant est extrêmement faible.
18: En chute libre.
20: La croissance économique est extrêmement faible.
18: Ouais.
20: La France, là, détrompez-vous, là, est pas en meilleure situation. Les difficultés sont juste, se posent autrement.
2: Ils sont même pas capables de boucler un budget en France.
20: Exactement.
2: Ils ont passé, je pense, 8 premiers ministres dans le mandat de.
18: Ah, c'est pouvant,
2: dans les derniers mandats de Macron, là. C'est un arrière de l'autre, puis il y a personne qui est capable de former une majorité. Ils sont rien que. Moi, je sais pas, là, mais la France, c'est loin d'être un modèle, là.
20: La France, dans l'Union européenne, c'est le troisième plus. Endetté pays. C'est le troisième en plus endetté pays.
18: 120% du PIB, là, je ne sais pas trop. Là.
20: On est à 119,3% du PIB au niveau de la dette en 2026. Puis l'année prochaine, ça empire. On tombe à 121,7% du PIB pour 2027 qui est prévu. Donc, on n'est même pas en contrôle. Et au niveau du déficit, on est à 5,4% du déficit, 5,4% du PIB, le déficit, en 2026. Et on tombe à 5%. Là, on réduit de 0,4% le déficit par rapport au PIB. Donc, on ne rencontre même pas les normes que l'Union européenne impose à ses États membres. L'Union européenne impose à ses États membres 60% de la dette du PIB. On est au double au niveau de la France. Alors, c'est une économie qui est vraiment en réelle difficulté. Elle se situe au troisième rang, je vous le disais, après la Grèce et l'Italie. Donc, ça va pas. On est face à deux États, deux puissances moyennes en difficulté qui vont tenter de se renforcer mutuellement en prenant les avantages stratégiques de l'autre pays pour essayer de construire quelque chose. Là, on a annoncé des initiatives en matière de défense, en matière d'exploration spatiale, mais...
2: Pourquoi tu se colles sur un lame duck? Là? Macron, il s'en va, là.
20: Ouais.
2: C'est fini, là, le règne Macron, là, les amis. Il va avoir une élection présidentielle dans peu de temps. Macron, c'est terminé. Il s'en va. Il ne peut pas se représenter. On va avoir un changement de régime. Puis pour l'instant, ben, ça, ce qu'on voit, c'est que la France pourrait des chances de swinguer autant à très à gauche que plus à droite. Là.
18: Mais c'est du désespoir, ça, se coller comme ça à Macron. Puis UK aussi, là.
20: Non.
18: UK, ça va pas bien non plus, là. En Grande-Bretagne. Puis Carney a l'air à triper sur la Grande-Bretagne. Là.
20: Mais que diriez-vous de l'explication suivante? Et si c'était pas du désespoir, si c'était pas... On a un mouvement indépendantiste qui naît, qui est de plus en plus fort en Alberta. Là, ils vont passer au scrutin bientôt pour avoir un référendum sur l'indépendance. Paul Saint-Pierre Plamondon, avec le Parti québécois, risque de prendre le pouvoir au Québec. On ne sait pas ce que ça va donner, même si les appuis à un référendum sont à 30 % en ce moment. On ne sait pas quand la vague pourrait lever. Donc, ça pourrait être très stratégique de la part de Mark Carney d'aller tout de suite casser les mouvements indépendantistes ou les élans qu'il pourrait y avoir.
18: Là, il a essayé avec Mme Fréchette. Là.
20: Ben oui.
18: Ça n'a pas marché. Ils ont essayé de faire peur avec les tarifs. On négociait une entente de libre-échange avec les Américains et... On s'est levé de la table subitement en parlant du fait français,
20: ouais.
18: Alors que tout le monde a dit non, c'était pas ça qui était négocié à la table.
20: Ouais.
18: Je sais pas, on a essayé de jouer un jeu, puis là, les as, je sais pas, les cartes tombent. Là.
20: En tout cas, ça fait dur, ça manque de sérieux tout ça. Ça peut séduire certainement les gens qui sont pas très politisés, puis qui savent pas trop ce qui se passe en France et qui sont impressionnés là, par la Tour Eiffel et le spectre de Charles de Gaulle qui pèse sur l'histoire de la France, là, ou qui soutient l'histoire de la France, devrais-je dire. Mais il reste qu'il y a rien de sérieux dans ces stratégies.
18: Donc, ça va être surveillé tout ça. Qu'est-ce que tu vois? Là, on voit la CAQ descendre d'un sondage, on voit le PCQ monter. Est-ce que tu es surprise des chiffres du PCQ? On est rendu à 18-19, là, selon les sondages. Il y a deux sondages aujourd'hui. Palace et Léger demain. Oui. Ça va donner des munitions à Éric Duhaime?
20: Oui, absolument. C'est une belle remontée qu'il avait besoin en 2026 parce que on était pas mal près des chiffres de 2022. Et moi, je le disais, si on reste trop près des chiffres de 2022, ça pourrait se conclure par aucune élection à l'Assemblée nationale. Donc là, plus on se rapproche du 20 % plus on solidifie.
18: Elle est payante, là. Ouais. À 20, là, tu commences à ramasser la tache d'huile qu'il appelle, là, le centre du Québec, peut-être. Ouais. Puis on peut étendre la progression du parti.
20: Ça sera intéressant de voir si ça se traduit en gain. Mais effectivement, entre 15 % et 20 % là, c'est là où tout se joue pour le Parti conservateur dans sa capacité à aller traduire ça par des sièges concrets gagnés à l'Assemblée nationale.
18: Jacinthe Evarel, merci beaucoup.
20: Merci.
18: À la prochaine. Voilà, Frank, après la pause, on déborde.
2: Oui, les haies, plein de choses qui se passent. On va en discuter.
18: On revient.
1: Couture.
21: Restez là.
1: Dans le mid.
21: On revient dans un instant.
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0: Tiens, donc, des fois, le hasard fait bien les choses. On va rejoindre notre chroniqueur, Christian Rioux, correspondant en Europe, chroniqueur depuis plus de 30 ans et en Europe depuis plusieurs années. Rappelle-moi, Christian, depuis combien de temps est-ce que tu fréquentes comme ça nos amis français?
1: Ah, je les compte plus, là. Ça fait certainement plus que 25 ans.
0: Donc, ben, c'est intéressant. Donc, tu l'as vu, l'arrivée de l'euro, t'as vu les changements, t'as vécu ça avec les Français, la société française oui. qui a dû s'adapter, laisser tomber son franc, embarquer dans la zone Schengen. Pour toi, l'Union européenne, mettons qu'on demande de faire un bilan aujourd'hui, 17 septembre, depuis le début de l'entrée du pays. Pour toi, est-ce que c'est un bilan positif?
1: Écoute, tu m'aurais posé la question il y a 10 ans, 15 ans. J'aurais probablement dit oui. Aujourd'hui, le jugement est beaucoup plus mitigé. Il ne s'agit pas tellement de dire que l'Union européenne ne sert à rien. Là. Je pense que tout le monde s'entend, bon, à part les Britanniques qui sont partis, tout le monde s'entend sur la nécessité de quelque chose qui réunit les pays européens.
0: Mais
1: Est-ce que ça devrait être une organisation fédérale de plus en plus centralisatrice qui applique des règlements, qui applique des politiques indépendamment de ce que pensent les pays? Non. Ça, on a découvert ça depuis 10 ou 15 ans et beaucoup d'Européens aujourd'hui sont déçus de notamment les anciens pays de l'Est qui sont rentrés plus récemment. Donc et l'Union européenne n'a pas livré ce qu'elle annonçait, c'est-à-dire une croissance économique. Au contraire, on semble empêtré dans une bureaucratie un peu infernale. Et donc non, je pense que aujourd'hui en général, en tout cas le jugement sur l'Union européenne, du moins en France, est assez négatif.
0: Et d'ailleurs, il y a un mouvement de résistance qui est en train de s'intégrer au Parlement européen. De plus en plus de partis de droite qui semblent vouloir modifier les choses. Évidemment, quand ça va trop loin d'un bord, t'as toujours une espèce de backlash qui arrive avec ça. Est-ce que c'est un bon moment, ça, pour le Canada, de commencer à jaser de rapprochement diplomatique au-delà d'un simple échange commercial? Là, on parle de membres associés. On ne sait pas trop exactement ce que ça veut dire, là, mais dans le contexte, en sachant qu'on envoie aussi un grand message et à nos voisins américains et au monde, est-ce que pour toi, on est dans un bon moment là, pour se donner le droit d'aller négocier comme ça avec l'Europe?
1: Ben, on peut comprendre Carney qui veut, dans ses négociations, imposer un rapport de force. On peut comprendre qu'ils viennent ici à Strasbourg, en Europe, faire des déclarations sur ça et montrer son accord avec l'Union européenne. Mais bon, c'est des déclarations circonstancielles. Si on pense un peu plus à long terme, faire du Canada un membre associé, d'abord, on se demande ce que ça veut dire. Ensuite, vous savez, est-ce que c'est le bon moment? L'Union européenne a un taux de croissance en bas de 1%, hein? 0,% l'Allemagne est pas loin, vient à peine de sortir de la récession, puis est dans une situation de stagnation économique assez dramatique. La France a un déficit abyssal, ce qui l'empêche de jouer un rôle dans l'Union européenne important. Non, c'est pas le bon moment pour quelque part, je dirais, pour venir en Europe. D'ailleurs, l'Islande a refusé d'amorcer des négociations avec l'Union européenne et beaucoup de pays sont réticents, même membres encore sont réticents à adopter l'euro. Donc c'est pas une grande époque pour l'Union européenne aujourd'hui. Même si on peut penser que pour Mark Carney, tout ça fait partie de sa stratégie de négociation avec Donald Trump, ça c'est peut-être un bon coup, mais c'est circonstanciel. Et être membre associé en fin de compte, on sait pas ce que ça veut dire sinon cet événement-là, c'est-à-dire sinon la possibilité de jouer une carte par rapport aux États-Unis. Parce qu'un membre associé, personne ne sait ce que c'est. Hein? C'est un cas qui est vide pour l'instant.
0: Ben ça, c'est ce que nous, on sait, parce que je t'en parlais pendant la pause, le futur ambassadeur canadien qui sera envoyé à l'Union européenne, Jonathan Wilkinson, s'est échappé un peu en laissant tomber comme ça que à la fin du mois d'octobre, il y a le sommet Union européenne-Canada qui va se tenir à Montréal cette année. Et lui a laissé tomber que probablement que l'annonce officielle du partenariat devrait être dévoilée à ce moment-là. Et là, ça nous laisse un mois et une semaine à peu près. Donc, si c'est vraiment une entente aussi globale qu'on laisse sous-entendre, c'est-à-dire que là, ça touche plusieurs domaines, de la défense aux minerais critiques, aux échanges commerciaux, aux voyages, aux gens qui peuvent voyager librement, travailler, on pourra peut-être déduire qu'il y a déjà des travaux en cours, là.
1: Écoutez, dans un mois, le Canada devient membre associé de l'Union européenne, ce que ça veut dire, c'est que ça ne veut pas dire grand-chose. C'est essentiellement un affichage, parce que si ça avait du sens, il faudrait d'abord consulter les 27 pays. Pour avoir un membre associé à l'Organisation internationale de la francophonie, quand on admet un membre associé, ça existe, hein?
0: Ouais, la connexion est mauvaise.
2: Colin de Bin.
1: L'Union européenne pour voter sur le... Je ne sais pas, d'ici un mois, est-ce qu'on a le temps de faire ça?
0: Ma question, c'est est-ce qu'on a le temps ou est-ce qu'on a déjà entamé des négociations? Est-ce qu'il y a déjà des gens au travail?
1: Moi, je pense pas. Le site Atlantico disait, lui, que Mme von der Leyen avait ajouté ça dans son discours à la dernière minute.
0: Ah.
1: Mme von der Leyen, vous savez comment on la surnomme ici en France? On l'appelle l'impératrice. Ça pourrait être l'impératrice ici, là, ou je sais pas quoi. On la surnomme comme ça, et c'est quelqu'un qui est habitué à faire des déclarations un peu à l'emporte-pièce, mais quand on vérifie un an ou deux ans plus tard ce qui s'est produit, il y a pas toujours derrière ça des résultats. Donc, si c'est réglé dans un mois, à mon avis, c'est que ça veut pas dire grand-chose et que c'est un titre, essentiellement un titre, et probablement une déclaration d'intention, c'est-à-dire on va dire oui qu'on on veut développer la coopération sur les minerais, sur tout ça. Mais ça, on peut faire ça avec n'importe qui, puis ça reste un document sans portée véritable. Si ça doit avoir une portée véritable, si ça concerne par exemple la renégociation ou des ajouts à l'accord de libre-échange, c'est probablement une

0: 5 ou dans 10 ans. Donc, et c'est un accord qui, largement, quand on regarde le bilan depuis presque 10 ans, a joué dans les intérêts de l'Union européenne. Les échanges ont augmenté, mais le Canada a un gros déficit commercial et c'est surtout les Européens qui ont bénéficié de cet accord-là. Donc, si on commence à mettre le doigt là-dedans, là, c'est une machine infernale et ça, on n'en sortira pas dans un mois, c'est évident. Puis quel est le coût de ça? Hein?
1: Il y aura quelque chose à donner. Il y aura une facture, oui, c'est sûr.
0: Oui, il y en a des pays qui sont associés, qui ont des ententes de libre-échange assez étroites avec l'Union européenne, mais tout ça a un coût, tout ça se négocie, c'est-à-dire il faut en contrepartie offrir quelque chose. Un pays comme la Suisse, par exemple, va dorénavant payer quelques centaines de millions d'euros à l'Union européenne pour garder son entrée dans le marché, pour garder la libre circulation. Donc, il y a un prix à tout ça. Donc, à moins que ça ne soit qu'un affichage ou qu'un titre honorifique. Tu sais, on peut vous donner une médaille,
1: déclarer. Oui. Parce qu'il faut regarder aussi le contexte plus large, c'est-à-dire notre chicane avec les Américains. Est-ce qu'on a affaire à un leurre? Est-ce qu'on est en train de jouer ce qu'on appelle ici la game de chicken? Est-ce qu'on fait ça comme tu le laisses un peu sous la table pour faire une espèce de statement en surface un peu pour dire, regarde, on va s'entendre un jour puis on se serre la main devant le parterre puis sur le podium puis voilà, c'est tout ce que ça donne. Est-ce qu'il y a un message carrément envers les Américains là-dedans peut-être aussi? Là? On est peut-être dans une game de stratégie, là.
0: Moi, je pense qu'on est là-dedans. À la fois les Européens qui eux, par contre, ont déjà signé leur accord hein, avec les Américains. Ils ont d'ailleurs concédé un certain nombre de choses. Ils ont supprimé à peu près tous leurs droits de douane. Mais les Américains ont conservé les leurs à 15%. Donc, vous voyez, c'est un accord inégal. Le Canada est dans cette négociation-là, c'est-à-dire on nous dit qu'on a rompu les négociations, mais bon, la semaine dernière, il semblerait que Carney et Trump se sont parlé deux fois au téléphone. Alors, pour des négociations rompues, on a déjà vu, on a déjà vu mieux. Et donc, je pense que ces négociations-là se poursuivent. Moi, je pense qu'on continue à se parler et que la présence de Carney à Strasbourg, c'est dans l'ordre des choses et ça fait partie des stratégies de négociation. Qu'il y ait des atomes crochus entre Mme von der Leyen et M. Carney, ça c'est très possible, et entre l'Europe et le Canada, mais peut-être pas tant sur le plan commercial, je dirais que sur le plan idéologique. Vous savez que l'Union européenne et le Canada se prennent tous les deux pour des organismes, vous savez, qui sont au-dessus des nations, des organismes supranationaux. Le Canada applique sa constitution même si le Québec l'a pas signé.
1: Ouais.
0: Parce que les nations, pour eux, c'est secondaire, ça a fait son temps, c'est passé date. L'Europe fait pareil. Elle fait pareil aussi. Elle applique l'accord de libre-échange avec le Canada sans que la France, sans que d'autres pays, une dizaine d'autres pays, l'aient accepté. Donc, il y a des affinités, je dirais, mais idéologiques entre le Canada et l'Union européenne. Sur le plan commercial, c'est beaucoup plus difficile. La géographie existe encore.
1: Hein. Ouais. Et on parle de libre-échange, tu sais, puis je regardais ce que ça prend pour être membre, c'est pas de ça dont t'es question, mais quand même, c'est libre transport commercial. D'ailleurs, je me souviens des manifestations, les Français ont comme sport national peut-être le soccer, mais également la manif, et je me souviens des grandes manifestations avec les tracteurs qui bloquent les autoroutes. Concernant justement ces échanges-là que beaucoup d'agriculteurs semblent trouver imparfaits, disons-le. Et ici, on n'a peut-être pas conscience de ça. Hier, j'écoutais des échanges au Parlement européen. Tout le monde devrait aller faire un tour. C'est vraiment la zizanie totale à l'intérieur de ce bâtisse-là. Entre autres, il y a le discours de la députée grecque qui fait le tour présentement. Il y a aussi une députée française de la France insoumise. Ça brasse énormément à l'interne. Puis t'en parlais un peu tantôt là, au début de notre discussion. Présentement, est-ce que l'euro semble sur une voie de destruction interne? Est-ce qu'on veut détruire cette zone-là? Parce que, comme je disais, il y a beaucoup de partis de droite qui rentrent là, présentement au Parlement européen. C'est tout un show, en tout cas. Mais est-ce que tu penses que le futur de la zone... Tu sais, tu me disais, oui,

0: va garder une certaine entente, mais pour le reste, est-ce qu'il y a des pays qui vont quitter? Moi, on suit pas ça beaucoup ici parce qu'on a plein nos bottes, ouais, là, avec nos affaires. Mais ça semble la zizanie totale là-dedans, là.
1: Oui, ben écoutez, oui, je pense que l'Union européenne n'est pas menacée d'implosion. Ça c'est certain. C'est une institution qui va rester là, mais c'est une institution où on s'entend de moins en moins. Et d'abord, on est rendu 27. Alors, comment voulez-vous que la France s'entende avec l'Ukraine, avec la Pologne, avec la Roumanie, avec des pays qui ont des cultures politiques complètement différentes? On parle de faire rentrer l'Ukraine dans l'Union européenne. Savez-vous que si l'Ukraine rentre demain matin, là, ça va détruire la moitié de l'agriculture française.
0: Ben oui.
1: Donc, vous voyez un peu le panier de crabes que l'Union européenne est devenue, alors que si elle se concentrait sur un certain nombre de choses dont les Européens veulent, je pense qu'elle serait relativement acceptée. Mais l'Union européenne est partout, hein. Elle décide de la grosseur des pommes qu'on peut vendre dans les marchés. Elle impose des contrôles mécaniques sur les Vespa, les petites motos, là. Une fois par année, ça coûte 150 $ un contrôle mécanique, elle a décidé que tous les petits jeunes paieraient 150 $ par année pour aller faire leur contrôle. Vous voyez, l'Union européenne, c'est ça, là, elle s'ingère dans toutes les petites affaires. Donc, effectivement, c'est une union qui est de moins en moins aimée. Vous parliez de l'euro tout à l'heure. On sait que l'euro, j'ai vu l'euro arriver en 2000, et depuis 2000, avant 2000, la France allait économiquement plutôt bien. Elle avait un surplus dans ses exportations à l'étranger. Depuis 2000, ça a été une catastrophe. Ça a été un déclin lent, tranquille. L'euro est toujours surévalué pour les Français. Ils ont une monnaie qui coûte beaucoup trop cher, alors que traditionnellement, ils avaient une monnaie beaucoup plus basse et ils s'en sortaient beaucoup mieux avec le franc. Donc, c'est ça un peu l'état de l'Union européenne. Donc, effectivement, les Canadiens n'ont pas grand-chose à envier, je dirais, à l'Union européenne comme telle. Ce qu'on voit, en tout cas chez Carney, c'est ce qu'on appelle des effets de jambe, là, c'est-à-dire des effets un peu d'apparat. Et moi, je pense que tout ça est lié directement aux négociations avec Trump. Ben oui. Vous savez, Pierre-Éliott Trudeau avait fait la même chose dans les années 70. Hein, il avait fait le tour des pays européens pour prêcher sa troisième voie. Et puis, à la fin de son mandat, l'intégration, les exportations canadiennes aux États-Unis avaient encore augmenté et elles occupaient encore plus de place. Donc, on peut pas... La géographie peut pas mentir. On peut pas se détourner de la géographie. Ceci dit, le Canada peut probablement développer un certain nombre d'échanges avec l'Union européenne, mais il y a déjà tous les instruments pour le faire. Il y a un accord de libre-échange. Il n'en tient qu'au Canada d'essayer de développer ces échanges avec l'Union européenne. Et ça n'a rien à voir avec un pseudo-statut de membres associés dont personne en fait ne sait ce que ça veut dire. D'ailleurs, il y a déjà des réactions politiques, hein, au Rassemblement national, à la France insoumise, des gens qui ont dit, mais qu'est-ce que c'est que ça? Madame von der Leyen se permet d'admettre des membres associés dans l'Union européenne sans même nous en parler, sans même nous consulter.
0: Ben, c'était ma dernière question, là. La démocratie là-dedans a pris le bord, là. Excuse l'expression, mais et de notre côté et de votre côté de l'océan, la question est, mais qui a donné le mandat à ces gens-là? Mark Carney n'avait pas ça dans sa plateforme électorale. Il a été élu pour faire un deal avec les Américains. On n'est même plus à table de négo. Comme tu dis, on sait qu'ils se parlent encore, mais la ligne officielle, c'est on n'est plus là. Et j'ai entendu les mêmes remontrances de l'autre côté. C'est-à-dire, comme tu viens de le dire, qui a donné le mandat à qui d'aller négocier quelque chose avec le Canada? De où ça sort? On dirait deux PDG de compagnie qui se parlent. C'est pas très démocratique.
1: Oui, j'étais un peu sarcastique. Je comparerais le statut de membre associé pour le Canada dans l'Union européenne à la participation du Canada à l'Eurovision. Vous savez, oui. le Canada a adhéré à l'Eurovision. Oui, bon, d'accord, c'est bien.
0: Mais pourquoi?
1: Mais, so what, hein? Mais bon, okay. Mais effectivement, ce que ça révèle, effectivement, surtout en Europe, je pense, c'est l'absence de... Effectivement, c'est l'absence de démocratie, mais ça, c'est pas la première fois qu'on constate que l'Union européenne n'est pas un organisme démocratique. le Parlement européen qu'on voit là, qui a applaudi Carney, c'est un Parlement qui représente pas grand monde, hein, et où souvent les États nationaux où s'exerce une véritable démocratie sont mis de côté. Et donc l'Union européenne, c'est aujourd'hui, c'est devenu, ça n'a pas toujours été ça, mais aujourd'hui, c'est devenu une machine un peu à détruire les nations ou à reléguer les nations au second rang. Et donc, effectivement, l'aspect démocratique, ça, je pense que...
0: Bon, ben Colin, ça lâche juste au bon moment.
2: Ouais.
1: On s'est demandé si c'est pas une décision personnelle qu'elle a.
0: Ben c'est ça. Et d'après moi, il faudrait ramener un peu de démocratie là-dedans. Merci, Christian. Toujours un plaisir. Bonne semaine.
1: Très bien. Vous aussi.
0: Salut.
1: Au revoir.
0: Salut, bye.
1: À bientôt.
0: Christian Rioux. Bon, ben écoute, on a eu un petit bug au début puis vers la fin, mais sinon ça a bien été. 13h18, on fait une pause, on vient.
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1: Bon, toi, tu sais où est-ce qu'on s'en va, mais nous, on le sait pas, et c'est ça qui est amusant, là.
2: 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Le Web au Max, si vous venez d'arriver en ville, c'est moi qui s'en va dans les confins d'Internet. Je déterre une couple de clips, puis je vous les amène en studio pour qu'on réagisse ensemble. Aujourd'hui, ça va se faire sur deux questions. Deux questions qui sont plutôt simples, mais assez délicates. La
1: CAQ
2: première.
1: Et équipe Christine Fréchette, non.
2: Pour qui tu votes? Toi, t'es un gars qui va voter CAQ, hein? On dirait que je le sens.
1: Ah oui, je le sens. Ouais. Moi aussi, je le sens.
2: C'est la tienne, Fréchette.
1: J'ai hâte, moi, ça va être même.
2: C'est la deuxième fois que tu vas voter CAQ, en plus.
1: Je m'en peux plus. Ouais, hein? Ça va se faire en fin de semaine.
2: Ah oui,
1: anticipation. Ah oui, c'est ça.
2: Ouais, je savais que tu avais encore un fond caquise dans l'homme, mon voilà. DH. La première question que je vous pose aujourd'hui, elle va se faire sous forme de scénario. Vous êtes le père d'une fille et vous entendez que votre fille fait un genre de truc sur Internet. La question que je vous pose, c'est est-ce que vous lui en parlez, oui ou non? Le scénario expliqué par la jeune fille, qui est votre fille dans l'état qui nous concerne, qui elle a 22 ans, est une modèle OnlyFans de Montréal.
3: Mon père m'envoie un message sur Messenger, Facebook, et je vois la notification que c'est un GIF.
4: Un GIF.
3: Et là, je clique dessus, et c'est un bus.
4: Oh!
3: Ouais.
4: Ça veut dire que ton père, il a vu le leak.
3: Je pense que oui. Et ce qu'il a osé me dire après, il me dit « Je t'ai vu travailler dans un bus. »
4: Oh non. C'est particulier, hein?
3: Très particulier, très spécial.
4: Il t'a rien dit de plus?
3: Rien.
4: Il t'a pas dit « Ma fille, pourquoi tu fais ça? »
3: Non, il était au courant que, tu sais, oui, je vendais des petites photos par-ci, par-là, mais il était pas au courant que je faisais ça.
2: Donc, elle a travaillé dans un bus avec une autre femme.
5: Moi, je suis content de parler des filles.
2: En gros, elle a fait un film de lesbienne dans un autobus, Diego. C'est ça qu'elle a fait. C'est ta fille. Puis toi, c'est une modèle OnlyFans. Tu tombes là-dessus. Bon, déjà, à base, faut prendre pour acquis que t'es abonné au compte, là. Ou...
1: C'est louche.
6: Il y a peut-être un des chums qui l'a envoyé.
2: C'est ça le bout. On va y revenir. Mais mettons, là.
1: Non, ça peut être du monde qui l'a envoyé.
2: Ouais, ça peut être ça. Ah, oui. Mettons que c'est un de tes chums qui te l'a envoyé. T'en parles-tu à ta fille, toi? George, t'en parles-tu à ta fille? Puis toi, t'en parles-tu à ton gars?
6: Ben oui.
5: Ben moi, j'ai une relation assez. J'essaie de rester proche avec mes enfants. C'est sûr que avoir un channel de communication, là. Ça part de où, cette affaire-là? Comment ça a débuté? Je veux plus de détails un peu, s'il vous plaît. Je sais pas, là.
1: c'est rare que j'ai pas de réponse à sortir, là, mais c'est. Moi, j'ai déjà vécu quelque chose qui ressemble à ça.
2: Ah ouais?
1: Mais c'était pas sur OnlyFans, ça existait même pas.
2: OK, puis à quoi ça ressemblait, mettons?
1: Ben, c'est ça, c'est que ma fille avait déjà dit que c'était avait l'esprit ouvert, puis ça avait été publié sur Internet, puis c'est. Le matin, j'ai beaucoup de textes. Ben, pas des textos, là. J'avais des messages. Là, qui...
2: Oui, elle avait dit ça dans un podcast.
1: Oui, ben, elle avait dit que ça pouvait arriver que ça soit un gars comme une fille, tu sais, qu'elle découvrait, là, t'es jeune.
2: Ah oui, ça arrive, là, quand
1: c'est
2: on est
1: ça,
2: jeune, des fois.
1: Que, tu, quand tu... Ça l'écoute, elle va dire, raconte pas ça, lui-là. Là.
2: C'est trop tard, je te dis.
1: non, mais.
5: Elle peut jamais te le délai de 10 secondes.
1: Ma fille, il n'y a pas de trouble avec ça. Là. Elle a un beau petit garçon, puis elle en entend un deuxième. Puis
2: ouais.
1: Tout ça va bien. Mais tu sais, des fois, il y a des âges où. Je me souviens que ça avait été. Ça avait été pas facile à aborder.
2: Comment ça?
1: Finalement, ça s'est super bien passé.
2: Pourquoi ça n'a pas été facile?
1: Ben, comment t'abordes ça, toi? Tu le sais-tu, toi?
2: Ben, c'est une excellente question. D'autant plus si ta fille fait des films de lesbiennes sur OnlyFans.
1: Ah, ben là, c'est notre affaire. Ce qui n'est pas le cas de ma fille.
2: Puis tu l'abordes-tu parce que, vraisemblablement, elle a 22 ans. T'sais, c'est une adulte.
6: C'est Jean de la Voix, ça?
2: Comment?
6: Non, est-ce que c'est Jean de la Voix?
2: Non, elle s'appelle Kiki.
6: Kiki!
2: Kiara, la modèle OnlyFans.
6: Elle est majeure.
2: Elle est majeure, effectivement. Elle gagne bien sa vie, entre guillemets, en faisant ce qu'elle a à faire sur Internet. Est-ce que le rôle du parent intervient encore à cet âge-là? T'sais, t'as-tu un mot à dire dans la vie de ta fille, même si tu trouves que c'est pas catholique ce qu'elle fait, puis c'est un peu dégueulasse, c'est bon?
1: Ouais, mais ça, on parle d'un cas d'une. Tu sais, elle est majeure, là. C'est sur OnlyFans, elle a 18 ans et plus, là.
2: Exact.
1: Faut que t'ailles un talk avec ta fille. Mais tu dis, tu faisais un
6: truc. C'est sa vie, là.
5: Ouais, t'es pas obligé de tomber dans les détails, là, mais juste d'essayer de comprendre le contexte peu, là. Tu sais, ça part-tu d'une affaire de fugueuse ou c'est juste pour s'amuser, tu sais?
6: J'aimerais ça savoir un peu, là.
1: Ouais. Ben, tu sais, t'es un parent, là. C'est sérieux, pareil, cette édition-là, là.
2: Ah oui!
1: Non, mais c'est. Ah oui! Mais tu.
6: Je suis mal à l'aise.
1: Tu jases avec ta fille. Tu jases avec ta fille, puis tu. Écoute, moi, je vais te partager mon point de vue. De monsieur, de gars qui a plus d'expérience de vie, mais à partir de là, c'est ta vie.
2: Ce qui est freak là-dedans, c'est que Bon, elle, c'est un modèle OnlyFans. Faut que tu sois abonné au compte pour le voir. Ouais, et il y a des détails sur la scène où est-ce que ça s'est fait. Puis, on apprend un peu plus tard dans le podcast qu'il raconte à un moment donné une scène qu'il a vue très précise un peu plus loin dans la vidéo.
6: Son
2: ça veut
6: père.
2: Dire que le père l'a écouté.
5: Tapé ça, là.
1: Le malaise, là.
2: Ça, c'est pas, dégueulasse.
1: C'est pas tant la fille. Le malaise, plus ça va, là, c'est le gars.
2: Ben, c'est ça que je vous dis. Est-ce que t'en parles ou tu gardes ça sous le tapis puis d'un party de Noël? T'adresses jamais ça, là, comme si c'était Voldemort. Non, là, tu ben, peux tu pas vois, prononcer non. le nom de ça.
1: Mais tu peux pas dire à ta fille, c'est moi qui est allé sur OnlyFans, je suis tombé sur toi. Voyons, le gars, c'est ce qu'il
6: fait. Non, mais
1: anyway, que tu
6: fais là? Il peut pas contrôler sa vie. Elle a fait ça clairement, volontaire, tu sais, elle est consentante et tout. Donc, il peut partager son malaise. Mm. Mais là, s'il est capable de décrire des scènes, clairement, c'est ça, il l'a écouté.
2: Ah,
6: il a pas juste fait, OK, ma fille fait du porn, je vais aborder ce sujet avec elle.
2: Ah, c'est ton père.
6: Non, non, ça, c'est cringe, là.
5: Mais je sais pas quoi en penser, tu sais, je dirais, gagne ta vie, si t'es heureuse là-dedans, tant mieux, mais c'est parce qu'après ça, t'as tes chums à dire, hey, ta fille, hier, elle fait de l'anal, t'es dit, fouf. Comme un bout un peu touché, là, que moi, je serais
1: ça,
5: pas...
1: Il y avait pas un père, là, quelques années, là, il filmait sa propre fille dans la salle de bain avec une petite caméra. Ben oui, ça n'a pas sorti dans...
5: Bonnie Blue est très familiale aussi maniaque. Dans ses tournages de films.
1: Un père de famille, je pense qu'il avait mis une caméra dans la salle de bain puis il filmait sa fille.
2: Ouais, ça, c'est dégueulasse. Ça, tu m'envoies ça en dedans le plus vite possible.
1: Ben oui, ça, c'est...
2: Mais c'est que de plus en plus, je remarque qu'il y a une espèce de déconnexion au niveau de la jeunesse chez les jeunes femmes et la réalité du monde d'aujourd'hui. Je vous amène dans le deuxième sujet puis ça va faire un lien avec ce dont on parle. Les jeunes filles sur les réseaux sociaux, de plus en plus, on dirait qu'elles imagine qu'elles doivent tout avoir de la part des hommes. L'espèce d'aspect modèle OnlyFans, effectivement, c'est un chemin que pas beaucoup empruntent, mais qui a de l'air sexy pour plusieurs jeunes femmes, avoir de l'argent rapidement, même si c'est pas tout le monde qui perce, là, entre guillemets, dans ce domaine-là. Puis j'ai l'impression que les standards, surtout en relation, sont en train de changer avec la jeune génération de femmes et la génération, mettons, 30-40 ans de femmes d'aujourd'hui. Est-ce que, par exemple, c'est correct d'avoir beaucoup de compte-rendus à avoir avant d'avoir une relation, d'avoir des impératifs? Je vous amène sur le deuxième extrait. C'est une fille en France qui, elle, décrit ce qu'elle a besoin d'avoir dans une relation pour juste donner de la attention à un homme.
0: Viens pas me parler si t'as pas le temps pour moi parce que tu travailles trop. Viens pas me parler si t'es salarié. À quel moment on part en vacances 5 semaines par an? Non merci. Viens pas me parler si t'as besoin de voir tes potes une fois par semaine. Chez moi, tu les verras plus jamais. Viens pas me parler si t'as pas de voiture noire ou grise. Grise, j'accepte. Franchement, c'est le minimum. Sinon, c'est noir. Le grand classique, viens pas me parler si tu fais pas plus d'1m80. Merci, bye bye. Viens pas me parler si t'as les dents du bonheur, je supporte pas. Désolé, mes bébés, j'arrive pas.
5: Ah ben, ça me fait penser parce que moi, j'avais vu ça dans ma courte période de célibat. Là. Quand j'étais sur Tinder, il y avait des filles. C'était pas toutes les filles, évidemment, mais il y en avait une couple que t'avais une chart là, longue.
1: Les critères.
5: Ah, je t'ai dit, mon gars, je suis même pas rendu à 12e ligne. Je décrochais. Merde, c'est quoi cette folie-là? C'était vraiment des critères X, Y, Z. Si tu respectes pas ça, dégage, je veux pas te voir.
1: Ouais, ben, c'est ce qu'elle veut. C'est un gars qui est capable.
5: Le char gris ou noir. Ouais, ben, trouvera personne.
2: Non, ben, 5 semaines de vacances, man. Oh, c'est pas assez. Ça va prendre quoi?
1: Non, mais c'est clair ce qu'elle veut.
5: Ça prend un influenceur.
6: Les critères, ça a toujours été, là, dans le temps, quand c'était les rencontres one-on-one, par téléphone, on s'appelle, on va prendre un verre ensemble. Il y avait quand même des critères qui étaient peut-être non dits. Tu sais, genre, j'aimerais ça qu'il fasse plus d'argent que moi, des trucs comme ça. Ça existait déjà, là. Je pense qu'aujourd'hui, c'est qu'on peut l'exposer. Donc, on a l'impression qu'il y en a plus, mais c'est vrai qu'il y a beaucoup, beaucoup, beaucoup de célibataires aujourd'hui qui exigent ce qu'ils sont même pas capables d'offrir eux-mêmes.
2: Ouais, puis je suis désolé, là, en s'exposant de même, vous avez tout l'air de des folles.
6: Ben oui!
1: Oui!
6: Ben oui!
2: Non, mais c'est ça pareil, là. À un moment donné, vous allez pogner personne en disant que 5 semaines de vacances, c'est pas assez par année. 1m80, on a tous des préférences au niveau physique, là, mais le char noir.
5: Ben ça va pas.
2: On le voit de plus en plus, ces réseaux sociaux, ça devient délirant, je trouve.
1: Mais c'est. Tu sais, je reviens encore, mais je t'ai dit ça la semaine passée, la question qu'il faut vraiment se poser, y a-tu vraiment un gars qui va embarquer avec une fille de même dans sa vie?
2: Hey, cute, man.
6: Ouais, c'est ça qui arrive.
2: C'est avéré, ouais, là.
6: Il y en a qui pensent que
1: ouais, mais les cute, il y en a deux, puis trois, là, des cute, là.
2: Mettons qu'elle arrive, justement, puis elle est tellement cute que tu te dis, ouais, je serais prêt à faire bien des affaires. Seriez-vous prêt même à lui donner une partie de votre argent? L'extrait que je vous fais entendre, c'est un extrait d'un balado où la fille a dit, moi, dans une relation, il faut absolument que mon chum me donne du fric, sinon ça marche pas.
7: Moi, Moi, pour moi, c'est non négociable. You have to give me some money. C'est non négociable. As a man, you have to give me some money. Especially when I ask. Parce que moi, je déteste ask. I rather like struggle by myself to ask someone.
8: Faut que ça soit une plus-value, en fait, l'homme, c'est tout. Parce que comme tu peux déjà avoir tout ce que tu veux toi-même, pour toi, faut que ça soit une plus-value. Donc, pour
9: exactement.
8: Toi, la plus-value, c'est l'argent.
7: Pour que je sois heureuse. Genre, it makes me happy. T'es pas heureux quand t'as de l'argent, toi?
9: En fait, ma question, c'est pourquoi t'as besoin de l'argent, Pierre?
7: Parce que it makes me happy. L'argent, en tant que femme, c'est comme un stress, genre. I feel like it was never supposed to be our, genre, notre rôle.
5: Hey, ouais, ouais, j'ai vu ça passer, justement, la semaine passée.
1: Moi, c'est 3 minutes dans ma vie avec cette fille-là, je vire fou. C'est moi qui vire fou, là.
5: C'est Kendall Jenner puis Bad Bunny qui étaient ensemble à un moment donné. Ça a l'air que Kendall a demandé 500 000 par semaine à Bad Bunny.
2: Oui. T'es-tu sérieux?
5: Ouais, oui. Man, elle voulait du cash à côté puis c'était toujours des demandes qui augmentaient semaine après semaine.
1: T'as vu ça dans tes agences, des filles à cash?
6: Ben oui.
1: Ben oui.
6: Mais j'ai vu des hommes aussi qui étaient prêts à donner beaucoup d'argent et des voyages et des ci et des ça.
2: C'est-tu un king, ça?
6: Un
2: kink. Non, mais il y en a qui sont comme allumés sexuellement. Ouais,
6: non, mais il y a des gars, il y a des.
5: Je fais ton sugar daddy.
6: Des dominantes financières. Il y a des hommes qui sont des soumis financiers qui aiment ça, là. J'ai une amie, moi, qui avait son soumis financier, là. Il faisait même pas de sexe, en fait. Lui, c'était juste d'y envoyer de l'argent pour qu'elle s'achète des trucs, là. Ça l'allumait, là. Lui.
2: Ben, voyons donc.
6: Oui, oui, oui, oui. Non, non, ça existe, là.
1: J'ai déjà parlé avec une fille de Trois-Rivières, justement. Ben, elle était venue en onde ici, à un moment donné. Puis elle se mettait sur les sites, là. Puis tout ce qu'elle demandait, c'était du cash.
2: Ouais.
1: Il y a un monsieur du Texas qui envoyait 1 000 $ par mois. Juste avoir ses pieds sur Internet.
2: On s'entend que c'est maniaque, ça, là.
1: Oh, il dialoguait. Je peux faire sur Messenger, je peux faire. Puis elle, lui, c'était 15 minutes par semaine. Il avait les pieds nus. Puis il envoyait 1 000 $. Il a fait ça pendant, je pense, 13 mois en ligne.
2: Hey, puis dans le contexte économique dans lequel on est, là, il y a une étude qui a été menée par la Banque de Montréal l'année passée qui disait qu'en moyenne, sur une date, tu vas dépenser 175 $ pour les billets de spectacle, le souper, ta belle chemise là, que tu t'es achetée juste pour aller voir Cynthia au Paris Grill. Ça se peut que ça rentre aussi dans 175 $.
1: Ouais, on est tout un peu comme ça, Max.
2: Ben oui.
1: Quand la femme à maison a dit « là, faut changer la cuisine
2: », ouais.
1: Ben, faut changer l'auto. Ben, non, on va aller en vacances à telle place.
2: On est tous un peu soumis.
6: C'est un projet à deux.
2: Pour passer un bon moment.
5: Là, on paye coûte toujours plus cher la femme que l'homme.
1: Oui.
6: C'est vrai que ça nous coûte cher.
2: Ouais, non,
6: on ne demande pas de payer, là.
5: T'as pas le choix, mais de payer un peu.
2: Elle, oui, puis il y a de plus en plus de jeunes femmes qui le font. On dirait qu'il y a une distorsion, il y a une déconnexion entre la réalité et ce que les jeunes femmes attendent d'un homme. C'est l'enfer.
6: Puis il y a des femmes très, très militantes qui se disent féministes, OK, qui veulent être égales à l'homme, OK, parce que ça aussi, il y a des femmes qui veulent se faire vivre, mais il y en a d'autres qui veulent vraiment être indépendantes financièrement et tout. Puis là, j'ai une amie très, très féministe qui s'en va sur une date. Après la date, bon, on en parle de ça, elle dit il est vraiment cheap, il a même pas pris la facture. Coudonc, tu veux être égal à l'homme, mais seulement quand ça te tente ou...
5: Ah, mais ça, c'est du monde qui se sont toutes fait donner dans la vie.
6: C'est ça.
5: C'est dans le sens, ton père, il sortait des 50 $ des bruns, ça n'a jamais été un problème. Puis elle a jamais vécu vraiment, ça connaît pas nécessairement la valeur de l'argent, qu'elle s'en fait donner à côté.
6: Ça va pas.
1: Faut réécouter la dernière, faut la réécouter. Passeriez-vous, ne serait-ce qu'une journée dans votre vie avec une fille de même? Là?
7: Moi, pour moi, c'est non négociable. You have to give me some money. C'est non négociable. As a man, you have to give me some money. Especially when I ask. Parce que moi, je déteste ask. I rather like struggle by myself to ask someone.
8: Faut que ça soit une plus-value, en fait, l'homme, c'est tout. Parce que comme tu peux déjà avoir tout ce que tu veux toi-même, pour toi, faut que ça soit une plus-value. Donc, pour toi, la plus-value, c'est l'argent.
7: Pour que je sois heureuse. Genre, it makes me happy. T'es pas heureux quand t'as de l'argent, toi?
9: En fait, ma question, c'est pourquoi t'as besoin de l'argent, Pierre?
7: Parce que it makes me happy. L'argent, en tant que femme, c'est comme un stress.
6: Va travailler.
7: I feel like it was never supposed to be our, genre, notre rôle.
5: Ça sonne plus en anglais, là.
2: Hey, man, le franglais de moi-même, là. J'en ai un poteau à 120, là, c'est ça qui arrive.
1: Elle, ça prend du cash, ça prend un décodeur, ça prend un testeur d'humeur. C'est, je veux dire, tu me dis qu'elle est très belle, cette femme-là.
2: C'est là que j'en reviens, là, puis c'est le point principal. C'est une mannequin, là.
1: Ouais.
2: C'est sûr qu'il y en a des gars qui vont faire « Hey, c'est-tu quoi, j'ai 15 000 dans un REER? »
5: Hey, c'est pas pareil.
1: Le gars, là, quand son 15 000, il est liquidé. Elle en prend un autre, là.
2: C'est sûr.
6: Il y en a des gars qui aiment ça, les trophées, là. On en connaît, là, des gars qui...
5: Ah, mais des trophées qui coûtent aussi cher que ça? T'sais, un trophée, c'est le fun. Tu payes une belle fille sans avoir à payer 200 000 pour être avec. Là.
2: Puis juste le fait de donner de l'argent pour rien, il n'y a pas d'activité, c'est juste, tiens, voilà 500 $ par semaine, puis il fait ce que tu veux.
5: Imagine-tu, l'histoire de tantôt, il n'y a même pas de cul. Il ne se passe rien. Il donne des 10 000, va t'amuser, puis pendant ce temps-là, elle se pogne Benoît à côté.
2: Ça, c'est mon Jordan.
1: Les gens disent, mes oreilles nous saignent, je ne passerai pas 30 secondes avec elle. Ça va pas être la plus belle fille au monde.
2: Ouais.
1: À un moment donné.
2: Ah, mais des fois, tu peux dire, là, hey, pas intéressant quand tu parles avec nous autres. Moi, je suis comme du M, misogyne, je veux que ça revienne à la maison.
5: Là, 200.
2: Hey, en terminant, anyway, oui. L'argent, c'est pas important. Tu sais, la crise économique, entre guillemets, dans laquelle on est, l'hyperinflation, le fait de donner des centaines de dollars à une pain beige de même, tout ça, en finalité, c'est pas important parce qu'avez-vous remarqué qu'on paye de moins en moins avec du comptant? Et comme on paye de moins en moins du comptant, on paye avec nos cartes et tout ça,
1: oui.
2: Et virtuel. Et Steve, ben, une solution pour nous.
10: Hey, salut TikTok. Hey, c'est quand même drôle, hein? Payer une dette qui n'existe pas, des chiffres fictifs. Si tu me crées pas, ben, on a quasiment plus d'argent dans nos mains, hein? On prend une carte de guichet ou on paye avec notre téléphone. C'est vraiment bonne. Tu veux que tout ça arrête? C'est pas compliqué, je l'ai déjà dit. Le monde, allez plus faire de pièces. Tout va arrêter.
2: Fait que dans le fond, c'est ça la solution, Steve. Là, demain matin, on va plus faire de pièces. Personne ne rentre à la job. Il n'y en a plus de crise économique.
5: Hey, on prend des méga marches avec toi, DH.
2: On va gagner.
1: Hey, mais oui, ça s'en vient avec l'intelligence artificielle. Il n'y en aura plus de job.
5: On va avoir nos chèques.
1: Et ça, plus.
6: Oh mon Dieu.
5: On va être bien.
1: Merci beaucoup, Max.
2: Ah, oh, ben, de rien.
1: Salut.
5: On va pouvoir avoir 5 semaines de vacances et plus par année.
2: Et pouvoir te pogner la girl. Oh.
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2: On est en onde.
5: Ouais, je m'excuse.

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1: Gros sondage que t'as pas mis encore dans ta machine parce que ça vient quand même de tomber avec un échantillonnage de plus de 5000 personnes. C'est quand même impressionnant que ce sondage de Radio-Canada. T'en dis quoi jusqu'à maintenant? Puis par la suite, ben on analysera QC125, qu'est-ce que ça dit. Mais pour l'instant, les chiffres qu'on vient d'obtenir.
5: Je regarde, j'épluche ça depuis ce matin. Et évidemment, je pense que la force de ce sondage-là, comme vous l'avez dit, c'est la taille de l'échantillon, ce qui permet d'avoir des sous-échantillons régionaux importants. Et donc, ça me permet d'aller creuser un peu plus. C'est souvent, dans les projections électorales, dans ce que je fais sur Québec 125, c'est souvent les points aveugles de rater des régions qui ne bougent pas, qui ne suivent pas nécessairement les tendances nationales au Québec. Mais j'ai une conclusion un peu plate pour vous, malheureusement. Il n'y a pas vraiment de changement. Ça n'a pas vraiment bougé. Le Parti libéral est un peu plus bas dans ce sondage-ci que la moyenne, à 19 %. Les conservateurs à 18 %, c'est leur meilleur sondage. Mais je sais qu'il y a d'autres sondages qui s'en viennent plus tard aujourd'hui et demain qui ne montrent pas ça. Alors, on dirait que les débats, en gros, n'ont pas changé grand-chose. Et que, je vais vous le dire tout de suite, on est à 2 semaines, ça pourrait encore changer, mais préparez-vous pour un gouvernement du Parti québécois. Parce que c'est vraiment vers ça qu'on se dirige présentement.
1: Sauf qu'on ne sait pas si c'est majoritaire ou minoritaire.
5: Ça risque d'être minoritaire, mais il y a un gros mais cependant. Si vraiment il y a une division du vote, qu'il y a 3 points entre les conservateurs, les libéraux et la CAQ, que c'est aussi serré pour la deuxième place, dans le cas de segment, c'est de 18 à 22 %. Donc, c'est 4 points entre les 3 partis. On pourrait voir une division du vote qui sourit au Parti québécois et pourrait gagner 65 sièges avec ça et gagner des circonscriptions avec 28 %, par exemple. Présentement, le Parti québécois rêve d'une montée du PCQ et rêve que la CAQ reste autour de 22 % pour que la division du vote soit parfaite et leur sourit.
1: D'où le placotage autour de la bromance entre PSPP et Éric Duhaime.
5: Ça ne nuit pas au Parti québécois en région, ça c'est certain. Peut-être que ça pourrait faire mal au Parti québécois dans les banlieues de Montréal, mais le vote est tellement divisé et la CAQ est tellement impopulaire dans ces régions, beaucoup moins populaire que Mme Fréchette elle-même. Je pense que ce n'est pas une coïncidence si on a commencé à discuter de ça en fin de semaine, parce que c'est ce qui semble se dessiner.
1: Allons-y par région. Moi, je vais commencer par ce qu'on appelle le Caquistan, c'est-à-dire Rive-Nord, Rive-Sud de Montréal. Ce sondage-là dit c'est la CAQ est vraiment deuxième. Le PQ, c'est une domination assez musclée, Rive-Nord, et une domination Rive-Sud, quoique moins musclée. Mais la Rive-Nord, ben, ça s'annonce être un balayage pour le PQ, si on se fie à ce sondage-là, bien entendu. Tandis quoi, de cette région-là, qui est fort payante au plan politique, c'est le tiers environ des sièges à l'Assemblée nationale.
5: Exact. Donc, c'est beaucoup de sièges et souvent, ils tendent à tomber du même côté. Et donc, c'est pour ça que c'est si important. Je pense que je m'abstiendrai avec vous, cependant, sur le terme « domination ». Parce que on est tellement habitué de voir, 32 % du vote, c'est une domination. Est-ce que c'est vraiment une domination?
1: Mais c'est 7 points quand même d'avance.
5: C'est certainement une avance claire sur ses rivaux. Mais moi, je regarde PQ 32, CAQ 23 et Libéral 20 dans la couronne nord. Je regarde sur la rive sud, 31 PQ, 25 CAQ, 24 Libéral. Je dirais qu'avec un échantillon de 400 répondants, c'est plus serré, mais c'est sûr qu'il y a un avantage péquiste. Dans ces régions-là, la question, c'est il y a 35 sièges dans les deux couronnes. Est-ce que le PQ est capable d'aller en chercher 30 ou il va en gagner 22? Parce que ça ferait une énorme différence.
1: C'est 9 points d'avance, Rive-Nord, je me corrige, c'est 9 points sur la Rive-Nord. C'est quand même beaucoup, 9 points d'avance, là, Rive-Nord, Philippe.
5: C'est important, c'est certainement important, sauf que c'est ça, c'est aussi un vote qui est vraiment divisé. Mais ce que je remarque aussi, c'est que vous avez parlé de la Caquistan, ça m'a fait bien rire, mais vraiment, on voit la CAQ a perdu littéralement la moitié de ses appuis. On prend le chiffre de la CAQ de 2022, on le coupe en deux, et c'est comment les autres partis se partagent la moitié du vote caquiste en 2022. Ça, c'est vraiment pas une bonne nouvelle. Je pensais que la CAQ était plus forte dans les couronnes de Montréal. Alors, ça pourrait bien sûr profiter au PQ, ça.
1: Région de Québec, qu'est-ce qu'on observe?
5: On observe encore une fois pas vraiment beaucoup de changements. Les conservateurs premiers, oui, mais encore une fois, 27 %. On a vu des chiffres autour de 30 % depuis quelques semaines pour les conservateurs d'Éric Duhaime. PQ à 27 aussi à égalité statistique. Je remarque que les libéraux, ça n'a jamais levé à Québec et ça semble pas du tout être le cas. Les libéraux sont à égalité statistique avec Québec solidaire. Et donc, je ne pense pas, si je suis un stratège de Charles Milliard, je lui conseille de ne plus retourner à Québec d'ici la fin de la campagne, de se concentrer sur l'Outaouais et l'Estrie pour sauver les meubles. Parce que vraiment, j'avais comme une impression que ça pourrait revenir, les libéraux à Québec, pas de façon dominante, mais de façon compétitive. Ce n'est pas ce qu'on observe dans ces chiffres-là. Ça va être une bataille PQ-PCQ et avec la CAQ qui pourrait se reprendre à quelques endroits.
1: Puis, on dit même que le Parti libéral va en arracher en Estrie. Lui, s'il veut sauver son comté, il faut qu'il passe beaucoup de temps à Harford. Rappelons que dimanche, ça vote, là. C'est le vote par anticipation dans moins d'une semaine, là.
5: Je crois qu'en fait, l'Estrie, c'est la région qui m'a le plus surpris dans tout ce sondage-là. Parce que évidemment, on sait que, bon, en Estrie, les libéraux sont tombés de loin. Ils avaient seulement 8% du vote en 2022. Donc, évidemment, c'est une catastrophe. Ils étaient cinquième. Mais naturellement, les vieilles habitudes, des fois, reviennent naturellement. Et on voit que c'est toujours pas revenu. Le Parti libéral, qui est quatrième égalité de statistique avec les conservateurs en Estrie, et il misait énormément là-dessus. Il y a 7 circonscriptions en Estrie, et présentement, peut-être que les libéraux sont capables de sauver Harford parce qu'ils ont le chef là et qu'il habite la circonscription. Mais si vous regardez les autres, les Sherbrooke, Saint-François, Richemont, Brome-Missisquoi, qui ont vraiment été rouges souvent dans les dernières décennies, avec ces chiffres-là, il n'y en a aucune qui passe au Parti libéral.
1: On me glisse à l'oreille que PSPP va parler beaucoup de Trois-Rivières dans la prochaine semaine en répétant quelque chose qui pourrait ressembler à « Je suis le petit gars de Trois-Rivières ». Vous souvenez, un petit gars de Shawinigan, Jean Chrétien. Il vient de Trois-Rivières. En voulant dire, moi aussi, je viens de Trois-Rivières, je n'est pas plus trifluvienne que moi, je suis trifluvien. Parce que là, on relate ce matin que la CAQ mène en Mauricie. La Mauricie, c'est pas juste Trois-Rivières. C'est pas une région très, très riche en comté, toutefois. Mais quand même, ils ont quand même quelques bonnes pointures. Là. Je pense à René Branchaud, qui est un top avocat de Montréal, qui ont amené dans Champlain, Branchaud, ça fait partie de la Mauricie, ça, cette famille-là. Donc, il y a quand même eu une stratégie bien menée par le PQ. Mais là, on dit que la CAQ mène. Tente d'expliquer ça, ça m'étonne quand même.
5: Si on regarde l'historique de la région, évidemment, vous avez dit, c'est juste 4 circonscriptions. Ouais, mais c'est aussi des circonscriptions qui sont très baromètres. Ils sont dans le milieu, entre Montréal et Québec. Il y a un peu de rural, il y a un peu d'urbain, il y a des universités, il y a un mix de tout. Et donc, quand je regarde ça, je suis pas vraiment surpris par les chiffres. Donc, c'est à Mauricie, présentement, 400 répondants, c'est 31 CAQ, 28 PQ, 23 conservateurs, quand même. Je ne pense pas que le PCQ va percer à Mauricie, mais il va être bon pour une bonne troisième place. Mais la CAQ avait tellement dominé la Mauricie. Écoutez, elle avait gagné la Mauricie par 40 points en 2022. Alors, je pense qu'il y a un fond adéquiste qui reste encore en Mauricie. On se rappelle que Mario Dumont avait bien performé en Mauricie à l'époque. Alors, ça ne me surprend pas, mais ça indique quand même que la CAQ a perdu 20 points dans la région.
1: Quoi d'autre?
5: Le fait que Mme Fréchette se présente à Trois-Rivières, je pense que c'est un facteur. Ses chiffres personnels sont encore plus favorables.
1: Elle était là en fin de semaine encore. Elle se la joue très personnelle. Elle a fait son point de presse devant son ancien dépanneur. Tu sais, à un moment donné, on est rendu loin, là. Ce qui est vrai. Mais garde, elle a le droit. C'est la campagne électorale qui est comme ça. Qu'est-ce qu'on observe d'autre? Parce qu'évidemment, on attend le léger, je pense, Philippe, qui va sortir demain. C'est tout ça?
5: Moi, on me dit tôt cette semaine. Et comme c'est pas là aujourd'hui, je pense que demain, ça serait un bon timing. Moi,
1: quoi d'autre à observer?
5: Il va y avoir un sondage Palace plus tard aujourd'hui, qui a été sondé en fin de semaine. Je ne l'ai pas vu. Et ça, c'est important de le mentionner parce que le sondage Radio-Canada Segment a été sondé sur une semaine entière. Donc, il y a du avant et du après débat dans ce sondage-là. Alors que le sondage Palace et le léger qu'on va voir probablement demain, les deux sont entièrement après les deux premiers débats.
1: Oh, donc, c'est super important ce que tu viens de dire, là.
5: Mais bien sûr, c'est que si l'aiguille a bougé, et on peut en douter, peut-être que ça n'a pas bougé, mais si l'aiguille a bougé, ce sont les deux sondages-là, Palace et léger, qui vont nous l'indiquer. Et bien sûr, troisième et dernier débat Radio-Canada, mercredi, on surveille ça. Il va y avoir sûrement d'autres sondages avant la fin de la semaine. Mais ça ne semble tellement pas bouger que, pour ça je vous ai dit, préparez-vous pour un gouvernement du Parti québécois, parce que aucun autre parti a du momentum. Okay. Et on se dirige vers ça.
1: En terminant, j'aimerais ça que tu reviennes sur le papier que tu as publié sur le site QC125. Immédiatement après le débat horrible de TVA, l'équipe de Fréchette a coulé un sondage qui est un sondage totalement disproportionné, biaisé. C'est une manipulation. Je le sais qu'il ne faut pas être des enfants d'école. C'est de la politique. Il y a bien des partis qui tentent de manipuler et de spinner, comme on dit. Mais je veux que tu reviennes sur ce que tu as écrit quand même. C'est important.
5: Bien, évidemment, l'histoire a changé depuis parce que c'était un sondage de la maison Recherche Main Street qui a fait du bon travail dans le passé, mais c'était un sondage qui a été coulé par la CAQ et les chiffres étaient complètement différents du consensus présentement. Et là, bien sûr, je parle à Radio X. De parler en dehors du consensus, c'est pas nécessairement mal. Mais vous comprenez que quand il y a un sondage...
1: Oui, mais
5: qui
1: si ça rentre contre la logique... Non, mais c'est parce que si tu as 25 sondages, puis eux autres, ils arrivent en mettant la CAQ gagnant, là, c'est sûr que ça devient whack, là.
5: Ben, ça devient whack.
1: Il s'est donné 30 points, Philippe.
5: Ouais. Le Main Street a depuis effectué une modification. Ils ont blâmé une erreur de code dans leur rapport. Moi, j'avais le rapport qui avait été coulé à Bell Media et c'est là-dessus que j'ai écrit qui montrait la CAQ première chez les jeunes. Alors que les quatre autres sondages qu'on avait eus, ils montraient la CAQ cinquième chez les jeunes. Pas deuxième ou troisième, mais cinquième. Et le PDG de Main Street a publié une correction en disant non, c'était une erreur de code. Et finalement, la CAQ était à 28 dans son sondage, pas à 30. Mais du moins, écoutez, un sondage interne qui est coulé. Tous les partis font ça occasionnellement.
1: C'est ça.
5: Mais au moins, arrangez-vous pour qu'il soit correct. S'il est truffé d'erreurs, ça pue.
1: Même là, Philippe, je l'ai là devant moi. Là. 28 CAQ, 24 PQ. Je crois pas ça. Et en même temps, vous avez le droit de croire ou pas croire. Là. Moi, je crois pas ça deux seules secondes. Avec la campagne que mène Fréchette, la CAQ serait gagnante. Je crois pas ça.
5: Ben, écoutez, moi, ce que je peux vous dire, c'est que c'est bien correct, mais c'est pour ça que Québec 125 existe.
1: Ben, parce c'est ça.
5: Justement, je les expose. Et moi, à la fin de la campagne, je fais un bulletin des sondeurs. Et que je ne me gênerai pas d'inclure ce sondage-là dans le bulletin.
1: Très bon. Merci beaucoup pour ce matin.
5: Merci beaucoup,
1: M. Bye-bye. Merci, bye-bye. Philippe J. Fournier de QC125, mon cher Dan.
2: Tant qu'à être là-dedans, j'ai deux choses pour toi. J'ai le baromètre Radio X que je peux te donner. Les anciens chroniqueurs, ceux qui ont collaboré, les anciens animateurs, ça a l'air de quoi ce matin, la photo dans leur circonscription.
1: Hey, j'aime ça.
2: On commence avec Charlebourg.
1: Vas-y, je te
2: On commence avec Charlebourg avec l'ancienne chroniqueuse de Montréal Live, Héloïse Coulombe, qui est en tête maintenant dans Charlebourg, devant 3 points devant le PQ. Donc, ça bonne campagne pour Héloïse.
1: J'aime ça ce que tu fais. J'aime ça, Dan. Le baromètre radio que j'adore. Vas-y.
2: Beau Sud, oui. Jonathan Poulin.
1: Oui.
2: Qui est loin en avant, là. 45% des chances de voir Jonathan Poulin gagner. La CAQ arrive deuxième à 26%. On parle de solide pour Jonathan Poulin. Dans Portneuf également, avec Marcel Bouchard, à qui on parle très, très régulièrement. Marcel Bouchard aussi, là. PCQ probable, dit-on, à 38%, 25% pour la CAQ. Bye-bye la CAQ dans ce secteur-là.
1: Hey Marcel, j'y lance un défi, Sigang. Il nous écoute. Je veux qu'il fasse des push-ups sur le plancher du Salon Bleu. je viens d'allumer
2: ça. Ça sera fait.
1: Je pense que oui. Je pense qu'il est capable.
2: Ouais, ça prend une pince à cravate s'il ne veut pas ramasser la poussière à terre.
1: C'est mais ça.
2: Les résidus de peau de Robert Bourassa.
1: T'en as des pinces à cravate que.
2: J'ai plus ça. Ah non, j'ai plus ça.
1: Non?
2: Je les ai faites fondre.
1: Dans ton
2: tiroir
1: de Desjardins. Attends, barouette.
2: Vanier les Rivières. C'est Patrick Panquette qui est en avance.
1: Oh!
2: Devant la CAQ, mais ce qui est surprenant, c'est que le PQ est troisième avec Stéphanie Martin dans cette circonscription-là.
1: On va-t-il être pogné pour retourner avec Karine?
2: Ben, peut-être.
1: Je pense pas qu'il l'engage.
2: Je pense pas, moi non plus. Chute Chaudière. C'est une très bonne nouvelle pour Doom Dumas, qui a maintenant. Il était à égalité la semaine passée, là. Il est 5 points en avant de Martine Biron du côté de la Rive-Sud. Et je finis avec le candidat PQ de Radio X, François Gariepi, qui est de loin en avant. Et le PCQ est maintenant deuxième dans Charlevoix-Côte-de-Beaupré. Carianne a été reléguée à la troisième position.
1: Oh boy.
2: Donc voilà pour ce qui est dit. Ça a été rough, il y a eu le vent d'en face au début de la campagne, mais là, il n'y a plus personne qui parle de lui. Fait que,
1: la Malbaie, c'est ma ville, le PQ, c'est mon style.
2: Ouais, bon amalan. Je... En fait, j'aurais possiblement deux occasions pour pouvoir inviter un député à souper à la maison.
1: Je vais m'acheter des Hot Wheels au Dollarama de la Malbaie.
2: Parce que juste ça est malade. Et pour ce qui est du vote également, parce que je dis oui, le vote par anticipation. Si vous votez au bureau de scrutin, vous pouvez le faire à partir de vendredi. 25, 26,
1: 20. Renaud Labrecque, t'as oublié Renaud.
2: Ah, j'ai oublié Seb. C'est vrai, t'as raison. J'ai oublié Renaud.
1: On s'en va le chercher.
2: Mais c'est parce que Renaud, il est pas dans la région de Québec. Faut que je sorte. Ouais. Ouais, mais non, c'est pour vrai. C'est parce que j'ai juste pris la liste de région de Québec.
1: On te donne du temps.
2: Je vais aller chercher. C'est Lobinière. Hein.
1: On te donne du temps. Frank s'en vient. On va jaser également. J'ai hâte de jaser avec Hugo ce matin dans le sports.
2: Ben, Renaud Labrecque également est en... Et puis Renaud, ça va passer. Là. PCQ 34, PQ est deuxième à 24% égalité avec la CAQ. Donc, ça va bien pour Renaud. Le baromètre Radio X et jaune Radio X.
1: Chauveau, Karim et la Yubi. Ben, tant qu'à ça, lui aussi, il était chroniqueur.
2: T'as raison.
1: Il était chroniqueur avec Pierre.
2: On va mettre...
1: Radio X, c'est une pépinière.
2: Hein? Mmh. On va se faire un beau party.
1: C'est une pépinière.
2: Oh oui.
1: Radio X, c'est une pépinière.
2: Et bon, tu penses à nous autres, tu penses avec le salaire de député, 37% Karim El Ayoubi, de loin devant la CAQ qui est à 24.
1: What's up, Doc? Et Duhem qui est en avance aussi. Oui, Duhem qui a été chroniqueur et animateur dans le passé.
2: Duhem est en avance aussi.
1: Et Duhem, absolument.
2: Donc voilà.
1: Finalement, on a un champ et une barge d'ex collègue.
2: Tabarnou, j'aurais jamais.
1: On en a quasiment 10.
2: Ouais, il va y avoir au moins 10 députés que je vais pouvoir tutoyer.
1: Oui.
2: Donc, pour revenir à ceux qui votent au bureau du directeur ou directrice de scrutin, ils peuvent voter à partir de vendredi.
1: Oui, exact.
2: Ça,
1: ah
2: c'est...
1: oui? Oui.
2: Okay. Donc, tu sais, les gens qui votent pas dans leur circonscription, tu sais...
1: Mais le vrai vote par anticipation, c'est dimanche.
2: C'est dimanche. Mais je pense que je vais y aller vendredi, moi.
1: Est-ce qu'il faut que tu donnes une justification?
2: Selon ce que je comprends...
1: Oui.
2: Élection Québec n'empêchera personne de voter. Peu importe. C'est plus comme c'était avant où il fallait absolument que tu aies une bonne raison, un papier du médecin ou quoi que ce soit pour pouvoir aller voter par anticipation. Je sais que les votes au bureau du directeur, c'est souvent pour les gens, par exemple, les étudiants qui étudient dans une autre région, ce genre de patente-là, les gens qui vont travailler dans d'autres régions également. Mais j'ai le goût d'y aller le 25 septembre. Je vais essayer.
1: Ça fait un autre oubli. Et moi de même. Marie-Josée, Élie.
2: Ouais, Marie-Josée, je ne l'ai pas oubliée.
1: Ben non, là.
2: Je peux la mettre. Je peux en rajouter. Là,
1: pourquoi tu veux la tasser?
2: Ben, c'est pas que je veux la tasser.
1: Elle a fait autant de chroniques qu'Héloïse, dans le fond. Elle en a fait deux ou trois. Non, mais c'est vrai.
2: T'as raison. Elle est en tête.
1: Ben oui, mais on veut qu'elle gagne.
2: Également. Oui, on veut
1: beaucoup qu'elle gagne. Si on veut que le PCQ soit fort à l'Assemblée, on veut que Marie-Josée Élie gagne, assurément.
2: Ce matin, dans la région, dans la grande région de la capitale nationale, là,
1: oui.
2: Il y a Lévis où la CAQ existe encore.
1: Okay.
2: Vous avez Jean Lesage où Sol Zanetti devrait l'emporter. Tachereau où c'est fait, là, Étienne Grandmont a gagné. À part ça, vous avez Jean Talon où ce sera Pascal Paradis qui va l'emporter. Charlevoix-Côte-de-Beaupré où ce sera François Gariépy. Et Louis Hébert. Louis Hébert, on ne le sait pas. Là. Louis Hébert, le PCQ n'est pas là. C'est de la...
1: Non.
2: Ça fait partie. Mais la CAQ est toujours en tête, là, avec Marc-Antoine Bernier et Chloé Fauchon, et deuxième du Parti québécois.
1: J'avais fait sortir un extrait. Je ne sais pas, Nick, si tu as réussi à le sortir. Geneviève Guilbeault, que ça va manger avec...
2: Oui, il l'a sorti, je l'ai fait la semaine passée.
1: Ben, je ne l'ai pas, moi, dans mon open. Je voulais finir avec ça. Geneviève Guilbeault, que ça va manger avec la candidate du c'est Parti libéral, je pense. Ben, c'est ça, ça vient jouer pour vrai, là. Geneviève qui est en mode revanche. Elle ne pousse pas pour la CAQ.
2: Non.
1: Appelez-la, puis elle va aller manger avec vous autres. Puis à date, elle a fait le tour. Là. Elle a fait le tour des candidats. Là. Elle a rencontré le PCQ, elle s'est fait poser avec. Mais le PCQ n'est pas performant dans ce comté-là. Mais quand même, je veux vous laisser là-dessus. Elle est tout sourire, elle n'a pas de pression. Puis si vous êtes candidat, appelez-la, puis elle va aller manger avec vous.
4: Allô tout le monde, on est mercredi, fin de journée, je m'en vais à une rencontre. Vous vous souvenez peut-être que je rencontre les candidats à l'élection de Louis Hébert, ceux qui m'en font la demande du moins. J'avais reçu une première demande d'une candidate que j'avais rencontrée, une super belle rencontre. Et à la suite de ça, je reçois d'autres demandes. Et là aujourd'hui, je m'en vais rencontrer le candidat du Parti libéral. Et on se rencontre à l'immédiat. Pour ceux qui connaissent pas les médias, c'est une institution ici à Cap-Rouge, tout près de mon bureau d'ailleurs, spécialisée dans le smoke meat. Donc, j'aime beaucoup aller là. Et donc, avis à ceux qui connaissent pas ça, venez découvrir le smoke meat de l'immédiat ici chez nous à Cap-Rouge. Donc, j'aime beaucoup cet exercice-là. Honnêtement, s'il y en a d'autres qui ont envie de le faire dans d'autres circonscriptions, surtout pour des députés qui se représentent pas, cette collaboration-là, cette transition-là, ce passage-là des connaissances, la circonscription, elle appartient aux citoyens d'abord et avant tout. Alors, je trouve que c'est un exercice super intéressant et sain et serein. Donc, à suivre. Bonne soirée.
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2: Frank, fusillade en Ontario, on n'en parle pas beaucoup ici, hein?
10: Non, c'est ça, ça s'est passé à Belleville. Si vous regardez une carte, c'est un petit peu à l'ouest de Kingston. Donc, c'est pas une grosse ville, ça, Belleville. Là. C'est une petite municipalité de l'Ontario, entre Kingston et Toronto. Donc, dimanche soir, il y a un policier qui a été blessé par des coups de feu qui ont retenti à la synagogue Son of Jacob à Belleville. Donc, il y a un gars qui est arrivé là avec un arme. C'était la fête. Tu sais que dans le judaïsme, là, une des fêtes les plus sacrées, c'est ce qu'on appelle le Yom Kippour.
2: Oui, exact.
10: Donc, c'est le jour, en français, si on dirait le jour de l'expiation. Donc, ça fait partie de la tradition juive. Vers 19h, on a entendu des coups de feu. Il y a un policier qui était touché, transporté d'urgence à l'hôpital. On dit que sa vie serait pas en danger, en tout cas dans les dernières infos que j'ai. C'est-à-dire, sa vie est en danger, mais son état est stable. Il y avait pas loin d'une trentaine de membres de la communauté juive qui étaient rassemblés pour la cérémonie, finalement. Là, on sait que le tireur, lui, est dans un état critique parce qu'il y a un autre policier qui l'a abattu. Qui lui a tiré dessus, donc il pourrait potentiellement succomber à ses blessures. On dit que le gars n'a pas réussi à rentrer dans le bâtiment, mais les tirs sont passés au travers des vitres. Là. Il y a quelqu'un qui témoigne, il dit « J'étais à la synagogue, merci au policier qui a été blessé. Nous prions pour son prompt rétablissement. » Et là, on ne sait pas encore tout, là, mais les genres de crimes qui visent les lieux de culte juifs, là, donc les synagogues puis même les écoles, notamment judaïque un petit peu partout au pays, c'est en explosion là, dans les dernières années, puis on peut pas s'empêcher de faire le lien entre ça puis le climat qui règne depuis l'histoire avec le Hamas au mois d'octobre 2023, la réplique d'Israël que plusieurs ont jugé disproportionnée. Le point, c'est qu'il y a des tensions communautaires de plus en plus intense.
2: À Montréal, en tout cas, il y a des Juifs qui ont peur d'aller dans des parcs, mais là, de se promener avec leurs enfants. Là.
10: Ben oui, mais le point pourquoi je pense que c'est important d'en parler, c'est que là, on est dans une petite ville. C'est pas Toronto, c'est pas Montréal, c'est pas Vancouver, c'est Belleville, Ontario. Il y a probablement des gens qui n'avaient jamais entendu parler de cette ville-là.
2: Club École des Sénateurs, je pense qu'il est là, à Belleville. C'est quand même une ville assez grande, par exemple. Je regarde là...
10: Oui, mais tu sais, c'est pas une métropole.
2: Non, non, c'est ça.
10: Que c'est,
2: ça.
10: Dire. Ouais, c'est pas un... C'est une ville de taille moyenne, on va dire, mais tu sais, c'est pas Toronto, c'est pas Vancouver, c'est pas Montréal, c'est pas Calgary.
2: On parle 64 000 habitants.
10: C'est 64 000 habitants, c'est pas à campagne, mais c'est pas gros non plus. Là. Et donc là, ben, ces tensions communautaires-là entre gens issus du Maghreb musulman, si tu veux, et les Juifs qui sont des ressortissants d'Europe ou d'Israël notamment. Ça se fait de plus en plus sentir. Et sais-tu quoi? Ça parasite même nos campagnes électorales. Je sais pas si tu te rappelles de Craig Sauvé qui s'est présenté à la mairie de Montréal, mais qui était pour le NPD
1: oui,
10: avant.
1: Oui,
10: lui,
1: oui.
10: Il avait passé un dépliant au monde.
11: Une calotte, lui-là. Il a tout le temps une calotte sur la tête.
10: Ben, lui, oui. Puis le dépliant qui avait passé au monde dans la campagne, ça ne parlait que de Gaza puis de la Palestine. C'était que ça. Et là, tu vois, j'ai vu passer sur... ça, c'est du clientélisme. Qu'est-ce que font ces partis-là qui parlent de ça? Ils visent explicitement le vote arabo-musulman. Appelez-le comme vous voulez, le vote maghrébin, le vote où ces gens-là sont massivement pro-palestiniens. Et là, tu vois, regarde, Ruba Gazal puis QS ont publié sur leurs réseaux sociaux, c'est sur leur Instagram que j'ai vu ça, et leurs engagements pour la Palestine. Ça pourrait être le fun qu'il y ait des engagements pour le Québec, là, juste en passant. Là. Mais quand je te dis qu'il y a vraiment un climat qui règne au Canada là, de clientélisme puis de tension communautaire sur fond de guerre israélo-palestinienne, là, eux autres, ils
11: c'est
10: nous
11: réel,
10: disent...
11: Là. C'est réel.
10: Ben, t'as un parti politique qui se présente aux élections générales au Québec puis ils trouvent le moyen de faire « Voici la section Palestine de notre programme. » Je suis pas sûr que sûr que le monde au lac Saint-Jean ont envie d'entendre parler de ça ou en Gaspésie, là, mais c'est ça. Là, tu vois, regarde, ils nous disent, point 1, fermer le bureau du Québec à Tel Aviv.
11: Ça, c'est proposition de Québec solidaire?
10: Québec solidaire. Donc, eux autres, ils nous disent, il faut que le Québec coupe les liens avec Israël.
11: Israël, c'est une économie quand même assez performante. Là.
10: Donc, on ferme le bureau à Tel Aviv. On poursuit et élargit le désinvestissement de la CDPQ. Donc, vous savez que la Caisse de dépôt et de placement, dans toute son amalgame de choses financières qu'elle fait...
11: Ah, mais ça représente quoi?
10: Il y a de l'argent qui est mis dans des trucs israéliens. Donc, on veut sortir... Donc, eux autres, en fait, ils veulent politiser encore plus que ça
11: l'est,
10: la Caisse de dépôt. Fait qu'en gros, on va dire à la Caisse de dépôt, les Américains, non. Les Israéliens, non. Mais là, Mané, il va rester qui, là? Les Russes, c'est non plus. Fait que là, en gros, à chaque fois qu'il va y avoir un pays... avec lequel il y a un conflit international où il y a une guerre, où il y a quelque chose, on va vouloir aller jouer dans les fonds de pension, les fonds d'investissement, puis le bras financier de l'État pour dire « Non, non, vous vous retirez de ça. » Mettre fin au flux d'équipements militaires québécois vers Israël. Donc, semble-t-il que le Québec, là, on aurait des entreprises qui vendent de l'équipement militaire à Israël. Donc, eux disent que ça encourage le génocide à Gaza. Et le point le plus saucé, Pierre, le dernier, étendre la couverture de la RAMQ aux ressortissants de Gaza.
11: Non, mais je veux dire, il n'y a pas juste Gaza dans la vie, là.
10: Non, mais...
11: Je veux dire, il y a des guerres partout dans le monde.
10: Mais
11: pourquoi l'Ukraine? Pourquoi pas l'Ukraine?
10: Je sais pas. Pourquoi pas donner la RAMQ aux gens qui vivent en Ukraine?
11: Je sais pas, là. En Afrique, il y a des gros conflits entre certains pays. Pourquoi pas ces gens-là aussi?
10: Non, mais les différents événements de l'actualité, autant les crimes interreligieux, les tensions ethniques, tout ce qu'on voit dans les grandes villes et les moins grandes villes, et le clientélisme que font les partis, moi, je pense que ça témoigne vraiment d'une chose, c'est qu'il y a une partie de la population, je sais pas elle est de combien, mais pour qui ça colle ces affaires-là et pour qui ce sont des vrais sujets. T'as vu, là, Duhem est allé dans un affaire d'agriculteur, je sais pas trop où, puis il y a un gars qui est arrivé avec un kéfier sur la tête, là, le foulard palestinien, puis il a dit, là, vous supportez le génocide. Il y a des gens pour qui ils sont complètement illuminés. Là. C'est le sujet.
11: Ouais.
10: T'as vu le gars aussi à Montréal, là, comment il s'appelle? Eve Endler ou quelque chose de même. Là. Lui, c'est le gars qui avait apostrophé
11: Martineau
10: dans un café. Là.
11: Lui, il est complètement désespéré.
10: Ouais, mais il y en a plein de même. Ouais.
11: Mais gars, Radio-Canada qui dit que les musulmans du Québec sont devenus maintenant près d'un demi-million de citoyens québécois, là, pourraient se mobiliser le 5 octobre, contre les partis les plus favorables à la laïcité. Donc, eux autres, là, ce qu'on comprend, c'est qu'ils pourraient avoir un vote, un appel au vote massif. Les musulmans du Québec voteraient contre les conservateurs et le Parti québécois.
10: Et contre les partis qui seront, d'une manière ou d'une autre, pro-Israël, pour si tant est que ça veut dire de quoi, dans le contexte québécois. Là. Mais moi, ce que je trouve déplorable, c'est que autant à la mairie de New York, t'as vu, même Daniel a fait campagne là-dessus aussi. Là.
11: Exact.
10: Gaza, la Palestine. Là, on est vraiment rendu dans un stade où nos politiques, nos élections sont hijackées par des conflits moyen-orientaux. Là.
11: Mais c'est parce qu'on peut-être qu'on est allé dans l'immigration trop excessive. Là.
10: Ben, c'est le clientélisme électoral.
11: Au niveau maghrébin, là, peut-être ça, là, ça. C'est ce que Duhem soulevait à un moment donné. Là.
10: Ben,
11: disons, on va choisir nos immigrants selon peut-être des valeurs qui nous rapprochent peut-être plus des valeurs québécoises que des valeurs du proche Moyen-Orient. Là.
10: Non, mais c'est parce que ici, là, les enjeux du Québec, là, on l'a vu, coût de la vie, la santé, l'accès au logement. C'est ça, là, les grands enjeux qu'on a ici. Ce qui se passe à Gaza, là, on n'a aucune emprise là-dessus. On est insignifiant, mais il y a des gens pour qui c'est le sujet principal.
11: À la vie, à la mort. Oui, exact.
10: Puis ça amène même à des gens là, qui posent des actes, là, des fusillades, des cocktails Molotov, toutes sortes d'affaires de même. Moi, je pense qu'on aurait intérêt à désescalader ça, à se mettre dans la tête que on n'a pas vraiment d'impact là-dessus. Les gens peuvent avoir l'opinion qu'ils veulent.
11: Oui, mais c'est aux partis politiques à prendre position là-dessus. Là. Je veux dire, QS, ils font quoi avec ça, là?
10: Les autres ils courtisent ce vote-là.
11: Oui, mais sont-ils financés par les frères musulmans, là?
10: Mais je sais pas.
11: Qui c'est qu'ils financent en arrière, là?
10: Mais clairement, en tout cas, ils visent cette clientèle-là. Le NPD, toutes les parties de gauche en ce moment visent cette clientèle-là pro-Palestine. Pourquoi? Parce qu'elle est mobilisable. Elle fait des campements sur les campus. Puis elle est très vocale et très motivée, j'ai envie de te dire. Peut-être en terminant, la Californie. On en a parlé beaucoup dans les dernières semaines, oui, de l'intelligence artificielle. Là, on dit que la Californie a légiféré, c'est dans le journal Les Affaires, les publicités produites par l'IA devront informer les consommateurs. En gros, quand vous allez voir des pubs, donc c'est le gouverneur démocrate Newsom, dont on a beaucoup parlé quand même, lui dit, là, il faut absolument que les publicités créées par AI, donc ils vont devoir arborer un message explicatif à partir du 1er janvier, là. Ça veut dire que quand vous allez voir des pubs là, avec des affaires que ça a l'air vrai, mais on ne sait pas trop, ça va être écrit quelque part dans l'écran, généré par intelligence artificielle. Puis là, vous voyez, là, ce n'est que le commencement, mais on le voit partout. Là. Spotify va demander ça aux artistes. Là, quand ça va être
11: T'as-tu fait une tonne avec l'AI, là?
10: C'est généré par AI, ouais, ça va être écrit. Exact. Les articles de journaux, on va demander à un moment donné à ce que ce soit écrit.
11: Les maisons d'édition?
10: Mais comme on parlait tantôt avec Jérôme, les maisons d'édition, mais là, ça va aller jusqu'au pub. Là.
11: Mais tu sais pourquoi, hein? Parce qu'Hollywood, là, actuellement, est sous attaque. Là, il y a de l'IA partout dans l'industrie cinématographique. Et là, on craint les jobs. On écœure le monde en Californie, on les écarte le salaire, là. On veut leur passer des taxes et salaires. Mais là, il commence à sortir, le monde commence à sortir. Vous dites, ben, moi, je vais aller travailler ailleurs. Et là, Newsom serre la vis à l'industrie, notamment Hollywood. Fait que à suivre, comme on dit, Frank, toujours intéressant. Mais je te dis, l'AI, là.
10: Demandez ça aux artistes, là, quand ça va être
11: T'as-tu fait une tonne avec l'AI, là?
10: C'est généré par AI, ouais, ça va être écrit. Exact. Les articles de journaux, on va demander à un moment donné à ce que ce soit écrit.
11: Les maisons d'édition?
10: Ben, comme on parlait tantôt avec Jérôme, les maisons d'édition. Mais là, ça va aller jusqu'au pub, là.
11: Mais tu sais pourquoi, hein? Parce qu'Hollywood, là, actuellement, est sous attaque. Là, il y a de l'IA partout dans l'industrie cinématographique. Et là, on craint

0: Il dit qu'on est fort pour protéger les consommateurs et la créativité humaine.
1: Oui, c'est ça. Exact. Mais ça peut amener à autre chose, la créativité humaine, tu sais. À l'époque, il y a des instruments de musique, c'était une espèce de transposition de ta créativité. Et ça a amené des œuvres musicales, entre autres. Voilà, hey, après la pause, Max Truman, le Canadien. Est-ce que le Canadien va gagner la coupe? Là, j'ai vu ça. Il y a du monde qui pense que... T'as-tu vu les extraits? Parce que le Canadien a eu deux matchs pré-saison contre les Maple Leafs.
0: Oui, j'ai écouté ça.
1: Et il y avait des partisans avec une petite coupe Stanley. Là.
0: Ah.
1: Puis le gars était là, même, il pointait sa coupe Stanley. Non, mais on est rendu là.
0: Ouais, on va se calmer. Là.
1: On revient après la pause.
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7: Hey, c'est pas des farces. Là, c'est rendu quand on arrive le jeudi. Plus on se rapproche de l'heure du bloc à Max, plus moi et Pat, on a mal au ventre et on fait le mal.
8: Oui, j'ai dit à Max tantôt dans le corridor.
7: On vient inquiet.
8: Ah, je fais de l'anxiété.
9: Vous avez apporté deux petites bouteilles de Pepto-Bismol, d'ailleurs.
8: Il y en a qui font de l'éco-anxiété. Moi, je fais de la max-anxiété.
7: Ah, ouais, moi aussi. Moi, je fais de la tribune au peuple anxiété.
8: Ouais.
9: Ben, écoute, je vais ajouter une couche aujourd'hui.
10: La tribune du peuple. La tribune du peuple. La tribune du peuple. La tribune du peuple.
7: On poursuit la grande tournée des chefs.
9: Spéciale élection. Aujourd'hui, sur le terrain, je suis allé tâter le pouls, l'appréciation des électeurs pour Éric Duhaime.
7: Oh là là.
9: Et ses idées. En tout cas, j'ai essayé. La première question...
7: T'auras essayé, Max.
9: Qui est la plus simple et on saute direct dans le bain, on n'a pas de temps à perdre. Elle va comme suit. Qu'est-ce que vous pensez d'Éric Duhaime?
11: Ah, oh, ben, je suis la politique. Parce que ça, c'est le Parti conservateur du Québec.
9: Exact.
11: Ouais, il sera pas élu, là, mais...
9: Mais qu'est-ce que vous en pensez?
11: Ben, je pense que c'est un gars honnête, qui est correct. Hein. Je veux dire, c'est un bon monsieur, sauf que c'est de la politique. Hein. Moi, je pense pas qu'il va être élu, là.
9: C'est quoi le problème avec le fait que c'est de la politique?
11: Ben, c'est un politicien.
9: Et?
11: De quoi?
9: Ben, c'est quoi le problème?
11: Ben, c'est une job comme un autre. Il est correct comme politicien. Je veux dire, il est honnête. Il compte pas de blagues, menterie.
9: Oui, il compte pas de blagues?
11: Ça, peut-être, là.
7: Hey, premièrement, ma question est vraiment niaiseuse, mais c'est-tu monsieur ou madame?
9: C'est un monsieur.
7: OK.
9: Ouais.
7: Ben, c'est correct, là, chacun, ça.
9: C'est une des voix les plus particulières que j'ai entendues dans ma vie.
7: Mais, il était tanné, hein?
9: Il était très tanné et je te dirais que c'était pas mal le consensus général hier là, quand je parlais d'Éric Duhaime. Figurez-vous donc que ce que vous venez d'entendre,
7: ouais. C'est
9: l'opinion la plus passable que j'ai entendue sur Éric de la journée.
7: Ah! Fait que tu nous as livré ça, toi, en intro. La suite va être le fun.
9: C'est pas mal la seule. Et la suite, ben, va comme suit, madame. Je veux pas vous déranger. Là.
7: Est-ce que t'es dans la région de Québec?
9: Hauteville, Basseville.
7: OK.
9: Mm-hmm. Est-ce que vous aimez, détestez, qu'est-ce que vous pensez d'Éric Duhaime?
12: Il m'impacte pas. Je trouve qu'il est déconnecté de la réalité.
9: Comment ça?
12: Il y a des visions de réduction qui, tant qu'à moi, tiennent pas la route.
9: Comme lesquelles?
12: Vous
9: me faites un signe, vous voulez pas répondre?
12: Non.
9: Parce que vous le savez pas?
12: J'ai pas d'exemple précis en tête qui me viennent présentement, mais quand je l'écoute, je décroche à chaque fois.
9: Pourquoi?
12: Je trouve que ça tient pas la route, ce qu'il dit, puis je décroche. Et c'est

0: j'existe pas, là. Je te fais juste te dire que je décroche. T'es en train de me faire décrocher comme lui me fait décrocher, là.
1: Ben, j'essaie de comprendre pourquoi vous décrochez sans savoir pourquoi vous décrochez.
0: Quand l'individu parle, OK? Je l'écoute, blablabla, blablabla. Bla, bla, j'arrête.
1: Il vous tape ses nerfs.
0: Oui.
2: Loin de madame agressive, hein?
1: On n'était pas loin de.
3: Il me semble la question. Tu n'as pas demandé là, combien elle gagnait par année, là?
1: Non, j'essayais juste de comprendre ce qu'elle-même ne comprenait pas. Mais finalement, Eric, il tape ses nerfs. C'est ça qu'on comprend. Puis
3: ça, là, il y en a là, beaucoup, beaucoup, beaucoup.
2: Par la bande aussi.
3: Mais parce qu'il est insistant sur pourquoi vous ne l'aimez pas. Mais sais-tu quoi? Moi, je pense qu'elle est consciente qu'elle ne sait pas pourquoi elle ne l'aime pas. Mais que ça ne dérange pas.
2: Oui.
1: Exact.
3: Ah ouais. Elle a trouvé quelqu'un à ne pas aimer. Ouais. Moi, habituellement, j'essaie de me trouver une raison. Ça arrive, OK, que tu vois quelqu'un et tu te dis, je sais pas pourquoi lui, sa face ne me revient pas. Mm. Ça peut arriver, là. Mais il me semble que, habituellement, tu sais, mettons, si tu me dis, pourquoi tu n'aimes pas Mark Carney, on peut en parler toute l'après-midi. J'ai trouvé mes raisons, puis je vais les défendre, tu sais. Mais de répondre ça de même, moi, ça m'indique pas de la madame, c'est une niaiseuse. C'est juste que elle a trouvé son chancre.
1: Exactement.
3: Donald Trump, et c'est aussi ça pour beaucoup, là. Je l'aime pas, Trump, mais ils n'ont pas suivi le dossier. Ils savent pas pourquoi. Ils l'aiment pas.
1: Il y a deux explications possibles aussi. Le contenant, souvent, est beaucoup plus important que le contenu. Donc, les gens se butent à l'image qu'ils voient. Puis si, ben, ils sont pas capables de voir au-delà de ça, ils iront pas plus loin, puis ils vont le détester. Puis deux, la spin des médias joue pour beaucoup aussi, là. T'sais, c'est moins pire cette année, mais pendant longtemps, Eric a été catégorisé comme quelqu'un qui s'apparentait à Trump.
3: Ouais.
1: Et pour les gens de cet âge-là, ben, c'est exactement là-dedans qu'on entre. Qu'est-ce que vous pensez d'Eric Duhaime?
4: Je l'aime pas.
1: Pourquoi?
4: Je sais pas. Tu sais, des fois, t'as des feelings, des choses de même. Là. Je sais pas. J'ai écouté le débat hier. Et puis, tu sais, des fois, il y a des gens qui te sont antipathiques. Ça ne fit pas avec moi.
1: Fait que ses idées, ça importe peu.
4: Pour moi, non.
1: C'est vraiment le gars.
4: Oh oui.
3: C'est exactement ce que je viens de dire.
1: Alors, il y en a combien?
3: Lui, il l'a vraiment exprimé comme je viens de le dire.
1: Exactement.
3: Je l'aime pas, ben je l'aime pas, j'aime pas le gars.
1: Il y en a combien qui votent juste pour l'image? Moi, c'est ça qui me frappe le plus là-dedans. Là. C'est l'image, c'est ce que le gars représente, c'est ce que le gars ou la femme dégage. Les idées, au final, là, faut que tu te rendes au-delà de l'image pour bien souvent prendre le temps de les comprendre, prendre le temps de les apprendre, de les savoir.
3: Mais c'est bien plus facile d'arrêter à l'image. Puis d'ailleurs, tu sais, on avait cette discussion-là à propos des débats hier. Tu sais, il y a beaucoup de gens que c'est ça, là. C'est le sourire, c'est...
2: Le ressenti, là. C'est
3: ça. La cravate. Hier, soudainement, Mme Fréchette avait des lunettes. Tu sais, il essaie des affaires.
1: C'était pas anodin, là.
3: Un moment donné, Eric avait plus de lunettes. Pierre Poilievre. Hey, Pierre Poilievre, plus de lunettes, les cheveux bien peignés. S'est mis à s'entraîner. Bon, ça n'a pas marché, là. Mais...
1: J'ai quand même rencontré des gens qui m'ont discuté des idées. Ou en tout cas, ils ont essayé. Qu'est-ce que vous pensez d'Éric Duhaime?
5: Je pense pas grand-chose d'Éric Duhaime. En fait, je pense qu'il a sa place. Je ne partage pas nécessairement ses idées, mais il y en a qui aiment ça, c'est vrai.
1: Lesquelles de ses idées vous partagez pas?
5: Mais je pense les positions, pas nécessairement les siennes, les positions plus anti-avortement de ses candidats, de anti-vaccin, tout ça.
1: Qui est anti-avortement au PCQ?
5: Mais j'ai pas le nom, moi, j'avoue. Je vais vous être honnête, là. Mais non, je sais pas. Je suis pas stressée de. Je sais pas. Ça, vous me stressez un peu, mais j'ai pas le nom.
1: OK, mais pour
5: j'ai
1: vous.
5: J'ai entendu parler de ça.
1: Vous avez entendu parler de ça, donc ça doit être vrai.
5: Oui, je pense que oui.
1: Pourquoi?
5: Pourquoi pas?
3: Hey, là, j'ai l'impression de me stiner avec ma fille.
1: Je savais pas quoi répondre à ça.
3: Pourquoi t'aimes pas ça, les carottes? Parce que. Ben, c'est trop fibreuse, c'est comme je sais pas.
1: Non, pis entre vous autres pis moi, là, à part Éric Lantier, qui était le pasteur là, pro-vie, là, y a pas de candidat anti-avortement au PCQ.
3: Ben non, je sais pas.
1: Ouais, mais sache,
3: mais on a déjà entendu dire ça à quelque part.
1: C'est ça, pis ça doit être vrai.
3: En fait, l'histoire, c'est probablement notre ex-collègue qui avait soulevé le fait qu'on pouvait pas en discuter.
2: Ouais.
3: Tout en précisant que lui, il était pas anti-avortement. Mais la spin qu'on a donnée dans les médias, c'était pas ça. C'était, on remet l'avortement en question. Donc là, les gens entendent, ah, il y a un anti-avortement, puis là, ça part. Puis on fait pas de mise au point, puis on donne pas l'info. Fait que les gens... Et l'autre affaire qui me trouble un peu dans tout, puis c'est pas qu'aujourd'hui, là. C'est que les gens, une fois qu'ils se sont fait une idée de même, c'est dans le ciment, là. C'est en rocher, là. Puis là, t'as beau dire, mais lequel? J'en ai pas trouvé. Non. C'est ça.
1: Ils sont convaincus.
3: Je le sais que c'est ça. Oui, mais t'as pas d'exemple. Ben, ah! pourquoi tu me donnes pas d'exemple? Parce que je sais pas. Parce que...
1: Ça revient à ce qu'on disait. C'est de l'émotion. Tu sais, quand tu ressens quelque chose, tu le ressens. C'est vrai. Peu importe les informations contradictoires qu'on te présente, ou même si on te démontre que c'est totalement faux, tu l'as ressenti, l'émotion.
3: Ouais, fait que tu la gardes.
1: Tu le sais, exactement.
2: Tu le sais.
1: Et tu t'y accroches. Et forcé d'admettre, hier, là, ça m'a vraiment surpris. Je m'attendais pas à ça, honnêtement. Mais la place des femmes et le statut de la femme pour les gens en lien avec Éric et le PCQ, ça occupe quand même une grande place. Qu'est-ce que vous pensez d'Éric Duhaime?
0: Ben, je trouve qu'il a l'air à connaître son dossier, mais pas plus que ça.
1: Qu'est-ce que vous voulez dire?
0: Ben, moi, je donnerai pas mon vote.
1: Pourquoi?
0: Salut, Olivier.
1: Salut, Olivier. Salut.
0: Ben, non, c'est simple, je suis pas de cette catégorie-là.
1: De quelle catégorie on parle ici?
0: Par le conservateur.
1: Pour quelle raison?
0: Ben, moi, je trouve que c'est un retour en arrière. Il y a des choses, là, tu sais, qui me chicotent un peu.
1: Comme lesquelles?
0: Comme les retours, dire, on va donner de l'argent au maire pour qu'il reste à la maison, ou des choses comme ça. Et on s'est battu pendant des années pour faire notre part à la société, être active, puis là, on retournerait à nos chaudrons. Non, merci.
1: Vous avez l'impression qu'Éric Duhaime veut ramener les femmes à la maison?
0: Laissons donc libre choix.
3: C'est ça qu'il veut.
2: Ben, c'est ça qu'il veut. En fait, c'est justement... Là, c'est parce que là, vous voulez forcer les femmes. En fait, il y a des femmes. C'est ça l'affaire. C'est qu'on ne présente jamais l'autre côté de la médaille où il y a des femmes. S'ils avaient le choix, au lieu d'aller travailler puis se brûler toute la journée au travail, OK, ben resteraient à la maison. Mais elles n'ont pas le choix. Parce qu'elles ont un loyer et l'épicerie à payer.
3: On s'est battu tellement longtemps pour sortir les femmes de la prison de la maison qu'on va les laisser dans la prison du travail, OK?
2: Oui. Ben, c'est ça l'affaire.
3: OK? Non, là.
2: C'est le but, c'est d'avoir le
3: on
2: choix.
3: On a changé de prison puis on est bien content.
2: Il n'y a pas plus belle liberté que de pouvoir choisir.
3: Ah, c'est l'enfer. Hein? Mais c'est des lignes qui collent.
2: Puis les deux, là. Puis, tu sais, quand je fais souvent attention pour essayer de le nuancer le plus possible parce qu'il y en a pour qui. Tu sais, moi, la maison, là, ça n'aurait pas été pour moi, OK? Mais j'accepte beaucoup parce que j'en entends, moi, tu sais, les femmes, là, on a un réseau de femmes, là, puis il y en a qui vont dire, hey, moi, je suis brûlée, je suis tout le temps brûlée, je travaille tout le temps, les petits pleurent, sont malades, avoir un su, j'aurais aimé ça rester à la maison. Mais je l'entends, ça, il existe.
3: La liberté.
2: J'ai aussi l'autre qui font comme, qui sont passionnés par eux autres, hey, c'est un crème passe, tu sais, ils seraient pas capables, etc. Les
3: t'en as aussi qui vont être sûrs que, un, c'était bon, puis qu'après, du coup, ils vont dire, hey, finalement, j'aurais peut-être dû rester. Ou l'inverse. Ah, finalement, j'aurais peut-être dû travailler. Mais ça, c'est. Je reviens à ce que tu dis au départ. C'est d'avoir la liberté de le faire.
2: Il n'y a pas plus libre qu'un choix que tu peux faire.
3: Là, économiquement, on n'a plus la liberté de le faire.
2: Mais non.
3: On est tous jamais, là. Tout le monde est à côté, là. C'est...
2: Faut payer les comptes.
1: Et surtout que Duhaime n'a jamais dit ça.
3: Là. Non, c'est
1: il a
3: ça.
1: Jamais dit ça. C'est une spin des médias. Et ce à quoi on fait face, c'est les ravages.
3: Oui, oui.
1: Ben, Fréchette.
3: Oui, oui. Les médias spin. Et les concurrents.
1: Exactement. C'est la CAQ qui, à base, a dit ça. Puis ça a été spiné par les médias. Puis les chroniqueurs, les panélistes, les analystes ont embarqué là-dedans à bras levés. Puis je me suis dit, c'est bien bizarre qu'on me parle de ça. Fait que j'ai pris le taureau par les cornes, puis j'ai posé la question de façon frontale. Pensez-vous que Éric Duhaime veut ramener les femmes à la maison?
0: Ouais. Je dirais oui.
1: Pourquoi vous pensez ça?
0: Ben, son attitude, sa réaction face aux garderies et tout ça, il a une perception différente. Je sais pas s'il comprend très bien la réalité des femmes.
2: Mais toi, la comprends-tu?
3: Elle la comprend
2: elle,
3: pas, là.
2: Tu comprends-tu? Non, mais j'ai le goût d'y prendre, tu sais, la shaker par les épaules.
3: Ben, c'est une femme, hein, là. Elle doit comprendre.
2: Non, mais entre femmes, là, mettons, là, je te shake par les épaules.
3: C'est bien connu. Toutes les femmes pensent la même chose, Pat. Non?
2: Voyons,
3: la solidarité féminine.
2: C'est quoi le rapport?
1: On est-tu dans le metaverse, là?
2: Oui, on dit.
1: Je comprends pas, là.
3: Voyons, moi, je comprends pas. C'est vous autres, là. Si une femme le sait, elle le sait. Moi, j'ai pas d'affaire, là.
2: Ah, des fois, j'ai envie de dire. C'est ça que j'ai envie de dire. Ah, ta gueule! Ah, ferme ta gueule! Tu suis pas le groupe. Ferme-la, là!
3: Hey.
2: Tu retardes tout le monde, t'as pas compris. T'es plus dedans, c'est pas à toi qu'on parle. T'as fait ta vie, t'es bien, t'as ta pension. Ferme ta gueule!
3: Ah, une chance que moi, j'ai pas dit ça aux femmes. Hein. Moi, j'ai dit ça. Moi, j'ai dit ça aux parvenus de Montréal.
1: Et c'est pas la seule femme que j'ai rencontrée qui pensait comme ça.
2: Non, mais je sais. Y a,
3: c'est la spin, là.
2: Ouais, ça se contamine.
1: Et en terminage, j'ai aussi rencontré un homme qui pensait ça. Pensez-vous qu'il veut ramener les femmes à la maison?
3: Voyons. Ben voyons.
2: Voyons, on dirait qu'on...
4: Tu vois, Oui, je pense que oui. Mais c'est un autre... C'est illogique, ça marche plus. Là, ça.
6: Pourquoi vous pensez ça?
4: Ben, c'est ce qu'il dit. C'est la manière qu'il parle.
3: C'est la manière qu'il parle.
4: Ben, je peux pas dire qu'il l'a dit. Je le sais pas. Ah. Je le suis pas tellement.
6: Donc, êtes-vous en train de dire un peu n'importe quoi?
4: Hein?
6: Êtes-vous en train de dire un peu n'importe quoi en ce moment?
4: À peu près comme lui, oui.
3: Ah.
4: À peu près comme lui, oui. Oui.
6: Particulier, hein?
4: Oui.
2: C'est une vieille cote.
6: Non, c'est un gars que j'ai rencontré
2: mais non,
6: hier.
2: Mais tu te souviens, le gars qui
6: le gars qui riait tout seul, oui. Ouais. Ça y ressemble. Mais je sais pas, je pense que je provoque ça chez les chats.
2: Un nerveux.
3: Ouais, ouais. Hey, la prochaine fois, c'est donc pas de lunettes. C'est peut-être tes lunettes qui feraient le monde, je sais pas.
2: Ah oui, enlève tes lunettes.
6: Ah oui, il voit mes yeux, il est comique, lui.
3: Ah oui, non, il y a des grosses lunettes. Hein,
6: c'est vrai qu'il rit. Pensez-vous qu'il veut ramener les femmes à la maison?
3: Ben oui.
4: Toi.
3: Toi.
4: Oui, je pense.
3: T'es de toi, là. Oui. Voyons. On dirait que oui. Tu as dit, pensez-vous qu'il a fait un pet sauce?
6: Oui.
3: Tu sais, c'est comme s'il y avait une blague. Mais non, mais la question était bien sérieuse.
6: Ah, et puis il me dit oui, oui.
3: Ouais. Pourquoi? Après un long rire. Là.
6: Y a-tu déjà dit ça? Non. OK, vous le savez pas. Non, c'est
3: et
6: ça.
3: Là, vous dites n'importe quoi, comme lui.
6: Ben oui, mais voyons.
3: Eh ben coudon, Max.
6: T'as raison, coudon. Ben coudon.
3: Ben coudon.
2: Ça fait mal, là. Ça veut dire que la ligne de Christine Fréchette. Parce que, tu sais, les débats, on va se le dire, là, ça ne s'adresse pas aux jeunes de 20 ans, ils n'écoutent pas la télé. Eux autres vont regarder des clips TikTok.
3: Ah, hier, ils écoutaient.
2: Tu sais, puis oui, t'as assurément raison. Puis, fait que c'est les gens d'un certain âge. Fait que la ligne de Christine Fréchette, force de constater pour ces personnes-là, là, qu'elle a fonctionné. Eux autres, ils ont associé ce qu'elle dit à Christine Fréchette à une forme de vérité. Et en passant, les femmes, ayez peur pour votre autonomie si Éric Duhaime est élu.
3: Moi, je pense qu'il y a beaucoup d'LCN là-dedans.
6: Ah oui.
2: Ben non, mais c'est
6: sérieux, je suis un peu dans ton équipe.
2: Christine Fréchette, elle l'a mentionné durant dans le débat de pas hier, mais avant hier.
6: Ça me frustrait un peu hier, honnêtement. J'étais comme, comment vous pouvez penser qu'un politicien qui veut ramener les femmes à maison en 2026, on va mettre nous autres, là. On a rendu trop loin.
3: Non, non, mais écoute, c'est ce qu'on a dit. Sans le dire, il y a eu une swing encore présente où... Les conservateurs veulent nous ramener dans le passé. Donc, ouais. Ça dit pas qu'on veut ramener les femmes à la maison, mais ça insinue qu'on va faire des choses pas le fun. Fait que là, les gens font des liens. Ils ont entendu parler d'avortement. Ils ont fait que, OK, ils veulent ramener les femmes à la maison. Mais ça n'a jamais été prononcé, ces affaires-là. Là.
2: Hey, mais j'ai une mission pour toi, Max. Je sais que tu vas changer de chef la semaine prochaine, mais je veux vraiment que tu l'essayes, OK? Demande-leur à ces mêmes personnes-là là, si Éric Duhaime est homophobe.
3: Ah oui, quand
2: même. Non, mais je suis curieuse.
3: Ça aurait été une bonne question.
2: C'est une maudite bonne question. Là. Est-ce que. Évidemment, moi, je m'attends à ce que tout le monde, ou à peu près, fasse comme. Peut-être. Je ne serais pas tant surpris.
3: Moi, je suis sûr qu'il va y avoir des oui clairs.
2: Ils vont tout oublier.
6: Ça ne m'étonnerait pas non plus.
3: Je suis sûr qu'il y en a qui vont dire absolument. Je suis sûr. Je suis sûr qu'il y en a qui vont dire absolument, je suis sûr. Je suis convaincu.
2: Le trois quarts.
6: Je l'essaie la semaine prochaine.
3: Peux-tu aussi retrouver le monsieur?
2: Ah oui.
3: Puis, regarde, fais juste me jouer le début où il rit.
6: Pensez-vous qu'il veut ramener les femmes à la maison?
3: Sauf une fois au chalet. Parce qu'il y a des auditeurs qui font le lien, ils sont pas mal sûrs que c'est lui. Là.
6: Hey, Ben, attends pas, il est pareil. Pensez-vous qu'il veut ramener les femmes à la maison?
3: Excepté une fois au chalet.
2: Ah ouais, ça, c'est une cote légendaire, hein?
3: Hey, merci, Max.
2: Aïe, aïe, aïe.
6: Ah, ben, de rien. Merci à vous autres.
3: 14-27, malgré tout, on va revenir.
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22: Hey, c'est un des meilleurs analystes au Québec. Il a pas la langue dans sa poche. Rodolphe Osny, salut.
23: Bonjour, Diet. Bonjour, Québec. Écoute, le meilleur, je ne sais pas, mais je fais mon possible, comme on dit.
22: En tout cas, je veux dire, tu ratisses, là. Puis ce qui est le fun, c'est que autant tu es sur une radio qui est plus de droite, que tu vas aussi donner ton opinion ailleurs. Puis c'est ça qui est le fun.
23: Et je fais même du terrain. J'étais ce matin à Quaticook. Je suis allé voir Mme Fréchette en personne sur le terrain.
22: Oh oui, est-ce qu'elle...
3: Elle va comment, Mme Fréchette?
23: Ouais. Ben, je peux te dire que, tu sais, cette fameuse question sur le changement d'heure, là, je ne sais pas si vous avez vu, c'est sorti dans les nouvelles, Mme Fréchette qui dit qu'elle est pour le changement d'heure. Je peux juste te dire que c'était pas sur sa feuille de bingo. C'est un journaliste qui a posé la question, puis elle a comme... répondu un peu sur le fly, puis là, maintenant, c'est comme devenu une proposition, parce que le journaliste lui a dit, mais est-ce que c'est un engagement? Puis elle a comme dit, ben ouais. Mais c'est pour ça que je te dis, c'est des fois des détails comme ça que tu vois quand tu vas sur le terrain, parce que tu sais, t'aurais pu te dire, si tu lis les journaux vite, vite, tu dis, ah bon, ben elle a annoncé ça aujourd'hui. Non, non, c'était pas ça qu'elle voulait annoncer aujourd'hui. C'est une question qu'on lui a posée sur le changement d'heure, puis elle a comme ça répondu, puis c'est hop, ben, tiens, c'est devenu un engagement de la CAQ.
22: Combien de fois elle a dit le mot « moi » ce matin?
23: Moi, je sais pas, mais elle a plus dit le mot référendum. Celui-là, on l'entend oui. plus, ou en tout cas, l'alliance, comment elle appelait ça, souveraineté, l'alliance souveraineté conservateur.
22: Parce que, d'après toi, est-ce qu'elle va ajuster pour le fameux débat de mercredi, là? Ça, parce que sa stratégie, là, tantôt, au Palace, elle s'est sortie des chiffres. Puis Jordan t'a donné les chiffres. Là. Je veux dire, c'est une catastrophe là, suite au sondage. Pour sondage, mais au débat de pour.
3: Ouais, le débat Fréchette. Des chefs, là, tu vois, c'est PSPP toujours premier, mais tu vois, il était presque égal avec PSPP puis Mme Fréchette. Ben là, maintenant troisième selon le sondage Palace, derrière Charles Milliard qui est à 19, elle est à 16%.
22: Ouais, puis je pense que des 60 ans ou 65 ans et plus.
3: 65 et plus.
23: 65 ans et
3: c'est
23: plus.
3: Très égal avec le PQ, mais la CAQ dominait avant là, quand même.
22: Ouais, c'est ça. Elle a perdu des plumes suite au débat.
23: Ben écoute, la campagne d'épouvantail dans les RPA, je crois que ça va continuer, en tout cas pour la CAQ, parce que exactement ça, si tu regardes le Palace, les 65 ans et plus, pourquoi c'est important les 65 ans et plus? Parce que c'est du vote solide, ça. C'est pas comme les jeunes. Quand tu vois des bons indicateurs pour les 18-35, tu te dis, OK, c'est cool, mais est-ce que ces gens-là, s'il pleut pas cette journée-là, est-ce qu'il va pleuvoir cette journée-là? Sinon, ils vont peut-être pas aller voter. Les 65 ans et plus, ils vont voter. Donc, c'est pour ça que quand tu vois 29% pour le PQ, puis 26% maintenant pour la CAQ, c'est sûr que ça allume beaucoup des lumières rouges. Puis c'est pour ça que tu vois la stratégie. Là, t'as vu Ruba Gazal parler de bromance entre Paul Saint-Pierre, Plamondon et les conservateurs. Tu vois que Mme Fréchette, elle tape aussi sur le même clou en disant « Ah, ben c'est ça, un vote pour le PQ, c'est un vote pour le Parti conservateur. » T'sais, c'est un peu c'est le cette phrase là on va les entendre souvent là, un vote pour ci c'est un vote pour ça, un vote pour ci c'est un vote pour ça, c'est un peu ça un tout petit peu qu'on est en train de voir là, surtout avec le fait que ça bouge ou quand ça bouge pas, ben c'est pas en faveur du de la CAQ.
22: Quelle est la règle là des gens qui pendant la journée des élections là? C'est parfois on entend dire bon, il y a des autobus qui arrivent dans les RPA puis là ils amènent les gens pour voter. Est-ce qu'un parti politique a le droit de faire ça?
23: Bon, d'abord, la première chose, c'est qu'avant même la journée de l'élection, la force des machines, c'est le vote par anticipation. Ça, c'est vraiment la première étape où, là, on a fait ce qu'on appelle du pointage. Ça fait des jours et des jours que les gens, ils vous appellent au téléphone, qu'ils viennent sonner à votre porte, etc. Ça, c'est du pointage. Ça veut dire, on essaye de voir, toi, tu votes pour qui? Puis si on a vu que tu votes de notre bord, bien, on veut s'assurer que le jour du vote, t'as voté. Donc d'abord, c'est de faire sortir le vote le jour du bureau de vote par anticipation. C'est pour ça que on sait ton nom. Si on t'a identifié comme « Hey, toi, t'es de notre bord », mais on va t'appeler cette journée-là, puis on va te demander « Est-ce que t'as voté ?» Puis on reçoit les listes de pointage des gens qui ont voté. Donc après, on peut savoir. Ensuite, la deuxième étape, c'est le jour du vote. C'est vraiment ensuite de s'assurer de mettre les ressources. Les RPA, il faut savoir qu'il y en a que les bureaux de vote sont déjà dans ou près de ces endroits-là. Donc, tu n'as pas besoin d'autant de ressources pour certaines maisons de personnes âgées, parce que des fois, oui, il y a déjà des bureaux de vote à très, très proche proximité, si c'est pas des fois dans ces endroits-là. On sait que on met des fois des bureaux de vote dans les résidences de personnes âgées, dans les écoles, etc., etc. Puis après, oui, ce que tu fais, c'est que tu mets ta machine sur le terrain, puis c'est ça qui peut faire la différence. Quand, Danny, je t'ai déjà parlé, là, quand quelqu'un perd à moins de 200, 300 votes dans une circonscription, c'est parce que c'est ton équipe qui a pas livré sur le terrain, qui a pas eu les bonnes ressources, qui a pas envoyé les bonnes personnes, ou en tout cas qui s'est pas assuré que les bonnes personnes aillent voter, parce que c'est ça qui fait la différence, c'est la force des équipes. Puis oui, on envoie des autobus ou des bénévoles ou on installe les gens.
22: Ronald, oui. Tu me dis que le parti, exemple libéral, pourrait prendre un autobus, noliser un autobus, aller dans des résidences de personnes âgées, faire entrer les gens dans l'autobus, les emmener voter puis les ramener.
23: Ben, tous les partis, premièrement, tous les partis font ça et c'est pas seulement pour les RPA parce que les RPA, comme je t'ai dit, c'est possible qu'il y ait déjà un bureau de vote dans ces endroits-là. Mais est-ce que des fois tu offres du transport à des gens? Oui, tout à fait, en disant, est-ce que vous avez voté? Non. Est-ce que vous voulez qu'on vienne vous chercher pour vous amener voter? Puis est-ce qu'il y a des bénévoles qui vont vous amener en voiture si tu as été identifié comme un électeur? Oui, tout à fait, ça arrive. Puis même des fois, je vais te dire la vérité, des fois tu te trompes, puis tu fais voter quelqu'un de l'autre bord parce qu'il t'a dit, oui, je vote sur moi, donne-moi un lift. Puis en fait, il vote pas pour toi. Donc c'est pour ça que tu dois faire attention, parce que des fois, tu as peut-être fait voter un gars qui a voté contre toi.
22: Bon, on a vu que... Moi, je suis surpris quand même, là, parce que les chiffres que Jordan vient de nous donner... Les débats, ils ont quand même eu de l'influence, là. Il y a des gens qui ont décidé, c'est quand même un gros pourcentage, 60-65 ans et plus, là, je pense que c'est une baisse de 10 points de la CAQ.
23: Oui, ben, une montée de 10 points pour les libéraux, une baisse de 9 points pour la CAQ. Donc, tu vois que le front fédéraliste, Danny, comme on en parlait, ben, il y a du mouvement dans le front fédéraliste. Est-ce que les gens avaient parqué leur vote à la CAQ, puis maintenant disent, bon, M. Milliard, il n'est pas si mal que ça, finalement? Est-ce que c'est ça qui est en train d'arriver? On va voir, mais il reste, faut pas l'oublier, un autre gros débat à Radio-Canada mercredi.
22: Bon, quand on parle de 41% des gens qui sont soit indécis ou qui pourraient changer, fais-moi un profil de ces gens-là. C'est du monde qui n'ont pas écouté du tout la campagne? C'est du monde qui ne s'intéresse pas à la politique? C'est qui ce 41%-là? Là? Parce que toi, je sais que vous avez tout analysé ça. Là. L'indécis, il ressemble à quoi?
23: Ben, l'indécis, c'est quelqu'un qui en avait plein d'affaires à faire avec la rentrée scolaire, qui n'avait pas acheté tous les stylos pour ses enfants, qui travaille peut-être des horaires atypiques, qui a peut-être plus le câble, et que quand il s'est fait appeler, ben, quand ils ont réussi à le joindre, et je sais pas comment ils ont réussi à le joindre, ben, il a certainement dit non, j'ai pas encore regardé ce qui s'est passé, puis peut-être que la première fois qu'il a entendu parler soit de Mme Fréchette, ou soit M. Milliard, ben, c'est peut-être la semaine dernière, sur son téléphone, avec des clips qu'il a vus, des réseaux sociaux. C'est pour ça que je te dis, tu le vois quand tu fais des... Écoute, je ne sais plus quelle radio a sorti ça. Quelqu'un qui a dit dans la rue, moi, je vote pour Mme Fréchette, mais parce que je n'aime pas la CAQ. Donc, tu vois que des fois, il y a des gens qui ne savent plus exactement ou qui disent, ouais, on aime bien le Parti libéral, puis qu'on leur demande c'est qui le chef. Ils ne sont pas capables de dire le nom de M. Milliard. C'est pour ça que je t'avais dit, tu sais, cette fameuse partielle qu'il y a eu au niveau fédéral en même temps qu'une élection provinciale, ça devait être difficile, en tout cas, quand tu as deux élections comme ça qui se sont été en même temps. Donc là, les indécis, c'est un peu ça, ou sinon des personnes qui, honnêtement, pour l'instant, ils veulent pas de référendum, mais ils veulent du changement. Donc, ils se disent, Paul Saint-Pierre Plamondon, il va changer des affaires, mais ils veulent pas de référendum. Ils se disent, ben non, j'ai pas envie de retourner avec la CAQ. Mais Mme Fréchette, elle a quand même, elle m'inspire une certaine forme de confiance. Et M. Milliard, non, pas encore les libéraux. Ou sinon, finalement, lui, il est pas si pire que ça. Ou est-ce que Éric Duhaime, il va brasser la cage? Ou est-ce que Éric Duhaime, il me fait peur? C'est un peu ça que ce profil de gens un tout petit peu qui se posent des questions.
22: Rodolphe, ce n'est pas l'intelligence artificielle. Ce qu'on te fait entendre, là, puis ce qu'on va partager avec nos auditeurs, c'est Max qui est allé sur le terrain. Écoute ça, ça vaut 100 piastres.
5: Si vous aviez le choix entre voter pour la CAQ et pour l'équipe Christine Fréchette, pour qui voteriez-vous?
14: Christine Fréchette.
5: Pas pour la CAQ?
14: Non.
5: Pourquoi?
14: Pas pour Christine Fréchette.
5: Mais vous aimez pas la CAQ?
14: Non.
5: Donc vous n'allez pas voter pour la CAQ?
14: Non.
5: mais pour Christine Fréchette.
14: Ouais.
5: Fais-tu le sens, ça?
14: Oui.
5: Est-ce que la CAQ et l'équipe Christine Fréchette, c'est deux partis?
0: Oui.
5: Deux partis différents, là.
0: C'est ça.
5: Qui militent pour...
0: Ben moi, je l'aime bien, elle.
5: Ouais.
0: Mais la CAQ, moins. Pour ça que j'attends à voir qu'est-ce qu'ils peuvent offrir pour ça.
5: Vous allez voir si son parti va se développer c'est davantage.
0: Ça. C'est ça.
5: Les deux partis différents.
0: Là. Exactement.
1: Il y en avait une couple de même, là, Rodolphe. Oui. Là.
23: Mais c'est pour ça que je dis, excuse-moi, Jordan, ça venait de toi. J'étais plus sûr si ça venait de quelque chose que j'avais entendu à Radio X ou
1: ouais, autre. C'est Max Lacasse. Max Lacasse qui a fait un vox pop ça fait deux semaines de ça,
23: ouais.
1: Rodolphe.
23: Ouais, ben c'est pour ça. Puis c'est exactement ça. Il y a des gens que le fameux rebranding, comme on appelle, de l'équipe Christine Fréchette, puis on oublie la CAQ. Ben il y a des gens qui disent, ah ben oui, regarde, ça a changé, c'est plus le même parti. Tu te poses des questions et d'un autre côté, je pense qu'il y a toujours ce problème que je pense qu'il y a des gens qui veulent du changement, qui veulent voter théoriquement pour Paul Saint-Pierre Plamondon, mais ils se disent ils veulent pas de référendum ou sinon ils vont juste voter oui. Puis s'il y a un référendum, ben ils voteront non puis on verra ce que ça arrivera.
1: Penses-tu que ça peut faire mal également? Il y a eu un scandale la semaine dernière concernant les billets de 20$ au bingo.
23: Ouais.
1: Là, le candidat de Rousseau, que j'ai jamais entendu son nom de ma vie, Louis-Charles Thouin, qui cachait des 20$ dans des casquettes et tout ça. Penses-tu que ça peut faire mal à Fréchette? C'est plus quelque chose qui passe puis les gens parlent plus tant que ça?
23: Ouais, ben écoute, je pense que ça a fait mal un tout petit peu, mais on va voir si ça va être ressorti dans le débat, parce que je pense pas que ça a eu une énorme visibilité. Là, ça veut dire, je pense pas que les gens ont beaucoup retenu, mais si ça fait partie d'une attaque mercredi soir à Radio-Canada, tu peux redonner une vie. Ça veut dire, si par exemple, Mme Fréchette, parce que tu l'as vu au dernier débat de Novo, elle avait un peu attaqué Éric Duhaime en lui disant, ben ouais, toi avec tes candidats, tes 7 ou 8 candidats, ben si Éric Duhaime, il lui ressort, hey, Mme Fréchette, vous, là, vos candidats qui mettaient de l'argent dans des casquettes pour les personnes âgées, vous en pensez quoi? Ça, en disant que ça peut redonner une vie à cette histoire et à peut-être faire douter certaines personnes.
1: Ça peut faire un bon clip TikTok. Puis dans le sondage Palace, on en parlait tantôt, là, qui pourrait être le meilleur ou la meilleure première ministre du Québec. Évidemment, PSPP, là, il y a Mme Fréchette qui est descendue à 16%, Milliard qui est devant. Quel conseil tu donnerais à Éric Duhaime? Est-ce que tu trouves qu'il manque un peu de charisme durant ces débats-là, dans les deux derniers qu'on a eu en tout cas?
23: Non, parce que il y a une analyse qui a été faite, puis le clip le plus viral, ou en tout cas qui a eu le plus de vues, c'est le clip d'Éric Duhaime sur le fameux Cuba puis les épiceries, que ça a fait plus d'un million de vues. Donc tu vois que du point de vue à la fois du contenu, il a été vite sur ses patins, il a pu répondre très rapidement à Mme Gazal. Et en plus, ce clip-là qu'il a partagé sur ses propres plateformes, ben c'est le clip qui a été le plus vu. Donc c'est pour ça que je dis, vous savez que c'est important d'avoir des bons clips, mais aussi d'avoir la machine pour les diffuser. Et Éric Duhaime, je pense qu'il a réussi. Éric Duhaime, là, juste le fait qu'il se maintienne à 16, 17, même maintenant, selon certains sondages, je pense que c'est quand même un signe très, très encourageant. Là, tu m'aurais dit ça il y a un mois ou deux. Je t'aurais dit, ouh, pas sûr, parce que peut-être qu'il va avoir des embûches. Mais pour l'instant, malgré le fait que oui, il y a eu des problèmes avec certains candidats, ou en tout cas, il a raté des journées médiatiques avec ça, on dirait que les gens lui en tiennent pas rigueur dans les votes, ou en tout cas dans les sondages.
22: Christine Fréchette, elle a dit dans le débat que son parti avait embauché 100 000 professeurs. Mais Radio-Canada a fait des recherches et la vérité, c'est 24 000.
1: Hey, c'est incroyable.
22: Cette femme-là, dès qu'on la questionne sur les chiffres, c'est assez rare que c'est véridique. Je sais pas, ça peut-tu avoir de l'impact, ça aussi? Les gens vont dire, à un moment donné, c'est parce qu'elle dit n'importe quoi, Christine Fréchette, là.
23: Ben, c'est pour ça que cette ligne-là, là, ça doit faire partie aussi, par exemple, des oppositions qui, au débat de mercredi, quand elle va sortir un chiffre, ils vont certainement le dire, ah ouais, vous êtes sûr que c'est ce chiffre-là? C'est le même chiffre que les faux 100 000 professeurs qui sont que de 24 000. Moi, je serais en tout cas encore un conseiller d'un chef. C'est exactement ce que je préparais. Quand Mme Fréchette va essayer de répondre en citant des chiffres, parce qu'elle aime ça, là, faire un tout petit peu d'image de moi, je suis expérimenté, moi, je suis en contrôle, je connais mes chiffres. Ben moi, si j'étais un des autres candidats ou candidate chef, je dirais, ah ouais, c'est-tu le même chiffre que les 100 000 faux professeurs que vous nous avez trouvés ou les 600 000 soi-disant Québécois qui ont accès à un médecin, puis qu'en fait, on sait très bien que la fameuse lettre qu'on a reçue pour avoir accès soi-disant à un médecin, ben c'est pas vraiment vrai parce que tu dois continuer à passer par Clic Santé et tout ça. Donc tout ça, ça doit faire partie d'attaque. Mais est-ce qu'il va manquer en tout cas de pistes de décollage, on va dire, pour certains partis pour faire changer les choses? C'est ça la question aussi.
1: Puis d'autres clips qui paraissent mal pour Christine Fréchette, c'est le nom des autres députés qu'elle affronte dans Trois-Rivières. Là. Ça a pris du temps en jouant le vert, puis même qu'elle a eu besoin d'aide de la journaliste qui posait des questions, parce que sinon, elle n'aurait pas été capable de se rendre. Ça me faisait penser au moment où il avait demandé le montant de la dette du Québec.
23: Oui, non, c'est sûr que c'est un tout petit peu paradoxal, parce que ça fait deux entrevues aussi. Elle a eu une entrevue à Trois-Rivières, puis on lui a posé la question, mais pourquoi vous présentez à Trois-Rivières? Vous habitez pas à Trois-Rivières, etc. Puis ensuite, elle a dit, bon, ben, mes parents habitent à Trois-Rivières. Donc déjà, là, ça fait tout petit peu. Puis là, ensuite, ça se rajoute en se disant, ben oui, je connais même pas le nom des candidats. Je ne veux pas participer au débat local à Trois-Rivières. Donc tu vois que faut faire attention. Mais selon certains sondages, elle serait quand même en avance à Trois-Rivières ou en région de la Mauricie. Alors, écoute, c'est difficile.
22: C'est difficile de comprendre les gens de la Mauricie, là. C'est parce que quoi, les autres, ils se disent on aura peut-être la chance d'avoir une première ministre dans notre circonscription.
23: Mais surtout qu'il y a des projets, très sérieux. T'sais, j'ai entendu l'entrevue qu'elle a eue ce matin. Il y a le fameux projet TES là, concernant les éoliennes dans cette région-là. Au début, elle était d'accord. Maintenant, on dirait qu'elle est un peu moins d'accord. Il y a des problèmes aussi. Est-ce qu'ils ont assez de kilowatts qu'ils donnent, en tout cas, à Trois-Rivières? Donc, il faut aussi qu'il y ait des enjeux très locaux. Elle a, je pense, promis une école, un hôpital ou une rénovation et tout ça. Mais oui, il y a des gens qui... Écoute, l'oubliez pas, là. Il y a des gens qui votent pour le chef, il y a des gens qui votent pour le parti. Tu as toujours une certaine forme de prime à l'urne pour les chefs de parti. Ça, c'est vrai aussi, là. Faut pas l'oublier. Et il y a toujours aussi une petite prime dans les sondages, pour, tu sais, le conservateur que les gens, ils ont pas envie de se faire achaler en disant « Ouais, je suis conservateur ». Faut pas oublier que des fois, les sondages sous-estiment un tout petit peu le Parti conservateur, que ce soit au fédéral ou au provincial, parce que les gens, ils veulent pas le dire quand les gens vous appellent.
22: Monsieur Asselineau, on se parle jeudi avec Dominique pour le face-à-face. Merci bien. Bonne semaine.
23: À bientôt. Merci.
22: Bye.
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1: Ah ben, comment ça va? Bienvenue dans ce Carbo Show 18h04. On dirait qu'il y en a un qui a défoncé.
2: Ça arrive.
1: Ben oui, pas grave. Un petit peu de retard, mais ça valait la peine. On a changé le pied de micro, vois-tu, là? Ce que j'ai, là, c'est la Cadillac des pieds de micro, sauf que, regarde,
2: nope.
1: Ça se démange tout seul, cette cochonnerie-là. Mais je vais y mettre une... Wow, je vais y mettre une goutte de colle.
2: C'est comme la Tesla du pied de micro.
1: Ouais.
2: C'est ça, la coche, mais un peu faite en plastique.
1: As-tu entendu Héroldi? Jean Héroldi, qui parle de sa Tesla?
2: Non.
1: Ton messenger est ouvert?
2: Pas encore, là, fait que j'en ai pour au moins 12 minutes la Christie de triple identification. Mais vas-y, je suis quand même rapide.
1: C'est pas grave, ben non, mais ça vaut la peine. Moi, j'aime ça, les gens qui me parlent de la vérité. Puis quand Jean Héroldi parle de sa Tesla, ben il est plus crédible que moi, ça a l'air.
2: Ah oui?
1: Ben oui.
2: Ben parce que lui, il y en a une Tesla, puis toi, t'en as pas de Tesla.
1: Ben moi, j'en achèterai pas. Là.
2: C'est, non, c'est ben
1: moi,
2: t'as pas de Tesla.
1: Moi, je réfléchis dans la vie, là. Tu comprends?
2: Ah ouais. C'est quand même fort, ça.
1: Hey, je cherche une vidéo de...
2: Pendant ce temps-là, moi, je vais avoir eu le temps de l'ouvrir, mon Messenger. Ouais. On est quand même bon pour faire rassemblant, ouais. Faire quelque chose en faisant d'autres choses.
1: J'ai hâte en fin de semaine.
2: Qu'est-ce qui se passe en fin de semaine, mon Carbo?
1: J'ai demandé à Jordan Boivin de m'accompagner. Je vais aller faire un tour au salon de l'érotisme.
2: Mm-hmm.
1: Je vais aller voir Mel Trudel animé de là avec Mel Paris. Puis je veux aller aussi voir sa conférence samedi. Fait que je devrais être là les deux jours, en tout cas. Jusque-là, ça va.
2: Tu vas-tu être en prestation?
1: Non, je ne serai pas en prestation.
2: Il n'y
1: a pas de danger. Un salon de l'érotisme, il n'y a pas de vagin. Il n'y a pas de pénis. Tu sais, tu peux faire mouler, mais il n'y en a pas. Tu sais, c'est pas... Tu sais, il y en a qui pensent, hey, je n'irai pas là, les enfants. Mais non, mais amène pas tes enfants, mais amène ta blonde. Tu comprends? C'est pas le salon du vagin.
2: Non, non, non, non, non, non, non, non, non.
1: C'est un mot, vagin, en passant. Hein, Jordan? 13 degrés présentement. Je suis très à l'aise sur ma rutilante Goldwing 1800 Bagger. Je vais la prendre toute la semaine. Tu prendras ta moto aussi toute la semaine parce que c'est extraordinaire. Quand je regarde une météo comme ça, je me dis, mais qu'est-ce que j'ai fait au bon Dieu pour travailler dans cette belle période-là. Donc, aujourd'hui, demain, mercredi, jeudi, vendredi, samedi, dimanche, sur tous mes patrons météo, que du soleil. Zéro probabilité d'averse de quoi que ce soit. Du mur à mur. C'est le temps de faire le festival d'été, là, là.
2: C'est merveilleux.
1: Ouais.
2: Ça ferait bien.
1: Ben oui.
2: Mais pas tout à fait assez chaud, mon goût.
1: Non.
2: Ben, c'est correct, du gros soleil, là. Mais c'est cet été, quand il faisait 25, qu'on le voulait, le gros soleil.
1: Ouais.
2: Là, gros soleil, 17.
1: Ben moi, je suis heureux. Je vais te dire honnêtement,
2: mais...
1: je suis heureux.
2: Oui.
1: T'es capable de mettre un peu l'air climatisé, t'es capable de mettre un peu à chaufferette, les bains chauffants, oui, puis non. Moi, je pense que c'est correct.
2: Ouais, mais là, t'es en T-shirt, puis il te passe un petit vent anal, puis le...
1: Ouais, mais c'est les tartes à la merde du conserve-bain.
2: C'est le temps des pommes.
1: Le temps des pommes. D'ailleurs, as-tu été aux pommes avec ta blonde?
2: Pas du tout.
1: Non?
2: Non, non, non, non.
1: T'es pas épais de même, toi.
2: Il n'y aura pas de pommes, non. Non. Pas en tout.
1: T'es pas allé aux courges non plus.
2: Non, je suis chanceux. Ma blonde, elle a un neveu. Fait que c'est comme la sortie aux pommes, elle passe avec lui.
1: Ah, oh, c'est parfait, ça.
2: C'est lui qui prend la balle.
1: Ça, c'est parfait.
2: Il va, il est content. Oui. Il ramasse 3 pommes.
1: Ouais.
2: Après ça, il veut plus.
1: Ah, ouais, hein.
2: Il court partout, il joue. Puis moi, j'ai pas d'affaires à aller là.
1: Ça, c'est comme ma fille qui sort avec Félix, mais qui a un ami Étienne. Fait que Félix n'a pas besoin d'aller aux pommes parce qu'il n'a pas que son ami Étienne.
2: Ah, sacré fils.
1: Tu te rappelles le sujet-là, la semaine
2: passée? Ah, oui, je m'en rappelle.
1: Ouais.
2: Félix, je serais pas bien. Si ma blonde allait aux pommes avec Étienne, je serais pas bien.
1: Hier, ils ont fait un souper fondu, Étienne, Félix, puis ma fille.
2: Ah, les trois ensemble?
1: Les trois ensemble.
2: Oh.
1: Puis là, ben évidemment, il y avait Kevin avec Amélie.
2: OK.
1: En tout cas, elle que tu as vue dedans.
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14: Bienvenue dans Good Morning Québec en direct du 1134 Grande Allée Ouest. Mon nom est Nick Cloutier et on file tranquillement vers Montréal Live de 6 à 10 heures. Beaucoup de choses encore. Quoi, il reste moins de deux semaines à cette campagne électorale. Tout le monde aura fait son choix, en tout cas du moins je l'espère, et que les gens iront voter en grande majorité, soit par anticipation ou le 5 octobre prochain. Reste que mardi dans deux semaines, on va donner des résultats. Là. On va analyser le choix des Québécois déjà. Puis dernier débat Radio-Canada demain soir. Et ben ce sera pas facile pour Christine Fréchette. Juste avant d'en parler, là, parce que je pense que obligé de te dire que les 55 ans et plus et se réveillent tranquillement. Là. Je pense que c'est pas là. On sort du sommeil léger, sommeil profond, et on commence à comprendre que Christine Fréchette et la CAQ, c'est la même gang. Hein, je pense que l'effet de la stabilité et la peur, les tarifs Donald Trump, ça colle plus pantoute. Juste avant, vous dire que pour vrai, les 7 prochains jours jusqu'à lundi prochain, Environnement Canada prévoit que du soleil, les amis. Par contre, ça commence à paraître que c'est l'automne à 20h ce soir. Il fait frais la nuit. 5 degrés, 4 degrés, 8 degrés. Mais au moins, on a du soleil toute la journée avec température entre 17 et 22. Fait que ça, c'est le fun pour, je vous le dis, les 7 prochains jours. 88-670-9098, si tu veux commenter. Ça me fait toujours plaisir de lire tes analyses, tes commentaires, des insatisfactions. On lit tout ça, évidemment, dans les émissions ici à choix. Nouveau sondage léger. Plus de détails concernant le sondage Sigma qui a été réalisé dans la région de Québec, entre autres, mais qui décortique un peu les besoins des régions au niveau de Radio-Canada et les coop de l'information. On va en parler aussi, mais ce matin, la grosse nouvelle, c'est le sondage léger qui est sorti au compte des journaux de Québécois, des médias de Québécois, entre autres. Et on se rend compte que les 55 ans et plus se réveillent et délaissent Christine Fréchette. Elle perd beaucoup de points. Le Parti québécois se rapproche tranquillement. C'est drôle, petite parenthèse. Depuis quoi, deux semaines, Dominique Moret dit « Je pense que le PQ s'en va vers une majorité. » Faible majorité? Grosse majorité? Je ne sais pas. Mais de plus en plus, la prédiction de M. Moret se révèle juste jusqu'à maintenant. La mienne.
15: Elle va perdre son comté, elle va démissionner et elle va pleurer.
14: Je répète pour ceux qui n'ont peut-être pas compris, Cri-Cri va perdre, elle va perdre son comté, elle va démissionner et elle va pleurer. Plus de détails dans mon relève des 6 heures. Parce que, ce que je vous dis, c'est que en gros, ce que le sondage mentionne, le Parti québécois prend de l'avance. Et ça, là, c'est signe que dans les deux débats de la semaine dernière, Christine Fréchette a vraiment, vraiment pas bien performé. Puis en plus de ça, elle a mal paru. Puis on l'a dit, ça va lui nuire énormément. C'est ce qu'on est en train de constater. Donc, en général, francophone, tout groupe d'âge confondu, francophone, anglophone, bref, au Québec, les intentions de vote provinciales, le Parti québécois qui est à 29%, Parti libéral à 23%, la CAQ est à 20, elle perd des points, et le Parti conservateur à 17%. Parti de Québec solidaire, lui, Ruba Gazal, même ça a l'air bien fin, mais pas une bonne campagne. C'est 10% seulement. Là où c'est intéressant, c'est les intentions de vote francophones. C'est là que ça joue beaucoup. Hein. Parce qu'on le sait, il y a des comtés anglophones du côté de Montréal qui vont voter libéraux, tout ça, mais au niveau des francophones, à la grandeur du Québec, 37 % des gens voteraient pour le Parti québécois. Ça, c'est majeur. Ça l'amène vers une majorité. Pour ce qui est de la CAQ de Christine Fréchette, elle descend à 24. Et en troisième position, c'est le Parti conservateur à 18 % chez les francophones. Donc, plus 2 % pour le PQ, moins 4 pour la CAQ et plus 1 pour le PCQ. Et là, ce qu'on dit également, c'est que Christine Fréchette et même Bernard Drainville seraient en danger dans leur propre circonscription. Ça, c'est les projections d'un agrégateur de sondage qui est Route 127. Lui, ce que cet agrégateur-là dit, c'est que Paul Saint-Pierre-Plamondon serait à deux sièges de diriger un gouvernement majoritaire. Christine Fréchette et Drainville seraient en danger dans leur comté. Donc, Fréchette dans Trois-Rivières, Drainville ici à Lévis. On le sait, la course à Lévis et dans la grande région de Québec, dans certains comtés, c'est très, très, très serré. Lévis, c'est vraiment Drainville, le PQ et Karine Lafemme du PCQ, côte à côte, là, jusqu'aux dernières nouvelles. L'enjeu, ce sera de faire sortir le vote. Aussi, ce qui est vraiment intéressant, c'est qu'en dans la région de Québec, dans la grande région de Québec, Éric Duhaime arrive, on dit comme deuxième choix, mais dans beaucoup de comtés, le PCQ performe très, très, très bien. On a même mis gagnant, oui, on l'a vu dans les débats la semaine dernière, Paul Saint-Pierre Plamondon, mais également Éric Duhaime. On dit qu'il mène une excellente campagne. Donc, ça paraît. Et pourrait faire des gains à l'extérieur de la région de Québec. Ça commence à... Le message commence à coller aussi à l'extérieur de la grande région de Québec, un peu plus à l'ouest. Donc, ça, c'est intéressant. Autre chose. Il y a une suite au sondage qui a été réalisé au compte de Segma et Radio-Canada et les coops de l'information. Et là, on se concentre un peu plus sur la région de Québec, sondage RMR Québec, qui était réalisé auprès là, de un peu plus de 700 personnes. Mais on parle du troisième lien. On veut savoir combien de gens, en fait, concernant le troisième lien, la question entre Québec et Lévis, quel est votre scénario préféré parmi ceux qui sont proposés par les principaux partis? Et à 55 %, c'est le scénario du projet porté par le Parti conservateur du Québec, Éric Duhaime, celui d'avoir un troisième lien autoroutier qui passe par l'île d'Orléans. On dit que le meilleur scénario là, par l'île d'Orléans, c'est 29 % à l'est, sans passer par l'île, 26. Renoncer au projet, 20 % poursuivre les études, 9 % et dédié au transport en commun, 7 % C'est un répondant sur cinq qui est en faveur d'abandonner le projet. Là, on parle du troisième lien, on voit que la majorité des gens qui répondent sont en faveur du projet d'Éric Duhaime. D'ailleurs, qui serait le meilleur parti pour défendre la région de Québec? On a posé la question, quel chef de parti saura le mieux défendre les intérêts de la région de Québec à l'Assemblée nationale? Ça, c'est intéressant. Les électeurs ont une légère préférence pour Éric Duhaime, qui récolte 25 % des appuis, et PSPP, lui, est à 21 % Christine Fréchette est dans le champ à 19. Et dans le sondage léger, je reviens à ça rapidement, on s'aperçoit que les 55 ans et plus francophones délaissent beaucoup Christine Fréchette et je pense vont s'en aller vers le Parti québécois et ou libéraux, mais Parti québécois récolte, je pense, va chercher l'électorat de 55 ans et plus, qui délaisse Christine Fréchette. Fait qu'on commence à se réveiller et l'histoire de Donald Trump, ça colle plus partout. Fait que voilà, il y aura un dernier sondage. Faux. Dernier débat à grande échelle, demain. C'est à Radio-Canada. On va suivre ça, mais comment Christine Fréchette va sortir de là? Ce sera pas facile. Je sais pas si vous avez entendu hier reportage à Radio-Canada. On va faire jouer des extraits dans Montréal Live tantôt. Mais Christine Fréchette connaissait même pas le nom de ses adversaires dans Trois-Rivières. La journaliste lui pose la question, « Ouais, qu'est-ce que vous avez à dire aux candidats? Les connaissez-vous? » Elle connaît pas partout. Elle savait du bout de la langue là, quelques prénoms ou noms de famille, mais c'est tout. Tu sais, ça démontre une espèce de pas une déconnexion, mais de... Une espèce de le mot que j'ai, c'est hautain. Méprisant. Pas méprisant, mais... Tu comprends ce que je veux dire? Là? Au-dessus de... Ah! Oh, les adversaires. Elle les a jamais rencontrés. Bref, vous entendrez tout ça dans mon relève tantôt. Et d'ailleurs, Christine Fréchette, qui depuis dimanche laissait sous-entendre que le Parti québécois et le Parti conservateur du Québec essayaient de créer une alliance en vue de l'élection et du parti au pouvoir. C'est un peu bizarre d'ailleurs, de la part de Fréchette, d'aller nommer ça. C'est Frank, je pense, hier, avec Pierre Couture, qui disait... C'est comme si elle admettait la défaite, là. Je trouvais ça vraiment intéressant comme point de vue. Mais autant le PQ, Paul-Saint-Pierre-Plamondon, Éric Duhaime, qui a dit non, il n'y a pas d'alliance, là. Il n'y a pas de bromance, entre guillemets. Il n'y a pas de coalition également prévue entre les deux partis. Tu sais, Paul-Saint-Pierre-Plamondon dit oui, ça se peut qu'on ait quelques idées à droite. Puis au niveau économique, puis au niveau de vouloir être plus prudent avec les finances publiques. Même chose du comté conservateur qui dit il n'est pas question pour le PCQ de faire partie d'un gouvernement de coalition avec le Parti québécois. Mais il dit en même temps, si les Québécois nous donnent à l'ensemble des partis un mandat, tu sais, ils donnent au PQ un mandat minoritaire, ben on va agir de façon responsable. On ne veut pas aller en élection nécessairement à tous les 6 mois. Fait que on va essayer de s'entendre sur certains dossiers, ce qui est normal lorsque c'est un gouvernement minoritaire. Mais c'est pas ça qui se dessine en ce moment. Là. En tout cas, jusqu'à maintenant, c'est un gouvernement minoritaire PQ. Mais la tendance, si ça se poursuit à la hausse pour le Parti québécois, ce sera gouvernement majoritaire. Je souhaite vraiment que ce soit un gouvernement minoritaire. Mais Christine Fréchette est en train de perdre ses appuis. Puis si les 55 ans et plus commencent à la délaisser, ça va être difficile. Ça va être très difficile. D'ailleurs, excellent article ce matin concernant les finances publiques et où on cite, entre autres, un économiste qui s'appelle Louis Lévesque, président du Comité des politiques publiques de l'Association des économistes québécois. Lui dit, peu importe qui sera au pouvoir, il va falloir se serrer la ceinture et ça va... On doit retourner, ça c'est un mot que j'haïs, là, à l'austérité. Vous souvenez, on parlait de ça là, lorsque c'était le gouvernement de Philippe Couillard, austérité, puis c'était épouvantable. Moi, j'ai pas eu l'impression à l'époque. Tu sais, puis rappelez-vous que les libéraux ont laissé quand même les coffres pas en déficit, là. Puis j'ai pas eu l'impression, moi, qu'on avait coupé tant que ça dans les finances, dans les services publics, pardon. Donc, on dit qu'il va falloir se serrer à ceinture, il va falloir faire des choix. Parce que si on veut retrouver l'équilibre budgétaire, ça ne sera vraiment pas évident. Ce sera pas facile parce que le gouvernement de la CAQ a laissé les coffres vides. Plus de 7 milliards dans le moins. Alors, encore là, tu sais, les syndicats, c'est Mme Senneville, entre autres, là, qui dit « Ouais, mais vous savez, si on coupe dans les finances publiques, Caroline Senneville, moins d'employés, ça signifie moins de services. » On martèle beaucoup sur le service aux citoyens. Moi, je pense qu'il y a beaucoup, beaucoup, beaucoup de gens qui travaillent dans des bureaux pensent qu'il y a moyen de faire le ménage là-dedans. Là. Fait qu'il va falloir se serrer la ceinture, les amis. On le sait. Rapidement, qu'est-ce que les chefs ont promis hier? PSPP, lui, a dit « Je veux... » travailler avec CDPQ Infra pour remettre le projet de transport collectif structurant pour l'Est de Montréal, le fameux dossier d'Agora Déclic, là, qui veut... il s'est engagé à soutenir le projet Agora Déclic, qui veut offrir des logements à des jeunes à risque de se retrouver à l'arrêt après le passage de la DPJ, et également veut réaliser le projet de transport collectif de l'Est de Montréal. Charles Milliard s'est engagé à réorganiser la gestion des contrats publics pour prioriser les entreprises québécoises. Ruba Gazal a présenté son engagement de construire 50 000 logements sociaux en soutenant également, elle aussi, le projet Agora Déclic. Éric Duhaime a affirmé l'engagement pour l'équité intergénérationnelle. Il dénonçait la dette qui était léguée aux générations futures. Il a répété également l'engagement de faire 47 milliards d'économies sur 5 ans en révisant les dépenses de l'État. Et Charles Milliard s'est engagé à réorganiser les contrats de public afin de prioriser, ça je l'ai dit. Et Christine Fréchette arrive de nulle part. Ça, on en parle chaque année, puis c'est bizarre. Là. Faudrait peut-être statuer une fois pour toutes puis prendre une décision. Là. Elle a pris l'engagement ferme de, devine quoi, d'abandonner le changement d'heure. Eh bien. OK. Ça fait comme, combien d'années qu'on en parle de ça? Sapristi de changement d'heure. Moi, je garderais l'heure d'été. Vous garderiez quoi? L'heure d'été? L'heure reculée? Parce que là, encore une fois, cet automne, on va reculer l'heure. T'as cette année de ça. 5h45, faut faire une courte pause. On revient après ceci.
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4: Condescendance et arrogance sont les mots que je cherchais, qui m'ont d'ailleurs été soufflés par les auditeurs sur la messagerie quand je parlais du fait que Christine Fréchette, de un, n'a jamais rencontré les candidats de sa circonscription et ne connaissait même pas leur nom hier. Oui, c'est condescendant, c'est arrogant. C'est de se croire au-dessus de la mêlée, puis elle pourrait... Elle était en danger, pourrait perdre son comté, pourrait ne même pas être élue dans le comté de Trois-Rivières. Donc, les électeurs, comme je le disais, dans le sondage des 55 ans et plus, ça commence à se réveiller du côté francophone, puis on délaisse Christine Fréchette. Avez-vous regardé le match hier, canadien-sénateur d'Ottawa, qui était présenté du côté de Trois-Rivières dans le cadre des matchs Hockeyville, parce que c'est Saint-Boniface qui a remporté cette patinoire-là, là, dans l'histoire de Kraft Hockeyville. Tabarouette, que j'ai été impressionné par Florian Jacquet et Renbacker également. Très, très bonne sortie pour les deux. Florian Jacquet, pas un petit bonhomme, est allé dans le coin, est allé derrière le but, donner une bonne mise en échec, ce qui a donné l'opportunité à Strobel de s'avancer, pogner la rondelle libre, marquer le premier but du Canadien. Ça s'est terminé encore une fois en prolongation hier. Deux buts pour Cole Caulfield, et je pense qu'il y avait de la rapidité hier sur la glace. Puis je ne sais pas si vous avez aimé, les caméras étaient un peu plus beaux. Hein?

0: puisque le Colisée Vidéotron à Trois-Rivières, plus petit amphithéâtre, je pense, on avait l'impression d'être beaucoup plus près de la glace. Ça frappe, ça patine, ça va vite en sapristi, le hockey de la Ligue nationale. Aujourd'hui, donc, le Canadien qui a remporté ce match-là en prolongation grâce à deux buts de Cole Caulfield par la marque de 3-2. C'est tout. 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Très gros show ce matin. Entre autres, avec Karim Eloubi, on va parler de santé. Guy Nantel aussi qui sera là. Fait que, bougez pas autour de la pause, on s'installe autour de la table.
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4: Allô?
5: Allô, allô, allô.
4: C'est pas là, Dom. Je vais essayer celle-là.
5: Je suis là. Je suis là. Je suis sur quel pote, finalement?
4: Wow!
5: Wow! C'est la magie de la CAQ.
4: Voyons donc, esti.
5: Qu'est-ce qu'il y a, Dan? Qu'est-ce qu'il y a? Moi, je travaille pour les Québécois. Moi, je travaille pour les Québécois. Ils m'ont mis sur quel pote?
4: Le dernier.
5: OK.
4: Pardon, Nick.
6: Dans le deuxième, ouais, c'est ça. On les a mal inversés.
5: Oui, mais ça, c'est vraiment le mien, là. Ça, c'est la peinture. Ça a toujours été le mien.
4: Semble-t-il que ça ne l'est plus.
5: OK. Mais comme disait Soline, qu'est-ce que disait Soline?
4: On va remettre les micros.
5: Les derniers sont les premiers.
4: On va remettre les micros comme il était. Je ferme vos micros, les gars, mettez-les comme il était.
5: OK.
4: Oh, oui. Le temps de peut-être vous dire que... écoute, il va faire soleil pendant pour au moins 7-8 jours.
7: Il va faire beau durant le tailgate.
4: Il va faire beau durant le tailgate. Il va faire beau durant l'arrivée de l'automne.
5: M'entends-tu, Dan?
4: Oui.
5: Bon. Ça va bien. Ça va bien. Toi, t'es réglo?
4: Tout est réglo.
5: Tout est arrangé. C'est réglo, c'est parfait. Donc, pour il va faire beau, Dan, c'est parfait.
4: Oui, il va faire beau.
5: Aïe, aïe, aïe, aïe. Bienvenue à Radio X. Tout un show ce matin et on aura un petit spécial. What's Doc? What's up, Doc? What's up, Doc? Comme dans Bugs Bunny. J'ai jamais rencontré le docteur Karim El Ayoubi.
4: Moi non plus, j'ai jamais rencontré Bugs Bunny. C'est...
5: What's up, Doc? Dans Looney Tunes, l'une des phrases célèbres de Looney Tunes quand Bugs Bunny qui mange sa carotte. Donc, what's up, Doc?
4: Quoi de neuf, docteur?
5: Quoi de neuf, docteur, traduit en français. Bien entendu, la langue, hein, faut la protéger, cette langue-là. Si on la protège pas, c'est qui va la protéger?
4: Ben, c'est ça. Mais c'est même pas une question de protéger la langue, c'est une question des Looney Tunes. J'ai toujours écouté ça en français. Ça a toujours été à TVA.
5: Ça, c'est mon boy un matin. Ça, c'est mon boy, quelqu'un qui se tient debout pour le patrimoine.
4: Non, mais j'ai pas le patrimoine, mais j'ai pas de souvenir d'avoir déjà vu ça en anglais. Je sais même pas quel poste les présentait.
5: Ben tu vois, c'est vrai.
4: C'est Warner Brothers. Ouais. C'est le bip bip, puis.
5: En français.
4: Sylvestre, puis la grand-mère, Titi, et tout ça, c'était.
5: Oui.
4: Il y a juste.
5: Elmer Fudd.
4: Il y a juste la moufette, hein, qu'on appelait quand même de Pew.
5: Pépé le Pew.
4: Même en français.
5: Qui était le surnom de Pépé le Mew. Pépé le Pew. En voulant. Tu sais, c'était comme la moufette, le tannant. Pépé le Mew. Pépé. Claude, qui nous a quittés, c'était son surnom, Pépé. On aura sûrement la chance, d'ailleurs, de parler de potins, de ce genre de trucs-là, avec Régent Tremblay. Je suis pas allé à son lancement, because j'étais pas mal sur Grande Allée. Puis, on se lève à 2h. Moi, je me lève à 2h, 2h30. Là, un moment donné, aller prendre un cocktail à Lac Beauport à 6h le soir. Mais j'ai dit à Régent, il y a un animateur qui va avoir lu ton livre et qui va faire une entrevue avec toi. Parce qu'habituellement, on a, pour être bien honnête avec vous autres, là, les animateurs de radio font des entrevues avec les auteurs, puis on n'a pas lu le livre. Il y a des animateurs qui vous disent qu'ils ont lu le livre et qui font des entrevues avec des auteurs. C'est faux. Parce que ils n'ont pas le temps. On n'a pas le temps. Tout simplement. C'est pas vrai qu'un animateur de radio a le temps de lire un livre de 360 pages la veille d'une entrevue. Ça, c'est des inventions. Là. Mais, tu sais, on lit rapidement, on lit... Tu sais, à un moment donné, on pogne des trucs aussi. Là, on lit en oblique, on lit... Mais dans le cas de Régent, je suis en train de déguster son livre que j'ai acheté au Costco, ma chère, les Américains. Et c'est un livre que j'adore. Donc, je vous le recommande. Et dans 2 semaines, on aura Régent ici. Pour une demi-heure, on prendra le temps de jaser avec. C'est des anecdotes, son livre. C'est pas une biographie. Il dit d'entrée de jeu, ceci n'est pas ma biographie. Ça me tentait pas d'écrire ma biographie. Mais veut pas, c'est un peu sa biographie aussi. Il raconte ses débuts à la presse. Mais il va par des entrevues, les premières entrevues qu'il a faites avec Guy Lafleur. Le premier chapitre, c'est Guy Lafleur. C'est vraiment bon.
8: Je l'ai entendu raconter ça. C'est capoté, cette entrevue-là.
5: C'est vraiment bon. Mais j'ai pas entendu d'entrevue sur son livre avec Réjean. Il était-tu avec DH?
6: Je pense que oui.
5: DH l'a déjà eu comme chroniqueur. Il n'est plus chroniqueur dans le retour.
6: Mais je l'entendais raconter cette anecdote-là quand il a fait une des premières entrevues avec Guy Lafleur, puis il s'est retrouvé sur la glace avec. Complètement malade.
5: C'est ça.
6: Ah, c'est malade.
5: Il a pratiqué avec Guy Lafleur. Première entrevue, il met ses patins.
6: Ouais.
5: Première entrevue, c'est sur la patinoire du Forum avec Guy Lafleur. C'est capoté.
4: Ouais. J'y ai parlé dans le cadre des 50e anniversaire des Jeux Olympiques cet été. J'y ai parlé. On devait parler d'olympisme. Un 15-20 minutes, Réjean va parler d'olympique. À un moment donné, je me reviens, je regarde là. Ça faisait 35 minutes qu'on jasait. J'étais en train de parler de mon grand-père.
5: Parce que
4: de mon arrière-grand-père.
5: Il a enseigné là à Charles Gravel.
4: Donc, on était. Réjean, c'est tellement des belles conversations.
5: C'est un monument du Québec. Là. Fait que ça serait vraiment fake news de vous dire qu'on va faire une entrevue de 15 minutes avec. C'est impossible. Donc, moi, ça va tourner autour de ça. Je vous dirais 30 à 40 minutes.
4: C'est quand?
5: Je ne sais pas. Comme je l'ai dit, dans deux
6: après
5: semaines.
6: Après les élections.
5: Dans deux semaines. Ça. Le temps d'avoir lu le livre aussi, là. Comme je disais à Réjean, je vais avoir lu le livre. Donc, si tu veux, en clair, si tu veux me pincer, tu me pongeras pas, là. Hey, tu l'as-tu vu, le chapitre sur Warren Cromarty? Mettons, je ne sais même pas s'il y a un chapitre sur Warren Cromarty. Je vais l'avoir lu. Ça me tente pas de faire une entrevue avec quelqu'un, surtout de la trame de Réjean Tremblay. Avec quelqu'un qui a écrit un livre, puis moi, j'ai pas lu le livre. Ça fait une entrevue un peu poche. Et un peu redondante, je vous le dirais, considérant le nombre de chroniques qu'il a pu faire en onde ici. Je veux pas que ça soit une chronique de Réjean Tremblay, vous me suivez.
6: Là. Il est encore chroniqueur dans le retour, qu'on me dit.
5: Ah oui?
6: Et même avec Pierre Couture.
5: Ah! Ça, je savais pas que Pierre.
6: Voilà.
5: Mais je sais que c'est Renaud Lavoie qui est chroniqueur de sport pas mal dans le retour, là, moins que ça ait changé dans les 5 dernières minutes, là, ce qui est peut-être le cas. Mais on va y parler.
4: C'est peut-être comme nous autres, là, on a Ray, on a Hugo, on a Max. Ouais.
5: On and off. Ray pas mal régulier, mais en tout cas, peu importe. On va parler à Réjean, tout le monde y parle, mais on va y parler. C'est un livre qui est abordable, en bas de 30$. Ça vaut la peine. Ce que j'aime de ce livre-là, beaucoup de photos. Pas le choix. T'as pas le choix. Avec Réjean, sa carrière, t'as pas le choix. Donc, voilà. Bon, ça, les boys, ça va bien?
4: Top yes.
5: Cri-cri a de la peine un matin.
6: Ben oui.
4: Cri-cri a beaucoup de peine ce matin.
5: Cri-cri a de la peine ce matin. Beaucoup, beaucoup, beaucoup. Autre sondage, et cette fois-là, c'est le sondage léger. Il y en aura un ou deux autres gros avant le vote ultime du 5 octobre. By the way, on vote dimanche. Mais là, je pense que Jacques et Louise ont déchanté. C'est plate parce qu'on va pas m'informer sur le vote féminin. Mais force est de constater que le vote féminin est inclus là-dedans lorsqu'on dit qu'elle recule chez les 55 et plus. Tellement fier des X. On se tient debout. On se souvient ce que la CAQ nous a fait. Puis on dit no fucking way. On veut pas jouer dans ce film-là. Mais Charles Milliard, le problème, c'est Charles Milliard qui est passé fort pour créer un genre de dynamique qui pourrait nous permettre d'avoir un minoritaire. Donc, Charles Milliard, ça lève pas pantoute.
6: Non.
5: Il a beau parler des six-packs, puis ça vient en paquet de six, puis Costco. Tu vois qu'il essaye de parler comme le peuple, mais ça marche pas. Ça marche pas, et c'est jamais là, à 10-12% d'un comté francophone. Donc, hier, on l'a vu avec le Palace, un sondage dont personne ne parle, là, parce que c'est le sondage entre deux chaises. C'est le sondage qui vient entre celui de Radio-Canada et celui de TVA Québécois ce matin. Mais le Palace, hier, je regardais ça avec Louis, notre journaliste, qui était ici au même moment que ça a été diffusé. Puis, cri-cri, n'en mange une maudite.
6: Ouais.
5: N'en mange une maudite.
6: Ah ouais,
5: c'est moins 10 points chez les 65 et plus.
4: Vraiment, c'est...
5: En mange une maudite.
4: C'est satisfaisant. Puis en même temps, ça ne l'est pas, tu comprends?
5: Je suis d'accord avec toi, Dan. Un minoritaire, ça serait l'idéal pour forcer... PSPP a négocié à l'arraché des arrangements avec le Parti conservateur, entre autres.
4: Il ne faut jamais oublier non plus la genèse de la CAQ. Là. La genèse de la CAQ, c'est François Legault qui réussit à revirer de bord un François Rebello. Tu sais, la CAQ, c'est le PQ qui a un fil de chat. Là.
5: La CAQ, c'est le PQ qui a compté une montrée à Gérard Deltel.
4: Ben, c'est ça. C'est,
5: les gens ne se souviennent pas de ça. Là.
4: Je sais que les gens ne se souviennent pas de ça, mais c'est ça pareil. Ben oui, c'est... Donc, oui, c'est correct, c'est satisfaisant de voir que les gens ont décidé de finalement dire non, la CAQ, ça n'arrivera pas. Mais de donner une majorité au PQ, C'est enlever le filtre de chat. Ça va être la même personne, pareil, la même gouvernance, le même...
5: Ah, puis ça va être le référendum, là.
6: Ben oui.
5: Tu vas dire, ah non, j'ai pas voté pour ça. C'est vraiment l'aspect, je pense, qu'il faut réaliser que... Un peu comme Marchand. Ah, moi, j'aime... Je veux pas de tramway, mais je vote Marchand ou je vais pas voter. Ben, c'est ça. Donc, vous avez le tramway, because Marchand est majoritaire beaucoup. Là, les gens disent, surtout dans la région de Québec, vraiment. Puis, j'en suis. Je suis souverainiste dans la mesure où le fédéral, je me reconnais pas là-dedans. Je me reconnais pas du tout dans ce pays-là. Et encore moins avec Carney. Mais je veux pas de référendum parce que les gens n'en veulent pas. Puis, dans le climat actuel, vraiment, ça déstabiliserait complètement les marchés, les finances du Québec. Je suis quand même solidaire de l'ensemble des Québécois là-dessus. Ça m'intéresse pas de rouler à l'encontre du trafic, affaiblir le Québec. Un troisième référendum perdant, vraiment. Déjà que le deuxième nous a fait, à mon avis, excessivement mal. Mais je dis force à de constater que si c'est le PQ majoritaire, dans les jours qui suivront, il y aura une dynamique référendaire. Tu sais, c'est pas de partir en peur avec ça, c'est juste de réaliser. Et il l'a dit en passant, il l'a dit. Il l'a pas dit clairement, mais il l'a dit expressément. Il faut quand même essayer de comprendre entre les lignes ce que les politicos nous disent. Qu'il y aura des études détournées du Québec pour préparer le terrain. Puis oui, il a dit que pendant que Trump serait là, il n'y aurait pas de référendum. Il n'y en aura pas de référendum dans les trois premières années. Il y a une gestion il y a la gestion des affaires, les affaires de l'État, quand même, avec des finances publiques
4: en péril. PSPP n'a pas la fièvre urgence qu'avait Jacques Parizeau.
5: Ben, il l'a dit.
4: Quand Jacques Parizeau est arrivé au pouvoir en 94, automne 94, 13 mois plus tard, il y avait un référendum.
5: Mais c'est le roi des caribous qui était obligé de mettre de l'eau dans son vin en accueillant les Luciens et les Mario.
6: Mais je pense que les gens, ils en doutent. Ils ne croient pas vraiment. Tu sais, on va voter pour le PQ parce qu'on veut du changement. Référendum, au pire, on votera non, mais...
5: Ben, c'est ça qu'on
6: moi, je pense
5: dit.
6: Qu'ils ne croient pas, tu sais.
5: Oui, oui, mais c'est vrai. Ce n'est pas de faire peur au monde du tout, du tout. Non. On votera non. Je veux dire, les gens voteront non, les gens voteront oui. Essayez en passant d'être plus clair dans vos commentaires, en passant sur le live. Il y en a un qui dit, tu dis n'importe quoi. Non, c'est pas n'importe quoi, ça va être PQ, là. C'est PQ gouvernement, les amis. Ça, c'est PQ gouvernement, ça, c'est confirmé PQ gouvernement. Vous pouvez aller vous jeter en bas du pont si ça vous chante, boire du lave-vaisselle, du lave-vite, boire du Lestoil. Ça va être ça, là. C'est juste de le réaliser. Ah non, j'aime pas ça. C'est de le réaliser. Maintenant que tu l'as intégré, à ce moment-là, on verra pour la suite. Les gens vont décider aussi. Hein. On va se soumettre au vote, et c'est pas mal ce qu'Éric Duhaime dit d'ailleurs. On va se soumettre au dictat du peuple. Puis c'est cri-cri, moi, je pense, qui va en manger une maudite. Parce que, de par son style, on sent que les gens n'achètent pas le style. Bien, je vais commencer d'entrée de jeu. Le style, c'est quoi? C'est mi-moi. Quelqu'un qui a fait un montage sur... Facebook, ça roule. C'est un bon résumé de ce qu'on perçoit d'elle.
0: Là. Quand j'étais jeune mère, je m'engage ça, moi, je l'ai pris. Moi, quand j'étais jeune mère, vous assurez qu'avec moi, il y aura... Travaille sur les fusées, moi, je travaille sur la Nation. Moi, j'aimerais entendre. Et moi, je trouve que c'est un point. Et moi, j'ai été respectueuse. Et moi, j'ai connu... Parce que pour moi, il y a du temps. Moi, je pense qu'il faut les...
3: Du référendum.
0: Moi, je suis d'avis qu'ils sont d'accord avec moi, M. Millard. Population, moi, je les compte séparés. Et moi, c'est avec vous.
5: C'est pas nous qui avons fait le montage, j'ai fait sa gueule un peu, mais on comprend là. On comprend que ça tombe ses nerfs du monde et pas à peu près là. Te demander le mot exact à utiliser dans ta demi-heure, les gens disent quoi? Arrogante, suffisante, pèteuse de broue.
6: Arrogance et suffisance, oui, hautaine. Concernant les candidats à Trois-Rivières qu'elle connaît pas.
5: Ben j'y arrive. On écoute ça, c'est Gracieuseté de Radio-Canada, Trois-Rivières.
8: Elle a reconnu en savoir peu sur ses adversaires.
9: Okay, vous les connaissez?
10: Ben, je ne les ai pas rencontrés personnellement.
9: Okay.
10: Donc, j'ai pas eu l'occasion. Ben, M. Pellerin, ensuite Morin, Mme libérale, Valérie Renaud-Martel. Valérie Renaud-Martin. Et puis, voilà, j'ai vu les deux autres candidats. Québec solidaire,
3: Colin, le conservateur,
10: je me souviens pas de son nom.
4: Non, c'est quoi
10: c'est
4: son nom?
10: Jonathan Couturier, désolé.
8: Son équipe souhaite que cet oubli ne soit pas perçu comme un manque de respect à leur égard.
5: Ah non, ben c'est là. Sûr.
4: Donc, wow.
5: Condescendant, pas à peu près.
4: Pas pareil.
5: C'est-tu bon, ça?
4: Oui, c'est parfait. C'est
5: ça,
4: parfait.
5: C'est parfait. On peut rien rajouter à ça. Colin, on le salue. C'est Colin, C-O-L-L-I-N, qui est un nom de famille francophone. Aux dernières nouvelles, mais je sais qu'on est écouté beaucoup à Trois-Rivières. C'est-tu Colin?
4: Mais non, mais c'est Colin.
5: C'est le fils de Phil Colin?
4: Il y a un journaliste à Radio-Canada, John c'est Colin. Ça son nom. C'est Colin.
5: Oui, oui, Colin Paulette.
4: Colin Paulette, oui.
5: Paulette, Colin Paulette. On le voit moins, lui, d'ailleurs. On s'ennuie.
4: Ben oui, on s'ennuie beaucoup.
5: On s'ennuie. Mm. À ce moment-là, qu'est-ce qu'il faut faire, Dan? Qu'est-ce qu'il faut faire, Monique? Quand on est dans marde de même puis qu'on paraît mal, ben on va manger une poutine avec Primo!
9: Le 6 octobre. Oh ouais. On s'en va au gym. Fait qu'on fait toujours un test de sauce en premier.
11: OK.
9: Fait que toujours. Fait que là, on saute. Il y a plusieurs sortes de sauces. Ça, c'est une sauce brune classique.
11: OK.
9: On la goûte. Hop.
5: Ça annonce très fort. De la poutine à Moret, du bière et frites. Ben de la viande, ben du fromage, pas de frites. Qui est toujours au menu en passant, mais est lourde. Si vous avez une raid de truck à faire,
4: ben oui.
5: Vous allez vous endormir à Saint-Hyacinthe, ouais. Le truck va crocher. Elle me donnait l'impression qu'elle connaissait pas Primo. Elle connaît, là, mais elle me donnait l'impression que ça collait pas.
4: Ouais.
5: Elle me donnait l'impression que je prends un morceau de casse-tête de tel casse-tête, puis un morceau de casse-tête de tel autre casse-tête. Puis ce vidéo-là, ça me donne l'impression qu'il y a quelqu'un qui essaie de les coller ensemble. Ah oui, quand ça va-tu rentrer, là, regarde, un morceau de casse-tête de cabane à sucre, puis un morceau de casse-tête de la Tour Eiffel. Mais ça va-tu rentrer, ça? Non, ça rentre pas. Mais c'était une figure imposée, ça, Primo, là. Ça vient de l'organisation en haut. Là. Hey, tu vas aider.
4: La stratégie.
5: Tu vas aider, là. Cri-cri, tu vas. Oui, on va te donner un truc, la CAQ.
4: Je comprends ce que tu veux dire.
5: Que c'est la CAQ.
4: Un peu comme j'imagine mon père avec ma mère. Là.
5: Ben ça, c'est. J'étais pas là. En droit matrimonial, je préfère ne pas me prononcer, maître.
4: Non, je comprends ce que tu veux dire, ouais. Puis ça donnait l'impression non plus qu'elle avait jamais regardé ses reviews de Poutine, ce qui le.
5: C'est ça.
4: Ce qui ben, correspond à peu près à 90% de sa place sur les médias sociaux.
5: C'est là. Ça. Ouais. Exact. Exact.
4: By the way, as-tu vu une vidéo de la fille qui se plaint que ça coûte 41$ une.
5: Je l'ai-tu, te l'ai-tu envoyé ou pas? Je l'ai vu passer. J'ai dit ça, c'est Dan, c'est à Dan.
4: Ouais, ben, parce que.
5: À Beach Fest, au Beach Club.
4: Ouais,
5: là?
4: C'est ça. Ouais. Ben, il va beaucoup avec l'image. Fait qu'il n'y a rien à faire avec ça à la radio, là.
5: Non.
4: Mais 41$ pour une poutine ou.
5: Je sais pas si c'est vrai.
4: Ou t'aimes ça.
5: Ouais. Peut-être qu'elle a donné 30$ à type, là, aussi, là.
4: Beach Day Everyday, ouais, mais à chialer.
5: Mais pendant ce temps-là.
4: Beach Day Everyday aussi.
5: PSPP, il y a un effet.
4: Regardez,
5: vous pouvez m'écrire. Ah ouais, je l'ai, je l'aime pas. Je vous donne le score. Si vous n'aimez pas le score, your problem, not mine. 37% ce matin, intention de vote des Franco-Co. 18% du M, 24 cri-cri. Puis milliards. Mais c'est lui qui devrait être plus fort. Si vous voulez, un minoritaire. Milliards, ça lève pas. Et cri-cri, ben, on veut se débarrasser de la CAQ. Je suis plus capable de la CAQ. Je suis plus capable. Donc, milliard, pas capable. Il n'est pas capable de se gonfler. Meilleur premier ministre, 26% PSPP, 19% cri-cri, 12% du M. Mais du M performe très bien. Oui. Je pense qu'Éric, il l'a compris. C'est Région de Québec. Et Région de Québec, c'est très, très, très fort.
4: Fortement en avance.
5: D'une domination. Mais PSPP, les matantes commencent à l'aimer pas pire. Même qu'il y en a qui gênent pas pantoute pour y toucher dans la face. Il y en a qui le pognent par la face. Ils gênent pas. C'est le genre spécial. Idéal, hein?
4: Oui, oui.
5: On écoute ça?
9: Elle est juste beau.
5: Aussi beau qu'à TV, il faut que je touche à ça. On explique. est dans l'auto, il passe à côté, il donne la main, mais elle, elle ne donne pas la main, elle pogne la face à deux mains.
4: C'est pas vive, vieille fatigante.
5: Puis là, il a le goût de s'en aller. Ouais. Il a le goût de s'en aller un peu.
4: Imagine si c'est un
5: goût de passer rapidement.
4: Imagine si c'est un gars qui fait ça à Christine Fréchette.
5: Ben non, mais ça. Cri-cri. Elle entend parler qu'elle connaît Trois-Rivières. Elle connaît pas ses candidats. Ça, c'est le dépanneur où j'allais m'acheter un Pepsi. Ouais.
3: J'ai joué au tennis ici aussi.
5: Oui, j'ai joué au tennis
3: ici. T'es pas très bonne.
11: C'est ça qu'elle a dit.
4: Ou imagine, un gars qui fait ça à Ribas-Gazal. Je vais nommer quelqu'un d'autre que Christine. Ça fait dévier le débat. Mais ça n'a pas de bon sens.
5: Non, ça n'a pas d'allure.
4: Vieille ça, fatigante. Ouais, vieille non, Louise.
5: Oh oui, mais...
3: Ça a toujours été.
5: Pas dans l'histoire. Ouais. C'est pas,
4: Elle l'est un peu.
5: Elle est partie, Dan. Là.
4: Elle l'est un peu. Ça n'a pas de bon sens. Ça n'a pas de bon sens qu'on laisse le monde faire ça.
3: Ça a toujours été ça. Tu sais, je sors de la politique. Moi, je jouais de la musique dans les bars. Je vous disais, des filles qui montaient sur le stage puis qui me taponnaient. Là. Si j'avais fait, pendant que je jouais de la guitare, si j'avais fait ça, moi, puis c'était une chanteuse, une musicienne.
4: Tu serais mort aujourd'hui.
3: Voyons, il m'aurait sorti de là à couper un
4: truc. Tu serais cancel.
3: Voyons donc.
5: Ah, je pensais, m'attendais pas à ce que vous tapiez de ça à deux mains. Une bonne femme qu'on connaît pas. Mais c'est elle, Louise, justement, je voulais vous en parler. Extrait du débat hier. Ça a été somme toute tranquillo, mais quand même, ce que je remarque dans le midi, c'est que Renaud voulait se pincer. Il me faisait penser à quelqu'un qui voulait dropper une mitaine à 3 heures. Il regarde autour de lui. Il veut dropper, là. Il veut dropper dans la ruelle. Il y a quelqu'un avec...
4: C'est ça.
5: Il cherche un client.
4: Il s'installe en face du bar, il s'accote sur son transam, il fume une cigarette, les bras croisés. Ouais. Puis il attend que quelqu'un le regarde de travers.
3: Ouais. Là, tout le monde sort de là avec le capuchon sur la tête et les yeux à terre. Personne ne veut.
5: On écoute.
12: Effectivement, avec les gaz de schiste, c'est un potentiel. À savoir, est-ce que demain matin, il va se passer quoi que ce soit? Absolument pas. Ça débute par une acceptabilité sociale, du moins une consultation citoyenne. C'est de ne pas fermer. Là, je vois déjà la balle arriver de dire, je vais regarder le sondage de la presse. Il est avec une question totalement biaisée que n'importe qui aurait dit oui, c'est-à-dire, je veux manger du Big Mac puis t'as pas tombé malade. C'est un peu ça l'équivalent de la question du PQ qui était pas neutre, qui était totalement biaisée. La question était... Connaissant les risques documentés de contamination des sols et de la nappe phréatique, accepteriez-vous de construire un puits de gaz de schiste à proximité de votre résidence? Et là, bravo, vous avez obtenu 65 % de gens contre. La question 9, une semaine avant, mentionnait 37 % de gens contre, à savoir est-ce que vous êtes ouvert à l'idée d'exploiter le gaz de schiste? Et une question biaisée, une question biaisée à l'opposé qui disait si c'est pour nous rendre plus autonomes face aux Américains, on frôlait le 60 % d'acceptabilité sociale. Moi, ce que je veux imaginer ici, c'est que c'est facile de faire dire n'importe quoi aux chiffres quand on oriente la discussion. On n'est pas devant un apport sain devant nos citoyens. On les prend un peu pour des cons. Les citoyens sont capables de faire leur part des choses si on oriente.
13: Vous exagérez un petit peu là, sur vos mots. On prend personne pour des cons.
5: Là, ça continue. Ben, là, il y a eu un petit accrochage.
4: La politique prend l'ensemble de la population pour des cons.
5: Ben oui.
4: Dans tous les pays.
5: Mais regarde, ce matin... Regarde, il y a quand même des choses intéressantes. Le PQ doit apprendre quand même de ce matin. Il y a deux sondages qui roulent en parallèle. Tu as le sondage plus frais de Léger, mais on continue à faire le striptease dans le soleil du sondage Segma. Et là, on arrive avec le troisième lien. C'est intéressant. C'est nouveau ce matin. En une du soleil. Malgré tout le travail de SAP, des Lemieux, des Loulous Boisvert, des Marchands, la gagagne à Karine. La gagagne à Karine, c'est à toutes les semaines, pas toujours. À toutes les semaines, il y a de quoi. Le troisième lien, c'est toxique, puis elle n'arrête pas depuis des années. 55 % des gens en veulent un. Mm-hmm. Take that. Oui! Ça c'est modifié, là. Tu sais, c'est quand même FNAF. Ah, moi, je veux pas qu'il passe sur l'île, puis moi, je veux qu'il passe sur l'île. Ça, c'est correct, ça. C'est correct. C'est correct. Dans la société, faut jaser, puis savez-vous quoi? C'est correct. Tu sais, il y a des arguments pour et contre, puis... Mais moi, c'est le principe du troisième lien. La gagagne de Radio-Canada, Karine et Marchand, comme dirait Marchand, c'est un triangle, cette affaire-là. Ménage à toi, oh. Comme ils disent aux États-Unis.
4: Soudainement, ta gorgée est trop sucrée.
5: Ménage à toi, ouais, le vin qui goûte le Joe Louis liquide, là,
4: ouais.
5: Qu'on a pu, hein, fort heureusement. C'est américain.
4: Ben, t'as raison.
5: Ouais, une maudite chance. Gallo t'a payé, par exemple. Gallo, c'était carrément... demi-lune vachon avec de l'eau dans un blender.
6: C'est deux pelletés de sucre dans le
5: réveil. C'est quasiment. Okay. C'était quasiment des Fruit Loops avec du lait, là.
4: Jell-O, c'était un vin sucré dans lequel tu rajoutais deux poches de Jell-O.
6: Ah, c'est l'enfer.
5: C'est vrai, Dan, les poches de Jell-O.
4: J'ai jamais compris.
5: En pourde! Ouais. En pourde, ma chère!
4: T'arrives, t'as chaud, tu dis tabarnouche, je prends un verre. Moi, tout ce qu'il y a, c'est du galop, tu dis je prends de l'eau.
5: Igloo, igloo, igloo, faut que tu le coupes avec 4 cubes de glace. Ce que je veux vous dire, c'est que dans ce sondage-là, l'idée de fou du PQ de faire un troisième lien pour les autobus, 7%. Take that, 7%. Là, je sais que j'ai fait un doigt d'honneur, mais on le mettra pas dans la vidéo. Pour les enfants.
6: Oui, c'est vrai.
5: Mais capable de le, te mettre une...
6: Oui, je peux flouter ça.
5: Take that, 7%. Ça, c'est l'idée du PQ.
6: Ouais.
5: Ça, les péquisteries... Les gens ne les achètent pas, tous. Tu comprends? Oui, protéger la langue et tout, on comprend. Le vote nationaliste. Et on comprend surtout que la couche est pleine, il faut la changer. Là. À un moment donné, un politico, c'est ça. Quand la couche est pleine, il faut que tu la changes. Donc, la CAQ de war. Mais il y a beaucoup de péquisteries que les gens n'achètent pas.
6: En effet.
5: Et entre autres, dans la santé, on reçoit Dr Karim ce matin.
6: Mais moi, là, moi, ben ça, c'était à mode, moi, ouais, moi, c'est cette semaine. Moi, là, faut que tu... j'aurais aimé ça. Moi, non. Nicolas,
5: oui.
6: j'aurais aimé ça qu'on fasse exactement le même sondage avec le même genre de questions sur le tramway de Québec.
5: Oui, mais dans leur tête à eux autres, il est déjà réglé. En cours. Ouais, c'est ça, réglé. Il est déjà en construction.
6: Ouais, je comprends. Mais j'aurais aimé ça le savoir quand même.
5: Ben oui. Oui, ça, ben
6: on dit 55% des gens pour le troisième lien. Combien de pourcents des gens sont pour un projet de tramway?
5: Mais Éric, PCQ, il y en a de... Le Parti conservateur du Québec ont de l'argent. Ce serait le fun. Un sondage sur le tramway, ce serait le fun. L'autre sondage, en complément dans le Soleil de ce matin, le Québec prévoit accueillir 45 000 immigrants cette année. Le prochain gouvernement devrait-il... Wow! 55 % réduire le nombre d'immigrants. Réduire. Donc, là-dessus, milliard et pas dans le mille. Accueillir davantage d'immigrants... 7% en veulent plus. Donc, je pense qu'on n'en veut pas plus. Attendez, il y a quelqu'un qui me glisse à l'oreille qu'on n'en veut pas plus. Alors, je tenais à vous le relater. On continue. Lorsqu'on parle de quelqu'un qui droppe les mitaines, Renault se magasinait quelqu'un. Mais moi, je pense que Jonathan Poulin, dans ce débat-là en Beauce, il se magasinait pas quelqu'un. Je pense qu'il a carrément droppé les mitaines. Appelez-le Jonathan Jacky.
14: Dans une région à 2 % de taux de chômage, il faut en faire des places.
5: Ça, c'est Sam Poulin. Jonathan va réagir.
14: Permettre aux parents d'aller travailler, tout contrairement au Parti conservateur, qui veut arrêter le développement des places en bourse. C'est écrit noir sur blanc.
15: Monsieur Jonathan Poulin, pour
14: finir. Oui, je l'attendais, celle-là, parce que quelle façon détestable de faire de la politique. On a le droit d'avoir des positions différentes, puis les gens jugeront. Mais il faut arrêter de déformer les propositions des autres. D'ailleurs, c'est moi qui l'ai fait écrire noir sur blanc dans la plateforme, parce qu'en 2022, on m'accusait de vouloir fermer des CPE. C'est pas ça qu'on dit. On dit maintenir le financement du réseau public de services de garde. Mais en ce moment, il y a 30 000 enfants sur des listes d'attente. On
4: Jonathan Jacky.
14: Hein, ceux qui sont sur la liste d'attente en ce moment, ils vont avoir une place quand ils vont être rendus à l'université. Nous autres, ce qu'on dit, c'est qu'il y a plusieurs modèles. Il y a des garderies privées subventionnées, il y a des garderies privées, il y a même des parents qui seraient prêts à rester plus longtemps à la maison si c'est leur choix pour s'occuper de leurs enfants. Il y a 30 000 enfants sur les listes d'attente. Est-ce qu'on va faire de l'idéologie pour maintenir un système? Il est excellent, le système des CPE. Il donne des excellents services éducatifs aux enfants. Mais moi, j'ai été gardé dans des garderies en milieu familial, puis on n'a pas plus mal viré. C'est des bons modèles, c'est une mixité de modèles. Faut arrêter d'offrir des places sur des listes d'attente, faut offrir des places en garderie. Point à la ligne.
15: Monsieur Samuel Poulin, pour 20 secondes.
14: On a remarqué que le Parti conservateur ne parle pas de leur proposition de donner 5 000 à la mère par année qui fait le choix de rester à la maison. Même votre chef, Éric Duhaime, a reconnu en débat cette semaine que c'était pas assez, mais qu'en même temps, c'est ce qu'il allait faire. Alors, ce qu'on dit aux familles de la Beauce, c'est vous n'aurez pas de place en CPE dans les prochaines années. À la place, rester à la maison, on va vous donner 100 par semaine. Ça, c'est écrit noir sur blanc dans votre plateforme. J'ai une question. Qui peut vivre avec 5 000 par année? Et que dites-vous aux parents qui sont sur la liste présentement?
15: Monsieur Jonathan Poulin, pour
14: comme vous voyez, c'est détestable. Vous lirez le document. C'est pas ça que ça dit. Nous autres, ce qu'on veut, c'est offrir des places en garderie, pas des places en liste d'attente. Alors, on va continuer de financer le réseau public. On va développer des places en garderie privée subventionnée. Tantôt, on parlait de loterie, de Fitzgibbon subvention. Là, c'est la loterie des garderies. C'est assez.
5: Ouais, très bon. C'est très bon. Mais il est pas fin, Duhaime.
16: Puis Karianne Bourassa, mais... la compétitrice de
3: Gary.
16: De Gary, elle tenait à vous le dire. Il faut laisser parler les femmes quand même. On parle d'enfants et on parle de garderie.
17: Vous allez voir, ce soir, Éric Duhaime va vous dire qu'il veut couper dans les taxes et les impôts. Mais ce qu'il ne vous dira pas, c'est quelles seront les conséquences sur vos services. Où est-ce qu'il va couper? En éducation? En santé? C'est pas réaliste.
16: Bouh! Duhaime Evil!
4: Elle est même plus deuxième, elle, dans Charlevoix.
16: Oh, t'es pas fin. Franchement. Dan?
4: Ben, je suis pas fin. Ça n'a rien à voir avec fin ou non. C'est
16: quoi ta source, Dan?
4: C'est QC125.
16: Puis sur l'autre 127, il y en a un autre 127, j'imagine que c'est pas mal pareil.
4: Mais 127, je suis pas capable de le voir, parce que je paye
16: non,
4: pas.
16: Non, c'est ça, faut ouais, s'abonner. 20$ par année. Moi, j'aime mieux le donner à Nick.
3: Ouais, merci. GoFundMe, hein, ouais. Aussi à RadioX.com.
4: dans Charlevoix, Côte de Beaupré, là, c'est maintenant les conservateurs qui sont deuxièmes.
16: Gary est premier?
4: Gary est premier.
3: Largement.
16: Malbaie, ma ville. Le PQ, c'est mon style.
4: Oui, exactement. Gary qui s'enligne pour être député du Parti québécois.
16: Mais malgré
4: oui.
16: toute la vulgarité qu'il a pu clamer dans les urbaniates de ce monde, il a dit pénis, ouais. Et vous allez voter pour lui, c'est indigeste.
4: Et il a dit crosser un pénis, c'est
16: encore pire. Je vous osais pas le dire.
4: Encore pire.
16: C'est 8h32.
4: Le PQ qui amène avec 36% de la projection de QC125, le PCQ est deuxième à 25%. Et la CAQ, Karianne, on la salue à 23% en direct de Stoneham.
16: Question au ministre de la SQDC. Quand allez-vous permettre les jujubes? Le député de Charlevoix, Côte-de-Beaupré. Ça se peut que ça soit le ministre de la SQDC.
4: J'en ai une poignée dans mes poches.
3: Les jujubes?
16: Que j'ai acheté à la Maison Columbia.
3: Voyez, pas dangereux.
16: Elle explique... On va la recevoir dans deux semaines. J'ai échangé avec, elle est à Montréal ces temps-ci, va venir faire un tour. Elle explique comment manger un nachos avec Duhaime. Ça, c'est bon. Ouais. Je sais pas si vous m'avez poigné. Duhaime mange des nachos à grand gueule. C'est voilà, bon dans gueule, c'est ça que vous dites en
3: c'est bon
16: dans
3: gueule.
16: Dans gueule, pas à peu près, là. Puis t'en veux-tu des nachos, let's go. Elle en mange pas. Elle,
4: Nick est dans Beauce.
16: Ah oui, Nick et Beauce seront pas à peu près. Toujours le fun de l'utiliser. Quand c'est le temps de faire dire des affaires.
4: T'es-tu à l'aise, Nick?
16: Oh, oui, oui, okay. À l'aise pas mal, d'après moi.
3: Trop à l'aise. Oh, très bien.
16: Elle la mange pas. Elle pose des questions. Mais elle a payé un nachos à Duhaime qui lui mange, puis il est de bonne humeur en plus.
18: Ils promettent d'encourager financièrement les familles qui souhaitent avoir des enfants. Aussi, ils veulent subventionner les modes de garde alternatifs, genre la garde d'enfants à domicile. Le Parti conservateur veut donner 100$ par enfant, par semaine, pour que quelqu'un, grand-parent, tante ou parent, reste à la maison pour garder l'enfant.
19: Ces gens-là, là, ils payent des taxes, ils payent des impôts, puis ils n'ont pas accès à un service de garde. Ils n'ont pas d'aide de l'État.
16: Femme tambour,
19: je pense que c'est des autres. 100$ par semaine par enfant. C'est pas énorme. Tu vois, ça que tu veux rester à la maison.
18: Non. Ça m'a quand même étonné, la comparaison CPE, modèle soviétique.
20: Ça démontre comment le modèle est soviétique, c'est barre, là.
19: C'est-tu normal que, avant même que tu sois enceinte, ou dès que tu tombes enceinte, tu t'inscris à une liste d'attente pour avoir une place en garderie, puis tu vis une anxiété pendant toute ta grossesse?
18: Parce mais c'est pas normal, si... mais tu sais, 100$ par semaine.
19: Il y a 30 000 personnes qui attendent une place, qui n'ont pas de place.
16: Oui, c'est très bon. Les nachos, ça va l'air très bon en passant. Là. J'ai pas la réponse à cette question-là qui me trotte dans la tête. Où avez-vous mangé?
4: Puis tu sais, Éric, il aimerait ça donner plus que 100$ par semaine aux mères qui veulent rester à la maison ou aux pères qui veulent rester à la maison, mais c'est parce que ça va avec l'état des finances publiques.
16: Comme PSPP. Ils s'entendent là-dessus, les deux. Là. Si une bromance, c'est à ce niveau-là, au niveau de la natalité. Mais c'est symbolique. Je suis d'accord avec la politique. Je sais pas si c'est partagé. Ben, je vais le demander avec Dr. Karim qui vient nous voir. Mais je suis d'accord à aider les parents qui font la procréation assistée. Ça, on l'avait, ça, sous...
4: Ben, en fait, j'ai
16: sous couillard.
4: J'ai toujours été d'accord. Souviens-toi de Julie Snyder qui avait fait...
16: Je suis d'accord avec ça.
4: Mais là où ça dérapait, c'est quand t'es rendu à la 7e puis 8e fois que t'essayais.
16: Non, mais ils vont
4: là.
16: Pas là, Dan. Ils s'arrêtent à 3, là. C'est 3. 2 et 3. Deuxième et troisième chance. C'est raisonnable. Regarde l'argent qu'on met pour accueillir
4: les immigrants. Non, je suis d'accord avec
16: c'est
4: toi.
16: C'est là-dessus, le fouet de le monde.
4: C'est ce que je te dis. Moi aussi, je suis d'accord avec
16: mais
4: ça.
16: Mais t'as raison. Rendu à 22 fois, d'après moi, je pense que...
4: Il faut qu'il arrête, là.
16: Vous allez être un couple sans enfant ou adopter, peut-être aussi. Ça, c'est l'option. Si l'âge le permet, bien entendu, parce que tu as des caps, là. Si t'as 59 ans et tu vas adopter, d'après moi, ça va rebondir au bureau. Là. Ça marchera pas. Là. Rebel News. Alexa m'a écrit hier soir. Elle a été accréditée au débat de demain.
4: Bon, ça, c'est des belles nouvelles.
16: Donc, vous allez avoir la question Rebel News. Mais ça change. Ça change. Je trouve que le climat médiatique, on va l'appeler comme ça, change. Revenons dans le temps brièvement. SPP a accordé une entrevue d'une heure à Alexa Lavoie dans son bureau. Fait que, tu sais, je suis pas sûr que lui va partir en courant. Alexa Lavoie, je ne réponds pas à vos questions. Tu sais, le baratin de QS, là. Vous n'êtes pas de vrais journalistes du genre le baratin qu'on lui a servi, là, quand il est allé poser des questions à la gang de socialistes, là. Il y a eu un rassemblement socialiste, puis elle a été refusée.
2: Thomas, t'as acheté de presse de quelque chose?
21: Bonjour, ça va?
2: Yes, exactement. Puis, en fond, les pères d'exemple de réservés aux médias, vous passez au point de presse, on n'accède pas aux questions pour la paire de questions par
16: rapport. Sol Zanetti.
21: Ben, je suis un média?
2: Non, on ne considère pas que vous êtes un média officiel qui est présent ici. Donc, vous pouvez assister au point de presse, mais on ne considère pas comme un média officiel, donc
21: le
2: pas
21: avec. En fait, c'est pas le rôle de tous les chefs de parti de parler avec tous les types de médias, même si on est en désaccord avec la ligne directrice.
2: Vous êtes un média informationnel, vous êtes un. Avec la ligne, elle s'arrête là. Nous, on part, vous répondre aux questions pour le point de presse. Vous pouvez assister, prendre la médaille que vous voulez, pendant la période des questions, il n'y aura pas de réponse. Ce sera loin.
21: Qu'est-ce qui fait que votre parti en particulier refuse d'avoir un dialogue et de prendre des questions d'un média qui est indépendant?
2: Il n'y a plus personne qui considère pas de média qui n'est pas un média.
21: Ah oui, pouvez-vous me dire qui?
2: Objectif, moi, c'est pas mon rôle de dire ça.
16: Dan?
4: Ben, je comprends l'histoire de QS, puis c'est fâchant, là, c'est fâchant pour Alexa, mais moi, je travaille à Radio X, puis sais-tu à quoi ça me fait penser, ça? Moi, ça me fait penser au fait que le prochain premier ministre du Québec est trop chieux de venir s'asseoir ici.
16: Oui, absolument.
4: Moi, je l'adore, Charles Milliard, parce qu'il a osé venir. C'est le seul chef, à part Éric Duhaime, évidemment, là.
16: Oui, oui.
4: C'est le seul chef qui a pris ses deux fesses, puis qui est venu s'asseoir sur une siège ici.
16: Respect.
4: Paul Saint-Pierre Plamondon.
16: Aucun cac dans le débat d'hier, by the way, qui aurait changé toute la dynamique. Il n'y a aucun caquiste qui est venu ici à Radio X. Aucun. D'entrée de jeu, là, ça, c'est le gouvernement là, majoritaire. Mais ils Bernard ne viennent pas à Radio X. Il y a Bernard qui est venu parce qu'on a passé par quelqu'un qu'on connaît au début de la campagne. Ouais. Mais il ne reviendra plus.
4: Fait que c'est bien beau chialer QS contre Rebel News. Là. Mais moi, j'ai le goût de chialer du PQ contre Radio X.
16: Et la CAQ, Dan, aussi.
4: Oui, la CAQ, mais la CAQ, on commence à les oublier, ils ne feront pas le gouvernement.
16: Ils ne feront pas le gouvernement.
4: C'est Paul Saint-Pierre Plamondon, c'est le prochain premier ministre. On est au prorata, possiblement la station de radio la plus écoutée au Canada.
16: Oui.
4: Au prorata, là, c'est... Nos auditeurs restent à l'écoute 17 heures par jour. 17 heures. Paul Saint-Pierre Plamondon, qui ne veut pas vous parler. En fait, je considère ça comme étant du mépris. Un peu comme Sol Zanetti avec Rebel News. Il méprise Rebel News. Ben, Paul Saint-Pierre Plamondon vous méprise tous, autant que vous êtes actuellement assis dans l'auto. Vous êtes sur le pont, vous êtes sur l'autoroute, vous êtes arrêté au stop, vous êtes arrêté à lumière. Ben, sachez que le chef du Parti québécois vous méprise parce que vous écoutez le 98,1 sur votre radio de char à l'heure actuelle. C'est la même chose. C'est exactement la même Christie de patente à gosse. Si QS se sauve parce que Alexandra ou Alexa, peu importe, est là demain au point de presse, ben sachez que si M. Radio X était là, ben Paul Saint-Pierre Plamondon ferait possiblement la même affaire. C'est un chieux. Il vous méprise. Il déteste la radio que vous écoutez à l'heure actuelle. C'est la même chose.
16: Je cherche les applaudissements, Dan.
4: Ouais.
16: Ils sont hauts.
4: Plutôt à faire des simples.
16: Ouais, ça, c'est slow clap. Mais Dan qui s'applaudit.
4: Mais c'est plus
16: ça, c'est le vidéo.
4: Oui, mais ça.
16: Y a-tu une caméra sur Dan?
4: Tout est possible.
16: Et où la caméra?
4: Elle est là.
16: Dan, t'étais filmé, t'es d'accord?
4: Ah oui, je suis d'accord.
16: T'as le droit à l'image, quand même.
4: Je suis d'accord, mais puis ça fait longtemps que je l'ai de travers, là. Ça fait longtemps que je l'ai de travers, celle-là.
16: T'as tout à fait raison. Moi, en coulisses, je travaille beaucoup, là.
4: Mais suite à ça, je vais les rappeler, moi aussi.
16: Puis je vais même pousser ça plus loin.
4: Ouais.
16: Moi, je leur ai dit, là, si vous aimez pas tel animateur, parce qu'à un moment donné, ça a brossé aussi avec Jean-Claude, mais on me dit, il a pas aimé ça les deux fois qu'il est venu ici dans Mort et Live. Voyons donc! La première fois, t'as très serré. La deuxième fois, c'est la question de la dette. Hey, dans les cinq chefs, il s'était fait poser la question concernant le budget de la santé, mais il l'a pas eu. Il va-tu bouder Radio-Canada? C'est arrivé, ça?
4: Ben oui, c'est arrivé.
16: Puis il a surévalué par 30 milliards le budget de la santé. Il l'a pas eu, mais il était vraiment à côté de la traque. Là. Il va-tu boycotter le débat de demain? Je pense pas. Puis l'autre affaire, c'est que Fréchette, elle s'était fait pogner aussi par André Fortin en chambre concernant la dette. Ben, tu te souviens, ça, on avait...
4: Oh oui, je me souviens très bien.
16: Donc, à ce moment-là, ça arrive, ce genre de truc-là. Mais ils décident de babouner. Mais savez-vous quoi? Moi, je pense que c'est plus une défaite que d'autres choses. Ils veulent pas venir à Radio X parce qu'ils veulent pas de questions serrées. Puis il vient un von... Puis là, on va se dégager du show, là. Ils vont pas plus dans le show de Jean-Claude, non, dans le show des H, dans le bout de Radio X à la grandeur.
4: Je ne parle pas de mon rêve, je parlais de Radio X.
16: S'ils décidaient au moins d'aller dans le Spacecast, on pourrait dire, mais coudonc, ils préfèrent Rich, c'est son droit, ouais. Mais il va nulle part.
4: Même choisir des tunes dans la légende du rock, là, je veux dire.
16: Ce qui est particulier aussi, là, les gens disent bravo, effectivement, ça coche, mais ce qui est particulier quand même, c'est que c'est personnel. Parce que Claude Villeneuve, il est allé dans deux shows la semaine passée. Il est venu ici. Il est allé dans le show de Pierre la semaine passée. Puis il est allé dans un autre show, je crois. Tu comprends? Il y a un candidat du PQ là, qui vient. Donc, c'est pas le PQ. C'est pas un ordre du PQ. C'est le gars qui prend ça personnel parce qu'il s'est fait brasser. Donc, question, comment ça va virer quand il va être au gouvernement? Ben. C'est sûr qu'il va se faire brasser, là. Puis c'est sûr que Duhaime va l'avoir dans le... Il va y gruger le gras de jambe, là. Ça va-tu dégénérer? Les journalistes picossés. Le picossage, là, un moment donné, Frankie Legault, dans le corridor, il a pogné les nerfs, là. Comment il va réagir, ce gars-là, si il n'est pas capable de se faire poser des questions serrées? Et convenons-en, il y a une campagne facile, là. Moi, je trouve, aussi, là.
4: Jusqu'à maintenant,
16: une campagne
4: oui.
16: facile.
4: Ah, possiblement une des plus faciles de l'histoire.
16: Ben, exact. Il se fait pas challenger par les médias. Il y a une règle, là. Ça, c'est la vérité, les amis. Il y a une ride. Il n'est jamais à 29 %, là. Mais le PQ a une ride actuellement.
4: Le plus gros caillou à être rentré dans son soulier, c'est François Gariépy.
16: Ouais, c'est ça, exactement. Il l'a défendu, on lui a donné.
4: Ça, effectivement.
16: On lui a donné, mais pour le reste, il y a une ride assez facile.
3: Tu sais, je ne veux pas être cheerleader du PQ, mais c'est très, très, très serré, région de Québec. Donc, si tu veux convaincre du monde,
16: ben c'est ça que je viens
3: parler
16: pas.
3: Aux
16: ben
3: gens qui sont peut-être pas nécessairement d'accord avec toi.
16: C'est ça de les convaincre. Je l'ai expliqué. J'ai parlé avec deux tenants du parti. Là, je veux pas les identifier, mais c'est du monde haut placé. C'est exactement ça que je leur ai dit.
3: Oui.
16: Et eux m'ont répété au cours, mettons, la dernière année, hey, vous êtes du MFM. C'est toujours la même maudit crack. Là. Vous êtes... Ouais, mais vous venez pas.
4: Ben, c'est ça qui dit oui.
16: T'sais, vous venez pas. T'sais, prenez l'espace qui vous revient. On vous invite, on vous boude pas. Au contraire, vous dites non. Mais tu peux pas dire non et dire vous êtes du MFM. Ça se dit pas, là. Tu sais, c'est comme dire à ta femme qui t'invite à souper, tu m'invites jamais ou on va jamais souper au restaurant. Ouais, mais ta femme m'a invité 18 fois dans la dernière année puis t'as toujours dit non, tu as trouvé des défaites.
4: Voilà.
16: Je travaille, je vais chez le dentiste, je vais voir ma mère. Là, à un moment donné, tu peux pas, toi, arriver et me dire, Christy, il me semble qu'on manque d'intimité. Oui, mais c'est parce que ça fait 18 fois que je t'invite, c'est
3: crâne. Si au moins ils disaient non, ils répondent même pas.
16: Ouais, mais ils disent non. Moi, ils m'ont dit non.
3: Toi, oui,
16: mais
3: je comprends.
16: Ils m'ont dit non. Mais ce qui est incongru, c'est que l'un des candidats les plus forts de la région, Claude Villeneuve, il vient. C'est ça que je comprends pas, là. Il n'y a pas vraiment de ligne, moi, je pense, de parti. Je pense que c'est PSPP qui l'a pris personnel. La question de la dette, il a eu l'air d'un cave. Oui, il y a eu l'air d'un cave. On était tous là, live. Puis c'était pas une question ultra cochonne du genre quel était le budget du ministère de l'Éducation
4: sous
16: Pierre-Marc Johnson. Là. À un moment donné, là, c'était pas ça. J'aurais été cave de faire ça. Là.
4: Ça avait rien à voir avec ça. Non, c'est juste que...
16: Il l'a pris personnel.
4: C'est...
16: Mais moi, c'est niaiseux, mais Nick met le doigt dessus. Vous êtes dans une guerre à finir contre les conservateurs. C'est égal, c'est né à né à Québec. Là, on dit que les conservateurs sont en avance, là. Mais il y aura un combat quand même de tous les instants au niveau des organisations faire sortir le vote. C'est une grosse machine, le PQ, là. Ils ont peur de Duhaime, là. Ouais, mais vous venez défendre vos points.
4: Oui.
16: Venez défendre vos points.
4: Puis même la stratégie n'est pas bonne. Parce que si on compare au niveau de la fidélité d'écoute puis des parts de marché, on est plus fort qu'on l'était il y a 4 ans à Radio X.
16: Tout à fait.
4: Il y a 4 ans, Paul Saint-Pierre Plamondon est venu pendant la campagne électorale. Comment elle s'appelle la fille? Dominique Anglade, du Parti libéral, est venue.
16: Geneviève Guilbeault.
4: T'as peu. Oui. Gabriel Nadeau-Dubois n'est pas venu en studio, mais il a pris le téléphone puis il a parlé à Dum.
16: Dum qui?
4: Toi?
16: Je me souviens pas de ça.
4: Ben, tu te souviens d'avoir parlé à Gabriel Nadeau-Dubois au téléphone? Tu l'as fait à quelques reprises depuis que je suis avec toi.
16: OK. Mais moi, je me souviens avant même. Amir Kadir, ça, je me souviens.
4: C'est ça.
16: Françoise David, Amir Kadir, Manon Massé.
4: Voilà.
16: Ça, je me souviens de ça.
4: Tout, là, à cette heure, là, cette année, vous avez trois partis dont la tête, dont la chefferie refuse de parler au show de radio le plus écouté de la capitale nationale. Pensez-y, là.
16: Paradis était au débat. Oui, c'est les vrai. Amis, c'est ça que je veux vous dire. Paradis était au débat contre Julie White, mais Paradis ne veut pas venir ici seul. Ça, je vais vous expliquer la patente.
4: Ouais.
16: C'est un one-on-one hot seat. Un hot seat d'une demi-heure. Troisième lien, tramway. Mais plus que ça, leurs idées, c'est quoi? Je ne sais même pas c'est quoi leurs idées en santé et en éducation. C'est quoi leurs idées? Sur la langue, l'histoire de l'anglais au cégep, j'achète pas ça. Il y a plein de choses que j'achète pas du PQ. Mais ils veulent pas se faire challenger. Ils veulent protéger les acquis. En termes de sport, ils veulent protéger leur avance. Les Ravens, ça n'a pas bien été le week-end dernier. Là. Ils ont protégé leur avance, puis ça a mal viré. C'est pas bon, nécessairement, jouer fessier. Là.
4: Jouer à trappe.
16: Jouer à trappe, c'est pas bon tout le temps. Il reste deux semaines, les boys.
4: C'est ça. Deux semaines.
16: Là, je suis plus dans une banque. Là, je suis dans l'autre banque où je cherchais les applaudissements. Mais on approche de toute façon du deep. J'ai quelque chose pour finir. Marcos Archambault, tiens. Qu'est-ce qu'il disait, lui, Nick? T'en souviens-tu?
3: Ah, il était... ouais, en fait,
16: c'est un ancien du PQ.
3: Exactement.
16: Qui a quitté le PQ.
3: Il mentionne que, pour lui, les valeurs du PQ, ça le rejoignait moins. Il était un peu plus à gauche, puis lui, plus de droite économique. C'est ce qui
16: était intéressant, ce gars-là. Donc... Ferdinando Marcos a une villa sur la... Mais y a-tu dû se faire écœurer, quand même? Pas grave. On l'aime pareil. Marcos Archambault, du Parti conservateur du Québec.
1: Le PQ, ses candidats, ses dirigeants sont beaucoup plus à gauche. Puis ces enjeux-là portent moins. Actuellement, comme beaucoup de jeunes de ma génération, je peux pas m'acheter une maison dans Louis Hébert. Quand je rentre dans une école de même, quand je vois des routes de même, j'ai pas envie de vivre dans ce pays-là.
4: Ouais.
16: Il est bon.
4: Il est ben oui, il est bon.
16: Il y a de la Gernigouen. Je ne sais pas s'il peut être élu. Il est dans le comté de Gigi, je pense.
3: Je pense que c'est le PQ qui est en avance.
16: C'est le PQ qui est en avance. Puis je vais finir avec Roxane la banane. Ça fait un bout. Elle a fait le shower d'avortement. Donc, on comprend que c'est un personnage. Donc, écrivez pas à Roxane pour la grêler. C'est de l'humour, c'est du sarcasme. Parlant de sarcasme, on va recevoir Guy Nantel qui est en train de rider son show. Hey, je voulais y parler, puis je ne savais même pas qu'il est à Québec. On va le faire au téléphone. Il est en train de roder son show, petit Champlain. Un humoriste que j'adore, très sarcastique et tout. Très politique. Guy Nantel.
1: Dans ce pays-là.
4: Ouais. Tabarnouche.
16: Il est bon.
4: Il est il est bon.
16: Il y a de la Gernigouen. Je ne sais pas s'il peut être élu. Il est dans le comté de Gigi, je pense.
3: Je pense que c'est le PQ qui est en avance.
16: C'est le PQ qui est en avance. Et je vais finir avec Roxane la banane. Ça fait un bout. Elle a fait un shower d'avortement. Donc, on comprend que c'est un personnage. Donc, écrivez pas à Roxane.

0: Élection extraordinaire. Animée par Jean-Claude, avec comme comparse Frank. Aïe aïe. Ça va être bon, là. Ça va être bon, là. Et on va tous y participer. Tous les amis de Radio X. On est une belle équipe et on va tous mettre la main à la pâte. Dernier extrait, avant d'aller au deep, Roxane la banane.
1: Ici Roxane, votre coach en développement antifasciste. Bienvenue à Radio Facho, où on vous apprend comment vous êtes une personne privilégiée, haineuse et intolérante et comment vous en sortir. Aujourd'hui, je vous parle d'une nouvelle tendance TikTok qui est de plus en plus populaire dans nos milieux inclusifs et bienveillants, et c'est les showers d'avortement. Je suis justement en train d'organiser le mien parce que j'ai décidé récemment de me faire mettre enceinte pour pouvoir profiter de mon droit à l'avortement qui est constamment menacé par les fascistes qui se posent des questions. Puis j'ai cédulé la date pour dans 7 mois parce que j'avais envie d'avoir une petite bédaine pour en même temps pouvoir faire partie de la diversité corporelle puis envoyer un message aux masculinistes misogynes qui essayent de nous imposer leurs standards de beauté grossophobes. Bref, j'ai décidé, en attendant que ma bédaine pousse un peu, d'organiser moi aussi mon shower d'avortement pour célébrer la puissance féminine de disposer de mon propre corps comme je veux. Les murs vont être entièrement recouverts de graffitis « Mon corps, mon choix ». Mon proprio sera pas content, mais il y a rien de mieux que de marteler des slogans de 4 mots pour clore le débat avec les fascistes qui oseraient vouloir dire leur opinion de marde sur le sujet. Mes invités vont pouvoir m'apporter des cadeaux à développer, comme des toutous, des biberons, des suces ou des couches. Sauf que ça va être pour moi, puis on va tous se déguiser en bébé. Il y a pas de débat à avoir sur l'avortement. Ce qu'il y a dans mon ventre, tant que c'est pas sorti, ça m'appartient. C'est mon corps. Puis c'est même pas un être humain, c'est un genre de regluant. Je sais pas si vous avez déjà vu une image d'échographie, mais c'est une genre de tache. Moi, je suis pro-choix. Je dis pas à personne quoi faire de leur corps, puis je donne pas mon opinion sur le choix de celles qui décident de garder cette affaire dégueulasse-là, puis de la coucher, puis de changer leur couche, puis d'abandonner leur rêve, puis de gâcher leur vie. Ben que personne vienne jamais remettre en question l'acte de noblesse et de bravoure ultime de mon avortement. Si vous avez une opinion sur ce sujet-là, autre que la mienne, puis que vous aimeriez ça, ne serait-ce que pouvoir en discuter, ben vous êtes un esti de facho de marde, puis vous méritez de comme mon fœtus.
0: Et il y a quelqu'un qui nous a écrit « Cette folle-là devrait payer les frais d'avortement. Oui, mais... J'ai beau dire... »
2: Voyons.
3: C'est de l'humour.
0: « J'ai beau dire que c'est satirique, que c'est de l'humour. »
3: Personnage.
0: « Je l'ai dit. » Hey, ça, c'est fort. Je dis avant de faire le gag que c'est un gag. Hey, ça c'est un tout monde là.
3: Absolument. Oui.
0: Mettons un stand-up comique. Hey, ceci est un gag, ceci est un gag, ceci est un gag. Là, tu le gag. Il y a deux personnes qui nous ont écrit. C'est incroyable. Ça va pas bien, Dan. Nick.
3: Non, mais
0: faut
3: c'est
0: que t'écris, faut
3: c'est
0: que
3: d'ironie. C'est le deuxième degré.
2: Non, je l'aurais répondu là, moi.
0: Ça n'a pas de bon sens.
3: C'est le deuxième degré, les amis.
0: Ça n'a pas d'allure. C'est off. Ça, je vais poser ça comme question à Nantel, d'ailleurs. Persuadé qu'il y en a dans la salle. Qui prennent ça au mot et qui grêlent de bêtises. Ça n'a pas l'allure ce que tu as dit à propos de, je sais pas, des musulmans ou peu importe. Je suis persuadé que Sugar Sammy. Sugar Sammy est quand même saucé, là. Persuadé que Sugar Sammy a des menaces. Je suis convaincu de ça, là. Hey, toi en avant. Il est baveux, là.
2: Ben oui, il est baveux.
0: Hey, toi en avant. Tu le savais-tu que t'avais l'air d'un terroriste? Ça sort de même, là. Mais c'est très improvisé. Super brillant. Sugar Sammy, je l'adore. Peut-être le gars qui se rapproche le plus de Ricky Gervais dans le bitchage. Ben, je sais pas, qu'est-ce que t'en penses, Dan? Tu connais ça plus que moi?
2: Ben, dans le...
0: Moi, Ricky Gervais, je l'adore.
2: Dans ce qu'on va appeler en français le travail de foule, Doom.
0: Ouais.
2: Mais, ouais, je pense que Sugar Sammy, c'est un talent exceptionnel pour le
0: travail
2: le,
0: de foule, mais le script le est crowd aussi, work, c'est ces textes-là. Aussi.
2: Ouais, je sais, mais il reste qu'il se garde beaucoup de temps dans son spectacle pour faire
0: ouais,
2: ça.
0: De foule, ouais,
2: ça veut dire que tu as confiance énormément à ce que t'es, ouais, exactement, à ce que tu es capable de faire avec le public, avec la foule. Puis moi, ce que j'ai toujours aimé de Sugar Sammy, c'est que il est pas là en train de remplir des formulaires pour demander de l'argent au gouvernement, non, en train d'acheter de la pub partout, en train de faire toutes les shows, le tricheur puis toute sa patente-là. Il a pas besoin de ça, il remplit ses salles. Hein?
0: Oui, exact. OK, alors voilà, c'est tout. 16h53, il va être un petit peu deep, mon Danny boy.
2: On parlait des chiffres dans Louis Hébert tantôt, on parlait du vote des vieux. Je veux vous faire entendre Jean-François Lisée. Jean-François Lisée, quand il vient le temps de parler de belles affaires en politique, là, il est intéressant, mais quand il vient le temps de parler de la machine, comment ça marche, tout ça. Tu sais, oui, Jean-François Lisée était chef du PQ, mais Jean-François Lisée est d'abord et avant tout un stratège politique. Oh, ouais. Voici pourquoi
0: c'est un meilleur stratège que chef.
2: Voici pourquoi c'est important.

0: le vote des vieux.
1: C'est probablement la donnée la plus terrifiante pour l'équipe de Mme Fréchette ce matin parce que, évidemment, lorsqu'on fait une projection de circonscription, on surpondère le vote des aînés et on sous-pondère le vote des jeunes. C'est-à-dire qu'on dit le jour de l'élection, en fait, il va y avoir plus d'aînés qui vont voter que de jeunes. Donc, on n'est pas seulement en avance chez les aînés, on est en avance dans l'électorat grâce aux aînés. Et là, ils viennent de perdre leur avance. C'était leur genre de prime de l'urne. C'était, la surprise, finalement, il y a plus de gens qui ont voté CAQ le jour du vote que ce qu'on anticipait.
0: Très bon. C'est bon, certain. En fait, le vote des aînés, c'est de l'atout. Tu sais, quand on joue aux cartes, là, si l'atout, c'est pique, que l'huit de pique vaut plus que l'huit de carreau, tu comprends? Le vote des vieux compte plus parce qu'ils votent en masse, ouais, en nombre. Ils sortent de la maison chez eux.
2: Quand tu le pointes, mettons, un gars de 72 ans, monsieur, il est pointé, tu sais qu'il va y aller. C'est une fille de 28 ans qui dit « Ouais, je pense à y aller, là. » Non, non, il faut que tu rappelles à tour de bras.
0: À 60, peu importe le parti, là, si t'appelles le monsieur 72, il dit « Oui, c'est beau, je vote pour toi. » C'est sûr.
2: C'est un sure shot.
0: Il est canné. La seule question que tu dois poser, c'est êtes-vous capable de vous rendre par vos propres moyens? Oh, oui, inquiète-toi pas, j'ai mon permis de conduire. Tu te rappelles même plus.
2: S'il n'est pas sûr, on a des biscuits feuilles d'érable.
0: Oui, exactement. S'il n'est pas sûr...
2: Avec du jus Oasis.
0: Vous hésitez entre qui? Bon, t'es Éric Duhaime puis Charles Milliard, mettons. Bon, on a des biscuits, on a un chauffeur, il va aller vous chercher telle journée.
2: On a du jus Oasis aux framboises avec des biscuits feuilles d'érable.
0: Exactement. C'est quoi que vous prenez comme pilule?
2: Monsieur Marcotte! Puis on peut vous popper une Viagra aussi. On peut vous mettre ça dans un petit gâteau.
0: Tant qu'à...
2: On peut vous donner des casquettes. Des fois, il y a des surprises.
0: Ouais, oui, c'est ça.
2: Il nous reste des 20 piastres.
0: Ah oui, j'ai des beaux T-shirts. Fouille dans la poche du kangourou.
2: Ouais.
0: Tant qu'à parler de la région de Québec et puis du vote, je veux vous faire entendre des extraits du... oui, c'est beau. J'ai mes deux extraits. Du podcast qui s'appelle Québec-Lévis, 24 minutes, qui est fait par Radio-Canada Québec. Ouais, qui recevait quand même Karine Gagnon cette semaine.
2: Ouh.
0: Donc oui, j'ai du Karine Gagnon à faire entendre. Elle nous parle entre autres de l'erreur du Parti québécois dans cette élection-ci.
3: J'ai des belles lectures le soir. Hier, je lisais sur le populisme. Et puis, je disais qu'une des moins bonnes façons de répondre au populisme, c'est d'aller jouer sur leur terrain. Mmh. Puis, je pense que c'est une erreur stratégique que le Parti québécois a fait dans la région en allant piger dans la talle de Radio X en présentant François Gariépy dans Charlevoix-Côte-de-Beaupré parce que je pense qu'on se trouve à légitimer ou rendre plus normalisé, plus acceptable cette option-là. Puis après ça, on peut pas critiquer trop parce que eux aussi là, ils ont fait ça, donc ils se retrouvent dans une position où critiquer devient difficile. Et puis on a vu dans les débats le chef du PQ qui s'alliait un peu avec avec Éric Duhaime. On est d'accord ensemble. On pense la même chose là-dessus. Donc ça, c'est une erreur. Et je pense qu'ils vont en payer le prix.
4: Donc
2: qui va payer le prix de quoi là?
0: Le PQ va payer le prix de cette...
2: Il y a zéro de prix à payer.
0: Mais le PQ jusqu'à là, tu ne payes pas grand-chose.
2: J'ai le livre en question. Elle lit un livre. C'est le soir, à Sandor. Elle lit un livre sur le populisme. Mm. Voulez-vous un extrait? J'ai obtenu ça en primaire.
0: Vas-y.
2: Trump, Satan, Duhaime. Mussolini, Duhaime, Satan. Trump, Duhaime, Poilièvre. Trump, Satan, Duhaime. Mussolini, Duhaime, Satan. Trump.
0: Belzébuth.
2: Belzébuth.
0: Okay.
2: Et ça finit avec Iron Maiden, The Nature of the Beast.
0: C'est pas la version à jour où il y a Milay.
2: Ouais, c'est vrai, je l'ai pas celle-là. C'est avant que je sois élu.
0: Oh, c'est quoi, c'est une démission?
2: Karim El-Aoubi sera en studio.
0: OK.
2: Ben oui, il faut que ce soit en studio. What's up, Doc? Fait prendre ta pression aussi.
0: Et au passage...
2: Il changera ça au parti. Très bon. Veux-tu prendre ta pression toi aussi?
0: Bon, non, c'est correct. Ça a été pris hier soir.
2: Oui, mais il aurait fallu apprendre après ta montée de lait.
0: Ça va bien, ma pression.
2: Mon big, ouais, mais après ta montée de lait, d'après moi, t'étais rouge.
0: Ah non, elle fait du
2: t'étais
0: bien.
2: T'étais rouge avalanche.
0: Avant, ça aurait été. Mais après, tu sais, c'est comme quand tu sors le pu, là.
2: Oui.
0: J'étais bien, j'étais relax.
2: T'étais plus relax,
0: absolument, absolument.
2: Big.
0: Je, Je devais sortir ça. C'est comme une épine de renoir.
2: Je vais te parler comme l'arac. Hey, Big.
0: Hey, Big.
2: Hey, Big.
0: Karine Gagnon, elle nous parle du maire de Québec et de son erreur pendant cette campagne électorale-là.
3: Les conservateurs, donc, qui ont le vent dans les voiles, est-ce qu'ils n'ont pas aussi le champ libre à Québec depuis le début de la campagne électorale, Karine?
4: Ah, ben moi, je pense que c'est ça le problème. En grosse partie, j'ai trouvé que M. Marchand, il nous a annoncé au début de l'été, là, il a élevé les attentes. Il a dit, je vais avoir le couteau entre les dents. Québec va être courtisé par tous les partis.
3: Il va être à prendre.
4: Ah oui, il va être à prendre. Finalement, on a eu 2 semaines de silence. Il a fait des annonces, mais il répondait pas aux questions des journalistes sur les autres sujets. Ensuite, on a attendu sa liste d'épicerie. On le demandait d'une semaine à l'autre. Ça a tardé. C'est venu... Je veux dire, à mi-campagne, oui. Cette semaine, ça a été beaucoup trop long. Une liste d'épiceries qui part dans toutes les directions, alors qu'on a, tu sais, il y a des sujets intéressants. Je trouve ça intéressant, par exemple, qu'on fasse de Saint-Roch une priorité, mais on dirait que ça part dans toutes les directions. Puis, au lieu d'avoir annoncé ça très rapidement, puis d'arriver avec des faits, des données, pour justement confronter les idées du Parti conservateur, pas les personnes, parce que là, on joue sur leur terrain,
2: pas comme tu fais,
4: là, en faisant
2: Karine.
4: Ce qu'ils ont fait cette semaine. Puis moi, je pense qu'en faisant ça, il leur donne du gaz. Il leur donne de l'air.
3: C'est sûr.
4: Ouais. Fait qu'il leur donne de la visibilité, puis c'est juste ça qu'ils cherchent.
2: Oh. Pas attaquer les personnes, non? Pas comme je fais. Très bon. Moi, mes godasses sont beaucoup voyageux. Bruno à matin. T'es bonne, celle-là, excusez. La Ville de Québec est sur la bonne voie. Elle espère, la Ville, un jour nettoyer ses rues en utilisant de l'eau recyclée. Sacrifice. Les amis, ceux qui sont allés aux States un peu, ça fait des décennies qu'aux États-Unis, en fait, dans plusieurs villes, qu'on fait ça. Là.
0: En fait, ils n'ont jamais même pensé mettre de l'eau potable pour faire ça.
2: Il me semble que c'est à la base. Fait que ça va, le king chouclac.
0: On était aussi des feux de l'eau potable, là.
2: Tout avec de l'eau potable. Quand on y pense, c'est dégueulasse.
0: Ben oui,
2: c'est dégueulasse. Donc, le king, donneur de leçons, King Green. King Green, donneur de leçons. Aucunement challengé dans l'article du Journal de Québec, alors que ça m'a pris 30 secondes. Et par Grock.
0: Rocky.
2: Perplexity, ou peu importe, Claude. Ben, tu peux avoir la liste des villes américaines qui utilisent tes voies des rues, les gros tanks à gaz, non-potable water. Ça se dit potable, c'est un peu... c'est la première fois que je voyais ça, là. Ça se dit en anglais, mais c'est not drinkable.
0: Ben, c'est un peu comme...
2: Not drinkable, donc ça se boit pas. Ils arrosent les fleurs avec ça.
0: Ben oui.
2: D'entrée de jeu, on arrose les fleurs avec de l'eau potable également à Québec.
0: Oui, c'est possible, parce qu'il y a des compagnies qui font ça. Là, tu peux, par exemple, si tu as besoin d'eau sur un chantier... Pour le travail, là, t'as pas besoin de la boire, les gars. Ils ont le boîte à lunch en métal.
2: C'est un chemin de terre, par exemple, là. Si tu veux pas de poussière, tu
0: sais de. Oui, puis c'est marqué que c'est pas de l'eau potable qu'il y a dans la cruche, mais c'est des compagnies privées.
2: Je m'en ai dit, tu spray de la water. Et là, je suis en train de parler comme le ministre Leblanc.
0: Oui, là, tu es en train de parler.
2: Tu spray de la water jusqu'à Washington. Il l'avait dit, M. Brown, et don't spray the water on the road. Mais il l'avait dit, mais il n'avait pas écouté les Américains.
0: On parle du maire de Québec avec Karine Gagnon. J'ai écouté hier le podcast d'Hugo Meunier avec une certaine Monique Néron, qui est animatrice de radio à Montréal, d'abord et avant tout, mais qui est aussi la conjointe de Bruno Marchand. Puis je voulais vous faire jouer un extrait... Je veux faire jouer l'extrait, on en reparle après.
5: Il paraît que t'es en couple, j'en ai entendu parler sur les réseaux sociaux.
6: Il paraît.
5: Oui.
6: Ça aussi, on m'en parle un peu quand même, occasionnellement. Oui, oui.
5: Mais oui. Comment tu deals avec ça pour de vrai? Parce que, tu sais, ça, moi, je capoterais d'être sur Reddit, les sites à potins. Écoute, c'est souvent très cheap. Un an d'amour pour Bruno Marchand et Monique Néron. Soirée mondaine et voyage étalé sur la place publique, je veux dire.
6: Et ça, là, on
5: soirée
6: peut
5: mondaine,
6: parler 2 secondes.
5: C'est où
6: soirée
5: tu vas,
6: mondaine? C'est une soirée bénéfice.
5: Ouais.
0: Ils l'ont pas aimé, ce texte-là, le titre de ce texte-là. Un an d'amour pour Bruno Marchand et Monique Néron. Les soirées mondaines et les voyages sont étalés
2: dans
0: sur
2: le
0: la
2: Journal
0: place
2: de Québec.
0: Publique. Dans le Journal de Québec. Je veux juste vous dire, pour l'anecdote, que ce texte-là a été écrit par Monsieur Radio X 2.0.
2: Ah, oh, man!
5: Wow!
2: Pas sérieux.
0: Je suis très sérieux!
2: Ah, c'est bon, maudit, ça.
0: Ils l'ont pas aimé, le titre.
2: Mais à la base, on va arrêter ça là tout de suite, là. Il s'expose. Ça, c'est comme un chanteur qui expose sa nouvelle blonde à la une du lundi et du séjour. Puis j'ai sorti un disque, puis j'ai ma tournée, puis j'ai ma marque de jeans, puis je me suis parti à un restaurant à Repentigny, puis on attend un deuxième enfant, puis je me suis acheté un gros char, puis je me bâtis une grosse cabane des Laurentides. Ben, à un moment donné, la tournée floppe, le chanteur se fait sacrer là, il tombe malade. Hey, là, il veut plus de médias. Non, non. Ça marche pas de même, mon tipit. Ça marche comme t'as voulu que ça marche, c'est-à-dire que t'as une vie publique. Tu comprends-tu? Quand t'acceptes de t'exposer... Tu sais, il y en a du monde qui accepte pas de s'exposer. En fait, qui décide de ne pas s'exposer. Paul Arcand, qui est quand même une figure médiatique connue, encore très connue. Paul, y a-tu une blonde?
0: Ben, l'avez-vous déjà vu sur un tapis rouge?
2: Ben exactement. Exact. Mais Paul, y a-tu une blonde? Je sais pas. Je sais que Paul, à un moment donné, il a fallu que je le rejoigne parce que on a tourné un documentaire, il est venu ici à Radio X et tout. Là, il dit, je peux pas te parler, là, je suis avec mes gars à Londres. Ouais, mais ces gars, je les ai pas vus. Je les vois pas. Y a pas de Facebook. Y a pas dans le séjour. Y a pas dans le Journal de Québec. Et encore moins dans le Journal du Québec. T'sais, tu me suis? Donc, il fait ce choix-là. Donc, ça serait très malvenu pour quelqu'un de TVA d'aller cogner à sa porte. Parce qu'il a donné le score d'entrée de jeu. Mon point étant ici, eux, ils sont sur Instagram à longueur de journée.
0: Ben oui.
2: Ils sont sur Facebook. Ils sont sur les médias sociaux, avec la patte en l'air, à voyager en Europe. Voyage en Europe cette année, là. On les a vus, les images.
0: T'as raison.
2: Puis c'est 56.
0: Sur son compte à elle. On charle pas.
2: Sur son compte à elle qu'elle accepte de l'exposer, lui. À ce moment-là, Dan, désolé, t'es bisboyé.
0: Ben oui, c'est sûr. C'est un homme public.
2: Ouais, mais elle l'expose.
0: Je sais qu'elle l'expose. Puis elle raconte aussi. Puis tu sais, c'est rien contre elle en tant que telle. Tu sais, Monique Théron, quand tu parles à des gens des médias à Montréal, les commentaires que tu reçois sur elle sont juste bons.
2: J'imagine, je n'ai pas.
0: Puis le podcast est quand même assez intéressant. Tout est là, mais effectivement, elle a partagé, puis elle l'a expliqué en plus dans le podcast. Elle a partagé le voyage de son 40e anniversaire de naissance en Europe, puis elle a le droit, comme tout le monde le fait, sauf que son conjoint est un homme public. C'est là que ça devient
2: un peu embêtant. Elle est publique, pas pire.
0: Bah oui, elle
2: anime le retour à Montréal.
0: Mais on s'entend pour dire
2: ça. L'autre est élue plutôt. Est élue, mais elle est très publique.
0: Je comprends, Doom.
2: C'est une vedette de Montréal.
0: Je comprends, Doom. Sauf que si elle est en couple avec un pompier de Montréal, le vidéo qu'elle a mis n'est pas repris par le sac de chips. Tu comprends?
2: Si elle l'expose, oui. Exemple, la fugueuse. Elle fait des vidéos avec un gars, elle va à son chum, elle sort à. Elle va à Mykonos, les ailes grecques, ça fait le tour.
0: Les titres, c'est toujours « Elle fait monter la température ». C'était pas ce genre de vidéo-là, pareil, que faisait Monique Néron. Là.
2: En conclusion, a-t-elle fait monter la température de Bruno?
0: Ça, j'espère. J'ose croire que oui.
2: Il y avait une urgence climatique. J'ose croire que oui. Voyage.
0: Je vais être trêve de politique maintenant dans le deep. On va jaser un peu de sport. Il y avait quand même une game de hockey et une game de football hier soir.
2: Maudit que je suis content pour les ticus de Saint-Beau.
0: Ah, mais.
2: Vraiment trippant.
0: Puis
2: c'était des gars de la place qui ont joué. Entre autres, Montembeau, Bolduc. Ouais, j'aimais ça.
0: Puis ils ont été bons. Cole Caulfield était là. Il a marqué deux buts. Ils ont vraiment
2: prolongation encore.
0: Ils ont vraiment eu un bon show. Puis hier matin, quand on parlait, puis on voyait les jeunes en train de se faire signer des autographes, je pensais à une vieille cote que j'avais sortie l'année passée, mais je ne vous ai pas fait jouer. De Anthony Martineau, le journaliste de TVA Sport, qui est au podcast de Tony Marinaro. Puis il raconte sa génération à lui. Puis je pense à tes gars aussi. Je la réécoutais hier, la cote. Ça me fait penser un peu à l'âge de tes gars. T'sais, les gens plus jeunes, ils l'ont eu dans le pâté beaucoup. Écoutez, oui. Anthony Marcotte, vous allez rire.
7: Moi, là, j'ai 30 ans, OK?
0: Marinaro, Martino.
7: Tony, là. Mais par exemple, j'ai vu le Canadien repêcher Louis Leblanc, Jared Tenordi, ben oui. Nathan Beaulieu, Noah Yolson, Nikita Sherbach, Michael McCarron. J'ai aussi vu Carey Price, qui était probablement le gars qui avait les meilleures mains de l'équipe. Ça, c'est ma génération, ça. Puis Carey Price, c'était un gardien de but, by the way. J'ai connu des saisons où Brendan Gallagher était le meilleur pointeur de cette équipe-là, avec 54 points en 82 matchs. J'ai connu ça, moi. J'ai aussi connu des époques, des saisons, où Claude Julien commençait ses prolongations avec Tomáš Plekanec et Jordan Weal. J'ai connu ça, moi. J'ai connu Nick Cousins qui jouait 1 minute 40 sur le power play. J'ai pas fini encore. J'ai connu des brigades défensives où t'avais Sammy Nikou, Jakub Jerzhabek, Joe Morrow, David Schlemko. dans l'alignement. J'ai vraiment connu ça. Alors aujourd'hui, puis tu sais, by the way, j'ai aussi connu Scott Gomez qui se fait chanter Bonne fête après un an sans but. Mais j'ai pas vu de Coupe Stanley. Alors quand je vois le Canadien où il en est aujourd'hui, c'est difficile pour moi de me lever ce matin puis d'être en beau tabarbip.
2: C'est très, très bon.
0: J'avais c'est bon.
2: Je l'avais pogné, ça. C'est sûr qu'il y avait une feuille devant lui.
0: Ben oui, c'est sûr. Il peut
2: Nicolas Cherbach, il n'y a personne
0: qui suit
2: qui pense à lui. Même sa mère pense pas à lui. C'est donc, encore faut-il qu'André Tony Martineau s'en souvienne. Mais c'est très bon. J'ai poigné ce boulot. Là. Il est bon, Marinaro, pour vrai. Hier, c'était à TVA. Puis j'ai aimé ça. Je trouvais PKP très saucé. Par contre, je sais pas, les Livers, si vous avez regardé la retransmission. Là. Mais il est content beaucoup. Là. Il est content. Là. Tabarouette. Puis tu sais, on s'est dit dans le salon, il a été chef du PQ. C'est malade, là. PKP, chef du PQ, ça a vraiment pas rapport, là.
0: Zéro.
2: Ça a vraiment pas rapport.
0: Zéro rapport.
2: It really happened. Puis, mais j'ai aimé. Puis, toute la gang de TV Sports, j'y sais, je l'aime. Il met de la couleur, tu sais. Je veux dire, j'ai trouvé Pierre-Houd, lorsqu'on parle de hockey, on élargit un peu, j'ai trouvé Pierre-Houd low energy en fin de semaine. Je sais pas si ça va s'enclencher. On est des critiques de médias, on est là-dedans, on se fait critiquer puis on critique. Je trouvais que Pierrot était low energy. Je trouvais que TVA hier a fait un bon job.
0: On est à Moussy. Puis l'aréna à Trois-Rivières, tu dis quoi?
2: Ben oui. Merci à Yves Lévesque en passant. Il n'y a pas beaucoup de monde qui l'ont dit. Là. Il n'en voulait pas à Trois-Rivières d'aréna en passant. Là.
0: Quand tu regardais le show d'avant-match, ça paraissait que c'était un petit building, c'était cool à voir, mais quand le match l'a commencé, c'était.
2: Oui, parce que c'était plus en close-up, rapproché.
0: Oui. C'était
2: la,
0: plus.
2: La balustrade de la caméra était plus style hockey junior.
0: Très sharp.
2: Exactement.
0: Par contre, juste avant que les Sénateurs marquent leur deuxième but, moi j'ai changé de poste pour m'en aller du côté du Monday Night Football et
2: Oui.
0: Si ça fanfaronnait à New York la semaine passée, je peux te dire que cette semaine, ça va être tristounet sur un moyen temps.
2: C'est Nikita Cherbak. Merci au Liver qui était vraiment passionné, qui tenait à me corriger. Non, hier, sur le panel du Monday Night, la grande majorité disait, Pat McAfee, entre autres, même Stephen A., ah, les Giants all the way vont démolir les Rams. Mais c'est pas ça pantoute qui s'est passé. Hein.
0: C'est pas ça pantoute. On arrive dans un match où Pukunakwa est pas là, meilleur receveur de passe des Rams. Ça a bien été avec les Giants la semaine passée.
2: Retour de Donald de sa retraite.
0: Donald était là. Je pense qu'on l'a un peu précipité, son retour. Je suis pas certain que dans le play initial, il jouait semaine numéro 2. Mais tu sais, on a perdu la semaine numéro 1. Miles Garrett qui est blessé. Là, fait que tu... Possiblement. Puis trois plaqués quand même hier pour Donald.
2: C'est peur, hein,
0: ça n'a presque pas paru que pris.
2: Il était peur, hein, ce gars-là.
0: 33 mois off quand même. 33 mois où il n'a pas joué au football. Hier, il est arrivé. Puis il y avait de l'air d'un All-Star.
2: Ce gars-là peut nous prendre les trois, nous lève d'un air, puis nous sacre à terre. C'est le sportif le plus fort que j'ai jamais vu.
0: Ouais, il est assez...
2: C'est lui. Il prend un corps arrière comme une poupée de chiffon, il le revire à l'envers, puis il y a des scènes qui tombent.
0: C'est lui ou Miles Garrett, puis les deux jouent dans le même club. Alors, tu pensais que ça va être l'enfer. Oui. Ça va être l'enfer. C'est Davante Adams qui a steppé up hier. Gros match. Bon. Puis Matthew Stafford a été fidèle à lui-même. Résultat, les Rams ont battu les Giants assez facilement, mais là où ça fait encore plus mal... C'est que les Giants, hier, c'était à sec. Là. Jackson Dart est tombé. Malik Nabers est tombé. Je suis pas sûr que Malik Nabers, ça va être aussi long. Par contre, tu sais, Jackson Dart, on ne sait pas combien de temps ça va être parti, mais chose certaine, les Giants de New York, déjà, on se trouve dans une situation où on est en train de courir après...
2: Harbaugh avait une phase d'enterrement.
0: Ben c'est sûr. C'est certain. By the way, Caleb Williams, on en parlait hier, sa blessure. Ça se peut qu'il joue dimanche.
2: C'est peut-être moins pire.
0: Ben Johnson a dit, c'est sûr qu'il ne pratiquera pas cette semaine, mais je n'exclus pas qu'il pourrait être en poste dimanche. Selon moi, il ne sera pas là. Il veut mettre ça dans la tête des Eagles de Philadelphie, mais voilà pour ce qui est des nouvelles de sport.
2: Okay.
0: Ça jasait hier. Juste vous dire que le record maintenant pour un match de tennis, c'est...
2: 5 ans? Je lance ça de même au pif.
0: Je parle du nombre de spectateurs.
2: Nombre de spectateurs.
0: Pour la Coupe Davis. C'est le Québec qui l'a.
2: À cause de l'amphithéâtre. Il y avait du monde jusqu'au plafond. 18 000?
0: C'est fait une couple de fois là, qu'à Québec, il y a des événements sportifs qui sont champ gauche.
2: Il y a de l'appétit, là.
0: Et ça marche. Ça a marché pour le volleyball. Là,
2: tu, oui, exactement.
0: Le basket.
2: Le basket. Plage, volleyball de plage, je pense.
0: On l'a eu les deux.
2: On l'a eu les deux. Oui.
0: Mais le volleyball normal là, qu'il y a eu au centre Vidéotron, on a foulé à la place.
2: Wow.
0: On a foulé à la place pour le hockey féminin. On foule évidemment à la place pour le hockey masculin. On a eu, le volleyball, on l'a dit, on a eu du tennis où on a battu des records. Le basketball, on a rempli à place. On va la remplir encore dans deux semaines, le 3 octobre, pour le match des Raptors de Toronto contre le Heat de Miami. Je veux dire, je pense qu'on a la plus belle foule de football universitaire au Canada.
2: Je suis content que tu m'ouvres là-dessus, ben je m'en vais sur d'autres choses.
0: Notre club junior est le club qui a le plus de spectateurs au Canada. Sérieusement, je pense qu'à Québec, on les a faites nos preuves. On aime ça, le sport. Si vous trouvez des activités à mettre dans le centre Vidéotron, ça se pourrait que vous puissiez regarder du côté du sport un peu plus que du côté de Katy Perry.
2: Je vais ajouter quelque chose. Le Rouge et Or féminin, wow, attachez vos tucs. C'est demain, hein, le coach?
0: Jeudi.
2: C'est jeudi. Le Rouge et Or hockey féminin, le hockey revient à l'Université Laval. On va y aller, breaking news, là. Ben, c'est pas une breaking news, c'est annoncé. Là. Mais je veux dire, le titre de l'article, c'est « Le hockey de retour ». Le hockey Rouge et Or, mesdames, messieurs, revient du côté féminin, pas masculin. Il y a deux patentes qui se passent. Ce matin, on va parler de la formation d'une nouvelle ligue universitaire de hockey au Québec. C'est-à-dire, toutes les universités du football, sauf le Rouge et Or. Mais hockey masculin, les uniformes, c'est écœurant. Le gars du RSEQ qu'on a ce matin, Nick.
0: Exact.
2: On parle de ça. Jeudi, on a le coach du Rouge et Or féminin. Vous irez voir si vous avez le temps sur Facebook du Rouge et Or, le dévoilement. Ça s'est fait il y a quelques semaines de ça, il y a plusieurs semaines de ça, le dévoilement de leur vestiaire. Le vestiaire des filles du Rouge et Or hockey. C'est malade. Et c'est là que je vais faire du pas sur ton affaire, Dan. Parce qu'ils vont commencer. T'sais, je dis ils vont commencer. Peut-être qu'ils vont finir. Ils vont jouer la saison complète. Là. Parce qu'il y a des billets de saison qui sont en vente au Peps, OK? Sauf que, question de même, s'ils sont en finale contre... Je ne sais pas contre qui ils pourraient être en finale. On va checker ça avec le coach. Ouais. Mettons que McGill sont fortes, les filles. Ben, tu fais ça au centre Vidéotron. Excuse-moi. Rouge et Or hockey, en finale, centre Vidéotron, les filles. Excuse-moi, c'est sold out. Là. Ça, je vous l'annonce. C'est sold out. Les filles sont bonnes. Il paraît que le talent est là. Puis, je veux un chandail. Il est beau. Le chandail de hockey féminin est très beau. Ça, il y a peu de monde qui en parle. Puis, on n'a pas la prétention de dire qu'on a été premier à en parler. Là. Mais il va falloir à un moment donné faire de la boue avec ça. Là. Les filles du Rouge et Or. Mm-hmm. Way to go, girls. Il va falloir en parler puis faire de la boue. Ça, c'est une fierté sportive dont on ne parle pas assez. Et effectivement, c'est mon souhait, Dan, de remplir le centre Vidéotron si les filles vont loin cette année. Mais pour l'instant, les billets de saison sont en vente pour le Peps, puis c'est pas cher. Donc, Rouge et Or football, oui, on y croit et on sera là pour le tailgate.
0: Ouais.
2: Mais Rouge et Or hockey, ça passe par les filles cette année. Bravo.
0: Actuellement, il y a Concordia, McGill, Montréal, Bishops, Laval et l'Université de Sherbrooke travaillerait sur un programme au hockey féminin aussi.
2: C'est le fun. C'est vraiment le fun.
0: Puis ça, je sais qu'on va en reparler un peu plus tard, mais il y a aussi la nouvelle ligue de hockey masculin québécois où on fait passer
2: du... Ça, je viens de le dire. On fait monter... On a une entrevue à matin.
0: Oui, c'est ça. Où on fait monter du monde de division. C'est vraiment cool.
2: Oui, ça, c'est... Très bon. Pas de Rouge et Or, par contre.
0: Non, mais ça va venir, on le sait.
2: Il y a peut-être du placotage avec... Les amis, je pense qu'on est capable de cohabiter. Là, les remparts, c'est l'enjeu, je pense, des remparts là-dedans, on va se le dire. Mais quelqu'un qui va voir les remparts comme moi, je suis un fan des remparts, pour vrai. Là. Je vais y aller voir le Rouge et Or. Mais il ne faut pas que ça entre en conflit d'horaire. Je pense qu'il y a peut-être un ou deux conflits d'horaire déjà pour le Rouge et Or féminin. C'est quelqu'un qui va aller au Rouge et Or féminin et au rempart. Tu me suis?
0: Oui, je te suis.
2: Il y a un petit conflit d'horaire. Mais je pense que dans un marché comme Québec, là, ils sont capables d'arranger ça. Parlez-vous.
0: Aglo d'un million de personnes.
2: Ben, exactement.
0: C'est clair qu'il y a une façon de...
2: Ben oui.
0: Il peut y avoir une belle continuité. Là. Les joueurs peuvent sortir des remparts. Non, c'est impossible, la carrière Ligue nationale, mais c'est possible de rester à Québec.
2: J'adore.
0: D'aller jouer avec le Rouge et Or.
2: J'adore.
0: C'est
2: Les Patriotes de Trois-Rivières, l'UQTR, les Patriotes qui ont été souvent champions canadiens. Ouais. Donc,
0: c'est sûr que les autres, ils vont l'avoir dans le party s'il y a un
2: C'est de la compétition, Dan.
0: Exactement.
2: Tu sais?
0: Exactement.
2: Puis, pour les joueurs, ça va faire moins long de ride de bus, là, venir à Québec, compétition. Advenant le cas où il y a un club féminin. On va parler de ça tantôt avec Gustave Roel, chef de la direction du RSEQ à 7h18. Le mot de la fin?
0: Le mot de la fin. Où c'est que je pourrais bien te lancer pour que ça soit raccord la fin? Ben, je vais y aller avec... on va saluer les gens du 22e. Oui. À Valcartier. J'ai écouté le podcast au complet que Patrice Roy a fait avec Mike Ward. Ça dure une belle heure et quart.
2: Oui.
0: Puis on est revenu, entre autres, sur l'Afghanistan. Puis je vais vous faire entendre Mike Ward. C'est assez drôle parce que je pense que Mike Ward... En fait, visiblement, Mike Ward n'avait aucune idée de ce qu'avait vécu Patrice Roy en Afghanistan. Et ça a donné ce moment qui est quand même un beau malaise.
8: C'est très dur de voir comment encore pour les femmes... Et donc, pour les enfants, c'est le Moyen-Âge. Mais à un moment donné, t'as dit, parce que t'as été invité par les forces canadiennes, t'as dit, les journalistes qui vont là, ils font de la propagande parce qu'ils voient rien, là.
9: Ouais.
8: Je t'annonce que je suis allé à plusieurs reprises, et une fois, ça a été dramatique. Mon caméraman a perdu une jambe parce qu'on a sauté dans un tank.
9: Oh, shit, OK.
8: Et on était sortis de là-bas. Non, mais t'as raison, dans beaucoup de cas, les journalistes...
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13: De retour dans Morin Live, 7h26, 418-670-9098. Vous pouvez continuer de nous écouter, je vous dirais, jusqu'à 10h et plus encore. On aura beaucoup, beaucoup de choses. Avant d'aller à la circule, juste vous dire que Guy Nantel s'en vient, Philippe Bertrand s'en vient et Karim El-Ayoubi également, mais en deux blocs. On va faire l'entrevue avec Dr Karim, qui est candidat du PCQ dans Chauveau. Mais après ça, ce qu'on fait jamais, j'ai rarement fait ça pour vrai, ligne ouverte santé. Mais là, on va le faire parce qu'on a un doc avec nous, c'est le bon docteur Karim. Puis là, je suis pas en train de vous dire, de dévoiler votre condition médicale. C'est pas ça. Si vous avez des questions sur le système de santé, comment le parti envisage de changer ça? L'accès, plus donner plus de pouvoir aux pharmaciens, les super infirmières, les cliniques sans rendez-vous, etc. Je sais qu'il y a plein de questions et vous allez les poser à docteur Karim. Mais pendant ce temps-là, on va aller rejoindre Dr Dan et son diagnostic routier.
14: Le diagnostic, c'est asseyez-vous, monsieur, j'ai une mauvaise nouvelle. Là.
13: Congestion, ça demande un triple pointage.
14: Ça demande un quadruple pointage. On commence par la rive nord. Il y a deux accrochages sur Charest et direction Est. Un tout de suite après la courbe qui vous amène vers le parc industriel et puis un autre immédiatement après, là, à la hauteur de la sortie chemin du lac. Donc, c'est sûr que sur Charest, si vous arrivez de Portneuf ou de la Mauricie, ça va être très, très lourd l'accès au centre-ville ce matin. Puis, évidemment, on le sait, là, le boulevard Amel ou la 138, c'est jamais une solution pour le détour. Henri IV et Laurentienne, direction sud, c'est du costaud. Capitale, comme d'habitude, c'est jamais. Tout ce qui avoisine la colline parlementaire, c'est déjà très, très lourd là, depuis la rivière Saint-Charles où on attend pour l'accès par Dufresne Montmorency. Laurentienne et la côte d'Abraham, c'est déjà jamais. Puis je vous ai pas encore parlé de la rive sud. On a un accrochage à la sortie du pont. Donc, si vous êtes à l'heure actuelle sur la 20 Est, la 20 Ouest ou la 73, vous avez un shift à faire avant de pouvoir accéder au Pont-Pierre-Laporte. C'est presque arrêté à l'heure actuelle. Ce sera un matin qui risque d'être très, très compliqué, Doom, sur la circulation.
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13: Docteur Karim El Ayoubi, what's up, Doc?
0: Bonjour, Dominique, ça va bien, toi?
13: Très bien. Candidat dans Chauveau?
0: Oui.
13: D'abord, d'entrée de jeu, c'est-tu possible de prendre la pression de Dan? Il t'a fait il a pété du cœur tantôt.
0: Ah, mais
13: contre le PQ.
0: Ah, ben, c'est pas valide scientifiquement. Quand quelqu'un est trop énervé, il faut qu'il se calme un peu.
13: Ouais. Ouais, mais là, il est calmé. Ça devrait être.
14: Ça fait du bien.
13: Bon, faut pas que tu fasses l'angine de poitrine, par contre.
14: Ça me fait du bien, là. Pareil comme quand tu vas chez le ramancheur en Beauce.
13: Ouais, ça l'a soulagé, ouais. Hein. Faut sortir la colère, hein, docteur, de temps en temps.
0: C'est très important de sublimer.
13: Selon les prognostics, évidemment, ce sont des prédictions, mais en même temps, c'est pas Jojo Savard, là. C'est des compilations, entre autres, le nouveau site, le 127, je sais pas c'est quoi le site, sous abonnement, mais nous autres, on regarde davantage QC 125. Vous êtes gagnant dans votre comté. Bon, on verra le jour de l'élection, faut toujours faire attention. Donc, vous allez fort possiblement être le critique en matière de santé au Parlement du Parti conservateur. Quelle sera votre première question?
0: Pourquoi le système de santé est pas suffisamment libéralisé à l'heure actuelle? Quand je parle de libéralisation, je parle qu'on a quand même des bons exemples où est-ce que le privé fonctionne, c'est-à-dire des bons contrats, entre autres pour la chirurgie de la cataracte. On a eu un bon exemple également pour Sainte-Justine qui sous-contracte ses chirurgies mineures, particulièrement des chirurgies ORL. Et pourquoi on n'a pas plus de ce type de contrat-là? Et également, pourquoi il y a tant de règlements au sein du système de santé au Québec? Lorsqu'on a regardé, moi j'avais fait un projet de loi avec Youri Chassin, le député de Saint-Jérôme, projet de loi 498, on a ratissé 75 articles et règlements qui sont juste de la bureaucratie, de la paperasse, de la gouvernance centrale, qui, en réalité, crée des pénuries artificielles. Donc, pourquoi on a tant de règlements? Et pourquoi le projet de loi 498 n'a pas été plus loin? Pourquoi le gouvernement ne l'a pas considéré? Puis, on va poser la question au prochain gouvernement s'ils sont prêts à, tout dépendamment qui va le former, à appliquer ce projet de loi-là.
13: Oui, mais votre ordre professionnel, le Collège de médecins, ils l'ont dit en une du devoir cette semaine, à bol privé, il y en a trop, ça n'a pas d'allure. Vous avez réagi comment quand vous avez vu ça?
0: Ben, j'ai été quand même surpris parce qu'il faudrait bien voir qu'est-ce que le collège parle de privé. Est-ce que le collège parle de privé, le pur privé, c'est-à-dire payer avec sa carte de crédit, OK? Ou est-ce qu'il parle de séparer le payeur du fournisseur de soins? Je m'explique parce qu'il y a deux choses. Ce que les Québécois veulent pas de façon... Nous, au Parti conservateur, on veut pas interdire les gens de payer. De toute façon, la Cour suprême du Québec dans le jeu... La Cour suprême du Canada dans le jugement Shaoli, là, c'est, je veux dire, c'est quand même le plus haut tribunal du pays. C'est pas les plus coucous de la gang. Ils ont dit que lorsque les délais sont déraisonnables, on ne peut pas menotter un patient et l'empêcher d'investir dans sa santé. C'est très, très clair, là. Donc, à partir de ce moment-là, nous, on respecte ce que la Cour suprême du Canada a décidé.
13: En français, tu peux payer pour une hanche neuve.
0: Si tu veux, tu as le droit de le faire. Par contre, ce qu'on veut faire au Parti conservateur du Québec, on a le même objectif que le Collège des médecins, c'est-à-dire on veut augmenter l'accès aux soins. Peut-être qu'on n'est pas d'accord sur la façon de le faire, mais nous, ce qu'on pense, lorsqu'on regarde les modèles les plus performants sur la planète, les dénominateurs communs qu'ils ont, premièrement, ils ont plus d'effectifs et médicaux et infirmiers que ce qu'on a ici au Québec pour le Canada de façon générale. Donc, augmenter les effectifs. Et également, ils ont une tendance à séparer beaucoup le payeur de soins du fournisseur de soins. C'est-à-dire, vous avez une carte universelle pour payer vos soins. Tout le monde est assuré. Puis un peu comme Éric Duhaime, j'ai bien aimé l'expression qu'il a dit, puis ça, c'est pas moi qui l'a briefé là-dessus, c'est sorti de sa tête complètement. Le joyau qu'on a au Québec, c'est la carte d'assurance maladie, c'est-à-dire le fait que tout le monde est assuré. Par contre, il faut avoir un accès. Et les pays les plus performants ont tendance à séparer le payeur du fournisseur. Le fournisseur, ça n'a pas besoin d'être un fonctionnaire du gouvernement. Ça peut être un consortium privé, ça peut être un groupe de médecins et d'infirmières ensemble, ça peut être, c'est tout ce qu'on appelle une gestion privée, moins bureaucratique et moins syndicalisée aussi, souvent.
13: Avez-vous une vision américaine? Et là, je m'explique, on voit comment ça se passe aux États-Unis. On roule dans certaines villes, entre autres, on voit ça en Floride. Venez nous voir, venez vous faire soigner, on est extraordinaire. Il y a juste 5 minutes d'attente à l'urgence. Il y a comme une compétition, l'hôpital d'en face. Ah non, nous autres, c'est 4 minutes. On vous veut. On vous veut comme client, entre guillemets. Est-ce que c'est la vision que vous avez, ultimement, votre rêve?
0: Ben, la réponse, c'est que oui. On ne fait pas un copier-coller du modèle américain pour de multiples raisons, ce serait long, là. C'est-à-dire l'argent, les États-Unis, le problème qu'ils ont, okay, le principal problème, c'est qu'il y a 8% de la population qui n'est pas assurée. Okay? Donc ça, ce qui en fait...
13: c'est tout le monde qui parle l'universalité.
0: Exactement, c'est ça qu'on appelle un système de soins universel. C'est pas que l'assurance soit privée ou publique, ou que l'assurance, ou que le fournisseur de soins soit privé ou public. Ce qu'on définit, ce que l'OCDE définit comme un système universel, c'est comme la majorité des pays européens, comme l'Australie, comme le Canada, tout ça, c'est un pays, il y a une obligation d'assurance, donc vous n'êtes pas obligé quand vous vous présentez de payer de votre poche ou avec votre carte de crédit. Ça, c'est un des problèmes aux États-Unis. L'autre affaire qui fait en sorte qu'on peut difficilement se comparer, c'est le PIB. Le PIB par habitant, les États-Unis et, la puissance de leur économie qui fait en sorte qu'ils ont une tendance à investir beaucoup plus en santé qu'on investit ici, ce qui fait en sorte qu'il y a moins de délais, ce qui fait en sorte qu'il y a des traitements de technologie supérieure. C'est comme un peu la Formule 1 comme telle. Et c'est assez hypocrite lorsqu'on critique les méchants Américains. Mais nos meilleurs médecins, nos ultra spécialistes, beaucoup vont se former aux États-Unis. Par contre, nous, ce qu'on regarde, c'est on veut un système universel. Donc, les pays dont on se compare, c'est beaucoup pays d'Asie développée, par exemple. Corée du Sud, c'est excellent. Taïwan, c'est excellent. Après ça, en Europe, on regarde le Danemark, on regarde également Allemagne, Pays-Bas, même la France à certains égards où il y a quand même beaucoup d'hôpitaux privés. C'est surprenant en France comment il y a d'hôpitaux privés et comment le fournisseur, le payeur et le fournisseur de soins est séparé. Et l'Australie qui est un excellent modèle, qui sont des nations où est-ce qu'ils ont à peu près une taille de l'économie qui est relativement similaire à nous. Qui ont
13: et à partir de là, OK, mettons, je ne sais pas, salpêtrière, je ne sais pas, en France, est-ce que ça en est, ça, ou ça serait quoi un hôpital, l'hôpital idéal en France, parlons de la France?
0: Un hôpital, lorsqu'on regarde, là, c'est des hôpitaux qui sont gérés par le consortium Ramsay comme tel, qui est un consortium international, qui sont des gestionnaires d'hôpitaux, OK? C'est-à-dire, c'est pas des fonctionnaires du gouvernement qui vont gérer les hôpitaux, ce sont vraiment des gestionnaires privés chevronnés qui ont tendance à avoir une efficacité, une efficience supérieure, mais l'État demeure l'assureur principal.
13: Est-ce que c'est ça que la CAQ a essayé de faire avec Santé Québec?
0: Ben non, c'est quelque chose de complètement différent, okay, sur Santé Québec.
13: Si vous arrivez, évidemment, vous arriverez pas au gouvernement, mais vous allez arriver à l'Assemblée nationale. Force est de constater que vous êtes en avance. On verra pour la suite. Est-ce que vous allez demander le démantèlement de Santé Québec?
0: Oui, c'est ce qu'on a demandé. Pourquoi? Parce qu'en ce moment, il est comme pas trop tard. Si on arrive dans 4-5 ans, à partir du moment où l'organisme...
13: Il y a du monde qui vont perdre le job, là.
0: Oui.
13: Ça va pleurer, là.
0: Ben, c'est parce qu'à un moment donné, le problème, c'est si Santé Québec nous avait démontré, puis on veut être bon joueur, si Santé Québec nous avait démontré qu'après 2 ans, il y a moins de cadres, il y a moins de bureaucratie, il y a plus de décentralisation, on serait des fans de Santé Québec. Et des Santé Québec à l'échelle internationale, il y en a qui ont échoué. L'équivalent, c'est l'Alberta avec quelque chose de similaire, ils ont rétro-pédalé. Le Royaume-Uni.
13: Ah oui? Intéressant, ça.
0: Le Royaume-Uni IDM sont en train de rétro-pédaler par rapport à l'équivalent de leur Santé Québec. Ils ont bureaucratisé énormément les systèmes. Mais il y a déjà des Santé Québec qui ont fonctionné. Ça, c'est une réalité. Et les Santé Québec qui fonctionnent, c'est-à-dire, tu peux pas avoir un Santé Québec en plus d'un gros ministère.
13: Ben non,
0: en plus de
13: il y a les deux.
0: C'est ça le problème.
13: Et les Sius.
0: Non,
13: c'est une bête à trois têtes.
0: Exactement, c'est en plein ça. Si Santé Québec est là pour dépolitiser la santé et le ministère de la Santé shrink complètement, rapetisse beaucoup, et les Sius et les Sius deviennent minuscules et le reste des pouvoirs sont décentralisés, ça, c'est un modèle qui peut fonctionner.
13: Mais c'est pas le cas actuellement.
0: C'est malheureusement.
13: Entendez-vous travailler avec le PQ parce que le PQ veut l'abolir aussi?
0: Définitivement.
13: OK. il y a trop de personnes âgées dans les hôpitaux. C'est ça qui jamme. Moi, j'entends ça de médecins, j'entends ça d'infirmières. Donc, est-ce à dire que vous allez préconiser la construction de CHSLD? Faut débourrer les étages, là. Il y a des personnes qui n'ont pas d'affaires à l'hôpital.
0: Absolument. Vous avez bien, très bien compris là, le goulot d'étranglement à l'hôpital. Là, il y a l'entrée, il y a la sortie. La sortie, ça fait même augmenter les temps d'attente aux urgences parce qu'on utilise le nursing de l'urgence parce que les patients peuvent pas monter de l'urgence aux étages parce que les étages, les patients sortent pas. Donc oui, CHSLD, ça c'est une réalité. Mais quelque chose qui est très important, Dominique, c'est beaucoup les soins à domicile. Je m'explique. On va sortir dans quelques jours là-dessus. Je te donne un scoop. Donc, pourquoi c'est très important? Un lit de soins à domicile, c'est pas toujours possible. Il y a des patients qu'on est obligé d'utiliser.
13: Ils ont besoin d'accompagnement avec un lit électrique. Puis,
0: c'est sûr que ça va prendre un CHSLD. Oui. À part où est-ce qu'il y a des familles très débrouillardes, tout ça, ça c'est autre chose. Mais lorsqu'on fait c'est qu'un lit de soins à domicile coûte significativement moins cher qu'un lit en institution. Les personnes âgées ça c'est démontré. On préserve leur autonomie plus longtemps, ils sont plus satisfaits, donc on respecte plus leur dignité et on sauve de l'argent. Donc on veut faire des investissements massifs en matière de soins à domicile, quelque chose de très gros.
13: Ouais, mais ça le problème, c'est les aidants naturels. T'es obligé de couper ta job en deux, passer la journée avec ton père, tu perds de l'argent.
0: Faut les financer, c'est ça qui arrive.
13: Allez-vous le faire?
0: Ben oui. Okay. Exactement. C'est-à-dire que ce qu'on va faire, là, je veux pas tout le dévoiler parce qu'on va le sortir.
13: Mais c'est un parti conservateur, mais qui préconise un filet social. Tu sais, quand on entend des chroniqueurs galvaudés, c'est la droite. Mais ce que vous venez de dire, justement, vous préconisez le déplacement du filet social. C'est-à-dire, redonner de l'argent aux parents, non pas seulement juste aux mères, mais aux pères, si vous décidez de garder un enfant plus longtemps à la maison, par exemple. Donc, vous déplacez l'enveloppe. Et là, vous voulez déplacer l'enveloppe vers l'aidant naturel. Donc, oui, la liberté, mais vous déplacez le filet social.
0: Tout à fait.
13: Vous ne préconisez pas l'abolition du filet social.
0: Ah non, définitivement pas. Mais de toute façon, on ne pourrait pas faire ça et on ne voudrait pas faire ça parce qu'on est un peu à l'image de qu'est-ce que le peuple est. Oui, on est un parti conservateur, mais on est un parti conservateur québécois.
13: Ben oui, connecté à sa réalité.
0: Et le peuple québécois ne veut pas perdre son filet social. Exact. Donc, on serait complètement abruti d'arriver comme parti et de dire on ne veut plus de filet social.
13: Télémédecine. Moi, j'ai eu un pharmacien en avant de moi qui a préconisé ça la semaine passée, M. Milliard. Oui et non. Le privé, lui, il n'arrête pas de parler de ça, télémédecine. On parlait de ça il y a 20 ans.
0: D'accord, pour la télémédecine, ça peut très bien fonctionner.
13: Mais c'est pas assez.
0: Mais certainement pas une plateforme unique gérée par l'État. Parce qu'elle va coûter une fortune, il va y avoir des scandales là-dedans, et ce sera pas optimal. Donc oui, télémédecine permet...
13: À la pièce.
0: Absolument, et permettre, c'est-à-dire un système qui est décentralisé, ça veut dire vous pouvez tout à fait faire de la télémédecine dans votre clinique, dans votre hôpital, dans votre bureau, mais il peut y avoir des endroits où est-ce qu'ils préfèrent un logiciel plutôt qu'un autre. Il n'y a pas besoin d'avoir une porte d'entrée unique dans tout le système pour la télémédecine.
13: One size fits all tout le temps, là. Ça marche pas.
0: Parce que les réalités sont différentes d'une région à l'autre. C'est-à-dire, il y a des choses que c'est correct qu'ils soient centralisés. C'est-à-dire, par exemple, si vous voulez avoir un pouvoir d'achat plus élevé pour certains équipements médicaux, puis payer moins cher à la pièce, ça, c'est bien correct que ce soit nationalisé. Mais pour la façon de fonctionner, je suis d'accord sur le principe avec M. Milliard, ce qu'il dit, mais pas avec une plateforme. Pourquoi? Parce qu'on a démontré, étatiquement parlant, que lorsqu'on essaie de faire une plateforme centralisée de quelque chose, ben on ruine les Québécois avec ça.
13: L'un de vos objectifs, est-ce que c'est un hôpital privé? Un peu comme Dubé avait parlé, mais il l'a jamais fait, finalement.
0: Plusieurs.
13: Est-ce que c'est ça?
0: Plusieurs.
13: Plusieurs?
0: Oui. Plusieurs, c'est-à-dire...
13: À quelle place?
0: On va faire une sortie là-dessus aussi. Mais on va faire une
13: sortie. On en fait une sortie ensemble dans Montréal.
0: Oui, exactement.
13: On n'est pas en direct, on fait juste se pratiquer pour votre point de presse.
0: C'est ça. Exactement. Mais oui.
13: Calmez votre pression, là. Éric ne chicanera pas.
0: Oui, il va y avoir une sortie par rapport à des...
13: Pourquoi
0: hôpitaux
13: pas?
0: Privés. Mais de toute façon...
13: Quand on dit hôpital privé, corrigez-moi selon ma perception, parce que j'ai déjà parlé de ça, entre autres, avec le Dr. Lacroix. Qu'est-ce qui définit l'hôpital? Est-ce que c'est le nursing 24/7? Ça te prend un nursing 24/7, une urgence ouverte 24/7. C'est tout ça?
0: Absolument. Okay. C'est-à-dire, il y a des critères techniques comme tel, mais celui qui est important à respecter lorsqu'on parle vraiment, si on veut vraiment être rigoureux dans le terme hôpital, des fois, il y a des hôpitaux qu'on appelle quand même hôpitaux, mais qui ferment la nuit, des affaires comme ça. Mais si on veut être rigoureux, ça prend une urgence 24/7. un des exemples sur lequel on se base, c'est pas le seul, mais pourquoi on en parle? Parce que c'est un des exemples qui est connu, c'est-à-dire l'hôpital Saint-Goran à Stockholm, qui est très étudié comme hôpital. Ça, c'est un hôpital où est-ce que c'est privé, mais c'est financé public.
15: Comment vous écoutez, comme écrivez ça, pardon?
0: ST, trait d'union, G-O-R, A-N, il y a des tréments là.
15: Saint-Goran à Stockholm. Ouais. Ça, c'est votre modèle.
0: Ben oui, c'est un modèle. Okay. C'est parmi les modèles qu'on préconise. C'est-à-dire, ça a été géré justement par, ça a été géré au départ par Capio. Mais après ça, c'est Ramsay, la compagnie française qui l'a acheté et qui le gère. Donc, compagnie française qui gère un hôpital à Stockholm privé, financé par l'État. Et eux, avec le contrat, c'est un contrat de partenariat privé-public intelligent. Ils sont capables de sauver 10% des coûts et d'avoir une efficacité qui est supérieure.
15: L'avantage de ça, je présume que vous avez vérifié, ça respecte la loi canadienne sur la santé,
0: oui.
15: L'universalité. Donc, juste pour pas qu'on fasse peur au monde, ça part en vrille, les gens vont rentrer là avec le carte soleil.
0: Tout à fait.
15: Ils vont être remboursés par la RAMQ juste au bord de la rue ici. Là.
0: Tout à fait. Et une affaire que je veux rassurer les gens, c'est que nous, on n'est ni pro-privé, ni pro-public, ni anti-un, ni anti-autre.
15: Vous voulez soigner le monde.
0: Exact. Et si, par exemple, on fait des appels d'offres comme ça, soit avec des consortiums internationaux, des gestionnaires québécois, puis on se rend compte que on paye trop cher au privé ou que le privé, dans certains secteurs précis, est inefficace par rapport au public, mais c'est le public qui l'emporte, on finance le public. Donc le but, c'est qu'il y a une concurrence. Et qu'est-ce que ça fait en sorte, ça fait en sorte ces choses-là, que parfois pour certaines interventions le privé l'emporte en côté efficacité, efficience. Parfois pour d'autres interventions, c'est le public qui l'emporte. C'est bien correct comme ça.
15: Ça peut ressembler aux écoles privées et publiques.
0: Tout à
15: fait. Dans le fond,
0: tout à fait,
15: complémentarité mais compétition également, et ça donne plus de choix aux gens. 418-670-9098, si vous voulez parler au doc, qui va rester ici pour le prochain 15 minutes, je vous dirais. Il y a énormément de questions. Peut-être, Dan, tu peux glaner trois bonnes questions, mais je préfère au téléphone. C'est le fun, le contact avec Dr. Karim El Ayoubi. Vous allez pouvoir y parler. Wide open. Il n'y a pas de censure, quoi que ce soit. Là. Il faut que ça concerne la santé, évidemment. C'est sa spécialité. 418-670-9098. Dernière question avant de se laisser. Est-ce que, parce que moi, on lit ce qu'on lit, là, Globe and Mail, National Post, moi, je lis souvent des problèmes avec les systèmes, entre autres, albertains, ontariens. Il semble y avoir une rigidité avec la loi canadienne. Il me semble que la loi canadienne sur la santé mériterait d'être rafraîchie. On n'entend pas parler de ça par Carney, ni même par Poilievre.
0: Je me rappelle une fois, Dominique, vous aviez cuisiné un petit peu Pierre Poilievre sur la loi canadienne sur la santé.
15: Ça ne tentait même pas de répondre.
0: Ça ne tentait pas de répondre. Donc, mais
15: pourquoi?
0: C'est une forme de chasse gardée. C'est comme au Canada, de façon générale, il y a un anti-américanisme primaire. Moi, c'est mon interprétation. Et le système de santé nous distingue des États-Unis pour certaines bonnes raisons et pour certaines mauvaises raisons. Et je pense que c'est ce fond d'anti-américanisme primaire qui est peut-être plus élevé chez certains Canadiens anglais que même chez certains Québécois. Parce que, Dominique, lorsqu'on fait des sondages, les Québécois sont ceux qui sont le plus ouverts au privé en santé. Certains sondages, dépendamment comment on pose la question...
15: Plus que les Albertains?
0: Plus que les Albertains encore.
15: Wow.
0: Ça, il y a trois articles. C'est les articles 8, 10 et 12 de la loi canadienne sur la santé qu'il faudrait modifier pour qu'on puisse avoir des vrais systèmes à l'australienne ou à l'européenne. Par contre, le Québec, on a un avantage pour certains défenseurs du statu quo, c'est un inconvénient, mais pour nous, au PCQ, c'est un avantage. C'est comme Dr. Chaouli est allé avec son patient devant la Cour suprême du Canada, mais c'était en utilisant la charte québécoise et non la charte canadienne. Donc, le jugement Chaouli nous permet au Québec d'avoir une plus grande ouverture au privé en santé que dans le reste du Canada,
15: en raison de
0: la charte québécoise qui a été utilisée. Donc, il faudrait au Canada anglais que quelqu'un utilise la charte canadienne qui ressemble beaucoup à la charte québécoise pour challenger. La loi canadienne sur
15: et
0: la santé.
15: Il y aurait un code jurisprudent sur lequel on peut se baser.
0: Exactement.
15: Chaouli pourrait servir de jurisprudence.
0: Exactement.
15: Le cas échéant.
0: Mais l'interprétation juridique là, qu'on a eu par rapport à la loi canadienne sur la santé, c'est que un système où le 100% est financé au privé avec la carte d'assurance maladie, c'est légal. Si le patient paie 100%, c'est légal. Ou si un assureur privé paie 100%, c'est légal. Par contre, ce qui serait illégal, c'est, disons, l'État paie 80% puis on demande au patient de payer 20%, l'équivalent d'une franchise, ça serait
15: bien.
0: Illégal.
15: Très courte pause, un genre de 8 minutes, là, 8-10 minutes de questions. On y va avec un blitz. 418-670-9098.
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15: Les lignes sont pleines, c'est parfait, on aime ça comme ça. Docteur Karim Elayoubi qui répond à vos questions en revenant. 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
4: OK, on est avec le docteur Karim Elayoubi qui est en studio. Les lignes sont pleines, Dan.
19: Yes, sir.
4: On va y aller sur la 2. Ben oui, c'est le fun. Un petit 8 minutes. avec Real. Hein?
19: Real sur la 2.

0: Allô,
1: Bon
0: Réal.
1: matin. Oui, bon matin, messieurs. Est-ce que vous m'entendez bien?
0: Très bien, vous parlez au
1: OK,
0: doc
1: non.
0: directement.
1: Oui,
0: Allez-y.
1: bonjour. Non, il n'y a pas de problème. Monsieur El Ayoubi, écoutez, c'est inespéré de vous parler ce matin.
2: Oh. Ah, ben ça me fait plaisir
1: Non,
2: également.
1: c'est un timing incroyable, là. Écoutez, j'en reviens pas. Je vais essayer de vous résumer ça le plus clair possible, OK? Le système de santé actuel au Québec, on dirait que l'andropause, ça a l'air d'être un mythe. Pas possible. Ma médecin de famille a carrément ri de moi l'année passée. Là, ça fait comme 2 ans que je suis en arrêt de travail parce que je fonctionne pas. Ça n'a aucun bon sens. Je réussis pas à avoir un suivi. Il a fallu que je m'ostine avec elle pour être capable d'aller chercher des prises de sang pour tester la testostérone et tout. Bon, vous savez c'est quoi. Et puis, Colin, là, je suis au bout de mes ressources, là. Puis là, ben écoutez, comme que j'ai épuisé mon chômage maladie, ben là, je suis sur l'aide sociale à payer une maison, puis mon char. Moi, je vis tout seul, là. Fait que ça c'est un autre point. Tu sais, que l'aide sociale, peut-être, aurait peut-être une petite bonification pour les gens. Malade, écoutez,
0: on va laisser le soin au docteur, peut-être, de répondre.
1: Ouais. Excusez-moi, c'est un peu,
0: oui, non, il n'y a pas de problème, rien.
1: Ouais.
0: L'aspect ménopause et andropause, on va en convenir. Ménopause, on en parle plus que l'andropause.
2: Oui, beaucoup plus. Ça, c'est une réalité. Pourquoi? Parce que, tu sais, je veux dire, la ménopause, c'est évident, là. Je veux dire, c'est l'arrêt des menstruations pendant 2 ans consécutifs. Ça équivaut à une ménopause. Il y a un changement hormonal qui vient avec. C'est comme, c'est plus flagrant chez la femme. Mais oui, l'andropause existe comme tel. Maintenant, tu sais, c'est toujours, là, vous avez dit que vous avez fait vérifier votre testostérone, tout ça, c'est sûr que je peux pas, moi, poser un diagnostic puis commenter un dossier précis en ligne comme ça. Cependant, une des choses, c'est que à partir du moment, moi, je le dis toujours, il y a un manque d'effectifs en termes médecins au Québec, puis en termes infirmières, super infirmières. Il faut augmenter. Parce que dans un système, là, on est dans un système de rationnement, puis ça peut être plus difficile pour vous d'aller chercher un deuxième avis dans ce contexte-là. Des fois, c'est juste aussi des fois, il y a des patients qui nous, le contact est meilleur avec certains patients, le contact est moins bon avec d'autres. Et parfois, le patient peut avoir plus confiance à un autre médecin ou à une autre super infirmière. Et on a un système qui ne facilite pas suffisamment la possibilité d'aller chercher un deuxième avis qui peut des fois soit rassurer le patient ou soit des fois même aider à prendre une décision plus éclairée. Je dis pas que dans votre cas, la décision est pas bonne. Je connais pas du tout le dossier. Mais un système de rationnement est un système qui fait en sorte qu'il ne donne pas suffisamment de choix au patient et qui peut causer des insatisfactions.
0: Il en manque combien, docteur?
2: La FMOQ estime à peu près à 2000. Nous, on avait fait des calculs. 2000 médecins de famille. On parle de médecins de famille ici.
0: Imagine.
2: Nous, on a estimé à peu près à 2300. Juste en ordre de grandeur, on a 2,8 médecins parmi les habitants au Québec. Les modèles les plus performants au monde en ont entre 3,5 et 5. Okay? Donc, on est vraiment dans des ordres de grandeur ici.
0: On est dans un rationnement.
2: On est dans un système de rationnement. Là,
0: et on en souffre.
2: Absolument, on en souffre. Parce que les patients n'ont pas suffisamment de choix. C'est important, le choix, parce qu'un médecin n'est pas nécessairement le meilleur médecin pour n'importe quel patient. La relation thérapeutique, elle est très importante et parfois, ça fit plus oui. avec un patient qu'avec un autre.
0: Mon cher Dan, on va sur quelle ligne?
3: On va sur la 4, parler avec Mathieu.
0: OK. Bonjour Mathieu, vous parlez directement au docteur et soyez prompt parce qu'il y a beaucoup de monde puis on a un temps réduit.
4: Oui, bien sûr. Bon matin, messieurs, vous m'entendez bien?
0: Très bien.
3: Très bien, merci.
4: Bon, écoutez, moi, bonjour docteur, moi je suis travailleur social dans un CLSC au programme Jeunesse. C'est sûr que je prêche pour ma paroisse. Je trouve qu'on parle très peu de santé mentale dans cette campagne-là. Et encore davantage en lien avec nos jeunes. Et bon, je voulais savoir un peu qu'est-ce que vous pensez du modèle des CLSC de manière générale. Bon, parfois, on en parle comme un modèle communiste. D'autres fois, on en parle comme un service très près de la population avec plusieurs services variés. Je me rappelle quand j'étais petit.
0: Oui, merci. C'est correct. C'est parce qu'il faut aller, faut rouler.
2: Oui.
0: Que pensez-vous de la question? Que pensez-vous, docteur, des CLSC?
2: CLSC, c'est une très bonne entité. Ce n'est pas ce n'est pas communiste. C'est important. Je pense que dans plusieurs régions, c'est tout à fait approprié que ce soit la porte d'entrée pour tout ce qui est soins à domicile, services de santé mentale, de proximité, soins communautaires, parce que c'est très près de la communauté. Tout à fait d'accord avec ça. Je suis pas d'accord avec d'autres partis, par contre, qui disent que ça se doit d'être la porte d'entrée de tout le système de santé. Je ne pense pas que les infrastructures et que la mission du CLSC, c'est ça du tout. Et lorsque vous parlez de santé mentale, vous avez un excellent point. Malheureusement, on n'en parle pas suffisamment. Moi, je suis très content qu'au Parti conservateur du Québec, on ait recruté le docteur Guillaume Langlois, qui est un médecin communautaire qui travaille beaucoup en itinérance en santé mentale. On a justement fait une sortie là-dessus. Vous pouvez peut-être la retrouver sur les réseaux sociaux. Et nous, ce qu'on veut, on appuie le projet de 350 millions de former plus de travailleurs sociaux et de former des médecins de première ligne qui sont plus spécialisés en itinérance, en santé mentale et en soins communautaires avec les universités du Québec. Donc, on a tout un pan de notre programme que le docteur Langlois travaille. Et vous avez raison, il faut s'occuper plus de la santé mentale.
0: Merci beaucoup. On s'en va jaser avec Jean-François.
3: Oui.
0: Sur la 3. Jean-François, allez-y rapidement. Vous parlez au docteur.
5: Oui, bonjour, docteur.
2: Oui, bonjour.
5: C'était plus facile de vous rejoindre aujourd'hui que mon propre docteur. Mais je dis, le système de santé, le privé en santé, moi, je pense que c'est une bonne chose. On a juste à regarder dans les écoles. Les écoles privées ont tiré les écoles publiques vers le haut avec tous les programmes qu'on a maintenant au public. Donc, je pense que ça, c'est une bonne chose. Moi, mon point, ce serait à savoir, est-ce que on entend souvent, année après année, ben, élection après élection, parler de sur la prévention. Mais la prévention, on dit au monde, bon, bouger. Par contre, on oublie souvent de dire que ce qu'on se met dans le corps, souvent, c'est du poison. Là. Tout ce qui est fait, l'industriel, les huiles qui sont utilisées dans les produits industriels, la surconsommation de sucre. Je sais pas si ma statistique est bonne, mais je pense qu'il y a plus d'enfants. Je pense qu'on est rendu à un point où il y a plus d'enfants en surpoids. Oui. Quand,
3: mais avez-vous une politique de nutrition?
5: Avez-vous quelque chose? Proposez-vous quelque chose pour la prévention? La nutrition, okay.
0: Merci beaucoup. Un peu comme, je mets pas des mots dans la bouche, Kennedy a fait. Il y a quand même un volet qu'on connaît, là.
2: Le
0: sucre ajouté, blablabla, vous connaissez.
2: On travaille sur ce point-là précisément. Là, ici, ça empiète beaucoup sur le fédéral parce qu'il y a beaucoup, c'est beaucoup Santé Canada fédéral qui gère. Donc, il y a beaucoup d'empiètement sur Santé Canada. Ça veut pas dire qu'au Québec, on peut rien faire là-dessus, mais vous avez tout à fait raison. Il y a quelque chose, par contre, que au niveau prévention qui serait intéressant à voir. On a parlé de bouger, mais...
0: Marcel Bouchard est là-dedans.
2: Marcel Bouchard a beaucoup ce dossier-là. Donc, lui, il y a des bonnes chances d'être élu aussi. Donc, Marcel va nous travailler là-dessus quand il va être député. Et il y a également, voir avec l'INES, l'Institut d'excellence nationale en santé, voir un peu dans leur modèle pourquoi il n'y a pas certains médicaments qui ne sont pas remboursés de façon précoce, comme par exemple l'Ozempic pour l'obésité, qui pourrait faire sauver des coûts à long terme. Il y a plusieurs
0: pays. Êtes-vous pour le remboursement de l'Ozempic?
2: Ben, dépendamment du modèle économique qu'on amène, mais il y a des pays qui ont commencé à le rembourser.
0: Ouais, mais selon vous, le Parti conservateur?
2: Ben, c'est-à-dire, faut voir combien ça coûterait, mais on est tout à fait ouvert à si les coûts sont pas faramineux et si ça peut nous faire économiser quand même à long terme, de le rembourser de façon précoce chez les patients qui sont obèses, mais qui ne font pas de diabète encore. Donc, oui, la réponse est oui.
0: Peut-être. En tout cas, moi, j'entends ça. Le premier parti a parlé de ça.
2: Oui.
0: Et vous pouvez me corriger, les auditeurs, en passant. C'est la première fois que j'entends ça. Vous ne venez pas dire qu'il faut rembourser. Vous voulez étudier pour voir s'il y aura des coûts exemptés en bout de ligne, à titre préventif.
2: Absolument.
0: Si c'est intelligent à titre préventif.
2: Parce que ça peut être intelligent comme investissement de le rembourser maintenant pour sauver du diabète, etc.
0: Super intéressant. On y va avec une dernière. Diane en ligne. Ligne numéro 4, je crois.
3: Non, je suis avec Régent sur la 1.
0: Bon, ben Régent sur la 1, c'est à ton tour.
6: Oui, je vais me dépêcher.
0: Et vous êtes le dernier, allez-y.
6: Bon, moi, j'ai eu une tumeur bénigne sur la langue. Puis on a pris une biopsie, puis j'avais un papillon mal pégé, un condylome, puis une protéine PCR négatif. Parce que, on a laissé tomber, j'ai été 5 fois voir mon ORL de Chonigan, et puis, il m'a tenu ça pendant 1 an. À un moment donné, le cancer a pogné, on m'a ôté la moitié de ma langue à Québec. À l'hôtel Dieu. Oui, j'aimerais communiquer avec Doom.
0: Je sais, oui, mais c'est pas juste remettre en contexte, là. C'est parce que le médecin peut pas faire des diagnostics à distance.
6: Non,
0: quand vous livrez ça de manière très personnelle.
6: Monsieur, depuis la biopsie.
0: OK. Bon, ben, allez-y.
6: Vous savez ce que ça veut dire?
0: Oui, docteur.
6: Inflammation, irritation chronique, puis causer le cancer. C'est ma qui j'ai été agressé là-dedans, en médecine, monsieur.
2: La question précise, c'est quoi?
0: Votre question, c'est quoi?
6: Oui, je me suis plaint, j'ai été à la cour supérieure.
0: Non, mais c'est ça, là, on peut pas. Ouais,
2: c'est
0: des décisions de cours, c'est personnel. On peut pas juste répéter ça, s'il vous plaît. On peut pas diagnostiquer à distance. Là.
3: On va prendre la question de Diane, finalement, sur la 4.
0: Diane sur la 4, allez-y. Soyez claire, nette et précise.
7: Excellent. Moi, j'ai eu des problèmes de saignement dans la soixantaine. Ma médecin de famille du Merci, j'en ai une, m'a référé à un. Mon Dieu, je suis nerveuse.
0: Oui, allez-y rapidement.
7: Oui, et donc, j'ai dû rencontrer le spécialiste pour voir ce qu'il en était. Et moi, j'ai une peur un peu des spécialistes dans cette section du corps. Et bref, j'ai pogné un air bête, mais pas à peu près désagréable, un non-respect de la femme. Et là, moi, j'ai demandé à ma médecin de me changer de personne parce que je ne veux plus jamais aller le revoir. Et elle m'a dit, notre système de santé ne permet pas de faire ça. Quand on est attitré à un spécialiste, on peut pas changer. Mais moi, je veux pas aller le revoir. C'est sûr que je vais pas
0: le revoir. OK, ben allez, on a votre question. Allez-y, merci.
2: Vous avez tout à fait le droit de demander à avoir un second avis. Par contre, c'est sûr que ça peut prendre du temps. Comme on est dans un système de rationnement. Et je vous encourage, si vous êtes pas à l'aise, à continuer à le demander. Et vous pouvez même le demander directement au spécialiste. Et il y a des gens qui sont mal à l'aise. Puis ça, c'est correct. Ça veut pas dire que le spécialiste est pas bon. Ça veut pas dire que le médecin est pas bon. Puis nous, ça fait partie de notre travail comme professionnels de la santé. Il faut qu'on comprenne qu'il y a des gens, parfois, qui peuvent être moins à l'aise avec nous. Et ça fait partie de notre responsabilité d'essayer de vous trouver un autre médecin. Ça, c'est la réalité. Donc, vous pouvez le redemander à votre médecin, mais vous pouvez également le dire en pleine face au spécialiste. Et c'est sûr que ça fait pas plaisir au départ, mais tu sais, poliment, monsieur ou madame, docteur, écoutez, je me suis pas vraiment senti à l'aise durant la consultation. Pourriez-vous me référer à un ou à une de vos collègues? Parfois, pour la composante gynécologique, moi, j'ai des patients qui vont dire, j'aimerais mieux que ce soit une femme. Je dis, ben, parfait.
0: Tout à fait normal.
2: On a justement une super infirmière ici qui est spécialisée en gynécologie. Je vous envoie voir la super infirmière. Et donc, soyez pas gênés. Vous avez le droit de faire ça.
0: Merci beaucoup à tout le monde. Et bonne campagne.
2: Merci, ça m'a fait plaisir.
0: En faisant ça, je me rends compte que les gens sont désespérés. Tu sais, la fenêtre qu'on a entendue, là, les questions très personnelles, c'est quoi ma conclusion? C'est que les gens sont désespérés.
3: Les gens n'ont pas de réponse à leur propre condition.
0: Ils n'ont pas de réponse. Ouais. Merci beaucoup, docteur, d'être venu.
2: Ça m'a fait plaisir. Merci pour l'invitation.
0: Bonne fin de campagne. Très courte pause et on revient.
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14: 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Bouger, c'est la vie. Donner, c'est l'espoir.
3: Ben oui, je sais, c'est pas ma force, la patience. Toi.
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4: C'est un matin qui est très, très chaud sur les routes dans la grande région de Québec. On commence par la rive sud. Il y avait un accrochage à la sortie du pont un peu plus tôt ce matin. C'est réglé. Par contre, il y en a un à l'entrée du pont. On dit que le remorquage est fait à l'heure actuelle, mais quand même, le mal est fait. Là, c'est complètement jamais 20S, 20 Ouest, 73. 20 direction Est à partir de la route Lagueux, c'est par choc, à partir du chemin des îles dans l'autre direction. Et la 73, c'est toujours très, très compliqué également. Faites à noter, dans le secteur Bernière-Saint-Rédempteur, il y a également un accrochage sur la route 116 à la hauteur de la rue de la Traversière. Donc là aussi, il y a des ennuis supplémentaires qui sont occasionnés par cet événement-là. Charest, direction Est, c'est très lourd à partir du parc industriel à Saint-Augustin suite à des accidents qu'il y a eu un peu plus tôt ce matin. Capitale, Laurentienne, Henri IV, tout ce qui rentre au centre-ville également. Très, très lourd. 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
5: OK, on aura Guy Nantel tantôt. Et je voulais parler du PQ et tout ça parce qu'on le sait que il y avait 33% d'avance quand même dans la course à la chefferie contre PSPP. C'est un rappel sympathique fait par l'actualité. Mais je ne savais pas qu'il était en train de faire son warm-up de show ici au Petit Champlain. Une belle coïncidence. J'aurais aimé ça qu'ils viennent ici en studio. Là. Je ne sais pas si c'est permis ou whatever. Ben, il va nous appeler tantôt. Guy Nantel, je vais le faire commenter sur son nouveau show. Oui, nécessairement, mais surtout la campagne. Qu'est-ce qu'il en pense? Parlant de campagne, faut en parler avec Philippe Bertrand. Philippe R. Bertrand. À 8h15. Comment ça va?
6: Pas pire, vous autres?
5: Très bien. Oh, là, c'est dans le plafond. Là, ça fuzz ouais, comme la guitare de Jimi Hendrix. Ça va?
6: Très bien, oui, oui. Regarde.
5: Là, ça va
6: de
5: bien.
6: Campagne. Hein?
5: Cri-cri. Christine, cri-cri, ça chute, là. Elle est en train de tomber, puis je suis pas sûr qu'elle a un parachute.
6: Non, mais si tu regardes sa performance dans les débats où elle s'est montrée très combative, par contre, elle s'est montrée très hautaine envers les autres candidats. Le bilan de la CAQ, ça la regarde pas. Tu sais, c'était pas, elle est pas là, là, dans sa tête, là, c'est une amnésie totale. Un peu comme ses collègues de travail qui s'étaient présentés à la commission Galland. Ils faisaient tout de l'amnésie collective sur ce qui s'était passé. Donc, à un moment donné, là, tu sais, à force de faire, moi, j'appelle ça des fois des petits mensonges roses. Tu sais, ça te rattrape dans le temps. Ça te rattrape. Pourquoi? Mais parce que c'est comme une boule de neige que tu tournes. Tu sais, plus tu avances dans la campagne, plus ta boule de neige a grossi de mensonges, là.
5: Oui.
6: Mais tu sais, c'est impossible de pas vouloir être capable de justifier son bilan. Puis moi, j'ai fait deux appels et j'ai toujours pas eu de retour d'appel au directeur général des élections.
5: C'est quoi ta question?
6: Ben ma question, c'est comment qu'on peut permettre à un parti politique de changer de nom?
5: Oh, que c'est bon! Mais ils l'ont,
6: moi, je veux
5: ils
6: savoir,
5: l'ont dit.
6: T'sais, t'sais, faut
5: quasiment les
6: électeurs...
5: torturer pour qu'ils le disent. Il l'a dit à Éric Girard, dans le débat économique, il a dit la coalition Avenir Québec, tu sais, ils parlent de même, ils l'ont dit, mais t'as raison, j'ai aimé les collants là, posés par ouais. La gang qui ressemble
4: mais
5: à Daft Punk.
4: Mais sur notre
5: Punk,
4: bulletin
5: là.
4: De vote, ça sera pas changé.
5: Non, ça c'est ça.
4: Les coalitions
5: ouais.
4: De Québec.
5: Ouais, mais ta question
6: là, ouais, mais en fait, là, vous comprenez, là, on a une police de la langue au Québec là, qui s'appelle l'OQLF, là. T'sais, qui achale beaucoup d'entrepreneurs sur des menus de restauration. Puis là, je vous parle pas du menu qui est complètement en anglais. Ça n'a pas de bon sens. Je vous parle parce que sur des menus, il est marqué burgers à la place de hambourgeois. T'sais, tu comprends? Vraiment des hosties niaiseries, excusez mon langage. Mais on a une formation politique qui se présente pour représenter la démocratie, qui change son nom, mais qui, sur le bulletin de vote, il va avoir un autre nom. Puis ça, c'est correct. C'est correct, ça. OK. C'est bienvenue au Québec.
5: Tentative de tromperie.
6: Ben, tu sais, à un moment donné, tu sais, il faut appeler un chat, là. Tu sais, je comprends ce qu'ils ont essayé de faire. Puis, tu sais, la personne un peu marketing en moi dit c'est même brillant. Mais là, c'est en train d'exploser parce que le bilan de la CAQ était beaucoup trop négatif pour l'enfouir tranquillement. Puis là, ce qu'on apprenait aussi dans les sondages, parce que Mme Fréchette, la première ministre sortante, est en déclin, mais M. Drainville et Mme Fréchette, ça commence à chauffer dans leur propre comté aussi. Là.
5: Exact.
6: Ils vont peut-être perdre leur siège.
5: Philippe, moi, j'ai dit PQ majoritaire, mais ça, j'ai dit ça il y a deux semaines. Là, il apparaît que c'est peut-être le scénario envisagé par Léger. On verra bien. Bonne ou mauvaise nouvelle, PQ majoritaire?
6: Ben encore une fois, ça dépend où tu te places sur le spectre, tu sais, puis ce que tu veux.
5: Ton spectre à toi.
6: Ben mon spectre à moi, c'est sûr que je veux du changement. L'indépendance, moi, tu sais, je suis un fédéraliste depuis que je me rappelle que je le suis. Par contre, mon spectre est en train de changer. J'en ai parlé souvent là dans les deux dernières années. Je flirte avec l'idée de se dire pourquoi qu'on l'essaye pas. Tu sais, moi, je suis rendu là. Ça te donne une idée là. C'est comment que je suis tanné. Par contre, est-ce que c'est le moment en ce moment? Mais là, on va entendre les péquistes peu réduits nous dire, y a-tu un bon moment? Et ils ont raison de nous dire ça. Mais je te dirais que moi, je pense que ça va faire un changement. Puis pour l'instant, je veux du changement. Donc moi, PQ majoritaire, ça me dérangerait pas. C'est pas mon premier choix. Mais je vais. Moi, le lendemain de l'élection, là, messieurs, là, je vais me rallier à whatever la cause. Pour qu'on rebâtisse le Québec. Parce que, en ce moment, tu sais, il y a un sondage qui est sorti de la Fédération des entreprises indépendantes. Plus de 50% des répondants, là, des entrepreneurs de toute taille, là, disent aux gens, ne te lance pas en affaires. On est dans le plus bas, la dernière année était dans la plus basse au niveau de la création de nouvelles entreprises. Juste dans la région de Montréal, je connais moins les statistiques de la région de Québec, mais il y a 10 000 entreprises qui doivent être reprises. Faute de repreneurs, elles vont fermer. Puis là, je te parle pas de compagnies abreuvées à l'État puis subventionnées au coton. Non, non, des belles compagnies qui font des profits. Alors, quand tu regardes tout ça, faut un changement drastique. Là, on est dans le changement de doctrine. Là. On est vraiment... Là, faut donner, j'en parle souvent. Ça fait peur aux gens quand je parle de même. Mais c'est pas un petit coup dans la ruche qu'il faut donner. C'est un coup de batte de baseball.
5: C'est un film d'horreur qu'on traverse. C'est l'avènement d'une forme de déclin. T'as plus d'entrepreneurs, pas de création de richesse, moins de revenus, mais il y a la pression sociale d'en demander plus ou de maintenir les services publics. Garde, page 7 du journal. Ben, je veux juste t'amener sur la page 7. Oui. C'est pertinent, là. Sommes-nous condamnés à l'austérité au Québec? Quel titre bête, en passant? On parle de rigueur. L'austérité, tu sais, on diabolise ça d'entrée de jeu. Le PQ réduirait la rémunération des employés du secteur public et parapublic de 1,6 milliard par année à compter de 2028. Ça attend toi à avoir du PSPP en papier mâché, des rues, puis à des syndiqués beuglés, là. Mais c'est un appel à la rigueur. On ne peut pas continuer comme ça. Ça va être difficile pour les services publics, Philippe. Faut se le dire, là.
6: Non, mais encore une fois, tu sais, il faut faire attention. Puis je suis d'accord avec toi, l'utilisation des mots, là. Oui, austérité, oui. Non, c'est de la gestion.
5: Gestion.
6: Faut un gestionnaire à bord. On a eu 8 ans de non-gestion. Puis d'État-providence, que tout nécessitait une subvention et tout. Tu sais, quand on parle des revenus du gouvernement du Québec, là, j'en ai parlé il y a à peu près une semaine à Montréal, mais les revenus du gouvernement du Québec, dans les 8 dernières années, ont augmenté d'environ 40 %. Oui. De mémoire, on est passé d'un budget, il y a 8 ans, de 110 milliards de revenus à 147 milliards, OK, aujourd'hui. On l'a fait comment, ça? Tu comprends qu'on ne l'a pas fait en créant plus d'entreprises? Puis non, non, ce qu'on a fait, c'est qu'on a taxé plus le contribuable. On a mis une taxe carbone. On a mis. Puis après ça, tu as un paquet d'organismes gouvernementaux. Pensez à la RQAP, là, le Régime québécois de l'assurance parentale, qui est très bon, mais ils ont un surplus accumulé d'un milliard. Pourquoi qu'ils ne redonnent pas un petit peu? Tu sais, la RQAP a 1 milliard. La CNSST a 500 millions. La SAQ, excuse-moi, a aussi des... Il y a un paquet d'organismes qui ont des surplus, mais on continue à traiter le contribuable québécois comme une vache à lait. À un moment donné, là, le contribuable québécois, il va retourner chez eux, puis il va arrêter de travailler, puis il va arrêter de créer de la valeur. C'est ça qui arrive. Quand tu donnes plus de 50 % pour ceux qui donnent plus de 50 % de ton argent à l'État, t'es aussi bien de rester chez vous.
5: Le modèle québécois démotive.
6: Ben, c'est pas juste démotive. Il y a aucun incitatif pour créer de la richesse. Il y avait une histoire dans le journal
5: et
6: de Montréal et de Québec cette semaine.
5: Décourage. Tu vas faire de l'overtime, tu vas travailler plus, tu te fais manger par le gouvernement.
6: Non, mais plein d'affaires comme ça. Tu transfères ton entreprise à tes enfants. T'sais, tu te dis, là, hey, moi, là, je vais leur donner un leg, on va continuer. Tu comprends? C'est bon pour le Québec, c'est bon les taxes, c'est bon pour tout. Mais là, s'il y a quelqu'un du zélé qui dit, ouais, mais c'est un leg, ça a une valeur. Puis là, il y a des entreprises qui reçoivent des avis de cotisation de 200 000, 300 000. Là, je te parle de PE, petite entreprise, 5 employés et moins. Tu penses-tu qu'ils ont les moyens de payer 200 000 piastres? Pour avoir donné une entreprise. Tu sais, tout ça est à revoir complètement. Faut mettre ça à terre. Puis on recommence. Moi, j'ai pas de problème à ce que le Québec ait un filet social. Puis on en est fiers. On est plusieurs Québécois qui en sommes fiers. Par contre, est-ce qu'on a les moyens d'être aussi généreux, avoir autant de programmes, puis vouloir aider tout le monde?
5: Question claire. PSPP, s'il est élu, doit faire sauter quoi dans la première année?
6: Révision complète des programmes. Tu sais, quand tu achètes une entreprise, puis je sais, là, souvent les fonctionnaires et les gens qui travaillent pour l'État, ils m'entendent parler puis ils disent, Philippe, tu sais pas comment ça marche. Ben, excusez-moi, une organisation, c'est une organisation. Il y a des humains qui y travaillent, parfait. On va faire comme on ferait dans une PME. Quand tu rentres dans une PME parce que tu l'as acheté, tu révises les programmes, tu révises les départements. Tu sais, moi je comprends pas. T'sais, encore une fois, là, je reviens, je tape tout le temps ces mêmes clous, mais c'est ce que je connais. Il y a plein de ministères qu'on ne sait pas ce qu'ils font. On ne sait littéralement pas ce qu'ils font.
5: Je le sais. Ministère de la Culture. La culture, c'est les artistes. Je suis fonctionnaire au ministère de la Culture. Mais tu fais quoi? Tu fais des chèques. Mais tu sais, c'est quoi? Ben, qu'est-ce qu'on crée au ministère de la Culture?
6: Il faut faire attention. T'sais, le ministère de la Culture prend tout le budget, là, envoie ça à SODEC. Prend 100 % du budget, là. Peu importe, là.
5: Oui.
6: T'sais, envoie ça à la SODEC, qui aujourd'hui a été transformée comme un peu une banque d'affaires. Oui. La SODEC, là, pour votre information, quand tu fais une demande pour ton projet, quand tu es artiste, tu le fais à la SODEC. Dans la dernière année, ça, c'est une des bonnes. Ça, je suis capable de parler en bien de la CAQ. C'est une des bonnes choses, la CAQ. Ils ont créé comme si c'est devenu une banque d'affaires. Donc, à place de donner une subvention, ils vont prendre des participations dans les projets des artistes. Ça, c'est brillant. Ça, c'est brillant. Mais mets tout l'argent du ministère là-dedans. Pourquoi qu'il y a 22 adjointes, 14 attachés de presse? Tu sais, c'est l'abondance. On peut-tu aussi arrêter de jouer au mécène international? Savais-tu qu'on a une délégation du Québec en Polynésie française?
5: Ah, c'est complètement. Ça, c'est des...
6: En Polynésie française. Ah, oui. À Bora Bora.
5: New York, Boston, je peux comprendre. Los Angeles, au pire, mais colique. Là, il reste 2 semaines de campagne. PSPP sera premier ministre. Ne vous en déplaise. De quoi doit-il parler?
6: Je suis tombé sur un discours, je sais pas, l'algorithme de Google fait bien les choses, mais je suis tombé sur un discours de René Lévesque. Tu comprends que c'est pas dans ma famille politique. Mais je suis tombé sur un discours de René Lévesque en 1976, puis lui-même, il disait, faut arrêter de parler de langue, faut parler de prospérité. Prospérité économique. Richesse. Comment qu'on va créer de la richesse? Puis tu sais, créer de la richesse, ça veut pas dire donner des subventions à tout le monde. Ça, c'est pas de la richesse. Ça, c'est du bien-être social corporatif.
5: Un peu comme hier, je ne sais pas si tu l'as poigné, c'est quand même un gars intéressant à écouter, là, Andrew Lofty, je ne sais pas si tu le connais. Oui, il était en entrevue spéciale à Zone Économie où il disait ça justement. L'enjeu électoral, c'est la création de la richesse. Hier, à RDI, c'était quand même intéressant. C'est un peu ce que tu dis aussi, là.
6: Mais en fait, tu sais, puis hein, M. Lofty, M. Bouchard, puis tu sais, M. Lofty, pour ton info que je ne connais pas ni de proche ni de loin, outre l'homme d'affaires qu'il est, avait écrit une lettre à François Legault, je pense que M. Lofty avait parlé de ça dans une entrevue avec Stéphane Bureau à l'époque, mais il a dit, il faut que tu mettes de côté tes petites blessures de petits garçons anglo contre franco. T'sais, il faut du gosse pour écrire au premier ministre de même.
5: Donc, pour répondre à ma question, mon cher Phil, c'est la richesse. PSPP doit parler davantage d'économie et création de richesse. C'est beau.
6: T'sais, comment qu'on va créer plus de PME, comment que le gouvernement du Québec va couper dans les programmes pour donner de l'oxygène aux entreprises. Encore une fois, là, je ne parle pas de subventions. Les entrepreneurs à qui je parle, ils veulent des contrats dans la vie. Ils veulent pas des subventions. C'est pas normal.
5: Arrêtez de parler de Trump et des tarifs. Là. On peut créer de la richesse. Arrêtez. Là.
6: Hein? Hey, la première chose qu'ils t'apprennent okay, dans les business schools, là, c'est que arrête de regarder ton compétiteur. Arrête de regarder. Travaille sur ton service. Pourquoi qu'on ne travaille pas au Québec à être les premiers en éducation? Pourquoi qu'on ne travaille pas au Québec pour que nos ministères soient à la fine pointe de la technologie, qu'ils soient performants? Pourquoi qu'on ne travaille pas pour que, tu sais, peu importe là, l'éducation, la santé. Hey, la santé, on peut-tu le régler, le problème? Là? Il y a une histoire par jour en ce moment de personnes qui n'ont pas de médecin. Là, on leur a donné l'argent qu'ils voulaient. On a créé Santé Québec. Bon, ça, on se demande à quoi ça sert. Mais on peut-tu le régler, le problème? Là? C'est-tu normal qu'il y ait 10 000 chirurgiens en attente en ce moment? Ça n'a aucun sens. Mais pendant ce temps-là, t'sais, on a fait des SAQ Click, on a fait des Lyon, on a fait... T'sais, arrêtons, là. Arrêtons. Travaillons sur nous autres.
5: Merci beaucoup.
6: Quand tu as un problème, la première façon de le régler, là, pour ceux qui ont eu des problèmes personnels dans leur vie, sérieux. J'en fais partie, tu te regardes dans le miroir.
5: C'est ça.
6: OK, puis tu te dis, il faut que ça change dès demain. Ça commence là. C'est pas en disant que ça va se régler par soi-même. Là. C'est pas le pays des Calinours, le Québec. Puis on est capable de le faire. On est capable de se rallier comme Québécois, peu importe qui va être notre commandant, que ce soit PSPP ou un autre. Rallions-nous, bâtissons quelque chose. Puis pour les souverainistes qui nous écoutent, vous voulez la souveraineté? Je vais vous aider, moi. Je vais vous aider, mais on peut-tu venir les meilleurs, dans le top 5 de tout?
5: Oui. L'excellence.
6: Top 5. T'sais, top 5, déjà, ça va être un gros changement. Ce moment-là, malheureusement, on n'est pas capable de... T'sais, on n'est même pas dans... Écoute, on est les derniers dans bien des domaines. Là, il faut se redresser, il faut se tenir, il faut tendre la main à nos collègues à droite, à gauche. Puis quand il y en a un qui tombe, il faut le lever. Pas y cracher dessus, le lever.
5: Merci beaucoup, Philippe. Extraordinaire ce matin. On regarde le débat demain. On regarde le débat demain, puis... On regarde comment ça va virer. Merci encore. Bye-bye.
6: Salut, bye.
5: Salut, bye. Très, très bon.
4: Comme dans Vitrerie Royale. Vise la perfection, tu vas obtenir l'excellence.
5: En plus, ça. 8h30, un petit bloc, puis après ça, ben, c'est Nantel qui s'en vient avec nous autres.
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5: Drainville dans DH, c'est quand? C'est-tu aujourd'hui?
4: Vendredi.
5: Vendredi, OK, à surveiller. C'est sûr que Drainville va aller faire un discours anti-Gilles Laouyer. Vous avez compris, là? C'est dans DH que vous avez appris ça. Gilles Laouyer, j'étais avec DH et DH a fait une bonne entrevue avec Gilles. Donc, Bernie va venir nous dire que Gilles n'est pas bon. Parce que Gilles prend pour Eric. Tu connais la game un peu? Parfait, merci, bonsoir. 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
4: Parti comme c'est parti là, ça sera un matin très, très compliqué. On va s'en souvenir. C'est tough ce matin sur la circulation. On a un accrochage. J'arrête pas ce matin. C'est fou à quel point ça crache. Boum, boum, boum, boum, boum. C'est sur Henri IV, direction sud, à la hauteur du boulevard Charest. Évidemment que c'est complètement jammé dans ce secteur-là. Si vous arrivez de Val-Bélair, même si vous arrivez de la capitale, c'est sûr que ça complique pas mal la sauce dans ce secteur-là. Déjà qu'on revient dans une circulation ben, ben jammé à la hauteur des travaux sur le viaduc du chemin de Sainte-Foy. Henri IV sud, c'est un secteur à éviter ce matin. Tout ce qui s'appelle la tête des ponts, c'est très, très costaud ce matin. Ça se compte au pluriel le nombre d'incidents qu'on a eu à la tête des ponts ce matin. Charest, très, très costaud également à partir de Saint-Augustin, se rendant jusqu'au centre-ville. Capitale, c'est comme d'habitude. La colline parlementaire, c'est pratiquement inatteignable. 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
5: Il est à Québec. Il est en train de roder son 7e one-man show qui s'appelle Bienveillant. On aura compris que c'est ironique. Guy Nantel, salut, comment ça va?
26: Comment ça, ironique? Tu ne trouves pas bienveillant?
5: Et te gâtes-tu un peu? À quelle place tu couches, là, à Québec?
26: Oh, on est toujours au bon entente, nous autres. Là,
5: oh,
26: c'est,
5: ma chère.
26: Ça fait des décennies que je viens ici.
5: Ma chère. Pourquoi roder à Québec? Parce qu'on trouve on est plus dur, on est plus perspicace comme auditoire?
26: Premièrement, vous n'êtes pas plus dur. Je l'ai dit plusieurs fois, Québec, c'est le meilleur public au Québec.
5: Bon, du parfait.
26: Et ça, c'est pas une joke, là. Je pense que c'est pas juste personnel. La plupart des humoristes vont dire ça. Mais non, c'est pas spécifique à vous autres. Je rôde dans plein de villes au Québec, dont Québec.
5: OK. En quoi il est différent, le show que la plupart des gens n'ont pas vu encore, évidemment? En quoi il est différent? Es-tu toujours aussi politique? Es-tu toujours aussi franc, direct?
26: Ah, c'est drôle que le monde m'associe beaucoup, beaucoup à politique, puis je comprends par rapport aux autres humoristes, mais moi, j'ai jamais l'impression de faire de l'humour politique. J'ai l'impression de faire de l'humour social, parce que
5: oui. La
26: différence que je fais, c'est que l'humour politique, là, il faut que tu connaisses les politiciens, il faut que tu connaisses les ministères, puis des trucs de même. Là. Les apartistes faisaient ça, là, tu sais, ils faisaient des parodies du deuxième député backbencher, on sait pas trop c'est qui, là, puis Moi, je suis pas là-dedans. Moi, je parle vraiment de problèmes de pauvreté ou d'éducation ou n'importe quoi que tout le monde vit, que tout le monde sait. Là, puis en plus, ça dure dans le temps. Là, je veux dire, tu regardes mes vieux shows d'il y a 20 ans, tu as l'impression que si on n'écrit pas la date que ça a été écrit hier. Là,
5: Est-ce que c'est un show qui te fait du bien, Guy? Est-ce que tu règles, je sais pas, des comptes? Est-ce que tu ventiles des trucs que tu as le goût d'exprimer? Ben, je sais que la clique de Montréal n'a pas toujours été gentille avec toi. Donc, il y a un retour d'ascenseur, des fois, qui peut s'opérer sur une scène. Y a-tu ce genre de truc-là?
26: Non, c'est pas sur une scène. C'est-à-dire, si je le fais, ça va être en entrevue ou ça va être... tu sais, mettons, si je fais un podcast ou des trucs comme ça, moi, je me gêne pas pour dire ce que j'ai à dire. Mais sur une scène, c'est vraiment un personnage qui a... En tout cas, moi, mon simple but, c'est vraiment de faire rire le monde le plus possible en dedans d'une heure et demie. Là. Fait que le but, c'est pas de régler des comptes ou de remettre des points saisis ou tout ça. C'est vraiment... c'est une fiction. C'est un personnage.
5: Exactement. Exact. Ouais. Exact. On aura compris, prenons l'exemple de Morel Live, on exagère beaucoup ici, mais il y a des gens qui comprennent pas le sarcasme. Le sarcasme, c'est pas pour tout le monde, là. Ça, tu dois t'en rendre compte aussi. Il y a des gens qui doivent t'écrire pour te dire, ça n'a pas de bon sens ce que t'as dit, mais tous les gens ne comprennent pas le deuxième niveau ou le troisième niveau.
26: Moi, Dominique, je pense qu'il y a bien du monde qui joue au niaiseux aussi, qui font semblant de pas comprendre parce que ça les arrange de dire hey, Guy Nantel a dit telle affaire sur une scène, comme tu sais, ils présentent ça comme si c'était une conférence là, puis ils savent là, je veux dire, je me suis fait demander cette question là par bien du monde qui même travaille dans le milieu de l'humour, de dire est-ce que c'est un personnage? Est-ce que tu penses tout ce que tu dis? Tu fais, gars, tu le sais, t'es pas niaiseux là, tu travailles là-dedans puis tu le sais ce qu'on fait comme métier, tu sais.
5: Tu suis-tu la campagne?
26: Oui, c'est plus que peut-être plus que la moyenne du monde, mais pas beaucoup plus. Là, okay.
5: Je veux t'entendre. En général, puis on passera en revue les chefs, mais en général, la campagne, comment tu l'évalues?
26: Ben moi, je trouve la CAQ, c'est très difficile. Là. J'ai regardé les deux débats. Étonnamment, avant les deux débats, Christine Fréchette, il y avait eu une émission à Radio-Canada où c'était juste des entrevues, chacun leur tour. Les chefs, ils étaient pas confrontés entre eux autres. Puis je trouvais Christine Fréchette, je la trouvais bonne. Je me disais, elle connaît bien sa matière, tout ça. Mais quand elle est rentrée dans une dynamique d'affrontement avec les autres, là, je sens la cassette au bout. J'ai trouvé que Éric Duhaime, Ruba Gazal et PSPP se sont mieux tirés que les autres. Puis ben, le libéral Charles Milliard, évidemment, il y a beaucoup de retard au niveau de la notoriété. Fait que lui, c'est un peu plus timide, mais il fait pas d'erreur. Là. Je trouve que la seule personne qui perd des plumes dans ça à date, ça a vraiment été Christine Fréchette, à mon avis. Mais c'est une question d'opinion. Mais moi, tu sais, après le deuxième débat, j'ai dit à ma blonde, j'ai dit, regarde bien ça, j'ai dit, la CAQ va descendre, le Parti libéral va tomber deuxième, puis j'ai dit, étonne-toi pas si, à la finalité de tout, là, le jour de l'élection, que le Parti conservateur va être nez à nez, là, peut-être 1 ou 2% maximum, sinon au-dessus même de la CAQ.
5: De quoi on ne parle pas assez et de quoi on parle trop?
26: Oh mon Dieu, wow, de quoi on parle pas assez? Tu sais, je vais dire une chose qui est pas politiquement correcte. De quoi on parle trop? C'est pas qu'on parle trop d'itinérance. C'est pas ça mon point, là. Mais c'est que je trouve que ça sert trop à montrer la vertu des chefs. C'est-à-dire que, à plusieurs occasions, j'ai entendu, là, vraiment présenter ça comme si c'est quelque chose qui vient de pousser dans les arbres au Québec, l'itinérance. Puis là, soudainement, il se trouve toute une vertu de mon Dieu, mais c'est absolument scandaleux, c'est inacceptable, ça. Fait que moi, ça finit que, oui, on en parle trop parce que ça m'agace le ton qu'on utilise pour parler de ça, tu sais.
5: Qu'est-ce qui t'agace là-dedans? Prenons l'exemple de Marchand. Ah, il faut itinérance zéro, oui, mais moi, je suis contre la pollution, je suis contre la mauvaise haleine, je suis contre le cancer. Je veux dire, on est tous contre ça. Mais on dirait qu'il y en a qui veulent jouer à... je suis super humain, l'êtes-vous tout autant? Il y a comme un concours, hein, qui...
26: C'est les formules. Ouais. Tu viens de dire itinérance zéro.
5: Oui,
26: moi, je me dis, juste quand tu présentes ça, tu portes flanc à l'ironie puis au cynisme, là. C'est-à-dire que le monde va dire, ah oui, toi, tu penses que dans 4 ans, là, il y aura plus d'itinérants au Québec. Fait que c'est parfait d'avoir des mesures, puis je veux dire, il y en a qui le font mieux que d'autres, là, puis qui présentent des mesures, puis tu te dis, je suis pas contre l'idée, évidemment, de mettre beaucoup d'argent là-dedans, mais oui, on est pour l'itinérance zéro, puis on est pour toutes sortes de mesures, comme tu dis.
5: On est pour cancer zéro aussi.
26: Ben, ah oui, puis on est pour agression sexuelle zéro, oui. Puis pour meurtre zéro, puis... Mais c'est parce que la vraie réalité, notamment dans le cas de l'itinérance, c'est que c'est pas juste une question d'investir de l'argent. Là. C'est-à-dire que même si tu donnes $1 million à chaque sans-abri, puis tu lui donnes un condo neuf, tu comprends qu'il y a des enjeux qui sont beaucoup plus importants en arrière de l'argent. Comme, tu sais, par exemple, je vais te donner un exemple. Les drogues sont rendues tellement dures, c'est rendu complètement fou. Là. La personne prend ça une fois, puis elle devient fucked up pour le reste de sa vie. Sauf que quand tu pognes le pusher qui fabrique ça, ben le gars, tu sais, il est libéré en dedans de 2 semaines. Fait que comment, tu sais, tout s'articule ensemble dans une société, là. Fait que si les juges font en sorte qu'il n'y a pas vraiment de justice pour ceux qui mettent cette merde-là sur le marché, ben viens pas me dire que t'as une réelle intention d'itinérance zéro. Parce que si t'avais itinérance zéro, il faudrait que celui qui produit ce qui crée ça, entre autres, là, c'est pas juste la drogue, mais ce qui crée ça, paye vraiment le prix de ce qu'il a commis. Je sais pas si tu comprends ce que je veux dire.
5: Oui, moi, tout à fait. Si tu veux être conséquent avec toi-même. Qu'est-ce qu'on n'entend pas dans la campagne?
26: Ah, mon Dieu. Je sais pas. Je sais pas quoi répondre à ça.
5: Ben, prenons l'exemple de la souveraineté, parce que tu as voulu à un moment donné être chef du PQ.
26: Ouais.
5: Non, mais je te donne cet exemple-là.
26: Non, c'est un bon exemple.
5: Ouais, je veux dire, si le PQ est majoritaire, ils l'ont dit qu'ils feraient un référendum. Ils vont le faire en fin de mandat, parce que Trump va être parti, parce qu'il a dit qu'il ne ferait pas de référendum avec Trump. Mais il va tenter de bâtir une majorité. En tout cas, bonne chance. Pour l'instant, c'est difficile. Mais est-ce qu'on en parle assez de ça? Parce que eux vont arriver au pouvoir, ils vont dire, hein, on l'a dit, il y a un référendum. Les gens vont dire, hey, qu'est-ce que c'est ça? J'ai voté pour un bon gouvernement. C'est toujours la dichotomie du PQ, tu le sais. Bon gouvernement versus souveraineté. Ta vision, c'est quoi en tant que souverainiste? Parce que je présume que tu l'es encore.
26: Oui, tout à fait. Mais c'est niaiseux. J'aurais peut-être dû répondre spontanément à ça parce que tu as raison que c'est
5: J'ai voté pour un bon gouvernement. C'est toujours la dichotomie du PQ, tu le sais. Bon gouvernement versus souveraineté. Ta vision, c'est quoi en tant que souverainiste? Parce que je présume que tu l'es encore.
26: Oui, tout à fait. Mais c'est niaiseux. J'aurais peut-être dû répondre spontanément à ça parce que tu as raison que c'est une question majeure, évidemment, dans

0: Oui, c'est niaiseux. J'aurais peut-être dû répondre spontanément à ça parce que tu as raison que c'est une question majeure dans le programme de Paul, le PSPP. Mais en même temps, tu sais, il y a un petit twist là-dedans. Là. Il esquive cette question-là. Puis tout ce qu'il dit maintenant, c'est non. La question de l'urne, c'est vraiment le bilan de la CAQ.
1: Est-ce qu'il fait bien de l'esquiver, Guy?
0: Ben stratégiquement, oui. Mais d'un autre côté, moi, je te dirais, ça te donne quasiment l'impression que, ouais, mais même quand Trump sera parti, tu vas trouver d'autres façons de dire qu'il n'y en aura pas de référendum, tu sais. Puis l'autre affaire, c'est que je trouve que l'opposition, honnêtement, là-dessus, t'as raison. L'opposition frappe pas assez sur cette question-là, tu sais. Je veux dire, c'est quand même quelque chose de majeur tu sais, quand t'as un chef qui présente quelque chose où 70% de la population semble en désaccord, puis qui dit, comme je le ferai pas dans les deux premières années, ben finalement on n'en parle plus. Mais tu dis, ouais, mais t'es élu pour 4 ans, c'était majoritaire, tu fais ce que tu veux. Un instant là, tu t'en sortiras pas.
1: Est-ce que PSPP l'a trop facile? Nous autres, on a dit oui ce matin. Trop facile dans la mesure où il n'y a pas l'épreuve du feu. Il est donc bien cute, il est donc bien beau, il est plus soupe au lait comme avant. C'est quasiment le petit Jésus, mais je veux dire, il me semble qu'il se fait pas très, entre guillemets, brasser comme pour. Duhem peut se faire brasser, là, tu sais.
0: Au niveau médiatique, Paul, depuis 6 ans, est vu quand même comme quelqu'un qui est. Toi, tu dis le petit Jésus. Non, mais c'est ça, tu sais. On parle d'affaires qui sont un peu superficielles, là, comme le soupe au lait ou des trucs comme ça, mais on ne s'est pas attaqué beaucoup à son programme, ou en tout cas, tu sais, c'est correct. Dans chaque élection, il y a toujours quelqu'un de nouveau, il y a une vague de sympathie, il y a une lune de miel. Là, c'est son tour à lui. Fait au niveau du contenu, tu as peut-être raison, mais en même temps, c'est le travail de l'opposition puis des chefs adverses, d'après moi, de mettre le focus là-dessus. Puis visiblement, en tout cas, Christine Fréchette, c'est beaucoup la cassette, je trouve. Ça passe pas là. Elle amène des questions comme le référendum que tu disais tantôt, mais dans des sujets qui sont pas rapport, à débat avec quelqu'un d'autre. Puis elle dit, j'aimerais ça entendre Paul Saint-Pierre Plamondon là-dessus, mais c'est pas à son tour de débattre. Fait que c'est très malhabile. Parti libéral, ben lui, son seul objectif, c'est même plus s'attaquer au PQ. Les trois quarts du temps, ils disent, on est d'accord là-dessus, puis on tu sais, je sais pas si t'as écouté les débats, mais il y a bien des places où tu dis, ben oui, c'est beau de répéter sans arrêt que t'es d'accord, mais on dirait que son seul objectif, c'est de se faire connaître, Charles Milliard, mais il faut qu'il s'attaque aussi. En tout cas, moi, j'étais stratège pour le Parti libéral, je dirais là. Et tant que tu rentres un peu dans la question de la souveraineté et tout ça.
1: Puis là, je vais te poser la question, Guy, tu suis l'international aussi. Donald Trump, pourquoi il existe comme personnage, ta compréhension comme personnage politique, pourquoi il est encore central aujourd'hui?
0: Ben d'abord, il a été élu il y a 4 ans. Oui. Là. Ben pas il y a 4 ans, mais
1: il est au centre de l'actualité comme aucun président l'a été, même si Obama était là. Je veux dire, c'était pas central. Tout le monde parle de lui tous les jours.
0: Les médias, vous y êtes pour quelque chose de bien important, là, c'est-à-dire que vous parlez de lui sans arrêt. Fait que forcément, ça entretient. Hein, ça, c'est mais comme tout.
1: Mais comme phénomène social, il y a un phénomène social qui s'opère. Il y a une signification là-dedans. C'est quoi la signification?
0: Ben oui, mais là, si tu me demandes pourquoi il a été élu, moi, je pense que c'est un peu... ben, il y a toutes sortes de raisons, là, mais il y a entre autres une grande résonance à l'extrême que la gauche a appliqué sur certaines politiques. Fait qu'il y a comme un retour du balancier qui est sur l'autre côté qui a fait qu'il a été élu. Mais si on entend parler sans arrêt, à un moment donné, je veux dire, c'est sûr que le gars, sa cote de je dirais pas de popularité, parce que même sa cote de popularité baisse aux États-Unis, mais le personnage devient trop grand, tu sais, plus grand que nature. C'est-à-dire que n'importe quoi que Trump, tu sais, je veux dire, Obama faisait des fois des affaires pires que Trump a faites dans ses mandats, puis Obama était un dieu, puis Trump est le diable, puis les humains ont beaucoup besoin de ça, puis étant donné que les humains carburent à l'émotion, ben les médias en profitent. Ils sont contents de ça parce que les médias, ce qu'ils disent sans arrêt, c'est « Attention, faut que tu aies peur de quelque chose, mais fais-toi aux tampons, on est là pour te rassurer. »
1: Ça, c'est vrai, attention. Pareil, hein?
0: Ben oui, c'est ça la dynamique des médias. Oui. Fait que un gars comme Donald Trump, là, c'est extraordinaire pour les médias parce que on peut sans arrêt dire regarde, puis je suis pas, hey, Dieu sait que je suis pas un fan de Donald Trump, là, non, c'est pas ça mon point.
1: Absolument.
0: Mais à un moment donné, il faut faire attention aux termes qu'on utilise.

0: l'analyse puis à comment on présente le gars, là, je veux dire, parce que sinon, ça fait en sorte que les médias perdent la crédibilité à ce niveau-là, tu sais. Fait que Donald Trump, oui, il sert, puis pas juste au Québec, il sert partout dans le monde, là. Il y a même des politiciens qui sont du capital parce que Donald Trump met des tarifs en ce moment, comme si c'était lui qui avait inventé le protectionnisme aux États-Unis. Tu sais, quoique les tarifs, c'est démesuré, puis c'est ridicule tant qu'à moi, puis ça nuit autant à son économie que, oui, qu'aux autres, là, tu sais, avec son ego surdimensionné. Fait que, comme je te dis, moi, je suis pas un fan de Donald Trump, mais on sait qu'il y a une dynamique avec les médias en ce moment où tout le monde tripe bien fort sur « Hey, rentre une nouvelle de Trump, là, c'est le
1: moment. » Des clics.
0: Ouais, c'est
1: voir des clics. On peut voir ton show quand? Là, évidemment, c'est des places limitées. Le Petit Champlain, t'es en rodage. Moi, j'ai des dates
0: Champlain,
1: ici.
0: Ouais,
1: ben là, t'as le 10 octobre à l'Anglicane, le 20 octobre, t'es à Montréal, aux Maisonneuve, pour la première officielle. Ben, tu reviens à Québec le 28 octobre, Albert Rousseau, hein, c'est ça?
0: Ouais, mais ça, gars, je veux dire, évidemment, ce soir, c'est le dernier de Petit Champlain, ça, c'est plein. Tu parlais de l'Anglicane,
1: oui.
0: Ça, c'est le 10 octobre. Le show de 20 heures est plein, mais le show de 15 heures, je pense qu'il reste de la place. Alors, checkez ça pour 15 heures, c'est un samedi après-midi. Puis ça, c'est le fun, moi, je trouve. Moi, je pense à un vieux monsieur. Je ferais tout le temps mes shows l'après-midi, puis après ça, le monde
1: après va souper. Après ça, on va souper.
0: Moi, je trouve que ça devrait être de même, des shows, pour, en tout cas, pour les vieux messieurs comme moi. Le show de 20 heures est plein. Albert Rousseau, je pense que c'est pas mal plein aussi en octobre.
1: Le 28
0: mais
1: octobre.
0: Regardez sur guinantel.com, parce
1: oui.
0: que je viens souvent à Québec. Je te le dis, là, c'est la salle la plus fun au Québec. C'est vraiment quand on joue à Albert Rousseau, 1 500 personnes, quand c'est bien plein, il n'y a rien qui passe ça.
1: Quand tu viens, tu fais signe, puis tu débarques en studio anytime, Guy. Merci encore.
0: Merci à toi, je te remercie. Bonne
1: Merci.
0: Journée à tes auditeurs.
1: Salut, bye. Guy Nantel, mesdames, messieurs. Petite pause, Raider Sports.
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0: Circule, mon cher Danny Boy, est-ce que c'est réglé?
1: Non, c'est vraiment pas réglé ce matin. C'est ce matin ou Woodum, on l'a dans le pâté! C'est encore bien jamais. Bien jamais partout. Oui, Ray, ça va pas
2: longtemps. Même les petits chemins. Les gens prennent ces trucs-là également. Là. On essaye de se faufiler vers où on veut aller. C'est ça qu'on fait.
0: Tu passais quasiment par le pont Scott pour venir ici. T'es en quatre parties. Hein?
2: C'est ça.
0: C'est très bon. Ben là, voici, il vient de parler. C'est Ray.
1: Oui, mais juste avant.
0: Avant? Ben, c'est jamais partout.
1: Je sais.
0: Non? C'est peinturé au
1: lot. Ce qui retient l'attention, deux affaires là, ce matin principales. L'accident qui est à la hauteur de Versant Nord sur un 4 direction sud, c'est vraiment compliqué. C'est vraiment embêtant. Si vous arrivez de Capitale, c'est complètement jamais dans le secteur. Et la tête des ponts, ça reprend pas. Il y a eu, comme je disais tantôt, ça se compte au pluriel, le nombre d'accrochages qu'il y a eu à la tête des ponts. Tout ça est tassé, mais le mal est fait. C'est vraiment très, très costaud. 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
0: Voici Raiders Sports, mesdames, messieurs, en chair et en os, en direct de Grande Allée à Québec. L'heure est grave.
2: C'est sérieux.
0: L'heure est grave. Comment ça va, mon Ray?
2: Très bien, merci.
0: C'était le fun hier de voir... d'abord, les joueurs. Montembeau vient de ce coin-là. Bolduc
2: oui.
0: aussi.
2: Oui. C'est ton coin, en plus.
0: C'est mon coin, Chaoui. Saint-Boniface.
2: Saint-Boniface, c'est tout petit, ça. Hein? C'est vraiment tout
0: c'est
2: petit.
0: C'est beau, c'est tout petit.
2: 4-5 000 personnes.
0: À peu près.
1: Ma mère reste là.
2: Oui.
0: Toutes mes chums d'enfance restaient là, à Saint-Beau.
2: Puis le match était au Colisée Vidéotron parce que l'aréna Saint-Boniface n'est pas dans les standards.
0: Poche, c'est un aréna vraiment portatif, entre guillemets, qui mérite beaucoup d'amour.
2: Oui.
0: Mais ils ont fait ça là-bas, puis ils ont donné congé à bien des kids pour justement les signatures. Il y a du fun. Là.
1: Oui. Il y a un joueur des Sénateurs, j'ai pas son nom, là, je me souviens plus de son
0: Bolduc,
1: nom.
0: Bolduc, peut-être?
1: Non, Sénateur.
0: Oui, mais il y a un Bolduc
1: qui
0: joue
1: non, c'est pas un nom francophone, mais il y a un joueur des Sénateurs, c'est le gars qui est resté le plus longtemps dans le stationnement.
2: Okay.
1: Il a pris la peine de saluer tous ceux qui étaient là.
2: C'est bon,
0: wow.
2: Ça.
1: Je me souviens plus c'est qui, là, qui a son nom, mais il y a un joueur des Sénateurs qui est resté vraiment très, très longtemps dans le parking en train de saluer tout le monde.
2: Généralement, je le vois dans le junior, puis je pense que dans le pro, ça se poursuit. Les joueurs sont conscients de l'importance de ces événements-là parce qu'ils ont été ticus, eux autres aussi. Ça fait pas longtemps. Mm-hmm. T'sais, v'là 8, 9, 10, 12 ans. C'était eux autres, les ticus, qui prenaient leurs parents par la manche pour dire « On y va-tu, j'aimerais ça. »
0: C'est
2: ça,
0: Canadiens. Et les Canadiens ont fait honneur à leur réputation. Malgré qu'ici, dans les dernières années, ils sont venus, mais ils n'amenaient pas nécessairement l'arsenal. Là, mais ils sont allés quasiment à plein club hier.
2: Ils n'ont pas de match hors concours, donc. Il n'y en a quasiment pas. Fait que nécessairement...
0: Mais ils ont laissé les plus âgés à Montréal, Anderson, Crider.
2: C'était un bel alignement. Dano, raison que
0: très beau.
2: Les vedettes étaient là.
0: Oui.
2: Donc oui, le Canadien a été généreux à ce niveau-là. Puis ça a fait un match d'hockey correct sans plus. C'est un match hors concours.
0: Non, c'est ça.
2: Mais simplement la présence des vedettes comme Caulfield, Suzuki, Slavkovski et compagnie Hudson, c'est clair que ça a fait plaisir aux jeunes puis aux gens de la Mauricie.
0: Stouz-là, il jouait pas, mais je comprends qu'il était dans le parking, non, mais c'est il était pas de l'alignement hier.
1: C'est lui qui a fait...
0: OK, même si c'était en veston-cravate.
1: Ben, il y avait le gilet des Sénateurs, mais il est resté très, très longtemps. Il a parlé à tous les médias. Tu sais, un gars qui s'est impliqué pour vrai.
0: Futur capitaine, s'il n'est pas capitaine. Il n'y a pas le caractère de capitaine. D'ailleurs, il est arrivé un quiproquo à cet effet-là concernant la rumeur à l'effet qu'il pourrait être capitaine. Il y a, je pense, c'est l'un des frères Kachuk qui a fait une face de sourire, une face de rire aux éclats.
2: Il s'entendait pas. Clairement, ce tout-là,
0: et
2: Brady
0: TikTok
2: Kachuk
0: X.
2: S'entendait pas. Là.
0: Ouais, c'est chiant, pareil. Ouais.
2: Brady Kachuk avait pas l'air à s'entendre avec grand monde.
0: Non,
2: à la fin, là.
0: Exact.
2: Ouais.
0: Mais le podcast avec son père.
2: C'est ça.
0: C'est là que ça a mal viré, ça a viré aux surettes. Là.
2: Oui, là, on parlait du gardien Houlmark.
0: Ouais,
2: ils sont attaqués à la personne un peu trop.
0: Oui, c'est ça.
2: Ouais.
0: Qu'est-ce que tu retiens du Canadien jusqu'à maintenant?
2: J'ai adoré David Reinbacher hier. Je pense que lui, il faut que ça se passe à un moment donné. Cinquième choix au total, il y a de ça 3 ans déjà. Il faut que ça arrive et l'occasion est belle pour lui avec Goulet qui est au rencard au début de l'année.
0: Oui.
2: Mais peu importe que Goulet soit en uniforme ou pas, il faut que David Reinbacher fasse sa place avec le Canadien. Puis hier, ce que j'ai aimé de lui, c'est son patin. Je trouvais qu'il avait le patin de la Ligue nationale de hockey un peu plus. Jamais Ryan Bakker va défoncer les bandes. Là. Attendez-vous pas à ça. Là.
0: Ben,
2: c'est pas son style, mais il a un bon physique. Là.
0: Non, hier,
2: c'est
0: 3, là,
2: c'est 4, il est bien pris.
0: Mise en échec, reprend le puck, enlève le puck, envoie le puck à Struble, puis s'amener au but. Là.
2: Ben oui. Puis, avec le Canadien.
3: Ça fait penser à Robinson également.
2: Oh, on se calme 30 secondes.
3: Guy Lapointe également.
2: Il y a de la place entre les deux.
1: Larry puis Orville Redenbacher.
2: Orville Redenbacher, très bon.
0: Ouais, ben c'est selon Pierre Couture. Ouais. En tout cas, popcorn. Le popcorn, il a l'air bien bon. Forme familiale.
2: Bon extra beurre. Bonne nouvelle pour
0: hier, c'est extra beurre.
2: Oui, il était extra beurre hier. Lui, il doit être bon. Lui, il faut que Redenbacher fasse sa place.
0: Moi, c'est Florian.
2: Florian était bon. J'ai aimé Florian.
0: Florian.
2: À cause des contrats, Doom, Florian,
1: c'est le seul problème.
2: Pense qu'il va jouer avec le Rocket. Au
0: parce
2: début
0: quand
2: de
0: tu vas aux toilettes, tu prends la canne de
2: Florian.
0: Florian.
2: Ah, j'ai fait rire ma blonde parce que ça. Là, on est vieux, toi et moi.
1: Je connais pas
0: Dan,
1: ça, moi.
0: Dan, il sait pas. On est de la même génération, toi et moi.
2: Ma blonde, j'ai mis un peu de Florian. J'ai mis un peu. Elle a dit quoi? C'était la marque. C'était
0: Lila.
2: La marque.
0: Ça sentait pas le lila.
2: C'est ça.
0: Ça sentait plus l'alcan qu'autre chose.
2: Ça sentait pas le lila. Après, ça sentait l'anglo un peu.
0: Ouais, c'est ça.
2: Des choses qui arrivent.
1: Ben oui, ça arrive.
0: Dans les Showa du printemps.
2: Le Florian sert à ça.
0: Mais c'est très, très bon.
1: Le pire, c'est si tu rencontres 100% les fans du Canadien matin, tu leur demandes Florian ou Kirby Doc.
2: Ben oui.
1: Ils vont tous prendre Florian.
0: C'est sûr. C'est Florian beaucoup. Là.
2: C'est une belle occasion pour la direction du Canadien de la prendre, la décision concernant Kirby Doc. Parce que
0: Doc était pourri hier.
2: Ben oui, il a été mauvais.
1: Il veut pas.
2: Je pense le pire joueur du Canadien. Il veut pas.
1: Il veut pas.
2: Son langage corporel est pas bon.
0: Oui.
2: Ça l'aide pas non plus, là.
0: Y a-tu le chouchou de Saint-Louis?
2: Ben, il est le chouchou de quelqu'un.
0: Oui.
2: Il est protégé, c'est sûr. Mais c'est une belle occasion, je trouve, de la prendre, la décision. Parce qu'il devient agent libre sans compensation à la fin de l'année.
1: C'est fâchant.
0: C'est fâchant qu'il l'ait signé.
1: C'est un enfant qui tu dis. Tu sais, t'as un employé, tu lui dis, là, c'est fini en retard. T'arrives plus jamais en retard. Le lendemain, il arrive à avoir un
0: restaurant. Oui, ben, c'est ça.
2: Des chances. Il va en avoir combien, là? Parce qu'hier encore, là, c'était le pire joueur du Canadien.
0: C'est pas le Canadien qui l'a repêché. Je comprends que c'est un haut choix de Chicago. Mais on peut-tu tourner la page aussi?
2: Parce que
0: il a donné beaucoup de chance.
2: Que oui.
1: C'est la première transaction de Ken Hughes.
2: Oui, c'est ça.
1: On s'en sac.
0: On s'en sac de ça, on l'a oublié.
2: Mais ça se peut qu'il y ait de ça aussi. Là. Mm. Ken Hughes, il frappe pas jamais. Il n'y a aucun DG qui frappe pour 1000.
0: Ben
2: celle-là,
0: non.
2: C'est peut-être une de ses moins bonnes. Est-ce qu'il essaye de se protéger encore un peu? Mais moi, je trouve que l'occasion est bonne, est belle, de la prendre, la décision. Puis, regarde, on s'est trompé.
0: Il y a
2: ça
0: des
2: marche
0: gens
2: pas.
0: Qui s'en viennent. L'année prochaine, Age Zarovski va prendre la place.
2: Mais en même temps, dans une année, là, il va y avoir des blessés. On touche du bois pour qu'il n'y en ait pas trop. Il va en avoir. Donc, Florian, moi, je pense qu'il fait belle impression présentement. Probablement qu'il débute à Laval parce qu'il y a trop de contrats en haut. Ouais. Mais ce serait le premier rappelé. Puis, tu sais, on sent qu'il progresse, là, Florian Jacquet.
0: Il a du talent. Plus de talent que son
2: Carber. Ben oui.
0: Ça, c'est clair.
2: Ça, c'est sûr.
0: Rempart, moi, j'ai regardé... les deux matchs à la télé avec toi, là, sur Flo, presque en entier. Moi, j'étais vraiment impressionné. Il manquait du monde.
2: Grosse différence entre les deux matchs, pareil. Là. Plus de cohésion dans le deuxième que dans le premier.
0: Oui, dans le premier, c'est sûr qu'ils ont pogné à 4 minutes. Ça a déstabilisé.
2: Ils vont-on élever des Sir Lancelot? Il faut que ça arrête.
0: Moi, je le
2: là.
0: Sais. Mais dans les deux cas, commençons par le net. Dans les deux cas, Dénigé a gardé son équipe dans
2: très
0: le match.
2: Très bon. À Chicoutimi aussi, même si le pointage final est 5-2. Ça a commencé un peu croche pour
0: première
2: les remparts.
0: Première moitié, les sacs ont dominé.
2: Dénigé quelques bons arrêts avec les jambières, c'est vrai. Il a gardé le match à 0-0 ensuite. Là, c'est venu 1-0, mais c'était pas de sa faute. Donc Dénigé, il a été à la hauteur de ce qu'on attend. C'est un des meilleurs gardiens en Amérique du Nord.
0: Exact. Donc, qui t'a le plus impressionné? Là, je vais inviter les gens à venir. Vendredi, ça commence à maison.
2: Oui.
0: Qui t'a le plus impressionné?
2: Bon, évidemment, c'est facile de dire Scantlebury et Meyer. Mais c'est Scantlebury et Meyer.
0: Ben oui.
2: Qu'est-ce que tu veux que je te dise? Ce sont deux joueurs différents. Pas deux joueurs pareils du tout. Scantlebury, c'est une petite bobite qui est partout sur la glace. Il est tannant, il est fatiguant. Comme une mouche qui te traîne après toi, t'essayes de la tasser. Il revient tout le temps.
0: Il te fait penser à qui?
2: Scantlebury, tu sais, Simon le comparait à Sidney Crosby. Dans sa façon de jouer, il est fatiguant, il est travaillant. C'est un travaillant, James Scantlebury. C'est un gars qui va toujours venir dans ta face. C'est probablement pas le plus talentueux, quoique il ait des bonnes habiletés. Les deux buts qu'il a marqués, deux tirs sur réception, et il les a fait les tirs. Il me fait penser à qui? J'ai de la difficulté à te répondre à ça. Okay. Comme Carter Meyer, je vais avoir de la difficulté à répondre à ça.
1: Mais moi, Carter Meyer, j'ai été impressionné, Ray.
2: Ben oui.
1: Vraiment impressionné.
2: Oui. C'est un power forward, là, un allié de puissance.
0: J'ai regardé
2: avec
0: le côté 3 Ligue nationale.
1: Ah, c'était.
0: Le prochain repêchage.
1: C'était clairement. Il n'était pas dans la même ligue que toutes les autres dans sa patinoire.
2: La passe qu'il a faite à Scantlebury pour le premier but de Scantlebury, là, excusez-pardon. Là. Oh oui. Mets ta palette, chef, puis elle va venir. Là. C'est ça qui est arrivé pour Carter Meyer.
0: Tu fais penser à qui dans l'édition, mettons, de la Coupe Memorial avec Patrick?
2: Ben, un peu Malatesta, mais meilleur. En tout respect avec James Malatesta. Oui. Et Carter Meyer. A tout. C'est le total package. Il est capable de marquer des buts, il est capable de jouer physique. Il prend sa place sur la patinoire. Il a une bonne vision du jeu. Lui se compare à des joueurs qui récoltent plus de passes que de buts. Mais cette année, de par sa façon de jouer, moi, ce que j'aime de lui, là, il prend un tir, mettons, il rentre dans le territoire, puis il n'y a pas beaucoup d'options. Il envoie une rondelle au filet. Il fonce au but. C'est pas tous les joueurs qui font ça. Il fonce au but pour que, ben, si jamais le gardien l'échappe ou il arrive quoi que ce soit, il fonce au but. Ça peut paraître banal, là. C'est pas tous les joueurs qui foncent au but. Zach Bolduc, avant de foncer au filet, ça lui a pris quelques saisons. Parce que ça fait mal aller au but des fois. Ça fait mal parce que tu vas avoir un coup.
0: Tu payes le prix.
2: Un coup. L'équipe adverse, ils te laisseront pas aller au but comme si t'étais sa grande allée, là. Donc, il y a un prix à payer. Carter Meyer, il y a 17 ans, boum, ça en va direct vers le filet. Puis il est capable de fabriquer des jeux, il est capable de jouer physique. On n'a pas vu beaucoup de joueurs comme Carter Meyer avec les Remparts.
0: Le Maddox s'en vient vendredi. On verra comment il va s'intégrer.
2: Mais il y a un truc qui m'a beaucoup impressionné parce que je t'ai dit que c'était facile.
0: Ouais.
2: Meyer et Scantlebury.
0: Ouais.
2: C'est le Slovaque Sramati. Je pense qu'il a beaucoup d'habileté, ce Slovaque-là. Et lui, ben, c'est un peu un complément. On va parler toute l'année de Meyer, de Scantlebury, de Dagenais, de Quinn. Puis Sramati, là, s'il est intelligent le moindrement, il va profiter de tout ça. Parce que d'abord, les dépisteurs vont venir au centre vidéo.
0: Plus talentueux que Straka l'année passée.
2: Oui. Je dirais oui. Il a plus le goût d'aller au filet, lui aussi. Il a marqué son but, il était direct devant le goaler. Meyer, il a mis ça sur la palette. Tout, que le goaler
0: plus d'appétit, plus fin.
2: Plus fin. Plus le goût d'aller au but, plus le goût de marquer des buts. C'est ce que j'ai vu des deux premiers
0: c'est
2: matchs.
0: C'est le club dont rêve Veilleux, qui a toujours coaché des clubs comme ça, in your face, intense.
2: Oui, travaillant.
0: Puis là, Veilleux est bien entouré aussi, il faut le dire. L'arrivée de l'abri. Tu sais, Veilleux,
2: ça,
0: derrière
2: c'est une joie différente.
0: C'est
2: ça. C'est bien, absolument. Ça ajoute Pierre Cédric, il y a une quarantaine d'années, 39-40. Il sort du hockey, il vient de finir de jouer. C'est bon, ce que tu dis, c'est très bon. Éric a 54 ans, Pierre Cédric a 40, David Rodrigue est dans la trentaine.
0: Belle équipe de coaching.
2: La jeunesse qui pousse un peu pour donner des directives ou quoi que ce soit. Puis Éric Veilleux a assez d'expérience pour emmagasiner tout ça. En bout de ligne, c'est le coach qui les prend, les décisions.
0: Oui,
2: mais t'aimes ça avoir de l'info, de l'input de ta gang
0: tout
2: autour de toi, c'est certain.
0: Temps. NFL,
2: il y a beaucoup de joueurs à aimer. Puis il y a des gens qui vont aimer Scantlebury, Meyer.
0: J'ai réservé au Blackstone à 5 heures.
2: Le choix des cadeaux.
0: C'est clair. Cadeaux. On va aller manger le petit buffet dans la zone Vidéotron. NFL, vite comme ça. Les boys, le match d'hier...
1: La Suède contre New York hier.
2: Le chandail des Rams n'était pas très beau.
0: C'était pas beau.
2: Il était jaune hier. Ça.
0: On aimerait ça revoir le chandail de Kurt Warner de temps en temps, le gold and blue black. Là.
1: Oui, c'est fun. Je pense qu'ils vont laisser à Saint-Louis les couleurs de Saint-Louis, j'ai l'impression.
2: Okay. Possible, ça. Possible. Mais les Rams ont rassuré leurs partisans et les amateurs de la NFL. Hier, ils ont été excellents. C'est vrai qu'ils ont été aidés par la blessure du corps aux Giants en début de match. Dart, là, les Giants, c'était pas la même équipe avec Jameis Winston. Winston, il est bien fin, il est bien beau, il est drôle, là, mais hier, il a joué comme un navet. Il a été vraiment mauvais. Mais les Rams ont fait ce qu'il fallait. 4 passes de toucher pour Stafford. Devontae Adams a été très bon.
1: Il a pas été présent avec la blessure de Puka. Puis,
2: il avait besoin de gagner, moi, je trouve, les Rams hier.
1: Absolument, absolument.
0: Comment tu dis?
2: Il avait besoin de gagner hier.
1: C'est pour ça qu'Aaron Donald était là.
2: Oui, oui.
1: Pour ça qu'il jouait. Oui. Puis tu parles de Jameis, mais Jameis n'a pas été aidé par ses receveurs de passes qui ont droppé beaucoup de passes aussi hier.
2: Les mains pleines de pouces. Effectivement.
1: Pauvre Giants.
2: Les Rams ont démontré pourquoi, au début de l'année, bien des gens les voient au Super Bowl qui aura lieu à Los Angeles, California.
0: Veux-tu revenir brièvement sur dimanche? Veux-tu faire une projection sur le Thursday? Ben, Thursday night. Tu vas être là jeudi, on en parlera. Ouais. Mais tu veux-tu revenir un petit peu sur dimanche passé?
2: Ben, moi, Patrick Mahomes, je trouve ça intéressant de le voir aller. Ça me fait penser un peu... Tom Brady a raté une saison complète dans la NFL, puis est revenu après, il était quasiment meilleur. Patrick Mahomes, moi j'avais hâte de voir s'il est encore capable d'être mobile, de bien bouger sur le terrain. Et il fait toute la différence pour les Chiefs, là, Patrick Mahomes. Là. Il revient d'une blessure importante quand même. Puis tu vois que c'est le chef. S'il est guéri, il est encore parti pour 5-6 saisons. Puis les Chiefs vont être à considérer cette année.
1: Les deux, Parce que Travis Kelce aussi, tu sais, oui, ils ont rajouté Walker, je comprends. Mais Travis Kelce aussi a eu une mauvaise saison l'année passée.
2: Oui.
1: Puis dimanche, Kelce, c'est 100, au-dessus de 100 verges, oui, presque oui. 10 réceptions.
2: Oui. Ils lui ont ajouté un porteur de ballon à Patrick Mahomes. Dormez pas sur les Chiefs parce qu'ils vont être tannants toute l'année, d'après moi. Là.
0: Ta déception dans la NFL à date, très court, c'est tout. Il y a deux matchs
2: les
0: à jouer.
2: Les Chargers. Moi, je pense que les Chargers, que bien des gens voyaient très haut, c'est parti tout croche, leur affaire, avec avec Justin Herbert qui n'est pas capable de lancer un ballon, avec l'entraîneur Harbaugh qui a l'air mêlé présentement. Les Chargers, c'est la déception depuis le début de la saison parce que, tu sais, les Dolphins qui gagnent pas, on s'attendait à
0: c'est
2: ça.
0: Naturel.
2: C'est naturel. C'est naturel. C'est naturel de voir les Dolphins mauvais comme ils sont là. Donc, ce serait les Chargers, la déception jusqu'à là.
0: OK. Hey, merci beaucoup, Ray.
2: Roger Or Carabin, on s'en reparlera de ça jeudi. Oui.
0: Absolument.
2: On a un petit Roger Or Carabin qui s'en vient. Là.
0: Absolument.
2: On a samedi out. Soir.
0: On a absolument, on a hâte. Maison. 9h17, on reste dans le sport en revenant. On va aller jaser avec Gustave Roel, le chef de la direction du RSEQ, parce qu'on va parler du lancement de la nouvelle ligue de hockey universitaire.
2: Oui.
0: Pour les gars, le Rouge et Or n'est pas là-dedans. Par contre, le Rouge et Or, fille, est là. C'est le retour du hockey féminin au Rouge et Or. Ça, je vais en parler brièvement parce qu'on a une entrevue avec le coach du Rouge et Or féminin dans deux jours. Donc, voilà, c'est quand même le fun, là, sérieux. Là, ça va faire du bon hockey, ça.
2: Oh, oui, mais oui, ça prend ça. Ça prend une ligue...
0: Les Patriotes que je vois toujours à Kingston et à Ottawa, à un moment donné, c'est le fun de jouer au Québec, hein, les Patriotes.
2: C'est M. Savard qui... ça prend de l'argent.
0: C'est
2: plate. Le nerf de la guerre, là, c'est, ça revient à l'argent très souvent.
0: The money. This is the money. Follow the money. Merci beaucoup. Allez. À tout le monde. Au revoir.
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6: Ah, je m'en veux. J'ai oublié. Hey, j'avais les hotkeys, là. Ça va tellement vite. Je voulais passer des extraits du Vox Pop de Max,
7: ouais.
6: À Nantel. J'ai oublié.
7: Ouais, j'ai vu, puis je voulais te le faire passer, mais à un moment donné, je regardais le
6: temps. C'est sûr qu'il aurait aimé ça, là. Il n'aurait pas planté ça. Il aurait aimé ça, là.
7: Mais tu sais
6: tout ce qu'on aurait eu comme commentaire, c'est waouh, c'est drôle.
7: Mais tu sais
6: parce qu'ils sont plus drôles, humblement, là, les Vox Pop de Max, parce qu'il est plus bitch.
7: Ouais, bien, les extraits de la semaine passée, sur quand il posait la question, Christine Fréchette ou la CAQ, là. C'est devenu viral sur TikTok. Là. Il y a du monde qui font du lip-sync sur les Vox Pop de Max.
6: Ah oui?
7: Ouais.
6: Bon, c'est bon ça. On l'écoute-tu? Juste pour le fun? Je vais le faire jouer ici.
7: Ouais, non?
8: Vous avez le choix entre voter pour la CAQ et pour équipe Christine Fréchette. Pour qui voteriez-vous?
9: Christine Fréchette.
8: Pas pour la CAQ?
9: Non.
8: Pourquoi?
9: Pas pour Christine Fréchette.
8: Mais vous aimez pas la CAQ?
9: Non.
8: Donc vous allez pas voter pour la CAQ?
9: Non.
8: Mais pour Christine Fréchette?
9: Ouais.
8: As-tu du sens?
9: Oui.
7: C'est du monde qui va faire un Christy Soum et qui arrive dans la salle parce que ça va être marqué Coalition Avenir Québec, équipe Christine Fréchette.
6: Je sais pas, le papier,
7: c'est ça
6: pas
7: le nom. Oui, c'est ça le nom. Le nom au DG, le nom au DGE avant, c'était.
6: Les gens vont être mêlés, là. Ça va prendre du temps.
7: Avant, le nom, c'était équipe François Legault, Coalition Avenir Québec. Maintenant, c'est équipe Christine Fréchette, Coalition Avenir Québec. En fait, ils ont juste pas mis Coalition Avenir Québec, c'est hyper carte.
6: Bon, on va aller se reposer puis on va aller regarder du hockey à place aussi. C'est ça qu'on peut faire, hein? Il y a heureusement que les sports reprennent. Et heureusement que les universités ont commencé à se parler. Ça va tellement bien dans le football universitaire que un jour ou l'autre, je pense que ça devait arriver. Le hockey universitaire québécois se prend en main avec une vraie ligue. Il faut saluer ça. Puis pour en savoir davantage, on s'en va jaser avec Gustave Roel, qui est le chef de la direction du RSEQ. Comment ça va ce matin?
10: Ça va très bien. Là. C'est effectivement une bonne nouvelle qu'on annonce. Donc, ça va toujours bien quand il y a des bonnes nouvelles.
6: Excellente nouvelle. Le premier match, c'est quand? On veut y être.
10: C'est-à-dire que
6: le premier match de la cédule, oui.
10: Oui. Le calendrier va se travailler avec les 6 équipes là, pour dans les prochaines semaines, prochains mois, pour justement faire des annonces là, pour 2027-2028.
6: OK, c'est pas cette année. Mais on a vu les chandails, mais c'est pour l'an prochain.
10: Exactement. Donc, dans le fond, c'est que le coup d'envoi qu'on a fait, c'est que ça officiellement la Ligue se met en place et ça permet au comité de Ligue, qui est composé notamment des 6 universités participantes et leur RSEQ, d'établir tous les paramètres de calendrier, d'accessibilité, par exemple, à des championnats, des paramètres d'organisation, dans le fond.
6: Avant, moi, je viens de Trois-Rivières-Shawinigan. Bon, les Patriotes, il y avait beaucoup d'anciens cataractes qui allaient jouer là parce qu'ils allaient à l'université et tout. C'était vraiment un bon débouché pour beaucoup de bons joueurs, mais j'ai l'impression qu'ils jouaient toujours contre des équipes ontariennes. Là, évidemment, on va avoir les Patriotes à l'intérieur de cette ligue-là qui vont jouer quoi exclusivement contre des universités du Québec. Racontez-moi un peu la dynamique qui va opérer et est-ce que ça va ressembler au football qu'on connaît?
10: Bonne question. Vous savez, depuis la dernière partie qui s'est jouée au niveau universitaire au Québec, entre des équipes du Québec, était 88-89. Donc, ça remonte déjà fort longtemps. Depuis maintenant, à peu près un an et demi que les universités étaient en discussion pour voir la création de cette ligue-là, parce qu'effectivement, Trois-Rivières, McGill et Concordia évoluaient dans la ligue ontarienne. Donc, ça veut dire qu'ils devaient s'expatrier pour jouer avec l'Ontario. La nouvelle ligue, c'est effectivement 6 équipes et 6 universités québécoises. Donc, les 3 que je vous parlais tantôt, là, donc les 3 de l'Ontario reviennent, c'est-à-dire Concordia, McGill et Trois-Rivières. À ça va s'ajouter 2 équipes qui étaient déjà dans la division 2, soit l'Université du Québec à Chicoutimi et l'École technologie supérieure. Et la 6e qui a annoncé ses couleurs et son intention d'arriver, c'est l'Université de Sherbrooke. Et donc, c'est ça le travail qui s'amorce pour faire des équipes du Québec qui vont jouer contre eux et qui aura une accessibilité canadienne par la suite, comme Trois-Rivières a eu pendant plusieurs années. Donc, ça va demeurer, cette accessibilité-là, vers un championnat canadien.
6: Un genre de Coupe Vanier de hockey. Comment qu'elle s'appelle, la Coupe Vanier du hockey?
10: Ben, pour l'instant, vous savez, c'est tout ça là, qui reste
6: à dans les prochaines semaines.
10: C'est à non, elle n'existe pas. Le nom n'existe pas encore.
6: C'est intéressant. Je vous dirais, c'est le fun.
10: L'idée, c'est de créer un momentum Québec, d'une part.
6: Oui.
10: Et deuxièmement, c'est de permettre à des étudiants maintenant du Québec de voir une offre qui se présente à eux. Alors qu'il n'y avait pas vraiment d'offre au Québec. On s'entend, là, ils devaient jouer avec...
6: Doivent-ils étudier pour jouer?
10: Assurément, donc c'est la base du réseau du sport étudiant. Donc, on doit être à son établissement d'enseignement pour pouvoir jouer. Il y a des obligations de réussite éducative. Donc, ça aussi, ces paramètres-là sont là. L'idée, encore une fois, c'est des étudiants athlètes et pas des athlètes étudiants. Donc, à la base, ils doivent être des étudiants. Ils doivent se conformer au niveau des règles des universités. Et par la suite, il y a une accessibilité, un calibre de très bon niveau. Donc, le jeune aujourd'hui va avoir un accès à un calibre intéressant et un diplôme intéressant. Alors, c'est une nouvelle offre de service qui arrive.
6: Pourquoi pas le Rouge et Or masculin?
10: Je vous dirais que toutes les universités ont été interpellées dans cette réflexion-là. Je vous dirais que le démarrage pour 27-28, on connaît ces équipes. Encore une fois, les 6 équipes. Il ne faut pas exclure qu'il y a d'autres équipes qui vont se rajouter. Vous savez, l'université sera mieux placée que moi pour vous expliquer leur décision. Ceci étant dit, ils ont quand même un démarrage d'une équipe féminine cette année.
6: C'était ma prochaine question. Vous pouvez la devancer vous-même. Puis on aura une entrevue avec le coach dans 2 jours. Mais allez-y. D'entrée de jeu, si vous voulez élaborer là-dessus, je trouve ça extraordinaire. Oui. C'est le hockey féminin à Québec, le Rouge et Or. Parlons-en.
10: Exact.
6: C'est cette année, Monsieur Roel, c'est cette année, là.
10: C'est le démarrage et donc ça fait en sorte que ça donne aussi une alternative ou un équivalent en pourcentage de participation masculine et féminine. Vous savez, au réseau, là, c'est tout près de 343 000 étudiants athlètes au Québec et c'est 48 % de féminins et 52 masculins. Au niveau universitaire, le football prend une bonne part de garçons dans les équipes. Donc, le fait d'arriver avec l'équipe féminine donne un équilibre dans l'offre de service féminin et masculin. La ligue féminine, il y avait 2 équipes qui venaient de l'Ontario pour faire un total de 6. Ces 2 équipes-là se sont retirées du Québec. Et donc, on tombait à 4 équipes. Et donc, c'est de là où l'Université Laval a levé la main en disant, écoutez, moi, je suis intéressé pour être une 5e équipe, pour assurer la pérennité de la Ligue. C'est pour ça qu'ils ont mis beaucoup d'énergie cette année, notamment au niveau de l'équipe féminine.
6: Ah, voilà. Avez-vous vu le vestiaire? J'ai hâte d'en parler avec le coach. Vraiment, les infrastructures extraordinaires, chandail est beau et tout. Ils vont jouer contre qui, les filles? C'est qui, les compétiteurs?
10: Les équipes du Québec dans lesquelles ils sont habitués de compétitionner, que ce soit l'Université de Montréal, que ce soit Concordia. Et donc, c'est des universités qui sont déjà là depuis un certain temps, niveau féminin. Et je vous dirais que ceux qui se présentent présentement à partir de l'Université Laval va être une bonne compétition avec les autres équipes. Effectivement, j'ai vu, tout comme vous, le vestiaire qui va faire rêver beaucoup de jeunes. Et donc, ça va permettre de faire un recrutement intéressant.
6: Comment ils ont fait pour monter l'équipe?
10: C'est
6: quand même du calibre. Comment ça marche?
10: Tout à fait. Dans le fond, c'est que l'entraîneur, c'est un entraîneur quand même qui était déjà bien reconnu au niveau collégial. Donc, c'est sûr que cet élément-là, il y a un attrait important, d'une part. Deuxièmement, d'avoir une équipe sort de la région montréalaise, je vais le positionner comme ça, mais permet d'avoir d'autres alternatives, donc les filles du Québec, de pouvoir se retrouver là. Donc, un intérêt, encore une fois, intéressant. La notoriété de l'université compte aussi pour beaucoup. Donc, c'est un amalgame de plusieurs choses. Et je pense que le coup de chapeau, c'est de venir positionner, de démontrer la qualité de l'offre de service que ces jeunes filles-là pourraient avoir à Laval.
6: Et s'ils jouent en finale, belle finale au Centre Vidéotron, ce serait le fun?
10: Ça serait le fun. Maintenant, c'est à voir avec les universités à quel endroit qu'ils veulent jouer leur partie. Idéalement, vous comprenez qu'ils veulent le jouer dans leurs infrastructures pour justement permettre aux étudiants...
6: Oui, mais l'appétit vient en mangeant, vous le savez. Et s'il y a un engouement, on ne peut pas empêcher les cœurs d'aimer. On va vouloir voir les filles, tu sais, rendues à un certain niveau et une certaine étape dans la saison. On verra bien. On est en train de mettre le charrue devant les buts, mais on aime ça. On aime... puis on aime découvrir d'autres sports. T'sais, on suit beaucoup, beaucoup le Rouge et Or. Puis pour beaucoup de monde, le Rouge et Or égale football. T'sais, c'est Rouge et Or football, oui, mais il y a d'autres sports. Ouais. Basket, ils ont gagné le championnat canadien, les hommes, il y a quelques années de ça. Les filles, le rugby, si je ne m'abuse. Les filles au soccer aussi sont excellentes. Ça nous permet d'élargir notre éventail, si vous voulez, d'offres. Découvrir que l'université met beaucoup d'argent quand même dans les autres sports, il faut s'en rendre compte. Là. Le centre de tennis, Flambant-Neuf, centre de tennis aussi, c'est une autre chose. Flambant-Neuf, ça, c'est très, très beau. Ça fait du bien de parler juste d'autre chose que du football, c'est ça que je veux dire. Ça déniaise.
10: Je suis d'accord avec vous.
6: Oui.
10: Je suis d'accord avec vous. Et vous savez, c'est que ce que je trouve intéressant... Oui. C'est qu'encore une fois, nous, on travaille avec des étudiants et des étudiantes. Donc, ça donne un choix aux étudiants de poursuivre un sport qu'ils aiment et d'avoir un diplôme québécois. Alors, c'est une rétention, je dirais, de capital humain qui est important au Québec.
6: C'est juste du positif. Merci encore de nous avoir parlé ce matin, Gustave Roel. Merci. Bonne saison. Bye-bye. Je vais aller voir les filles au hockey.
7: C'est sûr, assurément. Je vais y aller. Moi aussi, je veux y aller. Tu sais, j'ai dû m'absenter un peu du studio pour une pause sanitaire. Je ne sais pas si vous en avez parlé, mais le fait qu'on ait le championnat du monde de hockey féminin aussi en 2027 au Centre Vidéotron, ça aussi, ça va être intéressant. Ça va rajouter une couche.
6: Oui.
7: Je m'attends à ce que l'IPHQ revienne encore une fois cette année là pour, pas l'IPHQ, mais la Ligue de hockey professionnelle féminine revienne
6: au Centre Vidéotron. Oui, avec un match, un vrai match significatif, ce serait le fun.
7: Toronto
6: contre les... Ottawa, je pense. Ils ont un club aussi, Ottawa.
7: Tantôt, Guy Nantel a dit que dans la région de Québec, on était le meilleur public d'humour au Québec. Je pense qu'on est aussi le meilleur public de sport au Québec.
6: Ben, on a parlé pour le tennis.
7: Tennis,
6: volleyball.
7: Championnat du monde d'hockey junior, là, en 2029. Penses-tu qu'on a de la misère à fouler ça?
6: Ah là, ben moi, j'ai hâte d'acheter
7: à 700-800 piastres le passeport. On va
6: les vendre. Moi, c'est sûr que je les achète. Oublie ça. Je suis déjà allé à Ottawa, championnat mondial d'hockey junior, dans le temps de Piqué Souban. C'est malade, là. Mais Ottawa et Québec, on se comprend-tu que le niveau de plaisir est différent?
7: Très différent.
6: La fun zone, c'est pas mal ici, là. À moins d'aller, bien sûr, au Bearfax, à Ottawa. On va à la pause. Hey, un décorum, s'il vous plaît. Maître Bellemare entre dans la salle.
4: Restez là. On revient dans pas long.
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6: Manque pas ça dans quelques secondes. Marc Bellemare qui donne son appui à Éric Duhaime.
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6: Marc Bellemare, quand même, appuie Éric Duhaime. Et c'est tout un papier ce matin, c'est publié dans la presse. Pour tenir à lui parler d'entrée de jeu, Maître Bellemare, salut, comment ça va?
38: Ça va bien, vous?
6: Très bien. Pourquoi appuyer Éric Duhaime ce matin?
38: Ben, moi, c'est l'état obèse et tentaculaire. Je
0: plus capable. Vous vous souvenez de ce slogan-là, l'État obèse et tentaculaire, c'est-à-dire l'État québécois bureaucratisé à l'os, déficitaire. Moi, j'ai été candidat en 2003 avec Jean Charest, c'était notre slogan. L'État obèse et tentaculaire. Évidemment, Charest n'a rien fait, puis les autres gouvernements depuis non plus. Alors, je pense que Duhaime, c'est l'homme qui va nous permettre d'en arriver à un dégraissement de l'État québécois, et j'ai confiance en lui.
6: Et vous êtes en contact avec le gouvernement, je vous dirais, sur une base régulière avec la CNESST.
0: Oui, oui, oui.
6: Des fonctionnaires à rien qu'en masse.
0: Oui, oui, l'État obèse et tentaculaire, c'est un poison pour nos entreprises, mais c'est un poison pour nos familles et pour nos citoyens aussi. Moi, je défends des victimes d'accidents qui sont pognées avec des lois compliquées, des règlements à pu finir, des paperasses, des formulaires, puis c'est bien souvent une entrave à l'exercice des droits, et ça coûte cher. Alors, on peut plus continuer au Québec avec un déficit d'opération, hein, annuel.
6: Oui, oui.
0: C'est pas un déficit accumulé, c'est un déficit annuel de 8 à 10 milliards pour faire l'épicerie, ça a plus de bon sens, et je pense que ça nous prend une présence forte des conservateurs à l'Assemblée nationale. Ils seront pas majoritaires, c'est bien certain. Ils vont former un groupe parlementaire. Oui. J'espère qu'ils vont former un groupe d'à peu près 12 à 15 députés. C'est ce que je souhaite. Et avec Saint-Pierre Plamondon comme premier ministre minoritaire, je pense que ce serait l'idéal.
6: Maintenant, c'est sûr que PSPP majoritaire, c'est possible. Allez-vous faire une crise de cœur? Non. Majoritaire, mettons, PQ, c'est correct?
0: Pas du tout. Moi, un gouvernement du Parti québécois, je vis très bien avec ça.
6: Oui.
0: Mais ça prend une présence
6: oui, oui.
0: des conservateurs au Parlement pour rappeler au gouvernement ses engagements. Il y en a du côté de PSPP qui veut diminuer la taille de l'État. Je pense qu'il va faire un effort de ce côté-là, mais les promesses de dégraisser l'État, d'éliminer le déficit, d'atteindre le déficit zéro, ça fait 50 ans qu'on en a au Québec et les gouvernements n'ont jamais livré.
6: Ben, alors, Christine, elle l'a dit, moi je la crois. Y donne-tu une chance à Christine?
0: Non, pas du tout, je la crois
6: pourquoi?
0: Pas. Pourquoi? Non, c'est des déficits accumulés, des dépenses à pu finir, une perte de contrôle de l'agenda économique. C'est un désastre. Moi, j'ai voté pour Legault, pour l'homme d'affaires qui avait créé Air Transat, qui avait réussi en affaires, puis qui était un gars qui savait aligner colonne de chiffres. C'était extrêmement déçu, comme j'ai été déçu de Charest en 2003, qui avait promis des baisses d'impôts de 5 milliards. Qui n'a pas livré. Alors, dans tout ce qui touche la taille de l'État, les déficits, les gouvernements n'ont jamais livré. Fait que ça prend un conservateur pour pouvoir envoyer ce message-là, le rappeler, le marteler. Puis Éric Duhaime, je le connais depuis 30 ans. C'est un gars fiable, c'est un gars honnête. Et je suis convaincu que cette voie-là va changer la donne à l'Assemblée nationale et il faut qu'elle soit forte. Alors, c'est pour ça que je l'appuie.
6: Dossier de justice. On comprend que c'est pas votre cause, mais en même temps, tout le monde a le droit à une opinion. L'histoire de Guy Turcotte, vous comprenez que ça fait le tour du Québec. Puis ça soulève les passions. Et là, je comprends qu'il on faisait une nouvelle avec ça ce matin. Là, je pense que c'est une comparution à l'effet qu'il puisse être libéré sous escorte et tout. Et qu'est-ce que ça dit sur notre système de justice? Il y a quand même massacrer deux enfants. Je comprends qu'il est allé en dedans, en prison et tout ça, et les calculs de peine, là, je ne veux pas rentrer là-dedans, dans la mécanique. Mais quand même, vous avez toujours défendu les victimes. Il me semble qu'Isabelle Gaston devrait être considérée comme une pleine victime. Est-ce qu'on considère les victimes collatérales comme de vraies victimes au Québec?
0: Ben, ça, c'est la loi de l'IVAC qui prévoit qu'est-ce que les victimes, à quoi les victimes ont droit. Puis je pense que pour situer les victimes au centre du système de justice, faut les prioriser leurs droits, prioriser leurs symptômes aussi, parce que vous savez que la première étape vers la reprise d'une vie normale pour une victime d'acte criminel, c'est une peine juste. Une victime qui se retrouve avec un agresseur qui profite des largesses du système de justice ne sera pas réadaptée. Tu peux pas te réadapter mentalement suite à un acte criminel si l'agresseur n'est pas puni adéquatement. Et le simple fait que Turcotte demande une forme de sortie ou de libération, c'est déjà trop. Et je pense que dans ces cas-là, même les libérations conditionnelles ne devraient même pas exister. Des meurtres ou des assassinats, même non prémédités, devraient ne pas être éligibles aux libérations conditionnelles. Moi, je suis pour un système de justice beaucoup plus sévère, mais avec les gouvernements fédéraux qu'on a depuis Trudeau, mais évidemment, c'est des largesses par-dessus largesses. Puis là, c'est des peines dans la communauté pour des agressions sexuelles, puis même des homicides involontaires. Il y a des gens qui ont bénéficié de peines dans la communauté. C'est complètement ridicule. Il faut modifier ça, mais je vais vous dire, M. Morel, je comprends pas pourquoi le code criminel relève d'Ottawa. Le code criminel devrait relever des provinces, parce que c'est une question qui touche la morale. Qu'est-ce qui est bien? Qu'est-ce qui est mauvais? Qu'est-ce qui est criminel? Qu'est-ce qui ne l'est pas? Qu'est-ce qui est une peine juste? Pourquoi ça relève du fédéral alors que au Québec, on a quand même des valeurs qui sont différentes de l'ensemble du Canada? Fait que je pense que c'est un domaine qui devrait rapidement faire l'objet d'un rapatriement et de davantage de sévérité.
6: Merci infiniment de nous avoir parlé ce matin, Maître Bellemare. Merci beaucoup.
0: Avec plaisir. Bonne
6: Merci.
0: Journée.
6: Merci. Bye-bye. Ouais. Maître Bellemare, boum!
1: Yes, sir.
6: Un appui majeur. Duhem vient d'avoir un appui majeur. Maître Marc Bellemare vient de nous parler. Boum, c'est lui que ça nous prend, Duhem, à l'Assemblée nationale. Puis il a raison. Entre 12 et 15, 15, c'est sûr que ça ne sera pas facile. Mais soyons ouverts à la surprise, mon cher Dan. Nous ne demandons que d'être surpris et vous êtes dans Morel Live.
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8: Passez une excellente journée sur les ondes de Radio X. Toute la journée, on va être là pour vous jaser. C'est Pierre Couture et Frank qui s'installent dans les prochaines minutes. Et par la suite, Jean-Claude se présentera à votre micro demain matin. Manquez pas ça dans Montréal Live. Un autre gros show. Il y a un débat Région de Québec ce soir à Radio-Canada. Donc, c'est sûr qu'on va faire le tour pour vous ce soir. Pas obligé de le regarder. Et on a également encore des finalistes à faire pour vous envoyer à New York la fin de semaine de l'Halloween. Donc, soyez-y, mesdames, messieurs. On se dit à demain. Et surtout, portez-vous bien. Bye-bye.
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13: Hey, c'est Jordan. C'était le match Hockeyville hier au Colisée Vidéotron de Trois-Rivières, opposant les Canadiens aux Sénateurs. Les points à noter dans cette victoire en prolongation de 3-2 de la Sainte-Flanelle, c'est que Florian Jacquet continue de faire tourner les têtes. Solide échec avant et un gros coup d'épaule à l'endroit de Dylan Cousins en première qui nous a démontré encore une fois ce que Montréal a besoin comme identité sur la 4. Également, un solide match pour le jeune défenseur David Rimbacker qui jouait comme un gars de la Ligue nationale. Prochaine rencontre samedi, toujours contre Ottawa. Au baseball majeur, ça commence à faire pouette-pouette pour les Blue Jays. Après une série perdue ce week-end contre les Rangers, ça a mal commencé hier contre les Orioles. C'est Pete Alonso avec son 40e circuit en 8e qui a donné la victoire 4-3 à Baltimore. Toronto est maintenant à 3 matchs et demi de la wild card. Ouais. Prochaine rencontre tantôt à 18h35. Et dans la NFL, c'est le festival des blessures des corps encore une fois. Bonne nouvelle pour les fans des Bears, Caleb Williams aurait évité le pire, mais York Jackson Dart s'est blessé au genou hier. En plus de Jaden Daniels dimanche pour Washington. Ça va pas bien à shop.
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0: 6h ben pile. Bienvenue à Coup sûr dans le mid. Jusqu'à midi en direct de la Grande Allée, Québec. 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
1: Yes.
0: Les aiguilles continuent de bouger, là. Tu vois, les sondages, on a eu un sondage encore ce matin. C'est, il y a des tendances qui commencent à se confirmer. Il va y avoir un débat demain. Et là, la CAQ doit rebondir. Madame Fréchette s'est fait laminer la semaine dernière. S'est fait donner des jabs à gauche, à droite, bang, bang, bang, à l'encaisser. T'as eu l'histoire de Thouin, là. Le gars qui distribuait les 20$, les 10$. Ça a fait mal aussi à Madame Fréchette. Donc là, dans les intentions de vote, ouais. Ben la CAQ descend. Moi, je te le dis, elle va nous arriver à quelque chose. Elle pourra pas. Il faut qu'il y ait de quoi de gros, là. Genre.
1: On détaxe les pocs à dentiers.
0: Ben, genre, on va donner de l'argent aux aînés.
1: Ouais, il y a quelque chose.
0: Je vous le dis, là. Il va y avoir.
1: Subvention pour les triporteurs. Il y a quelque chose qui arrive.
0: Un triporteur gratuit à tous les 65.
1: Il avait fait ça maintenant, hein, un vaccin, un hot dog, c'est ça? Là, ça va être un vote, un triporteur.
0: Moi, je pense que oui. Moi, je pense qu'on s'en va là. Mais il va falloir, parce qu'elle, elle chute, est en panique, là. Clairement, 29% le Parti québécois. LPQ s'en irait tranquillement vers une majorité. Moi, je n'y crois pas encore. Ça peut encore bouger. Là. Il reste 2 semaines. C'est pas lundi prochain, les élections, mais l'autre. Il y a encore beaucoup d'eau à couler sous les ponts. 29% pour le PQ quand même. Le Parti libéral, 23%. La coalition Avenir Québec, Mme Fréchette, 20%. Elle perd. Le conservateur Éric Duhaime, le PCQ, monte. Puis QS remonte tranquillement là, à 10. Il est un moment, il était à 7, 6, 7. Donc, quand même, tu le vois. Mais le vote Région de Québec, là, ça, pour Duhaime, ça se consolide pas à peu près. Là. 34%. Et après ça, tu as le PQ à 23. Il y a du monde de déçus. Là. Des gens dans des médias, j'entends ça, des gens dans des médias disaient que le PQ a mal fait son travail, n'a pas été assez convaincant dans la Région de Québec. Mais je m'excuse, là, mais... Dans la Région de Québec, Éric Duhaime est très convaincant. Très solide performance aussi. PSPP a pas mal paru non plus dans les débats. Je trouve que le PQ fait sa job, là.
1: Ouais, mais tu sais, en même temps, Mané, c'est le retour du réel. Qu'est-ce que je veux dire par là? C'est que le PQ, oui, mène dans les intentions de vote au national. Oui, s'enligne si la tendance se maintient pour prendre le pouvoir. Mais il reste quand même que dans la Région de Québec... ils font la promotion de 2 positions que les gens veulent pas, à savoir être contre le troisième lien et être pour le tramway. Fait que tu sais, à un moment donné...
0: ça se joue contre eux autres.
1: Ben, je pense que dans un premier temps, ça avait pas d'effet parce que les gens voulaient aller stationner leur vote de protestation au Parti québécois contre la CAQ. Mais là, c'est en train d'un peu de les rattraper, là, au sens où t'as bien beau faire ce que tu veux, puis il y a des gens qui trouvent ça... Ils trouvent que c'est, on parle trop de ces sujets-là, mais quand même, t'as comme 2 gros projets régionaux qui marquent la politique depuis plus de 10 ans maintenant. Puis ils sont pour celui que le monde veut pas, puis ils sont contre celui que le monde veut.
0: Ouais.
1: Ben ça, à un moment donné, tu peux pas être majoritaire avec cette opposition-là.
0: Dans la Région de Québec.
1: Dans la Région de Québec, c'est exact. Sûr. Fait que là, ce qu'on voit, ben c'est ça. Québec, RMR, les conservateurs en tête à 34%, suivi... des péquistes à 23, la CAQ à 18 et les autres, je les mentionne même pas, là, c'est complètement insignifiant. Donc, c'est ça. J'ai hâte de voir la projection de parce que ça va sûrement être mise à jour aujourd'hui.
0: Ben, tu vois, là, mise à jour hier, 21 septembre, c'est hier, ça. Ça donne quand même PQ 58 comtés au Québec. Ça donne 35 pour le Parti libéral. Le Parti libéral monte encore. Là. Il était à 33 avant hier. Là, ils sont à 35. Le PCQ monte à 14. Députés ou circonscriptions, la CAQ, hey, la CAQ à 11, la CAQ t'es à 20, 21, 22, voilà pas longtemps. Donc, il y a vraiment un déversoir CAQ,
1: mais
0: PQ.
1: J'ai hâte qu'on en parle avec notre chroniqueur Rodolphe Fossini tantôt, parce que, rappelle-toi, la semaine passée, puis même il y a quasiment un mois de ça, je l'avais questionné, j'avais dit, Rodolphe, Christine Fréchette, là, on est sûr qu'elle va passer à Trois-Rivières? Mais ben là, hier, la mise à jour, c'est qu'elle passe plus, là.
0: Elle passe plus.
1: Elle passe plus. Là, ça. Moi, je l'ai prédit, puis je l'ai dit encore en début de semaine avec Morin. Je pense que peu importe l'issue de cette élection-là, on aura minimalement un ou une chef qui va démissionner le soir de l'élection.
0: Ben, elle, c'est ça. C'est pour ça que je te dis qu'elle doit y aller avec un grand coup. Elle n'est même pas capable de nommer les candidats dans Trois-Rivières qui se présentent contre elle. Il y avait un débat localement au cours des derniers jours, elle ne s'est pas présentée non plus. Là, à un moment donné, les gens disent elle ne veut pas non plus établir sa résidence dans Trois-Rivières. Elle dit, mes parents viennent de là, mais moi, j'habite dans le coin de Montréal. Elle ne veut pas aller rester à Trois-Rivières. Donc là, il y a du monde qui se dit, ben là, attends une minute, ça sert à quoi de t'avoir ici avec nous autres? Il se pose la question. Yeah. Charles Milliard aussi, c'est pas gagné hein, dans sa circonscription. Lui, c'est du côté d'Orford. Il est gagnant, mais c'est très serré, là, ce qu'on comprend. Donc, non, c'est pas gagné.
1: Non, c'est vraiment pas gagné, honnêtement. On pourra avoir beaucoup de surprises. Comme on disait, les deux comtés à Québec sont à surveiller aussi, les deux qui sont tenus par Québec solidaire. On sait pas exactement quelle base ça va prendre aussi.
0: Ça va être la fin de la campagne qui va être intéressante. Demain, il y a un débat, là. Moi, je vous le dis, la CAQ va nous sortir une histoire pour les pertes. Parce que là, chez les 55 ans et plus, la CAQ était très, très en avance. Puis là, ça s'est rétréci pour le PQ. J'ai comme l'impression que les gens ont vu aussi les débats. Ça a été des mauvais débats pour Mme Fréchette, les deux débats. Elle était très agressive, alors que PSPP était plus au-dessus de ses affaires, un peu comme un premier ministre qui regarde les autres un peu de haut, dans la mesure où, regardez, là, moi, je suis un petit peu plus élevé dans le niveau de débat. Mme Fréchette attaquait, avait l'air un peu sa défensive. C'est sûr qu'elle porte le bilan de François Legault et elle porte le bilan de la CAQ des 8 dernières années, là. Mais elle devra revenir dans un débat beaucoup plus posé, beaucoup plus au-dessus de ses affaires. C'est ce qui faisait sa force en début de campagne. Et moi, je te le dis, ils vont nous arriver avec un chèque, ils vont arriver avec quelque chose, une enveloppe, un montant d'argent pour séduire les 55 ans et plus. Parce que là, l'épouvantail de Trump, ça ne marche plus. L'épouvantail du référendum, ils vont-tu revenir avec ça? Ça ne semble pas fonctionner. D'autant plus que le PQ l'a envoyé à 3 ans. Là. Il a pitché en avant très, très loin.
1: Mais tu sais, dans la politique québécoise, il y a une part, je dirais pas d'irrationnel, parce qu'il y a quand même une logique à derrière ça, là, mais les commentaires qui ressortaient du débat sur l'appréciation que les gens ont eue des performances des différents chefs, tu vois qu'on accorde quand même beaucoup d'importance au non-verbal, puis à la personnalité des gens, leur manière de parler, leur manière d'être. Puis c'est plate pour Mme Fréchette, là, pour ceux qui l'aiment, puis peut-être pour son équipe, là. Mais les Québécois, ils l'ont pas aimé. Ils ont pas aimé ce qu'ils ont vu. Dans les débats, ce qu'ils ont pas aimé, c'est son côté... Le mot qui ressortait souvent, c'était hautain. Elle se pense au-dessus des autres. Tu sais, son espèce de ligne où elle disait à PSPP, vous comprenez pas comment ça marche. Ah, monsieur, il comprend pas comment ça... Elle est revenue comme 4-5 fois là-dessus. Puis ça, les gens ont trouvé ça prétentieux. C'est les commentaires que j'ai vus. C'était quasi unanime. Puis tu sais, maintenant, on a beau dire que les réseaux sociaux, c'est pas la vraie vie, mais c'est quand même des gens qui s'expriment. Puis moi, je pense que ça, c'est en train de coller dans le monde. Fait que, tu sais, ça n'a pas tant rapport avec sa campagne, ça n'a pas tant rapport avec ses propositions, mais je pense que les gens ont comme découvert une facette de sa personnalité qu'ils n'ont pas aimée. Puis ça, tu peux rien faire contre ça. Quand même qu'elle arrive avec des... Ah ouais, mais là, je vais donner 2 000 $ aux premiers acheteurs, puis je vais garocher de l'argent à la fin. Les gens, ils l'ont vu, puis ce qu'ils ont vu d'elle, ils n'ont pas aimé ça.
0: Ben là, il y a un autre débat. Il va falloir qu'elle revienne avec une espèce d'attitude un peu différente, là. Elle va-t-elle être capable de renverser la tendance? Là, la tendance, c'est qu'elle a monté haut, puis là, redescend. Là, elle revient à ce que la CAQ était quand Legault était là, là. Même Legault, il n'y avait aucun député. Là, on parle de quoi? 11 députés, 12 députés?
1: Ouais, 11, la dernière projection.
0: Écoute, puis là, ça pourrait finir à 5. J'ai vu des projections à 5 députés pour la CAQ, si rien n'est fait. On dit qu'autour du 4-5-0, là, c'est vraiment serré entre le PQ et la CAQ. Alors, il va falloir qu'elle sorte l'artillerie lourde. En même temps, elle est coincée. Elle a le bilan. On l'a débusqué, elle voulait se cacher. Elle disait que l'équipe Fréchette, c'était pas l'équipe de la CAQ. Ça a été débunké pas mal. Débunké aussi l'histoire avec Trump. On va faire peur au monde. Référendum aussi, là, elle a attaqué beaucoup le PQ là-dessus. Fait qu'écoute, c'est pas fini. Il reste encore 2 semaines. On va en parler avec Rodolphe. On a du stock en masse pour parler de tout ça. Péage. D'ailleurs, notre question, Frank, à 11h, on va parler du péage. Êtes-vous favorable au péage ou pas? Parce que là, il y a un nouveau sondage. Puis là, des fois, il faut regarder là, les sondages. Il y a des gens qui payent, des agences de sondeurs pour avoir une question dans l'eau. Puis ça, c'est, j'imagine que quand on fait des sondages politiques, on rajoute des questions. On paye très cher pour avoir accès au sondage des grosses firmes. Et là, ben c'est près de la moitié des Québécois favorables au péage routier. Mais quand tu lis vraiment, c'était un sondage commandé par l'Alliance Transit. Là, tu te dis, attends une minute, c'est-tu vraiment la moitié des Québécois? Mais dans la question, on parle du transport collectif aussi. Fait qu'on a tronqué l'espèce de question. Parce qu'en plus d'ajouter, êtes-vous favorable au péage pour l'entretien des routes, et des infrastructures au Québec, mais on parle aussi des tout ce qui est transport collectif, là, métro, tramway et autres, réseaux d'autobus. Donc, ça fait en sorte qu'on nous donne un sondage un peu tronqué et ça donnerait 49 % des Québécois qui seraient favorables à ça. Mais quand tu poses la question, direct, êtes-vous favorable au sondage, au payage directement? Êtes-vous prêt à payer davantage puis vos impôts baissent pas? Les Québécois ne voudraient pas ça. Là, on paye assez d'impôts et de taxes, notamment tout l'argent qui va sur les infrastructures de transport, qui doivent aller sur les infrastructures de transport, qui ne se rendent pas. Tu sais, il y a beaucoup de cash qu'on paye, là, notamment ben les oui. taxes sur l'essence. Ça va pas aux infrastructures de transport. Là. On donne de l'argent à bien d'autres affaires, le transport collectif notamment. Mais là, on nous patente une question ouais. et on embarque là-dedans le transport collectif.
1: On essaie de nous préparer psychologiquement à l'inévitabilité de ça, dans une manière un peu, moi je trouve, démagogique. Pourquoi je dis démagogique? C'est parce que ça a commencé, rappelle-toi, ça a commencé cet été, ça, au printemps passé, notamment avec un texte d'Antoine Robitaille qui nous disait « La France le fait, pourquoi nous autres on le fait pas? » Puis moi, je me rappelle très bien, là, je l'ai dit plusieurs fois sur le podcast, puis après ça, quand on s'est parlé, on a commencé à faire l'émission, j'en ai reparlé aussi. Tu peux pas mélanger, là, nous autres, ce qu'on essaie de nous vendre, là, c'est, comme on dit en bon français, un « double dip ». T'sais, on essaie de nous faire payer deux fois. Les routes avec des péages là, que tu as en Europe, c'est des routes privées. Ouais. La route est financée par un péage parce qu'elle est privée.
0: Oui, mais elle a été construite après. Là. Ils ont acheté un tronçon de terre, puis ils ont dit on construit ici une autoroute.
1: Exact.
0: Et on va Toronto vient de faire ça aussi.
1: T'sais, moi, si on veut construire une autre autoroute entre Québec et Montréal, par exemple, qui passerait je ne sais pas où, puis on dit ben, garde, elle va être entièrement construite par tel consortium. Puis ça
0: va
1: coûte,
0: être payant.
1: Il y a un truc qui passe dessus, là, puis à chaque tant de kilomètres, comme aux États-Unis ou comme ailleurs, là, il y a un moment donné, t'arrêtes, puis il faut que tu donnes 3 piastres, 4 piastres à quelqu'un l'autre bord d'une fenêtre. Là. Moi, j'ai pas de problème avec ça. Mais si c'est nous qui l'a payé, tu sais, c'est un peu comme l'histoire des tarifs d'Hydro-Québec. Ah, on paye moins cher qu'ailleurs. J'espère, c'est nous autres qui a payé pour le barrage.
0: Oui, exact. Mais Benoît Charrette, hein, le gars qui est missing in action dans l'histoire du pont de Québec, ministre des Transports encore aujourd'hui, là, les élections sont pas terminées. La CAQ n'a pas été battue encore. Là. Benoît Charrette nous avait dit on n'a plus le choix. Là. On a perdu le contrôle des infrastructures. L'Ordre des ingénieurs du Québec sortent encore aujourd'hui dans les médias pour dire on est dans un déficit d'infrastructures juste qui relève du gouvernement du Québec. Là. 45 milliards. Ça, c'est juste qui relève du gouvernement du Québec. Et si tu ajoutes toutes les autres infrastructures qui relèvent des autres paliers de gouvernement municipal, fédéral, on a un autre 45 milliards. Ça veut dire qu'au total tout, au Québec, actuellement, Frank, au moment où je te parle, 90 milliards de déficit d'entretien des infrastructures, dont les routes, les viaducs, les ponts. Et ces gens-là viennent faire la morale en disant « ça prendrait encore du péage ». Non, mais c'est parce que l'argent, vous l'aviez. Qu'est-ce que vous avez fait avec l'argent? Elle est allé où, l'argent? L'argent était là, était planifié, était budgété. Ils ont pris l'argent puis ils l'ont mis ailleurs.
1: Mais ça, c'est le grand mystère. Hein, c'est le grand mystère du modèle québécois. C'est
0: l'argent va où?
1: Comme disait le français, le Charles Gave, « où va le pognon? » Et où vous faites quoi avec l'argent qui est injecté dans le système? Là? OK, on paye des salaires à du monde, puis après, on fait quoi avec?
0: Là? Ben là, de toute évidence, il s'est payé beaucoup de salaires, puis il y a peut-être des cotes qui se donnent à du monde. Là. Peut-être des comment t'appelles ça? Des bacchiches? Ah, c'est un peu ça. Il y a peut-être des entreprises qui collectent autour, puis là, on le voit pas passer. Des fois, c'est un petit... C'est sur l'ensemble du 170 milliards qu'on verse à l'État, ou là, les dépenses de l'État. Ben là-dessus, il y a du monde qui se prennent des cotes certains, là. Donc, je sais pas où on s'en va. 90 milliards de déficit d'infrastructure au Québec. Là, t'as les villes. Hey, le maire Marchand, la ville de Québec, dit, moi, j'ai un déficit d'infrastructure. Lui, il demande de l'argent encore au gouvernement. Mais lui, là, à tous les jours, il ramasse des taxes, notamment des taxes auprès des citoyens de la ville de Québec. L'argent va où? T'sais, on part des nouveaux projets, des pistes cyclables, des ci, des ça. Mais sur les infrastructures actuelles, l'argent est pas investi. Donc, là, ils se réveillent puis ils reviennent de bord. Là, tu as l'Ordre des ingénieurs qui nous dit ben là, on est rendu à 90 milliards de déficit d'entretien de nos infrastructures au Québec actuellement, au moment où on est. Là, on vous parle. Et là, on nous parle de payage. Essayez de nous rentrer ça dans le plus profond. Hey, le tramway à Québec, ça va coûter quoi? 10 milliards? 12 milliards? 13 milliards?
1: Ben, le consortium qui s'était retiré, là, finalement, avant qu'on mette le projet dans les mains de la caisse, c'était pas ça, 11 ou 10, 11, quelque chose comme ça?
0: Ah, c'était rendu à 12 puis à 13 milliards. On parlait même de 14 milliards. Et là, la ville a paniqué. Hein? Là, on a retiré le projet à la Ville de Québec, on l'a donné à CDPQ Infra. CDPQ Infra ne fera pas de miracle. Là. Ils vont se payer, eux autres, avec. Là. Ils parlent quand même d'un rendement de 10 % à peu près. Eux autres, ce qu'ils vont mettre dans le tramway de Québec, là, ils vont faire au moins 10 % de rendement, minimum.
1: Puis là, on parle des infrastructures physiques là, qu'on peut voir, mais on pourrait aussi parler des infrastructures numériques. Tu as vu l'article de Thomas Gerbin? Ce matin, sur l'histoire de France-Hélène Duranceau oui. Puis de SIFA, là, elle, elle disait, non, c'est pas vrai.
0: Ben, elle a été débunkée, là. Elle a fait cinq fausses affirmations.
1: Ben, c'est ça, là, elle nous dit, elle avait dit, non, c'est pas vrai ce que dit Gerbin, ça va nous coûter 329 millions de dollars mener ça à terme, ce qui est quand même beaucoup plus que le budget initial, vraiment plus que le budget initial. Et Gerbin dit, quand tu regardes les documents du gouvernement, c'est pas 329. C'est 677.
0: Au minimum.
1: Au minimum.
0: Au minimum, parce qu'elle elle essayait de sauver les meubles. 677 millions, ça pourrait dépasser le milliard. Là.
1: Mais dans quel monde? Il y a comme une différence de 300 millions, puis personne n'est comme au courant.
0: Ben là, c'est ça. Elle a été
1: 300 allée... millions de dollars, c'est de l'argent. Invité à réagir, le cabinet de la ministre a renvoyé la responsabilité des calculs à Santé Québec. Finalement, c'est à ça que ça sert, Santé Québec. C'est pour que les politiciens se cachent en arrière de tout ça et nous disent « c'est pas de ma faute, moi, c'est Santé Québec ». C'est pour ça que personne ne veut l'abolir.
0: Et ça, on était très inquiets là-dessus quand ils ont parti Santé Québec. Ce qu'on disait ici, puis toi, tu l'as dit aussi, ils vont se cacher derrière Santé Québec, puis ils vont limiter les dégâts. Puis ça a été catastrophique, notamment sur les frais de licence. Elle est allée dire que ça allait coûter 100 millions 106 millions de licences, puis même elle parlait de 51 millions de licences. Puis là, il dit tout mêlé. La fille, elle connaît pas ses chiffres, pas du tout. Donc, elle est débunkée. Allez lire cet article-là de Thomas Gerbin. Donc, ça, c'est un projet informatique en passant. Et la semaine dernière, on a eu aussi, pour les 10 prochaines années au gouvernement, on parle de budgéter en informatique pour le gouvernement au complet, OK? On parle de 8,6 milliards de budgétés. Et on dit que juste à Santé Québec, ça, c'est plus de 8 milliards. Fait que tu vois, le gouvernement n'a même pas budgété ce qui s'en vient. Et là, est-ce qu'on veut vivre dans la comment on dit ça? L'austérité. Parce que je sais pas si tu as vu, là, il y a des textes qui sortent de temps en temps. Encore ce matin, il y a un texte. Le Québec dans le rouge, sommes-nous condamnés à l'austérité? Ben, j'espère. On a 5 milliards de déficits à trouver d'ici 2 ans au gouvernement du Québec. Et il y a un autre 2 milliards qui reste à identifier dans l'autre année après ça. Donc, on parle de 7 à 8 milliards, Frank, à trouver. D'ici 3 ans par année au Québec. Et là, ça donne quand même les scénarios. Les partis politiques doivent travailler avec des scénarios. Là, là tu vois, le PCQ parle quand même de croissance des dépenses de 2025-2026 à 2030-2031 de 0,7 % par année. On n'a pas le choix. On n'a pas le choix. Là. Ceux qui vous arrivent avec du 2 % dont la CAQ, à 2,4 % de croissance des dépenses, on est déficitaire. Là. Où ils vont venir chercher de l'argent dans vos poches, Hydro-Québec, les tarifs, les impôts vont monter, c'est ça qui va arriver. Je regarde le Parti québécois, t'as quasiment 2 % de croissance d'ici 3 ans. T'as le PLQ à 2,2, t'as la CAQ à 2,4, puis t'as QS aussi, là, qui parle eux autres aussi d'un plus que 2 % de croissance des dépenses. T'as juste le Parti conservateur du Québec qui arrive à 0,7 % de croissance des dépenses dans les prochaines années, parce qu'on n'aura pas le choix. On n'aura pas le choix, sinon on va être en déficit. On a une loi au Québec qui est anti-déficit et qui oblige les gouvernements, notamment le gouvernement du Québec, à ne pas faire de déficit. On l'a suspendu
1: les dernières années. Ça a été tripoté, cette
0: affaire. On doit la ramener en 2030. Moi, j'ai comme l'impression que si on va vers des dépenses de 2 % par année, n'oublie pas que le Parti québécois veut aller en référendum dans 3 ans. Et comme par hasard, on arrive pour négocier avec les employés de l'État des nouveaux contrats de travail. Donc, on va être obligé de donner du 2,5-3% d'augmentation de salaire, comme on a eu dans les dernières années. Ça va faire exploser les dépenses de l'État. Fait que ça va être serré dans les prochaines années, Frank. Quand on, on nous dit l'austérité, là. Il va y avoir de l'austérité. Tu n'auras pas le choix. Là.
1: Mais là, on a fait peur au monde avec ça du temps des libéraux. Là. Mais c'était quand tu y penses, c'était totalement irresponsable. Un, il n'y a jamais eu d'austérité parce que les budgets continuaient.
0: Il y a une croissance des dépenses.
1: Il y a une croissance des dépenses. L'austérité, c'est on coupe les dépenses. On coupe. Là. Tu coupes pour vrai. Là.
0: C'est-à-dire que tu es à moins 5, tu es à moins 10, tu es à moins 15.
1: Si tu fais un régime d'austérité chez vous, là, tu dis à ta blonde, regarde, faut qu'on coupe les dépenses. Là. Netflix, out. Disney, out. Mon abonnement à telle affaire, out. On avait 2 chars, j'en retourne un chez le concessionnaire. Ça, c'est de l'austérité. Continuer d'augmenter tes dépenses puis ton poste, tous tes postes budgétaires, c'est pas de l'austérité, ça.
0: C'est pas de l'austérité, mais si ton inflation t'as 2,5 puis à toi, là, c'est difficile en maudit. Parce que tout le monde de 2, de 3, puis toi, faut que tu coupes Mettons, il faut que tu mettes à 0,7% de croissance. Ça veut dire que ta masse salariale, tu lui donnes 2 puis 3, mettons. Parce que tu, au moins, tu limites ça à l'inflation. Mais là, pour le reste, tu dois rogner. Là. Tu dois rogner solide. Mais posez-vous pas la question. On est cassé comme un clou. Là. Le Québec, on est sur la paille. Là, il y a des gouvernements, des partis politiques qui vont essayer de faire à croire qu'on est là, on n'est pas là. Mais j'ai hâte de voir. Là, le débat demain, Mme Fréchette devra sortir l'artillerie lourde. Moi, je vous le dis, là, elle va nous sortir un chèque, elle va sortir quelque chose. Bon, notre invité, il est là. Il est-tu là? On va voir. Carbo?
1: On va aller voir ça.
0: Est-ce que Carbo est là?
2: Ben oui, je suis là.
0: Carbo, good. Comment ça va?
2: Ça va super bien. J'espère que vous autres aussi, vous avez l'air en feu.
0: Ben, on a. Oui, oui, oui.
1: Ben, c'est l'actualité qui nous met en feu.
0: Là, il y a un auditeur, il dit, Pierre, t'es fort sur le café, tu parles d'un tramway à 14 milliards. Ben, ça a été évoqué. Ça a déjà été évoqué, ça, par le passé, d'un projet à 14 milliards. J'invente rien, là.
2: Y a-t-il quelque chose qui te surprend?
0: Ben non, moi, il n'y a rien qui me surprend là. Mais toi, Carbo, tu es dans l'automobile. On parlait de hausse des prix pour les pneus cet hiver. Est-ce que c'est ça que tu vois sur le terrain? Qu'est-ce que
2: ben
0: tu
2: ça,
0: vois?
2: Ça, c'est les grands alarmistes, les grands chroniqueurs, là, les barbichettes qui ont jamais réparé de char, mais qui parlent de char. Là. Ça, c'est eux. Là. Ça amuse à faire paniquer le monde, mais moi, je vais te le dire. L'augmentation de pneus cette année, c'est une des affaires dans le garage que j'ai le moins, là. Présentement, j'ai des communiqués, moi, normalement, là, 6, 7%, 3, 4, 5, 6, 7, 8%.
0: Ouais.
2: Rien cette année. Pourquoi? Parce que le pneu qu'on vend là, pour l'automne, là, il a été fabriqué l'an passé, avant les conflits du Détroit, puis les ci, puis les ça, là. Donc, ça va donner un grand coup au printemps 27. Là, oui, ça, c'est vrai, on est en train de les produire présentement, là, ce qui va rouler l'été prochain.
0: Au niveau de l'huile, t'as-tu vu des hausses de prix? Parce qu'on a vu Costco commencer à limiter aux États-Unis là, la vente d'huile à grand format.
2: Les grands consommateurs d'huile.
0: Oui.
2: Parce que faut comprendre, puis les auditeurs le savent pas, mais moi, personnellement, je parle de moi. Là, ça fait 26 ans, je suis à mon compte dans un garage. J'ai des ententes d'approvisionnement signées au début de l'année avec des fournisseurs d'huile.
0: Donc, tu gèles tes prix pour la saison.
2: Gèle mes prix. La même affaire avec mon propane, la même affaire avec mes pneus, la même affaire avec mes pièces, le plus possible. C'est sûr qu'en cours d'année, puis qu'il arrive une catastrophe, ben là, je vais avoir une augmentation.
0: Y a-t-il une clause? Y a-t-il une clause qui permet d'augmenter les prix s'il arrive de quoi de gros, un choc?
2: Il y en a. Ça, c'est normal, des choses extraordinaires. Mais moi, régulièrement, je fais la vérification de mes pièces, de mon fournisseur. Des fois, il essaie de me crosser, là. Puis moi, je vais revenir avec mon fournisseur. Je vais dire, le crosseur, là. Regarde, arrête, là. V'là telle date, je payais tel prix. Il t'a pas justifié ton augmentation. Tu me l'as pas mis par écrit. Tu vas rebaisser les prix. Puis là, il rebaisse les prix.
0: OK. Il y a un dialogue quand même qui s'installe.
2: Ben, il y a un bon pouvoir, là. Tu sais, moi, j'achète, là, je m'en cache pas. J'achète 3 à 400 000 de pièces par année. Ben, c'est sûr et certain que ces pièces-là, à un seul fournisseur, à part de tous mes concessionnaires, tous les autres fournisseurs. Fait que moi, j'ai un gros pouvoir là, avec lui. Là. Fait que je voulais dire, baisse ta marge de profit parce que moi, je veux pas écœurer mon client.
0: OK, fait que tu fais un peu comme les tarifs avec les Américains. De chaque bord, vous baissez un peu vos cotes. Là, hein?
2: Ben oui. Moi, si je prends 2-3 % tu vas m'en donner 2-3 parce que ça arrivera pas. Là, tu comprends? Mais oui, dans la pièce automobile, importé, on va l'appeler comme ça, parce que 60 % des pièces automobiles proviennent du marché asiatique.
0: Donc, c'est l'Asie, la Chine?
2: La Chine.
0: Okay.
2: C'est de la Chine, à 100 %. Donc, tout ça ben fait en sorte que on n'a pas le choix. À un moment donné, il y a une petite fluctuation de pièces, mais on essaie de rester standard. Par contre, si tu me demandes, Carbo, une job de break sur mon Mazda CX-50 en 2017, puis aujourd'hui, ben oui, il y a une trentaine de % d'augmentation. On n'a pas le choix, faut vivre avec.
0: Là, l'huile, t'as répondu, mais t'as pas répondu. Y a-tu des hausses de prix dans l'huile? Y a-tu quelque chose?
2: Y a des hausses de prix dans l'huile.
0: De quoi à peu près?
2: Que la pétrolière.
0: Parce que le pétrole.
2: 40% d'augmentation.
0: 40, ben c'est la hausse du prix du pétrole. Le pétrole est monté à 105$ la semaine passée.
2: C'est ça. J'ai 40%. Ça fluctue moins que le gaz chez Petro-Canada à la pompe à gaz, là. Mais ça fluctue pareil. Puis moi, là-dedans, j'en prends puis j'en laisse. Conspi Carbo est là. On veut dans les garages parce que tout le monde sait, peu importe l'atelier mécanique, même si c'est ton beau-frère, changer d'huile dans un char, c'est de la merde. C'est un loss leader. Tu perds ton temps, tu perds ton argent, tu perds tout.
0: C'est-à-dire que ton client vient pour un changement d'huile et là, tu es capable de dire, Tes freins sont à surveiller, ils restent peut-être 20 % dessus.
2: Ben ça, c'est si tu as un technicien qui est moindrement allumé puis qu'il prend cœur à sa job, il devrait trouver quelque chose sur un char. Mais c'est pas toi le technicien, parce que faire un changement d'huile, c'est plate. Donc là, on se dépêche, puis vite, elle vient comme je te pousse, puis sors. Puis ça, c'est concessionnaire, c'est petit garage, c'est grand garage, c'est tout pareil. Donc, nous, là, quand j'entre ton Ford Escape là dans mon atelier mécanique, puis je suis obligé d'enlever la couverte en dessous, puis que je mets 5 litres d'huile synthétique, puis je te charge 89,95, je viens de manger 10 pièces. Ah, là, tu broyeras pas, parce que je vais te trouver quelque chose. Mais il faut que je le trouve, là, quelque chose.
0: Non,
2: là,
0: ben c'est exemple. Ça. Ben c'est être en affaires, c'est ça aussi, là. C'est
2: voilà. Donc là, les gens sont
0: d'avoir un client qui revient.
2: Ça coûte 140$ un changement d'huile. Ben c'est parce que je suis allé en fin de semaine, mon mécano est allé chercher de l'huile pour lui. Il dit, tiens, je vais aller chez Alain Côté, je vais aller me chercher 5 pintes puis un filtre. Puis ça lui a coûté 200$ de stock. C'est ça que ça a coûté, au détail. Tu vois que ça fit pas, là, non, ça marche ça. Pas. Puis les changements d'huile, ça a toujours été, là, synthétique, pas synthétique, avec un filtre d'origine, pas de filtre d'origine. Mais un filtre à l'huile, là, qui nous coûtait 4,5$ dans le temps, là, mettons un bon filtre de remplacement de Napa, là.
0: Ouais.
2: Pour pas nommer la compagnie Wix, qui est fabrique pour le fournisseur, là, qui est le fabricant. Ben, aujourd'hui, on paye le double, là. Pour le filtre à l'huile, puis on paye le double.
0: Donc, les pièces ont monté, l'huile a monté. Tu dis que les pneus, cette année, pour l'hiver...
2: Ça
0: n'a
2: pas bougé, ça.
0: Si on est chanceux, mais ils vont se reprendre au printemps.
2: Mais il y a des incitatifs aussi, parce que les compagnies qui se respectent, lorsque c'est acheté en point de vente, faut faire attention. Si on va en grande surface comme Costco, ou on va dans des endroits en ligne, on ne pourra pas bénéficier de la remise postale. Même s'ils essaient de te dire que oui. Donc, ils ont à peu près toute cette année, à l'achat de 4 pneus, une remise d'une $100. Fait que ça, c'est le fun. Mais le prix peut varier de 30 à 40% entre ateliers. Ça, faut que tu fasses attention.
0: Donc,
2: faut
0: magasiner.
2: 3 puis 4 places.
0: OK. Oui. Puis toi, moi, actuellement, le cycle de détention de la voiture, on parlait de 7 ans, 10 ans. Là, on a tendance à l'étirer parce que le prix des voitures coûte de plus en plus cher.
2: Oui. Ça, c'est ce que je voyais dans les années, début des années 2000, des chars de 12, 14, 15 ans. Puis là, à un moment donné, on s'est mis à dépenser à Vienne comme je te pousse, les taux d'intérêt pas trop chers,
0: ouais.
2: On achetait des chars.
0: Ouais,
2: mais là, c'est ça, là. Qu'une valeur moyenne est à 60 000, avant de t'acheter un Civic à 54 000$ avec les taxes, ben tu penses à étirer ton vieux Civic un peu plus longtemps. C'est toujours bénéfique pour des ateliers comme le mien, parce que nous, on répare ou on prépare, mais on fait toujours de l'ouvrage pareil. Fait que ça, ce côté-là, c'est bon. Mais pour monsieur tout le monde, quand t'as fini tes paiements ou que t'as pas tout à fait fini tes paiements parce que tu te fais traverser par un vendeur de financement dans le concessionnaire à 8 puis 9 ans là, de financement.
0: Ouais.
2: Mais là, t'arrives au bout de la ligne, là, ça n'a plus de bon sens. Le char est fini puis tu payes encore.
0: Mais la durée de vie des voitures, est-ce qu'elle est moins longue qu'elle l'était? C'est-à-dire la qualité des voitures qu'on vend?
2: Non, on s'améliore.
0: Oui.
2: Même le pire des chars va être mieux qu'avant. Là, on voit plus ça. Là, on en a encore. Il y a certaines marques. Je veux pas salir personne le matin. Vous les savez, vous les connaissez.
0: Ouais, ouais.
2: Dans le nord américain, c'est plus briseux puis plus vite.
0: Mm.
2: Mais un char de 15 ans aujourd'hui, là, pas stressant, là, un char de 15 ans. Là.
0: Les on pièces sont meilleures que
2: c'est la 2013, là. C'est pas vieux.
0: Ça, non, non. Ben, les flots achètent tous ces chars-là. Là.
2: Ben, les vieux aussi. Les gens qui veulent pas dépenser une fortune vont acheter un char pour usager. T'as pas bien le choix, là.
0: Est-ce que tu vois les voitures électriques? On nous parlait là, d'un marché là, 2030, puis après ça, c'est 2035, puis là, 2040. La progression est-tu rapide ou moins rapide que qu'on l'anticipait?
2: Moins rapide. Moins rapide puis qu'on l'anticipait. Puis c'est encore une fois parce que collectivement, on va pitcher de l'argent dans les poches des vendeurs de chars. Avec des subventions. Parce que sinon, le Guéné, il les vendrait pas. C'est pas compliqué, là. Moi, j'ai des gros mots un matin, mais ce sont des vidanges.
0: Oh, complet.
2: Ça va toujours light. C'est des chars électriques, c'est des troubles. On a ici un climat pas favorable à ça. D'abord,
0: mais si on vivait au sud, mettons on était au sud, là, on était en Californie, ça serait quand même mieux que ce qu'on voit que le climat qu'on a ici.
2: La Californie, ça fait longtemps qu'on roule en Tesla, là. On s'entend.
0: Oui, mais ça vient de là. Oui.
2: Mais là-bas, c'est tout autre, là. Ça n'a pas rapport à ce qu'on vit. Ici, ce qu'on vit, là, c'est l'enfer pour un automobile. Même Toyota a eu de la misère avec le connecteur hybride. Tout le monde a de la misère avec ça. Donc, l'auto électrique ici n'est pas appliquée à notre climat. Ça devrait être très régional.
0: Mais qu'est-ce qu'on avait à virer électrique à 100%, là? À un moment donné, c'était une lubie.
2: C'était-tu les enveloppes brunes, voyons donc, Pierre. Voyons donc. Toi, tu demandes à quelqu'un qui connaît zéro ça d'imposer des normes à des fabricants qui travaillent depuis 125, 130, 140 ans. Tu sais, à un moment donné, ça a déjà existé, les chars électriques, dans les années 1900. Ben on en a eu de ça, là. Puis on est reviré fou dans les années 90 avec même Hydro-Québec, il investissait de l'argent à côté là-dedans.
0: Ben ouais, le moteur roux, là.
2: Disparaître ouais. Parce que c'est pas la bonne affaire pour ici.
0: Hybride.
2: Là, je te vois venir là, avec ton Tesla, là, puis tes culottes tuyaux, là, puis tes souliers bruns. Là. Hein, c'est meilleur que tout. Mais c'est une vidange, ça rouille à outrance. J'ai un chum en carrosserie, il m'a fait la démonstration la semaine passée. Un 2023 plus pourri qu'un Mazda 3 2006. Voyons donc, là, ça marche pas.
0: Quelqu'un
2: là.
0: Qui nous écrit, j'ai un CX-5 320 000 km actuellement. Au compteur.
2: C'est... Ouais, ben c'est... Oui. Mazda. Ça, c'est juste un classique de Mazda normal. Tu sais, c'est facile. Mais là, il y en a toujours un qui va lever la main. Hey, moi, j'ai Hyundai Kona électrique, puis il est vraiment bon. Ouais, moi, je vais te dire, j'ai une cliente avec un Kona électrique qui attend encore son moteur depuis 9 mois.
0: Fait que il y a des histoires incroyables autour de ça.
1: Mais on voulait avoir notre face dans la photo aussi.
0: C'est clair, ça, hein?
1: Puis Carbo, ouais. Les États-Unis ont garoché de l'argent là-dedans. Puis c'était quoi l'argument qu'on nous disait? Ouais, mais nous autres aussi, on peut pas, là, sinon on va manquer la parade. Ben, des fois, c'est peut-être bon de pas être toujours dans la parade, là.
2: Ben, honnêtement, les États-Unis, c'est pas l'exemple des chars électriques, là. T'as pas besoin d'aller voyager loin pour voir qu'il n'y a pas de bombe.
0: Non. Ah oui, ben non. Mais là, les chars chinois s'en viennent. Je sais pas si t'as vu, BYD parle d'ouvrir des...
2: Ça rentrera pas aux États-Unis. Puis ce qui va rentrer au Québec, ça va être des tas de morts.
0: Ben, Trump a laissé entendre la semaine dernière que s'ils construisent aux États-Unis, ils vont pouvoir vendre aux États-Unis.
2: Il est en train de virer de bord, lui, avec.
0: Ben, c'est ce que j'ai entendu.
2: T'imagines que si on... Proud American construit aux États-Unis, ils vont être moins chers que les Nord-Américains? Ben non.
0: Ben, c'est sûr que là, actuellement, les chars chinois sont beaucoup subventionnés, hein, en passant. Ce qu'on voit pas, là, mais le gouvernement chinois met beaucoup d'argent pour sortir des voitures de la Chine vers l'Occident pour écouler leur stock, là.
2: On le voit en Europe, mais encore là, une fois, on a une barrière de climat ici, au Québec, puis le nord de l'Ontario, puis même en Alberta, on a des barrières de climat, il fait fret. Un char électrique avec des mitaines pis une tuque, je suis pas sûr que t'es très sexy quand tu vas aller chez Saint-Hubert le soir.
0: Fait que les chars chinois, tu me dis, on va prendre notre gaz égal au Canada.
2: Ben, la même affaire qu'les Coréens. Regarde les Coréens.
0: Au début, 84, hein. Les Hyundai? Pony?
2: Ben oui. Ça
0: Pony,
2: fait 41 Hyundai. Ans qu'on commence à faire des chars pas pires. Pas pires. Tu comprends? Ça prend 41 ans. On verra pas ça de notre vivant, Pierre, là.
0: Ben, il y a du monde qui va acheter ça pareil à 60 000 piastres.
2: Il y en a qui achetaient des Lada, puis il y en a qui achetaient des Renault, puis il y en a qui achetaient des Citroën.
0: Hey, mais des Renault 5, mon chum avait ça, on a eu du fun là-dedans.
2: Mais
0: là.
2: Si t'as envie de te faire rire de toi, roule en char chinois. Moi, personnellement, m'en rire du gars. Puis j'y réparerai pas, parce qu'en plus, on a un mouvement dans la gang de mécanos indépendants.
0: Oui.
2: On a des mouvements qu'on revire de bord. Moi, un Tesla, t'arrives à mon atelier, tu revires de bord. Là.
0: C'est fini? T'y prends plus?
2: C'est fini. Je prends pas. Je veux rien savoir
0: de ça. Mais t'es déjà pris. J'ai vu une vidéo.
2: Oui. Mais ben, tu as vu ce que ça fait?
0: Oui, je sais.
2: Tu t'arrives avec l'argument que ça brise pas, mais je mets 9000 piastres de bras en dessous puis je mets 7 de tailleur en 5 ans. Ça va-tu, là? tu comprends?
0: OK. Fait que, Carbo, on va continuer à acheter des chars à gaz. Hein, c'est ça que tu me dis?
2: Ben, ça pourrait être une technologie hybride.
0: Hybride. Il y a des gens qui disent, Carbo, es-tu favorable à l'hybride?
2: Parce que là, à date,
0: t'as débarré sur l'électrique pas mal.
2: Dans les trois formes d'hybride, parce qu'on en a trois formes, on a le premier hybride qui va être un moteur électrique entre le moteur et la transmission du char pour t'aider.
0: Okay.
2: Ça va être les départs, et ça va être aussi une autonomie un peu plus longue d'essence, même si on a peut-être un 50 km d'autonomie. Ça va être l'hybride motorisé. Après ça, tu as l'hybride branchable qui peut fonctionner en partie électrique, mais on sait que c'est de la bullshit. J'en ai roulé deux, des hybrides branchables. Quand j'avais fait 40 km, c'était beau. Puis t'as aussi la génératrice. Ça, c'est le meilleur de tous les mondes. T'as un moteur à gaz qui va recharger les batteries, comme la Chevrolet Volt était là. Ça, c'est une bonne idée. On a d'autres fabricants aussi qui travaillent là-dessus. Moi, je pense que ce soit un ou l'autre.
0: C'est toujours
2: des bons moyens. Là.
0: Pour le Québec, là. Tu nous parles pour le Québec parce que pour peut-être un climat plus chaud, là, tu peux peut-être aller en tout électrique si ça te tente.
2: Encore là, un climat plus chaud, tout électrique, mais tu fais ton électricité au nucléaire, au charbon.
0: Ben, c'est ça, exactement.
2: Ben, c'est ça, là. Tu sais, faut prendre le dossier dans toute sa splendeur. C'est ce qu'a la majorité des véistes, évangiles selon Jean, là, qui vont le sauver la planète par rapport à ça, alors que tu sauves rien parce que le char, il est pas revendable, usagé aussi, là.
0: Ben, il y a ça. Il y en a qui vont revendre en Ontario, hein. Tu sais qu'il y en a qui prennent le rabais gouvernemental ici.
2: Il y en a qui veulent pas revendre. Tu l'envoies à scrap. Tu sais, t'arrives à un accident, le feu pogne dedans, c'est une horreur. Toutes les assurances qui vont coûter beaucoup plus cher parce qu'à moindre impact, on pense que la batterie est finie, les assureurs vont scraper le char. C'est pas écologique, ça. Il n'y a rien d'écologique là-dedans.
0: Écoute, Carbo, le texto est en train d'exploser.
1: Le texto est en train de lâcher.
0: Oui, c'est ça. On va te laisser aller travailler, Carbo.
2: Ben, la prochaine ligne ouverte sur l'automobile, c'est dans le Carbo Show jeudi soir.
0: C'est bon.
2: Puis merci, Frank. Première fois qu'on travaille ensemble. Je t'écoute, je t'apprécie depuis longtemps.
1: Ah, merci, t'es bien fin. Puis on va t'écouter.
2: Quand t'as envie de jaser de char, on y va.
1: Parfait, on va t'écouter dans le Carbo Show. Merci beaucoup.
0: Salut, les amis. Salut, Carbo. Merci.
1: Bon, yes.
0: Voilà, le Carbo Show.
1: Ah, il y a plein de gens qui commandent, ils veulent, tu sais, ils voulaient avoir son avis sur des modèles en particulier. Ben, appelez-le dans sa ligne ouverte, jeudi soir.
0: Jeudi soir.
1: C'est le temps. Vous parlerez de votre Cherokee, votre Outlander hybride, puis ça déborde, là. Tout le monde veut parler de.
0: Ben oui.
1: De ça. Mais en même temps, tu sais, si je me mets à la place des gens, pour plusieurs, c'est une grosse dépense, là. Ben, un véhicule, là, tu sais, puis ça n'existe plus des chars pas chers.
0: Là, après la maison ou le logement, là, c'est la deuxième plus grosse dépense.
1: Ben, c'est les impôts en premier, après ça. Ouais, pour beaucoup de monde, le premier poste budgétaire, c'est le gouvernement. Ouais. Après ça, c'est ta maison. Puis après ça, c'est bien souvent le véhicule. Là.
0: Exact, voilà. Bon, après la pause, Rodolphe, notre Rodolphe, oh oui, débarque.
1: Le nôtre.
0: On revient.
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16: Un troisième sondage en 2 jours confirme que le Parti québécois est en tête dans les intentions de vote des Québécois, se rapprochant même d'un gouvernement majoritaire, pendant que la CAQ dégringole. Selon le sondage Léger, le journal TVA publié ce matin, le PQ obtiendrait 29 % des votes aux prochaines élections, suivi du Parti libéral avec 23 % de la CAQ à 20 % du Parti conservateur à 17 % et de Québec solidaire à 10 %. Les sièges de la chef caquiste Christine Fréchette et du ministre sortant Bernard Drainville seraient même en danger. Selon les dernières projections de QC 125, Éric Duhaime pourrait pour sa part décrocher 14 comtés. Les citoyens de la région de Québec appuient majoritairement la construction d'un troisième lien autoroutier entre Québec et Lévis. Le plus récent sondage Segment Radio-Canada Le Soleil révèle que 55 % des répondants sont en faveur, tandis que 20 % souhaitent que le gouvernement renonce au projet.
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18: Ouais, j'aime ça, Frank. L'idée d'un triporteur pour tous les aînés au Québec, ça serait bon, ça. Une promesse lors du prochain débat, demain, Mme Fréchette qui annonce que si
19: ben
18: vous
19: là,
18: votez
19: pour
18: elle...
19: Il faut qu'elle trouve quelque chose. Là.
18: Et on va avoir un triporteur gratuit offert à tous les aînés au ouais. Québec. Ça serait capoté. Ah, mais ils trippent, les aînés trippent ces triporteurs, là.
19: Ben, écoute...
18: J'en connais un, moi, il vient de s'acheter un triporteur, là. Il trippe bien raide, là. Il a l'air d'un enfant, là, avec son petit triporteur, là, puis... Ils ont du fun, eux autres. Ça roule, là.
19: C'est à faire attention, mettons.
18: Bon, il est là.
19: Il est là.
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18: Rodolphe, comment ça va?
20: Bonjour, Pierre. Bonjour, Frank. Bonjour, Québec. Je vais bien. Écoute, on a 3 sondages à mettre sous la dent, donc on en a du stock.
18: Oui, il y a du stock. Toi, t'es pour ça, une grosse promesse là, pour que Mme Fréchette rebondisse. Là, un triporteur pour tous les Québécois de 65 ans et plus. Ce serait bon, ça?
20: Ben, je pense que surtout, Mme Fréchette, c'est elle qui va se présenter au débat dans la situation la plus difficile.
18: Ouais,
20: pourquoi? Parce
18: exact.
20: Que elle doit essayer de changer, de renverser cette tendance, la tendance qu'on est en train de voir dans les sondages. Puis, moi, j'essaie de me mettre un tout petit peu à la place des stratèges de Mme Fréchette. Et il va falloir que Mme Fréchette montre des émotions parce qu'on dirait que les 2 derniers débats, la semaine dernière, tu sais, on dirait qu'elle allait trop avec des chiffres. Elle montrait pas, elle a essayé d'attaquer, mais elle attaquait pas au bon moment. Elle finissait pas non plus ses attaques. Moi, j'étais surpris que des fois, elle faisait des attaques, mais elle y allait pas jusqu'au bout. Donc, je pense qu'il y a des ajustements. Je sais pas à quel point aujourd'hui et demain, ils vont en tout cas faire certains ajustements dans son équipe rapprochée. Et moi, ce que je comprends pas, c'est que en politique, normalement, c'est toute une question d'émotion. Puis quand on te pose une question ou quand tu veux répliquer, ben, tu répliques pas avec un chiffre en commençant. Tu joues pas la technocrate. Ça
18: ouais.
20: veut dire, et ça équivaut pour tous les chefs. Tu parles d'abord de pourquoi tu veux faire quelque chose ou pourquoi tu as fait quelque chose. C'est quoi la motivation derrière, l'émotion. Puis ensuite, à la fin, tu mets un chiffre. Mais commencer en disant, j'ai mis 200 millions là ou j'ai mis 50 millions là. Honnêtement, c'est de base. Tu commences pas avec ça. Ça veut rien dire 50 millions ou 200 millions. Tu vas d'abord avec des émotions, avec des éléments plus sentimental au début, et après, tu vas avec les chiffres, et surtout, encore une fois, faire des attaques au bon moment. Là, la fois qu'on avait attaqué à Charles Millière en parlant de référendum, Charles Millière avait une bonne ligne en disant, écoute, c'est pas avec moi que tu vas parler de ça. Donc, il faudrait que Mme Fréchette, en tout cas, la pression est élevée pour les débats demain
18: mais
20: pour Radio-Canada.
18: Mais est-ce qu'elle doit écouter toutes ces spins? Comment elle doit, parce qu'elle a quand même un ADN de politicienne, là, elle s'est pas rendue là pour rien. Elle, faut qu'elle soit elle-même aussi. Là. Si elle écoute un, puis l'autre, puis elle commence à être un personnage qu'elle n'est pas, à moins qu'on nous ait vendu une Christine Fréchette qu'on connaît pas, là. Est-ce que c'est un personnage qu'elle se donne? Évidemment que publiquement, on a tous un personnage, mais là, elle, faut qu'elle déborde, là.
20: Ben, ce qui est intéressant, c'est que Mme Fréchette, tu la vois, on dirait que quand c'est des points, quand c'est des discours, elle est plus formatée. Quand elle répond à des questions lors de points de presse, tu vois que on voit plus, en tout cas, sa personnalité, son caractère. Donc, je pense que oui, je pense que il va falloir qu'elle donne un peu plus d'authenticité et un peu moins de langage technocratique, ouais, ou bureaucratique. Des fois, j'avais quand l'impression qu'elle parle comme une fonctionnaire, comme une sous-ministre. Tu sais, ça veut dire, moi, quand j'étais au gouvernement, là, puis on faisait des meetings, le sous-ministre, il venait, puis il me donnait plein de chiffres. Puis c'est pas comme ça qu'on voulait dire, non, écoute, les chiffres, là, c'est important, mais on veut d'abord s'assurer que c'est une bonne politique pour les éléments. Puis j'ai quand l'impression que, vu qu'elle a été ministre, vu qu'elle a été premier ministre, elle a comme cette habitude que je pense que pour un débat, c'est pas comme ça. On n'a pas envie de voir une première ministre technocrate. On a envie de savoir pourquoi elle est là et qu'est-ce qu'elle veut faire ou qu'est-ce qu'elle a fait, mais qu'elle défende plus en termes de... Écoute, c'est un peu bizarre. Tu résumes la semaine dernière, elle a commencé en disant « je suis pas François Legault ». OK, mais elle nous a pas dit c'est qui exactement Christine Fréchette. Puis le deuxième, elle a dit « on a fait des erreurs ». OK, mais va plus loin. Alors, c'est fini ta... Fini ton discours, ou en tout cas, OK, t'as fait des erreurs, qu'est-ce que tu veux faire maintenant?
19: Mais elle a comme une position qui est un peu intenable, Rodolphe, dans le sens où elle, d'un côté de la bouche, elle nous dit qu'elle n'est pas François Legault, que quand il y a des mauvais coups à la CAQ, c'était pas elle, c'était l'ancien régime, entre guillemets, mais d'un autre côté, elle dit, elle met en garde les Québécois de qu'ils doivent élire des gens d'expérience, dont elle. Ben là, de l'expérience, elle n'a ou elle n'a pas, parce que là, d'un côté, elle nous dit qu'elle n'a pas gouverné, puis de l'autre, elle nous dit qu'elle est deux mains sur le volant.
20: Oui, c'est pour ça. Puis même l'expérience, c'est une carte, en tout cas en débat, que tu dois utiliser avec... tu dois faire attention. Moi, je suis d'accord qu'elle utilise la carte expérience, mais tu sais comment tu l'utilises, par exemple, la carte expérience quand tu attaques tes opposants, puis tu leur dis « Hey, moi, j'étais là, puis c'est pas comme ça que ça se fait, puis ça, c'est pas possible, puis ça, c'est pas réalisable, puis c'est comme ça que tu utilises ta carte expérience. Tu n'utilises pas ta carte expérience pour dire « Oui, oui, j'étais là, puis c'était pas moi qui a fait les bonnes décisions, puis j'étais là, puis j'ai rien dit. » C'est un peu ça, après, que c'est pour ça que ça crée une difficulté. Puis je crois aussi, puis on en a parlé aussi, le fait qu'elle a pas voulu répondre, elle répond toujours pas. Je veux voir si les adversaires vont l'attaquer demain en disant « Hey, si un référendum, là, tu votes oui ou tu votes non,
18: ouais. »
20: Ça va être intéressant de voir si ça va être cette ligne-là, Mme Fréchette, parce que encore une fois, là, on lui a beaucoup posé la question là-dessus, mais c'était des journalistes. Là, j'ai envie de voir en débat s'il y a un des adversaires qui va l'utiliser, cette ligne. On verra si Éric Duhem va sortir ça de son chapeau en disant « Moi, c'est très clair, là. Moi, je vote non. Lui, il vote non. Lui, il vote oui. Elle vote oui. Vous votez quoi? » Ça pourrait être une ligne qui pourrait mettre Mme Fréchette sur la défensive.
18: Je te donne... T'es un spin, Rodolphe. T'es un spin et je te dis, qu'est-ce que tu dis à PSPP? Qu'est-ce que tu dis à Charles Milliard? Puis qu'est-ce que tu dis à Éric Duhem?
20: Ben, Charles Milliard, en tout cas, pour commencer avec lui, je pense qu'il faut qu'il continue en termes de qu'est-ce qu'il a fait dans le deuxième débat. Moi, j'ai trouvé que Novo, il était bon en termes de, il en donnait un peu plus, mais encore une fois, il va falloir qu'il nous dise deux, trois propositions. Là, c'est quoi? C'est-à-dire, il faut quelque chose qui soit martelé dans la tête des électeurs. OK, Monsieur Milliard, c'est ces trois choses-là, puis pour l'instant, ça doit être plus que juste 100 000 logements, par exemple. Il faut qu'il y ait un autre élément. Si je reviens à Mme Fréchette, on en a déjà parlé, je pense que faut qu'elle fasse... Le problème, c'est que les attentes sont très élevées pour elle, puis c'est pas une bonne position pour entrer. Il faut quelque chose qui soit martelé dans la tête des électeurs. OK, Monsieur Milliard, c'est ces trois choses-là, puis pour l'instant, ça doit être plus que juste 100 000 logements, par exemple. Il faut qu'il y ait un autre élément. Si je reviens à Mme Fréchette, on en a déjà parlé, je pense que faut qu'elle fasse... Le problème, c'est que les attentes sont très élevées pour elle, puis c'est pas une bonne position pour entrer dans un débat. Paul Saint-Pierre Plamondon...

0: qui a pensé à ça dans son équipe, moi, je peux leur dire bravo, parce que c'est vrai que tu le voyais beaucoup plus détendu et que les gens, on le voit même dans le sondage ce matin, les gens sont en train de le voir de plus en plus comme premier ministre en attente. Puis ça, c'est pourquoi? Parce que, en tout cas, son langage et son attitude était mieux durant les deux derniers débats, donc continue comme ça.
1: Oui, il était calme, hein? Il était comme un peu posé, puis là, il regardait un peu comme si lui, tu sais, garde, moi, je suis le prochain premier ministre, là, on s'énerve pas, on digère tout ça, puis on va avancer ensemble.
0: Oui, qu'ils ne prennent pas la mouche, ça veut dire, à chaque fois qu'ils vont dire référendum, référendum, parce que t'inquiète qu'on va l'entendre, le mot référendum, il va pas, il faut pas qu'il s'énerve, et il faut pas qu'il laisse comme ça montrer dans son visage, dans son non-verbal, comme on dit. Il faut qu'il y ait l'air premier ministre qui est au-dessus de la mêlée et qu'il s'énerve pas. Ça, c'est, je pense que ça va être clé. Et qu'il reste sur ses propositions. Il y a des bonnes... Écoute, je viens de te parler de Mme Fréchette qui répond pas avec émotion. Mmh. Regarde comment à chaque fois Paul Saint-Pierre Plamondon, ses premiers mots dans ses réponses, c'est toujours « ben vous serez d'accord avec moi » ou « vous aussi, vous voulez faire ça » ou « tu vois ». Ça, déjà, ça,
1: ouais,
0: c'est déjà...
1: Sens, plus... hein? Ouais, ouais, il y a un sens au début, ouais, là, ouais, tu sais,
0: ouais.
1: C'est ça.
0: Oui, puis ça, c'est une bonne stratégie. Si tu me demandes d'être spin, continue comme ça. À chaque fois qu'on va lui poser une question, qu'il arrive à citer un autre parti en disant « ben Mme Gazal va être d'accord avec moi, M. Duhem va être d'accord avec moi, Mme Fréchette va être d'accord avec moi », tu vois, ça neutralise, en tout cas, et quand tu le regardes, tu dis « ah, ben, il est capable ». Écoute, il a quand même dit « je veux collaborer avec M. Cormier au dernier débat ». Celle-là, là, c'était pas sur ma carte de bingo.
1: Non. GND, hier, a été convoité, notamment par PSPP, par Rouba Gazan. Coudon, est-ce qu'il nous prépare un retour en politique?
0: Écoute, ça a été à Québec solidaire, là, ça a été opération parce que on a vu Paul Saint-Pierre Plamondon avec Gabriel Nadeau-Dubois, avec Véronique Yvon, la même journée où à la fois la CAQ puis à la fois Québec solidaire disent ben, c'est ça, t'es un gars de droite, t'es avec Éric Duhaime. Avoir à la fois Véronique Yvon, qui est quand même à gauche du Parti québécois, c'est déjà un bon élément. Et en plus, avec Gabriel Nadeau-Dubois, écoute, ça a dû faire tellement mal qu'en catastrophe, Rouba Gazal, ensuite, est reparti au même endroit que Paul Saint-Pierre Plamondon pour, elle aussi, avoir sa photo avec Paul Saint-Pierre Plamondon, Rouba Gazal. Juste pour te dire, c'est la seule fois que tu vois Gabriel Nadeau-Dubois de la campagne, tu l'as d'abord vu avec Paul Saint-Pierre Plamondon, tout sourire pour concernant cet organisme, cet OSBL pour les de la DPJ. Faut être honnête avec nos auditeurs là. Tous les autres partis sont d'accord de soutenir cet organisme, mais en disant que pour Paul Saint-Pierre Plamondon, je sais pas, c'était coïncidence du calendrier. Bravo pour lui, il a réussi comme ça à avoir cette photo avant Rouba Gazal. Ouais. Et tu vois que Rouba Gazal, ils se sont dit « Oh là là, vite, vite, vite, il est où GND, il faut qu'on fasse une photo avec lui. »
2: La semaine passée, Rodolphe, quand on s'était parlé, je t'avais dit, puis on en a parlé deux fois, c'est loin d'être assuré pour tous les chefs dans leur comté. Oui. Là, les prédictions, les projections de QC 125 montrent que le Parti québécois remporterait Trois-Rivières. En tout cas, c'est très serré. Comment on fait pour se concentrer? Mettons, t'es chef de parti, tu fais comment pour te concentrer sur ta campagne quand tu te rends compte, tu sais, t'as une campagne nationale à mener, puis tu te rends compte que dans ton propre comté, c'est loin d'être joué. Là, on a vu Poilievre au fédéral, ça a été compliqué quand ils se sont aperçus de ça. Là, c'est le cas de Mme Fréchette. Là.
0: Oui, et c'est pour ça que moi, je dis, Mme Fréchette ne devrait pas s'éloigner trop, trop loin de Trois-Rivières. Même, elle a fait quelques entrevues, puis on dirait que ça n'a pas super bien été. Plusieurs personnes ont questionné le fait que pourquoi elle n'habite pas à Trois-Rivières si elle dit qu'elle veut se présenter à Trois-Rivières. Là, il paraît qu'elle savait même pas le nom de ses adversaires. Elle veut pas participer au débat régional qui va avoir lieu à Trois-Rivières. Et ça donne un avantage à Paul Saint-Pierre Plamondon. Moi, si j'étais Paul Saint-Pierre Plamondon, là, c'est tout du terrain qu'il peut faire, tandis que les autres partis le peuvent pas. On l'a vu, Charles Milliard, il va pas très, très loin de l'Estrie. Pourquoi? Parce que c'est pas gagné, c'est pas à 100% sûr pour lui. Éric Duhaime, il fait bien, puis c'était son erreur à la dernière élection. Il reste dans Québec, il reste dans la région de Québec, il va pas trop loin. Donc, pour Paul Saint-Pierre Plamondon, t'imagines, il y a tout du terrain où il peut comme ça aller, puis motiver, puis à s'assurer de voir le plus de monde possible. Donc moi, ce sera ça que je fais pour les conseils au chef. Même Rouba Gazal, là, va pas trop loin de Montréal, va pas trop loin de Québec, va voir qu'est-ce qui va se passer avec Sol Zanetti dans votre coin et Étienne Grammont. Puis même, elle essaie de venir à Sherbrooke. Je sais pas s'ils vont réussir à conserver ce siège à Sherbrooke. Et si Québec solidaire perd ce siège à Sherbrooke, ça veut dire qu'ils auront que des élus à Montréal et à Québec. Donc, pour Mme Gazal, c'est de pas aller trop loin non plus, rester Montréal-Québec et des petits sauts comme ça réguliers à Sherbrooke.
1: Là, on va aller sur la scène fédérale. Est-ce que Mark Carney est devenu conservateur? Là, je regarde toutes les annonces. Augmentation.

0: massive des dépenses en défense, grosse subvention pétrole et gaz, abandon des missions de maintien de la paix des Nations Unies, objectifs climatiques net zéro qui seront pas atteints. Après ça, la vente des plus grands aéroports à des opérateurs privés. Puis là, tu as le C-38 qui a été déposé hier aux communes. Notamment, on veut accélérer les processus d'évaluation environnementale, éviter les conflits de travail et créer des corridors commerciaux. Tabarouette, il est en train de voler le lunch à Poilievre?
1: Oui, oui. Mais vraiment, vraiment, vraiment. Écoute, moi, je l'ai déjà dit dans le passé, même la dépréciation, ce qui a annoncé l'amortissement de pouvoir, pour les entreprises, plus rapidement passer ça en dépenses. Et qu'on voulait faire, nous, à notre époque, on l'avait fait sous le gouvernement Harper, on n'était juste pas allé aussi loin. Pourquoi? Parce que nous, on avait l'objectif d'avoir un équilibre budgétaire, puis que ça repoussait l'équilibre budgétaire si on permettait aux sociétés de prendre plus d'amortissement. Là, tu vois que M. Carney, il y va à fond, en tout cas, sur ces éléments-là, et que, oui, il est en train, et pas seulement de manger le lunch, et tu vois que Pierre Poilievre, moi, je suis obligé de le constater, là, Pierre Poilievre, je trouve que ses attaques, ils sont pas bien calibrés. Ça veut dire, il y a une chose de critiquer l'Europe, puis je peux comprendre, puis on sait pas encore ça va être quoi cette histoire de partenariat avec l'Europe.
0: Ouais.
1: Mais fais attention, là. Qui a signé l'accord de libre-échange Canada-Europe? C'est un gars qui s'appelle Stephen Harper. Je sais, j'étais là. Donc fais attention quand tu critiques certains éléments. C'était un leg conservateur. C'est pour ça que je dis, même le sommet sur l'investissement, moi aussi, je suis d'accord de dire, hey, on jugera au résultat. Mais tire pas avant de savoir ça va être quoi le sommet. Pourquoi? Qui a fermé et été le speaker pour le discours de clôture? Une autre personne qui s'appelle Stephen Harper. Donc, tu vois qu'après tes attaques, ben, elles sont pas bonnes si tu tires trop vite, trop tôt. Donc, c'est pour ça que Pierre Poilievre et les conservateurs, il va falloir qu'ils fassent très attention parce que là, j'ai l'impression qu'ils tirent tous azimuts, mais ils tirent trop vite. Tandis que tu te dis, mais attendez, là, comment ça se fait? Parce qu'à la fin, ce serait des politiques conservatrices que, je te dis, il va plus vite qu'un gouvernement conservateur.
0: Et toi, tu as travaillé sur l'accord de libre-échange Canada-Europe. C'est long, hein? C'est encore là, ça fait 10 ans qu'on a cet accord-là, puis il y a 10 pays européens qui n'ont pas encore entériné l'entente, dont la France. Donc, tu me dis, invité, là, membre invité à l'UE, là, calmons-nous, là, ça va être long, là. Hein?
1: Oui, ben écoute, ça dépend sur quoi. Est-ce qu'on peut faire un partenariat militaire? On a déjà commencé. Est-ce qu'on peut faire un partenariat pour les ressources naturelles? Ben oui, souviens-toi, l'Allemagne était venue pendant Justin Trudeau nous dire « Donnez-nous du gaz, on en a besoin ». Justin Trudeau a dit « Non, on n'a pas de business plan ». Est-ce que les minéraux critiques, on peut plus collaborer? Oui, à 100%. Donc, est-ce qu'il y a des éléments où on peut plus collaborer? Oui, mais ça reste encore que il faut avoir des objectifs. Mais on a une base quand même avec l'accord de libre-échange. Moi, j'aimerais bien avoir plus de missions commerciales canadiennes Europe.
0: Exact.
1: Ça, pour moi, là, c'est ça l'élément le plus clé parce que les entreprises, ils ont besoin qu'on leur tienne la main puis qu'on aille tous faire une grosse mission commerciale au lieu de faire seulement un discours à Strasbourg.
0: Non, c'est ça. Ça va être à suivre. Rodolphe, tu es salué. Merci beaucoup.
1: À bientôt.
0: Salut.
2: Merci.
0: Bye-bye. Voilà, parce que Rodolphe, il est avec nous, mais il est ailleurs aussi, là. Il est prêt, on dort 11 heures. Des fois, il y a des engagements dans d'autres.
2: Des fois, c'est fini, mais on le voit apparaître dans la télé en haut des autres.
0: D'après moi, on va le voir à LCN dans pas long. Mais c'est intéressant ce qu'il dit. Lui, il était à l'époque de Harper quand il avait négocié l'accord de libre-échange Canada-Europe. C'est long, là. Ça fait 10 ans, puis c'est pas réglé. Calmons-nous, là, un peu. Je comprends, là, que Poilievre est piégé, hein. Il est comme dans le coin, là. Puis là, Carney vole le lunch à gauche puis à droite. Il est comme. Je pense qu'il est en attente de quitter. Éventuellement, Poilievre. Moi, je le vois pas continuer. Ça va être très difficile, là, les prochaines années.
2: Mais c'est pour ça que je te dis, ça sert à rien de mettre quelqu'un. Pour eux autres, ils ont rien à gagner,
0: exact,
2: les conservateurs.
0: Exact,
2: tu mets
0: exact.
2: Quelqu'un d'autre là, tu le brûles.
0: Voilà, voilà. Bon, hey, on ouvre les lignes après la pause. On va-tu sur le péage?
2: Allons-y sur le péage.
0: Parce que là, on a des sondages commandés, puis on nous dit que, waouh, le péage, c'est la dernière merveille du monde. Mais on paye de l'argent partout, là. Moi, je veux bien, là, qu'on commence à payer ces routes, mais tu vas m'enlever des impôts. Parce que j'en donne pas mal, là, des taxes puis des affaires à gauche.
2: Êtes-vous ouvert à ça? Si oui, comment? Êtes-vous plus pour des routes privées? T'sais, c'est tout ça qu'on veut vous entendre.
0: Mais le payage, encore là. Moi, je paye pour des routes. Je paye pas votre transport collectif. Je paye déjà du transport collectif.
2: Non.
0: Là, les autres, ils ont l'air à vouloir
2: C'est le double dip.
0: Ah oui, ils embarquent tout là-dedans. Là, ils vont nous piéger avec payage, autoroute, infrastructure routière et transport collectif. Regarde, on veut vous entendre là-dessus. On revient après la pause.
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0: Ouais, bon, on ouvre les lignes, Frank. Sur les payages, êtes-vous favorable au payage? Ça vous parle-tu, ça? Payer davantage pour circuler sur les routes alors que vous payez déjà beaucoup d'impôts. Vous êtes imposé, vous avez des taxes, notamment taxes à la consommation qui doit une partie, doit aller sur l'État, comme réparer les routes. Et taxes sur carbone, taxes sur les, notamment l'essence aussi. On a une taxe sur l'essence pour entretenir notre réseau routier. Est-ce qu'on doit aller là? Les lignes sont pleines. D'ailleurs, là, quand on parle des triporteurs là, puis tout ça, il y a des gens qui ont mal réagi. Je sais pas. On parle pas de vous autres. Là, je veux dire, on sait pas les gens. On dit que les Québécois, éventuellement, la CAQ va arriver avec un gros montant, quelque chose, un chèque. Et ça peut faire virer de bord l'électorat. On l'a vu aux dernières élections.
2: Non, mais c'est simple. Il y a des gens pour qui le vote... C'est juste en fonction de qu'est-ce que ça me donne à moi.
0: Exact.
2: Fait que si t'es plus vieux, là, on imaginait ça avec l'histoire du triporteur, mais si vous voulez acheter le vote des jeunes, ils diraient, moi, vous donner une PS5.
0: Ouais, exact.
2: C'est aussi simple que ça, là. C'est pas contre vous autres, là.
0: Non, mais c'est ça.
2: Faut arrêter de tout prendre personnel dans la vie, là.
0: Ben, il y a ça aussi. On vous aime, hein, en passant.
2: Yes. On prend un premier appel. Oui, allô, Radio X, c'est à vous.
0: On vous écoute.
32: Oui, bonjour.
0: Allez-y.
32: Regardez comment Floride, ils font des voies rapides sur la même autoroute. Pour les personnes qui veulent payer, il y a moins de trafic, ils peuvent voler peut-être un peu plus rapidement. J'ai aucune objection contre ce genre de choses-là. Des ponts, des nouveaux ponts, on sait qu'on est serré dans les budgets.
0: Ouais, ben, ouais.
32: Pourquoi pas qu'il y ait un partage payant pour un nouveau pont comme on a à Montréal? Moi, je suis de Montréal. C'est pas un problème. La seule objection que j'aurais, c'est que ces frais-là, qui seraient pour tout le monde, seraient aussi déductibles pour certains.
0: Quand vous êtes une compagnie de transport, tous les frais de payage, vous déduisez ça sur...
32: C'est le piège, parce que quand vous faites ça, vous enlevez le coût à ces personnes-là. Plutôt que baisser leur impôt, ben oui, mais ça, c'est pas bon. Si on veut qu'ils payent, il faut que tout le monde paye équitablement.
0: Oui, mais ils payent de l'impôt, là. Eux autres, c'est leur dépense d'entreprise, là. Je veux dire, l'essence...
32: Je comprends, mais je trouve que c'est la mauvaise façon de faire. Il faut plutôt baisser les impôts pour tous, les compagnies aussi.
0: Okay.
32: Mais ils payent les mêmes frais que nous, parce que sinon, ça n'a aucun sens.
0: Mais ils ne baisseront pas les impôts, puis ils vont nous mettre du payage, je vous le dis.
32: Oui, mais c'est ça. Dans ce sens-là, moi, je suis tout à fait contre si on fait ça.
0: Okay,
32: ça n'a pas
0: de sens. Hey, merci beaucoup.
32: Merci, bye.
2: Merci. Mais c'est ça, il y a un danger de rajouter de la paperasse aussi là-dedans. Puis c'est-tu quoi? Ouais. Un autre point qui n'est jamais amené par rapport à ça, c'est la politisation du péage, parce qu'il y en a déjà eu au Québec, du péage.
0: Quand j'étais jeune, je me souviens, moi, dans le coin de Saint-Jérôme, on tirait des scènes. Je me souviens, avec mes parents, c'est jeune, c'est loin. Là.
2: Moi, ce qu'on me dit, c'est qu'il y a des politiciens que, quand ils allaient en élection, des fois, ils promettaient qu'on va baisser les péages.
0: Ben, ils l'ont enlevé à cause de ça. Ils ont enlevé les péages à cause de ça. Ça a été des promesses électorales, année après année.
2: Ben oui, il y a un certain Jacques Parizeau, me semble, qui a déjà fait ça.
0: Entre autres, mais il y en avait d'autres. Là. Mais tu sais, c'est ça.
2: Ben, ils vont jouer là-dedans. Là.
0: Mais les compagnies de transport, eux autres, là, si on met un payage pour un troisième lien à Québec, ben, les compagnies de transport qui vont payer, ils vont être déduites d'impôts là-dessus.
2: Ben oui, c'est une dépense.
0: C'est une dépense d'entreprise. Mais là, ça, en même temps, là, moi, je fais du transport de marchandises, mais j'ai des déductions. Tu sais, ça me coûte de quoi opérer, là? Je peux déduire la dépense, mais les gouvernements, oubliez ça, ils baisseront jamais les impôts, puis ils vont nous passer à la dépense du payage.
2: Non, c'est ça. Exact. On prend un prochain appel. Oui, allô, Radio X?
1: Non.
2: Voilà. Il n'y en a pas de problème. Oui, allô, c'est à vous.
0: Ouais, on vous écoute.
32: Salut, Frank. Salut, Pierre.
0: Salut. Salut.
32: Ouais, bon, le sondage, il y a un détail extrêmement important que on ne dit pas. Il y a 43% des gens au Québec qui ne paient pas d'impôts. Puis quand tu réponds à un sondage, voulez-vous du payage ou pas? Il y en a qui ça les dérange pas, ça les dérangera jamais. Puis c'est ceux qui disent, ouais, mais il faut toujours de l'argent, ben, il y a rien qui vous empêche d'aller faire un petit virement de temps en temps au ministère du Revenu. Ça se fait très bien aujourd'hui.
0: Ouais, on voit pas ça souvent, par exemple, hein?
2: Oui, mais là, un péage, monsieur, c'est comme une taxe, là, dans le fond. Tu veux, peu importe si t'es riche ou pauvre, tu vas la payer rendu sur le pont, là.
32: C'est sûr, mais fais un sondage.
0: Mais ce que vous dites, c'est que vous dites qu'il y a bien du monde qui ont répondu, ils prennent pas le char, là. Ils ont pas de char, sont ces transports en commun.
32: Ben, c'est sûr qu'il y a un gars qui est sur le PS qui répond au sondage-là. Ça te dérangera pas qu'il y ait du péage sur le pont. Mais fais un sondage sur 100 000 automobilistes. T'auras pas le même résultat, là.
0: Non, non, ben, surtout c'est si t'as inclus, eux autres, ils avaient inclus dans la question le transport collectif. Fait que là, t'as du monde qui se dit, ben oui, les automobilistes, ils paieront, puis moi, je vais me faire payer mon transport collectif, tu sais.
32: La même chose, c'est tout, c'est ça.
0: Fait qu'on puis souvent, les questions, on regarde un peu les questions qui sont posées, puis des fois, tu te dis, c'est comme les gaz de schiste, là, il y avait une question posée là-dessus récemment, mais le début de la question est tronqué, là, tu sais. Sachant qu'il y a du gaz, il y a du feu qui a été vu dans un robinet en ouvrant l'eau par les années passées, seriez-vous favorable à l'exploitation des gaz de schiste? On fait peur au monde dans la question.
2: Non, c'est sûr. Si tu fais peur au monde, c'est pas...
32: Et n'oubliez pas les sondages aussi. Des gens qui ont tant de répondre aux sondages, c'est des gens aussi qui sont pas très occupés. Beaucoup de gens à leur retraite aussi.
0: Voilà. Hey, merci beaucoup.
2: Merci.
32: Salut.
0: Salut. Assez clair.
2: C'est assez clair. On en prend peut-être... on va en prendre encore un autre. Oui, allô, Radio X, c'est à vous.
0: Ouais, on vous écoute.
3: Oui, salut, ça va bien?
0: Oui.
2: Ça va bien.
3: Ouais, ça va bien. Je suis d'accord, oui et non, dans le sens que ça me dérange pas de payer pour quelque chose qui va me donner un avantage. Je vais te donner un exemple, le pont de la 25. Tu sais, si je veux pas payer, mon faire le tour, je vais passer ailleurs.
0: OK.
3: Mettons qu'il y a un troisième lien, puis qu'il y a un système de transporteur, ça me dérange pas. Il va pas avec une affaire que tu traverses le pont de Québec ou le pont de la Porte, puis tu prends 20, puis tu n'as pas le choix de payer. Là, ça marche plus, là, parce que c'est pas vrai qu'ils vont refaire les autoroutes au complet pour me donner un avantage.
0: Non,
3: si mais... Si j'ai à payer de quoi, il faut que j'aille une plus-value au bout.
0: Mais ils pourraient ajouter une troisième voie entre Québec-Montréal sur l'autoroute 20, une voie rapide payante.
3: Ben, un peu comme l'expressway que tu vois aux États-Unis.
2: Exact.
3: Oui, ça, ils pourraient le faire. Mais encore là... C'est une voie qui est payante, les autres voies sont pas payantes.
0: Non, non, puis... Puis peut-être illimité comme en Allemagne, là. Ça pourrait être trippant, ça aussi.
2: Ouais.
0: En termes de vitesse,
3: là. Là, je pense qu'on rêve un petit peu
0: trop. C'est bon. Hey, merci beaucoup.
2: On se fait plaisir.
3: Mais toi, en même temps, Pierre, mais toi, en même temps, à Halifax, ils viennent d'enlever, ça fait même pas un an, quand tu traversais le pont McDonald's, tu avais un payage, puis ils viennent de l'enlever, parce que ça, ils ont aperçu que ça leur coûtait plus cher à opérer que ce qui est récolté.
0: Imagine. C'est bon. Hey, merci. Salut. Lâche pas.
2: Merci.
0: Ouais, c'est ça. Mais il n'y aura pas de consensus. On est comme. On est très fragmenté aussi. Hein? Tu sais, c'est comme que l'auditeur dit il y a beaucoup de monde qui ne paye pas d'impôts. Mais là, c'est sûr que quand tu t'arrêtes à ça, tu dis écoute, on peut pas non plus juste se parler entre monde qui se paye des impôts. Là.
2: Mais moi, j'aime pas le fait qu'on mélange deux modèles ensemble. Tu sais, t'as un modèle qui est utilisateur-payeur, puis tu en as un autre qui est. Universel, on prend les impôts des gens puis on fait des grands projets. Moi, je pense qu'il faut que tu aies un ou l'autre. Fait que là, il faut que tu sépares. Si tu fais un nouveau pont quelque part, une nouvelle infrastructure, là, tu y donnes le nouveau modèle. Fait qu'il est construit par un privé puis il y a un péage dessus. Mais si tu commences à prendre des routes publiques puis disons, on va mettre un péage là-dessus, ouais, mais je paye déjà pour ça. Tu sais, à un moment donné, il y a un bout à faire du double whammy. Là.
0: Ouais, mais si c'est un privé qui le construit, ton pont, moi, j'ai pas le public n'a pas à mettre une scène là-dedans.
2: Ben, c'est ça le point, exact.
0: Je veux dire, moi, je n'irais pas mettre 40% d'argent pour essayer de négocier un tarif. Non, non. Tu es privé, tu t'assumes, tu construis le pont à tes frais. Puis si ça dépasse, ça dépassera. Puis regarde, vive que pourra. Là, on a le pont de l'île d'Orléans. On a une entente avec un consortium, 2,7 milliards. Supposément que les extras étaient tout inclus là-dedans. Là, on se rend compte qu'on se fait crosser sur des clauses toutes mal négociées. Non,
2: exact.
0: Ça va finir à 6 milliards.
2: Il y a c'est beaucoup de gens qui disent qu'il y en a. Il y a un auditeur qui dit qu'il y en a en Ontario.
0: Ben oui,
2: c'est
0: y en a
2: tout
0: partout,
2: automatisé.
0: Ben
2: oui. Mais oui, c'est sûr, on en voit partout.
0: Ben oui.
2: En même temps, c'est ça. Comme on dit, il faut choisir le modèle qu'on veut.
0: Mais ici, on ne veut pas de privé. Regarde, on a un débat encore. Écoute, les hôpitaux, c'est pas des farces. Là. Je veux dire, il y a encore du monde. Il y a des mondes qu'on s'entend qui n'ont pas de médecin. Bon, ils vont encore voter pour la même gang tout le temps. pour répéter la même affaire.
2: Mais c'est un bon parallèle, parce qu'après ça, un coup, tu vas mettre ça les péages. Là, il y en a qui vont dire, ouais, mais pour financer nos hôpitaux qui manquent d'argent, on pourrait mettre un que ça coûte, mettons, 150$ quand tu vas à l'urgence. Ouais, mais on a déjà payé. J'ai déjà payé. Faites un hôpital privé, puis faites-moi payer, ça, j'ai pas de problème.
0: Exact.
2: Mais ça me fera pas payer en plus à l'hôpital public.
0: Mais le pire, c'est que tu payes ta carte soleil, puis t'as pas de service.
2: Non, mais en plus, imagine, en plus de ça, tu vas payer une autre fois. Non, c'est assez.
0: T'attends 15 heures, 16 heures à l'urgence, je sais pas trop. Là.
2: Ça suffit.
0: Soviétique. Ça suffit. Bon, après la pause, le Canadien a encore gagné hier. Caulfield à Trois-Rivières, super chaud. Le Canadien a donné tout un spectacle au le Colisée Vidéotron hein, à Trois-Rivières. Là, le Canadien, hey, ça va aller vite. Là. La saison commence le 28 octobre. Le 28 septembre. Ça va vite, là. La semaine prochaine, le Canadien, oui, ça part. Fait qu'on en parle avec Jordan, on revient.
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0: Jordan, comment ça va?
19: Peter Frank, ça va très bien, vous, messieurs.
0: Ben, yes. Ça va très bien. Le Canadien va très bien aussi.
19: Ben, grosse victoire hier de 3-2. Qui d'autre que Cole Caulfield pour sceller l'issue du match? Mais c'est sûr que c'est le fun de voir des vétérans performer, mais c'est pas eux qu'on veut voir, c'est les jeunes. Et je sais pas ce que vous avez pensé de Florian Jacky. Moi, je le veux dans mon équipe.
0: Ben, moi, je veux, oui. Non, je veux ça.
19: C'est grâce à lui, le premier but de Jaden Struble, soit dit en passant, le but égalisateur contre les Sens.
0: Oui.
19: Échec avant, directement en arrière du net. Jaden Struble qui en profite après, Marc. Mais également, la mise en échec, coup d'épaule, à l'endroit de Dylan Cousins en première, tu sais. Je trouve que Florian apporte son lot d'agressivité, sa glace, on va dire de même. C'est un agitateur, c'est un gars qui peut déranger. C'est ce qui manquait aux Canadiens en séries éliminatoires l'année dernière. On se souvient que Struble brassait, Arbor était pas là tout le temps, mais qu'il manquait cette identité-là. Surtout sur la 4, je pense que c'est un fit parfait d'avoir un gars comme Florian.
2: Ça a été honnêtement un des meilleurs joueurs hier, même si sa face figure pas au pointage à la fin. Mais honnêtement, moi, j'ai trouvé que c'était un des meilleurs joueurs. Puis, comme tu dis, ils font beaucoup jouer les vétérans à date. Moi, je m'attendais à avoir plus de prospects. On dirait qu'on est déjà en mode la saison commence, puis c'est plus le temps, là.
19: Mais c'est du quoi? C'est vraiment pour réchauffer les gars qui vont être dans le line-up parce que pas
0: ça
19: vraiment
0: va vite, hein?
19: Les matchs préparatoires. Hein. Là, il y en avait trop l'année passée, il n'y en a pas assez cette année. Là, ça aurait été le fun de voir des jeunes qui vont être à Laval, qui vont jouer sur le 2, 3e, 4e trio même, de pouvoir leur donner une chance. Là, c'est sûr que ça niaise pas trop que la POC. Là, on sait déjà que des gars comme Owen Beck, par exemple, ils ont plus de chance, ils reviendront pas dans l'alignement. Mais que les gars que vous voyez présentement, ils ont des chances de faire le club. C'est le cas de Florian Jacky. Mais l'autre, je trouve qu'il s'est démarqué hier. Je sais pas ce que vous en avez pensé, mais David Rainbaker. Je l'ai trouvé excellent. C'est un fit qui est naturel avec Lane Hudson. Il a une bonne première passe pour appuyer l'attaque. Il est capable d'être physique, capable de faire des replis.
2: Ouais.
19: Il a trouvé le rythme, puis il avait l'air d'un gars de la Ligue nationale. Puis en plus, tu fites avec Hudson. T'sais, moi, tu me dis le fit parfait pour le Canadien dans son prime les prochaines années à défense. Lane Hudson, David Rainbaker. Vous connaissez Hudson, il est flamboyant, ça revole partout, va se lancer à l'attaque. Des fois, va faire des erreurs, mais en fait moins qu'avant. Ça te prend un défenseur plus à caractère défensif sans être trop fluffy, qui fait plein de moves de fou comme Lane Hudson, quelqu'un qui est responsable défensivement. Puis je pense que Rainbaker peut apporter cette dynamique-là dans ce duo-là. Puis hier, je trouvais qu'il y avait le coup de patin de la Ligue nationale. T'sais, on sait qu'Aiden Goulet est blessé actuellement. Quand tu regardes ça, ben là, si tu mets Hudson avec Struble, on l'a vu l'an dernier, c'est pas les plus grands gaillards. Ça te prend un gros bonhomme.
3: Non,
19: Carrier, ben il est petit aussi.
3: Oui,
19: il y a Adam Engstrom qui est là, mais moi je pense que Rembacher a de l'avance. On va espérer qu'il reste en santé. Mais ce duo-là là, de Hudson-Rembacher, je le vois vraiment dans les prochaines années pour épauler des gars comme Matheson et Dobson, sa première paire.
2: Ça peut pas être Struble. Struble hier, là, il a son nom, lui, sa feuille de pointage, mais c'est un peu trompeur. Honnêtement, j'ai pas été impressionné par ce que j'ai vu. Là. Il était mêlé. Non. Pas à peu près, là.
19: Ouais, il fait souvent des petites erreurs. On le voit, des erreurs de routine, des fois, qui se transforment en revirement. Fait que c'est vraiment un gars qui est fait pour jouer sur une troisième paire. Fait que de le voir avec Hudson, ça a deux. Il y a
3: ça
19: pas
3: allait
19: de
3: trop
19: pour
3: vite.
19: Moi,
3: ça allait trop
19: exactement.
3: Vite.
19: Ouais. Puis je trouvais que David Rembacher, plusieurs se questionnaient dans son cas, ça va ressembler à quoi. Puis là, il se blesse souvent. Mais lui, il est en santé, puis il nous a prouvé qu'il avait un coup de patin Ligue nationale. Puis là, il y avait plusieurs personnes qui jetaient la serviette. Là, j'ai entendu ça l'année passée. Il n'y a plus rien à faire avec Rembacher. Attendez une minute. Le Rembacher, c'est un défenseur qui est plus à caractère défensif. Puis un défenseur dans la Ligue nationale, ça prend combien d'années? Ça prend 4-5 ans. Parce qu'on se souvient, dans le repêchage de Rembacher, trois rangs plus tard, on retrouvait un certain Matvey Michkov avec les Flyers de Philadelphie. Là, tout le monde disait « Oh,
3: ils ont de la misère, Michkov, ils ont de la misère avec. »
19: Là, il est en santé, revenant en shape pour le camp d'entraînement. Ça a l'air que ça va bien.
3: Une attitude un peu zinzin, là.
19: Exact. Mauvaise attitude, mais tout ça pour te dire qu'un défenseur, ça prend beaucoup plus de temps à se développer pour la Ligue nationale. Puis là, Rainbacker, on va peut-être arriver à quelque chose. Fait qu'on va voir
3: défenseur, défenseur comme Rainbacker, parce que Hudson a été rapidement à s'implanter, mais lui, c'est un attaquant, c'est un défenseur offensif.
19: Ça prend toujours plus de temps. Fait que je pense que Rembacher a sa chance à lui d'en profiter vu que Kaden Goulet n'est pas là. Le point négatif hier, par contre, les boys, sérieusement, moi, Kirby Dach, je suis plus capable. Il n'y a plus rien à faire avec ce gars-là.
3: Ben, moi, je
19: l'ai essayé d'un bord puis de l'autre, au centre du premier, deuxième, troisième. En fait, n'importe quoi avec Kirby Dach. Depuis des années, ça fait 4 ans qu'il est avec le Canadien. Je comprends que Kent Hughes le payait cher, mais sacrifice. Mettez-moi ça dehors. 13e attaquant, là, moi, c'est Kirby Dach qui est de loin parce que Alexandre Texier a eu 4-5 bonnes chances hier. Puis c'est un couteau suisse qu'on pourrait dire couteau français. Que c'est un Français, il fait une maudite bonne
3: job.
19: Il y a
3: des mains, il y a des bonnes mains, Texi.
19: Exact, puis tu peux le mettre partout. Tu peux le mettre sur le premier quand Kreider ou Slaff est blessé à gauche. Tu peux le mettre sur la 2, 3 ou sur la 4. Fait que je pense que Texi a sa place dans l'alignement du Canadien. Mais Dak, hier, n'avait pas envie d'être là.
2: Ah,
19: fait,
2: il
19: avait
2: est
19: envie
2: mou.
19: D'écouter Netflix.
2: Il, ouais, il est mou, ça n'a pas de sens comme il est mou.
3: Fait que tu me dis que Dak va se blesser, puis Jack High va prendre sa place, ça va être parfait. Ouais.
19: Il va se fouler un cheveu, là. Ça va faire la job. Fait que Dak, honnêtement, je le mettrai au balotage. Je sais pas ce que la direction va faire parce que là, tu me dis, hey, là, ils l'ont payé, Dak. Là, on se souvient du repêchage de 2022. Il avait donné Romanov aux Islanders. Ça avait coûté extrêmement cher pour mettre la main sur Dak. Mais ça arrive des fois que ça fonctionne.
3: Ben oui,
19: puis ça ramasse ses culottes à terre.
3: Ils ont l'air à triper dessus, hein. Ils trippent. Je sais pas qu'est-ce qu'il y a. Ils trippent sur Dak.
19: Moi, le 1 an 3.5, je le comprends pas encore. On l'a vu en série. Tu sais, il y a eu des petites étincelles, mais pas assez pour allumer un feu de foyer. Il s'est pas passé grand-chose avec Dak. Moi, dans mon cas, j'abandonne pour Kirby Dach, mais je pense que la direction va vouloir encore y donner une chance. C'est juste que ce serait le fun qu'on y aille à la méritocratie. On n'est plus dans une reconstruction. On veut des victoires cette année pour le Canadien. Moi, je pense qu'un gars comme Texier, un gars comme Jack High, je parle de Florian, mérite bien plus de place dans l'alignement qu'un gars comme Kirby Dach qui se pogne le bang sur la
2: glace. C'est parce que les postes disponibles sont sur le bottom six.
3: Oui.
2: Puis tu sais, Kirby Dach, s'il n'est pas capable de produire dans un premier ou un deuxième trio, il ne sert à rien. T'sais, hier, je pense que c'est Bolduc hier qui s'est fait faire un peu un coup de cochon par un gars des Sens. Puis Dach est allé le voir. Il l'a regardé un peu. Il a dit « Ouf, je m'en mêlerai pas trop ». C'est pas ça que t'attends d'un joueur.
3: Jack High aurait été le poignet.
2: Jack High, il aurait cassé le dentier.
3: Oui, c'est ça. Il aurait donné, il aurait provoqué.
19: Il manque de tout. Puis l'autre question aussi que j'ai pour vous autres, les boys, à matin, là, c'était Sam Montembeau devant le filet hier. Il a pas été spectaculaire. Il a accordé le premier but sur le premier tir. C'est pas plus grave. Il n'a pas accordé d'autres à la fin
3: ce
19: de la rencontre.
3: Il faisait souvent, là, l'année passée. Non, là.
19: Qui a pris le net. Ouais, il y a eu vraiment un début de saison catastrophique.
3: Hey, c'est
19: ça a comme fait traîner les affaires. Il a perdu beaucoup. Il a fait perdre beaucoup de points aux Canadiens l'année passée au calendrier sans dire que ça a fait trop mal. Ils ont fait les séries, mais il aurait pu se planter en raison des performances décevantes de Sam Montembeau. Et là, il semble revenir. Puis de ce qu'on voit, c'est que hier, t'avais Jacob Fowler qui était avec Kakkonen, pratique à Laval, fait que pour l'équipe B, pour ce week-end, parce qu'il y aura deux matchs entre le Canadien et les Sénateurs, un pour groupe A, un pour groupe B. Je suis en train de me demander, est-ce que vous pensez que le Canadien va garder Montembeau vu qu'il n'y a pas nécessairement de valeur sur le marché des transactions des gardiens actuellement? On voit même Hellebuyck qui bouge pas. Est-ce qu'on garde Montembeau, on lui donne une deuxième chance puis on le met second avec Jakub Dobesch?
3: Moi, je le garde à Montréal. Je le fais jouer quelques matchs pour le mettre dans la vitrine. S'il est capable de montrer qu'il est encore NHL, là, ben, ils vont le passer à quelque part d'autre.
19: parce que je croyais beaucoup au duo Dobbs-Fowler, mais en même temps, c'est.
3: Ouais, mais Fowler goal pas, là. Ben oui, non, ben c'est ça.
19: C'est beaucoup d'inexpérience devant le filet pour une saison de 84 matchs, puis c'est pas juste une saison de, on veut s'améliorer, là. C'est, on veut performer, puis on veut se rendre plus loin que la finale de l'Est, ou du moins aller là, tu sais, deux, troisième ronde cette année encore. Deux gardiens qui ont pas d'expérience, ça pourrait peut-être faire pouette-pouette, pis attendez-vous pas que Dobbs goal sa tête jusqu'au mois d'avril, là. Ça se peut qu'il y ait des périodes plus creuses. Fait que Montembeau pourrait aider. En même temps, ça fonctionne pas. Faut pas niaiser avec la POC, puis Fowler, on le remonte. Là, moi, j'entends des affaires de... On pourrait mettre trois gardiens, comme on avait vu, souvenez-vous, avec Jake Allen. Moi, je rembarque pas là-dedans. Si Fowler a à gauler, ça va être dans la Ligue américaine pour commencer. Tu
3: sais, ben oui, minute ben en oui.
19: masse, puis tu montes Montembeau deuxième. Si ça fonctionne pas, tu remontes Fowler, puis Montembeau, mais tu l'enverras ailleurs.
3: Ouais, ouais, puis ça peut aller vite, là. Montembeau peut se faire échanger assez rapidement, là. Ça va, je pense que la clé de voûte, c'est Hellebuck à Winnipeg. Ça peut amener de la provocation, là.
19: Ouais, aussitôt que ça
3: développe. Des mouvements.
19: En tant qu'ils n'auront pas un choix de première ronde pour Montembeau, non. Peut-être un choix de 3-4 dans ce coin-là pour lui. Fait que, écoute, ils n'ont rien à perdre rendu là. C'est juste que tu perds des actifs pour rien. Là. C'est ça, peut-être, ça un peu la crainte de Kent Hughes. Si tu le laisses au balotage, même chose pour Kirby Dach. Peut-être qu'on veut lui faire prendre de la valeur avant de le shipper ailleurs.
3: Remontée de fou. Dans la Ligue de hockey junior majeur du...
19: Avez-vous vu ça en fin de semaine?
3: Québec maritime, ben oui, c'est Victoriaville, hein, c'est ça?
19: Oui, les Tigres de Vito...
3: Perdaient 6-0, c'est ça?
19: Desjardins, exactement, c'était entre les Tigres et les Voltigeurs, puis tu sais, un match comme les autres, début de saison, hein, des fois, on a des c'était un peu croche, ça patinait, certains points, il y avait des trucs
3: ah,
19: améliorés.
3: 6-0!
19: Il y avait rien de fou là. Puis, à un moment donné, les Tigres se sont fait clencher solide. Mi-deuxième période, ça allait pas bien, mais pas pantoute. On voyait des gens quitter le Colisée des Jardins. C'était rendu 6-0, comme tu disais, Pierre, à la mi-deuxième. On pensait que ça allait finir 6-1 ou 9-1, ou j'en sais trop rien. Mais les Tigres, ils ont pas laissé ça de même. Ils ont marqué 7 buts consécutifs pour prendre l'avance. C'était 7-6 en troisième période. Et là, Drummond qui a créé l'égalité, c'est devenu 7-7.
3: Hey, le monde, il croyait pas. L'annonceur, il y avait plus de mots là, pour essayer de décrire le sixième puis le septième but. Non, c'était l'enfer.
19: Ah, c'était complètement fou. Egor Shilov qui a marqué également. Puis c'est Xavier Lebel qui a tiré son épingle de jeu avec 4 points dans le game. Mais les Tigres qui ont battu les Voltigeurs alors qu'ils perdaient 6-0. Ils ont gagné ça 8-7. Puis c'est la plus grosse remontée dans la LHGMQ. C'est jamais arrivé.
3: Hey, c'est quelque chose,
19: là. Qu'il y avait eu, c'est finale 2026, 4-0, les Sags qui perdaient, qui avaient remonté contre Moncton pour l'emporter 7-6, mais jamais c'est arrivé dans l'histoire. Un déficit de 6 buts. Faut le faire, là. C'est pas rien. Puis en plus, on commence la saison, fait que c'est le fun de voir ça.
3: Voilà, Rempart.
19: Ouais, les Remparts, ben, t'as Maddox Dagenais qui est revenu, là, qui a été coupé du camp des Blues de Saint-Louis. Il n'y a pas de surprise là. C'est pas un choix top 3, c'est pas un premier au total. On se doutait que Maddox allait revenir. Bonne nouvelle.
3: Et comme Bolduc avait été coupé à un moment donné. Là,
19: avec les Blues aussi, ouais, la même affaire en plus. Donc, Maddox qui est de retour, j'imagine qu'il aura une très très bonne saison. Puis je regardais ça en fin de semaine. Oui, ça a mal débuté pour les Remparts. La défaite de 4-1 à Sherbrooke contre le Phoenix. Mais à Chicoutimi, on s'est bien repris en tabarouette. Là. Un but, 3 passes pour Carter Meyer. 4 points pour lui. James Cantlebury, ça, c'est deux nouveaux là, qui arrivent, soit dit en passant, qui a marqué 2 buts, 3 points. Dénigé qui s'est bien débrouillé. Il y a même Samuel Scramati qui a marqué son premier but. Le vétéran Quinn qui a fini ça dans un filet désert, qui a été repêché, soit dit en passant, par les Flyers. Mais Québec risque de se démarquer pas pire cette année. Là, on joue 24 de notre calendrier sur 64 matchs contre Rimouski, Baie-Comeau, Chicoutimi, qui auront sans doute des...
3: Chicoutimi, ils ont vidé la place. Là.
19: Ils ont gagné grand honneur l'année passée. Fait que là, on fait le grand reset.
3: Ouais.
19: Fait pour Québec, c'est une belle occasion d'en profiter. Tu sais, je regardais dans la division des Remparts parce qu'on est dans l'Est. Il y a les Eagles aussi qui pourraient rivaliser, mais le calendrier est difficile pour échanger la donne. Fait que vraiment, les Remparts pourraient se démarquer cette saison dans leur division puis espérer se rendre au moins deux, troisième ronde minimum là, pour cette année. Puis l'année prochaine, on misera sur la finale.
3: Jordan, tu es salué. Merci beaucoup.
19: Allez, boys,
3: salut,
19: boys.
4: Salut.
3: Bye. Ouais, les Remparts. On va faire leur entrée au Centre Vidéotron bientôt. Allez voir ça. C'est bon, les Remparts. J'aime ça. C'est un bon show.
4: Ouais,
3: cette année,
4: bon show.
3: Avec Dagenais, ça devrait être bon. Ça devrait être très, très bon. Bon. La bourse.
4: Yes.
3: Après la pause.
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4: Hey, c'est Jordan. C'était le match Hockeyville hier au Colisée Vidéotron de Trois-Rivières, opposant les Canadiens aux Sénateurs. Les points à noter dans cette victoire en prolongation de 3-2 de la Sainte-Flanelle, c'est que Florian Jacquet continue de faire tourner les têtes. Solide échec avant et un gros coup d'épaule à l'endroit de Dylan Cousins en première qui nous a démontré encore une fois ce que Montréal a besoin comme identité sur la 4. Également, un solide match pour le jeune défenseur David Rimbacher qui jouait comme un gars de la Ligue nationale. Prochaine rencontre samedi, toujours contre Ottawa. Au baseball majeur, ça commence à faire pouette-pouette pour les Blue Jays. Après une série perdue ce week-end contre les Rangers, ça a mal commencé hier contre les Orioles. C'est Pete Alonso avec son 40e circuit en 8e qui a donné la victoire 4-3 à Baltimore. Toronto est maintenant à 3 matchs et demi de la wild card. Ouais. Prochaine rencontre tantôt à 18h35. Et dans la NFL, c'est le festival des blessures des corps encore une fois. Bonne nouvelle pour les fans des Bears, Caleb Williams aurait évité le pire, mais York Jackson Dart s'est blessé au genou hier. En plus de Jaden Daniels dimanche pour Washington. Ça va pas bien à shop.
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8: Ouais, c'est une lettre qui est dans la presse de Alain Bouchard, le fondateur de Couche-Tard. Alain Bouchard, il vaut 11 milliards canadiens. Quand même pas pire, là. Bon, entrepreneur.
9: Moi, son avis vaut quelque chose
8: ouais,
9: aussi, d'après moi.
8: Lui, entrepreneur qui a commencé avec des dépanneurs, un dépanneur, deux dépanneurs, sont rendus à 17 000 dépanneurs, puis ils viennent d'acheter en Pologne. Ils achètent des dépanneurs partout sur la planète. Lui, il dit que le Québec, on doit créer davantage de richesses. Il est avec aussi Andrew Lofty, là, le groupe Dynamite, notamment dans le linge, détaillant de linge très, très performant, qui s'en va bientôt prendre l'expansion aux États-Unis. Puis les autres disent que le Québec doit aller de l'avant. Surtout, en tout cas, de ce que je comprends, il y a le programme du Parti conservateur du Québec qui a l'air à les séduire beaucoup parce que c'est pas mal le programme du PCQ, là, dont il fait état. Et réduire radicalement la réglementation excessive, Duhem en a parlé pas mal de ça, moderniser ou abolir les lois et règlements devenus obsolètes. On a parlé pas mal de ça aussi, je pense, Parti conservateur. Après ça, faciliter l'intégration des travailleurs en leur donnant le temps nécessaire pour apprendre le français tout en contribuant à notre économie. Pas mal ça aussi qu'on jase. Là, là c'est la loi 96. Eux autres, ils ciblent ça directement. Là. Ils trouvent ça tellement inutile et ça leur fait perdre aussi des revenus pour les entreprises, les entrepreneurs. Donc, on parle beaucoup de ça. Et ce qu'il dit, c'est qu'il faut donner du lousse aux entrepreneurs, leur permettre d'être créatifs, enlever la paperasse, réglementation. Il ne parle même pas de baisser les impôts. Il disait, là, OK, c'est correct, baissez pas les impôts pour les entreprises, il n'y a pas de problème, mais donnez-nous du lousse, enlevez de la réglementation. Et on disait, c'est Andrew Lofty qui disait ça hier à Radio-Canada, lui, il dit, si on fait à peu près ça, là, puis on applique cette recette-là, le Québec pourrait aller chercher 100 milliards de plus de PIB par année, et ça reviendra au moins 20 milliards dans les coffres de l'État. Par des taxes, l'impôt, tout ce que l'État va chercher autour. Là. Donc, les autres disent on est à la croisée des chemins et on pourrait prendre de la croissance. Le commerce interprovincial aussi, toutes les barrières qu'on met et qu'on essaye de se faire accroire. Tu sais, on parlait de Trump, là, mais ouais, il y a des barrières avec le reste du Canada, puis on n'est même pas capable de les enlever. Ces barrières-là. Voilà. T'es-tu stressé financièrement, Frank? T'es-tu un gars stressé par les finances?
9: Un peu moins, depuis un bout, là, mais oui, je sais c'est quoi stressé par les finances.
8: Mais là, tu vois, il y a de plus en plus de gens stressés. On dit 44% des Québécois sont stressés financièrement. C'était 36% il y a quelques années. Et là, ben, le coût de la vie, évidemment, vous le voyez dans l'effet la campagne électorale, les partis politiques vous parlent de plus en plus de coût de la vie. Là, c'est pas innocent. Les changements climatiques ont pris le bord. Il y a pas mal d'affaires qui ont pris le bord. Il y a pas mal le coût de la vie.
9: C'est quoi, je t'ai dit hier, on a plus peur de la fin du mois que de la fin du monde. C'est la vie normale, ça.
8: Qu'est-ce que ça crée du stress financier? On parle beaucoup de troubles de sommeil. Des gens qui ont de la misère à dormir parce qu'ils doivent de l'argent à gauche et à droite, puis là, ils ne savent pas. C'est 43% des Québécois qui vivent d'une paye à l'autre et qui ne savent pas si le paiement va passer. Et là, on met de l'argent un peu sur la carte de crédit à gauche, on emprunte de l'argent. Hop, un petit mille qui rentre avec tabarouette. Là, et
9: mais mettons que tu dois de l'argent là, à un créancier, là, toi. Là.
8: Ben oui,
9: que le soir, là, tu te couches dans ton lit, là, tu vois les notifications push. Là, tu vois, hop, banque Scotia, mettons.
8: A laissé un message.
9: Oui, a laissé.
8: Rappelez-moi demain matin.
9: Tu dors-tu bien ou penses-tu dors mal?
8: Troubles du sommeil, anxiété, dépression liée au stress financier. Ça amène, on dit 45% des Canadiens actuellement québécois. Troubles du sommeil, difficulté de concentration, isolement social, diminution du temps avec ses proches. Parce qu'on est comme honteux, hein? On doit de l'argent du monde au lieu d'aller faire le ménage. Donc ça, perte de rendement au travail. Ça a jusqu'une implication jusque dans les entreprises. Donc, il faut être conscient de tout ça. C'est comme une... Quand ça déboule, puis des fois, ça peut être des années. Les gens s'isolent par eux-mêmes. Le gars, il parle pas à personne. Il écoute Netflix le soir, ça coûte pas cher. Hein? Netflix, là, tu coupes de ton cercle social. Tu veux pas dépenser trop. T'as plus une scène dans tes poches. Et ça peut jouer sur le mental, pas à peu près. Bon, hey, les bourses. Je regarde ce matin, le TSX à Toronto monte du côté de... De Wall Street, ça montait tout à l'heure, là, ça baisse un peu. Le Nasdaq est encore dans le vert. Trump a prononcé un discours aux Nations Unies. Là, tout va bien. Il a fait la paix, tout est correct.
9: Oh ouais.
8: je regarde le Bitcoin, 86 285. Le Bitcoin a beaucoup monté. Il baisse un peu aujourd'hui. L'or aussi baisse de 17,70 $. Voilà. On revient après la pause.
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5: Merci les auditeurs, demain on met ça. Sans problème.
6: Oh oui, on est là, fidèle au poste.
5: Nous autres, on rentre all-in. JC, Pat Mac s'en viennent, ils vont être all-in. Ciao.
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9: Un troisième sondage en 2 jours confirme que le Parti québécois est en tête dans les intentions de vote des Québécois, se rapprochant même d'un gouvernement majoritaire, pendant que la CAQ dégringole. Selon le sondage Léger, le journal TVA publié ce matin, le PQ obtiendrait 29% des votes aux prochaines élections, suivi du Parti libéral avec 23%, de la CAQ à 20%, du Parti conservateur à 17% et de Québec solidaire à 10%. Les sièges de la chef caquiste Christine Fréchette et du ministre sortant Bernard Drainville seraient même en danger. Selon les dernières projections de QC125, Éric Duhaime pourrait pour sa part décrocher 14 comtés. Les citoyens de la région de Québec appuient majoritairement la construction d'un troisième lien autoroutier entre Québec et Lévis. Le plus récent sondage Segment Radio-Canada Le Soleil révèle que 55% des répondants sont en faveur, tandis que 20% souhaitent que le gouvernement renonce au projet.
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2: Midi, une minute, bienvenue dans Ouellette en direct. Vous êtes dedans. Et vous êtes dedans, choix Radio X. La radio de Québec. La radio dont on parle tant partout.
12: et que vous pouvez écouter partout. D'ailleurs, j'ai encore entendu quelqu'un me dire il y a quelques jours, quelques semaines même. Ouais, c'est plate à Drummond, on vous perd. Mais non. Mais non, non, ça c'était en 2008, ça là. Mm-hmm. Ça, aujourd'hui, tu arrives à Drummond ou même avant, si tu veux être sûr de ne pas avoir de coupeux, tu télécharges l'application, tu mets ça dans ton téléphone, tu pars ça en streaming live, puis tu mets ça sur le Bluetooth. Hein? Je suis pas un pro de la techno, mais quand même, je connais les bases. Puis tu peux l'écouter partout, ton Radio X, mon ami. Comme le fait si bien Patricia, n'est-ce pas?
18: Ah,
12: tout le temps, et tout le temps sur l'application.
18: Exactement. Moi, j'ai ça. Puis en plus, je reçois des notifications des différentes émissions. J'aime bien
12: c'est
18: ça.
12: Vrai.
18: Fait que des fois, je ne suis pas toujours connectée directement avec mon appli. Fait que des fois, ça me fait des rappels que, ah oui, c'est vrai, il y a une bonne entrevue qui s'en vient.
12: Puis on s'est fait une promesse à l'interne.
18: Oui.
12: De pas trop vous achaler pour rien.
18: Oui.
12: On le sait que les notifs, c'est tannant des fois. Là.
18: Les fois qu'on va au chalet.
12: Sauf une fois au chalet.
18: C'est ça. Les fois, parce que ça va revenir.
12: Sauf quand on se dit, ah, d'après moi, tu vas aimer ça.
18: Ouais.
12: Moi, tu vas aimer ça. Maxime, toi, t'es tout le temps. Maxime, des fois, même, je l'appelle le soir, il écoute l'application.
19: Ah, puis même quand je finis l'open avec vous autres, je m'en vais dans le boat, puis je réécoute le show de Pierre sur l'application.
18: Boat, hein?
19: Ouais, dans le boat.
12: De love boat, hein, toi.
19: Oui, beaucoup d'amour, moi, avec moi-même, dans le boat, l'autre bord.
18: Exactement.
19: J'ai des moments de solitude, hein. Il faut combler le silence et le vide. Mais ouais, je réécoute le show de Pierre, des fois, sur l'app, parce que c'est le fun.
12: C'est vrai, tu peux faire ça aussi. Moi, je fais mon rattrapage de Morin parce que je me lève plus à la même heure que lui, fait que je réécoute le début du show.
19: En rediff, tout est là.
12: En rediff.
18: Pour ça qu'il est sourd.
12: Pour ça qu'il est sourd.
19: Quoi?
12: Ça et le fait que ses écouteurs sont à 9,8 sur 10.
18: Je trouve que les écouteurs n'ont rien à voir avec ça.
12: Tu penses?
18: Non, je suis sûr.
12: Hein?
18: Ben, il fait ça tout le long dans le boat.
12: Je comprends rien.
19: Hey, je suis tellement smooth quand je sors de là. Hop là.
12: Ah.
19: Perdu deux livres.
12: Deux livres, hein?
19: Ouais.
12: Ouais, c'est du stockage, ça.
19: Ouais, oui.
12: Eh bien, et avec tous ces sous-entendus et ces jeux de mots louches, entamons le spectacle, mesdames et messieurs. Hey, on est enterré de sondages, hein? Là, sérieux, aujourd'hui, c'est sondage day every day. J'ai plusieurs sujets de sondages, mais au-delà des sondages, que je trouve le fun, c'est les discussions que ça amène. Celui qui va amener peut-être le moins de discussion, parce que là, on confirme des tendances, c'est le sondage léger de ce matin, où pour un troisième sondage consécutif, oui, on commence à parler d'une tendance et on commence à mieux comprendre la panique de Christine Fréchette en fin de semaine, qui tirait à gauche à droite, qui essayait de ramener Donald Trump, qui parlait de référendum dans le vide. Christine Fréchette est en baisse. Mais c'est pas, c'est pas une chute dramatique. Mais c'est une baisse régulière. Et le chiffre qui m'a le plus intéressé dans ce sondage-là, et là, Pat, aujourd'hui,
18: oui,
12: là, je joue le rôle, JC dans le rôle de Pat.
18: Oui.
12: Je suis quasiment rempli d'espoir.
18: Ah!
12: Parce que c'est, tu sais quoi le gros chiffre de ce sondage-là? Sais-tu où est-ce que Christine a commencé à baisser?
18: Les 55 ans et plus.
12: Elle a même perdu les devants. Et c'est le PQ qui mène dans ce sondage-là.
18: Un pays.
12: T'as envie...
18: Un pays.
12: Ah oui, tu me la demandes.
18: Un pays.
12: J'en demandais un pas tant, Pat. Hein? J'en demandais pas tant.
20: Un pays.
12: On veut un pays. On veut un pays. On veut un pays. Même les boomers.
20: On veut un pays.
12: Les jeunes. Oh, non, les jeunes un peu moins quand même. Ah.
18: Mais là, c'est ça. Je suis sûr que Donald Trump va avoir. T'as un peu tannant dans l'équation, mais bon.
12: Ben, écoute. Puis là, ça, c'est l'autre affaire. Là, on les avait les chiffres aussi d'hier. T'as plein de monde qui vote PQ, mais qui sont anti-référendum, qui sont pas séparatistes, qui veulent juste se débarrasser de la CAQ. On va faire un ménage, on verra après. Puis, tu sais, malgré que maintenant vous savez que je suis dévoilé, s'il y a un référendum, moi, demain matin, je vote oui. Je dis pas que ça va changer parce que là, on nous a collé ça dans 4 ans. Là.
18: Ben pas avant que Donald Trump ne soit plus président.
12: Ouais, mais c'était ça qui était prévu. Ouais, je sais même pas pourquoi il a ramené ça.
18: Ben, il a ramené ça parce que c'était la patente, c'est la stratégie de Fréchette de ramener Trump.
12: Ben oui, c'est ça.
18: Fait que là, lui, il s'est dit, bon, ben, il m'a sorti de quoi sur Trump aussi.
12: Ben oui, mais en fait, il suit le plan. Là, donc, ça serait 4 ans à la dernière année du mandat, son référendum.
18: C'est peut-être son plan, mais moi, il me l'a vendu comme de quoi qu'il était pas capable de le faire comme une grande personne. Il attend que le président des États-Unis... s'en aille.
12: Oui, mais c'est vrai que ça, c'est l'effet pervers. C'est qu'il avait déjà son plan.
18: Ben oui.
12: Il l'a réorganisé.
18: Ah oui.
12: pour décrinquer la peur de Trump. Hey, regarde, on va attendre que Trump soit parti. Fait que ça, regarde. Peut-être ça aide. Beaucoup. Peut-être ça aide sur les 55 ans et plus, par exemple. Là. Je pense qu'il y avait peut-être ça comme stratégie d'aller picosser là-dedans. Mais t'as raison que pour une autre frange de la population, ça fait, ben voyons. Ben, fais ce que t'as à faire, buddy. Là,
18: pis, si le prochain président, je sais pas, là, il allait.
12: Il va peut-être être pire. Là.
18: Ben.
12: Tu sais, on sait pas, là.
18: We do not know.
12: On ne sait pas. Fait qu'il y a ça qui m'a rendu quand même. Ça m'a ramené une touche d'espoir. Au moins de voir que c'était pas un bloc de roche monolithique. Là, les 55 ans et plus sont encore en partie capables de changer d'idée puis de se replacer. Autre affaire qui m'a fait sourire. Que je dirais pas que ça me remplit de bonheur, là, mais ça m'a fait sourire. Les deux personnes qui se sont présentées à la course à la chefferie de la CAQ, Mme Fréchette, qui a gagné, et M. Drainville, qui a perdu, les deux sont en danger aujourd'hui dans le comté. Ça m'a fait sourire. Et je prends souvent un malin plaisir à m'imaginer qu'est-ce qui se dit Bernard?
18: Ben Bernard, lors de la
12: c'est
18: campagne...
12: C'est dur, ça. Hey, ça, c'est un terrain mystérieux.
18: À la chefferie. C'est sûr
12: on
18: que...
12: On ne sait pas ce qui se passe dans la tête à Bernard.
18: Quand ils ont fermé le vote, avant même que la campagne ait lieu, là, je parle pas de la campagne présente, mais à la chefferie de la
12: CAQ. La course à la chefferie, oui.
18: À la course à la chefferie, c'est pas mal un pied de nez à Bernard. Il n'y avait pas le temps de se vendre ben. Ça fait bizarre. Tu n'avais pas le temps, tu pouvais pas comme...
12: Ils ont arrêté de vendre des cartes de membres avant le débat.
18: C'est ça, tu ne pouvais pas aller chercher des nouveaux membres et des nouveaux appuis. Fait que le tir était dirigé, vu de l'externe. Là. Fait que je ne sais pas. C'est pour ça que moi, je le dis pas méchamment hein, quand je soulève ça. Oh, mais un peu de marde, là.
12: Ah, oui,
18: là,
12: on picasse un peu, là. Prends ta pelle, là.
18: Mais si j'étais Bernard, puis tu sais, Bernard, il est quand même défroqué.
12: Il a défroqué 2-3 fois.
18: Oui.
12: Il a plus de froc.
18: L'homme de la radio
12: on l'avouait, là.
18: Est pas si loin que ça, mais quand même, tu sais, je pense qu'il aime sa vie de politicien, mais rendu au stade où il est rendu avec les sondages, avec tu regardes tout alentour de toi, je vois pas pourquoi qu'il y aurait encore la flamme d'être... C'est pas méchant, mais simple député.
12: Ah, et pas simple député. Pas simple député au pouvoir ou simple député dans l'opposition. Là, on parle de peut-être 10 et moins. Mm. Donc, simple député du 3, voire 4e groupe d'opposition. Hey, ça, là, si t'as jamais analysé les rideaux de l'Assemblée nationale, c'est un maudit beau 4 ans. Là. Il va connaître tous les motifs par cœur.
18: Si j'ai l'impression qu'il a respecté son deal. Parce que...
12: C'est quoi le deal?
18: Ben avec Fréchette. Parce qu'ils ont dû se dire... C'est ça que ça me donne comme impression. Parce que des fois, on aime ça, là, le bousculer un peu, là, puis le taquiner. Mais j'ai bien l'impression que Bernard, là, quand ils se sont rencontrés, ces deux-là, là, puis qu'il y a eu la course, puis à un moment donné...
12: Il a perdu.
18: Il aurait pu dire, « Hey, savez-vous quoi? Hey, quand là, tu veux être chef de la gang, puis tu t'en vas là, soumis, c'est pas les... C'est pas la même part de responsabilité que toi, là. Tu sais, il faut que tu sois prêt à accepter que c'est pas toi qui vas prendre les décisions au nom de la gang.
12: Ouais.
18: C'est une grosse demande quand tu l'exiges à quelqu'un parce que pour réussir à atteindre le poste, tu sais, il faut que cette personne-là soit prête à dire « OK, c'est correct, je vais aller m'asseoir sur le banc puis je vais me faire diriger. » Tu sais, il faut que tu sois ouvert d'esprit en tabarouette quand c'est...
12: Moi, ça m'a étonné.
18: C'est cette place-là que tu veux.
12: Ouais, moi, ça m'a étonné. Puis... Encore là, on n'est pas dans la tête de Bernard, mais je pense que dans les regrets de Bernard, il y a « j'aurais dû sacrer mon camp ».
19: Ah, c'est sûr, puis ça a brassé pendant la course à la chefferie. Non?
12: Parce que clairement, il était à l'inverse de Mme Fréchette. C'était le conservateur de la gang. Là.
19: Sur le troisième lien, l'immigration, bon nombre d'autres sujets, il y a eu de la friction.
12: Oui, absolument. Et il a accepté de rester. Fait que ça, rendu là, ce sera dans ses regrets ou pas, je sais pas. Là, peut-être qu'il est bien confiant de ses affaires. Là.
19: Ah, mais le chèque est bon, hein?
18: Ah, mais c'est-tu de la loyauté? Mettons qu'on... Tu sais, parce que je trouve que...
19: La loyauté, il a été complètement déloyal envers Christine Fréchette et ce qu'elle représentait pendant la course à chefferie de la CAQ. Pour moi, c'est comme ça que je le vois.
12: Ben non, t'as pas être loyal quand t'es en combat contre quelqu'un.
19: Ben, c'est ça, des idées qui rentrent en collision, puis après ça, il va se ranger dans les idées
18: Mais ça n'a pas rapport avec la loyauté, ça?
19: Ben, il est en course...
12: En fait, je te dirais que c'est la preuve ultime de la loyauté. C'est le gars qui disait le contraire de toi, mais une fois gagné, whoop! Là, ben dans tous les points de presse, il est à côté puis il dit j'appuie ma chef.
19: Mais ben il n'est pas loyal ça. À ce qu'il pense lui. Là.
12: Ah, OK.
18: Il est pas intègre. Envers lui-même.
12: Ouais, mais là, tu me parles de.
18: C'est comme la fidélité.
12: Ouais, mais là, c'est ça, c'est parce que là, tu me parles de. La fidélité. La fidélité, c'est. Ben, la fidélité, c'est. Ben, c'est personnel.
19: Ben, ça va dans deux bords. Si tu te respectes pas toi-même puis t'es pas intègre, t'es pas fidèle à ce que tu penses, après ça, tu vas.
12: Ben, la loyauté.
19: Pour quoi?
12: Par définition, la loyauté, c'est ce que tu dois ou donnes à quelqu'un. Comme la fidélité. Mais tu peux être non fidèle envers toi-même. Toi, c'est plus ça que tu veux dire.
19: Exact.
12: Ça, c'est clair qu'il s'est lui-même trahi. Il y a un Bernard à quelque part dans sa tête qui dit « Maudit Bernard ». Ben, ou peut-être pas. Tu sais, il y a des gens aussi qui ont cette capacité-là. Puis je pense que Bernard en fait partie à tourner les pages très rapidement. Tu sais, lui, du jour au lendemain, radio finie, il n'en parlait plus, il était ailleurs, il était péquiste. À un moment donné, il voulait être chef du PQ. Il voulait être chef du PQ. Il a pas 25 ans, là. Il a quoi, 2018? 16, dans ces eaux-là?
18: Ouais.
19: Ça, il a les valeurs en light bright, là.
12: Après ça, il est retourné en radio. Ah, là, c'était radio, je critique tout le monde, puis let's go. Puis après ça, pouf, la CAQ, tu sais. Donc, Bernard a une capacité, là, à passer à un autre sujet. Mais je ne sais pas s'il va avoir la capacité de gagner. Et s'il gagne, il sera isolé complètement dans une mer de d'autres couleurs. Probablement bleu marin, mais on ne le sait pas encore. Donc, voilà, ça vient compléter la série de sondages là, qu'il y a eu depuis le début de la semaine. C'est le troisième. Et dans les trois sondages, à des niveaux et des degrés différents, mais on nous confirme, entre autres, que la CAQ baisse énormément. Les deux tiers des Québécois espèrent un nouveau dirigeant pour le Québec, donc un nouveau parti au pouvoir. Et l'autre affaire qui fait sourire, dans la question « Qui est le meilleur? » Qui est le gagnant pour diriger le Québec? Ben, t'as PSPP encore devant. Et deuxième gagnant, c'est Éric Duhaime. Il devient le deuxième choix le plus populaire des électeurs devant Christine Fréchette. Et devant Milliard. Et devant les autres. Mmh. C'est quand même... je sais pas, il va se ramasser combien de députés le 5 octobre, on verra. Là, c'est une boîte à surprise, là. Mais je pense que Duhaime pourra dire qu'il a remporté son pari. C'est-à-dire de ramener les idées conservatrices à la map, puis de ramener la droite économique et le GBS, comme on dit, le gros bon sens, au centre de la politique québécoise. Ça, juste pour ça, là, on y doit un soupir. Là.
18: Ben oui, mais ça se fait pas gratuitement, là, dans le sens que... il avait déjà présenté ces idées-là auparavant. C'est juste que aussi, ça te prend des candidats crédibles. Puis le travail a été fait. Là. C'est pas parfait partout. Là.
12: Ça fait partie de ce que je veux dire. Ouais.
18: Somme toute, là, tu sais, il y a une bonne candidature. Il y a un message. Puis il est capable, d'au-delà des questions qui sont dérangeantes, puis des fois complètement hors sujet, il reste on track encore. Fait que c'est tout à son honneur. Puis ça, ça démontre aussi, puis je l'ai dit hier, mais je le trouve important. Tu sais, au-delà de... Tu sais, des fois, on est bien cynique, là, mais je l'apprécie, moi, à part la CAQ, là. Moi, c'est final bâton barré, là. Mais j'apprécie le fait que les autres présentent des idées au lieu d'une campagne de peur.
12: Ouais.
18: Je l'apprécie au
12: plus. Il y a juste Christine et elle a l'air isolée.
18: Ouais,
12: ça l'isole complètement.
18: C'est important de le redire parce que si on ferme notre gueule avec ça, ça veut dire qu'on laisse la place puis on fait pas valoir notre opinion puis de passer le message que vos campagnes de peur, des fois, ça fonctionne. Voilà, des fois, on trouve qu'on mérite mieux.
12: Ben, Pat, si, admettons...
18: Là, actuellement, je trouve que c'est un peu ça.
12: Si, admettons, là, Christine avait parti sa traque de Trump, puis que Charles Milliard avait embarqué, puis qu'il s'était mis les deux à claironner Trump, puis faut avoir peur de Trump, puis ci, puis ça, puis ça aurait collé. Ça aurait levé, parce que là, t'as deux partis, t'as presque la moitié des partis qui auraient pris ça comme sujet, puis là, les autres n'auraient pas eu le choix de se défendre. Là, c'était... Tout le monde a regardé Christine en disant non.
18: Non, on n'embarque pas.
12: Non, nous autres, c'est pas ça qu'on... C'est pas là qu'on va. On veut se battre sur les idées puis on veut faire avancer le Québec.
18: Merci.
12: À chacun sa façon, là.
18: Ben, c'est ça,
12: j'ai inclus Ruba là-dedans.
18: Absolument.
12: Tu sais, je pense pas que Ruba Gazal se couche le soir en disant « Hey, j'ai-tu assez hâte que le Québec soit en ruine?
18: » Non.
12: Tu sais, elle pense...
19: À la Palestine.
12: Que souvent. mais au-delà de ça, là, c'est probablement vrai, là. Je peux pas t'astiner, Max. Je peux pas aller contre la vérité, là, tu sais. Mais des fois, elle se trouve un petit moment, puis elle se dit, je vais sauver le Québec. Là. Mm-hmm. Fait que, tu sais, moi, ça, j'ai du respect pour ça. Même si tu penses pas comme moi, de l'exprimer et non pas de tomber. C'est comme Radio X. Si vous êtes contre ce que je dis, vous n'êtes pas d'accord avec ce que je dis, vous êtes dans la sphère publique, vous avez une business, vous êtes politicien, vous êtes... venez vous asseoir, on va en jaser. Mais de commencer à dire Radio X, Radio Poubelle, il n'y a pas de débat, là. Il n'y a pas de discussion. On n'est pas dans... on n'est pas en train de se motiver les méninges à réfléchir, tu sais. D'avoir différentes options, différentes tracks, là, c'est sain au bout. Mais si tout le monde était sauté d'une campagne de peur, on l'aurait échappé. Là, on aurait eu vraiment un cirque à ciel ouvert. Ce qu'on n'a pas. Je suis content, à date, ça tient. Là, je vais croiser les doigts, là, il reste deux semaines.
18: Tu sais, Ruba, là, je veux dire, c'était comme... quand même, je trouve qu'elle s'en sort bien dans cette campagne-ci pour une dame qui se... pas tout le temps évident.
12: Je pense qu'on lui donne du lousse un peu aussi quand elle vire.
18: Quand elle partage un message assez saucé, là, des fois, on va se le dire. Là. Mais, somme toute, je préfère qu'elle présente ses idées, qu'on me parle continuellement de la décennie de la dernière chance, qui était
12: l'une
18: des mentions fortes de QS lors de la dernière élection. Là.
12: Absolument. C'est vrai. Elle le fait pas. Je vais lui donner. Elle fait pas ça.
18: Ils ont décidé de mettre leur focus ailleurs.
12: C'est sûr qu'elle me parle d'épicerie gérée par des fonctionnaires. Oui. Ça, c'est comme un gros camion qui vire. Puis toi, t'es obligé de reculer un peu pour laisser du lousse. Tu te dis, on va laisser passer. Là. Oui. C'est quand même gros. Là, comme. Mais tu sais, elle a le droit. Puis elle a pas fait des fingers à tout le monde. Puis elle a pas. Non, elle a pas fait peur au monde. J'y donne. C'est ce qu'on veut. Continuer, il reste deux semaines. Maintenant. Là, pensez pas que Christine va rentrer chez eux à soir en se disant « Bon, ben, moi, j'aurais essayé. » Ça ne dira pas ça, là. Là, attendez-vous, c'est un animal en danger. Ça, c'est dangereux. Même une moufette, même une marmotte, quand elle est acculée au pied du mur et qu'elle réalise qu'elle va jouer sa vie, ça fait des moves. Ça essaye quelque chose. Ça peut même attaquer. Un écureuil peut te sauter dans la face en voulant défendre sa vie. Donc là, surveillez ça, là, dans les deux prochaines semaines. Il y aura un chèque. Il y aura quelque chose. Il va y avoir... si on gagne, on va envoyer des chèques de 1 000 $, là.
18: Ah, mais comment ça va être tard là, pour envoyer le chèque? Là? Parce qu'on l'avait fait, il l'avait fait. Ouais, ben c'est ça.
12: Ah, ouais, mais non, mais. Je te dis, c'est pour ça que je dis ça là.
18: Ouais.
12: Là, surveiller l'animal blessé, acculé au pied du mur. Là.
18: Mais ils peuvent pas faire ça, puis je vais te dire pourquoi. Parce que on est acculé au pied du mur.
19: Il n'y a pas d'argent.
18: Fait qu'il y a pas d'argent. Fait que ça veut dire qu'il faudrait t'imprimer. Puis.
12: Hey, tiens ma décote. Ouais. Ce sera pas long.
18: Ouais, c'est ça, mais pas.
12: On est capable.
18: Ça va trop les fragiliser parce que tous les autres partis vont le dénoncer.
12: Ah oui, c'est sûr.
18: Sauf que... la maison n'est pas en ordre.
12: Sauf que la personne qui a reviré de bord un peu, là, puis qui dit « Ouais, Christine Fréchette, elle fait pas petit monde, t'es un peu hautaine, je l'aime pas. Ah, 1 000 $.
19: Hey, mais 1 000 $, t'as-tu idée combien ça coûterait à l'appareil, à l'État?
12: Attends, tu vas les cibler. Là, ils vont cibler les personnes âgées. Ils vont dire, ah, ces gens-là ont perdu leur pouvoir d'achat. Ils vont nous sortir une gogosse, là.
18: C'est brûlé, JC.
12: Ah, un chèque, Pat, c'est jamais brûlé, ouais, ça, un chèque.
18: Mais non.
12: Toi, t'en as pas besoin, mais un chèque.
18: Ben, t'as peu, là. Je vais. Écoute, au nombre d'impôts que je paye, là, j'ai des acomptes
12: professionnels.
18: Non,
12: je veux pas dire t'en as pas besoin. Je veux dire, tu vas pas plier pour ça.
18: Je veux dire, puis pour les services rendus, je t'annonce que je poigne les nerfs à chaque fois. OK, pour les services rendus, là. Puis d'autant plus qu'après ça, on me fait dire, il faudrait peut-être payer nos infrastructures routières.
12: J'ai touché de quoi, là?
18: Oui, non, mais ça m'a... hey, parce que j'ai payé ça.
12: On sait bien, toi, Pat, t'es pleine.
18: J'ai payé ça, là, 3-4 jours. Ça m'a fait chier. Mais cela étant dit, désolé pour le langage, mais c'est brûlé. On dirait que tu veux y croire que le chèque fonctionnerait. Peut-être pour certaines personnes.
12: Non, je veux pas y croire, au contraire.
18: Mais pas tout le monde, parce qu'on le voit déjà dans le 55 ans et plus.
12: Mais pas besoin de tout le monde, Pat.
19: Ouais, mais
12: pas besoin de tout le monde.
19: Je pense que ça pourrait fonctionner, mais c'est toi qui as le bon point, Pat. Là. On n'a pas d'argent. C'est des déficits année après année depuis 2018. Puis dans le dernier budget en 2025, il y a un trou de 2 milliards. Il manque 2 milliards. On ne sait pas où ils vont le trouver éventuellement, mais il n'est pas là présentement. Puis si on se fait en 2021, là, quand ils ont donné des chèques de 500 $, c'était pas loin de 6 millions de contribuables qui ont eu des chèques. Ça a coûté 3,2 milliards.
12: Ouais.
19: Ils peuvent pas là, répéter ça. C'est juste... fiscalement impossible de le faire.
12: Ah, voyons donc. Vous êtes donc bien pessimiste. Il nous l'a dit, le ministre Girard. On a encore de l'espace, là. Parce que, vous savez, là, l'endettement versus le PIB réel. Il n'est pas encore à côté. C'est pas. Tu nous l'as dit.
19: On pourrait le prendre dans le fond des générations.
12: Attends, attends, attends. J'ai des cotes, là. Il nous l'a dit qu'on était bien.
0: Est-ce que en moyenne, les Québécois sont mieux après inflation qu'en 2018? Oui.
12: Bon, ben, on est mieux, puis on va vous en donner de l'argent. Puis lui, il en a de l'argent. Il est capable. Non, je te le dis, il n'y a rien qui pourrait les arrêter. Le pouvoir! C'est gros, là, l'enjeu, là. C'est pas juste, ah, ben, coudon.
18: Oui, mais ça va montrer qu'il est en panique.
12: Ben oui, mais ça, on la, non, voit, non, on la voit déjà.
18: Alors que tu veux pas montrer que t'es en panique. Tu veux montrer que t'as le vent dans les voiles et t'es confiant.
12: T'as le dit. Ouais, mais, oui, mais Pat, là, c'est un. Je remets le contexte.
18: Non, mais mettons qu'elle dit demain, là, l'annonce. Là. Ouais. Moi, je suis pas en train de dire, elle n'annoncera jamais ça. Mais si.
12: Elle va essayer quelque chose.
18: C'est foutu. Mais... Moi, je suis prête à dire
12: que c'est foutu. Ça, c'est là où. C'est foutu. Sais pas. Non, j'ai pas assez confiance de toutes les tranches de Québécois pour te dire que c'est foutu.
18: Parce qu'avant, les médias...
12: Moi, je connais un gars qui s'appelle Louis Gauvin. Là, lui, à 500$, il changeait de gain.
18: Ah ben oui, mais...
19: Non, mais il est broke.
12: Ben, penses-tu qu'il est tout seul broke?
19: Non. Tu dirais que j'y pense, moi aussi.
12: Bon! Mais... Tu sais, 1000$ pour beaucoup, là, ça non, va bien finir le mois. Là.
18: Quand François Legault l'a présenté le 500$, là, pas mal tout le monde, les panélistes, étaient d'accord. Fait ça a une certaine forme d'influence, là, quoique de moins en moins, on le voit, là, ouais. Qu'il y a moins d'influence médiatique pour, à part ceux qui sont branchés 24h sur 24 sur leur télé, mais le câble, il est non existant.
12: C'est plus que c'était.
18: Mais là, présentement, là, non seulement les jeunes, puis nous, puis ceux qui sont un peu aguerris, là, qui savent, qui connaissent un peu l'actualité, on se dit, ben, on n'a pas les moyens de s'offrir un chèque. Non seulement ça, mais moi, je pense que la communauté médiatique serait contre. L'idée, là.
12: Ben, je pense que là, ils réalisent... t'as raison là-dessus, là. Je pense que les médias, les analystes, là, réalisent qu'ils sont complètement à contre-courant s'ils sont pauvres.
18: T'sais, on t'sais, a c'est... des économistes par-dessus économistes qui font des sorties dans les journaux pour dire on va souhaiter bonne chance au prochain parce que la maison est
12: ça
18: pas
12: va
18: là.
12: Être tough. Ça va être tough.
19: Ça dépend comment il y a à mettre en marché aussi, là. Si jamais le chèque, c'est pour nous donner un coup de main avec le coût de l'essence qui monte. J'ai une idée tout à l'heure, là. La bourse carbone, il y a plus de 10 milliards là-dedans.
18: Ah oui, non, mais...
12: Ah, oh, un petit chèque, Pat.
19: Il y a du cash là, là.
18: Ah oui, il y a...
19: Signe des chèques, puis on vous aide sur l'essence.
18: J'y ai pensé parce que...
12: Je t'amène ailleurs.
18: Vas-y donc.
12: OK. Sondage, encore un sondage. C'est la semaine des sondages. Vous saviez, c'est la semaine nationale des sondages. Sondage de l'Institut national de la paye. Ça sort une fois par année, ça. Fait que, tu sais, je pense que dans ton analyse est bonne, mais je pense que tu évacues un petit peu trop la nature humaine, l'égoïsme.
18: Hey,
12: le...
18: 500$.
12: Non, là, je t'ai pas dit 500, moi, je t'ai dit 1000. Là,
18: ouais.
12: ils vont upgrader, là.
18: Ouais, ouais.
12: Parce que 500, t'as raison, ce sera pas assez.
18: Après ça, imposable.
12: 1000. Ça va prendre 1000.
19: C'est 6 milliards. Mettons qu'on fait des calculs, là.
12: Il y a combien dans ton compte vert?
19: Il y en a 10.
12: OK.
19: Bon.
12: La situation financière des travailleurs à travers le pays s'est dégradée. OK? Sondage publié annuellement qui nous démontre clairement que ça va pas bien. Comment il disait ça?
0: Alors, le fardeau fiscal des Québécois, aujourd'hui, il est moins élevé que lorsque nous sommes arrivés au pouvoir.
12: Okay. Bon. 4 travailleurs québécois sur 10, un peu plus même, 43% des travailleurs québécois disent dépenser la totalité de leur salaire net ou plus aussitôt qu'ils rentrent. Forte hausse, d'ailleurs, de ce pourcentage-là. Autre affaire, près de la moitié des travailleurs canadiens, 44%, est désormais considéré comme étant en situation de stress financier. En 2025, notez l'augmentation, là, en 2025, c'était 36%. On est passé à 44%. En 2021, c'était l'inverse. 46% de la population était considérée comme financièrement à l'aise. Tu sais, il y a un réel... puis d'ailleurs, vous le savez que c'est ça l'enjeu, là, c'est le coût de la vie. Et c'est pour ça que je pense, Pat, que si elle sort un lapin, ça va être un chèque. Parce que là, les gens, t'as beau dire, les gens embarqueront pas, les gens ont besoin de cash. Et qui a le cash? C'est eux autres. Fait que un chèque de 1000... Moi, je virerais pas de bord. Toi non plus. Puis il y a même des gens, c'est-tu quoi, Pat, qui en auraient besoin puis qui vireront pas de bord. Mais il y en a qui vont virer faible. Il y en a qui vont ramollir des jambes. Il y en a qui vont dire, « Hey, il y a le 1000, là, moi, je le prendrai. » Ils vont peut-être même continuer à dire à leur chum qu'ils vont voter pour le PQ. Puis dans l'urne, ils vont dire, « Hey, moi, je veux le chèque. » Je sais que là, je suis en train de te débiner. Mais tu
18: y
12: crois pas.
18: Non, pas en tout. On est déjà passé par là. C'est comme l'histoire de
12: Mais quand t'as faim, non? Quand t'as besoin de cash, quand t'as des dettes sur ton hypothèque, quand la banque se fait trois fois qu'elle appelle.
18: 1000, là, c'est pas... On n'a pas coupé 15 000, là.
12: Non, mais c'est mieux que rien.
18: Je veux dire, d'abord, ça, c'est mieux que rien. Tout le monde va se mettre à promettre des 1000, là. Ça n'a comme pas de sens.
12: Ben, c'est l'histoire de la politique.
18: Je sais pas. Je pense que Christine a... Ça a commencé à dégringoler au débat. Elle n'est pas capable de débattre. Puis je ne sais pas si un chèque peut acheter ça. Tu comprends, François Legault, là...
12: Je l'espère, en fait. J'espère que tu as raison.
18: Mais il est encore rassemblant. En fait, by the way, là, François Legault, ce qu'on disait de lui, c'était le plus grand rassembleur. Parle à n'importe qui est un caquiste. C'était même, là, ça faisait quasiment peur. T'avais quaisement l'impression que si tu le rencontrais, là, t'allais être en pamoison, puis comme une espèce de gourou, là. Je te le dis, là, tous les caquistes étaient toujours en arrière de François Legault. Beau temps, mauvais temps. Oui. Christine Fréchette, elle a pas
12: Non, mais Legault, c'était le créateur de la bébite, là.
18: Oui.
12: T'sais, c'était le maître du donjon, là.
18: Puis, elle a pas ça. Fait que je... Il y en a, là. Ben oui, il y en a qui est pour 1000 piastres. Il y en a de la promo pour 50 piastres. C'est pas des affaires.
12: Les auditeurs disent, à moins qu'elle cible vraiment, là, 2500 pour toutes les personnes de 60 ans et plus.
19: Non, mais comment tu le justifies? C'est quoi la peur?
12: Ben,
19: je donne l'argent au vieux.
12: La perte, ben voyons, le pouvoir d'achat.
19: Non, mais moi aussi,
12: parce que les pensions de vieillesse ne fournissent plus à l'augmentation et à l'inflation.
19: Ils n'ont pas de famille.
18: Mais non.
12: Mais ils vont le... On parle d'acheter des votes, là.
18: Mais non, mais si... On va y aller dans votre logique, là, qui est vraiment genre, vous avez fumé beaucoup trop de potes, là, et d'acide, c'est ça l'affaire, là. C'est que si tu fais ça, là, 2500 ou 65 ans et plus, là je t'annonce qu'eux autres, ils ont quand même fait des bébés, là. Fait que eux autres, là, leurs affaires sont payées. La maison est payée, les placements sont faits, sont à retraite. Eux autres, ils ont juste... Ils ont acquis des terres dans leur jeunesse.
12: Ouais,
18: sont juste
12: pas toutes, Pat. Il y en a une maudite gang qui sont pauvres que le job puis qui vivent au CHSLD.
18: Ben, nos boomers sont comme ça va bien. Là. Ils ont un fonds de pension, ils ne se questionnent pas là-dessus. L'argent est d'un compte.
12: Pas toutes, okay? Mais ouais.
18: Puis ils ont fait des enfants.
12: Ouais, mais ils aiment ça, l'argent.
18: Oui, oui, mais tu penses
12: t'en as jamais assez.
18: Voyons, ça n'a pas de sens. Imagine la rage que tu vas soulever au Québec.
19: Ah, tu peux pas
18: faire
19: ça.
18: Les personnes âgées vont être mal à l'aise, vont dire on votera pas pour elle. Écoute, les gens vont gueuler. C'est moi qui est la jeune famille dynamique.
12: Oui, mais ils vont dire qu'ils vont financer ça en coupant un programme.
18: Pis, pas. C'est pas les personnes de 65 ans et plus.
12: Ouais, mais Pat, je sais
18: arrive.
12: Ce que tu dis, t'as raison.
18: C'est
12: mais
18: nous autres
12: regarde, ouais, mais regarde la démographie. Qui pèse le plus fort dans la balance? Pas,
18: oui, mais quand tu as du monde enragé...
12: beau gueuler, le nombre te donnera pas raison.
18: Ouais, mais ça veut pas dire que 100% des... Il y en a qui aiment leurs enfants, là.
19: Ah, mais c'est impossible à justifier.
12: J'ose l'espérer.
18: Oui, il y a
19: raison. Le monde va virer fou là, si tu donnes des chèques juste aux vieux. Il faut que tu aies cible tout le monde.
18: Ils ont tout eu.
19: Exact.
18: Ils ont tout. C'est ça le problème.
12: Quelqu'un dit Trump vient de promettre 5000 piastres.
18: Oui, mais là, Trump, là...
12: Avec une dette faramina-laneuse.
19: Ben, Trump, il a parti son propre réseau de TV aussi.
12: Oui, oui. Il met le journaliste derrière.
19: Il faut en laisser.
12: Effectivement. Bon, en tout cas. Mais tout ça pour dire que dans... Je sais pas, mais moi, ce que je veux dire, Pat, c'est qu'elle est échaudée, est blessée, puis là, est en danger. Donc, il y aura une contre-attaque. C'est ça que je veux dire. Elle finira pas sa campagne, petit pépère, les pieds sur la bavette du poêle en regardant passer le paysage.
18: Ouais.
12: Il y aura quelque chose. Ils vont essayer de quoi? De complètement désespérer. Ça, je suis assez convaincu. Sinon, moi, être l'organisateur, je les chicane. Là. Mm. Vous devez essayer de faire de quoi, là? Faut faire un coup d'éclat, faut essayer de faire parler de nous autres.
19: C'est parce qu'ils n'ont pas d'argent. Tu sais, je comprends.
12: Mais Max, ça fait 35 ans qu'on n'a pas d'argent, puis qu'on fait des programmes, puis qu'on flotte, puis qu'on brûle de l'argent à gauche à droite.
19: C'est étatique, c'est pas pareil. Là, pour donner de l'argent, hey, les promesses, regarde, là, détaxer les chars usagés. Ça, là, c'est parce que c'est des promesses de fonds de tiroir. Là. Détaxer les muffins à l'unité, c'est des promesses de fonds de tiroir parce qu'on n'a pas d'argent.
12: Mais les chars usagés, je sais pas si tu le sais, là, mais c'est du gros cash là, qui va manquer dans les coffres.
19: Mais ça touche pas tout le monde. Tu comprends ce que je veux dire? C'est une mesure ciblée. Là.
12: D'après moi, il y a beaucoup de monde qui ont... As-tu déjà acheté un char usagé?
18: Ben moi, j'achète juste ça. Là.
12: Moi, j'en ai acheté. En fait, moi aussi. Là.
18: Je les achète à 20 000.
19: Ouais, ouais. T'en as, je comprends, là, mais t'achètes pas ça tous les années. Là,
12: ben,
19: dire,
12: non,
19: là.
12: Mais non, mais plusieurs fois dans ta vie. Toi, ton char, es-tu neuf?
19: Moi, c'est une location.
12: Ah. Bon. T'as jamais acheté un char usagé?
19: Oui, quand j'étais plus jeune.
12: Ben oui, mais là,
19: OK, là, la fois où je vais acheter un char usagé dans 5 ans.
12: Ouais, mais c'est pas comme un muffin, Max. Nice. Parce qu'un char de 12 000, c'est 15 000, c'est 1 500 piastres de taxes.
19: Mais je vais prendre mon char usagé, je vais aller à l'épicerie, puis ça va encore me coûter la peau du cul.
12: Oui, absolument.
19: Trois cantaloupes, ça va me coûter 50 piastres. Au quotidien, ça change rien.
18: Je sais pas combien de chars il se vend par jour au Québec, là.
12: Mais c'est beaucoup.
18: La statistique, elle doit être énorme.
12: C'est énorme, c'est des milliards.
18: Non, les concessionnaires, il y en aurait un par région.
12: Ça a tenu aussi longtemps parce que c'était très rentable de retaxer les chars usagés.
19: Ils font ça à place de baisser les impôts, justement parce qu'ils peuvent pas se le permettre, ouais. Parce qu'ils sont trop broke,
18: en fait,
19: parce qu'on n'a pas d'argent.
18: Ben, je sais pas s'ils font ça pour ça, Max. Moi, mon problème, c'est que ça n'a pas rapport de taxer un produit qui a déjà été taxé,
12: mais ils l'ont
18: été
12: fait,
18: vendu.
12: Mais ça fait depuis toujours qu'on sait que débile. Ça n'a pas de sens. Ben, on sait que c'est débile.
18: C'est débile.
12: Mais pourquoi ils le gardaient? Parce qu'ils ne pouvaient pas s'en passer.
18: On l'a payé, la taxe. C'est une crosse. Ça s'appelle une crosse. On est allé chercher de l'argent quelque part où le gouvernement n'avait pas besoin d'aller. Parce qu'on l'a payé, la taxe. Le char de nœud a été vendu. Ouais,
12: en te rappelant, Pat, qu'on taxe la taxe sur l'essence depuis toujours. Là. Fait que c'est nous autres, les crosses, là, on vit bien avec ça. Ouais. Fait que si on n'est pas à 1000 piastres de chèque près de s'échapper d'une autre crosse.
18: Puis là, j'inviterais aussi, là, pour protéger les aînés, à Christine Fréchette d'aller se confiner. Ah, ils ont aimé ça?
12: On fait une zone CAQ.
18: Protégeons nos aînés.
12: Tous les CAQistes, vous devez vous rendre dans la zone CAQ, puis on va mettre des barrages, OK? Puis la police va vous surveiller si vous sortez pour savoir où vous allez. Là.
18: Exactement. On ne peut pas sortir avant le lendemain des élections, donc on doit sauver nos aînés.
12: Puis je vous demanderai aussi de peut-être porter le masque aussi.
18: Juste
12: pour être sûr de ne pas polluer l'air. Là.
18: Exactement.
12: Bon. Autre affaire qui n'est pas nécessairement en lien, là, mais tu sais, je viens de vous donner des chiffres du sondage de l'Institut national de la paye, qui fait ça chaque année pour mesurer. Puis c'est un sondage, hein? Fait que c'est ça qui est le fun, ça donne juste le feeling. Des fois, il y a des affaires là-dedans qui sont totalement incohérentes, dont celle-ci. Chaque année, OK, dans le sondage, c'est un sondage de feeling. Est-ce que tu te sens plus riche? Est-ce que tu sens que tu en as pour ton argent? Est-ce que tu dépenses toute ta paye? Ça, c'est plus factuel, mais c'est toi qui, tu sais, ta paye, ça se peut aussi que ta dépense aux danseuses. Tu comprends? Je sais pas où ta dépense, mais ta dépense. Donc, les gens répondent et ça nous donne une indication aussi sur qui sommes-nous. Ça m'a fessé. Donc, ce que je vous dis ce que je vous ai donné comme chiffre au début, là, c'est sur la richesse. Donc, les Québécois se sentent pauvres. 43% disent dépenser la totalité de leur paye net aussitôt 40 à sort. Il n'y a pas d'argent qui se garde. La moitié des travailleurs canadiens considérés comme en situation de stress financier, se sentent pressés, ils sentent qu'ils n'ont pas assez d'argent. Et là, chaque année, quand on demande aux Québécois comment vous vous sentez par rapport à ça, c'est la phrase de ma blonde quand elle s'en sac complètement de ce que je suis en train de dire. « Hey Marie, as-tu vu s'il y a ça? » Puis comment tu te sens par rapport à ça? Ça veut dire. Si tu veux, je te dis. Tu comprends? Ouais. Ça fait que, je me sens bien. Là, fait que la question est aux Québécois. OK, fait que là, t'es pauvre. Ah oui, ça va pas bien. Comment tu te sens par rapport à ça? Et le Québécois répond: bah, correct. C'est capoté, les chiffres, là. Les Québécois, quand on leur demande là, si ils font de l'anxiété ou de la dépression reliée à leur stress financier, c'est 30 %. Au Canada, c'est 45. Est-ce que ça vous amène des troubles du sommeil? Au Québec, 28. Au Canada, 38 %. T'sais, pis, et ça continue à toutes les fois. Est-ce que vous vous isolez davantage vu que vous n'avez pas d'argent pour sortir? Au Québec, 18. Au Canada, 29 %.
18: Ouais, mais tu sais... c'est sûr que si tu as de plus en plus de gens qui travaillent pour le public versus, je sais pas, faudrait voir les stats ailleurs, là, versus si tu es au privé, tu fais ta propre paye, t'es un gestionnaire d'entreprise, t'es le propriétaire, puis t'as le vent d'en face, tu vas le ressentir, puis tu vas faire plus d'anxiété, tandis que si t'es fonctionnaire, c'est dur, ou tu travailles au public, c'est dur de perdre ta job. Fait que tu sais, t'as bien beau dire...
12: Oui, mais ça, en Ontario aussi, il y a plein de gens qui travaillent au public.
18: Ben, il y en a moins qu'en a. Au Québec.
12: Il y en a, tu sais.
18: Mais c'est pour ça que je te dis, en fait, ta réalité, là, si tu travailles au privé, puis là, je suis pas en train de dire que le public puis le privé, bon, on devrait anéantir le public, c'est pas ça le point. Mais je trouve que tu es moins à jour sur l'économie. Ou tu sais, tu vas regarder à gauche puis à droite, puis tu vas faire comme, ah, ça n'a pas l'air de bien aller, hein? Mais moi, ma pension, elle rentre pareil, puis ma paye, elle rentre.
12: Mais
18: tu sais, c'est l'État qui me paye.
12: Mais moi, j'ai autre chose à pointer, je comprends
19: peut-être
12: pas
19: ce que tu veux dire.
18: Parce que si là, un propriétaire d'entreprise,
19: ouais.
18: OK, lui, là, il se met il va placer ses billes à quelque part, OK? Puis là, il arrive, mettons, une crise tarifaire. Il perd de l'argent. Moi, je t'annonce que tu vas faire de l'anxiété. Tu sais pas si tu vas avoir d'autres contrats. Si tu travailles, t'es prof d'école ou t'es travailles dans le milieu de la santé ou t'es fonctionnaire. Tu sais, on en fait quelques coupures au public, mais ta paye, que ça aille bien ou pas bien au Québec, tu sens sac. Ta paye,
12: ouais, mais là, on parle de finances personnelles.
19: Mais oui. C'est aussi que le coût de la vie augmente, là. Fait que quand même que ton chèque rentre, t'es quand même pauvre.
18: C'est négocié avec le syndicat.
19: Ouais.
12: Ouais, mais là, attends un peu. Mais là, je ramène, là, parce que là, la discussion, c'était les finances personnelles. Oui. Peu importe de où vient ta job et ton salaire.
18: Je pense que ta notion économique est moindre.
12: Peut-être, mais moi, j'ai pointé autre chose, parce que dans le sondage, j'ai pas fini. Dans le sondage, il y a d'autres questions. Puis je vais continuer sur le fait qu'au Québec, on file bien. Bien, dans le sens où on sait qu'on est pauvre.
18: Ouais.
12: D'ailleurs, c'est l'enjeu de la campagne numéro un. Quand tu demandes aux gens, c'est le coût de la vie. On met même des chiffres là-dessus. Ah, moi, toute ma paye passe, je sais, j'ai ci, j'ai ça. On leur demande, ça vous stresse-tu? Bon, pas tant. Ben, en tout cas, moins que les Canadiens. Autre chiffre, 26% des Québécois s'inquiètent de leur endettement personnel. Au Canada, c'est 46. Ben, c'est des gros écarts, là. Tu sais, fait, OK, t'as pas d'argent, ta paye passe, ouais. Comment tu te sens par rapport à ça? Ben, moi, je m'inquiète pas trop de mon endettement. Au Canada, c'est 46. Donc, un Canadien sur deux est très inquiet. Et là, c'est là qu'on. Hey, 30% des Québécois ont plus de dettes que les années précédentes. Donc, on sait qu'on a plus de dettes, que ça va moins bien, mais ça nous inquiète pas trop. Puis, on se dit que notre endettement personnel, ça nous inquiète pas. Et là, on tombe sur, je pense, peut-être t'as une branche, là, mais je pense que l'éléphant dans la pièce est celui-ci. Les Québécois n'épargnent pas. Quand tu compares les chiffres d'épargne du Québec à ceux du Canada anglais, c'est famélique. 38% des gens de la belle province mettent de l'argent de côté. Au Canada, c'est 1 sur 2.
18: Ben,
12: moi, je pense, Pat, que je vais rentrer dans... Je vais élargir ton affaire et on va englober ça dans « Le Québécois est un analphabète économique. » Il pense que l'argent qui rentre doit sortir. Fait que ça le stresse pas. Parce qu'il se dit « Bon, je fais ma paye, puis je paye mes affaires, puis je suis correct. Il m'en reste assez pour une petite bière. »
18: Ça part de où? C'est qui qui a fait pas fait ça? Mettons, autre l'école.
12: Ça, c'est okay. Une grosse job de société qu'on a manqué. Là.
18: Oui. Puis ça se peut-tu qu'il y a une prof, mettons, là, une problématique de parents qui n'ont pas pris le temps de l'enseigner à leurs enfants,
12: ben,
18: qui sont devenus des adultes, qui ont vieilli, puis que...
12: Si tu l'as pas appris, Pat, moi, je pense que ça remonte à loin, tout ça. Là. Ça remonte aux colonies françaises, même, je te dirais. Là. Le fait qu'on n'a jamais valorisé ça, nous autres, tu sais, c'est... Va à l'école si ça donne, puis l'économie, c'est pour le monde, ça. C'est pour les Anglais, puis c'est pour les autres, puis c'est pour les gens qui sont au-dessus de la mêlée, puis... Alors que l'économie, tout le monde devrait, à partir de 16, 17, 18 ans, avoir acquis toutes les notions de base.
19: C'est l'effet inverse. En plus, on crache sur les riches. On démonise ceux qui réussissent, qui ont de l'argent. C'est absolument des voleurs, si t'as une Lambo dans ta cour.
12: Ah oui, c'est très Québec.
18: Mais pourtant, là, tu sais, faire placer de l'argent, là, on dirait que voici une solution simple. Là. C'est de rencontrer un planificateur financier. Puis après ça, tu mets ça sur le pilote automatique, là, puis tu vires le montant que tu peux par semaine. Si c'est 20$, c'est 20, si c'est 40, si c'est 100.
12: Oui, ça peut être ça.
18: Puis il part tout seul, chaque vendredi,
12: on le fait pas, ça.
18: Chaque jour de paye. Mais tu sais, je veux dire, c'est assez simple à faire. Là. On dirait que des fois, on met ça comme une grosse montagne, puis c'est-à-dire qu'il faudrait être déjà 25 000 en partant. Mais il y en a plein qui vont se décourager, puis ils vont se dire, je serai jamais capable de placer cet argent-là, il existe
12: ben,
18: pas.
12: Ils se font dire des chiffres comme ça, te prend 1 million. Oublie ça, 1 million, je serai jamais capable.
18: Juste placer 20 piastres par semaine, moi, je trouve que c'est beaucoup mieux que 0$. Fait que mais ça, ça prend une volonté, là, puis ça prend aussi un rendez-vous avec quelqu'un qui s'y connaît. C'est plate à faire. Moi, on dit que c'est plate. Moi, j'haïs ça là, quand je fais ça. Là.
12: Ah oui, c'est plate.
18: Ben, il y en a qui aiment ça. Moi, j'haïs ça mourir, mais je l'ai fait parce que à un moment donné, on va vieillir, puis c'est de même, puis on me l'a dit que c'est important.
12: Ben, là, visiblement, Pat, au Québec, là-dessus, là, c'est une différence majeure avec les Canadiens anglais.
18: Je pense que je le sais pourquoi. Non seulement on n'a pas la notion économique, mais on se dit... que l'État est tellement présent
12: que
18: s'il nous arrive
12: quelque
18: chose...
12: Il va s'occuper de nous autres.
18: Il va nous sortir du trou.
12: Ben c'est ça. Et c'est ce qu'on entend depuis le début de la campagne, des bons vieux partis. On va s'occuper de notre monde. On va vous protéger. On va être là pour vous autres. C'est la spin québécoise très, très présente. Mais au Canada aussi, il y a ça. Il ne faut pas non plus oublier que le Canada est un pays assez socialiste. Là, que notre le règlement, notre loi sur la santé universelle est fédérale. On a un pays comme ça. Mais je pense que dans nos racines profondes de Québécois francophones, on n'a jamais trouvé ça, un, intéressant, l'argent. Deux, ça nous a toujours donné une bonne soupape de haine, hein, pour être jaloux. Puis l'Église catholique nous a aussi beaucoup encouragé dans ce sens-là pendant de nombreuses décennies. Hein? Faut vivre dans la pauvreté, faut redonner à l'Église, faut faire vivre le curé. Faut... Puis je pense que de génération en génération, on n'a jamais réussi à s'agripper pour valoriser ça. L'économie personnelle, les finances personnelles, l'enrichissement, on a vu ça comme une espèce de patente des élites. Alors qu'aujourd'hui, économiser puis épargner, c'est pour tout le monde. Là. Puis oui, je sais, quelqu'un me dit, comment tu veux que j'épargne? Mon chèque, tu viens de le dire, il rentre puis il sort. Effectivement, là, aujourd'hui, là, l'épargne, c'est tough, puis même pour les Canadiens. Tout le monde épargne moins qu'épargner, ça, c'est sûr. Mais on l'a jamais fait. Fait que tu venais pas me mettre ça sur le dos de ce qui se passe là depuis 3 ans. Là. Ben, je veux dire, je refais la main. Regarde, en 2012, quelqu'un m'envoie ça, OK? Quelqu'un dit, JC, il faut que tu les sens en nom. 2012. C'est un texte qui est sorti sur la section argent de Journal de Québec. Gagner à la loterie. Ça part fort. C'est nous autres, ça, là. Gagner à la loterie ou recevoir un héritage fait partie des plans d'un Québécois sur trois pour assurer son avenir financier.
18: Ben, c'est ça. Nous, on est dans un monde de licorne. Hey, c'est épouvantable.
12: Un sur trois!
18: Ce que tu viens de dire, c'est que les gens se disent, je vais gagner à la loterie, fait que ça va me sauver le cul.
12: Maintenant, je vais gagner 1 million, là. Puis, ma vieille tante va bien me léguer 500 000, maintenant, je vais être correct.
18: Ben, tu sais, ça fait peut-être...
12: T'es épouvantable.
18: Ouais. Ben, ça fait plusieurs pans, là, où on a manqué...
12: En 2012, là.
18: On a manqué...
12: L'économie allait très bien en 2012, là.
18: On a manqué d'éducation. Entre autres, tu sais, je trouve que ça fait partie aussi du pourquoi qu'on a moins de gens qui s'en vont en entreprise, qui veulent créer ou bâtir des entreprises. Là, tu sais, on a de la misère avec. Alors que c'était notre fierté ici, là, on créait des entreprises, puis de moins en moins. Ben, je trouve que ça fait partie aussi du problème ou des problèmes. En fait, que on dirait qu'on a perdu le goût. On sait plus c'est quoi notre notion économique, puis on n'a plus le goût de faire d'entreprise, puis on a un laisser-aller.
12: Non, sérieux. Le Québec a besoin d'un gros coup de pied au cul avec une botte à cap.
18: Ouais, l'État allait nous sauver.
12: Ouais, mais là...
18: Un manque d'ambition.
12: Là, pour vrai... Puis d'ailleurs, tu l'as souligné, c'est les économistes en pleu, là, qui sont en train de nous dire, là, vous peut-être les Québécois, vous comprenez mal l'enjeu, là, mais vous allez souffrir, là. Il y aura des... Tu sais, votre panier de services, là, il y a des... On va perdre des morceaux, là. Puis l'inflation alimentaire... Tu sais, j'entends encore des affaires comme « Hey, j'ai hâte, ça baisse. » Pas être prophète de malheur, madame, là, mais... Ça baissera pas, là. C'est pas un élastique qu'on a étiré puis qui va revenir, là. Le brocoli reviendra pas à 99 cents, là. C'est fini, là.
19: On est une province de pauvres. Je suis désolé de le dire de même, mais la classe moyenne s'élargit de plus en plus. Adhérer à la classe moyenne, on n'est pas loin de la pauvreté ou presque là avec l'inflation, le fait qu'on est beaucoup imposé puis beaucoup taxé, mais le seuil d'entrée là, du 1% le plus riche au Québec, il est à 200 000. C'est toi qui avais sorti cette stat-là à un moment donné. 200 000 et plus, tu fais partie du 1% le plus riche au Québec. Là. Ça en dit long. Comparé au state, c'est 700 000 et plus pour faire partie du 1%.
12: On n'est pas dans les chiffres, pas en tout.
19: 200 000 par année, c'est pas tant riche aujourd'hui.
12: Non, mais c'est un maudit bon salaire, 200 000. Supposé d'être le 1%. Le 1%, c'est les millionnaires.
18: Ça ne vaut plus autant, 200 000.
19: Ça
18: vaut plus que ça valait. Les députés, c'est rendu à 134 000. Un ministre, c'est 150 000.
19: Les comités,
12: 200 000.
18: Ils ont augmenté de 30 % les salaires. Fait que, veux pas, à un moment donné, les gens, ils ont augmenté leur propre salaire. Puis, tu sais, avant 100 000 piastres, c'était... C'est hot, là.
12: Moi, je me souviens, là, toute ma vie, me dire, hey, un jour, là, je vais faire 100 000 piastres. Hey, je vais être riche. Là.
18: Oui.
12: Hey, je vais aller dans le sud. À une époque de ma vie où je gagnais vraiment plus en amour qu'en argent. Là. Puis je me disais, hey, je vais le faire un jour. Là. Puis ça va être la vita bella. Ça va être malade. Je vais aller au restaurant quand ça me tente. Ben là, c'est parce que c'est ça. Il aurait fallu que ça m'arrive il y a 20 ans.
18: Pis,
12: c'est plus ce que c'était, là.
18: On perd aussi souvent nos plus brillants.
12: Hein, oui.
18: Tu sais, le message, là, c'est quand même plate de le constater. Moi, ça, on t'a
12: un
18: peu.
12: Y a-tu un message pour nous autres là-dedans parce qu'on est tous encore ici, nous autres?
18: C'est peut-être un peu.
1: Ouais, je pense que oui, mais.
12: On dirait que je le. On dirait que je sais pas comment le prendre, là.
18: Tu sais, ceux qui ont envie de conquérir, là, puis devenir plus gros, bien, le message qu'on entend ici depuis les 20 dernières années, c'est que ceux qui ont bâti quelque chose à refaire, ils le feraient pas ici. Écoute, ça a été dit, je me souviens encore Nicolas Duvernoy qui avait dit ça a été un paquet de troubles, mes affaires de pur
12: vodka. Ben oui, c'était compliqué,
18: difficile, on voulait pas que je réussisse. T'as Alain Bouchard,
12: oui, qui écrit un texte d'opinion un matin.
18: Le propriétaire de Couche-Tard, qui est propriétaire en fait de milliers d'entreprises à travers de petits commerces à travers
12: le monde,
18: la planète. Il dit c'est difficile bâtir au Québec. T'as le gars, là, c'est-tu KVO que ça s'appelle?
1: Absolument. Louis Têtu.
12: Louis Têtu.
18: Qui dit la même affaire. C'est difficile. Là, ça prend combien de fois le message que c'est difficile, coudon? Puis pendant ce temps-là, ceux qui saisissent des opportunités se disent, ben, c'est-tu quoi? Je suis allé voir le terrain d'à côté, c'est-à-dire l'extérieur du Québec. Puis c'est là que je vais aller partir mon entreprise.
12: Parce que c'est facile.
18: Je me demande si, en fait, là, la statistique, probablement qu'elle n'est pas tant bonne, OK? Parce qu'on doit l'avoir enlignée. La statistique de nos entrepreneurs là, qui n'ont pas le goût de bâtir des entreprises, puis on dit que c'est de moins en moins populaire au Québec.
12: Moi, là, ce qui m'a frappé, Pat, c'est depuis les débuts des années 80, qui était le boom de nos PME, c'est vraiment le moment où le Québec Inc. est né.
18: Oui.
12: Ben, c'est la première fois depuis avant ça qu'on a le moins d'entrepreneurs au Québec. On n'a plus le goût d'entreprendre.
18: Oui. Ben, c'est-tu parce que dans la stat, là, moi, je vais vous enligner ailleurs. Ils sont-tu pas partis? Sont-tu partis à l'époque?
12: Il y en a
18: bâtir?
12: Une gang qui sont partis. Ben oui.
18: Il y en a qui sont restés ici puis ont juste fait trop de paquets
12: Ma compagnie est déjà là puis je vais tenir ça jusqu'à ma retraite.
18: Mais moi, je dis qu'il y en a plein qui sont partis. Le message est le même ici. Pas faisable. Bâtir, faut-tu te battre contre le gouvernement?
12: Tout le temps.
18: C'est pas terrible, ça.
12: Tout le temps, tu te bats contre ta propre gang.
18: Quand t'es plus jeune, tu dis, moi, je suis jeune, j'ai pas de famille, j'ai pas de maison. Ben moi, ce que je vais aller faire, je vais déménager à telle place. Je parle pas nécessairement des États-Unis. Ça peut se faire dans l'Ouest, ça peut se faire en Ontario. Peu importe, de toute façon.
12: Absolument.
18: Aujourd'hui, tu peux aller où tu veux, là.
12: Toi, t'as un enfant, pas ta maison, là. Moi, j'en ai trois, puis j'en ai un qui commence à penser au cégep, là. Puis c'est quelque chose que j'ai entendu assez régulièrement. Je sais pas si je vais rester ici, moi.
18: Oui, sky is the limit.
12: Puis moi, je suis désolé là, pour tous ceux là, qui veulent qu'on s'enferme ici dans un dôme étanche. Là. Moi, je serais pas le gars qui va le décourager. Là. S'il veut rester, correct, mais je l'avertis. Là. Mais là, tu sais ce que c'est ici. Là. C'est fiscalement, c'est tough, puis tu vas payer de l'impôt. Ça va être ça. Fait que si t'es jeune puis que t'as encore le moyen d'apprendre une autre langue puis de développer tes capacités puis de moi jamais je vais interdire ou je vais même conseiller à quelqu'un de absolument faut que tu restes ça, t'es un Québécois puis là faut que tu restes avec la nation québécoise. Moi écoute, le soleil brille là-bas, vas-y voir. Je sais pas, moi je suis un peu prisonnier là, la maison, les enfants, la famille, tu sais c'est... J'ai essayé là, de chercher, je vous l'avais dit, autrefois, une station francophone aux États-Unis, c'est tough. Fait que ça va être ça. Là.
1: Même en Louisiane, il n'y en a pas trop.
12: C'est une genre de station communautaire. Là. Peut-être que je pourrais y aller, là, mais il faut que j'accepte une baisse de salaire.
1: Payer en crevettes, mais c'est intéressant ce que tu dis.
12: Quoi que ça, c'est pas fou. Ouais, c'est pas ça. Deux chaudières de crevettes par semaine, peut-être j'embarque.
1: Les crevettes boubacom. Mais il y a quelque chose d'intéressant dans ce que tu dis, parce qu'après ça, on se demande pourquoi l'appui à souveraineté est à 30%.
12: Ah oui?
1: Il y a ça aussi là-dedans. Là.
12: Ben, c'est comme je disais à Jean-François Lisée, tu sais, où sont les souverainistes? D'après moi, dans, au Parti conservateur, t'en as une gang, là.
1: Oui.
12: Mais ils voteront pas pour le PQ parce que le PQ, il veut pas être privé en santé, il veut pas trop toucher au modèle, il fait semblant là, qu'il tire bien, bien à droite, mais tu regardes finalement, la base est pas mal demeurée dans la social-démocratie. Et c'est ce qui retient bien du monde, dont Bibi, là, qui lève la main. Moi, si tu me dis, on fait un pays, mais on part from scratch. Puis on se fait des bases économiques qui ont de l'allure, puis un système d'imposition qui bénéficie aux gens, qui vont remettre de la richesse dans le système, puis qui vont créer de la richesse puis de l'emploi. Ben moi, je suis autour de la table là, matin. Là. Mais le PQ, c'est pas ça tout à fait qui me donne comme feeling. OK, sais-tu quoi? Je regarde le temps, là, puis on va sauter tout de suite à ça. Parlant du Québec. Et des fois, il y a des affaires qui arrivent ici qui vont passer comme des petites anecdotes dans l'actualité, mais qui, moi, m'en disent beaucoup sur qui nous sommes et qui nous ne voulons pas être et qui nous voulons être. vous vous souvenez de l'histoire du gars qui s'était mis à rincer une policière à Montréal?
19: Mohamed Bekali.
12: Mohamed Bekali, qui s'était mis là à grêler une police, mais rarement on a vu une séance d'insultes aussi intense. Hey, pute, ta mère, c'est une pute, salope, tout est passé. Le lexique déplaisant, insultant, dégradant est passé au grand complet. Et t'avais cette policière-là, d'ailleurs, que certains disaient, es-tu bonne, hein? Là, moi, j'aurais donné une permission d'une claque, là. Mais tu sais, je veux dire, à un moment donné, c'est correct. Fallait qu'elle garde son calme. C'est pas fait pour tout le monde être police, hein? Fait que, elle est là, puis elle encaisse, puis elle fait son ticket, comme si de rien n'était, puis elle remet son ticket, puis ça. Et après, on a eu d'autres exemples de gens qui grêlaient des policiers de Montréal, puis là, à un moment donné, on apprend que, contrairement à bien d'autres villes au Québec, il n'y a pas de règlement à Montréal. À Montréal, tu pouvais, je dis au passé parce que ça change, tu pouvais insulter les policiers toute la journée. Tu pouvais le suivre dans son chiffre, le traiter de trou de cul. Puis tu étais devant aucune infraction. La policier, tout ce qu'il pouvait dire, c'est « OK, là, continue, lâche-moi. » Tant qu'il n'y avait pas de geste physique, il n'y avait pas d'attaque. Et là, on décide d'agir. Puis je pense qu'il y a eu une bonne pression populaire. Il y a eu une bonne pression aussi probablement du coordonné. Tu peux le suivre dans son chiffre, le traiter de trou de cul. Puis tu étais devant aucune infraction. La policier, tout ce qu'il pouvait dire, c'est « OK, là, continue, lâche-moi. » Tant qu'il n'y avait pas de geste physique, il n'y avait pas d'attaque. Et là, on décide d'agir. Puis je pense qu'il y a eu une bonne pression populaire. Il y a eu une bonne pression aussi probablement du corps de police. Disait, là, à un moment donné, on peut-tu se faire...

0: un représentant de la ville de Montréal. Donc, oui, les polices, mais un fonctionnaire, la madame à l'accueil à l'hôtel de ville, une madame qui travaille pour un service de la ville dans un bureau. On a élargi ça à tous les employés de la ville. Ça a été adopté au conseil municipal. Et la mairesse. Tu sais, quand tu dis que t'es...
1: C'est sûr, ben là, c'est large, là. Ça, je veux dire, mettons, je comprends que insulter, là, moi, c'est. J'ai de la misère à le dire, là. Je trouve ça vraiment dégradant, mais le mot pute, là, j'ai vraiment de la misère. Adam, c'est, ça me frise les oreilles, là. Mais, tu sais, ces termes-là, mais. Là, on a inclus
0: ben,
1: aussi,
0: écoute,
1: c'est
0: ben,
1: large, là.
0: Écoute, ouais. OK. Le texte voté, voici, là, ce qu'il interdit.
1: Oui.
0: Intimider. Ça, je pense que c'était déjà un règlement, là. Tu peux pas. Harceler.
1: Oui.
0: Menacer. Injurier,
1: oui.
0: Ou insulter.
2: Okay. Fait que cracher, il n'est pas là.
0: Ben moi, je pense que... Attends, j'ai pas fini. Parce que c'est aussi interdit d'adopter un comportement offensant, humiliant, abusif, violent ou agressif. Toi, tu dis que c'est pas violent et que c'est pas agressif, mais je pense que ça peut être humiliant ou offensant.
3: On s'entend là-dessus.
0: Ah, good! Je suis content, t'as quand même de la place dans ton... t'as laissé rentrer ça, c'est bon. Donc, moi, je pense que c'est assez correct, là. Je pense qu'on fait pas mal le tour, là. Tu sais, ton insulte est là-dedans, là. Mm. Humilié, injurié, insulté, bon.
1: Ouais, ouais.
0: Et là, t'as la mairesse qui arrive avant le vote, puis je sais pas pourquoi. Je sais pas pourquoi on n'est pas capable d'être douette de temps en temps, de se tenir debout devant un lutrin, puis de dire, OK, là, les petits trous du queue. Hein, parce que moi, je vais vous insulter. Je vais reprendre ma phrase. Les petits mal élevés, c'est terminé. OK? Si vous avez juste des insultes, du crachat, puis de la dénigrement, ben fermez vos bouches, tapez ça égal. Sinon, ça passe plus. Il y aura des amendes. D'ailleurs, des amendes assez salées là, de ce que j'ai compris. La première offense, c'est entre 350 et 1000 $, puis la deuxième offense, jusqu'à 2000 $. Fait que les petits pas propres qui s'amusent à juste insulter du monde puis à venir au bureau de la ville pour envoyer chier tout le monde puis à traiter des policiers de pute, le party est fini.
1: Ouais.
0: On passe un règlement. Mais non, on est au Québec ici.
1: Ouais.
0: Fait que voici ce qu'a dit avant le vote hier au conseil municipal la mairesse de Montréal, Soraya Martinez-Ferrada.
4: Et encore une fois, je vais être très clair. Ce règlement ne vise à retirer à personne le droit de critiquer la police, de contester une intervention et d'être en désaccord avec la ville. Ces droits demeurent pleinement protégés. Fait que si vous avez envie de faire un droit d'honneur à un policier, ben faites-le.
0: C'est quoi ça?
1: Hey, tu niques-tu?
0: Qu'est-ce qu'elle dit là?
1: Non, mais dis-moi, c'est de l'intelligence artificielle.
0: Non, on a cherché à quatre pendant une heure un matin parce qu'il était caché dans le conseil de ville.
2: Ça s'est passé hier dans le conseil de ville. La mairesse.
1: Si vous voulez faire un doigt d'honneur...
0: à un policier,
1: ben,
0: faites-le. Puis là, après, on l'a coupé parce que ça devenait interminable. Après, ben, c'est pas ça que je vous dirais de faire, là, mais ce que je veux dire, là, c'est que...
1: Ah, mais c'est épouvantable.
0: Mais... Voyons!
1: Non, mais c'est...
0: Qu'est-ce qu'elle dit là?
1: Non, mais... Hey! Ça, c'est un propos extrême.
0: Mais non, moi, je suis okay. Une police, non, j'entends mais... ça. Je vois rien, qu'est-ce qu'elle dit là, elle?
1: Tu sais, là, non, mais c'est juste pour vous dire que les policiers, ce ne sont pas des robots là, qu'on a créés dans un truc à usine. Ce sont des papas, des mamans, des gens plus vieux, des gens plus jeunes, une relève.
0: Les humains
1: nos
0: qu'on
1: propres
0: dit.
1: Enfants.
0: Ouais.
1: Nos propres enfants. Ce que c'est qu'elle a... Non, mais...
0: Mais
1: plus
0: Pat, c'est ça, on n'est pas capable.
1: Elle n'est plus digne de son poste.
0: On n'est pas capable d'être douette, c'est tout le temps. Ouais, mais là, ben, en même temps, ils ont le droit d'envoyer des fingers à tout le monde, puis ils ont le droit. Pis...
1: Non, moi, je ne l'accepte pas. Je trouve ça épouvantable. Quand t'es en. Hey!
0: Hey, si je veux faire des doigts d'honneur à la mairesse, je suis correct. Est-ce qu'on m'invite à le faire?
1: Why not?
0: Ben là.
1: Ça s'arrête quand?
0: Mais
1: si vous voulez faire un doigt. Hey! Check-moi bien arriver.
0: Quelqu'un
1: ici.
0: Dit c'est non, quasiment mais... une incitation.
1: J'ai ici. Alors,
0: à envoyer hey, chier police.
1: J'en perds mes mots. Je détruirais mon micro là. Imagine-moi rentrer dans le bureau à Phil. Phil étant notre patron.
0: Ouais.
1: Avec un finger.
0: Ouais, fuck you.
1: Puis genre, hein? Tu sais, là, ce que ton email d'hier,
0: ouais.
1: Là.
0: Tain.
1: Ben voyons.
0: Hey, on réécoute. En rappel, je pense. Moi, j'en suis pas revenu, là. Hier, je l'ai même pas entendu. Pas. Je l'ai lu. Dans un texte de la presse.
1: J'en reviens pas!
0: Puis, je vous ai fait un commentaire que je peux pas répéter.

0: Sérieusement, là, c'est mou comme de la guenille molle. C'est... Là, hey. On veut plus vous insulter, mais là, en même temps, vous avez le droit de vous exprimer. Puis si vous voulez faire des doigts d'honneur, faites-le. Voyons, si y a-t-il quelqu'un qui te menace, là, y a-t-il... C'est... En rappel!
1: Et encore une fois, je vais être très clair. Ce règlement ne vise à retirer à personne le droit de critiquer
0: on retire pas
1: la police, de contester l'intervention et d'être en désaccord avec la ville. Ces droits demeurent pleinement protégés. Fait que si vous avez envie de faire un droit d'honneur à un policier, ben faites-le.
2: OK, fait que moi, le prof... Non, mais ton message...
0: Non,
2: là...
0: c'est pas grave, attends. Il n'y a rien à défendre.
2: Le prof est en position d'autorité? Est-ce que le prof est en position d'autorité? Bon, mais pourquoi je ne ferais pas un finger?
0: Ben oui.
2: M'énerve.
0: Ben, puis là, d'ailleurs, le finger, là, je regarde la liste, là.
2: L'agent de sécurité en bas d'un établissement...
0: T'as peu, là.
2: M'énerve.
0: T'as peu, Pat. Un finger, est-ce qu'on peut-tu dire que dans certaines situations, ça peut être intimidant? Oui.
2: Ben...
0: Moi, je pense que oui. Non, là, quelqu'un de 6 pieds 8 qui te regarde avec un air debout puis qui te fait un fuck, d'après moi, ça peut être un peu intimidant. On peut parler d'injurier ou d'insulter, d'après moi, là. Finger, c'est rare, j'envoie ça à quelqu'un pour lui dire « Hey, bonne journée, Pat! » On fait pas ça, là. C'est... Comportement offensant, d'après moi, on est là-dedans. Agressif. Je pense qu'on peut... Là, il vient de cocher 8 cases, mais elle a dit... Fait qu'en tout cas, si... vous avez le droit de critiquer encore. Fait que si vous voulez faire des fingers aux polices, ben faites-le.
3: Ça se peut-tu que Soraya...
0: Ben, c'est pas ça que je dirais de faire, là, mais ce que je veux dire, c'est qu'on on va avoir du jugement. Ben là, toi, t'en as pas, là. De venir dire, si vous avez envie d'envoyer chier police, faites-le. What the hell?
3: Elle a pas de l'air d'aimer la police. C'est bien plate, là. Mais en juillet, non, c'était en juin, elle est sortie en disant que son chum était victime de profilage racial avec la police.
0: Alors qu'on a appris que son chum, c'était un tout croche, pas grave, chauffer son char.
3: Ouais, mais elle a dit.
0: Il pogne 8 tickets de parking par mois, puis il est bête comme ses pieds.
3: Il a été arrêté justement parce qu'il était noir.
0: Ben oui, bon,
3: Il y a un message en dessous de ça, là.
2: Hey, mais si j'étais la police de Montréal, là, mais il fera pas là, parce que lui, il s'acoquine avec la mairesse, là. Mais le SPVM, c'est inacceptable. Tu sais, comment voulez-vous qu'on ait à un moment donné un peu de qualité dans le corps policier si on dit direct en partant dans ton métier, tout le monde peut t'envoyer chier?
0: Non, mais sérieux, Pat, il n'y a rien. Il n'y a rien à. Il
2: n'y
0: a aucune façon de sortir de cet extrait-là en se disant ah, là, un point.
2: Hey.
0: J'ai aucune façon.
2: Moi, j'entends ça. J'ai aucunement le goût qu'un de mes enfants, je n'ai juste un, mais maintenant, je n'ai plein, qu'un de mes enfants s'en aille dans la police. Je me dis, de toute façon, il n'y a plus de respect envers vous autres.
0: Ouais.
2: Tu peux te faire envoyer chier. Les fingers, c'est permis. Puis la fille qui représente 2 millions d'habitants.
0: Elle dit que c'est pas si grave faire des fuck à la police.
2: Non, mais si vous avez le goût d'en faire, faites-en.
0: Et by the way, l'opposition officielle a voté contre au grand complet. Il s'inquiète de la portée trop large du texte. Hey, c'est un règlement qui existe partout au Québec, gang. Je sais pas à Montréal. Vous êtes comme rendu convaincu que vous êtes dans un microcosme urbain là, différent. C'est un règlement qui existe partout dans le monde. Je dis au Québec. Dans le monde!
2: Mais là, c'est ça.
0: Essayez d'aller voir un policier dans le métro de New York, là, d'ailleurs, qui se promène avec sa mitraillette et son fusil d'assaut. Là. Puis essayez d'aller faire des fingers et l'envoyer chier. Ouais. Il va y avoir un ticket, là.
2: J'en reviens pas. Aucunement digne de sa fonction. On a ce qu'on mérite. J'imagine, vous avez ce que vous méritez à Montréal. Là. Vous l'avez élu, mais j'en perds mes mots.
3: Mais en même temps, 13h01. Dans le langage des signes japonais.
0: Oh, Max!
4: Un doigt d'honneur.
3: Ça veut dire grand frère.
0: Okay. Donc, un doigt d'honneur puis un crachage d'en face au Japon, on dit que c'est un grand signe de respect.
3: Ben, c'est une théorie qui pourrait être débattue.
0: Et un bon rot après le souper. Hein, c'est ça, Max?
3: Pourquoi pas?
0: Bon, voilà. OK. 13h01. Merci.
2: Ils ont perdu un policier, en passant.
0: Ouais.
2: Non, mais madame la mairesse, est-ce que ça vient me chercher?
3: T'as raison, ça.
2: Non, mais crime, on parle de moi, là.
0: Ouais.
2: Il y a quelqu'un qui s'est présenté d'une tour pour tuer...
0: Oh, mais là, franchement, Pat, un finger, ça tue pas.
2: Pour tuer des polices.
0: J'ai le droit de m'exprimer, moi.
2: Des gens
0: Moi, je suis pas d'accord. J'ai le droit de m'exprimer.
2: C'est des gens qui se sacrifient dans le day-to-day. Mais oui, il y en a des pas fins, mais je parle pas d'eux autres, OK? T'sais, dans le day-to-day, il y a des gens qui se sacrifient.
3: Des formes de police.
0: Ah, c'est tout des trous de cul. Hey, va chier. Ouais,
2: ben dans ton
0: j'ai le droit de m'exprimer, moi.
2: T'sais, parfait, avec joie à ça. Mais dans son quartier, à partir de maintenant, il n'y aura plus jamais une police qui va rentrer dans son quartier.
0: Tant mieux.
2: Appelle la poix, elle viendra pas.
0: Tant mieux.
2: Hein, c'est mieux de même.
0: Tant mieux, parfait. Oui, j'ai le droit de m'exprimer.
2: Parfait,
0: j'ai le droit de dire ce que je veux.
2: On va jouer à ça. Bonne chance.
3: Correct, son chum va être enfin tranquille.
0: En tout cas, moi, j'ai le droit de le dire. Je trouve que vous êtes tous des trous de cul. Ah, j'ai le droit, je l'ai dit. J'ai le droit, j'ai le petit droit, j'ai des droits. 13h02, on revient, j'ai le droit.
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25: Hey, c'est Jordan. C'était le match Hockeyville hier au Colisée Vidéotron de Trois-Rivières, opposant les Canadiens aux Sénateurs. Les points à noter dans cette victoire en prolongation de 3-2 de la Sainte-Flanelle, c'est que Florian Jacquet continue de faire tourner les têtes. Solide échec avant et un gros coup d'épaule à l'endroit de Dylan Cousins en première qui nous a démontré encore une fois ce que Montréal a besoin comme identité sur la 4. Également, un solide match pour le jeune défenseur David Rimbacher qui jouait comme un gars de la Ligue nationale. Prochaine rencontre samedi, toujours contre Ottawa. Au baseball majeur, ça commence à faire pouette-pouette pour les Blue Jays. Après une série perdue ce week-end contre les Rangers, ça a mal commencé hier contre les Orioles. C'est Pete Alonso avec son 40e circuit en 8e qui a donné la victoire 4-3 à Baltimore. Toronto est maintenant à 3 matchs et demi de la wild card. Ouais. Prochaine rencontre tantôt à 18h35. Et dans la NFL, c'est le festival des blessures des corps encore une fois. Bonne nouvelle pour les fans des Bears, Caleb Williams aurait évité le pire, mais York Jackson Dart s'est blessé au genou hier. En plus de Jaden Daniels dimanche pour Washington. Ça va pas bien à shop.
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0: Hein, quand c'est des vieilles affaires. Puis ça n'a aucun lien ce que je viens de dire avec notre chroniqueur qui vient de... Je ne voulais pas, là, faire de vieilles affaires, c'est un autre sujet. Sylvain Junot, maire de Saint-Augustin-de-Desmaures, chroniqueur également avec nous depuis le début de la saison. Très content de t'accueillir. Merci de te déplacer en passant à chaque fois.
1: Ça fait plaisir.
0: Je sais que tu n'es pas à Shawinigan, mais tu es quand même un certain temps. Ça te demande du temps de venir faire ton tour.
1: Tu viens en autobus, en plus.
0: Tu viens en autobus? Je te crois quasiment.
1: Ben, il faudrait que je parte deux jours avant.
2: Il encourage la RTC, ben, ça va pas bien. Hein?
0: Mais ça, regarde, déjà, Sylvain, là, t'es pas dans un bon moule de politicien pour le Québec. Là. Au Québec, on dit qu'il faut que vous preniez l'autobus, mais moi, c'est pas pareil.
1: Ouais.
0: Moi, j'ai une vie, moi. Les autres n'ont pas de vie. Écoute, juste un petit mot sur ce qu'on vient d'entendre, parce que ça sort d'une mairie, la mairie de Montréal. La mairesse qui n'est pas capable d'assumer le fait qu'elle passe un règlement pour empêcher le monde d'envoyer promener ses policiers. Est-ce qu'on a un problème de ça au Québec? T'sais, à Saint-Augustin, tu l'as déjà dit, puis je pense que tu le penses vraiment, puis tu me l'as dit aussi en privé, vous avez le service de la ville de Québec, puis tu trouves que c'est un super service.
3: Exact.
0: Est-ce que... Parce que je sais qu'à Québec, il y en a un règlement depuis longtemps. Tu peux pas insulter une police de même pour le fun, l'envoyer chier puis dire que sa mère, c'est une prostituée. On peut pas faire ça. Est-ce que Montréal, des fois, est comme en décalage? Moi, j'ai l'impression qu'ils sont comme dans un espèce de microcosme où ils pensent qu'ils soit ils sont en avant de la parade ou ils sont différents. Ou t'sais. Parce que la mairesse, même quand vient le temps de passer un règlement aussi simple que vous avez pas le droit d'envoyer promener nos employés, à se dédouane en disant, mais en même temps, vous avez le droit de critiquer, puis si vous avez le goût de faire un doigt d'honneur aux polices, faites-le. Y a-tu comme une...
3: Ouais, c'est particulier. C'est particulier quand comme société, tu es obligé, en plus, déjà en partant, de faire des règlements
0: de dire,
3: pour
0: là.
3: Qu'on envoie chier tout le monde, ouais. En partant. Après ça, les employés municipaux, comme les employés de n'importe quelle entreprise, d'ailleurs, public à tout le moins, ben privé, ou même chose,
0: privé
3: mais je veux dire... Mais dans le public, comme employeur, nous autres, on est tenu d'assurer un milieu qui a de l'allure à nos employés, tout ça, puis ça n'a pas sa place, c'est une évidence. Après ça, quand tu dis aux gens qui peuvent faire des doigts d'honneur, là, moi, je décroche. Là, je veux dire, moi, je vais le dire là, à nos citoyens, les Augustinois, puis j'ai envie de parler à tous les gens de l'aglo, là, envoyez pas promener nos policiers, là, même pas un doigt d'honneur. Là. Tu sais...
0: Mais depuis qu'on fait
3: chose,
0: ça, de toute façon...
3: C'est quelque chose, le matin, puis ils sont même pas sûrs de se coucher le soir parce qu'ils peuvent avoir une balle dans la tête. Là. À l'envoyer chier, il faut foire du front.
0: Ben,
3: c'est complètement à côté de la plaque. Puis, en tout cas, je le redis, là, je l'ai dit tantôt, mais le service de police dont on bénéficie à Saint-Augustin-des-Morts en vertu de notre appartenance à l'aglo, il est fantastique. Il n'y a rien de parfait.
0: Non. Ben,
3: c'est comme n'importe quoi, mais ça va bien. Puis... probablement que Montréal, c'est autre chose. C'est un autre monde.
0: Ah,
3: je sais pas trop.
0: Visiblement, là, mais c'est un monde que des fois, puis bien que j'ai resté là plusieurs années, là,
3: ouais.
0: Mais c'est plus le Montréal non plus que je connaissais. Là. Il y a vraiment des choses bizarres qui se passent à Montréal. Mais
3: ouais.
0: Bref, je veux pas qu'on fasse la chronique là-dessus. C'est juste que on en a parlé encore pendant la pause.
2: Mais c'est me semble mon père. T'sais, c'est parce qu'on en profite parce que vous êtes vous-même maire. Mais tu sais, je trouve qu'on... Ça vient avec le cynisme de la politique. Là. Tu sais, la mairesse, là, elle se doit à un moment donné de réserver ses opinions et ses émotions et d'être plus cartésienne. Là, j'ai l'impression que c'est un sujet qui l'affecte.
0: Oui, c'est beaucoup d'émotions.
2: Fait que ça a sorti, puis peut-être qu'en y repensant, elle a des regrets. J'ose croire.
0: Ouais.
2: Mais en même temps, ça va avec ta fonction. Non, mais tu sais...
3: Et puis ce qu'elle a amené comme mise en contexte, c'est de dire... vous avez le droit d'être pas d'accord.
0: De critiquer. Oui, mais envoyer un finger, c'est pas une critique.
3: C'est ça, une critique constructive.
2: Non, on a de la misère à être polis les uns envers les autres.
0: Puis pourquoi ce droit-là d'envoyer... Puis tu sais, je comprends, là, j'ai le droit de m'exprimer, liberté d'expression, je comprends tout ça. Puis ici, des fois, on colore, puis des fois, on met de la sauce, mais on part de faits, puis on part d'histoire, puis on critique des choses. Oui, des fois, on pousse un peu, là. Mais moi, j'ai jamais fait ça... envoyer chier quelqu'un pour rien ou pour une raison banale. Là, mettons, tu vas au restaurant, t'as demandé pas d'oignons, il y a des oignons dans ton burger, mange de la merde avec des fingers. J'ai jamais, tu sais, je comprends pas non. Ce besoin-là d'envoyer promener tout le monde.
3: C'est du civisme, puis ça...
0: Mais de protéger ça, je trouve ça weird.
3: Moi, je dis ça, je dis, oups, on vient d'en avoir un qui a été nourri, pas élevé, juste nourri.
0: Ouais. Lui, il a juste mangé. Tout le reste est passé à côté.
2: Ah, c'est bon.
0: Effectivement.
2: Je vous la vole.
0: Moi aussi, je vais la reprendre, ouais, c'est sûr. On va terminer le sujet, parce que je pense qu'il te restait un ou deux points concernant les règlements d'emprunt. On a parlé de ça la semaine passée, puis merci d'ailleurs de faire un peu le comment je dirais, l'apprentissage de, parce que beaucoup de gens, dont moi, tu sais, si tu me dis, explique-moi le règlement d'emprunt, là, je peux pas rentrer dans les détails. Puis, on avait eu un petit peu manque de temps la dernière fois.
3: Oui, Patricia m'a sacré dehors.
0: Ouais, oui, oui. Ben là, dépêche-toi parce que ouais, ça s'en vient, on va t'en mettre dehors.
3: Je sais. Puis, en plus, vous m'avez dit d'arriver plus tard. Je suis arrivé plus tard, puis vous étiez encore en retard. Bref, j'invite les gens à aller écouter la chronique de la semaine dernière pour arriver où on était rendu, grosso modo, à savoir que tu peux emprunter de façon temporale, équivalent à une marge de crédit pour nous autres, là, dans la vie de tous les jours. Puis à la fin de tes travaux de rénovation du sous-sol, les passer à l'hypothèque, ce qui s'appelle, dans le terme municipal, capitaliser ta dette, c'est-à-dire commencer à faire tes paiements, capital et intérêt. Parce que tant que tu le laisses dans marge de crédit, tu ne payes rien, les intérêts courts dans marge de crédit. Ouais, ouais. Fait que c'est une belle façon pour des politiciens ou des administrations municipales de cacher, mais c'est pas cacher parce que ça apparaît dans les états financiers, mais je veux dire de pas rendre évident le fait qu'ils doivent de l'argent. Et l'expérience, on l'a vécu à Saint-Augustin-des-Morts, il y avait à moitié à peu près de la dette qui n'était pas capitalisée quand j'ai été élu. Donc, pas loin de 75 millions sur 150 sur lesquels on faisait pas pissement.
0: Ça, c'est juste un fardeau, là. Ça amène à rien, ça t'aide pas. Ça fait juste grossir tout le temps.
3: Et ça, ce que ça amène, c'est que ça te permet de garder tes taxes basses. C'est ce qui était le cas à Saint-Augustin-des-Morts. Les taxes étaient plus basses.
0: Oui, mais ça s'empilait, les intérêts s'empilaient à l'autre.
3: Exactement. Quand une administration municipale ou en tout cas les gouvernants veulent avoir des champions, puis je le dis ironiquement là, parce que c'est loin d'être champion, ben, ils peuvent. C'est pas camouflé au sens illégal parce que tout est public au sens. Mais tu sais,
0: mais les gens comprennent pas.
3: Un doctorat en comptabilité municipale.
0: C'est
3: là,
0: ça le point, Sylvain, c'est que les actuaires puis les DG savent très bien ce qu'ils font. Mais le politicien, lui, quand il va vendre quelque chose, il va vendre sa salade, il veut juste dire à ses citoyens, il n'y aura pas d'augmentation de taxes.
3: Ouais, ou une baisse.
0: Exact.
3: Et quand on vous dit ça, là, on baisse notre service de la dette, on sait ça, allumez toujours une petite lumière en disant, oups, ça se peut que ce soit le cas. Regardez, chez moi, je vais parler de ma paroisse, le service de la dette, il baisse. Il n'y en a pas de règlement temporaire, il n'y en a pas de fling-flang, il n'y a rien. L'année prochaine, il va rester 300 000, on le paye, il ne restera plus à rien. Mais il y a des places où ils vont dire, hey, le service de la dette baisse, puis on rembourse notre dette passée, puis c'est super. Mais à côté, ils ne capitalisent pas des montants. Et ne pas les capitaliser, ça ne veut pas juste dire qu'ils sont en règlement temporaire, en marge de crédit.
0: Ouais.
3: Ils peuvent aussi avoir été payés avec des liquidités de la ville. Puis là, ben, le règlement d'emprunt, dans ce temps-là, tu le fermes. Tu sais, tu dis, bon, ben finalement, prends une résolution, puis tu dis, on va payer comptant à la place parce que tu as payé tes affaires. L'entrepreneur, il a été payé, lui, là. Mais si tu gardes le règlement ouvert, puis tu te donnes le droit dans X temps, dans un an, dans trois ans, d'aller l'emprunter pour réinjecter tes liquidités, ben tu trouves un peu à maquiller la réalité. Tu sais, tu dis, ah, ma dette, moi, la dette passée, elle baisse, on paye comptant, tout est beau. Mais finalement, on s'aperçoit que ta dette non financée, elle traîne. Fait que là, ceux qui m'écoutent, là, je vous ai dit qu'il y en a de ça autour, là, dans la région.
0: Dans la région,
3: je nommerai personne.
0: Non, mais on dirait que plus tu parles, plus je me fais l'image.
3: Cherchez dans vos villes, là, avec Google, là, CTRL-F.
0: Ouais, qu'est-ce qu'il faut chercher, là, mettons? Là.
3: Ben, dette non financée. Trouvez ça, dette non financée dans les budgets municipaux, là, puis vous allez peut-être faire le saut. Puis t'sais, demandez-vous aussi, c'est quoi qui est derrière ça? T'sais, le politicien, lui, le politicien croche, tant qu'à moi, là, son objectif, règle générale, là, c'est d'acheter de l'amour.
0: Fait que,
3: on gèle les taxes, on baisse les taxes, on est donc ben bon.
0: On a une bonne économie.
3: Je le dis moi-même, on gèle les taxes chez nous, mais venez voir mes chiffres.
0: T'en as pas,
3: t'en as pas de fantôme nulle part. Là. Il venait pas de... Voilà.
0: Ah oui.
3: Le 27 octobre 2027, c'est un dimanche, on va faire notre dernier paiement de dette, 300 000,
0: ça
3: c'est
0: va
3: fini.
0: Être terminé. Fait que toi, là, après, tu peux quitter la tête en paix, tu l'auras faite, là.
3: Je quitterai pas des plans qui en rentrent qui nous endettent.
0: Non, je sais bien. Si tu me disais oui, c'est ça que j'allais te dire. C'était pas une bonne idée, il y en a un autre qui va arriver.
2: Non, mais préparez-vous une relève, tu sais, je veux dire, parce que ça... Non. Les connaissances,
3: ça peut... Non, mais pas parce que je veux pas, là. Ben oui, ben de toute façon, j'ai 8 conseillers actuellement. Oui. Je suis certain qu'il y en a à travers ça qui s'intéressent peut-être. Ils vont peut-être m'amener me le faire sentir, même. Mais
0: t'as pas de parti.
3: Non.
0: Toutes des indépendants.
3: Exactement. Puis...
0: Ça marche. Hey, je sais pas comment ils font, hein, Saint-Augustin, c'est bizarre. Ils ont plus de dettes, ils ont pas de parti politique, ils sont capables de gérer la ville. Hey, c'est,
3: On envisage même de faire notre propre transport en commun.
2: Hey.
3: Envisage.
0: La bombe aurait dit que vous êtes un magicien au petit pied.
4: C'est ça qu'il aurait dit.
0: Hey! Puis on reste dans le municipal, évidemment, mais on se promène, puis tu m'envoies tout le temps des sujets, puis ça, je trouve ça le fun. Envoyer un petit coup de chapeau à une conseillère d'ailleurs, et tu me l'as nommée, on y a déjà parlé ici 2-3 fois, Annick Tremblay, est-ce qu'elle est en train de faire un peu, est-ce qu'elle est, puis là j'exagère peut-être, là, mais est-ce qu'elle est à plus petite échelle, un peu comme le Parti conservateur du municipal à Lévis, c'est-à-dire celle qui est minoritaire, mais qui tire tout le temps de l'autre bord, puis qui fait que les autres n'ont pas le choix de se positionner tout le temps, c'est un peu ça?
3: Ben, je veux pas...
2: Juste avant, parce que pour ceux qui ne savent pas, c'est qui Annick Tremblay? C'est conseillère municipale du côté de Lévis.
0: Oui, indépendante, qui était à l'origine avec Blainey.
3: C'est ça.
0: Mais qui a eu des désaccords sur une couple de trucs. Là.
3: Et moi, je veux pas m'embarquer trop dans la partisanerie provinciale. Là. J'ai mes opinions, évidemment, mais bon... J'ai envie de la comparer un peu à moi au début. Quand je suis arrivé, moi, à la ville de Saint-Augustin-des-Morts, j'étais l'opposition à moi tout seul.
0: Ouais.
3: J'avais 6 conseillers qui étaient ligués contre moi, probablement avec raison, dans le sens que je me suis fait élire en disant qu'ils n'étaient pas bons. On a fait 2 ans ensemble.
0: En disant que tu allais faire l'inverse de ce que les autres faisaient. Là.
3: Bref, ce que je vois dans cette dame-là, que je connais puis que j'ai rencontré quelques fois, c'est une politicienne comme on en veut plus. C'est quelqu'un qui marche douette, qui a ses idées, puis qui est capable de les défendre, des athées. Elle est capable aussi de réfléchir, de reculer aux besoins. C'est quelqu'un de brillant. Je le dis pas en pensant à M. Blainey, là, mais c'est l'avenir de Lévis, cette fille-là. C'est pas compliqué, là, moi.
0: Le règlement là, sur l'histoire de la taxe à l'essence, c'est pas mal elle. Là. C'est pas mal elle dans l'arrière de ça.
3: Lévis a adopté une résolution disant à la CMQ, ça c'est la place où je collabore pas. Là.
0: Oui.
3: Donc disant à la CMQ, ils veulent rien savoir d'une taxe à l'essence. Là,
0: puis ils vont réessayer encore, on le sait.
3: Ils vont réessayer. Moi, je vous l'ai dit l'autre fois, là, les infos que j'ai sont à l'effet qu'ils attendent le prochain gouvernement, puis là, on va y go. Alors, elle a pris les devants, puis elle a dit, garde, nous autres, on n'en veut pas de ça, on va pas là. Je trouve ça super, moi. Puis bon, les autres autour, ils ont dit, OK. Je sais qu'ils ont édulcoré un peu sa réseau, là, mais c'est pas grave, l'objectif, c'était que, tu sais, puis chez nous non plus, on n'en veut pas. Moi, je prendrai pas de réseau, parce que je pense pas mal, ils sont pas mal au courant, là. J'ai déjà pas collaboré là-dessus, mais... Bref, une taxe à l'essence aux citoyens de Saint-Augustin-des-Morts, imposé par la CMQ pour financer le transport en commun.
2: Oui.
3: De la marde. Il n'y a pas d'autre mot. Mais les taxes, moi, là, j'ai pas de problème. Qu'on aille chercher de l'argent dans la poche des citoyens. Premièrement, la taxe foncière, là, il me semble que c'est plus honnête, ça, si tu t'en vas, puis tu dis, bon, ben, tout le monde, regarde, faut qu'on finance des choses. Puis, commence par nous montrer que tu es capable de bien gérer ce que tu as avant d'aller entêter plus.
2: Enterre
3: pas des fondations après 100 millions de dépenses. Achète pas des logiciels qui marchent pas après 2 millions de dépenses.
0: Ouais.
3: Prévois pas de couper des services avec des autobus pleins dans 2 ans si tu as un point de financement.
0: Ouais, ça, on peut sauter
3: là-dessus.
0: C'est gênant. Là, écoute, déjà au RTC, pour ceux qui suivent pas ça assidûment, la politique et l'affaire publique, mettons, là, c'est mêlant, là. Parce que là, le directeur général du RTC, c'était Nicolas Girard, l'ancien péquiste, si je me trompe pas, qui a également travaillé au réseau de transport de Montréal. Là. OK, donc... qui avait d'ailleurs très bien fait à Montréal. Donc, pour le récompenser, on l'envoie... tu l'aimes, même mon sarcasme. Pour le récompenser, on l'envoyait à Québec. Et dans l'audit qui a été fait par le ministère des Transports, ils ont été classés 9e sur 10e. Fait que d'entrée de jeu, quand tu connais ta position dans le classement des gestionnaires, habituellement, tu gardes une gêne. Tu sais, mettons, t'es dernier ou avant-dernier. sais, tu vas pas faire. Je sais pas, là, ça m'étonnerait que le Kazakhstan vienne faire des leçons de hockey au Canada. Mm. Tu te gardes une gêne, tu te gardes. On est venu pour apprendre. Mais des fois, c'est pas le cas. Ces gens-là en prennent très large. Et là, Nicolas Girard, qui se faisait balloter entre agences de transport, a décidé de se représenter en politique. Et celui qu'il remplace, c'est M. Fauteux. C'est ça? Yannick Fauteux.
3: Yannick Fauteux, c'est le président.
0: OK. Donc, lui, monsieur, mais c'est par intérim, monsieur... c'est pas lui?
3: Ah, oh, peut-être
0: l'intérim. Oui, je pense qu'il prend l'intérim.
3: C'est certain de celui dont on se parle, là, qui est allé se présenter pour le PQ. Lui, c'était le directeur général. Oui.
0: Mais je pense là, que Fauteux a pris son poste par intérim.
3: Okay. Ben, ça se peut, là, je veux pas. Okay. Mais je suis à peu près sûr que non, parce que le président, c'est de la politique, okay, tandis que le directeur général, c'est de l'administratif.
0: Lui est président du conseil d'administration.
3: Mais ça peut.
0: Bon, fait, mais là, peu importe son titre, là, lui, il est allé dire la semaine passée, parce que là, ça parle, on est en campagne, donc lui, évidemment, le maire Marchand fait sa liste d'épicerie. Pis là, et là, lui est allé dire que s'il n'y avait pas de financement, là, il allait couper. Puis couper des circuits partout, puis que ça ferait pas, là.
3: Dans des autobus achalandés, là.
0: Même dans des parcours achalandés, parce qu'il n'y a pas d'argent, là. Il n'y aura plus d'argent pour...
3: D'ailleurs, j'en profite, là, pour de la tribune que j'ai pour demander de ne pas couper chez nous, parce que ça voudrait dire qu'il n'y en a plus.
0: C'est si en ben, coupe, même temps, ça pourrait peut-être, ouais, ça loin, pourrait peut-être te rendre service.
3: Ouais, ouais, mais qui coupe la facture.
0: Oui, oui, oui. Non, mais là,
3: parce que quand j'ai parlé de ça, là, j'ai pas parlé de sacrer le RTC, là, puis de ne commencer notre affaire tout seul, tout de suite, là. Non, non. J'ai dit que je voulais voir la température de l'eau, si les politiciens provinciaux étaient ouverts à modifier la loi pour nous permettre de regarder si on pourrait y arriver avec l'argent qu'on a puis faire mieux, faire des études puis réfléchir à tout ça comme il faut. C'est ça que j'ai dit.
0: Ouais.
3: Et au lendemain ou sur le lendemain de ça, là, ce monsieur-là, Fauteux, est sorti en disant « Bon, ben qu'ils s'en aillent s'ils veulent, puis on prendra les heures, là, les 50 quelques mille heures qu'il y a à Saint-Augustin-de-Mont, puis on les distribuera dans la couronne un peu partout. » Bravo, mais j'aimerais ça que les gens dans la couronne, puis ça me regarde pas, je m'en fous un peu, mais ça me fait rire. J'aimerais ça qu'il lui demande, est-ce qu'il va aussi distribuer la facture de 9 millions qu'on paye pour grand-chose? Parce que c'est facile de dire, ah, on va donner les heures ailleurs, mais il va quand même avoir un trou de 9 millions quelques dans son budget. Mm. Vas-tu leur filer à Val-Balaire? Je dis ça de même. Moi, je m'en fous. Je suis pas moi. Là. Je serai pas là. Là. Mais particulier, dire oh, je vais leur distribuer les heures.
0: Mais eux autres.
3: Puis s'il si est capable de ne pas refiler de facture, ben pourquoi il nous facture? Je veux dire, qui passe chez nous, qui nous sac patience, ben ou qui coupe ça de moitié, là, ça n'a pas de sens.
0: Mais une organisation comme la RTC qui se permet de sortir, juste ça, moi, tu sais, qui se permet de sortir, faire des leçons, puis faire des menaces. Puis dire, on va, hey, écoute, fait combien de fois qu'ils se font rembourser leurs dettes alors que c'est pas supposé, là, que le gouvernement déplie, ça fait trois fois? Le gouvernement n'est pas supposé de rembourser, c'est supposé être autonome, ces affaires-là. Là, là à chaque fois, ça balance pas, ils sont classés 9 sur 10 selon les firmes qui ont analysé la situation des réseaux de transport au Québec. Et ils sortent constamment à faire des leçons, des menaces, des... Il y a quelque chose là-dedans qui me dépasse. Moi, le RTC est comme devenu un organe dans l'organe. Il y a quelque chose, moi, qui me...
3: Un gouffre.
0: Qui peut... Parce que là, moi, j'ai Sylvain Junot, là, qui d'ailleurs est pris avec ça, là, le mauvais service, puis le faut qu'il paye la facture. C'est quoi l'autorité en haut? Qui peut mater ça? Qui peut leur dire, hey, vous autres, là, ça va être assez? Là?
3: Gouvernement, les affaires municipales.
0: Puis le gouvernement, lui, fait des chèques. Tu sais, je veux dire, il n'y a pas un deadline.
3: Ben,
0: il y a
3: une mouvance actuellement vers le transport en commun qui est correct. On ne peut pas être contre la vertu.
0: Ouais, mais c'est correct. Mais gérer de même, là.
3: Mais c'est ça. C'est correct de ne pas être contre la vertu puis de prôner toutes sortes de choses positives. Mais si tu t'aperçois qu'en final, ça ne marche pas, dans ce cas-là, en tout cas, ben là, il y a peut-être moyen de réfléchir un peu puis de. Je ne sais pas exactement quelle forme il faut que ça prenne, mais. Mais tu sais,
0: ben toi, t'as l'air d'avoir une idée pour ta gang.
3: Oui, oui, mais puis tu sais, même la leur, j'en aurais des idées, mais on s'est fait sortir là aussi, on collaborait pas bien. Fait que on n'est plus sur le CA du RTC, on avait trop d'idées. Trop d'idées, puis on
0: trop
3: on
0: dérangeant.
3: Avait aussi un CV qui disait qu'on est capable d'organiser nos affaires puis de gérer. Là, fait que,
0: c'est eux autres les meilleurs.
3: Ils savent ce qu'ils font. Et donc, c'est particulier. C'est au gouvernement à quelque part à mettre ses culottes, puis tu sais. Monsieur Legault, là, la CAQ, là, on lui a reproché bien des affaires, mais un jour, il a dit une chose, puis après ça, il a reculé, là, parce que
0: évidemment,
3: la voix a été prise. Mais non, mais cette fois-là, il les a traités de quêteux.
0: Oui, mais c'est vrai. Ben, c'est ça. Mais c'est fait chicaner par les analystes puis les médias.
3: Oui, oui. Ben, c'est ça. Ben, moi, je le dis, là. Ils me chicaneront, ils ne m'arrangent pas, là. Mais, qui est eux, rare, gère tes affaires comme du monde. Arrête d'enterrer des projets de 100 millions puis que tu n'as rien fait avec, là. Oui.
0: Hey, enterré dans le sable.
3: Tantôt, là, avant, ah, avant de chercher de l'argent, là, qu'ils mettent ses fondations de 100 millions sur Marketplace. Jamais sorti l'hiver, flambe en eux.
0: Enterré dans le sable, ah, en ouais, connaître.
3: C'est, tout est prêt, là. C'est...
0: Bon, ben là, Pat, t'as tombé dehors. Ouais, ouais, c'est ça.
2: C'est,
0: moi, je mets ça dans sa cour.
2: Vous allez pouvoir revenir la semaine prochaine.
0: Ouais, tu peux revenir la semaine prochaine.
3: Je reviens-tu à 1h10?
0: Un heure, t'es correct, là.
2: Non, là, on l'a échappé.
0: On veut que tu prennes un café et regardes un bois de Coulonge.
2: Oui, ouais, je vais faire ça. Ça a l'air que ça brasse.
3: C'est pour vous faire des doigts d'honneur dans la fenêtre.
0: C'est ça, tu nous feras des fingers. Il est là à faire. Maudit Adam. Ouais. Sylvain Junot, merci beaucoup.
2: Ça te l'éclate, la
0: mairesse
2: de Montréal.
0: Ah, ouais. On revient.
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0: Quel drôle de move que je ne comprends pas encore et que je ne comprendrai jamais. Olivier Primeau, qui a décidé d'appuyer la CAQ, puis pas à peu près. Là, il est même venu se défendre en entrevue avec Doom Moret. Pour dire qu'il attendait rien, puis que tout il faisait ça comme un bon citoyen là, qui voulait participer à la démocratie en appuyant un parti politique. Et là, il a fait une sortie un matin pour dire, là, je sais que vous ne comprenez pas ce que je fais, mais il faut que vous compreniez, moi, je suis un conservateur, puis j'aurais voté conservateur, mais vu que dans mon comté, les conservateurs sont inexistants, ben je ne veux pas perdre mon vote, fait que je vote pour la CAQ parce que je ne veux pas de référendum. Mais là, t'as peu, là. Dans le fond, il se promène avec un troc écrit « Équipe Christine Fréchette » dessus, mais il vient de nous dire que lui, il aurait voté conservateur. Si Olivier Primeau vivait à Lévis, il aurait voté conservateur.
2: Ben, en principe, oui, parce qu'il est conservateur au fédéral.
0: Oui, mais c'est quoi ce move-là?
2: Ben, en fait, là, je pense pas qu'il a fait un move. Je pense qu'ils viennent de savoir qu'il est scruté dans tout ce qu'il crie parce qu'il relançait une discussion sur Twitter, enfin, répondait à quelqu'un. Puis dans sa réponse, entre autres, il a mentionné ce qu'ils viennent de mentionner. Mais là, ils viennent de savoir que sur Twitter,
0: ben oui, mais voyons, journalistes... Pat, là, ils pensent que les... Ben, c'est... Moi, je pense aussi qu'un petit ressac de ses abonnés, là, il commence à réaliser qu'il joue avec les... Peut-être avec son argent, là.
1: Ouais. Ben très bizarre, hein?
0: Ouais.
1: Très bizarre. Mais
0: ouais.
1: En plus, c'est qui paye? Tu sais, moi, je me mets à la place de Christine Fréchette. Qu'on l'aime, qu'on ne l'aime pas, elle regarde ça, là, aujourd'hui.
0: Mais non! Ça, c'est la mauvaise nouvelle du jour pour Christine.
2: Encore une autre mauvaise nouvelle.
0: Et puis là, ils mettent une photo d'elle qui est collée sur lui, là. Juste à dire, Christine... Ça dépend de où il reste. Hein. Si Olivier Primeau, il vote pas là, il vote pas pour toi. Là.
1: Ouais.
0: Hey, vous avez entendu Louis. Bonjour, Louis.
1: Salut.
0: Comment ça va?
1: Ça va très bien.
0: Bon, t'es allé aux nouvelles parce que le monde continue de tourner puis parce que on vient de faire notre chronique municipale puis ça la donne de même, mais t'as un petit peu de jus concernant le maire de Québec et une nouvelle offensive. On le savait que ça s'en venait, cette affaire-là, ils nous avaient prévenu déjà. Là.
1: Oui.
0: Les compagnies puis les commerces, j'espère que votre recyclage est en ordre.
1: Ben, ce matin, il y avait conférence de presse. Le maire Marchand n'était pas présent toutefois pour cette conférence-là. C'était mené par notamment Marie-Josée Asselin là, qui a pris la parole. Mais la Ville de Québec qui va...
0: C'est mauvaise nouvelle, on a envoyé quelqu'un au bas.
1: La Ville de Québec va serrer la vis pour éviter que les matières recyclables pour les institutions, ce qu'on appelle les ICI, là, donc institutions, commerce, industrie, on veut plus que le carton, notamment, ça se ramasse au vidange.
0: Ouais.
1: Et les chiffres sont quand même assez impressionnants. On dit que chaque année, c'est 40 000 tonnes de papier et de carton qui se retrouvent à l'incinérateur.
0: Ouais.
1: Donc, c'est pas là que ça va du tout. Sur les 18 200 commerces ici, là, y en a 2100 sur 18 200 qui ne sont pas conformes aux normes en vigueur. Donc là, quand on dit qu'on va serrer la vis, c'est que jusqu'à maintenant, on donnait des petits avertissements.
0: Ouais.
1: Mais là, les amendes vont suivre.
2: Ah oui!
1: Oui.
0: Enfin!
2: Ah oui! La police!
0: Puis on fait pas ça pour avoir de l'argent, là.
2: Hey, les boîtes en carton, ça m'énerve.
1: Hey, mais...
0: On fait ça pour la planète, arrêtez. Là,
1: là vous me devancez, parce que c'est pas mal ce que Marie-Josée Asselin a mentionné.
0: Oui, mais non, ils font ça pour la bonne moralité de la planète.
1: Ce matin, on va l'écouter.
3: Des amendes journalières. Là. Fait qu'à 2000, c'est pas une fois 2000, c'est 2000 par jour jusqu'à ce qu'ils se conforment. Oui. Donc, la facture peut être salée. Là. Puis je répète, l'idée, c'est l'année prochaine, ce qu'on veut pas, c'est avoir un gros revenu en infraction. Ce qu'on veut l'année prochaine... Oh. C'est avoir moins de carton à l'incinérateur.
2: Ouais.
0: Bon, c'est sûr que s'il y a un gros revenu qui vient avec ça, on va le prendre, là, mais c'est... Et l'autre affaire, c'est jusqu'à ce qu'il se conforme, mais elle a oublié un bout de la phrase, ou jusqu'à ce qu'il ferme.
2: Ouais.
0: Ben, parce que non, mais...
1: Ouais.
0: Tu sais, je pense pas qu'il y a des compagnies, là, qui font ça en se disant, pas important.
1: Ouais.
0: Je pense plus que des compagnies qui se disent, hey, moi, je peux pas, là, tout changer, ma façon de faire, puis ma chaîne de production, puis... Je suis obligé de garder... J'ai pas les moyens, là. Je suis étouffé, je paye mes taxes, je paye mes impôts. C'est de l'investissement. Ça a l'air niaiseux. Puis dire, ben oui, mais pourquoi qu'ils se conforment pas? C'est pas une affaire de... Prends ce boîte-là à gauche, mets-la à droite, là. C'est souvent une affaire de qualité de carton, de façon... La chaîne de production a un jeu là-dedans énorme. Puis à un moment donné, s'il faut que tu changes tout ton entrepôt, ton usine... Ben, ça vient que des méga investissements.
1: Oui, ben on l'a dit qu'il y en a plusieurs là-dedans, que souvent, là, puis on a montré des photos même, que le fameux bac à recyclage est plein. Donc, tu sais, quand c'est plein...
2: Ben, c'est ça l'affaire, c'est ça que j'allais dire. Ouais. Hey, on fait tout 2000 ça.
0: 2000 par jour.
2: En passant, là, ce qui m'énerve, là, c'est que les élus font ça aussi, là, et les humains font ça en général. Ok. C'est-à-dire que quand ton bac de récupération il est plein, qu'est-ce qu'on fait? On le chip dans la poubelle.
1: On passe à la confesse présentement.
0: Ben,
1: oui, mais c'est ça.
0: Si c'est plein, puis que le bac, puis que le gars est pas passé, puis je dis, j'y mangerai pas mes boîtes en carton.
2: Il passe, maintenant qu'il passe au mois, là. Là, tu te dis, voilà, moi. Puis aussi, les gens, ce qu'ils font, ils brûlent.
0: Mmh. Oui.
2: Ils brûlent.
0: Oui. Ben oui, ben.
2: On
0: d'ailleurs,
2: le
0: mais Pat, c'est ça qu'on fait, on l'envoie à l'incinérateur.
2: Ouais.
1: Ouais, c'est
0: mais on me dit que brûler tous vos déchets, ça, c'est bon. Mais mettre du carton là-dedans, ça n'a pas de bon sens.
2: Ouais. Ben, weird.
0: Il y a beaucoup d'affaires là-dedans qui me font me dire quand même que le 2000 par jour, pour la ville, il y a un avantage. Là. Ils vont en ramasser du cash.
1: Oui, ben, je pense que oui, parce qu'il y a 10 % des... présentement, là, c'est 10 % environ des industries, des commerces qui ne sont pas conformes. Donc, mais il y a quand même un point qu'il faut mentionner, par exemple. On dit qu'à la ville, présentement... ça coûte 14,3 millions de dollars, le fait que, justement, ça peut causer des bris.
2: Mettre le feu dans le carton.
1: L'impact là, des 10 % qui sont non conformes, on dit que ça coûte 14 millions de dollars à la ville. Mais parce qu'il y a aussi des redevances qui sont données par le gouvernement sur le recyclage. Donc,
0: ça coûte 14 millions ou il y a un manque à gagner de 14 millions en retour gouvernemental?
1: Il y a un manque à gagner.
0: Ah, OK. Parce que là, de m'expliquer que ça coûte 14 millions de plus parce qu'on brûle du carton sur le tas des poubelles, J'ai de la misère à comprendre.
2: Non, mais, comment...
0: mais si tu me dis que... Ah, mais c'est parce que quand on recycle, le gouvernement nous redonne une part, puis ah, OK, attends un peu, là. C'est pas 14 millions que ça te coûte en frais d'opération brûler le carton. Là.
1: Non, il y a une partie des 14 millions qui sont un manque à gagner.
0: Aha.
1: En effet.
0: Faut l'expliquer.
1: Là, la grande question que tout le monde doit se poser présentement, c'est on commence avec les industriels, les commerces, mais est-ce qu'à un moment donné, on va être tenté...
2: Oh oui!
1: D'aller surveiller vos bacs à recyclage.
0: Moi, mon idée est faite, là. C'est un pouce à la fois. Là, on commence avec les méchantes industries. Ça, c'est pas grave. Tout le monde peut chier sur les industries. Ça fait bien. Mais après ça, mets-toi dans le fil.
1: Madame Asselin dit que c'est pas dans les plans.
0: Oh, ah, ça, j'aime ça, cette phrase-là. Parce que c'est pas non, c'est pas oui, mais c'est pas dans les plans.
2: Comme la taxe sur l'immatriculation.
0: C'est pas dans les plans.
2: Comme la taxe aussi au niveau
0: sur l'essence. C'est pas dans les plans.
1: OK, on l'écoute.
3: Les petits commerçants avec des bacs à vous sur roulette, en général, le taux de recyclage est très bon. Ça fait années que ça existe, puis la majorité des citoyens font un super bon travail. Ça n'empêche pas qu'un camion qui collecte un citoyen dont la poubelle déborde de carton, ça se peut que cette personne-là reçoive un avis en lui disant « Tu devrais mettre ça dans ton bac à recyclage », mais on n'est pas dans l'application avec les citoyens au même titre qu'on le fait maintenant pour les entreprises.
0: Et que ça c'est pas rassurante, là. Parce que qu'est-ce qu'ils faisaient avant de mettre en place là, les amendes journalières? Tu me l'as dit tantôt.
1: Oui.
0: Ils envoyaient des avis.
1: Des avis, ah, oui, okay. C'est ça, exact.
0: Là, qu'est-ce qu'ils font avec les citoyens?
1: On envoie des avis.
0: OK. Mm-hmm. Non, non, mais c'est pas la suite logique, gang, là. Franchement, ils feront jamais ça.
1: Ce qui est clair, c'est qu'on n'appliquait vraiment pas la réglementation, ça, c'est certain, parce que on a demandé, on a posé la question, bon, combien d'infractions vous avez émis, exemple, qui ont été émises l'an dernier ou l'année d'avant? On disait que c'était moins de 10 par année. Donc, présentement, on était dans les avis et non dans les infractions, sauf que là, on va vraiment...
2: Fait que ça va coûter plus cher. Si on était à moins de 10, c'est anecdotique.
1: Oui, ben oui.
0: Ouais, mais là, ils vont y aller par jour, là. Okay. Avant, ils donnaient un ticket occasionnel au récalcitrant avec des avis, conformez-vous. Là, ils passent à l'action. Là, ça va être 2000$ par jour d'infraction à l'industrie qui ne se conforme pas.
2: Okay.
1: C'est 13 inspecteurs qui vont passer. On n'en engage pas d'autres en passant. On en a 13.
0: Mais ils vont travailler fort.
1: Mais ils vont travailler, là, c'est certain.
0: Hey, Colin, as-tu d'autres choses concernant ce...
1: Ben non, c'est pas mal complet pour ce dossier.
0: On va passer tout de suite à la conclusion, puis je pense que ça va être la bonne nouvelle du jour.
1: Oui, ben ça vient tout juste de sortir, ça fait quelques instants. Donc, dossier de Guy Turcotte, c'est un refus. Il ne pourra pas obtenir cette fameuse sortie avec escorte pour aller voir ses parents. Donc, la décision qui a été rendue, là, justement, par la Commission des libérations du Canada... Et donc, les commissaires là, ont reconnu que Turcotte avait fait des progrès, sauf qu'il y a plusieurs aspects de sa vie, notamment en termes de santé mentale, psychiatrique et physique, qui n'étaient pas au point. Donc, dans son cas, là, c'est un refus total. Est-ce qu'il pourra aller en appel? Pour l'instant, on ne pouvait pas répondre à cette question-là. Mais aussi, là, les commissaires qui ont pris en considération... Et enfin, ils ont fait référence à Isabelle Gaston, la mère des deux victimes, là, qui vit toujours avec, évidemment, là, avec ses décès tragiques, là, plusieurs années plus tard.
2: On ne s'en mettra jamais.
1: Ben non, c'est
0: moi,
1: ça.
0: Moi, c'est pas compliqué, là. Dans ces cas-là, là, puis ceux qui me parlent de la deuxième chance, puis la troisième chance, puis les chances, puis moi, ce serait pas compliqué. C'est tant que Mme Gaston refuse, il y en a pas.
1: Ouais. Ben, tu vois.
0: Ta mère des enfants veut pas que tu sortes, buddy, sorry.
1: Tu vois, on le prend en considération.
0: Essaye de faire des démarches avec elle si tu veux t'arranger, là, mais tant qu'elle n'est pas d'accord, on ne sera pas d'accord.
2: C'est impossible de se remettre de ça. Ben, peu importe en passant là, que vous soyez le père ou la mère, là, je veux dire, mais on s'en remet jamais de la perte de quelqu'un qui a tragiquement, de façon complètement gratuite, enlevé la vie de ton propre sang. Ça ne se pardonne jamais, ça ne s'oublie jamais.
0: 52 coups de couteau.
1: Mm-hmm.
0: C'est une affaire de même, hein?
1: C'est une affaire comme ça.
2: Ouais. C'est fini.
0: Pas un accident, là.
2: C'est fini.
0: Merci, Louis.
1: Bonne journée.
0: Toujours un plaisir. Bonne journée.
1: Salut.
0: On se parle demain, 13h50. On revient.
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11: 13h55, ce matin, pendant que je préparais le show que vous écoutez à l'instant, il y avait en trame de fond, j'ai écouté ça pendant un certain temps, le discours de Donald Trump à l'ONU. Donc, il s'est présenté aux Nations Unies pour aller livrer un discours aux membres, incluant un représentant de l'Iran quand même, qui était dans la salle, qui regardait tout ça. C'était quand même de toutes les beautés de voir Trump nous dire « j'ai le choix, là. Soit je laisse l'Iran se reconstruire et recommencer à menacer le monde, ou soit je les anéantis. » T'sais, le gars, il était en face de lui. Évidemment que Trump, dans la géopolitique mondiale, fait encore énormément jaser. Et évidemment qu'on va en parler avec notre chroniqueuse Catherine Loubier qui est là. Salut Catherine, j'imagine que tu as écouté ça comme moi.
12: Oui, absolument, absolument. J'ai écouté ça. Et puis, effectivement, là, il se parle dans le blanc des yeux au niveau de l'Iran. Mais moi, j'étais déjà allée dans les corridors de l'Iran à l'Assemblée générale annuelle, comme on le vit en ce moment. Là. J'étais arrivée face à face dans le corridor avec Mahmoud Ahmadinejad,
11: wow.
12: Qui était président de la République islamique là, jusqu'à 2013. Puis je veux vous dire, il y avait le diable dans les yeux.
11: Oui, hein, mais alors, ils n'ont pas l'air à rire souvent, eux autres. Hein?
12: Et, je sais pas si ils jouent pas dans notre équipe de je pense qu'ils sont de l'autre côté, dans le côté sombre des choses, mais bref.
11: Qu'est-ce que tu as retenu, sinon, parce qu'il s'en est dit beaucoup de choses, là. Puis Trump a fait beaucoup de choses aussi dans les derniers jours. Autant ouais. Des fois, Catherine, je regarde ses tweets, puis en même temps, je sais, puis j'en parlais avec Pat, puis on se disait, ouais, c'est sûr qu'il y a une équipe qui tweet, puis qui passe leur temps à fournir des memes, puis à faire des publications, mais autant des fois, je me dis, hey, je suis pas certain là, de son équilibre mental, puis autant, je l'écoutais tantôt, il était quand même assez droit là, dans ce qu'il disait.
12: Oui, tu mets le doigt sur le bonhomme. Il y a cet enrobage-là complètement abrasif et capoté. Puis en même temps, quand tu le vois donner un discours de 2 heures au Texas lors d'un rallye ou quand tu le vois se présenter aux Nations Unies, ce qui ne lui ressemble pas vraiment quand on suit sa personnalité et médias sociaux, où c'est un gars un peu différent.

0: hein, qui aujourd'hui faisait son grand plaidoyer pour défendre sa guerre avec les Iraniens parce que ça lui fait mal à la veille des midterms. Donc, il voulait dire encore une fois, hein, une autre promesse, on a un accord avant les midterms ou peut-être que je vais les anéantir. Même chose sur l'Ukraine, hein, il a dit, on va régler ça, il n'y a pas de problème. Et il a signé ce fameux deal-là où il va construire des bases militaires ou agrandir sa présence militaire sur le Groenland,
1: Oui.
0: là. Il a signé ça avec le Danemark
1: Ah
0: et
1: oui.
0: le Groenland. Donc,
1: Il y a le président
0: après,
1: chinois qui vient aussi. C'est une grosse
0: président
1: semaine.
0: chinois qui sera là pour 3 jours, effectivement. Il s'est vanté de son deal avec Maduro, là, vous savez, au Venezuela pour faire de la production pétrolière puis peut-être abandonner un peu plus le Canada comme fournisseur. Il a dit que le communisme de Cuba viendrait jamais en Amérique. Puis une chose intéressante, il a attaqué les Nations Unies sur la migration de masse. Évidemment, il revient là-dessus toujours. Il a
1: Ouais.
0: dit que ça va détruire les plus grandes cultures et les patrimoines extraordinaires de toute l'histoire. Puis il a renommé l'intelligence artificielle la super
1: Ah,
0: intelligence
1: lui, il est en
0: en
1: ligne
0: disant
1: là-dedans.
0: que
1: Ouais.
0: il est all-in. Il veut gagner la guerre de l'intelligence ou de la super intelligence. Il dit que c'est une technologie plus grande que la révolution industrielle. Donc, ça a été le ton de son discours à l'ONU. Bon, disons, personne ne s'est roulé à terre en pleurant après, là.
1: Non, mais tu sais, là, tu viens de me faire en 2, 3 minutes là, les dossiers sur le bureau de Trump, puis ça a toujours été son modus operandi, c'est-à-dire il tire, mais il tire là en rafale et en masse, puis il tire partout. Tu sais, puis c'est pas des petits dossiers. Ce que tu viens de me donner là, c'est toutes des affaires qu'on pourrait explorer pendant une demi-heure, puis on manquerait de temps pour chaque sujet que tu viens d'établir.
0: Ben oui, mais
1: Puis là,
0: c'est
1: les
0: son
1: gens qui suivent
0: pilier
1: pas,
0: affaires
1: là.
0: internationales, hein? C'est
1: Oui,
0: son
1: mais.
0: pilier affaires internationales. Donc, c'est pas, il lit ça au coût de la vie peut-être un peu, qui est son grand problème en ce moment, là, mais c'est ça.
1: Mais pour toi,
0: C'est
1: là, mettons, toi, tu es là-dedans, tu suis ça. Moi, j'essaie, parce qu'évidemment, là, moi aussi, on regarde le provincial, le municipal, on regarde ce qui se passe autour de nous à Québec. Mais pour monsieur, madame, tout le monde, là, il faut que tu y ailles quasiment au feeling, là. Tu sais, je veux dire, personne ne peut suivre tous ces dossiers-là de façon approfondie.
0: Ouais. Non, c'est sûr, on peut pas, mais en même temps, on en entend parler parce qu'il prend toute l'air dans la salle avec ses tweets puis les nouvelles qu'il lance, que ce soit sur le Groenland, que ce soit sur l'Iran. Donc, oui, inévitablement, on est comme un peu épuisé des nouvelles en succession puis de l'intensité de ses propos comme président des États-Unis. Mais tu sais, d'un autre côté, c'est un politicien comme un autre. Il était à New York, bon, pour les Nations Unies, mais il est passé voir le maire dans
1: Ben
0: Queens,
1: oui.
0: dans un quartier qu'on appelle Sunnyside Yards, qui est un quartier qui était voué à un développement, mais qui n'était jamais arrivé. Donc, Mme Dami, il fait vibrer l'ADN real estate de M. Trump et il a fait une annonce de 12 000 maisons. Il est obligé aussi d'être un peu normal puis de parler du coût de la vie. Mais ça, M. Trump avec M. Mandami, là, c'était pas notre image préférée à toi puis moi, là.
1: Non, non, non.
0: S'entend.
1: Mais Trump est capable de. C'est une espèce de caméléon, j'imagine, parce que tu me l'as écrit, puis je l'avais noté, là. Il flatte souvent, tu sais, puis il dit souvent, ben, j'en ai vu des pas bons des maires de New York, j'en ai vu des bons, puis lui, il serait capable d'être bon, il pourrait être bon, alors que, je veux dire, idéologiquement, c'est
0: Ben,
1: l'inverse, là.
0: c'est bien simple, hein? Tout le monde aime Mme Dami à New York. Il y a des fans, il est soutenu par une grande partie des New-Yorkais. Alors, Trump va pas se mettre à dos toutes ces personnes-là à la veille de l'élection. Tu sais?
1: Mais quand même,
0: Alors,
1: pour ceux qui le suivent, des fois, c'est dur à digérer.
0: c'est très dur à digérer. Il y a un caméléon, tu le dis. Il y a plusieurs visages, tout dépendant des publics auxquels
1: On peut parler
0: il
1: de la Chine
0: s'adresse.
1: un peu, là, parce que le président s'en vient. Il a
0: Ouais.
1: passé des mois et des mois à dire que la Chine, il n'en était pas question. Il nous a chicané, nous, les Canadiens, de faire entrer des véhicules électriques.
0: Ouais.
1: Opinion avec laquelle je peux être en très bonne partie d'accord. Mais là, il va nous annoncer probablement un grand, grand deal avec la Chine. Tu
0: Ben,
1: sais,
0: c'est
1: c'est.
0: ça. Il reproche d'acheter des produits non pétroliers ou des produits pétroliers à la Russie. Il reproche à certains pays de faire des deals. Il appelle ça le backdoor, là, par la porte d'en arrière. Par exemple, laisser rentrer des voitures chinoises au Canada ou au Mexique. Mais d'un autre côté, effectivement, il doit commercer avec la Chine. Puis il change de ton complètement. Puis il se voit comme un vis-à-vis avec Xi Jinping, qui est un leader qui semble admirer même. Donc, effectivement, c'est très confus. C'est des signaux contradictoires, tu sais, où il y a un double standard américain. Tu sais, Washington a menacé, par exemple, des tarifs de 100% à l'Inde parce qu'elle achète du pétrole russe, mais en même temps, il annonce qu'il va acheter de la potasse à la Biélorussie, qui est une filiale, si on veut, de la Russie toute puissante, et pour remplacer la potasse canadienne. Donc, effectivement, c'est un double standard et c'est des signaux contradictoires. Donc, c'est un peu une espèce d'administration schizophrène, là.
1: Ouais, tu sais, puis tu l'écris dans ta préparation. Puis je l'ai entendu, là, il a même envisagé de dire, ah, ben les voitures chinoises, s'ils rouvrent des usines ici, peut-être. Donc là, nous, on a dit la même affaire, c'était terrible. Non, mais c'est dur à suivre.
0: C'est très dur à suivre. Très dur à suivre. Il patine sur cette ligne-là et il y a une politique étrangère différente pour chacun des pays, un peu, là. C'est un peu ça qu'on lit. Et nous concernant avec les négociations sur les tarifs, ce fameux accord de libre-échange avec les États-Unis, bien, ce qu'on sent, c'est qu'il y a vraiment une pause. C'est que l'administration n'a pas aucun appétit politique ou de bande passante pour relancer les négos avec Mark Carney, avec le gouvernement canadien. Pourquoi? Parce que c'est l'élection du mandat qui se rapproche. Et leur attitude, c'est vous avez laissé le meilleur deal que vous pouviez conclure sur la table. Et maintenant, ce que on voit des signes très clairs des Américains qui veulent se dissocier, hein, découpler les chaînes d'approvisionnement critiques avec le Canada. Mais c'est fait de manière un peu loufoque. Ça n'a pas de bon sens, là. Même dans le cas de la potasse, hein, qui est vendue à 100 % par le Canada aux États-Unis, qui est essentielle aux fermiers, les chers fermiers qui doivent voter pour Donald Trump, hein, s'il veut espérer gagner. Bien, en fait, il dit je vais acheter de la potasse à la Biélorussie à un prix inférieur. Même le président biélorusse, oui. Alexandre Loukachenko, oui. Loukachenko a dit explicitement. On n'a pas.
1: J'en ai pas
0: assez. Tout vendu.
1: Oui, c'est ça.
0: Alors, c'est pour vous montrer. Même chose, il y a une annonce aussi qui est peut-être passée inaperçue que le Venezuela allait envoyer de l'aluminium vers les États-Unis dorénavant, qui travaille sur une nouvelle cuve d'aluminium, donc pour dire au Canada, on a des options. Et le pétrole du Venezuela, ça ne sera pas demain matin. Mais si et quand le fameux accord avec Maduro et sa remplaçante qui permettra au Venezuela avec les compagnies américaines de produire du pétrole dans 10-15 ans, ce sera un fournisseur alternatif au Canada. Donc, il y a du vrai, il y a du pas vrai, il y a du chaud, mais ce qui est sûr, c'est que les signaux qu'il envoie, c'est il veut envoyer le message qu'il n'y a pas besoin du Canada pour l'approvisionnement de matériaux critiques, effectivement.
1: Petit mot aussi peut-être sur le Groenland, parce qu'on a eu ça aussi comme on l'a eu nous en même temps, là, c'est-à-dire qu'ils voulaient englober le Canada et le Groenland. Il y a eu les discussions, le Danemark était bien offusqué à l'époque. Et là, on nous sort début de la semaine ou en fin de semaine, le deal est signé, on prend le contrôle militaire du Groenland, ils gardent leur souveraineté, mais on va faire ce qu'on veut avec le territoire. Et là, on entend les analyses, on entend les gens commenter.
0: C'est pas ça.
1: Ben là, c'est parce qu'on nous dit, ouais, mais c'était un peu déjà le cas. Ils ont peut-être élargi un petit peu l'accord de 1951, mais on reste dans quelque chose qui était déjà annoncé. Ta lecture de ça, c'est quoi?
0: Ma lecture, c'est qu'il dit beaucoup de choses, tu sais. Il dessine de manière très imagée et colorée une position où il va dominer, hein, la dominance américaine. Il faut protéger le Groenland de la Chine, de la Russie, alors qu'il n'y a pas de menace, tu sais, extrêmement patente. Il y en a une stratégique, bien sûr. Et là, un coup qu'il a fait ça, puis qu'il a effrayé, si on veut, le Groenland, il a effrayé les pays alliés, ben là, finalement, ça finit comment? Ça finit comme un accord que n'importe quel autre président aurait pu passé, c'est-à-dire qu'il y avait déjà une présence militaire, on va l'élargir, c'est bon pour tout le monde, c'est bon pour le monde, on protège cette région-là. Et de l'autre côté, il y a cette fameuse carte qu'il aime montrer du continent en disant, ah, vous voyez, on encercle le Canada avec le Groenland, avec l'Alaska, en bas au sud, les États-Unis, on domine le continent, sa stratégie de domination continentale, ça plaît à son MAGA. Et donc, il y a beaucoup d'images, il y a beaucoup de mots, d'intonations, de couleurs, mais à la fin de la journée, c'est un accord qui concerne la défense du Groenland. Et visiblement, le Danemark est d'accord avec ça, là.
1: Moi, je suis pas capable de ne pas penser à toutes les fois qu'on regarde comment il fait, puis c'est souvent la même stratégie, puis je suis pas capable de me détacher de son livre. C'est ce que tu viens d'exprimer,
0: ben oui,
1: c'est « the art of the deal ». C'est-à-dire, je pars avec quelque chose qui n'a pas de maudit bon sens. Tout le monde capote autour de la table. Finalement, on s'assoit, on jase. Et ils ont tellement peur que je prenne le contrôle de façon forcée aux militaires. Mm-hmm. C'est ça qu'ils vont, ils vont me faire deux, trois concessions. Je vais sortir de là comme un winner. C'est carrément « the art of the deal ». C'est ça.
0: Carrément l'art du deal. Puis si on regarde que le fait qu'il ait banni CNN, Politico, tout ça, qui appelle des fake news de venir au point de presse à la Maison-Blanche, il n'a pas réussi à pas les faire rentrer dans les couloirs des Nations Unies. Il était là. Il les a interpellés, d'ailleurs. Il a dit « Qu'est-ce que vous faites ici? Vous n'êtes pas supposé me couvrir. » Qu'est-ce qu'il fait? Dans le fond, il veut les affaiblir avant l'élection parce qu'il n'aimera pas, il sait qu'il n'aimera pas, la nouvelle traitée par eux. Et il a lancé en même temps sa propre chaîne télévision. Hein?
1: Oui.
0: Il a lancé ça cette semaine. Donc, lui, ce qu'il veut, c'est que son interprétation des élections, son interprétation de l'Iran, de ses promesses, du coût de la vie, soit sur les écrans, soit dans les téléphones des gens et non... les nouvelles qui prennent ça avec plus de neutralité, si on veut, dans certains cas, en tout cas du moins.
2: C'est fascinant hein, de constater là, avec tout ça là, que les Américains sont vraiment plus au courant de ce que fait leur président que nous, les Canadiens, nous sommes au courant de ce que fait notre premier ministre.
0: C'est absolument.
2: Puis même si il y a de la manipulation derrière tout ça, là, je suis capable de voir ça là, avec Donald Trump, là, je me dis, ben au moins, il s'adresse aux Américains, il leur parle, il est à la maison, il est souvent à la maison, puis...
0: Mais il contrôle, il est tellement là, il est omniprésent, c'est toujours lui qu'on entend.
2: Il est partout.
0: Le président américain n'a jamais été autant dans nos vies, alors que c'est vrai que M. Carney, c'est pas le genre c'est pas ça du tout.
2: Ben non,
0: lui,
1: c'est un
0: gestionnaire, ça plutôt.
1: C'est ça.
0: Ouais, puis les médias rapportent... écoute, les médias au Canada, la plupart... dépendent des subventions du gouvernement canadien.
1: Oui.
0: Plus que jamais.
1: Oui. D'ailleurs, c'était la réponse de Mélanie Joly. Qu'est-ce que vous pensez du fait que le président empêche les journalistes? Elle dit, ben nous, là, au contraire, on va rajouter 350 millions pour les faits. J'ai dit, c'est vraiment les deux extrêmes. Là, t'en as un qui barre les journalistes puis l'autre, il les paye.
0: Oui, il les paye, mais quand tu... En tout cas, je crois à la neutralité des médias, là, mais... Quand tu reçois 350 millions, c'est peut-être un petit peu, tu sais, dans la salle des nouvelles, tu sais. Bon.
1: C'est sûr.
0: Alors, c'est un peu ça, mais de toute façon, M. Carney s'est pas assis souvent avec les médias, pas donné d'entrevues beaucoup. C'est plutôt, il fait la même chose, c'est des vidéos. Il fait des vidéos, puis il nous lance ça sur les médias sociaux. Comment est-il différent, dans le fond, de Donald Trump?
1: Ouais.
0: C'est sûr que son ton n'est pas du tout le même. Mais je parle de l'utilisation des chaînes passantes sur les médias sociaux. Aujourd'hui, les gens, c'est pas les médias traditionnels, là, c'est très peu. Alors, tu sais, il faut qu'ils investissent ces chaînes-là de médias sociaux aussi. C'est la même chose.
1: En terminant, il nous reste peut-être 2 minutes, là, mais je veux absolument revenir parce qu'avant, quand on s'est parlé la dernière fois, c'était avant le fameux sommet sur les investisseurs là, de Mark Carney et peut-être faire un peu de pouce aussi sur notre fameux deal avec l'Union européenne. D'abord, peut-être j'aimerais... On avait fini avec ça. On se demandait comment Harper allait mettre en mots... parce que évidemment Stephen Harper était là puis on avait vu ça un peu comme un appui, tu sais, puis il y a beaucoup de conservateurs qui étaient un peu ébranlés. Pierre Poilievre, probablement que son entourage a vu ça comme s'il se faisait un peu mettre dans le coin. On l'a écouté, Harper, qu'est-ce que t'en as pensé?
0: J'ai pensé qu'il voulait pas être politique. Il était pas là pour faire une intervention politique. Il ne se sent pas il n'est pas dans ce rôle-là, mais pas du tout. Il a peut-être fait allusion au fait qu'on avait perdu du temps avec la décennie de Trudeau.
1: Ouais.
0: Mais en gros, il était là comme PDG de IMCO, hein, qui est comme le fonds de pension de l'Alberta, donc notre caisse de dépôt, leur IMCO. Et c'est là-dessus qu'il était là. Ça le motive, il aime ça. Il était là pour rencontrer des financiers, faire des deals.
1: Des opportunités.
0: En tant qu'investisseur institutionnel. Donc, c'est comme ça, peut-être que... Puis tu sais... on voyait qu'il voulait travailler dans le même sens que tout le monde. Là. Il a même vanté le sommet. Donc, c'est un peu fort en café de soutien à M. Carney. Là. En tout cas, moi, c'est comme ça qu'un peu je l'ai perçu. Et peut-être qu'il y aura un ton politique plus tard. En ce moment, on n'est pas à la veille d'une élection. Puis M. Carney a des taux d'approbation absolument dithyrambiques. Donc, voilà, là, c'est pas lui qui va faire la différence. Il va pas en rajouter pour faire pencher la balance en ce moment. Pas du tout. Là. Donc, c'est beaucoup plus à propos de enfin. Il a fait un grand plaidoyer pour l'énergie. Hein. C'est ce qu'il a fait dans son discours. Un grand plaidoyer pour l'énergie, pour pouvoir exporter davantage d'énergie. Ça, c'était positif.
1: Et là, Mark Carney, qui a profité probablement, comme tu dis, de la décennie perdue de Justin pour encore faire passer les libéraux, des fois pour des gens plus à gauche, plus social-démocrates qu'ils sont en réalité. Et là, on sent que Carney essaie d'en passer. D'ailleurs, son gros projet de loi, là, Omnibus, mm-hmm. le projet où il y a ah, écoute, ça, on me dit qu'il y a plus de... C'est quoi? Il y a 450 pages. Là, donc, c'est,
0: ouais,
1: ouais. Il y a du stock là-dedans. Omnibus. Mais là, j'ai cru comprendre qu'il voulait s'attaquer aux lois sur le travail, entre autres sur le droit de grève et sur la façon de défaire ça, les grèves qui finissent plus au Canada, puis on a joué dans le film souvent. Est-ce qu'il vient de commencer à descendre un petit peu la montagne? Parce que les syndicats qui n'avaient pas dit un mot sur Carney depuis le début, là, ça réagit. Là évidemment.
0: Ah, ça réagit, c'est sûr. Mais il y a toujours eu la loi sur le retour au travail hein, pour les services publics. Là, il veut aller plus loin. Donc oui, ça fait réagir énormément. Premièrement, un projet de loi omnibus, ça fait toujours réagir. Là, c'est l'omnibus, le point principal, c'est un projet, une révision en un an.
1: Wow. Hein?
0: Permis, réglementation, consultation, Première Nation.
1: Ça
0: donc,
1: va.
0: Est-ce qu'il va réussir ou est-ce que ça va encore continuer à freiner l'émergence des projets, le succès des projets puis la rapidité recherchée? J'en doute, on verra. Mais en tout cas, l'effort est là. Et on ne pourra pas dire que les conservateurs n'ont pas répété pendant des années qu'il fallait faire ça. Et c'est un premier ministre qui, qui a beaucoup, beaucoup, beaucoup de traits conservateur dans ses politiques. Il adopte plusieurs politiques conservatrices. Donc ça, évidemment, c'est quelque chose qui était très attendu. Sur le travail, tu as raison, c'est la pièce la plus coriace pour lui. On pense aux conventions collectives, au droit à la grève, dans des circonstances autres que, par exemple, pour la Poste, Post-Canada, ou CN, ou tu sais, le transport de marchandises. Alors, faudra voir l'application puis ce cheminement-là du projet de loi au Parlement. Ce qui a été plus négatif pour moi, c'est un nouveau bureau, encore un autre bureau.
1: Encore.
0: Le bureau des projets de transport pour les corridors stratégiques, pour coordonner tout ça. Moi, je sais pas ce que ça va faire en hiver, là, puis je sais pas pourquoi.
1: ça m'a fait travailler du monde. C'est ça.
0: C'est un autre bureau de projet, tu sais. Écoute, ça, j'y crois pas trop, puis... T'sais, juste pour conclure, sur son sommet, ce qui m'a déçu, c'est que c'est les banques canadiennes puis les fonds canadiens qui ont annoncé, les fonds de pension canadiens, qui ont annoncé débloquer des fonds distincts pour pouvoir faire avancer les grands projets, mais pas les Américains. D'ailleurs, rumeur était que la Maison-Blanche a contacté les Blackstone de ce monde, les JP Morgan de ce monde, en disant, vous êtes, il était 33 présents, là, américains, en disant, allez-y, mais je veux pas que vous investissiez, vous pouvez pas, ne vous mettez pas dans une situation où vous serez contre moi et avec le Canada.
1: Ouais, puis Dieu sait que si on veut que ça marche, cette espèce de structure-là, ben ça prend des fonds externes. Si c'est juste nous autres, bon, on se retrouve avec juste nous autres encore, là.
0: Ben, ça veut dire une chose. Ça veut dire que les fonds externes ne viennent pas, sont trop frileux.
1: Exact.
0: Pourquoi? Parce que ça ne fonctionnera pas. Pas là, on revient au projet de loi. Parce qu'il y a trop de réglementation, les permis prennent 10, 15 ans et les Premières Nations, puis l'acceptabilité sociale n'est pas là. Alors, ils ne vont pas mettre une scène ici, là. Ils ont joué dans ce film-là avant, là.
1: Catherine, toujours un plaisir. Bonne semaine. Merci d'être là.
0: Merci à vous deux.
1: Salut. Bye. Catherine Loubier, notre chroniqueuse All-Star, ancienne déléguée générale du Québec à New York, ancienne conseillère de Stephen Harper dans le temps, à l'époque. 14h17, au retour, on va jaser un peu de gaz de schiste.
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20: Un troisième sondage en deux jours confirme que le Parti québécois est en tête dans les intentions de vote des Québécois, se rapprochant même d'un gouvernement majoritaire, pendant que la CAQ dégringole. Selon le sondage Léger, le journal TVA publié ce matin, le PQ obtiendrait 29 % des votes aux prochaines élections, suivi du Parti libéral avec 23 % de la CAQ à 20 % du Parti conservateur à 17 % et de Québec solidaire à 10 %.
2: Les sièges de la chef caquiste Christine Fréchette et du ministre sortant Bernard Drainville seraient même en danger. Selon les dernières projections de QC 125, Éric Duhaime pourrait pour sa part décrocher 14 comtés. Les citoyens de la région de Québec appuient majoritairement la construction d'un troisième lien autoroutier entre Québec et Lévis. Le plus récent sondage Segma Radio-Canada Le Soleil révèle que 55 % des répondants sont en faveur, tandis que 20 % souhaitent que le gouvernement renonce au projet.
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1: Le gaz. De schiste, de pétrole, les ressources naturelles, c'est toujours un sujet qui a été un peu tassé chez nous, un peu touché. On est très fragile quand on se met à jaser de ces sujets-là et automatiquement, on remonte des affaires. Même ici, hier, il y avait un débat régional de trois candidats dans la région Lobinière-Frontenac et on s'est fait resservir par le candidat du PQ, à moins que je me trompe. L'histoire des gaz qui se ramassent dans votre lavabo puis que tu peux allumer ton lavabo et ton lighter. Là. Oui, t'sais, on s'est fait ressortir des histoires de peur qui datent de 20-25 ans. Mm-hmm. J'ai ici un texte dans la presse sous la plume de Maxime Bergeron où ils sont allés visiter un ancien puits d'exploitation de gaz de schiste dans le coin de Lobinière à Saint-Édouard. Et là, on ressort les histoires de fuite. On ressort les histoires de contamination des nappes phréatiques, des gaz. Et moi, je suis allé voir, j'ai fait mes petites recherches de mon bord, là. Puis quand même, c'est pas des affaires financées par les pétrolières, là, ici aux États-Unis. Parce qu'il y a à peu près 20 000 puits de gaz de schiste aux États-Unis, dans le nord-est américain. Et selon l'Agence de protection de l'environnement, et le Conseil de protection des eaux souterraines, donc des affaires qui sont là pour surveiller ça, on a fait beaucoup de chemin depuis 15-20 ans dans l'exploitation des gaz de schiste. On cherchait quelqu'un qui connaît un peu le sujet et on l'a trouvé, ancien directeur général de Petrolia. On lui a déjà parlé dans le temps. Monsieur Martin Bélanger qui est là. Monsieur Bélanger, bonjour.
25: Bonjour, bonjour. Ancien ennemi numéro un au Québec.
1: Écoute, puis ici, on tombe, puis je sais que t'es Québécois d'origine, mais tu vis en Alberta, mais ici, on a quelque chose d'émotif avec les ressources naturelles. Puis là, je veux pas faire de psychologie à Saint-Saëns puis de la sociologie, mais pourquoi, hein? Parce que là, t'es en Alberta, vous êtes capable de jaser de ça là, de façon pragmatique, là, puis vous êtes capable de... Pourquoi ici, on tombe tout de suite dans l'émotion?
25: Je sais pas. J'ai jamais réussi à comprendre pourquoi, parce que, je veux dire, forer pour des puits, pour du gaz ou pour de l'huile, c'est les mêmes technologies qu'on utilise pour aller chercher du cuivre ou du fer ou de l'aluminium. Je veux dire, c'est creusé, c'est aller extraire une ressource. C'est complètement identique.
1: Bon, là les histoires de peur. Là, je me fais dire là, attention, si vous avez un puits de gaz de schiste pas loin, votre robinet va prendre en feu, votre nappe phréatique va être contaminée. Puis là même le PQ est allé faire un sondage en disant si vous aviez un puits à proximité de votre résidence, seriez-vous en faveur? Mais là, je veux juste être sûr, monsieur Bélanger, là, vous autres, quand vous faites des puits de gaz de schiste ailleurs dans le monde, là, on fait pas ça dans le cours à 50 mètres de la maison, là?
25: Ben oui, j'en ai un en dessous de chez nous. Écoute, en Alberta, il y en a comme... J'aimerais ça que tu puisses venir nous visiter. Puis écoute, on se tutoie, là, tu peux m'appeler Martin.
1: Okay. Mais,
25: nous autres, en Alberta, tu disais que dans le nord des États-Unis, ils ont 20 000 puits. Nous autres, en Alberta, je pense qu'on est rendu déjà là autour du 200 000, 300 000
1: wow.
25: puits. Forés dans les derniers 100 ans. Donc, c'est quotidien, nous autres. Je veux dire, je t'amène en voyage en auto. Là, t'atterris à l'aéroport, je t'amène... une heure à un petit village, puis quand j'arrive là, je te dis, écoute, les puits, t'es as-tu vu? Tu me dirais, ta réponse, ça serait non. Fait que là, je dis, on se revire de bord, je te ramène à l'aéroport, puis de retour, je te fais signe, je te montre toutes les puits. Tu serais surpris. Je veux dire, ça, pour okay, nous, donc, ça fait donc, partie sérieux, de l'environnement.
1: Il y en a très près des maisons. Puis,
25: partout.
1: Bon, est-ce qu'il y a du danger de bord? Parce que là, les gens semblent vraiment... Puis là, on se réfère à des histoires de 2006. Là on est 20 ans plus tard. Moi, de ce que je comprends, la technologie puis les normes de sécurité ont énormément progressé.
25: Absolument, absolument. Je veux dire, tu sais, les histoires de la flamme là qui sort dans la cuisine, c'est peut-être des histoires qui datent des années 40, 50, quand c'était du monde, tu sais, des amateurs qui foraient des puits. Puis souvent, il y allait c'était possible d'endommager la nappe là, puis d'avoir des fuites. Mais aujourd'hui, avec la technologie, c'est très, très réglementé. Je veux dire, c'est nous autres des puits là, ça prend pas. Non, on en fait 25 000 par année.
1: Bon, écoute,
25: partout.
1: Moi, je suis allé voir parce qu'évidemment, notre référent le plus proche, c'est la Pennsylvanie puis la Nouvelle-Angleterre, ici à côté, là où il y en a une couple, mais là, visiblement, c'est rien à comparer à vous autres. Puis je suis vraiment, tu sais, j'ai pas voulu aller chercher les chiffres des compagnies de forage. Je suis allé vraiment, comme je le disais, je vais le répéter, là, c'est des infos qui viennent de l'Agence de protection de l'environnement aux États-Unis et du Conseil de protection des eaux souterraines américaines. Et on me dit, là, exemple, le frack out, donc la communication non désirée du gaz qui s'échappe, on dit que c'est moins de 1% des puits. Les hausses de certains sels toxiques de chlorure, de barium détectés dans les bassins, c'est minimum. Il n'y en a presque pas, même c'est largement dessous des seuils sanitaires quand on en trouve. Les nappes phréatiques en Pennsylvanie, zone intensément développée depuis plus de 10 ans, et les niveaux restent très faibles de contaminants organiques industriels. Je ne sais pas de quoi on a peur. Je comprends pas.
25: Moi, j'aurais plus peur de, tu sais, de la fosse septique de ton voisin sur une ferme, admettons. Tu sais, la vieille fosse septique là, qui date des années 50. Non, c'est. Écoute, moi, je suis là-dedans. Je veux dire, c'est. Puis je suis pas hypocrite. Je veux dire, comme j'ai dit, j'en ai une. J'en ai autour de chez nous, partout.
1: Et il y a aussi, moi j'aurais plus peur de faire faillite, là, voir l'état des finances du Québec et les revenus reliés à ça sont non négligeables. Comment ça marche en Alberta? Quand il y a un puits pas loin, les redevances vont à qui? Est-ce qu'il y a quelqu'un qui fait de l'argent juste pour les éoliennes ici? Si tu mets une éolienne sur ton terrain, je me souviens pas du montant exact, mais c'est plusieurs milliers, voire dizaines de milliers de dollars en retour à chaque année. Comment ça marche?
25: Il y a trois sortes de retours. Je veux dire, premièrement, les ressources appartiennent à l'État, à la province. Ouais. Donc, c'est la province qui reçoit des royautés. La compagnie, la société, elle, qui fait le forage, le fait pour le gouvernement. Tu sais, ils ont un permis, puis ils ont le droit d'aller chercher une part de leur investissement. Donc, une part de l'huile retourne à l'État, une part retourne à la société, puis le propriétaire du terrain, lui aussi, il a le droit à une compensation. Fait que si je mets un puits sur la terre d'un fermier, je donne quelque chose comme 5 à 10 000 piastres par année durant les années qu'il y a un puits sur son territoire. Mais sinon, c'est des grosses redevances. Tu sais, ici en Alberta, à cause de la crise dans le Golfe, là, entre les États-Unis puis l'Iran, je pense qu'on est en train de faire un 6 à 7 milliards de dollars additionnels de retombées économiques dans les coffres de l'État. Donc, ça paye bien des écoles.
1: Donc, si moi, je suis propriétaire terrestre. Mettons, je sais pas, là, puis on parle beaucoup de terres agricoles ici dans le Binière, puis on capote un peu, là, puis bon. Mettons, moi, je suis propriétaire terrestre. Pourquoi je peux pas le... Je vais le faire, moi. T'sais, si, genre, je sais pas, le voisin, lui, a peur, mais il est pas obligé, tu sais, je veux dire...
25: Il est pas obligé. Écoute, moi, nous autres, les puits, premièrement, tu sais, le géologue va dire, écoute, j'aimerais que le puits soit ici, là, à l'intersection de
1: ouais. Il y a un endroit, évidemment, mais...
25: Il y a un endroit idéal. Ça fait que là, je vais rencontrer le propriétaire. Si le propriétaire dit non, je veux pas un puits sur mon terrain, c'est pas de problème. Je m'en vais 500 mètres plus loin, puis je peux aller négocier avec l'autre gars. Parce que le forage, lui, je le fais, il est à la verticale, mais à l'horizontale en même temps. Je veux dire, je peux partir de 5 km de chez lui, de mon point. Mon point final, je peux être 5 km plus loin quand je commence mon puits. Les technologies sont très, très, très avancées. Là. C'est super précis. C'est ça que, dans le temps, on est obligé de mettre une dizaine de puits dans un réservoir sur 10 sites différents, puisque c'était tous des puits verticales. aujourd'hui, je mets un site sur un fermier, puis de là, je pars, puis je peux m'en aller dans 360 degrés, là, dans toutes les directions, ouais, pour aller chercher le maximum du réservoir.
1: Qu'est-ce qu'on a amélioré dans les pratiques en tant que telles? Je sais qu'on parlait de la cimentation du puits, je sais qu'il y a eu des choses là, qui ont été beaucoup améliorées, là.
25: Ben, écoute, ça a été amélioré d'un bout à l'autre. Tout a été, je veux dire, la plus grosse amélioration, c'est le fait qu'on est capable d'être très, très, très précis. Quand les géologues nous disent qu'on veut, tu sais, que l'huile ou le pétrole se trouve au point X, ben, on y va. On va au point X. Puis c'est très rare aujourd'hui qu'on fore un puits qui a pas des retombées économiques. C'est presque toujours 100% avantageux économique. Là, on a un taux de succès, là, très, très élevé. Puis après ça, c'est les technologies, je veux dire, la cimentation s'est améliorée. Les instruments qu'on utilise, un coup qu'on fore le puits puis qu'on met le ciment, on va le tester pour être certain, tu sais, que la nappe est protégée, qu'il n'y a pas de fuite. On y retourne à chaque année au puits, puis on descend dans le puits avec, tu sais, genre Radio X. Là, on descend un instrument dans le puits, puis on remonte lentement, puis on mesure toutes sortes de données, puis pour s'assurer que le puits est intégral, que tout va bien. Puis s'il faut le réparer, on le répare, mais je veux dire, c'est vraiment un investissement. T'sais, c'est ça que le monde comprenne pas. Je veux dire, si moi j'investis, admettons, $1 million pour aller forer un puits, parce que lui, le puits même va me produire 10 millions de retombées économiques, j'ai tout mon avantage à ce que le puits soit intégral, en bonne forme.
1: Ben oui.
25: Puis je veux pas, tu sais, c'est parce que le monde le voit pas, là. Le puits est souterrain, mais tu sais, imagine la même chose. Tu t'achètes un avion parce que tu veux transporter des passagers, ben tu vas être certain que tu vas t'assurer que ton avion, ton autobus, ton taxi est en bon état mécanique.
1: Oui.
25: C'est la même chose avec un puits ou une mine.
0: Puis, excuse-moi, je ne l'ai pas
25: compris
0: dans ton air d'aller. Je voulais juste savoir, M. Bélanger, ça dure combien de temps? Hein?
25: Martin.
0: Monsieur Bélanger, Martin.
25: Ouais.
0: Non, mais Martin, ça dure combien de temps un coup qu'on a un puits? Là, on en a pour...
25: Ça dépend toujours. Ça peut être aussi court que 5 ans, puis ça peut être 10 à 15 ans. Je veux dire, c'est... Okay.
0: Ça dépend de... 5 ans, là, ouais. Le minimum, c'est 5. C'est ça qu'on pourrait dire?
25: Oui, on pourrait dire 5, absolument.
0: OK. Puis quand tu dis, là, excuse-moi là, avec le vouvoiement, là, quand vous tu dites là, que on regarde, puis on envoie une caméra... C'est qui regarde? Parce que si c'est le gouvernement qui regarde, je fais pas confiance parce que je regarde mes infrastructures, puis d'après moi, il y a bien des trous.
1: Moi, je pense pas que le gouvernement va faire ça.
25: Souterrain. C'est pas le gouvernement ici en Alberta. C'est super privé, puis mais c'est fait par... C'est des règles. Les règles le demandent. T'sais, les règles vont dire que je suis obligé de faire un suivi sur mon puits à tous les 2 ans, 3 ans. Ça dépend du test, là. Mais comme j'ai dit, on a intérêt à ce que... je devrais pas dire tout le monde. Je veux dire, il y a des sociétés qui sont moins bonnes que d'autres. Puis c'est là que l'État a le droit quand même de venir inspecter. Il y a un système ici en Alberta, puis il y en avait un au Québec quand j'étais là. Il y a des inspecteurs qui viennent voir pour s'assurer qu'on suit les normes, les règlements.
1: Public. T'étais à toi directeur général de Petrolia, une compagnie qui a fait jaser pas mal à l'époque. C'est d'ailleurs pour ça qu'on t'avait jasé la dernière fois. Puis je sais que là, on risque d'avoir l'image pour faire une petite vidéo. Je sais que t'as dit à Max que tu pouvais nous montrer même des petites fioles de pétrole.
25: J'ai une petite boîte ici, là, ça dit Petrolia dessus. Puis on s'était fait un petit cadeau souvenir à la fin. Puis dans ma petite boîte, c'est ça, j'ai des échantillons de tous les puits qu'on a forés. Donc, je sais pas si vous le voyez, mais ça, c'est une belle huile
1: Ça, c'est québécois, ça. Ça vient de chez nous, ça.
25: Ça vient de Haldimand numéro 1. C'est un puits en Gaspésie qui avait été foré dans la formation York River. J'en ai un autre qui est un petit peu beaucoup plus légère. Ça, c'est une huile beaucoup plus légère. Celui-là, il vient de Bourque numéro 2, autour de Murdochville, encore en Gaspésie. Puis là, j'ai un échantillon parce qu'on n'a jamais produit sur Anticosti, mais ça c'est le réservoir, le Macasti en sur Anticosti, qui nous on pensait avait un très beau potentiel.
1: Ben, c'est drôle. J'entendais puis là évidemment vous êtes parti puis on a fermé tout ça, mais j'entendais des gens même à votre départ dire ouais ben ils ont fait de l'exploration mais on peut-être pas trouvé grand-chose, on n'est pas certain. Est-ce que demain matin, parce que là, il semble avoir une ouverture, en tout cas pour le gaz de schiste, pour le pétrole, évidemment, là, ça, c'est un... au Québec, c'est tough, là. Fait qu'on y va marche par marche. Mais est-ce qu'il y aurait de l'ouverture? Toi, est-ce que tu avais vu assez de potentiel? Parce que
25: là,
1: visiblement, tu en as du pétrole québécois, là. Mais y avait-tu vraiment le potentiel de dire on revient demain matin?
25: Ben, moi personnellement, ça me tente pas de retourner, là, mais quand j'étais sur Anticosti, je me souviens, je te donne une petite histoire, on était en cours, puis il essayait de nous bloquer à chaque jour. Puis je me souviens, à un moment donné, le gars, il me dit, tu sais, tu peux pas utiliser de l'eau fraîche utiliser de l'eau salée pour ta fracturation. Premièrement, mon premier choix, c'était de l'eau douce. Donc, j'avais suggéré de l'eau salée parce que je pensais que ça serait plus acceptable.
1: Plus facile, ouais.
25: Là, j'ai dit, écoute, si je peux pas utiliser de l'eau salée, je veux utiliser de l'eau douce. Le gars, il me dit, ben, tu peux pas aller chercher l'eau des rivières. J'ai dit, écoute, nous autres, on pense qu'il y a $1 milliard ici, là. Ça fait que s'il faut que j'amène de l'eau en bouteille, je vais l'amener en bouteille. Je veux dire, tu sais, il faut que vous compreniez, là. Je suis pas ici parce que j'ai rien d'autre à faire, là. Je suis ici parce que je crois vraiment qu'il y a du potentiel.
1: Mais ici, on a.
25: Je pense que c'est une question que quelqu'un m'avait posée. Pourquoi les gaz? Puis nous autres, on cherchait moins les gaz, mais plus l'huile.
1: Ouais.
25: Mais je dois dire, les deux sont souvent présents, tu sais, en même temps.
1: Ils se côtoient.
25: Le réservoir, c'est la matière originale première, là, c'est de l'herbe, c'est des formes d'hydrocarbures. Mais avec le temps, ça devient de l'huile puis du gaz. Le gaz, on dit, il est plus mature que l'huile. Fait que les deux sont souvent présents. Mais nous autres, la raison pour laquelle on cherchait l'huile, c'est parce qu'il, c'est à cause du manque d'infrastructure. Quand tu fais tes recherches préliminaires, puis tu trouves du pétrole, il est plus facile à amener à ton marché parce que le pétrole, tu peux le pomper dans une citerne, dans un bac,
1: ouais.
25: Tu peux le transporter par camion. Tandis que le gaz, lui, un coup que tu le trouves, t'as une deuxième étape, puis c'est l'infrastructure. Ça te prend tes gazoducs, etc., ouais, etc. Donc, nous autres, on avait choisi de se concentrer sur le pétrole, mais les deux sont présents en quantité commerciale.
1: Ici, c'est le nom, je l'ai oublié, là. Il y a carrément un bassin de gaz ici au sud du fleuve. Mais donc, ce que tu me dis, c'est qu'en Gaspésie...
25: L'Utica. Vous avez l'Utica, qui est un gros bassin qui existe. Puis c'est encore là. Ça, c'est une autre chose, tu sais. Je le dis au monde. Regarde... Si tu prends une carte qui montre les puits qui ont été forés dans un territoire, tu vas voir qu'il y a des puits là à New York, en Pennsylvanie, puis là soudainement ça arrête à la frontière du Québec. Puis là ça recommence quand tu arrives admettons au Nouveau-Brunswick ou à Terre-Neuve. Puis là tu te dis pourquoi il y a un espace entre les deux? C'est pas parce que souterrain il y a une sorte de barrière ou de barrage ou de faille, c'est vraiment une raison politique.
1: Non, c'est politique. Martin Bélanger, merci beaucoup. Ça se peut qu'on se reparle parce que c'est un sujet qui, finalement, les Québécois sont en train d'émerger, là, puis peut-être qu'on va aller chercher nos ressources naturelles. Fait que je te dis salut pour tout de suite, puis à bientôt.
25: Bonne journée tout le monde.
1: Salut, bye.
0: Bye.
1: Martin
0: bye.
1: Bélanger, qui est ancien directeur général de Petrolia et qui visiblement continue sa quête des ressources naturelles, mais pas chez nous. 14h40. Eh oui, c'est de même, on revient.
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1: Illico Presto, ton patati dans ton resto.
32: Mesdames, messieurs, s'il vous plaît.
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33: Et patata. Et patati.
30: Et patata.
33: Et patati.
32: S'il vous plaît.
0: Patati, patata. Hey, je commence avec cette nouvelle-là, mais c'est parce qu'à matin, puis je trouve que ça soulève pas rien. En fait, je pense qu'on est déshumanisé, mais... C'est important de leur dire, c'est que juste parce que la SQ a émis un mandat d'arrestation contre un jeune homme de 19 ans, lui, il est accusé d'avoir assassiné, il a 19 ans, OK? Il est soupçonné d'avoir assassiné un jeune barbier pour 500$.
1: Wow!
0: Ça s'est passé au début...
1: Il y a de l'ambition.
0: Au début du mois de septembre, à Salisbury de Valleyfield. Donc, c'est Ayoud Mohamed, qui est un résident de Dollard des Ormeaux, qui est activement recherché par la SQ là, pour meurtre prémédité, qui est la pire accusation du code criminel. Donc, Mohamed, qui n'a aucun antécédent criminel depuis qu'il a atteint la majorité. Donc, c'est comme nébuleux sur le avant.
1: Avant, oui.
0: Et
1: avant, c'est pas important au Canada.
0: Donc, un premier...
1: C'est le temps de faire des erreurs.
0: Ouais, c'est ça. Il y a un premier suspect qui a été arrêté dans cette affaire de meurtre. C'est Félix Lepage, 18 ans, qui, lui, a comparu il y a 2 semaines sous une accusation de complicité après les faits. Selon les informations de TVA Nouvelles, c'est que lui, il aurait été au volant du véhicule de fuite lors du crime. Et selon les sources policières, ben, le barbier qui s'appelle Jordan Gagné aurait été tué dans une soirée le 4 septembre dernier, sauf que c'était pas ça le deal. Le deal avec le jeune homme de 19 ans, Ayoud Mohamed, c'était de le retrouver sur son lieu de travail. C'est un jeune père de famille de 23 ans qui a des antécédents. OK, ça brasse. C'est un milieu, là, c'est pas de jeune écolier modèle.
1: C'est ça, là.
0: C'est un milieu qui brasse. Le deal, c'était qu'on devait l'enlever, le battre.
1: Il fallait pas.
0: Puis, ben, là, on sacrait une volée.
1: Ouais, ouais.
0: Puis on le ramenait au salon de barbier. Sauf que quand ils se sont présentés, ça s'est pas passé comme prévu. J'imagine que la victime s'est défendue.
1: Ben oui.
0: Ça a mal tourné. Il y a un coup de feu qui a été tiré sur le barbier, qui est Jordan Gagné, au niveau du thorax. Il a pris la fuite. Écoute, c'est une affaire traumatisante, le JC. Là. Il a pris la fuite. Il s'est réfugié dans un restaurant qui est la Belle Province.
1: Wow.
0: Il y avait du monde en train de souper et le tireur...
1: Let's go. Il l'a gagné là.
0: En fait, il est repassé puis il l'a tiré au travers de la vitre, mais il l'a pas atteint. Par contre, pareil, Jordan Gagné est décédé une fois rendu à l'hôpital quelques heures plus tard. On dit qu'on ignore les raisons de pourquoi Gagné est décédé.
1: 500 piastres, il a couru après en tirant du gun partout.
0: Fait que le suspect, puis je vais y revenir juste avant, là, le suspect, bon, Ayoun Mohamed, de 19 ans, il a les cheveux bruns, qu'il a rasé depuis le crime, il a les yeux bruns, 5 pieds 10, il pèse 140 livres, porte une moustache mince, on se dit qu'il se déplacera à pied, il pourrait se retrouver dans les secteurs de Terrebonne, Laval ou dans l'ouest de Montréal. C'est pas nécessairement ici, j'en conviens, mais j'y arrive. Le suspect pourrait être armé. Évidemment, si vous avez de l'information, quelqu'un a de l'information, on vous dit de contacter la police. C'est pas à Québec que ça se passe. Quoique, c'est un phénomène qui, la première fois, nous a tellement pris au cœur. Puis là, c'est un phénomène qu'on laisse aller ça comme passe. Si on abandonnait. Puis, tu sais, peu importe d'où il provient, là, Ayoun Mohamed, là. Moi, le cœur de la patente, là, que tu sois born and raised ici, ou que tu sois un fils d'immigrant ou un nouvel arrivant, puis que tu as 19 ans, ça se peut pas qu'on puisse te convaincre de faire un meurtre pour 500 piastres. Dans ce cas-ci, c'était de donner une volée à quelqu'un et ça a mal viré.
1: Il y a le gang indien, Pat, dont j'oublie le nom, là, qui est très actif au Canada anglais, là, qui avait envoyé une lettre à l'armée puis à la GRC pour dire il nous menaçait, mais il envoyait ça à la GRC en disant vous devez abandonner maintenant parce qu'on est maintenant au-dessus de 5000, puis tout le monde dans la gang est prêt à tuer n'importe qui pour 500 piastres.
0: Ouais. C'est épouvantable.
1: 500 piastres pour enlever la vie à quelqu'un. Là.
0: Puis quand je dis ça se peut pas, ce que je veux dire par là...
1: Ça se peut pas qu'on accepte ça.
0: Exactement. Ça se peut pas que...
1: Bichenoy. Le gang Bichenoy.
0: C'est sûr que... Puis parce que, tu sais, maintenant, on le sait plus avec le Québec moderne. On le sait plus s'ils sont nés ici ou ils arrivent d'ailleurs. Tu peux avoir une autre famille.
1: Mais peu importe, Pat, ça n'a même plus rapport. Que ce soit un blanc, Bélanger.
0: Félix qui conduisait, là, il s'appelle quand même bien Félix Lepage.
1: Bon.
0: Il a 18 ans.
1: Ben, c'est pas mieux, là. Tu sais, moi, comment ça qu'en société, on. C'est-tu parce que là, on a accepté que plein de cultures avec des taux de violence. Puis là, ben, c'est pas grave. Fait que ça se répand chez nous, puis c'est nous autres, puis c'est.
0: Tu sais, convaincre quelqu'un de 500$ de te donner une volée
1: Même ça.
0: Ben, parce qu'on...
1: Hey, 500$, Pat, aujourd'hui, si tu fais une épicerie. Ouais.
0: Non, mais c'est parce que les jeunes sont utilisés, sont influençables, sont utilisés parce qu'on se dit, ben.
1: Mais il y a de quoi de valeur là-dedans, là? C'est qu'au fond de toi-même, ça te dérange pas de tuer quelqu'un.
0: Je sais pas de quel milieu dans lequel tu as grandi. D'après moi, ça se peut que ça soit pas nécessairement sain à la maison. Il y en a qui ont des super parents, puis on les échappe pareil, je comprends.
1: Ouais, ça arrive.
0: Mais souvent, ce qui revient. OK, avec toutes les nuances que j'essaie d'apporter, là, c'est que des fois, c'est y a un milieu où papa est moins là, ou maman n'est pas là, ou les deux sont pas là, puis ils sont laissés à eux-mêmes. Ça fait qu'ils sont influencés parce qu'on n'en veut pas que des jeunes de 19 ans soient convaincus que pour 500$, ça vaut la peine d'aller battre quelqu'un.
1: Effectivement.
0: Pour le crime organisé, ou pour les gangs de rue, ou pour les pas-fins du quartier. Je veux dire, c'est inadmissible. Puis je trouve qu'en n'en parlant pas, puis en faisant semblant que c'est inexistant comme problème, ben on n'arrête pas de dire que le Québec aime ses enfants. Ben, en tout cas, on n'aime assurément pas ces jeunes adultes-là, parce que c'est pas la première fois qu'on entend parler qu'un gamin... Hey, des fois, il va même dans le 17 ans, JC.
1: Ouais.
0: Là, il y a 19. Le 19, puis...
1: Ben, le 19, il y a 5 ans, c'est un enfant.
0: Oui.
1: Tu sais.
0: Puis... Il y a 19 ans, il a cherché par la police, puis il n'avait pas l'air d'avoir ben des craintes quand il est allé chercher le barbier en question pour y sacrer une volée et de sortir son gun. Hey, c'était peurant, là, pas avoir peur de rien.
1: C'était peurant des jeunes qui ont comme gun. Valeur que tuer quelqu'un, ça vaut 500$.
0: Exactement. Puis
1: juste dire les jeunes, là, nos anciens criminels organisés qu'on appelait, là, eux autres, c'était 10-20 000, là. Vous êtes pas d'un prix, là. Mais ça lui dérange pas.
0: Ouais. Puis ça m'apporte à l'autre sujet qui est parce que, tu sais, là, quand on parle de d'autres cultures puis tout ça, puis Il y a aussi un mouvement de repêcher dans des milieux dont les parents sont moins présents, dont les jeunes sont laissés à eux-mêmes, de leur apporter une espèce de valorisation de soi-même, de personnalité, son estime. Puis là, tu appartiens à un clan. Ouais. Je te paye.
1: C'est comme ta nouvelle famille.
0: Oui, c'est ça. Exactement. Puis, on fait aussi, tu sais, puis j'essaie tout le temps de prendre ce sujet-là puis d'y apporter les nuances qui vont avec, mais c'est juste qu'on fait aussi des généralités comme dans ce cas-ci où le smooth tatine, que j'ai peur qu'on manque de temps.
1: Ouais, hein? Il nous reste comme 3 minutes.
0: Ouais. Mot tadine de bien. OK, je vais y aller en rafale.
1: Tu mieux garder ça pour demain?
0: Ouais, on est peut-être mieux.
1: Parce que je pense que tu as un bon sujet.
0: Bien, j'ai un bon sujet sur le masculinisme. Parce que j'ai vu, gars, je vais juste faire l'entrée en matière, OK? C'est juste que j'ai vu un vidéo passer concernant nos garçons à l'école.
1: Ouais.
0: Puis, disant qu'une montée, surtout à Salaire à Montréal, c'est épouvantable, le masculinisme.
1: Ah. Puis, OK, c'est régional, ça.
0: Mais comme si c'est une affaire qui concerne tous nos enfants, peu importe ils sont où, que ce soit en... C'est comme si Montréal, il y avait une montréalisation de ce qui se passe à Montréal. C'est-à-dire que ça se passe partout au Québec, OK? Mmh. Je pense qu'il y a une problématique qui est à soulever du côté de Montréal. Je pense juste pas qu'elle s'adresse au Québec en entier. Puis quand t'es sur l'île, t'as l'impression que le problème que tu vois, il est partout en région. Parce que je comprends pas qu'est-ce qu'on essaie de dire à propos de nos jeunes garçons qui, ça a l'air, sont tous des pas fins à l'école, sont tous pas gentils avec les filles, puis ça rit d'eux autres comme ça qui est à soulever du côté de Montréal. Je pense juste pas qu'elle s'adresse au Québec en entier. Puis quand t'es sur l'île, t'as l'impression que le problème que tu vois, il est partout en région. Parce que je comprends pas qu'est-ce qu'on essaie de dire à propos de nos jeunes garçons qui, ça a l'air, sont tous des pas fins à l'école, sont tous pas gentils avec les filles, puis ça rit d'eux autres comme ça, c'est pas possible. Puis je me suis demandé là-dedans,

0: toutes pas gentilles avec les filles, puis ça rit d'eux autres comme ça, c'est pas possible. Puis je me suis demandé là-dedans, c'est sûr que si t'arrives dans d'un autre pays, puis que chez vous, les femmes sont pas égalitaires, tu vas avoir un comportement qui va être pareil à l'école, dans ton nouveau milieu. C'est ça que t'as appris toute ta vie.
1: Ouais.
0: OK? Là, c'est très large. OK? Demain, je fais passer des extraits. Je veux juste prendre la parole au nom d'une maman de garçon. OK? Moi, j'ai... Puis toi aussi, t'as des garçons.
1: J'ai des garçons et j'ai une fille.
0: Et t'as une fille.
1: Ouais.
0: OK? Fait que je veux juste voir, quand on parle de masculinité toxique, là, puis que ça a l'air que dans le milieu des écoles secondaires, c'est épouvantable, là. Je veux juste qu'on en jase ouvertement.
1: Je suis content qu'on en parle demain parce que je vais avoir aussi des choses à apporter là-dessus.
0: Bon.
1: Parce que je vais même tout de suite te mettre t'ouvrir une petite porte pour pré-réflexion.
0: Oui.
1: Là.
0: Oui.
1: Il y a aussi les médias sociaux. Là.
0: Ah, aussi.
1: Et certaines cultures qui prennent beaucoup de place dans les médias sociaux et qui peut-être contaminent un peu aussi d'autres cultures. D'autres gens.
0: Et que ça va être intéressant.
1: Je pense que oui. Demain, tu pars moi avec ça, là.
0: Demain, je pars avec ça. J'ai des extraits pour vous autres d'une dénonciation qui est faite du côté de Montréal et on prétend que c'est rendu à travers le Québec en entier. Puis, sais-tu quoi? On va vous lire aussi au niveau des textos. Je vais avoir votre opinion. Ça se peut que moi, je connais pas le même phénomène, mais on en parle. C'est très intéressant comme angle.
1: C'est un bon sujet. Et là, quelqu'un nous dit, ben là, accouche. Non!
0: Non,
1: on est même, nous autres, des agaces.
0: On accouche demain.
1: Demain, Madame,
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1: 14h57. Je vous le redis là, demain, le patati, ça sera pas drôle, mais ça va être bon, par exemple.
0: Oui, bien, on a continué.
1: D'ailleurs, on vient de dire, OK, ce sera pas long, on va continuer la discussion même après. Là. Fait que merci d'être là. Merci, Pat.
0: Oui, ça fait plaisir.
1: Merci, Max. Merci, les auditeurs. Une chance, vous êtes là. Je vous souhaite un extraordinaire fin de mardi. Puis on se parle demain. Le retour s'en vient. Ciao.
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11: Hey, c'est Jordan. C'était le match Hockeyville hier au Colisée Vidéotron de Trois-Rivières, opposant les Canadiens aux Sénateurs. Les points à noter dans cette victoire en prolongation de 3-2 de la Sainte-Flanelle, c'est que Florian Jacquet continue de faire tourner

0: Les têtes. Solide échec avant et un gros coup d'épaule à l'endroit de Dylan Cousins en première qui nous a démontré encore une fois ce que Montréal a besoin comme identité sur la 4. Également, un solide match pour le jeune défenseur David Rainbaker qui jouait comme un gars de la Ligue nationale. Prochaine rencontre samedi, toujours contre Ottawa. Au baseball majeur, ça commence à faire pouet-pouet pour les Blue Jays. Après une série perdue ce week-end contre les Rangers, ça a mal commencé hier contre les Orioles. C'est Pete Alonso avec son 40e circuit en 8e qui a donné la victoire 4-3 à Baltimore. Toronto est maintenant à 3 matchs et demi de la wild card. Ouais. Prochaine rencontre tantôt à 18h35. Et dans la NFL, c'est le festival des blessures des corps encore une fois. Bonne nouvelle pour les fans des Bears, Caleb Williams aurait évité le pire, mais York Jackson Dart s'est blessé au genou hier. En plus de Jaden Daniels dimanche pour Washington. Ça va pas bien à shop?
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19: Je suis émotif aujourd'hui, ça n'a pas de bon sens. C'est un mardi 22. Là, officiellement, on vient de changer. À moins que tu me dises que c'est plus tard dans la journée, M. Jordan, toi qui sais tout, ou presque.
20: L'automne, tu as dit
19: l'heure hier, c'est
20: ouais,
19: ça.
20: C'est 20h05, exactement.
19: On est encore dans l'été.
20: Ah oui, pour ce qui nous en reste.
19: C'est tabarnouche.
20: Ça fait chaud dehors, ça fait longtemps que je suis pas sorti.
19: Ouais, là. Les gens disent que je peux pleurer si je suis émotif. Non, mais je suis... On fait une belle job, OK? La radio, on fait une belle job. Mais des fois, je me dis, tabarnouche, il y a des drôles d'affaires, des drôles d'agissements à sa planète, là, tu sais. Puis on va en jaser dans les prochaines secondes. Je te souhaite la bienvenue, M. Jordan,
20: bonjour,
19: à l'antenne.
20: Bonjour, Danny.
19: Bonjour aussi, Mélanie.
21: Bonjour, Danny.
19: Ça va bien?
21: Ça va très bien, toi.
19: Bon, demain, on va dire beaucoup d'affaires. Demain, 4h30, Louis, M. Radio X2, sera en studio pour faire un bloc en partie aussi avec Mélanie, parce que les deux ont travaillé très fort. Vous êtes allés sur le terrain. C'est ça, hein?
21: Oh, un terrain...
19: Un terrain c'est miné de drôles de réponses, c'est ça?
21: Oui.
19: Alors, demain, c'est le dernier débat, celui de Radio-Canada avec Patrice Roy.
20: Patrice.
19: 2000 limites le matin, là.
20: Oui, il est solide pour l'éviter Caprice.
19: Oui, il est bon, c'est ça.
20: Il est bon à tabac, ouais. C'est le débat de la dernière chance pour Cricri.
19: Oui,
20: c'est en passant avec le léger qui est sorti ce matin. Là, il est minuit moins une en joie le vert pour Christine.
19: Mais moi, je pense qu'il est déjà trop tard. Là,
20: ben non, je le sais.
19: Il est trop tard, t'as raison.
20: À moins qu'elle nous dise pendant le débat qu'il y a des beaux chèques de 1000 pour nous autres. Là.
19: C'est la seule chose, mais là, je me demande encore là si ça va marcher. Je pense qu'il est vraiment, vraiment trop tard pour... Christine Fréchette. Donc, vous avez été sur le terrain. Demain, c'est le dernier débat et on va présenter un dossier spécial à la fois. Hey, c'est fort, là, demain. Je pense que ça ne s'est jamais fait ici. En même temps, simultanément, en onde et sur la page Facebook. Hein, Poppy? Vous avez travaillé fort? Toi et Louis, vous êtes allés travailler. C'est-tu la fin de semaine, vous avez fait ça, coudonc?
21: Quand est-ce qu'on a fait ça, donc? Un avant-midi? Ah, okay. Vendredi avant-midi.
19: Vendredi passé,
21: vendredi
19: vous avez
21: dernier.
19: Fait ça et vous allez livrer les fruits de votre travail.
21: Oui, on a rencontré des gens très sympathiques qui ont accepté de répondre à nos questions.
19: Ouais.
21: Puis Louis, lui, il est du tac au tac. Hein?
19: Il a l'esprit vif.
21: Ah oui, il est drôle.
19: Il est jeune encore, il a l'âge de Jordan, tu sais, il a l'esprit vif.
20: Ah oui, il a 27 ans ce gars-là.
19: C'est ça tantôt à Maxime, il dit « Maxime... On se taquinait dans le corridor et j'ai dit, passe devant moi parce que toi, tu peux te coucher à minuit et être encore en forme le lendemain. Moi, si je me couche à minuit, c'est plus tough.
20: Ah, il fait aussi, tu fais pareil. Ça. Bon, moi, 11h30, minuit, c'est mon heure.
19: T'écoutes ton chum Max un peu?
20: Oui, je l'écoute. Ouais. Il y a des drôles de personnages dans ce show-là.
21: Oui,
20: c'est
21: oui.
20: Fun, très divertissant. Ah, oui. Écoutez, puis en plus, Max est rendu sur YouTube. Vous pouvez voir la tronche à Max, 15 auditeurs, là, il parle, puis des fois, il fait des drôles de tête. Mais ce qui est cool, c'est que tu as un forum maintenant, donc les gens peuvent chatter sur YouTube entre eux autres. C'est une belle petite communauté qui se crée.
19: Oui, je pense que toi, tu connais certains personnages aussi.
20: Oui, il y en a une couple, oui. Là. Ah oui, la Harold et tout ça, qui sont bien. Sinon, tu as le gars aussi des reptiliens que j'aime bien. C'est-tu Carole, son nom? Rick. Non, il y en a une couple.
19: C'est à ne pas manquer tous les soirs à partir de 21h, du lundi au jeudi.
21: Il y a des vidéos du retour aussi sur la page YouTube. Il y a l'univers de Mel.
19: Beaucoup d'affaires.
21: Il y a assez Danny Ravel parce que justement, grâce à YouTube...
19: Hein, il met sa jambe sur...
21: Il a réalisé qu'il travaillait
19: lui-même. Toi, Jordan.
20: De quoi, ça?
19: Dan Ravel, sa position quand il travaille. T'as-tu vu comment il travaille?
20: Ouais, ben, il se met les pieds, il s'étire pas mal.
19: Essaye donc ça, on va voir.
20: Ouais, il fait... Ben, j'ai pas autant de flex que lui.
21: Non,
19: mais essaye-le, on va voir. Essaye-le.
20: De même? Ouais, c'est sûr. T'as bien raison, Dom.
19: Ça fait pas trop naturel. Mais, hein? Lui, il fait ça, puis c'est naturel. Là.
21: C'est naturel. Puis oui. Le vendredi au jeudi, il était comme ça, mais en plus, regarde, tu vois, mais avoue que c'est quand même confortable.
19: Hey, j'ai 58 ans, pareil, regarde. Là.
21: Hey, soupe de même.
19: On s'entend. C'est,
20: ben,
19: c'est,
20: là,
19: je suis flexible en tabarouette. Là.
20: Moi, je le sens jusqu'à dans mon bas de fesse. Ouais. Comment il fait, Dan?
19: Prends une photo de ça.
20: Quoi, Dan Gravel?
19: Prends une photo, là, regarde. Mais il faut choisir sa jambe. Je sais pas si c'était ta
20: mais moi, c'était la mauvaise jambe, mais l'autre est pas mieux, là. Ça veut dire rien à faire, là.
19: Bon, Mel, es-tu capable de faire ça? Toi, une fille, tu vas me faire... Es-tu capable de faire le grand écart sur la table?
21: Mais pas avec la chaise que j'ai là, mais je l'ai fait vendredi soir.
19: Non, mais est-ce que tu fais le grand écart sur le
21: grand écart.
19: Ben oui, es-tu capable de faire ça, toi?
21: Non.
20: T'as jamais été à l'école de cirque.
21: Faire le grand écart?
20: Voyons, toi, oui.
21: Je suis pas capable de faire le grand écart. Mais oui. Là, ce qui était très drôle, c'est qu'on en a parlé dans l'ouverture de l'univers de Mel vendredi, c'est que Dan Graville, quand on écoutait en rediffusion, moi puis Yannick, Dan avait la patte sous le micro, mais en plus, il se grattait les fesses.
19: Oh, ça
21: sans
19: piquait.
21: S'en rendre compte. Ça et piquait. Ça, je trouvais ça très drôle.
19: S'il se gratte les fesses, je lui recommande un bidet. Ça va être terminé.
21: Ah, il non, ben, je pense que c'était juste un geste inconscient. Tu sais, des fois, on...
19: Un toc.
21: On a des gestes inconscients là, qu'on pose.
19: Mais je veux que tu reprennes ta pose avec la jambe sur le... Parce qu'on aura le trio. Je vais mettre les trois photos. Okay?
21: Écoute.
19: Ouais, on t'aura les trois photos. Vous allez pouvoir. On va faire compétition à Dan Gravel.
20: T'es-tu en Indien, là?
19: Ouais, c'est ça.
21: Quasiment, okay. Je l'ai vite.
20: OK, bon.
19: T'as-tu un reste comme ça? C'est trop drôle. Waouh, ça n'a pas de valeur.
20: Ça fait de la maudite radio, ça.
19: Oui, c'est ça. Bon, excellent. On va parler maintenant à nos auditeurs.
21: Un peu sérieux.
19: On va sortir du studio. En ce sens qu'on va aller dans la population, se dit des affaires, la mairesse de Montréal, Soraya Martinez-Ferrada. On va faire commenter Roger Ferland vers 4h, 4h05 aujourd'hui. Écoutez ce qu'elle a dit ce matin.
1: Et encore une fois, je vais être très clair. Ce règlement ne vise à retirer à personne le droit de critiquer la police, de contester une intervention et d'être en désaccord avec la ville. Ces droits demeurent pleinement protégés. Fait que si vous avez envie de faire un droit d'honneur à un policier, ben faites-le.
20: Hey. Ça t'est dit hier au conseil municipal.
19: Ça, là, moi, si je suis un policier de la ville de Montréal, je rentre dans le bureau du chef aujourd'hui, chef de police, puis j'ai dit, tu vas aller voir cette cinglée-là. Ça passe pas, là. Tu peux pas dire... Tu viens de lancer un nouveau règlement qui permet à tes policiers, s'ils sont insultés, c'est quoi? Mettons, verbalement, c'est ça? C'est-tu verbalement? C'est...
20: Ouais, ben c'est un finger. Il n'y a rien qui se dit, là, mais je veux dire, c'est le geste en tant que tel.
19: Là. Non, mais l'amende, là, ça ne sera pas le finger. Elle dit qu'on peut continuer à le faire un finger. Ça doit être un peu comme le gars là, qui avait insulté une policière à Laval. Ou,
20: ouais.
19: C'est-tu Longueuil? Je ne comprends pas, toi, à Montréal. Je pense qu'il en a insulté plusieurs, d'accord, ce gars-là.
20: À Longueuil, qu'est-ce qui s'est passé?
19: À Longueuil, hein? Ouais. Bon, ben là, si tu fais ça, ça va te coûter entre 350 et 1000 $. Et si tu récidives, ça peut aller à 2000.
20: C'est ça.
19: Ça, c'est déjà, ça aurait pu être pire que ça même, avec les insultes qu'on a entendues l'autre fois. Mais là, c'est la mairesse. C'est la mairesse. C'est comme si Marchand disait aux gens, il avait fait une sortie dans les médias, « Si vous voulez faire des fingers à un policier, go, go, go, allez-y. »
20: Ah, on en parlait hors d'onde tantôt. Là, je veux dire, il part des retombées très négatives sur des clips de même. Je veux dire, c'est un clip TikTok en affaire de même. Là. Tu te ramasses avec, vous pouvez faire un finger à un policier, pas de problème, c'est correct. Tu peux avoir un trend, ces réseaux sociaux avec ça, c'est pas trop long. Là.
19: C'est sûr que là, tu vas voir des centaines de personnes faire des fuck you.
20: C'est déjà que les policiers à Montréal n'ont pas tant de fun ces temps-ci, ou du moins se font envoyer promener sur un méchant temps. Ça te tenterait pas que la coche augmente de, on dit, 30% de plus parce que la mairesse de Montréal a dit quelque chose d'aussi stupide que ça. Là.
19: Ça, là, c'est le comble de la stupidité. C'est comme si, je ne sais pas moi, un ministre de l'Éducation, il sort et il dit, garde, vous aurez le droit de faire des fingers à vos professeurs.
21: À la base, ça veut dire quoi, un finger? C'est...
19: Ouais. C'est comme un ministre de la Santé. Ouais.
21: Mais
19: ouais.
21: Voyons donc.
19: Oui. C'est comme si le ministre de la Santé sortait et disait, ah, là, ça vous tente devant les médecins, là, ou, tu sais, à l'hôpital, là, ça va pas à votre goût, ben, tiens. Vous ferez des fingers. Faites des fingers aux infirmières, aux médecins. Elle, faut qu'elle sorte. Là. Moi, si j'étais l'association des policiers, je vais voir le chef, puis là, faut qu'elle sorte. Là. Puis tu lui dis, tant aussi longtemps qu'elle ne s'excuse pas et qu'elle ne remanie pas un peu ses dires, là, on ne donne plus l'infraction à la Ville de Montréal. À moins que ce soit des affaires graves. Là,
20: fait que là je comprends bien. Tu n'as pas le droit d'insulter, d'offenser, des trucs de même. Mais par contre, les genres de gestes avec les doigts, où tu peux
21: mais
20: faire toutes sortes d'affaires.
21: C'est une insulte.
20: Mais pour Soraya, non.
19: Mais oublions pas qu'elle, je pense que c'est Elle vient de la gauche, assez, c'est woke. Là. Ça se peut-tu, là? C'est...
20: Pas autant que Valérie, là, mais non. Un peu. Bon. C'est une libérale.
19: Bon, est-ce que c'est une libérale? C'est-tu une Québec solidaire? C'est un peu des deux?
20: Ben, ou plus Plante qui était QS, là, okay. dans le style. Là.
19: Parce que tu te souviens que QS voulait qu'on désarme les policiers. C'est malade, ça aussi,
20: ouais,
19: là.
20: C'est fou.
19: C'est fou, là. Ouais. Tu sais, les gangs de rue puis le crime organisé qui ont pris le contrôle de Montréal puis qui nous donnent pas une chance ici à Lévis puis à Québec, c'est ça, là. Faut que t'aies des policiers armés. Sans ça, ça va être le bordel. Ça, c'est le premier point. Le deuxième, l'ex-cardiologue aujourd'hui qui demandait, c'est officiel, là, il demandait à sortir. Il voulait des permissions. Et ça, Jordan, comment, c'est quoi les bons termes, là?
20: Ben c'est, en tout cas, il voulait aller voir ses parents. Il voulait aller, ouais. Il voulait aller chiller avec ses parents le temps qu'il pouvait y aller. Là.
21: Libération conditionnelle. Ouais,
20: c'est ça, libération conditionnelle. C'est ça.
19: OK, avec... le gars, il a poignardé ses deux enfants de 3 et 5 ans. 46 coups de couteau. Il les a endormis. Après ça, il les a poignardés. Pendant qu'il se faisait poignarder, son petit gars a essayé de se défendre. Parce que les analystes, ils ont démontré que les coups de poignard, la position que c'était fait, le petit gars cherchait à se défendre. Il mettait ses mains devant le couteau pour pas se faire poignarder. Ben, ce crotté-là, aujourd'hui, il a osé demander à ce qu'on le libère avec escorte pour aller voir son père et sa mère.
21: Ça a été refusé.
19: Ouais, une chance.
21: Une chance.
19: Une chance.
21: La gravité des faits, ça n'a pas d'allure.
19: Ça veut-tu dire que tous les prisonniers qui poignardent leurs enfants ou qui poignardent quelqu'un, on va leur permettre de faire des sorties pour aller voir leurs parents? Et l'escorte, qui paie ça? C'est nous autres. Déjà que ce gars-là soit en dedans, juste pour 17 ans, et non 25, et si c'était dans certains États américains, le gars, il serait déjà plus là. Ou il ferait la totalité du temps qu'il reste à vivre en dedans.
20: Ouais, ce serait un 250 ans. On n'en parlerait plus.
19: On n'en parlerait plus!
20: Je vais juste regarder le nombre de coups de couteau, on arrête là. Tu n'as plus besoin d'aller loin, plus loin que ça. Là.
19: Tabarnouche! Le gars, c'est un sans-cœur. Hey, on va écouter un petit bout de M. Boisvenu quand il est venu dans le show. Ce gars-là, c'est un fin manipulateur qui a essayé encore une fois aujourd'hui de manipuler le système.
2: Et de savoir que ce meurtrier-là, depuis le tout début de son processus de réhabilitation, a tenté de se déresponsabiliser de ces meurtres-là. Je suis convaincu aujourd'hui, il y a une capacité de manipulation de par sa formation, de par son attitude dans le système de justice. Il y a une capacité de manipulation qui risque de lui être très avantageuse dans l'audience qui va avoir lieu.
19: T'sais, on n'a pas donné tous les détails, puis on ne le fera pas non plus, là, mais on s'entend là, que ça, c'est un geste, c'est deux meurtres d'une violence extrême. Ce n'est pas une petite affaire. C'est le père qui décide d'enlever la vie à ses deux enfants pour se venger de son ex, qui l'avait sacré là.
20: Ouais, il avait regardé les textos avec son amant cette soirée-là. Là. Il dit qu'il a bu de l'éthanol. Tu sais, je regarde les rapports qui sont sortis, puis c'est vraiment troublant. Là. Il a dit « Tout le reste n'existe pas. Réalise que ses enfants vont le retrouver mort parce qu'il voulait se suicider initialement. » Et là, il a dit « Il faut qu'il vienne avec lui dans la mort. » Puis là, ben après ça, il a commis ces terribles meurtres-là.
19: Ça prend-tu un sang-cœur pareil pour dire « Je ferai pas mon temps. Je veux aller voir ma petite personne à moi. Moi, je veux... » Aller voir mes parents. Hey, tes parents viendront te voir, pas à l'hôpital, mais ils viendront te voir à prison.
21: Il faut être déconnecté.
20: Ah, il y a des téléphones pour ça.
19: Et voilà.
20: On peut prendre ça, puis salut, ça va, oui, toi, oui. Puis OK, bye, à la prochaine, on se reparle dans deux mois.
19: Tout à fait d'accord avec toi. Il n'a pas à sortir. Déjà, je pense que dans son premier, il avait été comme pas acquitté, mais c'était, il était ben, non criminellement responsable. Ouais, exact. Hein, c'est ça?
20: Puis on s'entend D.H. que lui, je veux dire, il a juste à l'essayer. Le système, il permettait de le faire quand même. Tu n'aurais jamais vu ça au stade dans bien des états, mais ici, tu peux t'essayer pour éventuellement sortir ou du moins t'accompagner. Fait que c'est du « j'ai rien à perdre » rendu là.
21: Tellement qu'il est main ici,
20: ben oui.
19: Je comprends ce que tu dis, mais Mais ça, moi, je serais pas bien avec ça le reste de ma vie. Je n'essaierais pas de bypasser le système malgré tout, de dire je vais aller voir, m'envoie ce privilège-là, moi. Je le sais, tu vas me dire, ouais, mais si bol, t'as tué tes deux enfants, ils ont poignardé. T'sais, reste en dedans, fais-toi tranquille, fais ton temps, va au bout, là, il est supposé sortir. Mais même en 2028, quand tu vas sortir, je trouve qu'il sort trop vite.
20: Est-ce que c'est parce qu'il se fait brosser en dedans, puis qu'il se passe des affaires, puis qu'il n'est plus capable? Tant mieux, ça arrive. Mais peut-être que lui, cette petite personne, n'est plus capable de tolérer ça, tu comprends?
19: Oui, je suis d'accord avec
20: toi. Puis il s'essaye, puis il veut sortir, puis aller voir ses parents, puis éventuellement peut-être voir d'autres mondes. Puis là, on a même vu que c'était fait une blonde à l'intérieur des murs. Une sorte d'affaire, là. Fait qu'il essaie de se faire une genre de petite vie cheap, là. À côté de la prison, essaie de se construire ça, puis éventuellement, c'est ce qui va arriver, c'est ça le pire.
19: Mais c'est. Puis je vais adhérer dans ce que tu dis, là. On va y aller, le système, puis il permet ça. Ben lui, il en a profité, là. C'est un profiteur, puis un manipulateur. Fait qu'il en a profité, puis il a essayé de manipuler. Il a tout fait. Mais notre système fait dur en tabarouette. C'est là que je vais avoir peut-être deux, trois sons de cloche de vous, les auditeurs, via le 418-670-9098. Dans un cas comme ça, est-ce que. La société, on serait prêt à reconsidérer le crime, ben en fait, la peine capitale. J'aime pas ça dire l'autre terme, mais en tout cas, vous savez ce que je veux dire, oui. Là? La peine de mort. Est-ce que vous seriez prêt à dire, dans des cas aussi extrêmes comme ça, où il n'y a pas d'ambiguïté, on le sait, c'est lui qui l'a fait. Puis son lave-vite, il l'a fait, il l'a pris après avoir poignardé ses deux enfants. Fait que là, il a certainement voulu s'enlever la vie ou je sais pas, là, un médecin, ça devait le savoir que moi, ce qu'on me dit, c'est qu'il faut que tu en prennes en maudit du lave-vite pour mourir. Là.
21: Moi, je pense que la peine de mort, ce serait comme une libération pour lui. Là. Il mérite d'être dans un trou noir pour le restant de ses jours. Ce serait ça.
20: Puis, soit dit en passant, il n'y a pas de délai à respecter avant de redemander une permission de sortie avec escorte. Puis, il va être admissible à une libération conditionnelle totale en avril 2028. Fait que dans deux ans, moins de deux ans maintenant, tu sais, vous comprenez qu'on va en réentendre parler de cette histoire-là. Puis, c'est nous autres, c'est sûr, on voit ces histoires-là, 46 coups de couteau, je veux dire, rien de pire, c'est des enfants. Mais imaginez son ex-conjointe, là, qui était dans la salle, soit dit en passant.
19: Ben oui.
20: Cette dame-là, là, Isabelle, qui vit tout le temps avec ça, on va en réentendre parler dans l'actualité dans deux ans. Ça se peut qu'il redemande des permissions de sortir avec escorte, puis ça se peut qu'il l'aille à m'amener.
19: Oui!
20: Gardez ça en tête, là, oui. C'est refusé, mais là, ah, mais j'ai évolué, rencontré mon psy, puis on me dit que ça va mieux, puis que je suis capable de contrôler mes émotions, puis là, à m'amener, ça se peut qu'on lui permette une sortie avec escorte. Ça va peut-être arriver bientôt. Là.
19: Bon, ben là, il faut se poser la question, ceux et celles qui vont prendre des décisions. C'est quoi? Quelle est la raison de permettre à un gars comme ça de sortir et aller voir ses parents. Si on fait ça, on va le faire aux autres. Et si lui a le droit de sortir pour faire... C'est quoi la prochaine sortie après ses parents? C'est-tu qu'on va lui permettre d'aller au cinéma? On va-tu lui permettre d'aller...
20: Au centre d'achat,
19: faire du magasinage, parce que ça va être bon pour son mental. C'est... Il progresse, puis il chemine. Fait qu'on va l'envoyer. OK, ça va-tu finir? Il va aller dans une semaine d'un tout inclus avec des escortes... Il va être escorté dans un tout inclus. Je sais que j'exagère un peu, mais c'est quand même ça, là. Moi, ça me horripile aujourd'hui de lire ça que le gars l'a demandé de lui-même. Ouais, ouais, je le sais, le système, mais il me semble que moi, je me garderais une petite gêne. 418-670-9098. Là, je vous demande d'être intelligent dans vos propos, mais je veux qu'on sonde le terrain, parce que sur le texto, c'est pas que des oui, là. Il y en a qui disaient non, on commencera pas. Faut pas commencer à ouvrir la porte à la peine de mort, parce que...
20: Pourquoi?
19: Ben, il y en a qui disent, si jamais il y a une erreur,
20: C'est toujours ça, le doute, là.
19: Ouais. Mais là, il n'y en avait pas de doute, on s'entend, là. Et on sait que c'est lui qui l'a fait, là.
20: Surtout pour des peines de même, je pense qu'il faut que tu aies des peines exemplaires, là. On se souvient de Bissonnette, c'était plus ou moins exemplaire ce qu'il y a eu comme peine. Là, Turcotte, ben, 2028, on va en réentendre parler, peut redemander des sorties, puis là, on dit que son état psychologique s'est amélioré, blablabla, je regarde ça dans le rapport. Fait qu'on n'a pas fini d'en entendre parler, puis des filles comme Isabelle Gaston pourraient le revoir éventuellement se promener. Mais il devrait être en dedans, il devrait jamais avoir à sortir tout court. On devrait même pas avoir de débat là-dessus. Ça me fait capoter.
19: Ben oui, moi aussi, je capote,
20: c'est
19: là.
20: Ah,
21: que le système permette ça, c'est épouvantable.
20: On parle de ça aujourd'hui.
21: On parle de lui, mais il y a plein d'autres drames qui se sont produits, des familles qui vivent ça. Là. Des gens qui ont commis des meurtres sordide, puis qui peuvent demander une libération conditionnelle.
19: Juste au Canada, d'après moi, on fait l'affaire la même. Là.
21: Incroyable.
19: Bon, au Mexique, tu sors pas. Là, ce que tu me dis, c'est qu'en 29...
20: 28.
19: Ouais, mais en 29, on peut le voir sur une terrasse, c'est à Québec, là.
20: C'est possible. On dit admissible libération conditionnelle totale. Ça se peut.
19: Ça se peut.
20: Puis on s'entend qu'à connaître notre système carcéral, système judiciaire et tout le tralala, ben j'imagine qu'on va le voir sur une terrasse, à quelque part.
19: Comme si de rien n'était.
20: Mais les rats de la surveillance, dis-je, tu comprends? Sinon, il va se faire sacrer une volée par quelqu'un. Fait que là, on va devoir payer cette surveillance-là. Là, on parle d'avec escorte. Pensez pas que aussitôt que la libération conditionnelle va arriver, ben, tu vas pouvoir sortir à la fin de semaine d'un centre d'achat. Il va être accompagné d'une gang de gardes, là. Ils vont être combien, la compagnie, là? Ils vont être 8. Ça va coûter combien aux contribuables, cette cochonnerie-là?
21: Ils nous coûtent déjà cher en dedans.
19: Déjà, ils coûtent 115-120 000.
20: Ah, je ne veux même pas le savoir.
21: Ils accumulent peut-être de l'argent en faisant des tâches.
19: Vous en pensez quoi? Allô, Radio X?
3: Oui, bonjour, M. Dan, ça va bien?
19: Oui, vous en pensez quoi? En restant quand même civilisé, là. Parce que je le sais, quand on parle de ça, on a une montée d'adrénaline. Puis on se dit, ça n'a pas de bon sens que le système permette ça. Mais c'est les lois canadiennes, c'est ça? Faudrait qu'on modifie les lois puis qu'on dise que 25 ans, c'est ferme. Il n'y a aucune possibilité de sortir avant.
3: Regardez, moi, pour ce qui est de la peine capitale, moi, c'est simple. Au Canada, ça n'aurait jamais dû partir. Mais on s'entend. On ne parle pas de la peine capitale pour un vol de sac de chips. Même pas d'un meurtre au deuxième degré. On parle d'un meurtre premier degré, c'est-à-dire prémédité,
20: ouais,
3: et préparé.
20: Ouais.
3: Ça, ça serait la condition sine qua non. J'aimerais bien dire... Puis je comprends la logique de Mel, je crois, qui disait on le laisse pourrir en prison toute sa vie pour qu'il maugré son meurtre.
19: Ouais. Tu sais, à Montréal...
3: Par contre, on parle... Écoutez, il y a quelques années, on disait qu'un détenu incarcéré coûtait à la population, c'était 80 000 $ par année.
19: Ah, c'est plus que ça maintenant.
21: Je pense autour de 100 000. Probablement. Ouais.
3: Donc, pour cette raison-là, là, je ne veux pas faire mon chip, là, mais ça ne me tente pas de payer pour quelqu'un qui a commis un meurtre au premier degré.
19: Merci. Merci à vous. En fait, lui, c'est un meurtre au deuxième degré. Mais d'après moi, c'est une patente là, de technique. Là, on va y donner un deuxième, puis ça va être plus facile. Puis ça, c'est ça, là, ça va être... Tout le monde va s'entendre, là, les
20: pas
19: procureurs.
20: De doute,
19: ouais.
20: On est là. On sait ce qu'il a fait. Il nous l'a dit, il l'a avoué. Cherchons pas de midi à 14 heures. Là, ils ont tué ses enfants à 46 coups de couteau. Là.
19: Ah oui.
20: Ah ben là, peine capitale, oui. DH est touché. Ben il l'a fait, il l'a dit.
19: Il l'a fait. Ces histoires de la vite, là. Et c'est après qu'il l'a consommé. Après avoir. Quand il l'a fait, là, il est en dépression. Ça a l'air dépression de je sais pas trop quoi, là, mon cul.
20: Ben, ça se peut. Lui. Il mêlait ses dossiers avec sa blonde qui avait un amant, puis lui, il voyait plus clair. Mais tu mets tes enfants dans une situation qui n'a aucun rapport.
19: Hello, Radio X.
4: Oui, bonjour. En fait, moi, je suis un peu d'accord avec le dernier monsieur qui a parlé. Là. La peine capitale devrait revenir au Canada, mais sous certaines conditions. Tu sais, on s'entend qu'il y a tellement eu d'erreurs judiciaires dans les dernières années aux États-Unis par rapport à des personnes qui étaient inculpées de façon... rapidement, puis que finalement, c'était pas les bons coupables qui se faisaient tuer. Moi, à mon avis, on devrait plus, du moment que tu es déclaré coupable de meurtre qu'on considère peine capitale, là, tu t'en vas dedans, puis là, on a un 5 ans où est-ce qu'il y a une entité autre que lui, son but, c'est juste d'essayer de prouver que tu es vraiment coupable ou pas coupable pour être s'assuré qu'il n'y ait plus d'erreur à ce niveau-là. Mais oui, je suis d'accord qu'il y a certaines personnes qui nous ont prouvé avec le temps qu'ils ne peuvent pas faire partie de la société. Ils sont irrécupérables.
19: Ben, irrécupérables, c'est ça. Tu sais, le type là, qui avait aussi tué, je pense, sa blonde à coups de manche de balai, c'était-tu à Montréal ou à Laval? C'était assez violent. Ben, là. C'était ça, une extrême violence aussi. Là.
4: On peut rajouter l'ex-détenu qui a eu une permission, qui est allé à l'Hôtel Québec, puis qui a finalement il a tué son escorte en l'éventrant de A à Z. Là.
19: Oui.
4: Tu sais, à un moment donné, il y a des gens qui viennent de nous prouver que la société n'est pas faite pour eux autres. Puis si on pousse dans un cas extrême, la peine de mort, c'est quasiment facile. Ça devrait être un peu style goulag. Là. On les enferme dans une cabane, on les envoie dans le nord du Québec, juste avec une sous-couche sur le corps, puis on vient de chercher dans 48 heures. T'sais.
19: Merci de ton commentaire. Salut.
4: Bonne soirée.
19: Ouais.
20: Comment tu veux récupérer des vidanges de même? Ceux qui ont commis de pire.
19: Un petit dernier où on n'a pas le temps, c'est toi qui gères le temps.
20: Ouais, le dernier.
19: Hey, salut Radio X. Hello. Oui, c'est à vous.
22: Oui, merci. Hey,
19: c'est votre son passé, bon, on va en prendre un autre, OK? L'important, la qualité du son. Salut, Radio X.
22: Oui, salut.
19: Oui.
22: Je vais vous poser une question. Dans ce genre de section d'émission que vous faites, là, ça vous prendrait un spécialiste en psychiatrie puis un prêtre. Bon. Est-ce que, je vais vous poser une question, là, vous trois qui êtes alentour du micro, là, est-ce que vous avez quelqu'un dans votre famille qui a souffert d'une maladie mentale?
19: Oui, mais là, on parle d'un homme qui était cocu puis qui a mal réagi. C'est ça, on parle de ça.
20: Qui a tué ses enfants à coups de couteau.
19: Voilà, voilà.
22: Ben oui, mais le monsieur, là, si vous avez lu l'article, si vous avez lu le dossier, là, ce monsieur-là, il a wipé, il est tombé malade, complètement malade.
20: Ben, c'est une raison pour garder ses enfants.
19: OK, donc... tous ceux et celles qui vont wapper, on va les. Ils peuvent tuer leurs enfants.
22: La question, c'est que le pardon, ça existe aussi, là. Faut arrêter de juger et de chialer tout le temps. Ça existe, le pardon. Pourquoi vous invitez pas un prêtre et un psychologue pour parler de ce genre de sujet-là?
20: Tu comprends-tu qu'à ce gars-là, ça se peut qu'il soit en liberté conditionnelle dans 2 ans?
21: Encore une fois.
20: Tuer ses enfants à 46 coups de couteau, là. Il y a un problème psychologique ou pas, là. Il faut regarder froidement ce qui s'est passé.
22: Vous n'avez pas dans votre famille, vous n'avez pas de gens qui ont souffert de maladies mentales.
20: C'est n'importe quoi.
21: Vous jugez vraiment en ce moment. Vous ne connaissez pas.
19: Moi, aujourd'hui, je suis vraiment, vraiment déçu de ce que tu nous amènes comme argument, là.
22: On va
19: mettre un terme à la discussion parce que je peux pas, endosser ça en onde.
20: On n'a pas de classe.
19: Non, c'est ça, là. Hey, le gars, je m'excuse, là, mais le gars, quand il va sortir, là, il a pleinement sa tête en ce moment, ce gars-là, là, qui s'appelle.
21: Puis même quand c'est arrivé,
19: Guy Turcotte.
21: Il aurait bu la vite. Dans le but de se tuer, mais il aurait laissé croire que c'était dans. Il a tué finalement ses enfants parce qu'il voulait pas que ses enfants le trouvent mort.
20: Il tentait pas d'aller chercher de l'aide
21: depuis
20: avant.
21: Depuis le jour 1, il manipule.
19: Ah non, là,
21: c'est un homme, tu sais.
19: C'est ça. Là, c'est.
20: Amen.
19: Ouais, celle-là, là, était.
20: Vous vous êtes effronté pareil. Hein?
19: C'est
20: mais
19: sûr
20: personne que... dans votre famille, tu le sais-tu, Chris?
21: Voilà.
20: Tu le sais pas.
19: Hey, ça, c'est la pire intervention de sa part que j'ai jamais entendue à Radio X. On va faire une pause. Merci. Restez là. En passant, Roger sera avec nous autour de 4h05 pour jaser, entre autres, de très bons dossiers. Restez là.
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0: 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Si vous voyez quelque chose sur les routes, là, ça commence à être jamais pas pire sur Henri IV, direction sud, à partir de la 40, du Plessis-Sud. J'ai quelque chose dans le début de l'accès vers le pont de Québec. Il y a une panne, donc j'imagine dans le viaduc, là, dans le spaghetti des échangeurs pour se rendre vers le pont de Québec, ça va être compliqué dans les prochaines minutes. Du Plessis, dans votre cas, ça s'étire avant chemin Sainte-Foy. Laurier, dans les deux directions, là, à partir de place Sainte-Foy jusqu'à route de l'Église, c'est pas évident. Sur Champlain, un bon kilomètre jusqu'à l'accès à Henri IV Sud, sur Capitale direction Ouest, un peu avant Robert Bourassa, c'est roue rouge pour vous jusqu'à Laurentienne. De l'autre bord, c'est avant Henri Bourassa jusqu'à Pierre Bertrand. Robert Bourassa, ça commence à ralentir après Hamel. Et sur la rive sud, vers Ouest, un peu plus loin que Président Kennedy. C'est au rouge sur mes cartes jusqu'à l'avenue Taniata. Vous voyez quelque chose dans le chemin, texto téléphone à Radio X, 88-670-9098. 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
30: 15h38, dites-vous une affaire, c'est que bon, on aurait pu faire les... On aurait pu mordre, Jordan et moi, puis même je voyais Mélanie, mais parfois, il faut rester calme avec des interventions d'auditeurs. Après que le temps que je reste calme...
0: Tourne notre langue 7 fois.
30: C'est ça.
0: Ça sert à rien de s'astiner avec ça.
30: Et voilà. Et voilà. On aurait perdu du temps et de la salive.
31: Surtout,
30: il
31: n'y a aucune idée de nos vies perso, là, ce
0: gars-là.
30: En plus, ben oui.
0: Ouais, c'est ça que j'ai trouvé cheap, genre, personne en fait, t'es qui, toi?
31: Ouais.
0: T'es c'est connais ça. Pas, toi.
30: Et voilà.
0: Ouais, voilà.
30: Monsieur Jordan.
0: Yes, je vais commencer avec ça. C'est apparu sur le site de Ici Radio-Canada Québec ce matin. Sondage Segment Radio-Can Le Soleil qui est sorti concernant, attention, DH, le troisième lien. Et les résidents de la région de Québec demeurent largement favorables, veulent la construction d'un troisième lien à l'est dans une proportion de 55%. Le projet le plus populaire est celui porté par, attention, le chef du Parti conservateur du Québec, Éric Duhaime, qui propose un pont à 2 voies. Donc, on a le pont là, qui est supposé être construit bientôt. Là. Ça va pas bien à Chop, mais on est supposé avoir un pont là. Et Éric, pour les gens qui s'en souviennent pas, ils veulent un pont l'autre bord aussi. Fait qu'on aura un troisième lien qui va se connecter d'un pont à l'autre. 2 voies de circulation pour relier l'île d'Orléans et Bellechasse et ensuite, ben, Québec. Cette mouture-là qui récolte 29% des appuis. 26% d'appui. Pourquoi un troisième lien à l'est sans passer par l'île d'Orléans? Ça, c'est le projet de la CAQ. Fait que le projet de la CAQ et le projet du PCQ sont quand même assez proches. On veut quelque chose à l'est. Grosso modo, c'est ce que les gens nous interprètent dans ce sondage-là. Et attention, l'option du Parti québécois pour un troisième lien entièrement au transport collectif, comme nous l'avait proposé Geneviève Guilbeault, avec ses cartables, son genre de bitube de transport en commun, ben, ça récolte dans le sondage Segma Radio-Can Le Soleil 7% des appuis.
30: Non, les gens veulent pas de ça. C'est de la boîte.
0: C'est absurde, complètement ouais. Absurde. Un répondant sur 5 est en faveur d'abandonner le projet. On dit que c'est cette option-là est populaire pour les gens qui ont l'intention de voter pour Québec solidaire ou qui ont un diplôme universitaire. Je l'ai trouvé drôle. Et le meilleur parti pour défendre la région, en lien avec le troisième lien, mais autre chose, ben c'est le PCQ qui arrive premier, qui récolte 25% des appuis. Paul Saint-Pierre Plamondon qui arrive deuxième avec 21%. Et Christine Fréchette, pas trop loin, mais qui descend à 19%. On parlera pas de Charles Milliard. Ça vaut pas la peine qu'il vienne faire son tour à Québec. C'est pas une bonne idée parce qu'il est à 10% à peu près.
30: Bon, il y a des auditeurs qui nous envoient une information sur le pont Pierre-Laporte. Là, si jamais vous roulez en direction d'eux ou si vous roulez, vous voyez quelque chose, ben peut-être nous confirmer ce qu'on se fait écrire. Là. Il y aurait peut-être quelqu'un qui marcherait présentement sur le pont Pierre-Laporte. Est-ce que vous nous confirmez ça?
0: OK.
30: C'est en temps réel. Là. C'est là. Fait que 418-670-9098 si jamais vous voyez quoi que ce soit.
0: Oui, puis en terminant, ben les travaux du tramway, ça en vient du concret. Là, on le voit sur Laurier et tout ça. Mais dans le secteur René-Lévesque, ça sera pas beau là, à partir du 5 octobre. Fait que dans quelques semaines à peine, je regarde ça, on est le 22 septembre, c'est dans deux semaines. Lundi, le 5 octobre, ça s'en vient. Le boulevard René-Lévesque va être complètement fermé, c'est officiel, entre l'avenue Turnbull et la rue de l'Amérique française pour permettre des travaux souterrains à cette même date-là. Donc le 5 octobre, lundi, qui s'en vient. L'autre d'après. Trois autres secteurs, soit la ruelle des Braves, l'avenue Murray, l'avenue Brown, seront également fermés pendant trois semaines en raison de travaux réalisés par Bell. Et d'autres entraves aussi dans les prochaines semaines. Dans deux jours, 24 septembre, l'avenue Mirand, qui va être fermée pendant quatre semaines entre la rue Géronce-Gariépy puis le boulevard René-Lévesque, ouest, pour des travaux d'énergie. Fait que bref, vous comprendrez que c'est des travaux préparatoires pour tasser les tuyaux. On n'est pas encore dans le coulage de dalles de béton, mais il y a beaucoup d'intersections, beaucoup de rues. René Lévesque qui va en manger une claque dans les prochaines semaines, qui vont être fermées pour réaliser ces travaux-là. Fait que prévoyez vos déplacements. Je vois même des impacts là, pour les autobus. Ça va vraiment être le bordel. T'sais, la rentrée commence, mais on n'a rien vu avec ce qui s'en vient avec les travaux préparatoires dans deux semaines. Ça va être le foutoir sur René Lévesque. Watch out.
30: Ça semble confirmer qu'il y a un individu, comme disait M. Poirier.
0: Individu!
30: Qui marcherait sur le pont Pierre-Laporte en ce moment.
0: Serait avec un contrôleur routier.
30: Ouais, peut-être que le contrôleur tente de le contrôler, justement.
0: Mm-hmm.
30: C'est peut-être avant la venue, en tout cas. Peut-être avant la venue des policiers.
0: Ce serait pas le fun là, que le pont ferme dans le retour. Là.
30: Non.
0: On va laisser faire. Là.
30: C'est ça. Alors, on vous tient au courant et tenez-nous au courant aussi. Juste pour revenir sur le troisième lien.
0: Ouais.
30: Je veux juste... je sais pas ce que les auditeurs pensent de ça. J'aime mieux qu'on ait un lien style celui de Éric Duhaime à deux voix que pas en avoir du tout.
0: Puis on s'entend que réalisation au niveau des coûts, là, c'est pas mal moindre que le pont proposé à l'est par la CAQ là, qui serait extrêmement élevé. Là, on parle toujours du Golden Bridge et tout ça. Là. Golden Gate, excuse. Mais c'est ça, lui d'Éric Duhaime beaucoup moins cher, même si c'est un deux voix.
30: Mais moi, c'est deux voies, c'est là que j'accroche. Moi, tu passes par l'île, mais faites-nous avoir au moins quatre voies de large si vous passez par l'île. Mais là,
0: Tu comprends que l'autre pont ils veulent construire, c'est un deux voies.
30: C'est ça.
0: T'sais, on est baisés.
30: Mais l'autre pont, c'est-tu arrêté en ce moment, les travaux? C'est ça que je veux savoir.
0: Ça avance pas bien de ce qu'on me dit. Moi, parce que là, la CNSST n'a pas le choix. Là, en plus, avec le gel qui s'en vient, moi, il n'y aura pas de grand-chose qui va bouger là avant le printemps prochain.
30: Non. Sais-tu quoi? Si on a un PQ majoritaire, il n'y aura pas de pont du tout. Ils n'en veulent pas. Ils ne veulent rien savoir. Il a dit que c'est un projet de nochon. Le nochon, c'est ça. Hein? Mais s'il est minoritaire, est-ce que vous pensez que le PQ pourrait dire on va mettre de l'eau un peu dans notre vin, puis on va accepter un troisième lien, puis d'un autre côté, ben, peut-être le Parti conservateur va faire des concessions au PQ? Je sais pas.
0: Le Parti conservateur mène dans le sondage léger dans la région de Québec. Là.
30: Ouais.
0: Puis dans le sondage d'hier qui est sorti Palace, le PCQ menait par 4 même. Dans la grande région de Québec. Okay. Je veux dire, c'est unanime. Là. Si le PCQ mène pas par 2, 3, 4 points, sont égales avec le PQ. Là. Fait que le PCQ est toujours en avant ou égal. Le message est clair, les gens veulent un troisième lien. Là.
30: Parce que deux voix, hey, écoute, là, c'est quand même bientôt 1 million de population. Là. Fait que tu fais un troisième lien à deux voix. J'ai de la misère un peu avec ça. Là.
0: C'est minimum 4.
30: C'est ça, mais là, on s'en va vers 2. Ça va être ça. Puis c'est pour ça que quand je dis à Éric, c'est bien beau, mais dans 10 ans, 15 ans, ça va déjà être dépassé. Ça suffira pas. On améliore juste la circulation de 6 % avec deux voies. Il faudrait vraiment qu'on ait 4 voies. C'est pour ça que moi, je prendrais un pas de recul après les élections, à savoir, bon, le pont, là, on sait que c'est tout croche, là, ça marche pas, le pont de l'île. Là. Écoute, il y a des... Comment t'appelles ça? En tout cas, il y a des beams qui se sont affaissés.
0: Ouais, ouais.
30: C'est pas le bon terme, là. C'est un drôle de nom qu'on n'a jamais entendu là, avant
1: le 2-3 ans. Tu avais le choix entre ça ou rien.
30: Oui, j'aime mieux ça, mais dites-vous qu'on va devoir refaire un autre lien à un moment donné d'ici 50 ans. Parce qu'on va être carrément dépassé. Hey, à voir les constructions, ça arrive sud, puis à Québec, on va l'atteindre facilement, le million. Là. On fait la pause, on vient.
0: C'est le batardo que tu cherchais.
30: Batardo.
0: Je l'avais plus le mot, puis le batardo, ben là, il est rempli d'eau, c'est le bordel. Fait qu'on se met mettre un 4 voix de ce bord-là.
30: Oui.
0: Ben là, il y en a qui nous écrivent, dit « Hey, chante ça, puis rien, tu prends quoi? »
30: Ouais.
0: Ben là, un 2 voix, c'est pas beaucoup, là.
30: C'est
0: vraiment
30: là.
0: Pas, là.
30: T'sais, le pont de la Confédération, il y a deux voies, mais c'est pas la même population, là.
0: Non. Puis, je veux dire, ça sert depuis les années 90, oui. Fin 90-2000. Ça fait quand même longtemps qu'il a été construit. Là, on parle d'un bassin de population d'un million bientôt à Québec. Là.
1: Quelqu'un propose trois voies en alternance. Pas fou, ça. Aux heures de pointe, chiou, chiou.
30: Oui, ça peut être une possibilité. Mais moi je suis d'accord avec ça. Mais si tu prends la troisième voie qui est dédiée, je pense, aux cyclistes, puis...
0: En tout cas, le pont qu'ils construisent actuellement, là, qui est en train de prendre l'eau avec le Batardo, là, c'était deux voies, puis t'avais d'un bord la piste cyclable, l'autre aussi similaire à ça, ou du moins un genre de passage pour les piétons. Là, fait qu'il y a deux petites voies à chaque bord.
30: Okay, mais là, si tu veux trois voies, faut que tu abandonnes la piste cyclable. Et que ça passera pas.
1: Ben,
30: ça.
1: Ils prendront le traversier ou ils feront le tour par le pont de l'île.
30: Je le sais, là, mais c'est ça.
0: Gardez le vieux pont de l'île. On va y faire passer là-dessus.
30: Mais là, ils vont le détruire. Ouais. Ouais, c'est spécial. Restez là.
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0: 15h48 minutes. Il y a des auditeurs qui mentionnent que c'est réglé sur le pont Pierre-Laporte là, parce qu'il y aurait eu dans les dernières minutes un homme qui circulait avec un signaleur, j'en sais trop rien là. Mais au moins la bonne nouvelle, c'est que ça semble pas perturber la circulation. Il y a du trafic, mais du trafic normal, on va le dire de même. Du Plessis Sud, entre autres, vers le début de l'accès au pont là, de Québec dans les spaghettis pour tourner vers le pont de Québec. Il y a une panne et c'est vraiment le bordel dans ce coin-là. Je vous conseille de prendre le pont Pierre-Laporte, même si c'est congestionné pas mal pour aller vers Chemin Saint-Louis. J'imagine que ça va être un peu moins pire parce qu'il y a une voie de bloquer clairement là, pour accéder au pont de Québec présentement. Si vous êtes via Duplessis, Henri IV, c'est réglé de votre bord. Il n'y a pas de problème à signaler. Mais il y a ce trafic bien en masse. À partir de, même un peu avant Charest, c'est au rouge à grandeur sur mes cartes jusqu'au pont Pierre-Laporte, pont de Québec. Champlain, c'est un bon kilomètre minimum pour l'accès Henri IV Sud. Laurier, c'est pas beau à partir de Robert Bourassa jusqu'à Route de l'Église, plus particulièrement avec les travaux. Sur Robert Bourassa, dans le coin de Charest, ça s'installe jusqu'à Le Bourgneuf, Charest-S, un peu passé Henri IV. C'est pas beau. Dans le centre-ville, c'est vraiment pas beau non plus. De la Couronne, Dorchester, même Saint-Vallier, c'est rouge à grandeur. Capitale direction ouest, un peu avant, Masson-Lormière, je vois du rouge, rouge foncé. Il est là sur Pierre-Bertrand, Laurentienne. C'est pas beau. Après ça, Première Avenue, ça se dégage. Beau-Royal, c'est là que ça débute sur Capitale ouest. Et finalement, sur la rive sud, Lavin-Ouest, encore une fois, dans le coin de Président Kennedy, mettez les pieds sur le break parce que ça va être de même jusqu'à l'avenue Taniata. Alors, vous voyez quelque chose sur les routes, vous avez des infos pour nous concernant le pont Pierre-Laporte, je pense que c'est réglé. Mais du moins, si vous voyez quoi bouger, ben textez-nous, vous êtes nos yeux et nos oreilles. 88-670-9098. 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

0: plus 4 max millions. Ray, the sports, dans Morel Life. Tout le monde ensemble! Et Will est en direct. Ray, the sports.
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3: Ça roule.
1: Pierre.
3: Exactement.
1: Couture.
3: Salut.
5: Monsieur Pierre.
6: Yeah.
5: Merci d'être là. C'est mardi, début de semaine. Ça va vite quand même, là. Écoute. Déjà le nombril de semaine demain, Pierre.
6: Tout va très vite.
5: Tout va très vite.
6: Quasiment comme à la CAQ.
5: Ouais. J'ai envie de te dire qu'à nos âges, ça va trop vite. Es-tu.
6: Oui, absolument. Je pense qu'Olivier Primeau trouve que ça va vite aussi.
5: Ouais, lui, c'est quoi? J'ai-tu bien lu?
6: Bien, là, ce qu'on comprend, puis là, il faut faire attention, il faut être nuancé. Lui, il s'est toujours dit conservateur, mais que dans le. Actuellement, là, avec le PQ qui veut faire un référendum, ben, il va voter plus CAQ que conservateur. Mais il s'est dit conservateur, puis là, en tout cas, c'est les gros headlines, les titres roulent, ben, c'est Olivier Primeau se dit plus conservateur que CAQiste.
5: Ben, c'est ça que j'ai vu, moi, j'ai lu, là.
6: C'est ça, mais il faut aller dans les détails quand même, là, mais ouais. Il l'a dit pareil. Voilà, fait que c'est ça. Le gars, il fait quand même la CAQ.
5: Ouais, mais on ne sait pas trop ce qu'il pille danse. Il est avec la CAQ, mais il se dit conservateur. Il a interviewé tous les partis.
6: C'est pas un libéral. En tout cas, ça, il faut y enlever ça. Là. Je pense pas qu'Olivier Primeau est un libéral. Il nous l'a dit souvent. Là.
7: Mais c'est un influenceur. Il a peut-être vu son étoile pâlir un peu avec la CAQ. Puis lui, il se dit, je vais me relancer un peu, mais ça va pas bien. Là.
6: Mais il se serait informé, tu sais, quand il... Pablo, sa chambre en lait, puis c'est Charles Miller, se serait informé au Parti libéral pour les conditions là, pour se lancer à la chefferie.
5: Bon, okay,
6: il est peut-être à toutes. Là,
5: un caméléon.
7: Il est à toutes, il est à l'eau.
6: Hein? Oui, c'est ça. C'est on en connaît des de même, hein, qui sont à toutes.
5: Oui, on en connaît.
7: On se souvient de Gertrude Bourdon.
5: Voilà. Hey, le diesel aux États-Unis, record. À 6,50 le gallon. C'est 101% d'augmentation, Pierre, depuis janvier.
6: Et tu sais qu'au Canada, on manquera jamais de diesel parce qu'on en vend aux États-Unis. Ici, on produit, on a des raffineries. Ici, Valero en fait, Petro-Canada, dans l'est de Montréal, les raffineries là aussi, on en fait. Et on en revend aux États-Unis. Hein. Donc, on est un producteur net de diesel au Canada.
5: Ouais. Si tu es un propriétaire de ton camion... Puis on te dit, veux-tu aller faire une business? Faut-tu te rendre en Californie?
6: Hey.
5: Pas sûr que tu dis oui. Là, en Californie, là, ils sont rendus à 8,42 $ le gallon du diesel. 8,42 $.
6: Oui. Et il y a plusieurs raisons à ça, notamment l'Ukraine qui attaque les raffineries en Russie. Les Russes produisent beaucoup de diesel sur la planète. Là, on a ciblé un marché. Trump a même perdu patience envers l'Ukraine récemment. T'as aussi le détroit d'Hormuz, le diesel passe plus là. Ça passait par bateau du diesel, c'était raffiné, là. Il était prêt à être utilisé. Puis on dit qu'ici, au Canada, à Irving, Saint-Jean, Nouveau-Brunswick, la raffinerie qui fait du diesel, il y a une partie qui fait du diesel, là, on est en arrêt de production. Fait que ça fait mal partout.
5: Ben, un auditeur qui dit, ben, en fait, il y en a plusieurs gens qui réagissent. Il dit que rouler son camion 12 roues, c'est 168 $ de l'heure que ça coûte.
6: Les contrats s'ajustent. Quand le gaz monte demain, il faut que tu ajustes ton prix, j'imagine. Là. Tu ne roules pas à perte?
5: Non.
6: C'est le client qui paye la facture?
5: Tout le temps. C'est tout, au bout de la ligne.
6: C'est nous autres, ça?
5: Tout le temps. C'est pas mal toi et moi, puis Gordon, des auditeurs. Hein? C'est pas mal ça. Là.
6: Ouais.
5: Bon, dans les autres nouvelles, le stress financier gagne du terrain.
6: Oui, c'est un sondage fait par l'Institut national de la paye. Puis là, eux autres, ils sondent un peu le stress. On dit qu'au Canada, le stress financier est rendu à un point tel qu'il y a du monde qui a de la misère à dormir. Au Québec, moins pire. On dit 45% des Canadiens, mais 30% des Québécois. Mais quand tu creuses un peu dans le sondage, c'est ça qui est ridicule un peu. Là, les Québécois n'épargnent pas. On dit 38% seulement des Québécois qui épargnent.
7: Hey, c'est pas beaucoup.
6: Ça faisait 62%. C'est 38% des gens qui épargnent, donc c'est 62% des Québécois qui épargnent pas.

0: Yeah.
1: Puis ça veut dire, en plus, on en parlait, voilà une couple de mois, ça te prend quoi pour la retraite? Là, dans le meilleur des mondes, ce serait à peu près 1,2 million. Ben, là, on est rendu là, là.
0: Ben, ça dépend aussi, tu sais. Puis ça, dans mes formations là, sur les finances personnelles, j'en parle souvent. Tu sais, si t'as jamais gagné plus que 50 000 puis t'as pas une scène de côté à ta retraite, tu vas vivre avec ce que t'as, là. C'est-à-dire pas grand-chose. Tu vas travailler, puis tu vas continuer à rouler avec ta petite pension provinciale, fédérale, là. Mais si t'as un train de vie puis tu veux le conserver, ben là, c'est sûr qu'il faut que tu aies fait ton travail longtemps avant, là. Mais et effectivement, les Québécois, c'est pas des gros montants, là. Les Québécois en moyenne, c'est pas des gros montants pour la retraite, là. Non. C'est pour ça que je te dis, la CAQ, là, d'après moi, Mme Fréchette, elle va nous sortir un lapin du chapeau, là.
2: Tu penses? Ah oui, Jordan,
0: ah, il y a un chèque qui s'en vient, on niaisait avec ça le matin. Ils vont peut-être acheter des triporteurs aux Québécois, là, ah, 65 ans et plus.
1: C'est sûr. On va les embarquer dans l'autobus. Venez-vous-en, on va aller voter. Puis elle, je veux dire, elle est rendue à terre, là. Faut qu'elle essaie de se relever. Elle va s'accrocher à tout ce qu'elle peut, là, pour rester debout, là.
0: C'est les 55 puis 65 ans et plus qui étaient favorables à la CAQ, qui ont comme changé de bord pendant la campagne, là. Elle va aller les rechercher, là. Elle va sortir de quoi, là?
2: Ben, faut qu'en bas de 1000 piastres, ça n'aura pas d'impact. À 1000 piastres, les Québécois, là, ils peuvent être guidounes. Ils peuvent plier
0: du
2: genou.
0: C'était 500 la dernière fois, hein. Ouais, la CAQ avait mis 500. D'après moi, là, 500, c'est, non. Le Trump, il a mis 5000, lui, du côté des États-Unis.
2: 5000 par personne adulte?
0: Oui. Hey, c'est 1000 milliards qu'il met. Il va piler ça, sa dette.
2: Ouais, ouais.
1: Moment de ça, puis coupure d'impôts historique, là, comme nous promet le PCQ. Je veux dire, quelqu'un qui va aller voter PCQ, il se fait offrir un chèque de 1000, je pense pas qu'il va virer de bord parce que, hey, tabarouette, je pourrais m'acheter une TV. T'sais, il va regarder sur le long terme, là. J'imagine que c'était
0: ouais,
1: quelqu'un de logique.
0: Les personnes âgées, eux autres, là, c'est ce qu'ils veulent, c'est améliorer leur sort à court terme.
1: C'est le moment présent, là.
0: Oui, c'est ça.
2: Il y a un camionneur. Ça. Merci, les camionneurs, de nous écrire comme ça. Bon, je les adore, les camionneurs, en passant. Lui, ça y coûte 6000 piastres par semaine. Et pour rouler son camion, 4400 km par semaine qu'il fait.
1: C'était combien avant? C'est, mettons, ça doit être un bon 2000 de plus au moins. Là.
2: Ben, c'est, en tout cas, aux États-Unis, ça a grimpé de 100 101.
1: Fait que tu doubles.
2: Tu doubles.
0: T'as des flottes de camions, là.
2: Oui.
0: T'as des camionneurs, des propriétaires de flottes de camions qui ont dit on en met 10 de côté. Là, on roule pas que ces camions-là. Ça coûte trop cher. Il y a ça aussi.
2: Ouais.
0: Le stress financier, là, c'est important parce que il y a du monde qui ne dorme pas, difficulté de concentration, isolement social aussi, perte de rendement au travail. Ça coûte cher, du monde qui sont stressés financièrement.
2: Ouais,
0: là.
2: Mais ça, je te comprends, Pierre, mais quand le gars dit, moi, j'ai pas une maudite scène, mais il y a un bateau, il y a trois chars, il y a un chalet, il y a une maison, c'est ça. Là, à un moment donné, faut faire des choix dans la vie. Là.
0: Mais c'est pas tout le monde qui a ça non plus. Là. Il y a du monde qui n'a pas une scène, puis oui. Je veux dire, il n'a pas. Là.
1: Il y en a qui nous écrivent. Là. Il y en a un qui est nouvellement papa, il a une maison. Il dit que c'est impossible d'épargner 100 piastres par mois sur 3500 bruts. Là. Lui, il a beau essayer. À un moment donné, je vais me trouver un autre job, mais il est rendu père. Il ne peut pas avoir trois jobs. Là.
0: Un side, ouais.
1: Ça
0: faut que tu roules des cigarettes bizarres le soir quand les flots sont couchés.
2: Okay.
1: C'est ça.
2: Je comprends ce que tu dis, mais en tout cas, encore cette semaine, là, je suis allé au Costco, ça arrive sud, j'avais de la misère
0: ben
2: pour un stationnement.
1: Ouais, t'as un bon point. Là, tu regardes le line-up d'un panier, puis, là, ce qu'il y a d'un panier, là, ça va faire 840 et 22, ça va être un peu. Là, t'aurais
0: mais le monde,
1: économisé.
2: Ouais, c'est
0: Costco,
2: ça.
0: T'économises pareil. Là,
1: ben, t'économises, là. Mais on s'entend-tu qu'une famille de 4, là, juste t'es pas 14 dans la maison? Tu peux faire beaucoup de gaspillage. Il y en a qui voient ça, puis Costco déplace tout des rangées pour que t'achètes. Les brosses à dents, t'ajoutes ça, c'était pas prévu. Tu sais, il y a beaucoup de dépenses où tu pourrais peut-être calculer tes affaires avant de les mettre dans le panier au Costco.
0: Bien là, ce qu'on comprend de ce sondage-là, c'est que les Québécois n'épargnent pas. Donc, on claque, puis on continue comme ça.
2: Faudrait épargner au moins 5 à 10 % à chaque paye. C'est à peu près ça, là. C'est ça, la règle, là. Pierre, tu le sais, tu la lis comme moi, là. Les gens, là, tu devrais placer 5 à 10 % minimum.
0: Tout dépendant, là. Il y a des frugalistes qui appellent, là, aussi, là. C'est des gens qui prennent leur retraite à 40 ans, là. Mais les autres, ils épargnent la moitié du salaire.
2: Oui.
0: Les autres vont vivre chez leurs parents le plus longtemps possible. Après ça, s'ils se font une blonde, ils vont peut-être aller rester avec leur blonde, ils vont acheter, ils vont dans un 3,5, 4,5.
2: Juste une auto, pas deux.
0: Une auto, puis pas d'enfant, souvent, ou pas d'enfant, là. Ça, tu peux pas avoir d'enfant puis dire que tu vas prendre ta retraite à 40 ans, là. Oublie ça. Puis eux autres, ils pilent, puis à un moment donné, paf, ils prennent leur retraite.
2: Je suis en train de lire le nouveau livre, là. Le gars de la presse, là, comment il s'appelle, le Québécois, il a travaillé longtemps.
0: Nicolas aussi. Bérubé.
2: Bon, Nicolas, moi, j'adore ses livres, là. Il est récent, là. Je pense qu'il a été lancé cet été, là. Puis justement, là, il y a un gars qui dit qu'il va prendre sa retraite à 45 ans, mais je te jure, le gars, il a... c'est une discipline de monastère là, depuis qu'il fait qu'il gagne son argent.
1: C'est sûr, c'est l'art de multiplier son argent.
2: Oui, oui. Mais il va être capable de prendre
0: ça. C'est pas des folies, là.
2: Non, non.
0: Non, non, puis c'est pas d'un restaurant tous les soirs, là. Puis c'est tranquille, là. Des marches, tu dois en prendre en maudit, là.
2: Oui.
0: Moi, tu marches.
2: Ah, il n'y a pas de resto. Une auto. Ouais. Écoute, c'est
0: pas de bouteille de vin. C'est très, très, très... oui, c'est ça.
1: Il y a un équilibre là-dedans aussi, là, s'empêcher de vivre pour économiser, là, maintenant, là.
2: En tout cas, moi, je suis allé dans Beauce en fin de semaine, puis j'ai vu une tarte au sirop d'érable à 18$, puis je l'ai acheté.
1: Ah oui.
2: Il y a du sucre là-dedans, rien qu'en masse, mais je me suis dit...
0: Ah, tu peux figer, là. C'est...
2: Je me suis dit, je vais me gâter, là. Je vais l'étirer sur deux semaines à coups de petites pointes, là, tes soirs.
1: Il va de la mousse là-dessus dans deux semaines.
2: Non, tu sais, je vais bien gérer ça.
1: On va mettre dans le congélateur.
0: Mais tant qu'à ça, tu sais, une canne de sirop d'érable, d'après moi, c'est full aussi, là.
2: Oui.
0: Hein? C'est-tu bon?
2: C'est très bon. C'est très bon. De la tire, hein? De la tire puis du sucre d'érable, là.
0: Exact.
2: Un gros coup de cuillère. Merci beaucoup, Pierre. On sera là demain à 10h.
0: Salut!
2: Salut, bye!
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2: Hey, l'automne, les souris, les rongeurs, ça cherche naturellement à se rapprocher des bâtiments chaleur, nourriture, abri. 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
1: Hey, pour ceux qui l'ont manqué tantôt, là, ça sera pas beau à compter du 5 octobre sur René Lévesque. Ça va être complètement fermé entre Turnbull et la rue de l'Amérique française, plus des fermetures à trois intersections pour des travaux de belle dans ce secteur-là. Donc, la rentrée, c'était déjà assez compliqué avec Laurier et tout ça, mais rajoutez-en. Il y aura d'autres fermetures ponctuelles également sur Miran. Des parcours d'autobus qui vont être fortement... qui vont avoir de la difficulté à se déplacer ou du moins qui vont avoir des détours importants. C'est 12 parcours, et dont promenade d'autoroute Laurentienne, qui vont se terminer dans les terminus, entre autres, du Parc Victoria, à compter du 5 octobre. Ça pourrait compliquer les choses pour vos déplacements. Fait que prévoyez le coup, là. À compter du 5 octobre, ça va être les gros travaux sur René Lévesque et quelques fermetures à prévoir dans deux jours, entre autres, sur l'avenue Miran. L'accès au pont, maintenant, Henri IV, direction sud. À l'auteur de Versant Nord, on a un problème qui vient juste d'arriver. Une belle panne dans la voie du centre. Le ministère des Transports qui est sur place sur Duplessis, direction sud. C'est vraiment pas beau non plus. Tout près de la 40, déjà là, c'est bien installé. Jusqu'au pont de Québec, Pompierre-Laporte ensuite. Sur Champlain, il semble avoir un accident. Là. Quand vous passez le dessous des ponts, ça ralentit solide. On est avant le quai des Cageux. Je vois du jaune sur mes cartes. Si vous avez de l'info pour nous autres, 88-670-9098. Mais ça, c'est vraiment... ça va de mal en pis pour ce qui est du boulevard Champlain. Sur Robert Bourassa, direction nord, un peu avant Versant Nord, ça s'installe jusqu'à l'accès à Le Bourgneuf. Sur Charest, direction ouest, tout près d'Henri IV, c'est pas beau. Même chose à l'angle de Marie de l'Incarnation, de Saint-Sacrement, un peu plus loin, de Saint-Vallier, d'Orchester et de La Couronne. Sur Capitale, direction ouest, un peu avant Lormière jusqu'à Laurentienne. L'autre bord, c'est avant Beau-Royal jusqu'à Pierre-Bertrand. Laurentienne sud aussi, là, tout près de Le Bourgneuf, bien installé. Et finalement, sur la rive sud, ce n'est pas beau non plus, ça je vais vous le dire. De Président Kennedy jusqu'à l'avenue Taniata, vous allez être ses breaks. Même affaire pour Guillaume Couture, tout près du club de golf de Lévis, Desjardins, Alphonse Desjardins et compagnie, en face des Galeries Chagnon. Vous voyez quelque chose, 670-9098. 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
2: Hey, 16h13, on est en direct sur YouTube en passant, si vous voulez nous voir la binette, parce qu'on a de la belle visite en studio. Roger Ferland, ex-enquêteur SPVQ, salut!
23: Bonjour!
2: Merci d'être en studio comme ça.
23: Bien, ça fait plaisir. Ah, regarde, quand c'est possible, c'est toujours agréable de le faire aussi, c'est plus vivant.
2: On a bien des sujets aussi. On va aller faire un tour à Saint-Tite, mais pas tout de suite. Allons-y, on s'en souvient, on va réentendre. C'était un type, c'était-tu Longueuil?
1: Ouais, Longueuil, Mohamed Bekali.
2: Qui insultait une policière, puis il s'était gâté.
24: Moi, je suis en train de manger tranquillement dans ma voiture, ouais, en Tumeco. Go. Et tu vois ce.
25: Parfait, votre permis de conduire.
24: De sa mère la pute avec
25: votre constat d'infraction, on parle de 158 $ pour avoir insulté.
24: Ta grand-mère la pute.
25: 30 jours pour payer ou contester. Toutes les informations.
24: Puis t'enlève son
25: pied. Tu me diras pas où aller, je vais aller où est-ce que je
24: veux.
25: Ok.
24: Non, tu décalises.
25: Non, c'est
24: tu vas niquer ta mère. Tu vas niquer ta mère, tu
25: décalises. Ouais, dans tes rêves. Allez,
24: bonjour. Tu vas niquer ta mère, décalises. Tu es la fille de pute que tu es, la femme chauve de merde.
1: Tu comprends que Mohamed Bekali n'a fait plusieurs, là. Tu parlais de la policière, ça, c'était avec un autre agent de Longueuil. Là. Fait que lui, il accumulait ses trophées, mettait ça sur TikTok.
2: Ah, t'as raison, il a fait ça à Montréal. Je pense qu'il a fait ça aussi à Laval. Ce type-là, on s'est dit, goudon, comment ça que la ville de Montréal, entre autres, ou je sais pas si à Longueuil ou Laval, ils ont ces règlements-là, mais ça n'existait pas à Montréal, un règlement où tu peux pénaliser, donner une infraction. On va écouter la mairesse de Montréal. Elle a dit ça là, dans les dernières heures. Je suis flabbergasté, Roger, on écoute.
0: Et encore une fois, je vais être très clair. Ce règlement ne vise à retirer à personne le droit de critiquer la police, de contester une intervention et d'être en désaccord avec la ville. Ces droits demeurent pleinement protégés. Fait que si vous avez envie de faire un droit d'honneur à un policier, ben faites-le.
2: Aïe aïe! Ça, là, c'est un accident de char à 120 000 à l'heure d'un mur de béton.
23: Ben, je vous remercie de m'avoir fait entendre. Je ne l'avais pas entendu en détail.
2: Okay.
23: On m'en avait parlé parce que les autres profs aujourd'hui se sont mis à commenter ça aussi avec mes étudiants. Qu'est-ce qu'ils en pensaient? Comment est-ce qu'ils allaient tolérer ça? Qu'est-ce qu'ils vivent avec ça? Je trouve ça grave ce qu'elle dit là, Mme la mairesse, parce que faut comprendre que comme mairesse ou n'importe quel maire d'une ville, il agit comme agent de la paix au départ. Il a la plus haute fonction. Il fait partie de notre premier dirigeant. Sincèrement, il est dans la même pyramide que nous, là. Alors, ça veut dire que on peut le faire aussi peut-être à elle, à nos politiciens, le restant. Arrêtez-moi ça deux secondes. Puis je comprends, là, comme policier, on peut pas avoir la peau trop sensible non plus, là. Faut être capable d'en endurer un petit peu. Mais je peux vous garantir, moi, que si tu me fais un droit d'honneur sur la rue, que j'ai rien fait de particulier, c'est certain que tu me donnes une carte de visite et je vais aller dire bonjour et savoir pourquoi tu me fais ça, parce que ça représente un symbole quelconque qui dit, genre en anglais ou fuck you, ou je sais pas trop, là. Mais d'après moi, c'est un signe très clair que j'ai un non-respect pour toi. Devenant de la tête de la...
2: Ben oui, c'est la numéro 1 à Montréal.
23: La numéro 1 à Montréal, je trouve que c'est un grand manque de support, ou du moins, surtout qu'elle vient de sortir...
2: Manque de jugement aussi, Roger, on va se dire, là. Ça vole pas haut, là.
23: Je l'apparente dans les mêmes catégories que toi, là.
1: Mais surtout avec le contexte, Roger. Là. On entend tellement d'histoires, tu sais, l'histoire de Mohamed, mais tellement d'agents au SPVM qui se font insulter ces temps-ci. Puis j'en parlais en début de show, ça peut peut-être partir même un trend, ces réseaux sociaux, de la mairesse l'a dit, mais on va le faire.
23: Exactement.
1: Ça, c'est puis, vraiment ridicule.
23: Voyez-vous, même Mohamed, lui-même, là, on s'est quasiment à se demander s'il n'est pas financé pour faire ce qu'il faisait, parce qu'après ça, sur les médias sociaux, il disait clairement. Il dit, faites ça à la police de Montréal, mais le faites pas à Laval parce que vous allez avoir un billet. Le faites pas ailleurs. Il le disait carrément sur les médias sociaux, lui et d'autres individus. Mais voyez-vous, c'est comme si à Montréal, on pouvait se permettre, comme si c'était un no man's land, une terre où ce que la police, on n'a pas de respect pour eux, en venir à ça. Tu sais, des fois, on se pose des questions, pourquoi les policiers en sont venus à se désengager un petit peu? Pourquoi les policiers en sont venus peut-être à donner des sentences sur place que j'aime pas puis j'apprécie pas du tout? Mais d'avoir posé des gestes, certains qui ont posé, je suis capable de comprendre. Quand tu te sens pas appuyé, à un moment donné, tu as envie de te faire justice toi-même. C'est pas l'idéal, c'est pas ça que je veux, là, on s'entend bien. Mais crime que c'est pas un beau modèle.
3: Mais
23: quand
3: c'est presque une invitation à l'insulte.
23: Ah, c'est presque une invitation à l'insulte.
2: Ben, moi, oui, si je suis policier, je rentre dans le bureau du chef de police aujourd'hui, puis vas-tu me dire, Danny, t'es radical, là? Moi, je dis, il n'y a plus de contravention tant aussi longtemps que la mairesse ne retire pas ses paroles là-dessus. Hey, elle dit aux gens, vous pouvez insulter mes policiers avec des fingers. Mm-hmm. On s'en va où avec ça, Roger?
23: Oui, c'est ça. Que ça arrive dans la rue et que le policier intervienne pas, je suis capable de vivre avec. Ouais. Mais qu'elle a à dire ce commentaire-là, sincèrement, ça n'a aucun sens. Moi, c'est sûr qu'il y aura un pep talk qui devrait se faire avec. Il y a sûrement un responsable du syndicat qui devrait y dire, êtes-vous sérieuse, madame, là? Vous avez vraiment dit ça tantôt, puis ça a été dit, prononcé au effort et enregistré.
2: Ouais.
23: Ben, je pense qu'en tout cas, ça mérite une rétractation, sinon de sérieux bémol, parce que non, ça n'a pas son sens.
2: Et est-ce que selon toi, le chef de police va réagir à ça en disant non, là, faut qu'on ait un talk ensemble, puis faut qu'on sorte un côté de l'autre, puis qu'on ramène les pendules à l'heure, là.
23: Je ne répondrai pas pour M. Daguerre, mais c'est sûr que moi, j'aurais une communication en privé, je peux vous le garantir.
2: Hey, essayez d'imaginer, là, ici, le maire, Bruno, sort. Monsieur Bruno sort, puis dit, garde, vous pouvez faire des fingers à mes policiers, ça passera pas à Québec.
23: Non,
2: mais pourquoi
23: à
2: Montréal, ça passe, ces affaires-là? Tu sais, je reviens au printemps érable, là.
23: Oui.
2: Tu sais, les policiers, on dirait qu'ils je vise pas les policiers, les autres sont là, ils ont un call, ils ont des directives à suivre. Pourquoi la direction de la police de Montréal est mollassonne? Je l'invente le terme, là.
23: Oui, je sais. Il faut se sentir appuyé à un moment donné dans nos décisions parce que les policiers ont trop de décisions à prendre en ce moment où est-ce qu'ils représentent le dernier rempart de la justice à un moment donné. Puis si t'es pas capable de les appuyer, ben ça fait ce qu'on voit là en ce moment. Des gens qui posent des gestes à un moment donné, un peu, j'ai envie de dire, de découragement. Tu sais, je reviens, je suis loin d'être d'accord avec les Dreads. On a déjà parlé des Dreads coupés, là, Mais, tu sais, jusqu'où tu vas, à un moment donné, quand tu sens que t'es pas appuyé, ben, ça se peut qu'il y a des policiers qui ont envie de se faire justice eux-mêmes, à un moment donné, de dire, regarde, on va reprendre le contrôle dans notre ville.
2: Il manque-tu des policiers dans les autres villes, là, approximatifs, là, limitrophes, là, Laval, Longueuil? Moi, j'étais un policier de la ville de Montréal, je sacrerais mon camp. S'il n'y a pas excuse, la mairesse, je reste pas là.
23: Tu rentres, Danny, dans une logique qui fait en sorte que beaucoup de policiers des autres organisations de Montréal quittent avant de venir ailleurs. Montréal a de la difficulté à garder ses policiers.
2: Okay, y a pas de...
23: ils ont même, dans les premières années, ils doublent le salaire d'un agent quand ils rentrent là. Si tu rentres à la police de Québec, tu as le double salaire de rentrer à Montréal les premières années. Tu vas arriver au même niveau un peu à la fin, qui est relativement similaire. Tout le monde est conscient que Montréal mérite d'être payé un peu plus cher compte tenu de la prime de risque qu'il y a là. Mais dans l'ensemble, c'est relativement similaire. Mais au début, il y avait tellement plus d'applications qu'ils ont été obligés de forcer à dire, si vous venez ici à Montréal, on paye même Nicolette pour vous, qui est une dizaine de mille, et on donne un salaire qui était de l'ordre entre 50 et 60 000 $ en partant. Ce qui était, ça semble...
2: Comment t'expliques ça, là, qu'il y a un problème de rétention comme ça?
23: Parce qu'effectivement, la façon qu'ils ont demandé de faire le travail, la façon que les patrons, à un moment donné, appuient les travails policiers, si les gens ne se sentent pas appuyés, à un moment donné, ça crée du désengagement et ils quittent ces organisations-là.
3: Il y a encore en 2018, à la ville de Québec, c'est un homme qui a fait deux doigts d'honneur à des policiers lors d'une manifestation. Puis la cour municipale a considéré ce geste-là comme une insulte ou une injure à l'égard des policiers. Le gars a eu une amende de 150 $. Puis ici, j'ai même la Société québécoise de formation juridique qui disait qu'à la lumière de la jurisprudence, un doigt d'honneur adressé aux policiers constitue une insulte ou une injure en vertu de l'article 9 du règlement RVQ 1091. Bref, et là, Québec-Montréal, on dirait qu'il y a comme une...
2: C'est deux mondes. Mais la mairesse de Montréal... Faut qu'elle recule, là. Faut qu'elle s'excuse.
3: Est-ce que c'est une autre planète ou quoi?
2: C'est une sortie publique que ça prend, puis rapidement, là.
23: Vous posez les mêmes questions que moi. Je vais laisser le soin aux policiers de Montréal d'en commenter un petit peu. Je sais pas.
2: As-tu des copains à Montréal, dans la police?
23: Oui, il y en a plein là-bas.
2: Ils t'ont dit quoi, là, sans faire de name dropping, là, il y en a qui t'ont dit ça n'a pas de bon sens, là. On est dépassé par la mairesse.
23: Oui, tout à fait. Vous avez les mêmes propos à peu près que les gars, les filles tiennent là-bas en ce moment. Les gens sont découragés comme si on n'était pas appuyé. Alors, c'est ce que ça fait en ce moment. Ça fait en sorte de ce qu'on vit là, un petit peu, là, tu sais. C'est pour ça que, on dirait, je vous le dis, on se demande des fois s'il n'y a pas un financement indirect qui est donné à des gens pour que Montréal devienne un territoire quasiment où est-ce que tout est permis. Mais c'est pas ça qu'on veut. Il n'y a personne qui veut ça. Parce que tantôt, on va se ramasser avec un autre genre de situation qui va faire en sorte que ça ne rendra pas ça sécuritaire pour personne, les actions qui vont se vivre là-bas.
2: Non, c'est le poumon Montréal, c'est la moitié de la population du Québec. Puis moi, je pense que la police de Montréal, faut qu'elle donne l'exemple pour le reste, puis donne le tempo, là, c'est ça. T'sais, c'est comme si un ministre de l'Éducation fait une sortie aujourd'hui en disant « Vous entendez pas que vos professeurs, faites-leur des doigts d'honneur ». Ça, c'est à peu près ça qu'on a vécu.
23: Et vous avez le droit de manifester avec eux puis de remettre en question. T'sais, je veux dire, puis encore là, moi, je le dis aux gens, tout se fait, tout se dit dans la vie, mais trouve-moi une façon de le faire. Prends une communication stratégique avec moi, je vais être prêt à t'écouter. Ça veut pas dire que les policiers ont raison sur tout. Puis comme elle a dit, elle a le droit, même si ça sort le règlement, là, elle voulait dire que les gens ont le droit de
2: contester.
23: Oui, j'embarque là-dedans. Regardez, il y a toutes sortes de styles, de façons de faire de la radio, de façons de s'exprimer. Puis on est chanceux au Québec, au Canada, on a droit de parole encore. Mais il y a une limite dans ce que tu dois le faire, puis il y a une façon, je pense, que tu dois le faire. Moi, je peux vous garantir, en tout cas, je serais curieux de poser la question à ma majorité des confrères, consoeurs qui sont policiers actifs en ce moment. C'est sûr que tu as une carte de visite pour aller dire bonjour. Tu as parlé tantôt des manifestations qui ont eu des carrés rouges à Montréal. Mais je peux te dire que Québec, quand ils sont arrivés ici, les gars ont dit un petit peu, ils ont le droit de faire ça à Montréal.
2: Mais pas à Québec.
23: À Québec, d'après moi, ils vont revenir civilisés. Alors, les policiers ont averti une fois, deux fois, traversez pas cette rue-là, vous êtes en infraction, et la fois d'après, c'est le panier à salade qu'ils attendaient, c'est tout terminé. Et ils ont tout fini, peu importe qui était là-dedans. Puis de mémoire, il y avait peut-être des gens qui étaient des... qui ont été des gens qui ont été députés là-dedans au travers. Là, non, j'ai une bonne idée qui, mais c'est sûr qu'ils ont fini avec arrestation ce soir-là et billets d'infraction, toute la gang, pour pas avoir respecté les ordres des policiers.
2: Ouais. Ça dit quoi, Jordan, sur les... Parce que je vois que ça pullule sur le texto, là. Les gens sont-tu... ils disent quoi sur la mairesse et son comportement? Je sais pas si tu as
1: Il y en a plusieurs qui disent que c'est inacceptable, ouais. Qu'elle devrait prendre une petite gorgée d'eau puis même de s'excuser publiquement, même qu'elle devrait perdre son poste. C'est assez, je te dirais, unanime sur la messagerie. Puis j'imagine que les gens autour de la mairesse sont en train de travailler sur le dossier pour que publiquement, au moins, on fasse quelque chose pour régler la situation, pour mettre un plaster du moins sur le bobo. Là.
23: Du moins, je l'espère, Jordan. Ouais. Parce que moi, je trouve ça décourageant que c'était la plus grosse ville au Québec, là. C'est un de nos symboles, pareil, Montréal. On a plein d'activités, on a plein de choses là-dedans. Il y a 5000 polices qui travaillent là pour eux autres. Je sais pas, il me semble que... Dis plutôt, montre un minimum de respect, mais je suis convaincu que mes policiers vont faire preuve de jugement. Elle aurait pu dire ça. Mmh. Et ils vont appliquer à la lettre le règlement en fonction des besoins.
2: Elle a échappé. Je pense qu'elle-même, là, en ce moment, doit dire comment je peux me sortir de cette affaire-là. Là.
3: Ça va s'arrêter où? Si les traites de poulet, est-ce que c'est une forme de liberté d'expression, mmh. ça, ou ça passe pas? C'est qu'est-ce qui est possible ou non de...
23: Tous les animaux de la basse-cour, je les ai entendus un petit peu. Oui. Mais souvent, j'ai dit à personne, t'es un petit peu, jusqu'où tu vas, là, le grand? Là.
3: Ouais.
23: Tu parles-tu
3: cochons,
23: à moi?
3: Les poulets.
23: C'est ça. Tu parles-tu à moi vraiment? Si tu parles à moi, là, il y a un prix à payer si tu me le répètes une autre fois. Je l'ai déjà dit à des gens. Puis après ça, je me suis pas gêné du tout pour poser toutes les actions qui allaient avec pour y montrer, regarde, dis ça à ton père, ta mère, si t'es chez vous, mais dis ça à ton prof d'école s'il te donne pas de respect, mais c'est pas vrai que tu vas me le dire à moi dans la rue, si je sais que sciemment, c'est ça que tu vises, de m'insulter en le faisant, puis après ça, on ira le débat à court.
2: Ouais, vas-y.
1: Il y a un contexte en plus, juste rapidement, Roger, ça n'a pas de bon sens, il y a un agent qui vient de décéder, là. On sait que ce qui est passé à Côte-des-Neiges, là, oui. C'est le 22 juin, j'ai trouvé à date, il y a un contexte, il y a une lourdeur autour de ça, t'arrives avec ça en plus, je trouve que c'est vraiment déplacé de sa part.
23: Je pense que voilà. Moi aussi.
2: Allons sur un autre dossier. Ça s'est passé à Saint-Tite en fin de semaine. Dans la nuit de vendredi à samedi, il y a un chauffeur qui a happé 6 personnes. Il s'est enfui. Véhicule retrouvé samedi matin à Cap-Rouge, je pense autour de 5h30, 6h. Moi, je comprends pas que ce type-là, présentement, est en liberté. Pour un policier, ça doit être insultant aussi, ça, des décisions de même.
23: Ben, vois-tu, c'est pour ça qu'il y a un travail d'enquête qui se fait alentour, puis qu'on regarde les causes et les circonstances, comment ça s'est passé. D'un premier temps, je suis content que rapidement, il ait informé la population en disant que c'était pas un véhicule bélier, mais qu'on parlait bien d'une altercation à 4-5 heures du matin entre des gens qui ont eu une chicane, puis qu'il y a eu tension. Et est-ce que, là, vois-tu, il y a des éléments qu'on n'a pas. Est-ce que le gars est en train de fuir, ces gens-là, qui veulent le battre, ou peu importe, là, tu sais. Mais finalement, il fait une manœuvre dangereuse. Il recule sur des gens. Mm-hmm. Il a passé sur 6 personnes avec son auto. Alors, c'est grave ce qu'il a fait. Mais par la suite, est-ce que le gars est en boisson? Les policiers l'ont intercepté.
2: Semble-t-il
23: alors,
2: que non.
23: Bon, fait quand t'as pas les motifs de mettre la personne en incarcération, tu la libères et tu l'accuses par après, par sommation. Fait que, ou tu la libères par promesse de comparaître. Tu trouves une façon de la remettre en liberté. Mais ça n'empêche pas, D.H., qu'il faut qu'il enquête encore en ce moment. Fait que là, il y a une partie d'enquête. Retourner voir les témoins. Comprendre qu'est-ce qui s'est passé. Est-ce qu'il était en légitime défense, tu vas rire, ou il était en train d'agresser, la question se pose.
2: Là, c'est un point de vue que j'avais pas pris en considération. Ce que t'amènes là, le gars, cherchais-tu à fuir quelqu'un qui voulait le battre? Là,
23: exactement, c'est ça.
2: Ou une organisation,
23: Une organisation, peu importe, ben c'est ça. Mais vois-tu, là, la personne a été arrêtée, c'est bien la bonne personne. Fait qu'au moins, ça ramène le contexte. Mais il y a toutes les démarches d'enquête qu'il y a à faire autour. Et je te dirais, l'analyse des événements qui ont précédé. Est-ce qu'il y a des caméras qui ont vu la scène? Est-ce qu'il y a quelqu'un qui monte la scène? Qu'est-ce qu'il y en est? Puis qu'est-ce qui s'est passé avec ça? C'est sûr que moi, si je veux fuir, puis tu te mets en avant de mon véhicule pour m'empêcher de partir en disant non, on va retourner, on te sort de ton char.
2: Mais tu peux pas frapper le monde de même.
23: Ben là, non, je sais. C'est pour ça, mais...
2: C'est une conduite dangereuse, là, quand même.
23: Oui,
2: là,
23: oui, c'est clair. C'est pour ça qu'il y a des accusations qui y pendent au bout du nez, là. Il y aura peut-être tantôt des excuses légitimes à présenter à la cour, mais gardons en tête qu'en ce moment, ça se fait pas faire ce qu'il a fait là. Un véhicule, c'est un arme, là, quand tu y penses, là. Puis c'est un arme qui est puissante par rapport au contexte. Alors, même là, lui, même supposons qu'il rajouterait ça, ça veut pas dire nécessairement qu'il a pas utilisé de la force plus grande que nécessaire pour se libérer, supposément, d'une action quelconque.
2: Non, parce qu'il y a des victimes innocentes là-dedans qui n'avaient aucun lien avec ce qui s'était passé avant. Là.
23: Complètement, exactement. C'est pour ça que c'est tout ça qui va être évalué. Ça va prendre encore là la suite de l'enquête finale pour avoir les réponses, mais gros travail d'enquête, surtout d'un contexte où il y avait plein de monde là-bas. Oui, la rue était piétonnière quasiment tout le temps, sauf quand tu fais le ménage à passer les petites heures du matin. Puis Dieu sait que vous avez toutes déjà sorti à 4-5 heures du matin. c'est peut-être juste les personnes rigolotes un petit peu qui sont là ou qui sont fortement intoxiquées. Là. Fait que c'est loin d'être une clientèle facile à collaborer à ces heures-là. Ouais. Pourquoi Jordan, tu parles plus?
1: Ah, ben, j'ai une question. J'ai une question, c'est pour ça.
23: Je voulais t'agacer.
1: Ouais, ouais, je sais. Ben, c'est juste, c'est triste parce qu'on a une presse vraiment négative avec ce qui s'est passé avec ce véhicule-là, mais aussi, on a entendu plein d'histoires, puis ça n'arrête pas d'augmenter ces cas-là de gens, puis même, on a entendu ça au Radio MSA, qui se font piquer avec une genre de seringue. Finalement, c'était pas vrai cette histoire-là, là, mais les festivals, ça arrive de plus en plus au Québec. Des fois, c'est du GHB ou j'en sais trop rien, mais on pique les gens dans le cou. Il y en a qui tombent sans connaissance.
3: Ou sur la fesse. Là, il y a plusieurs femmes qui se disent avoir reçu une piqûre sur la fesse. Oui. Puis est-ce qu'on sait de quoi est la consistance de la piqûre, justement?
2: D'après moi, ça peut varier d'une seringue à l'autre, là. Mais c'est-tu de la drogue? C'est-tu un trip qu'ils font, là? Parce que peut-être tu as ces informations-là. C'est juste le fait, on va piquer quelqu'un, il n'y a pas nécessairement de substance dans la seringue. Qu'est-ce que tu as comme info, toi?
23: Bon, ce que j'ai comme info à date, c'est une situation délicate. Si quelqu'un s'est vraiment fait piquer, puis qu'on t'a peut-être injecté de quoi, ben ça serait le fun que tu ailles jusqu'au bout des procédures à ce moment-là. Ce qu'on vit en ce moment, c'est qu'on entend ça sur les médias sociaux.
2: Oui.
23: C'est quasiment rendu une légende urbaine qui n'arrête plus de se répéter. Mais dans les faits, il y a eu des plaintes de fait à la police de Québec déjà dans le passé et à la Sûreté. Et à date, il n'y en avait aucun qui s'était ramassé, qui était un dossier fondé. Là, la Sûreté enquête en ce moment, puisqu'il y a des informations. Ça serait le fun si la victime dit qu'elle s'est faite piquer, qu'elle accepte le test, la prise sanguine.
2: C'est la base.
23: Et qu'elle aille le rapporter dans les minutes qui suivent l'intervention. Parce que si un produit qu'on t'a injecté dans certains opioïdes, c'est 24 heures après, t'as plus rien au niveau du sang, là. Trompons-nous pas. Fait que il y a une partie qui veut faire une analyse, collabore aussi, puis sers-toi-en à bon escient, au lieu de peut-être juste crier au loup. Et d'après ça, d'alerter des gens pour est-ce que c'est un besoin d'attention ou autrement. Je trouve ça délicat. C'est pour ça que je vais faire attention à mes propos. Mais si des gens sont sûrs de s'être fait piquer, allez le faire. Mais là, en ce moment, c'est rendu un peu dans l'imaginaire des gens. Ça se peut que ça m'arrive. Je vais recommencer. S'il y a lieu, même chose pour les drogues qui sont mises dans les verres des filles pour les droguer ou autrement. Là, on est venu tout avec plein de syndromes là-dessus. Soyez en équipe, laisse pas ton verre traîner là, restez à plus d'une personne. Les conseils de sécurité, la Sûreté en donne en ce moment, la Ville de Québec en donne aussi également, sur tout le territoire. Quand tu sors dans les foules, il y a des choses à faire et des choses à ne pas faire. Tu sais, je me rappelle d'avoir entendu déjà un chanteur d'un groupe qui est allé faire du body surfing et qui a senti lui aussi qu'il y avait eu une seringue puis qu'il se filait pas bien. Mais finalement, ça s'est jamais avéré fondé. Mais ça se peut-tu que ça fait pincer une fesse à quelque part? Ça se peut-tu qu'il y en a un qui a donné un coup qui s'est éclé? Ça se peut-tu qu'il y a une bague à un moment donné qui soit arrivée de travers?
1: Faut partir en peur. Hein?
23: Non, c'est ça. Fait que c'est pour ça.
2: Ça se peut-tu que le gars avait consommé beaucoup de drogue ou il était peut-être en état d'ébriété?
23: T'as une solide autre question. C'est pour ça que, revenons, pour vrai, je veux que si les gens, c'est arrivé pour vrai, je veux pas que les gens aient pas confiance, qu'ils viennent voir, mais ça va être enquêté, mais si c'est enquêté, venez voir dans les minutes qui suivent ou dans les heures qui suivent, dites ce qui s'est passé. Et là, à ce moment-là, ça va être corroboré, ça va être enquêté, et c'est sûr qu'on va arrêter ces gens-là. Mais pour l'instant, c'est quasiment comme ce qui circule beaucoup, c'est les médias sociaux. Si c'est le cas, c'est pas là qu'il faut que t'en parles. Viens voir la police, puis on va enquêter ça, puis débarque-tu de voir ton médecin, vas-tu te rentrer à l'hôpital, ils vont-tu te prendre une prise sanguine. Là, on va savoir c'est quoi le produit qu'il y a dans ton sang, s'il y a de quoi qu'on t'a injecté, qu'est-ce qu'on t'a injecté, et après ça, on en fera l'analyse. Mais s'il n'y a rien qui est fait, je vous dis, dans les 24 heures, là, après ça, c'est là, t'es quasiment
1: ouais, là, Spotted, Drummondville. Mais je me suis fait piquer, ouais, mais ça mènera à rien.
3: Mais voyons donc, puis tu sais, faut aussi, il y a quand même des cas de VIH, d'hépatite ou de toute maladie, là, let's go, la prophylaxie, puis va prendre la médication qu'il faut au cas.
23: C'est ça. C'est pour ça que vous êtes exactement dans le bon sens de la logique qu'il faut ramener ça. Tu sais, c'est arrivé qu'on a vu des gars faire des vols de hold-up avec une seringue qui était marquée quelque chose dessus. J'ai le VIH, puis tu sais, fait que c'est une arme, là, tu sais, parce que tu vas contaminer à personne. C'est correct. Mais ça, c'était fondé. Parfait, on a arrêté à personne. Là, c'est pareil. Il y a personne qui veut pas de l'arrêter, ces gens-là. S'il y a lieu, regardez tous les festivals. Il y avait des équipes de sécurité là-bas, à côté. Un peu partout. C'est pareil, on a entendu des histoires aussi en Beauce, on a entendu à Québec, mais si c'est fondé, ben allez tout de suite voir quelqu'un. Quelqu'un va intervenir et va intercepter des personnes et on verra après ce qui va se passer.
2: T'as réponse à tout ou presque?
23: Ben, c'est pas ce que je veux avoir, mais je vais conseiller les gens et les guider.
2: Non, mais c'est très bien dit. C'est toujours très, très, très, très intéressant de discuter avec toi.
23: On n'a pas encore parlé des billets d'infraction.
2: Non, on va. Ben, ça va permettre de donner encore du temps aux policiers d'arrêter les gens puis faire de remplir le quota. C'est genre qu'on parle des quotas.
23: On n'en a pas de quota. Je t'ai pas répondu là-dessus.
2: On en jase.
1: Encore des rumeurs.
2: des gens d'urbaines. Merci beaucoup, Roger.
23: Ça fait plaisir.
2: Salut, bye.
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2: Hey, on vous a pas parlé beaucoup de politique aujourd'hui, mais ça va se faire là, puis on va sonder votre opinion là-dessus. 418-670-9098. Monsieur Jordan, mets-nous la table. Et moi, j'aurai peut-être des petites questions à ceux et celles qui vont nous appeler, là, mais vas-y, mets-nous ça.
1: Sais-tu quoi? J'ai envie de faire un poll aujourd'hui parce qu'on est maintenant officiellement à moins de 2 semaines des élections, parce que c'est le 5 octobre. Et dimanche et lundi prochain, par anticipation, là. Fait qu'on est proche en tabarouette de la cible, et j'ai envie de faire un poll au téléphone. Vous réservez votre circuit au 88-670-9098. Qui, selon vous, va se démarquer dans la grande région de Québec? Lévis-Beauce. Je veux votre top 3. Fait que numéro 1, exemple PCQ, 2e PQ, 3e CAQ, 1er QS, j'en ai aucune idée, mais faites votre poll. On veut vous entendre au 88-670-9098. C'est là, il y a une quantité astronomique de sondages qui sont sortis dans les derniers jours, puis on en a plus que jamais. Hier, la firme Palace...
2: Là. Je pense qu'on en a eu 3 ou 4 en 3 jours.
1: Même nous autres
2: qui
1: suivent ça à journée longue, on est étourdis. Là. la firme Segma avec... Non, excuse-moi. Segma est sorti la semaine dernière ou dans les derniers jours. Là, t'as Palace qui est sorti hier. Et là, je me concentre vraiment pour la région de Québec. Là. Je tiens à le dire. Avec Palace, le PCQ serait premier à 28%. En deuxième place, on retrouve le PQ à 24%. Puis la CAQ finit le podium à 20%. Là, il y a le Léger qui est sorti aujourd'hui pour la grande région de Québec, Québec RMR. Qui est premier dans la grande région de Québec? C'est le Parti conservateur d'Éric Duhaime. Mais attention, ils ont pogné une solide augmentation. On est rendu à 34%. Et là, on avait, souvenez-vous, dans les dernières semaines, là, quelque chose de très serré entre le PCQ et le PQ. Ça jouait même du 27-27. Là, le PCQ, selon Léger, à Québec, grande région Québec, 34%. En deuxième place, on retrouve le PQ à 23%. 11% d'écart entre les deux, selon Léger.
2: Oh,
1: Léger, c'est pas un petit sondage cheap, là, on se comprend. Ils sont sur la coche. Et en troisième place, tu vois, on retrouve la CAQ qui est à 18%. Fait que 34 PCQ, 23 PQ, 15 Coalition Avenir Québec. Fait vraiment, 18, excuse-moi, Coalition Avenir Québec. Fait vraiment, on commence à voir un parti conservateur du Québec qui tire son épingle de jeu. Fait qu'on veut vous entendre là-dessus. Évidemment, au Québec, PSPP, on voit qu'il pourrait être majoritaire, mais dans la grande région de Québec, il se passe quelque chose avec le Parti conservateur du Québec. On veut votre poule, votre top 3 de qui, selon vous, va arriver premier, deuxième ou troisième.
2: Juste avant d'aller au téléphone, parce que je veux pas faire dérailler ton initiative.
1: Ah, écoute,
2: là.
1: On y va.
2: Juste avant, là, j'aimerais ça qu'on vérifie Gary... ses Beaupré, c'est ça? Juste vérifier si tu es capable de voir. Est-ce que, étant donné que là, tu me dis que le PQ prend une culbute dans la région de Québec, est-ce que Gary est toujours assuré
1: dans Charlevoix, de son poste?
2: Il avait 99% de chances de gagner, d'être député.
1: Pour l'instant, en tout cas, la projection est toujours dans le coin de 99%. On sait que PQ Charlevoix a toujours été bien fort.
2: Ouais.
1: Mais le PQ, le PCQ est quand même en considérable augmentation. Là, c'est 26% pour le PCQ. Et le PQ qui est à 36. Fait que t'as une différence de 10% quand ouais, même. Mais avant, on était à 22, 23 là, pour le PCQ. 21 même. Fait qu'on voit que ça a quand même augmenté de 4-5 depuis, je te dirais, 3 semaines, 1 mois. Là.
2: Et Dominique Dumas, lui, c'est dans notre circonscription. Chute de la Chaudière, c'est notre circonscription à toi et moi.
1: Oui, puis pour les gens également qui sont en Beauce, on aimerait ça vous entendre, là, avoir votre
2: point
1: là-dessus.
2: Ben oui,
1: Tu vois, Chute de la Chaudière, Dom Dumas qui mène. Quand même pas pire, à 34%, deuxième place. Attention, on retrouve Martine Biron à 27%. Et en troisième place, le podium, Serge Bonin avec 22%.
2: Bon, on va faire une dernière circonscription. Notre invité de vendredi, Bernard Drainville, qui vient en studio vendredi 16h.
1: J'ai des chiffres ici. Là. Moi, j'ai vu que, tu sais, j'ai pas le chiffre officiel, je vais te le dire dans deux secondes, mais dans le sondage léger, on nous mentionne que Bernard Drainville et également Christine Fréchette, là, mais on va se consacrer plutôt sur Drainville, serait en danger dans son comté. On sait que Gilles Léaulier est arrivé dans les derniers jours pour donner son support au Parti conservateur du Québec. Et là, selon les données que j'ai ici, le PCQ qui est maintenant premier à 31% avec l'arrivée de Léger. Et en deuxième place, on retrouve la CAQ à 28%. Fait que une différence de 3% avec le sondage Léger qui vient se colmater à matin.
2: Bon, on va en profiter pour vous dire que JC va animer émission spéciale sur les élections le fameux lundi 5 octobre prochain. Et d'après moi, ils vont finir assez tard.
1: Ça va être toute une soirée
2: à l'antenne ici le 5 octobre prochain.
1: Vraiment, on veut votre top 3, votre pool pour la grande région de Québec. PCQ, CAQ, PQ, 418-670-9098. On y va.
2: Ouais. Et salut Radio-X, c'est donner votre nom complet parce que vous pourriez mériter quelque chose de le fun là, si jamais vous avez donné les bons rangs.
0: Salut.
2: C'est à vous.
0: C'est moi, Patrick.
2: Patrick comment?
0: Girard.
2: OK, ton top 3.
0: De Neuville, en passant.
2: Ouais.
0: Mon top 3, sérieusement, moi, je vais voter Marcel Bouchard pour le PCQ. Mais je vais pisser un peu dans la sauce, là. J'aurais préféré quelqu'un d'un peu plus jeune.
2: OK, mais on veut ton top 3.
0: Ben,
2: dans la région de Québec.
0: C'est sûr que moi, c'est le PCQ, là.
2: Oui, PCQ 1, après ça.
0: Ben, mettons que je serais, semi-souverainiste, ça serait PSPP.
1: Penses-tu que ça va être serré entre les deux? Ou tu vois plus un PCQ qui domine?
0: Ben moi, ici, là, c'est sûr que c'est le PCQ.
1: Non, mais je parle des grandes régions de Québec, là.
0: D'après moi, le PCQ, il a une bonne chance d'être 100 000 $ en avant les autres.
2: OK. Hey, merci à toi. Merci beaucoup.
0: Salut, ben.
2: Salut, Radio X.
3: Oui, bonjour. Oui. Régent Proulx dans le sud de la Chaudière.
2: Votre top 3 à Québec. Ben, dans la région de Québec, selon
3: dans
2: vous.
3: Dans la région de Québec, puis je vais mettre une bémol pour le sud de la Chaudière. Là, dans la région de Québec, c'est bien entendu le PCQ. Dominique, on le voit partout. Il est épouvantable comment il travaille, ce gars-là. Ensuite de ça, deuxième, le PQ, et troisième, la CAQ. Ma déception dans le chute de la Chaudière, c'est voir la CAQ deuxième. Ça devrait être dans les bas-fonds, ça, avec les performances des 8 dernières années de la CAQ.
1: Mais ça veut peut-être dire aussi que c'est Serge Bonin qui donne pas une bonne performance au PQ. Le Martine Biron est quand même là depuis 4 ans.
3: Si Serge Bonin peut diviser le vote puis que Dominique il passe, là, moi, je vais être bien content.
2: Mais je comprends ta déception que les gens donnent quand même une deuxième place à la CAQ avec le bordel qu'ils nous ont fait depuis 8 ans, là, 4 ans avec Biron, mais tu sais, on s'entend. Elle était carrément absente. Tu le sais, c'est notre circonscription.
1: J'ai jamais vu une fois,
2: on l'a jamais vu.
1: Chez nous,
3: j'ai essayé 3 fois d'aller à son bureau pour lui parler pour des enjeux qu'on vivait dans Saint-Jean-Chrysostome, notamment au Parc Champigny. Ouais. Ça a été trois fois des fins de non-recevoir. Elle ne recevait pas ses constituants.
2: Je suis content que là, ça ne vient pas de nous, là, ça vient de vous, là, sur le terrain. Merci à vous.
3: Bye-bye. Merci.
2: La CAQ, moi, je l'ai dit hier, puis je le souhaite, qu'il soit carrément rayé de la région de Québec, c'est ce qu'il mérite.
1: Parce que le Parti libéral, je t'aurais peut-être dit, là, il va avoir une course entre la CAQ puis le PLQ, mais pas en tout, là, c'est 19-10%.
2: Non, non, ça n'a pas percolé pantoute.
1: Eh non, vraiment pas.
2: Hello, Radio X.
4: Allô.
2: Allez-y, donnez-nous votre nom et votre prédiction.
4: Manon Desgarniers.
2: Oui.
4: PCQ, PQ, CAQ.
2: OK. Pourquoi CAQ en troisième? Vous avez vu une montée là, dans les dernières semaines avec Christine? Là? Vous êtes une femme en plus?
4: Ben non, je pense que l'effet femme ne fonctionne pas vraiment bien. Je pense que c'est quelqu'un de compétent que les gens veulent, pas une femme. Je pense que les gens sont... Puis moi, dans mon entourage, où j'habite, c'est beaucoup des personnes âgées. Puis hier, j'ai surpris mes voisins en train de dire que ça va être PCQ
2: hein?
4: pour la
2: ah
4: première
2: oui?
4: fois de ma vie. Oui.
2: Okay. Puis ils ont quel âge à peu près? Là, de...
4: Je vous dirais 70 en montant.
2: OK, parce que en principe, c'est la CAQ qui remonte ça. Mais là, il y a une baisse là, importante. Hein? C'est ça de la
1: ouais, les 65 ans et plus, c'est le PQ qui est premier maintenant ouais. au Québec.
5: Moi, je pense que le premier débat lui a fait mal ouais. de par son attitude. Puis,
2: son moi, là.
5: Oh, oui, puis son arrogance.
2: Ouais. Hey, oui. Merci à vous, merci.
4: Plaisir, bonne
2: si jamais tu le trouves dans l'ordinateur, puis là, je viens de te le dire, là, on est en live, là, mais Morin a fait jouer ce matin, Dominique a fait jouer un petit montage sur Christine, là, avec il y avait pas mal du mois au pied carré. Okay. Alors, je sais pas si tu le trouves, là. Ça peut être le fun, parce que j'aimerais ça demander aux gens, c'est-tu vraiment ça que vous voulez, là? T'sais, quand même, la CAQ, ils sont dans les 20%, là, je suis complètement renversé. Ce parti-là devait carrément disparaître du radar.
1: Pas il y a l'affaire de Poutine. Sinon, il ne connaît pas les trois candidats. Ça, c'était hier.
2: Ouais.
1: Mais j'ai pas l'extrait de
2: bon, Fréchette. C'est pas grave. C'est pas grave.
1: C'est t'as trouvé.
2: Bon, je te dis ça de même. Là.
1: Pour l'instant, c'est assez unanime. Là. Le PCQ premier, deuxième PQ, troisième CAQ. Est-ce qu'on aura des gens qui voient le PQ premier? Parce
2: ben
1: que
2: oui,
1: Léger nous montre une différence de 11% entre le Parti québécois et les PCQ. PCQ qui est premier à 24% et le PQ à 23%. Mais c'était beaucoup plus serré dans certains sondages, là, une semaine ou deux. Là, des fois, c'était 27-27 pour les deux. Là.
2: Ben, sur notre page Facebook, on a fait le sondage en début de semaine. Je pense que c'était hier ou dimanche. Et il y avait beaucoup de péquistes aussi, là. C'est ça. Hello, Radio X.
1: Il n'est plus là.
2: Hello, c'est à vous.
6: Oui, bien, c'est Martin de Lévis.
2: Oui, vas-y, Martin, ça arrive ça.
6: Là, tu veux un commentaire pas subjectif, objectif. Ça va être le PQ premier, mais par 2-3% parce qu'ils ont la machine pour faire sortir le vote. Ce que n'ont pas encore les conservateurs de Duhaime.
2: Pas fou.
6: Ça, c'est mon opinion. Parce ouais. que, puis, j'espère qu'il l'a, Éric, parce que, en 2022, il aurait dû au moins avoir un élu, puis il n'y en a pas eu. Alors, puis troisième, ça va être la CAQ. Tu sais, les libéraux, je pense pas qu'ils vont être capables de monter, malgré la bonne performance de milliards dans les deux derniers débats.
2: Hey, t'es Lévy-Lévy, toi, c'est ça? Lévy-Lévy, là, Bernard Drinville est ton ministre en ce moment, ben, ton député, c'est ça?
6: Oui, puis je l'ai rencontré il y a deux jours. J'ai jasé avec lui 10 minutes, avant d'aller courir.
1: Une affaire du porte-à-porte, non?
6: Oui, du porte-à-porte dans okay. Lévis, ouais. C'est drôle. C'est un bon monsieur, mais
2: ah, ben oui, mais
6: j'ai été direct avec lui, là, qu'il y a du bagou, que j'ai pas voté pour lui à la campagne, parce que moi, j'ai pris ma carte de la CAQ pour voter contre Mme Fréchette. Puis il dit, ah, ouais, ben oui, mais vous avez pas mon vote assuré, monsieur Drinville, là. C'est sûr, là.
1: Puis t'as-tu vu Karine Laflamme du PCQ?
6: Non, j'ai reçu un dépliant, là, un encart, là, mais non, je l'ai pas.
2: Ce que je trouve hilarant, c'est qu'ils font du porte-à-porte là, mais les 4 ans suivants, ils en font beau. On n'existe plus.
6: C'est le cynisme de la politique. Hein. Oui. Voilà.
2: Merci à toi.
6: Plaisir, monsieur.
1: Merci Martin. Merci. Donc, selon Martin, ben, le PQ va faire sortir le vote.
2: C'est pas fou, ça.
1: Ah, ça se peut très bien. Ça se peut très bien. On sait, des fois, ça part en peur, puis ça peut s'éteindre rapidement.
2: Hello, Radio X.
8: Oui, bonjour.
2: Vous allez bien?
8: Oui, ça va bien. Moi, je suis embêté. Mon cœur balance entre PQ puis PCQ.
2: Pourquoi?
8: Parce que le PCQ, Éric Duhaime, ses promesses, il me semble que ça n'a pas d'allure.
1: Comment ça?
8: Ben, je veux dire, couper les impôts, baisser ici, baisser ça, changer le gouvernement au complet. Je pense pas que c'est une très bonne idée. Il me semble que c'est
2: comme un
8: chaos. Là.
2: Ça existe. En Alberta, ils font ça. Ils ont coupé les impôts. Ils ont fait le ménage. Ben oui, ça existe ailleurs.
5: Genre, la folie, c'est de toujours répéter les mêmes erreurs.
2: Ben oui.
5: On a une option là, de tout changer.
8: Parce que hier, j'écoutais Carbo, puis je sais qu'il a sorti les squelettes du placard du PQ. Mais moi, je suis certaine qu'il doit y avoir des squelettes dans le placard dans d'autres parties aussi. Là. Il n'y a pas juste le PQ qui a des squelettes. squelette. Ouais. Que...
2: Parce que le PQ, là, vous dites, il faut demander aux gens, vous voulez ramener ça, là, on va embarquer
8: ben, moi, une affaire pour...
2: de séparation.
8: Et là, oh, mais les, ça,
2: les
8: non,
2: compagnies
8: mais ça...
2: vont sacrer le camp. Pis,
8: ben, moi, je vote pour le gouvernement qu'ils vont avoir. Je vote pas pour le référendum. Le référendum, ouais. De toute façon, j'en ai perdu deux. Fait que, je veux dire, j'ai fait mon idée.
2: Mais le temps qu'on va perdre avec ça, le PQ, là, tu sais,
8: oui.
2: Ça de même, là.
8: Ben, c'est pour ça que je vous dis que mon cœur balance, parce que ça peut être aussi bien à dernière minute, là, dernière seconde, peut-être probablement que je vais voter Parti conservateur. Mais je garde le PQ quand même côte à côte.
2: Puis savez, le troisième... vous savez que les 35 premiers milles sont non imposables avec le Parti conservateur.
8: Ah oui?
2: Ouais, les 35 premiers milles, vous allez gagner, pas d'impôt. Personne au Québec qui gagne 35 000 n'a pas d'impôt sur les 35. C'est hot, là. C'était 18 en ce moment. Là. On passe de 18 à 35 avec le Parti conservateur.
8: Oui, oui, c'est vrai que...
2: C'est ça, il faut lire les programmes. Lisez les programmes.
8: Oui. Puis mon troisième choix, ce serait libéral.
1: Ah. OK, Charles Milliard, vous êtes séduit d'un débat
2: d'impôt. Personne au Québec qui gagne 35 000 n'a pas d'impôt sur les 35. C'est hot, là. C'était 18 en ce moment. Là. On passe de 18 à 35 avec le Parti conservateur.
8: Oui, oui, c'est vrai que...
2: C'est ça, il faut lire les programmes. Lisez les programmes.
8: Puis mon troisième choix, ce serait libéral.
1: Ah. OK, Charles Milliard, vous êtes séduit d'un débat.
8: Oui, c'est une bonne personne. Ben, moi, je l'ai déjà connu.

0: Et ville, peut-être que j'aurais eu quand même un petit kick là, pour la CAQ, mais encore là. Non, la CAQ, là, c'est mort et enterré.
1: Ben, vous serez là vendredi, on le reçoit ici en studio. On va peut-être. Je pense qu'il est en train. Il a proposé d'ouvrir les lignes. Alors, ça se peut qu'il y ait la chance.
0: Parce que moi, j'aurais opté pour Bernard Drainville.
1: Ouais.
0: Oui.
1: Est-ce quoi? C'est bizarre. On va lui poser la question vendredi. Là. Mm. Il me semble qu'il est. Il pense pas mal plus comme Christine que pendant la course à la chefferie. Là. Merci à vous. Très
0: OK, merci. Ben, merci. Bonne journée.
1: OK, bye.
0: Bye.
2: On en prend-tu encore?
1: Oh!
2: Non, je pense pas. Hein.
1: Ouais.
2: C'est
1: intéressant.
2: Vraiment.
1: Les circuits sont pleins. Merci.
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2: 16h57 minutes, 88-670-9098. Si vous voyez quelque chose dans le chemin, ça dit quoi là, concernant les accidents? C'est à 136, c'est ça qu'on avait tantôt là, sur Champlain à la hauteur du pont Pierre-Laporte, la panne d'envoi de droite. C'est le bordel. Est-ce que c'est réglé? Je pense que oui. Ou du moins, on doit procéder au remorquage. Je vais dire qu'il y a une autre affaire un peu avant. Passer le quai des Cageux. Hey, c'est pas beau sur Champlain. C'est un bon 2 km intense de trafic. Laurier pourrait être une option plus intéressante à cette heure-ci. C'est surprenant, mais oui, c'est bel et bien vrai. Parce qu'à l'angle Robert-Bourassa, ça ralentit, mais passer ça, un peu à route de l'église, mais rien pour écrire à sa mère. Et là, rendu aux échangeurs, évidemment, ça va ralentir, mais c'est un peu moins pire que ce qu'on voit sur Champlain actuellement. Chemin Saint-Louis, c'est bloqué. Sur Henri IV, direction sud, c'est passé à Mel du Plessis-Sud, tout près de la 40. C'est vraiment costaud. Sur Robert-Bourassa, direction nord, un peu avant... Charest, c'est bien installé jusqu'à Le Bourgneuf, Capitale-Est, tout près de l'Ormière, ça s'étire dans votre cas jusqu'à Laurentienne. Capitale-Ouest, vous allez avoir le pied sur le break de Beau-Royal jusqu'à Pierre-Bertrand, Robert-Bourassa. Dans le downtown de Québec, c'est pas beau non plus ce soir. Quand vous êtes sur Charest, dans les deux directions à Saint-Vallier, Dorchester, de la Couronne, pour vous rendre vers Dufresne, les gens qui descendent de la colline aussi, direction Dufresne-Montmorency, c'est quelque chose. Et sur la rive sud de Québec, la 20 ouest, un peu avant Lévis-Centreville, président Kennedy, ça s'installe dans votre cas, jusqu'à l'avenue Taniata. 88-670-9098, dites-moi si vous voyez quelque chose sur Champlain, s'il y a vraiment un deuxième accident, parce que moi j'ai deux icônes d'accident actuellement sur le boulevard Champlain. 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
14: 5h03 les mardis. En tout cas, on va essayer de faire ça le plus souvent les mardis, mais ça peut arriver qu'on jase plus qu'une fois par semaine. Renaud Lavoie, salut.
15: Comment ça va, DH?
14: Oui, t'as salué nos amis de Trois-Rivières hier. T'étais là, t'étais dans... Hey. Tu faisais partie de la foule.
16: Il y avait un méchant buzz hier à Trois-Rivières. Ouais,
15: je peux dire, Trois-Rivières, là, c'est une ville qui est entre Montréal et Québec. J'y suis allé au début du mois d'août pour la course NASCAR. Puis c'est la première fois que j'y allais, là. Écoute, tu sais, puis j'en ai fait des courses NASCAR aux États-Unis, là. J'espère que les gens de Trois-Rivières ne rougissent pas puis pensent que leur course, c'était pas une belle course. C'est honnêtement une des plus belles courses de NASCAR qu'il y a, je te dirais, en Amérique. C'est sûr que, bon, le NASCAR, c'est plus des ovales. Tu as quelques courses qui ont lieu, justement, qui sont peut-être similaires côté circuit à ce qu'on connaît à Trois-Rivières. Mais Trois-Rivières a un cachet vraiment unique. Écoute, c'est la plus belle course, évidemment, de la série NASCAR Canada. C'est exceptionnel. Et c'est une ville, je trouve, qui, avec les années, a réussi à passer à un autre niveau. Tu sais, de passer des week-ends là-bas, c'est le fun. Mm-hmm. Les gens sont agréables, les gens sont gentils. C'est vraiment une belle ville. C'est ça. C'est le fun de découvrir des villes peut-être un peu plus méconnues Puis hier, évidemment, le Colisée Vidéotron, honnêtement, j'y étais allé à quelques occasions, mais pour recevoir un événement comme hier, je pense que c'était vraiment parfait comme comme ambiance puis comme projet de Craft Hockeyville d'y s'y retrouver.
14: Qu'est-ce qu'ils t'ont dit les joueurs d'aller jouer dans un amphithéâtre comme ça, là, je sais pas, c'est peut-être 5-6 000 personnes. Et eux autres, sont-tu motivés quand même? Parce que hier, en tout cas, il y avait un beau sourire, ils ont l'air à vraiment avoir embarqué dans le trip. Je pense qu'ils ont même signé les autographes dans la journée, les deux formations. Écoute, en plus, hein?
15: Oui, puis écoute, là, pense-y, là, Tim Stutzla, c'est un Allemand, OK? Il joue pour les Sénateurs d'Ottawa. C'est le meilleur joueur de l'organisation. C'est sûr que les petits gars et les petites filles qui étaient là, parce qu'il y avait des autobus scolaires qui étaient là avant le début de l'entraînement qui avait lieu en matinée à 10 h le matin. Tim Stutzla a passé 20 minutes à signer des autographes. Mm-hmm. Puis honnêtement, je lui lève mon chapeau. Il a pris tout le temps. C'est le joueur le plus populaire chez les Sénateurs. Les jeunes le reconnaissaient parce qu'il est dans un marché de hockey. Hein, on est au Québec. Ça veut dire que les jeunes savaient qui il était, comme les jeunes savent qui est Nick Suzuki, Cole Caulfield, etc. Mais quand tu as Tim Stutzla devant toi, puis tu es à Trois-Rivières, ça se peut que ce soit la dernière fois que tu le vois dans toute ta vie. Tu comprends?
14: Oui.
15: Puis les jeunes en ont profité. Puis je pense que lui aussi a été un peu frappé par sa popularité. Tu comprends ce que je veux dire?
16: Ben oui.
15: Et tu te dis, OK, moi, je suis un Allemand. Je joue.
14: Oui, à Trois-Rivières, j'ai jamais entendu parler de cette ville-là, mais tout le monde vient puis je signe 25 minutes d'autographe.
15: C'est ça. Puis lui, là, il joue pour les Sénateurs d'Ottawa. Il joue pas pour les Canadiens. Si tu joues pour les Canadiens, c'est un automatisme.
14: Ouais.
15: T'es sur le cinquième trio, t'es le neuvième défenseur, tout le monde te connaît. Mais, tu sais, lui, c'est un joueur des Sénateurs. Il est connu. Brady Tkachuk est parti. Là, il devient la figure de l'organisation, de la franchise, d'une certaine façon. Puis je suis convaincu, puis il le reconnaît, que les gens étaient là pour voir les Canadiens. C'est normal, hein? On est à 1h30 de Montréal. Mais en bout de ligne, de voir, puis moi, c'est ça qui m'a frappé, c'est que je me suis dit, ben tabarouette, tu vois-tu ces jeunes-là qui sortent de l'école primaire, secondaire, ben ils sont capables quand même, parce qu'ils sont connaisseurs de hockey, de reconnaître que Tim Stutzla, là, c'est le gars que tu veux un autographe chez les Sénateurs d'Ottawa. Moi, ça m'a impressionné, puis je suis convaincu, puis je le voyais, Tim Stutzla, puis je me disais, lui aussi doit se dire, aïe aïe.
14: Ben ouais.
15: C'est spécial là, ce que je suis en train de vivre présentement.
14: Hey, Florian, Jacky. Là, Renaud, là, je sens que les journalistes commencent à nous préparer que finalement, pour moi, il ne débutera pas à Montréal. J'espère que Renaud Lavoie a une version différente de ça. Ce gars-là, il est partout. J'ai écouté même, j'étais chez nous, je pitonnais les deux games Montréal-Toronto en fin de semaine. Hier, il était partout sur la glace.
16: On avait besoin en série l'année passée.
14: Oui, puis ce gars-là, il faut qu'il commence à Montréal, là, Renaud.
15: Et puis, savez-vous quoi, les gars? Le plus drôle là-dedans, là, c'est que il y a deux ans, quand les Canadiens ont affronté les Capitals en série éliminatoire, vous vous rappelez de ça?
16: Ils ont perdu en 5.
15: En 5, exactement.
14: Ils ont fait brosser en tabarouette, là.
15: Rappelez-vous les deux premiers matchs là, à Washington, c'était pas cute, là. OK, et la direction des Canadiens a sérieusement discuté à l'époque de rappeler Florian Jacky pour le reste des séries. On ne l'a pas fait parce qu'on s'est dit, écoute, si on fait ça, évidemment, t'es obligé d'accélérer son développement parce que si t'es rappelé en série, on s'entend que tes chances de commencer la saison prochaine, la saison suivante à Montréal sont quand même très, très bonnes. Puis, si tu commences pas la saison, bien, c'est comme si tu avais pas fait ta job comme il faut comme joueur. Tu comprends ce que je veux dire?
14: Ouais.
15: Puis, je pense que tout le monde avait comme dit, oui, ce serait le fun de le rappeler, mais c'est que si après ça, on le cède à la fin du prochain camp d'entraînement, quel est l'impact de ça? Et l'impact peut être très négatif sur le joueur, la perception du joueur, etc. Et là, présentement, tu sais, des fois, là, il y a quelqu'un, là, tu veux rentrer chez eux ou peu importe, là, tu t'amuses avec quelqu'un, puis il y a quelqu'un qui veut fermer une porte, là, puis là, tu mets juste ton pied, là, pour pas que la porte ferme, là. Mais là, ça, c'est ça, Florian. Florian, le pied, il est dans la porte. Et la porte essaie de la fermer. Et c'est le gros problème présentement pour, on va le dire, c'est un beau problème pour la direction de l'équipe. Parce que pour que Florian fasse l'équipe, soit qu'il y a un nouveau blessé qui arrive à l'attaque, OK, ce qu'on souhaite pas, on va tous être honnêtes, ou soit qu'il y a une transaction. Mais je pense qu'à un moment donné, puis ça, je le répète souvent, les Canadiens ont besoin de deux choses. C'est clair. Ils ont besoin d'un joueur de centre, de deuxième trio de qualité, parce que là, tu as 3-4 personnes, 3-4 joueurs qui bataillent pour ce poste-là, OK? Est-ce qu'il y en a un qui est capable de sortir du lot? Je ne suis pas convaincu à l'heure où on se parle. Ouais. C'est ça. La deuxième chose, ton quatrième trio doit avoir une identité. Ben, si ton quatrième trio cette saison, ça va être Josh Anderson, Jake Evans puis Philippe Dano, il n'y a pas d'identité.
14: Non.
15: Tu comprends? Il n'y en a pas. Je ne dis pas que c'est pas un mauvais trio. C'est un trio extrêmement défensif qui va jouer contre Sidney Crosby, contre Ovechkin, contre tout le monde qui a du talent.
14: Puis ils vont Jacka, faire Jacka et Anderson sur le quatrième, c'est un autre game. Ah. Là, il y en a qui vont avoir les fesses serrées sur la glace. Là,
15: change la game. C'est ça, change la perception des joueurs. Moi, là, j'ai passé ma vie, je te dirais, Canadien, je suis arrivé à Montréal en 99. Mettons-le facilement, là, jusqu'à peut-être à quelque part l'an passé. Où les joueurs de la Ligue nationale me disaient tout le temps, jouer contre les Canadiens de Montréal, là, c'est facile, ça te fera pas mal. Parce que souvent, ils étaient pas grands. Hein, on s'entend là-dessus.
16: Des Camilleri, Gianta et compagnie, le Gomez, dans ce temps-là, c'était pas gros.
15: Exact. Oui, t'avais Alexis Ebelin qui était un peu cinglé, là, mais c'est un ou deux défenseurs maximum. T'avais juste à avoir la tête haute, t'étais correct, là. Mais là, on parle d'attaquants de puissance là, dont leur rôle est d'épuiser les défenseurs adverses. Pour les gens qui ne comprennent pas ce que ça veut dire, dites-vous une chose, c'est comme ça que les Panthers de la Floride ont gagné deux coupes cette année de suite. Puis allez voir une vidéo, là, Paul Maurice, ça c'est l'entraîneur des Panthers, là, OK, puis qui se met à crier à ses joueurs contre les Bruins de Boston, là. Puis il regarde le résultat, puis il dit là, vous autres, vous jouez du petit hockey cute, là. Vous allez m'arrêter ça. Il prend un temps d'arrêt, il a crié après, puis il dit, vous terminez toutes les mises en échec contre les défenseurs. Il dit comme ça qu'on va arriver dans un match numéro 7. Ils n'auront plus aucune énergie qu'on va gagner. Puis c'est exactement comme ça que les Panthers de la Floride ont réussi à sortir des équipes pendant 2-3 ans de temps.
16: Absolument. Hey, je veux t'entendre, Renaud, sur un joueur qui, là, pourrait être le 13e attaquant. On sait qu'Alexandre Texier bataille pour ce poste-là. Moi, je trouve que c'est un couteau suisse ou devrais-je dire couteau français.
15: Exactement.
16: Texier fait un bon job. On peut le mettre un peu partout. Premier, quatrième,
15: d'accord
16: trio.
15: D'accord avec toi.
16: Bien intéressant dans son cas. Mais Kirby Dach, Renaud, moi, j'ai été vraiment déçu de sa prestation hier. On aurait dit qu'il avait envie d'écouter Netflix avec son sac de chips à maison. Il était pas dedans hier.
15: Ouais. Le pire, c'est qu'il a failli marquer un but, mais tu sais, failli, ça compte pas. Tu comprends ce que je veux dire?
16: Exact. T'sais, le reste du temps, on le voyait pas beaucoup.
15: Puis c'est tellement dommage. Tellement dommage.
16: Payé
15: parce que ce
16: aussi
15: gars-là,
16: cher en plus.
15: Ben non, mais ça, c'est une chose. Ouais. Mais mettons qu'on laisse faire l'argent. OK, pour deux secondes, on va laisser faire l'argent. Là,
14: mais ouais. Ça étend-tu?
15: Du coup, c'est ça.
14: Tu côtoies, là, plus que nous, là. C'est-tu le genre de gars qui a le feu sacré, il arrive de bonne heure, il sort d'un dernier quand c'est les pratiques. T'as tout ça, tu le vois, Renaud?
15: Non, mais il sort pas le dernier d'un pratique. Moi, il y a quelqu'un qui m'a déjà dit, tu sais, des courses de chevaux, là, tu sais, quand on regarde des courses de chevaux à la télé, c'est moins populaire aujourd'hui, là. On m'a expliqué qu'il y a des types de chevaux. T'as des chevaux qui veulent gagner des courses, puis t'as des chevaux qui sont juste contents d'être dans la course. Tu comprends ce que je veux dire?
14: Très bien.
15: Ben, Kirby Dach, il est juste content d'être dans la course. Mais tu peux pas bâtir des équipes gagnantes avec quelqu'un qui sont juste contents d'être dans la course. Je te dis pas que tous les chevaux doivent être des chevaux qui veulent gagner tout le temps parce que à un moment donné, tu as une limite de dents de glace que tu peux donner. Là, les rencontres sont 60 minutes, ne sont pas 90 minutes. Là, on s'entend là-dessus. Mais ça veut pas dire que tu veux des joueurs qui s'assoient sur leur laurier. OK? Tu parlais d'Alex Texier. Alex Texier gagne moins d'argent que Kirby Dach. Alex Texier est-il parfait? Non. Est-ce qu'hier, on sentait qu'il travaillait? Est-ce qu'hier, on sentait qu'il essayait? Est-ce qu'hier, il était impliqué dans le match émotivement?
16: Ah, c'est 4 à 5 chances de marquer Renaud hier pour Texier.
15: Ben exactement. Alors, la réponse à la question, c'est un oui facile. Alors lui, tranquillement, pas vite, il est en train de dire à Kirby Dach, tiens ma bière, mon coco. Tu comprends? Parce que moi, je reste. mon coco, tiens là ma bière, parce que moi, c'est sûr que je reste. Je sais pas ce que tu vas faire avec ma bière, mais je peux te dire une chose, tu peux la tenir, parce que moi, je reste. Toi, tiens ma bière. Ça va être ça ton rôle. Alors, et là, c'est là que Kent Hughes, comme directeur général, qui évidemment regarde la situation, qui a essayé d'échanger ce joueur-là à la date limite des transactions. Des fois, dans des dates limites des transactions à la dernière minute, ça fonctionne pas. Puis je te parle évidemment de Kirby Dach ici. Alors, en bout de ligne, tu es dans une situation où il y a des équipes qui regardent Kirby Dach parce que c'est un grand bonhomme, prend de la place. Il y a la fameuse expression « il a un bon bâton », hein, la fameuse expression. Oh oui. Tu comprends? Puis il est capable, le long des bandes, il peut être intéressant. Autour du filet, il peut être intéressant. Le problème, c'est que c'est le fun de dire « autour du filet, il peut être intéressant ». Ben oui, mais c'est quand qui est autour du filet?
16: Puis on s'entend aussi, Renaud, que Kirby Dach, dans le meilleur des mondes, c'était ton centre de deuxième trio à droite. Là, si tu commences à penser à mettre Dach à 4, même si c'est à 3, plus caractère défensif, ton rôle, tu sais, ça fit pas dans son ADN tout court. Fait qu'il n'y a plus nécessairement sa place parce qu'en plus, l'année dernière, on a été chercher un gars comme Phil Dano. Là, fait que Dano répond à ces critères-là sur le troisième ou quatrième avec Jake Evans.
15: Ouais, puis c'est ça. Là, ton analyse est parfaite. Puis, tu parles de Philippe Dano. Le plus drôle dans tout ça, c'est qu'au camp d'entraînement, on l'a vu justement avec Josh Anderson à gauche et Florian Jacquet à droite, ou vice-versa, peu importe, mais au centre, c'était Philippe Dano. Puis, tu sais, je regardais ça parce que moi, au départ, je m'étais dit, Jake Evans au centre de ces deux-là, ça pourrait être bon. Mais non, ils ont quand même vu, les dirigeants de l'équipe, que Philippe Dano en série, là, sais-tu quoi? Puis pas juste en série, il y a des matchs là, qui en amènent du chien. Il y a du caractère, Philippe, là. Puis le caractère qu'il amène, ben cette identité qu'il a, ça fait en sorte que Tabarouette, avec les deux joueurs qu'on vient de nommer, Jacquet puis Anderson, ils rentrent dans leur ADN. Évidemment qu'il n'est pas aussi gros qu'eux autres, puis que c'est pas son rôle, mais il peut rentrer dans des scrums, des situations où le joueur devant lui va peut-être trouver ce long un peu, puis c'est parfait.
14: Hey, je t'amène ailleurs, complètement ailleurs. C'est un article là, aujourd'hui qui est paru sur toi. Début de carrière comme journaliste.
15: Oui.
14: T'as eu de l'intimidation. T'as-tu de l'intimidation des autres journalistes ou des...
15: Oui.
14: Ah oui?
15: Ah non, okay. Les joueurs, aucun. Je sais pas pourquoi.
14: Okay, non, je disais, c'est-tu ces réseaux sociaux? Ben non, c'est
15: non, toi, ben, les, ben écoute, 99 des réseaux sociaux, des H. Pense-y. Ouais. Ça n'existait pas?
14: Ah, non. C'est ça. Non, on n'était pas là.
15: Le iPhone est arrivé en quoi? En 2004, la plus vieille est née. Le iPhone n'existait pas.
16: Non, donc, c'est 2007-2008 à peu près. Ouais.
15: C'est ça, exactement. C'est arrivé un peu plus tard. En bout de ligne, ce que j'ai dit, c'est la chose suivante. C'est que, tu sais, moi, j'ai grandi à Hull. Puis grandir à Hull, je vais le répéter là, pour ceux qui le savent, là, dans les années 80, là, attache ta tuque avec de la broche. OK, de l'intimidation là, je veux dire amène-moi-en là, c'est ça que je mange au déjeuner là, c'est pas un problème. Mais dans un contexte de travail, il y a une différence entre être à l'école primaire puis secondaire puis d'arriver au travail. Là. On s'entend là. Dans un contexte de travail, je couvrais les Sénateurs d'Ottawa, il y avait pas de problème. 99, tu arrives à Montréal, tu fais ta job. Les joueurs me connaissaient parce qu'évidemment dans ce temps-là, tu écoutais Sport 30 puis je veux dire les joueurs de la Ligue nationale, les Québécois écoutaient ça, les joueurs du Canadien écoutaient ça, tout le monde est au courant de tout ça. Alors, tu sais, de rentrer dans un vestiaire puis tu as des gens extraordinaires, je vais te donner un exemple comme Bertrand Raymond. Bertrand Raymond était venu me voir, puis il m'avait dit, au début de mon arrivée en 99 à RDS, il m'avait dit, regarde Renaud, le vestiaire du Canadien. On était au Centre Molson à l'époque, je jouais. Il dit, tu vois là, il y a des scrums partout. Là. Il y a des scrums, là. Tout le monde est sur 5, 6, 7, 8 personnes sur un joueur à 2-3 places. Puis il m'a regardé, puis il m'a dit, mais tu sais Renaud, comprends une chose, la nouvelle est souvent ailleurs. Mm-hmm. Et souvent avec le joueur que justement personne qui y parle. Puis tabarouette de beaux conseils de Bertrand Raymond. Merci Bertrand. Tu comprends ce que je veux dire? Je trouve que quand un jeune qui arrive puis tu te fais accueillir comme ça par un gars comme Bertrand Raymond, j'ai eu beaucoup de plaisir avec Yvon Penneau. C'est des gens qui m'ont très, très bien accueilli. Mais t'en as d'autres que je veux pas nommer, mais ceux qui savent, qui étaient des bullies, des gens
14: Intimidateurs.
15: Ça criait, ça parlait fort, ça t'intimidait, tu sais. Puis intimider sur la job du gars. Exemple, José Théodore connaît une saison extraordinaire. C'est le joueur par excellence des Canadiens. Il est en train de gagner un Vézina, tout le monde est d'accord. Puis, rendu à quelque part au mois de janvier, j'imagine, je fais un reportage à RDS en disant que José, il est en train de bâtir sa réputation dans la Ligue nationale, puis à un point tel qu'il faut sérieusement le considérer comme le trophée Vézina, le trophée Hart, qui a gagné.
16: Ce qui est arrivé, exact. Ouais.
15: Ce qui est arrivé. Là, je rentre au Centre Bell. Ben là, c'est le Centre Molson, j'imagine encore. Je rentre au Centre Molson, puis là, la première affaire, t'en as deux, trois taouins, là, mais ouais. pas des juniors, là, des vétérans, là, qui se mettent à crier, là. Hey, ça se peut-tu dire des niaiseries comme ça, dire que José Théodore va gagner le Hart, va gagner le Vézina? Faut-tu okay. être mêlé comme un jeu de cartes? Pense-y deux petites secondes, là. Tu rentres à l'aréna, là, puis c'est comme ça que tu te fais accueillir. Tu sais, qui se donne le droit, dans notre métier, de critiquer un, l'opinion de quelqu'un ou encore le travail de quelqu'un. Je vais te dire une chose, là, tu sais, à moins que tu te fasses attaquer, là, mais moi, si je parle de José Théodore positivement, je pense pas que j'attaque personne de la confrérie médiatique. Je dis ça, là. Je vois pas comment quelqu'un de la confrérie médiatique.
14: T'as eu du pif.
16: Puis d'ailleurs, quand il a gagné le Hart puis le Vézina, ils se sont-ils fermés la trappe après?
15: Bah, oui, tu te fermes la trappe, mais. Tu peux pas embarquer dans leur game, tu peux pas aller les voir et leur dire hey, les taouins. En passant, le kid, il avait raison. Hein. Tu laisse ça aller, tu comprends?
14: Oui.
15: Laisse ça aller, tu gardes ça dans ta manche.
14: Oui,
15: mais c'est ça, c'est que la première année, puis vous vous rappelez de Paul Buisson?
14: Oui.
15: Hein?
14: Oui.
15: Paul, qui malheureusement en 2004.
14: Quel bon personnage.
15: 2005 est décédé, Paul. Je me rappelle, j'étais en Floride, c'est le lockout de 2004-2005. Puis malheureusement, Paul est décédé. Mais moi, après la première saison, c'était tellement difficile. C'était tellement difficile à cause justement de cette intimidation de ces gens très agressifs, très violents dans leurs propos à mon endroit que, tu sais, j'ai dit à Paul, moi j'arrête. Là. C'est fini, là, j'ai fait une saison avec le Canadien, là, c'est fini, j'arrête. Tu sais, j'en ferai pas une deuxième. Là. Puis lui m'avait regardé, puis j'ai le droit de sacrer un petit peu? Ou...
14: On va faire un petit bip, vas-y.
16: Spécial.
15: Non, pas de bip. Je veux dire, il m'a dit, toi, mon petit bip.
14: Oui.
15: Toi, mon petit bip.
14: Mon petit Chris.
15: C'est ça. Toi, tu t'en vas nulle part. Puis, il n'y en est pas question que tu t'en ailles. Puis, tu restes. Puis, tu vas voir, ça va s'arranger. Puis, heureusement que j'ai écouté Paul. Parce que je te garantis que c'était la première et la dernière année. Mm-hmm. Pas à cause des joueurs, pas à cause du Canadien, mais à cause de 4-5 taouins. Puis, ça m'a comme formé encore plus mon caractère, puis d'être soutenu par un gars qui mesure 6 pieds 4, là.
14: Ouais.
15: Ça se peut que ça t'aide aussi. Tu comprends ce que je veux dire?
14: C'est comme les sacs glaces, ça te donnait de l'espace.
15: Ça te donne de l'espace, puis ça te donne. T'es un peu plus grand, puis t'es un peu plus gros.
16: T'avais ton Florian Jacquaille.
15: J'avais mon Florian, puis mon Harbour, tu comprends?
14: Oui.
15: Mais sans la gentillesse, parce qu'il y a des gens extrêmement gentils, évidemment, dans notre métier, mais sans la gentillesse, justement, d'un Paul Buisson, ça aurait été difficile. Puis ce qui me faisait halluciner, c'est que j'étais plus respectueux par les membres des médias anglophones que francophones, et ça me rendait fou. Ben ouais. Pas parce que je cherchais le jugement de positif des francophones, c'est pas quelque chose que je m'arrêtais pas à ça, je ne cherchais pas leur regard ou encore leur soutien, mais je trouvais ça hallucinant que mes chums, ceux qui me respectaient, c'était des anglophones.
14: Alors, je me disais, on va utiliser ton expérience et ton... tout ce que tu as vécu pour se faire des petits moments human aussi cette saison, Renaud.
15: Oui, ben il y en a plusieurs, mais des gens là, extraordinaires, tu sais, dans mon milieu, il y en a. Puis la bonne nouvelle, là, juste pour les gens qui écoutent, qui se disent, ben là, ils parlent de qui? Je vais vous dire une chose tout de suite. Il y en a plus un qui travaille sur le beat du Canadien. Ça fait des décennies qu'ils sont plus là. Des décennies, là. Ça veut dire que, pensez-y, moi, ma conclusion dans tout ça, c'est que quand t'es pas une bonne personne, puis tu boulis le monde, puis tu te comportes de cette façon-là, ben ton heure va arriver. C'est bien plate, mais il y a quelqu'un quelque part qui va dire « that's it, that's all, c'est fini ».
14: Hey, dans une semaine, ça commence pour vrai.
15: Enfin. Oui, mardi à Toronto.
14: Ouais. Merci beaucoup, Renaud. Bonne soirée.
15: Hey, super le fun. Toujours un plaisir de vous parler. Passez une belle soirée.
14: Yes, salut, bye.
15: Renaud, bye. Bye.
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14: Hey, Monsieur Jordan, juste avant que Mélanie vienne s'installer dans le show dans les prochaines minutes, on va faire une petite intervention amusante. Les Blue Jays, est-ce que c'est pas mal terminé?
10: Ouais, ça achève, là. Je vois pas comment ils vont remonter ça. Les Blue Jays sont à 3 matchs et demi de la wild card. On fiche de 77 victoires, 80 défaites. Et les White Sox qui sont dans la wild card à 80-76. Fait, grosso modo, il faut que les Jays remportent les 5 derniers matchs de la saison. Puis ça a mal commencé hier. Une série contre les Orioles de Baltimore. On se disait, ils ont battu la dernière fois. C'est faisable, c'est possible. Et malheureusement, Pete Alonso, qui est venu couper les jambes des Jets bleus, avec son 40e circuit en 8e, qui a donné la victoire 4-3 à Baltimore. Donc, à 3 matchs et demi. Prochaine rencontre tantôt à 18h35 pour les Jays. Là, c'est une première rencontre perdue sur 3. On termine ça contre les Reds de Cincinnati. Mais c'est de valeur parce que les Jays avaient la possibilité, avec un calendrier beaucoup plus facile versus les autres équipes qui affrontaient dans Wild Card, d'aller chercher des victoires qu'on aurait dû facilement gagner. T'sais, on a rushé contre les Athletics, entre autres. Je regarde ça contre les Royals. Ça n'a pas super bien été non plus. Fait que ces petites défaites-là ont fait en sorte là, que ça a donné le résultat qu'on a présentement. Il y a eu beaucoup de blessures aussi au Monticule, soit dit en passant, avec Bieber. Je pense aussi à Trey Savage qui a lancé hier, qui est revenu, mais ça faisait des semaines qu'il n'était pas là. Fait que ces absences de taille-là ont fait en sorte qu'on a perdu des matchs avec des releveurs qui ont essayé tant bien que mal d'aller chercher des victoires, mais ça fonctionnait pas. Fait que c'est pas mal terminé pour les Jays. Reste à voir, là, moi qui colle les 5 de suite puis que les autres s'écroulent, mais ça me surprendrait bien gros. Fait que 2 matchs encore à faire contre les Orioles. Voilà.
14: OK, on va gâter nos auditeurs qui sont là à 5h32. On va se faire, tiens, 75 inscriptions de... Parce que vendredi, on va remettre comme ça du... Ça se fait cadeau de PFK. PFK, il y en a partout, là. Il y en a à Sainte-Marie, il y en a à Donnacona, il y en a aussi.
10: Savais-tu, en plus, que c'est bon à s'en lécher les doigts?
14: Ah, surtout. Ouais. Toi, t'es unique, hein? T'es unique parce que tu bois la sauce.
10: Ouais, c'est bon à s'en boire une sauce brune, moi, le slogan.
14: Ça, c'est surtout toi, d'ailleurs. On va retourner dans un PFK bientôt, là, au mois d'octobre, avec grand plaisir. Mais on vous donne la chance, là, de devenir finaliste. 88-670-9098, 88-670-9098. Juste à nous signaler comme ça, qu'est-ce que vous aimez? Qu'est-ce que vous préférez quand vous allez chez PFK? C'est-tu la sauce comme Jordan? C'est-tu les doigts de poulet? C'est-tu, moi, la poutine popcorn? J'aime bien ça. Alors, 88-670-9098, les 75 premiers pourriez mériter vendredi, comme ça, une carte cadeau. Au retour, Mélanie!
10: Et elle nous parlera d'adultère, en plus.
14: Oh, adultère?
10: Ouais. Okay. J'aime bien ça. Ben, qu'est-ce que tu allais dire avant ça?
14: Ben, je vais te dire que ce que tu as mangé de plus en allant dans un PFK, c'est quoi? Tu m'avais impressionné une fois, 2 sauces que tu as bu.
10: 2 sauces avec 2 salades de choux vertes lime, là, avec le baril. T'as pris une bouchée de mon baril, mais j'ai fini le baril.
14: T'avais mangé le baril. J'osais pas y aller, tu sais.
10: Ah ouais, mais là, écoute, gâte-toi, là. C'est beaucoup pour moi, mais je me suis gâté. Écoute, ça faisait longtemps. Quand on avait été la dernière fois, ça faisait une bonne année que j'avais pas mangé du Kentucky.
14: Le Bouvier. T'allais sur Bouvier, là. T'avais mangé ton baril, sauf moins un morceau.
10: La madame à la caisse, elle m'a regardé. Elle dit, c'est pour toi tout seul? J'ai dit oui. En fait, OK, bon appétit. Elle me trouvait bizarre.
14: 88-670-9098. Au retour, Mélanie.
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14: Ah, 17h41. Ah, il y a de l'action en studio. Nous autres, là, c'est comme une fourmilière ici. Là. Puis la reine, ben, c'est Mélanie.
8: Oh! C'est gros, ça. J'haïs pas ça.
14: Ben non, t'es la reine du show. Voyons donc, Mélanie.
8: Ah, ben,
14: et tu nous amènes sur un sujet.
8: Non, je suis la princesse. La reine, c'est... la queen, c'est Patricia.
14: Ah,
8: c'est la
14: Patricia.
8: Queen de la station, c'est
14: Patricia.
8: Moi, je suis la princesse.
14: Ah non, ben là, vous, comment ouais. Ça pas... Moi, vous êtes toutes des reines puis des queens puis tout ça. Là. C'est correct.
9: Moi, t'es comme dans Figueuse, t'es ma queen.
14: Ouais, c'est ça. T'es la queen du show. Voyons donc.
8: Oh,
14: bon, allons-y, on t'écoute sur ton sujet qui peut faire réagir en passant.
8: Mais écoute, je suis tombée sur une drôle de nouvelle. En fait, quelque chose dont j'ignorais l'existence et c'est grâce à Vicky VP, là... C'est une avocate en droit criminel qui fait des capsules éducatives, super intéressant. Ça vaut vraiment la peine. Et là, bien, aujourd'hui, elle parlait d'une nouvelle loi qui existait aux Philippines qui envoyait les personnes infidèles en prison pour un minimum de 6 mois. Et là, je commençais à trouver ça intense. Je me disais, bien, voyons, non, ça ne peut pas être
14: prison, infidélité, ah oui.
9: Caroline, on aurait une coupe au Québec de prisonniers.
8: Comme les prisons, on ne fournirait plus.
14: En fait, ça serait une exception de ne pas être en prison.
8: On ne fournirait plus. Et là, je vous explique, c'est vrai en partie, en fait. C'est une loi concernée qui date de 2024 puis qui vise la protection des femmes et de leurs enfants. On s'adresse seulement aux hommes. Premièrement, je trouve que c'est injuste parce que je suis persuadée qu'il y a bien des femmes qui sont... aussi infidèle. D'ailleurs, dans les sondages qu'on fait, là, on parle souvent des hommes, mais j'ai déjà lu qu'il y avait presque autant de femmes d'infidèles en vie. Là. Donc là, arrêtez de toujours marteler sur messieurs.
14: Là-dessus, c'est on vise les hommes souvent, c'est les gars!
8: Et on vise les hommes. Et surtout, mesdames, si jamais votre conjoint ou messieurs, votre conjointe vous trompe, allez pas taper sa tête de la personne avec qui vous a trompé, là. Cette personne-là n'a rien à voir dans votre histoire à vous deux. T'sais, réglez vos trucs avec votre partenaire.
9: Elle n'est pas ça avec l'autre, exactement. Il n'y a pas rapport là-dedans.
8: Non.
9: Là. C'est ta blonde qui est allée texter et qui est allée montrer ses boules. Là.
8: Exactement. Donc, on considère...
14: Existe-tu ça, voyons donc?
9: Ben, je sais pas, moi, des petits sextos ici et là, DH, moi, je considère ça comme de l'adultère.
14: OK, mais ça peut être juste des mots, là.
9: Mais mettons qu'il y a des boules là-dedans, en photo.
14: Ça se peut, ça se peut.
8: Oh non, mais tout, les mots aussi. Tu sais, tout dépend, puis je le répète, là, de votre entente de couple. Si dans votre couple, là, c'est pas grave d'envoyer des textos, des sextos, mais vous pouvez le faire, puis il n'y en a pas de problème. Mais
14: ça,
8: si vous le faites...
14: Ça, t'en dis-tu ça... Au début de la relation, quand tu commences avec quelqu'un, ou tu le fais en cours de route, tu dis, bon, écoute, ça fait 28 ans, ça fait 13 ans qu'on est ensemble, puis là, ça manque un petit peu de piment, là, puis de...
8: Bien, tout se fait, une entente de couple, ça peut être revu, ça peut être discuté, ça peut être... Tu sais, à tout moment, en début de relation, ça peut être bon peut-être de déterminer entre nous deux, bon, c'est quoi nos limites? Tu sais, c'est quoi notre entente de couple? C'est quoi pour toi la fidélité ou l'infidélité? Moi, personnellement, je considère que l'infidélité, c'est tout ce que j'oserais pas faire devant mon partenaire, sachant que ça lui ferait de la peine. Ben, je considère que c'est une forme d'infidélité.
14: Oui, oui, oui.
8: Parce que je suis infidèle à notre entente de couple, mais il y en a d'autres. Tu sais, il y a un humoriste connu, là, lui, il y a une conjointe, puis pour elle, là, après un show, c'est French une fille, ça ne dérange pas. Fais-le, amuse-toi. Oh. Mais
9: c'est des enfants ensemble ou...
8: Ils ont des enfants.
9: OK.
8: Mais c'est...
9: OK, tu peux frencher, mais elle, tu peux pas coucher avec.
8: Pour elle, ça limite.
14: C'est le French.
8: C'est le French.
9: Et tu peux la frencher bandée. Oh, excusez, tu peux la frencher... ben oui, c'est ça.
8: Mais de pas passer à l'acte sexuel. Puis il y en a d'autres pour qui des échanges... Moi, je vous annonce que si je pogne des échanges de mon amoureux, là, avec des échanges coquins, mettons, là, avec une autre fille, même s'il n'a pas couché avec, je vais le voir comme une trahison.
14: Ah oui!
9: Ah ben oui. Là, écoute, tu tombes sur une conversation, t'aimerais que je te la mette par derrière, t'sais, fou.
14: Oh, mais là,
9: mais tu peux tomber dans du graphique beaucoup, dans des conversations,
8: des fois, qui peuvent
9: mal virer, ou tu sais, il est rendu 11h30 le soir, puis là, les gars est un peu excité, la fille aussi. Ils savent qu'ils n'ont pas le droit de faire ça, mais ils le font pareil.
8: C'est ça. Puis il y en a qui aiment le danger de se
14: faire prendre. Tu parlais de boules tantôt, là. Une fille qui envoie ses boules à un autre gars, c'est pas mal fini là, dans son couple, là. Voyons donc.
8: Mais là, attendez. Fille qui envoie ses boules, c'est fini dans son couple elle.
9: Ah, moi, je pardonne
8: mais là, le gars n'est pas responsable de ce qu'il reçoit. T'sais, la personne qui reçoit un message un peu douteux, de flirt ou de...
9: Ouais, mais attends un peu, mais le gars ou la fille qui sait pertinemment que madame ou monsieur est en couple depuis 5 ans puis qui commence « Ah, t'es pas mal cute dans ton beau kit, tu la trouvais beau. » Ouais, mais lâche-le.
8: Ben
9: trouve-toi quelqu'un de célibataire. Il y a beaucoup de filles. Je pense qu'il y a plus de filles que d'hommes qui tripent sur le fait voir des hommes bien en selle, en couple avec madame. Puis il y a de l'air tellement gentil, je vais le texter.
14: Sais-tu quoi? La journée que le gars devient célibataire, il est comme plus intéressant.
8: C'est vrai. C'est un challenge pour certaines femmes.
14: Ben oui.
8: À l'inverse également. Ouais. Mais ce que je veux dire, c'est que si votre conjointe reçoit un message, tu sais, du genre, je sais pas, un flirt, n'importe quoi. Mais la réponse de votre partenaire, c'est ça qui est important. Parce que la personne n'a pas choisi de recevoir ça. Elle n'a pas couru après ça. Par contre,
14: ça existe-tu une fille qui va t'envoyer ses seins, puis t'as rien demandé, puis t'as jamais jasé avec?
9: Ça me surprendrait.
14: C'est un gros cadeau du Père Noël.
8: Cadeau du Père Noël, mais mettons que ça arrive.
14: Okay, ça
8: pas nécessairement
14: arriver,
8: des seins, ça peut être juste une invitation.
14: Oui.
8: Ou, tu sais... mettons, une invitation à aller prendre un verre, ou, en souvenir du bon vieux temps, on devrait aller prendre un verre ou le gars écrit puis il sait très bien que la
14: drôle
8: vie
14: est en porte
8: couple.
14: Qui s'ouvre, là.
8: Ben c'est ça, fait que t'as ton partenaire ou toi-même de refermer la porte, tu sais. Bon. Donc tout ça pour dire qu'aux Philippines depuis 2004 en fait, les Philippines considèrent que l'infidélité, c'est une trahison, c'est considéré comme étant une souffrance mentale, émotionnelle et même de la violence psychologique et donc ça mérite une peine de prison.
14: Ah, c'est vous aurez dit le fouette, là, mais là...
8: Pensez-vous qu'on devrait...
14: 6 mois de prison!
8: 6 mois de prison! Ça peut aller même jusqu'à 8 ans!
14: Hé!
8: Hey!
14: Oui! Ouais,
8: imagine
14: que...
8: l'impact sur la famille, les enfants. Tu sais, tout ce que ça... Hé! Hey, les enfants n'ont rien demandé, là.
14: Tu y penses deux fois avant d'envoyer des sextos,
9: avant
14: là.
9: Avant tôt,
14: là. 6 mois de prison.
9: Il était cute, puis il l'a embrassé. Ouais, tabarouette.
8: Donc, c'est une nouvelle que j'avais envie de vous partager aujourd'hui parce que c'est vrai que l'infidélité, ça peut créer des blessures psychologiques profondes. Il y a même la maladie du cœur brisé qui existe, des gens qui ont vécu une trahison, une infidélité et qui...
14: Les enfants aussi. Les enfants, ça peut être rough, là.
8: Mais oui, absolument. Donc, il y a des gens qui le vivent vraiment comme un choc post-traumatique.
14: La madame, elle peut être devenue méchante avec le monsieur qui a fait ça. Puis là ça va être l'intimidation parentale, là. C'est de l'aliénation parentale.
8: Oui, l'aliénation. Et là, s'il vous plaît... Si vous avez vécu une infidélité homme ou femme et que vous décidez de rester avec votre partenaire, à un moment donné, passez par-dessus.
14: Ben oui.
8: Vous pardonnez ou pas pantoute, puis vous le quittez. Parce que si vous restez avec la personne et que vous ne cessez de revenir avec ça puis de taper sur la tête
14: constamment... Ça, c'est de la roche dans le soulier, ça va pas.
9: Ça va prendre un bon bout avant que tu reviennes dans le lit.
8: Vous n'êtes plus une victime d'infidélité, vous devenez la persécutrice.
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1: Donc,
14: c'est un cauchemar.
1: Là, t'as Québec complètement ceinturé de bleu marin. Ça, c'est son pire cauchemar.
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2: Hey, c'est Jordan. C'était le match Hockeyville hier au Colisée Vidéotron de Trois-Rivières, opposant les Canadiens aux Sénateurs. Les points à noter dans cette victoire en prolongation de 3-2 de la Sainte-Flanelle, c'est que Florian Jacquet continue de faire tourner les têtes. Solide échec avant et un gros coup d'épaule à l'endroit de Dylan Cousins en première qui nous a démontré encore une fois ce que Montréal a besoin comme identité sur la 4. Également, un solide match pour le jeune défenseur David Rimbacher qui jouait comme un gars de la Ligue nationale. Prochaine rencontre samedi, toujours contre Ottawa. Au baseball majeur, ça commence à faire pouette-pouette pour les Blue Jays. Après une série perdue ce week-end contre les Rangers, ça a mal commencé hier contre les Orioles. C'est Pete Alonso avec son 40e circuit en 8e qui a donné la victoire 4-3 à Baltimore. Toronto est maintenant à 3 matchs et demi de la wild card. Ouais. Prochaine rencontre tantôt à 18h35. Et dans la NFL, c'est le festival des blessures des corps encore une fois. Bonne nouvelle pour les fans des Bears, Caleb Williams aurait évité le pire, mais York Jackson Dart s'est blessé au genou hier. En plus de Jaden Daniels dimanche pour Washington. Ça va pas bien à shop.
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0: Yes, bienvenue, merci d'être là, salutations. Bienvenue de ce Carbo Show, oui, de l'édition du 22 septembre. On est l'automne, ben oui, c'est fait, c'est réglé. Ça, c'est... Ben, ça va se faire à soir à 8h30.
1: Oui.
0: L'automne officiellement, donc c'est comme se faire... comme attraper la syphilis. Mettons, là, t'attrapes la syphilis, tu l'apprends officiellement... Tu te dis, oh, que c'est ça la syphilis? Puis là, c'est là que t'apprends.
1: C'est l'automne.
0: C'est l'automne. C'est l'automne dans tes shorts, mais c'est aussi l'automne dans syphilis.
1: Bon.
0: Défi relevé? Oh, la main.
1: Déjà, ça a pris trois mots.
0: T'es déjà en train d'avoir un fou rire. Bon, pour le dire, les auditeurs, les auditrices, là, j'ai des défis. Hein? J'ai un défi à relever. Puis on me met au défi de prononcer des mots.
1: Mm-hmm.
0: Hier, c'était vagin. Aujourd'hui, c'est il n'y a rien qui va m'arrêter.
1: Et puis après ça, on critiquait Geneviève Guilbeault quand elle disait de bourlinguer de bourgade en bourgade.
0: Je l'aime tellement.
1: On est bien meilleurs.
0: Mais j'aime tellement Geneviève.
1: On s'en ennuie.
0: J'ai tellement hâte qu'elle sorte de la politique pour lui donner une date. J'ai envie de ça.
1: Ah ouais?
0: Moi, je veux la dater. Stéphanie est au courant.
1: OK. D'accord avec ça?
0: Ben, fais pas de saut, là. On va dater à deux, là.
1: OK, ça va se passer à trois.
0: Ouais, on va se ramasser au Ginger, c'est sur Laurier.
1: Parce que je vois certaines ressemblances entre Geneviève Guilbeault et Stéphanie.
0: Physiquement parlant, là.
1: Oui.
0: Pas intellectuellement
1: non,
0: parlant.
1: Non.
0: Mais
1: non.
0: Parce que Stéphanie n'est pas menteuse.
1: Non, puis Geneviève Guilbeault est très vide aussi.
0: Ouais.
1: Là,
0: elle n'a pas souvenir, Geneviève.
1: Oui, c'est vide.
0: Et bonne pour parler cette soirée après, elle n'a pas de trouble, là.
1: Mais
0: j'ai toujours trouvé Geneviève extraordinairement jolie, une femme extrêmement séduisante. Elle fait partie de mon gabarit de madame que j'aime beaucoup, là.
1: Oui.
0: Oui. On parle de moi, Louis, mais... Est-ce que t'aimes quelqu'un dans le gratin politique, toi? Héloïse Coulombe?
1: Bon, non, pas tout à non. fait, là.
0: qui t'aimerait plus apprécier? T'en as pas une?
1: Vite de même, mais...
0: Geneviève, avoue, là, elle a des petits yeux noirs.
1: Non, vraiment pas.
0: Non.
1: Rouba Gazal.
0: Rouba. C'est une maudite belle fille, Rouba Gazal. Oui. Oublie le projet, là. C'est une solide belle fille.
1: Les idées, par exemple, on décroche.
0: Ouais. Mais quand tu fais un solo de sourcil, là.
1: Oh, ouais. Attache-toi, mon homme.
0: Non, c'est une jolie madame.
1: Ben oui.
0: Rouba Gazal, c'est une jolie madame. Madame Biron, elle n'est pas pire aussi. Elle n'est pas pire. Non, mais il faut donner à César ce qui appartient à César. Je te vois
1: j'ai
0: pas de
1: comme
0: même...
1: la misère à vouloir me prononcer là-dessus.
0: T'es sérieux?
1: Je sais pas, j'ai
0: Françoise David, mettons, iras-tu escalader une montagne avec Françoise David?
1: Non.
0: Manon Moncé.
1: Oui.
0: Catou Latuc.
1: Sa moustache, je l'aime bien.
0: Catou Latuc. Oui. Elle est solide aussi, là. Moi, je me souviens de Robbie qui était ici. Il me dit, « Hey, Carbo, Catou, as-tu fait la photo? » T'en souviens-tu, Catherine Dorion?
1: Ah, okay.
0: La photo assise sur le banc du président
1: non,
0: de l'Assemblée.
1: Non, voyons donc.
0: Non?
1: Non.
0: OK.
1: Ouais, on peut pas faire ça.
0: Aimes-tu mieux...
1: Toutes les femmes sont belles, Carbo.
0: Aimes-tu mieux Paul, Saint-Paul, Plamont-Paul?
1: Non.
0: Bon.
1: Non. Toutes les femmes sont belles.
0: OK, c'est bon, c'est correct. Bon, là, j'ai eu un message. Je vais m'en aller dans mes courriels.
1: C'est ma blonde la plus belle.
0: C'est vrai, t'as raison. T'es un vrai lover. T'es un vrai de vrai lover. Georges Fernand Poirier. Il faut en parler parce que là, hier, Georges est en 5 crèmes.
1: Oh!
0: Ah là, il m'a envoyé des courriels là, à 6h32 ce matin. Là. Mais les courriels, j'ai eu une chaîne de courriels, là, je te dis, mais Georges, je l'aime. Georges, c'est un gars pur. C'est un pur. Là, tu vas dire, voyons ce que tu fais là, Garbo. Georges, c'est un humain. Comprends-tu l'affaire de la vie? Il fake pas, là. Quand Georges est en maudit, bon. Je vais te lire le texto parce que là, il va essayer d'appeler, mais on va y raccrocher d'en face. Je te dis tout de suite, à ce soir, tu payes sur le piton. S'il te plaît.
1: La ligne va couper d'un coup
0: sec. Je vais être poli. Je vais répondre à tes facéties ridicules en te faisant le fossoyeur du Parti québécois. Le gouvernement a une bonne mémoire avec un astérix.
1: OK.
0: T'as juste omis de dire que tous les partis politiques au Québec ont toutes leurs bibites et tous leurs squelettes dans leur garde-robe. Où est ton objectivité? On dirait que tu joues le jeu d'André Arthur pour avoir des clics. Bon.
1: Je mettrai un miroir.
0: Jamais. D'abord, André Arthur, là, pour moi, c'est un homme radio que je respecte énormément, que j'ai respecté, que je respecterai toujours jusqu'à la fin des temps. Parce qu'André Arthur, pour moi, a été un modèle, m'a politisé, m'a rendu le gars que je suis présentement. Bon, là, tu vas me dire, on ne sauve pas des vies carbo à faire de la radio. Mais André Arthur, pour moi, puis Gilles Parent, ce sont deux gars de radio qui m'ont accompagné tout au long que j'ai grossi.
1: Mm-hmm.
0: Tu ris, mon maudit. On pourrait faire 5 émissions là-dessus, Carbo, y compris Elvis Gratton du M, qui, comme le gros fédéraste, les deux mains dans la boîte à beurre du scandale des commandites, Elvis Denis Coderre, qui payait pas ses taxes et ses impôts comme du M, qui est allé chercher des rats qui nous ont quitté le navire de la CAQ, maintenant au PCQ, des cerveaux du parti de la CAQ fraîchette. Sébastien Lépine, ex-directeur de cabinet de François Bonnardel et de Legault, Lépine a trempé et baigné dans le scandale avec Bonnardel-Legault, dit-il. Et Fitzgibbon qui sont partis avec La Poche, coffre de l'État vide, sa clique Norvolt Lyons et Stablex avec d'autres girouettes, Maïté Blanchette-Vézina qui trahit ses électeurs de Rimouski. Et là, il m'invite à signer une pétition que je ne signerai pas et va répondre dans l'émission ce soir en direct. À 18h.
1: Voilà.
0: C'est fait.
1: J'ai déconnecté de ce message-là.
0: Ouais.
1: Au moment où tu as commencé à parler d'objectivité. En fait, que Georges a parlé d'objectivité. Ouais. S'il y en a bien un qui n'est pas objectif en parlant des partis, c'est bien lui qui est boqué sur son PQ.
0: Quand tu comprends la psychologie de nos aînés, parce que Georges le calcule comme un aîné. Il était assigné.
1: Ah oui, il nous le dit tout le temps. Il faisait de la radio avant que la radio existe.
0: Voilà. Georges connaît ça, puis j'y enlèverai pas ses connaissances. Puis loin de là, je souhaite un jour d'être capable de prendre une bière à tabler avec Georges. Georges, un jour, est de l'altruisme épouvantable, il veut se faire aimer. De l'autre, il est ton de soi extraordinaire. Ce gars-là va donner pour les frigos partage, va faire des batchs pour les gens pauvres, va essayer de gérer quêteux de la manière qu'il pourra. Georges et tout, puis rien en même temps. Ça, c'est pas péjoratif quand je veux dire ça. Cet auditeur-là, c'est un auditeur assidu qui écoute les shows, show après show. Je l'entends dans Couture dans le mur, je l'entends le midi, je l'entends partout, sur toutes les lignes ouvertes. Puis Georges, je t'enlève les mots de la bouche, je m'excuse, là, mais à soir, je te raccroche d'en face. Là. Ça va arriver. Tu comprends?
1: C'est sûr.
0: Mais je veux pas te bannir, parce que je t'apprécie au sens large du terme. J'irai jusqu'à prendre une bière avec toi, je me répète. Mais aussi, j'accepte ton opinion parce que la légende, mais surtout la mission de Radio X, c'est faites-vous votre propre opinion.
1: Absolument.
0: Bon, j'adore faire de la radio avec toi, Louis, parce que tu es complètement un extraterrestre de ta génération. Tu es un gars vieux jeu, tu es un gars qui a une vieille âme, mais tu es un jeune fucké. J'aime ça, moi, avec faire de la radio avec toi, parce que contrairement à Nick Cloutier, tu ne me mets pas les breaks. Tu es avec moi, puis tu t'embarques dans mes folies, puis j'aime ça.
1: Tant mieux.
0: Mais je ne vais pas t'imposer, Georges. La réponse n'est pas là.
1: Merci.
0: Ce soir, c'est Tribune libre, mais j'ai tout de même deux sujets. On va commencer par le premier sujet. C'est le sujet du cardiologue, évidemment. A été refusé aujourd'hui en lien avec sa libération conditionnelle.
1: Bonne affaire.
0: Bon, je sais qu'on est Québécois. Je sais qu'on est tous des humains, on connaît l'histoire du cardiologue, mais on sait aussi qu'on est très rancunier au niveau de la criminalité. Hein?
1: Ben, on est rancunier.
0: Souvent, les auditeurs de Radio X, je sais, je les croise à tous les jours à la station, je les croise à tous les jours à mon commerce, je les croise dans la rue, je les croise au Costco, mm-hmm. Hein, c'est carbo. Puis on voudrait le pire pour un crosseur de même.
1: Ben,
0: puis j'en fais pas d'exception, Louis.
1: Ouais, moi non plus. Moi, je trouve qu'on n'est pas assez rancunier.
0: Mm.
1: Je trouve que 17 ans, c'est pas beaucoup. Non. Ça aurait dû être 250.
0: Mais lui, il essaie à tout prix de vouloir s'en sortir parce que, épris d'une jalousie extrême, a probablement fait le pire affaire qu'un humain peut faire à un autre humain.
1: On s'en sent. Ses enfants.
0: Il a pensé que le système allait être clément pour lui. Il a pensé peut-être être capable de s'en sortir. Pour l'instant, c'est la réponse est non. Ce gars-là mérite encore de ramasser le savon d'une cellule en quelque part.
1: Pour l'éternité.
0: Pour l'éternité. Moi, personnellement, si t'enlèves la vie d'un petit enfant, même si c'est le tien, pas le tien par rapport, là, tu mérites pas ça. T'as le droit à des erreurs dans la vie. Il y a des humains qui sont en prison, qui ont fait des erreurs, qui ont le droit d'être pardonnés, qui ont le droit d'être réhabilités. Mais pour toi, en particulier, ce sont ton sang, ton propre enfant. Moi, je considère que c'est la prison à vie sans libération conditionnelle.
1: Oui, puis la motivation derrière ça en plus pour faire chier son ex. Tu sais, c'est débile de A à Z, là. C'est de la folie. Ça aurait dû être derrière les barreaux pour toujours.
0: T'as pas idée ce que l'humain est capable de faire pour en arriver à ses fins. T'as pas idée comment est-ce que la bassesse d'un être humain est capable de faire chier son ex. Ça peut aller de la DPJ au pire ce que lui a fait, ce cardiologue-là. Je suis même pas capable de prononcer son nom parce qu'il m'écœure. C'est un gars qui a prêté serment d'Hippocrate, c'est ça, hein? Quand t'es médecin, pour sauver des vies, il en a enlevé l'estie. Je suis pas capable.
1: Il a enlevé celle qu'il a donnée, en plus. Là. Il a donné la vie.
0: Oui.
1: Puis il l'a enlevé. D'une manière atroce.
0: Si t'as envie de parler de ça, en tout en étant respectueux, ça serait correct. On va jaser de ça au 418-670-9098. Puis j'ai aussi, en Australie, je suis allé visiter l'Australie l'an dernier. Tu te rappelles, j'ai été abandonné par Air Canada.
1: Oui.
0: Mais j'ai tellement eu de fun. Puis j'y retournerai demain matin si c'était pas du 23 heures de vol.
1: C'est long, longtemps.
0: 17 heures dans le cul d'un avion, un Airbus 330. Je te dis, j'ai été écœuré. Quand j'ai regardé ma blonde, j'ai dit, Stéphanie, ma chaudière à patience, elle est plus là, là.
1: Ah! Tu nous as pompé.
0: Ah, je capotais. Je voulais vomir tellement j'étais plus capable. Mais quand même, tu sais, tu te rappelles, je suis passé par les Émirats arabes, j'ai fait le tour, j'ai fait 43 000 kilomètres, j'ai fait le tour de la planète. J'ai fait Sydney jusqu'à de l'autre côté de l'Australie. Je suis parti, je me suis en allé aux Émirats arabes. Je suis parti des Émirats arabes, je me suis en allé à Paris. J'ai resté là deux jours. Paris, je suis revenu à Québec. J'ai fait le tour. J'étais cœuré, Red.
1: Méchante trotte.
0: Mais l'Australie est gage. Bon, c'est un pays du Commonwealth. On a la reine sur le billet de banque. C'est pas mal comme nous autres. En l'occurrence, c'est notre vie, de manière qu'on la vit. Mais l'Australie aussi est un endroit où on va faire beaucoup plus attention à ta gueule. Ça, c'est ma montre. À l'être humain.
1: Ouais.
0: Donc, quand j'achète une liqueur à 8 $ un Coke, tu sais, on va mettre des taxes sur ce qui brise l'être humain. La santé, l'obésité, la sédentarité. En Australie, où le prix du paquet de cigarettes va de 25 $ à 45 euros. Ça veut dire 60 piastres un paquet de cigarettes.
1: Il y a quoi d'un clope? Des clopes en papier d'or? Ouais.
0: Là, on a dit, regarde, l'argent mène le monde. Fait que si tu veux fumer, tu vas payer 60 piastres le paquet.
1: Du tabac bio?
0: Ouais, en Australie, le paquet de cigarettes puis l'argent est au pair, à peu près au pair. 1 $ australien, 1 $ canadien. Quoique cette semaine, j'ai regardé 1,10, 1,18 à peu près.
1: Mettons.
0: Mais mettons, c'est la même reine. On s'entend, c'est le même roi. Là. Et le prix exorbitant du tabac, ben là, on a un problème en Australie. Parce que le crime organisé est devenu le premier fournisseur de cigarettes aux États-Unis. En Australie.
1: C'est exactement là que je m'en allais. C'est bien beau d'augmenter les prix des affaires illégales, mais le monde, ils vont les vouloir quand même, tu sais. C'est pas en augmentant le prix de quelque chose que tu vas faire arrêter le monde. Ils vont trouver un autre moyen, un autre fournisseur.
0: Ah oui.
1: Et dans ce cas-là, le marché noir, les gens, ils ont vu une opportunité incroyable. Il y a un marché qui s'est développé.
0: Fait que là, t'arrives avec un carton.
1: Tu parles de contrôle.
0: T'arrives avec un carton, parce que tu dois d'arriver avec. Et tu peux vendre sur le marché noir un carton qui coûte quoi? C'est 20 piastres le paquet. Il y a 8 paquets dans un carton. Donc, 160 piastres, t'es capable de la revendre le double. C'est hot, là. Même plus que le double. Dans une rue passante, dit l'article sur le journal Le Monde, merci au journal Le Monde, un journal que j'adore lire sur toutes sortes d'articles, une petite épicerie comme tant d'autres, avec sa devanture vitrée, son enseigne d'un jaune criard. À l'intérieur, les rayons sont bien dégarnis, mais le défilé des clients constant. Tous se dirigent directement vers le comptoir, où, en cet après-midi de septembre, un papier cartonné manuscrit indique, tel le menu, le prix des paquets de cigarettes. On est rendu en Australie qu'on paye 60 piastres le paquet. Rien de plus désagréable qu'un ancien fumeur. Un ancien fumeur, c'est le pire trou de cul de la planète. Premièrement, pendant qu'il fumait, il te boucanait ça, mon homme.
1: Dans le char.
0: Les fenêtres fermées. Tu te rappelles? Il était capable de fumer secondaire son enfant, telle une truite dans le fumoir de Nick Cloutier.
1: Après ça, il chialait puis il disait à son enfant de regarder en avant parce que c'était parce qu'il regardait à terre qu'il avait mal au cœur. Ouais, oui,
0: voilà.
1: On voit parce pas en avant. Il y a un
0: ta stone de la fumée secondaire. Rien de plus désagréable que ça. Premièrement, c'était un cochon puissance 1000. fume sa cigarette. Salut Danny, qui aime pas la cigarette. Fume sa cigarette, lance le top avec une pichenole. Telle une crotte de nez que tu veux te débarrasser très rapidement, mais surtout subtilement.
1: C'est le seul bout aussi qui rouvre la fenêtre.
0: C'est ça.
1: Pour botcher.
0: Ouais. Moi, d'ailleurs, en motocyclette, j'ai déjà reçu un top site dans le cou. Parce qu'une conne avait lancé son top par la fenêtre de son char sur l'autoroute 40.
1: Ça doit piquer.
0: Piquer? T'es obligé de breaker, j'ai passé pas, je me pète à la gueule, là. Ben, j'ai reçu le top qui est rentré dans le... Mais oui, je me suis brûlé pas à peu près. Le fumeur, après qu'il ait fini de fumer, devient non-fumeur. Heureusement, et merci pour sa santé.
1: Félicitations.
0: Mais là, il va écœurer tout le monde, puissance 1000. Tu comprends? Il va écœurer. Il n'est plus capable d'endurer la cigarette. Il n'est plus capable de l'avoir en peinture. Il n'est plus capable. Le fumeur, c'est un cochon. C'est un malpropre. Puis en plus de ça, puis là, je juge. Puis là, il y a quelqu'un qui va m'écrire par texto. « Hey, Garbeau, tes jugements. » Comme tantôt dans Pierre Couture, quand je suis venu faire un tour, il n'aimait pas mon langage. Mais c'était pas content d'écouter mon langage. Oui, il écoutait Radio-Canada, tu vois, il sac 5 fois plus que moi. Mais ça, c'est pas grave. Ce fumeur-là, lui, il va empêcher les gens de fumer, il va empêcher les gens de respirer. Ce gars-là, il veut plus rien savoir. Cette fille-là, elle est pareille aussi. Puis c'est normal. Es-tu d'accord avec ça, toi, de payer 60 piastres un paquet? Moi, oui. Moi, oui. La réponse est oui.
1: Non. C'est, si tu veux réussir à faire des... C'est un calcul mathématique. Si tu perds 80% de ton marché, parce que tout le monde va au marché noir, finalement, tu feras pas plus de taxes, puis tu contrôleras même plus que dans les clubs. Tu sais, les clubs du marché noir, d'après moi, sont encore plus dégueulasses.
0: Ben, si j'imagine
1: clubs,
0: que c'est comme le pot, il y a des affaires bizarres dans le pot.
1: Ben, exactement. Fait que t'es aussi bien de le laisser légal à un prix qui a de l'allure, le prix du marché.
0: À ce moment-là, il y a les médecins qui ont passé une tordeur par rapport à ça. Mais à ce moment-là, si t'étais un fumeur invétéré, t'es un fumeur de 2 paquets. Moi, le gars avec qui j'ai acheté mon atelier, Pierre.
1: Mm-hmm.
0: Pierre fumait 2,5 paquets par jour. Ben, à ce moment-là, tu refuses de le traiter sur un cancer du poumon?
1: Ben non, c'est la liberté. On est dans un monde libre. Tu peux faire ce que tu veux.
0: Une société au complet va payer pour un colon qui fume comme un sans-génie.
1: OK, ben regarde.
0: Ça se scraper à santé.
1: Non, mais mettons, si on joue à ça, là, le fumeur n'a plus le droit. Mais toi, tu pars en char, tu vas à la piste, à sa mère. Tu vas faire de la course, c'est dangereux, tu te plantes. Non, tu ne soigneras pas non plus. C'est dangereux, tu sais, t'as mis ta
0: santé. D'abord, je ne serais pas indemnisé à la SAAC, ça, c'est une bonne affaire.
1: Ouais, mais
0: j'ai signé une décharge.
1: À l'hôpital, on ne te soignera pas.
0: Ouais, non, mais c'est ça.
1: Puis là, tu
0: joues. Tu vas fort, là, tu me fais chier.
1: Mais c'est la même affaire.
0: Voyons, go.
1: T'as mis ta santé à risque.
0: Tu mets cœur.
1: La vie, ça vient avec des risques. C'est à chacun de choisir, tu sais. On est assez pulis.
0: Mais à partir du moment que, si je te dis, je fais une course de char, j'ai une chance sur 1000 de mourir. Si je fume, j'ai une chance sur 10 de mourir.
1: Ouais, mais c'est pas exactement ça, là.
0: C'est quoi?
1: Si tu fumes, ça va être long. T'sais, si tu fumes une clope là, t'as pas de chance de mourir là. Si tu fais une course de char là, t'as un petit peu plus de chance que ta clope. Mm-hmm. À longue, ça va être plus dangereux, là, mais...
0: Ben regarde, on va en jaser avec les auditeurs, les auditrices, parce que j'ai vraiment le goût de jaser avec eux. 418-670-9098, vous en avez deux des sujets. Si c'est Georges, j'appelle pas pour rien, moi, de flush. C'est sûr, là. Appelle pas pour rien, là. J'ai lu tout dit ton courriel. J'ai lu tout lu tes courriels. J'ai un grand respect pour toi, Georges. Tu sais. Mais là, je n'entends pas de t'entendre râler. Je veux rien savoir. Mais si c'est tout autre, on y va. On jase. On a des sujets, là. On en a en masse. Allô, Radio X.
2: Salut.
0: Comment ça va, Hugo?
2: Oh. Moi, je veux parler de Guy Turcotte. Je peux?
0: Oui, tu peux, certain. Fais attention, reste poli, Hugo.
2: Ah, okay.
0: Je sais que tu es émotif.
2: Ben là, je suis content qu'il n'ait pas eu sa libération.
0: Oui, t'es content?
2: J'espère bien. Hein. Il a tué ses 2 enfants, le cabochon, là.
0: Ouais.
2: Et ça te fait pas.
0: Parce que moi, j'ai découvert avec le temps, Hugo, que t'avais un cœur sensible et que t'aimais beaucoup les enfants.
2: Oh, tu aimais quoi?
0: Que t'aimais beaucoup les enfants.
2: Ben oui, là.
0: Ouais. Fait que toi, pour toi, c'est impardonnable, ça.
2: Oui, puis d'autres affaires et tout, admettons. Un homme qui bat sa femme, moi, ça passe pas dans mon livre, là.
0: Non, ça passe pas dans ton livre non plus.
2: Puis même les pédophiles, ça passe pas non plus, là.
0: T'es sévère pas mal, là, Hugo, là.
1: Ben, pas tant.
2: Ouais, pas tant.
0: Non, pas tant.
2: pas tant.
0: Ben, je te trouve sévère, mais je te trouve correct.
2: Comment ça, tu me trouves sévère?
0: Ben, je te trouve sévère parce que tout le monde a le droit de se réhabiliter.
2: Ouais, jusqu'à un certain point,
0: là. Tu peux guérir d'être colon, Hugo.
2: Comment?
0: On peut guérir d'être colon dans la vie, là. Mettons que t'as fait une erreur, là, puis t'as essayé ça, là. Mais que
2: ouais.
0: Tu t'es réalisé plus tard que t'as le droit d'être réhabilité. Non?
2: Ça dépend, c'est quoi que t'as fait.
0: Oui, c'est ça. Fait que toi, parce ça que passe là, pas. Toi, dans le fond, ça passe pas.
2: Comme Guy Turcotte et les autres affaires de même, là. Alors, moi, je compte ça.
0: T'es contre ça. Ben, je respecte beaucoup ça. Je suis beaucoup d'accord avec toi aussi, Hugo.
2: Il devait rester plus longtemps en dedans, comme qu'on dit. Là.
0: Ouais, comme qu'on dit. OK. Bon, ben ça, c'était bon. C'est une bonne réponse, ça.
2: Ben oui, c'était une bonne réponse. Moi, je vote à vous deux, là, oui.
0: Moi, je vote pour toi.
2: Ah ouais, tu vas voter pour moi?
0: Oui, oui, oui, je vote pour toi.
1: Moi aussi.
2: Ah! Deux votes, c'est pas payé, ça.
0: Bon, là, demain, tu travailles, hein?
2: Demain matin, oui.
0: Yes, sir. Fait qu'on va faire la job, puis demain, tu nous appelles pour nous trouver une toune.
2: En plein ça.
0: Hey, d'autres choses que Slipknot, là.
2: Ben, je vais essayer de chercher ça sur YouTube, là, au pays.
0: Parfait,
2: là.
0: Parfait, mon homme. Salut, à la prochaine.
2: Salut à vous deux, là.
0: Bye,
2: salut.
0: À la prochaine.
2: Bye.
0: Hugo, moi, c'est mon protégé. Y a pas personne qui va me dire de pas y parler.
1: Ben non, puis toujours là pour les commentaires
0: Hugo,
1: pertinents.
0: Il est toujours pertinent.
1: Oui.
0: Allô, Radio X?
3: Allô?
0: Comment ça va?
3: Ça va bien, vous autres?
0: Ben oui. Est-ce Allô, que tu Louis? Pourrais juste baisser la radio?
3: Oui.
0: Oui, parce que je t'entends
3: voilà,
0: en trois.
3: C'est fait.
0: Ah. T'as une super de belle voix. Et,
3: merci.
0: J'aime l'entendre en simple.
3: Merci. Oui. Moi, je veux parler de moi, l'appeler Turcotte, là.
0: Ouais,
3: moi, je suis d'accord avec Hugo qui vient de parler, là.
0: Oui.
3: Mais moi, là, qui veulent aller voir ses parents, moi, être la mère de Guy Turcotte, jamais plus qu'il rentrerait dans ma vie parce qu'il aurait tué mes petits-enfants.
0: T'es rancunière?
3: Ah, moi, si quelqu'un touche à mes petits-enfants, c'est fou.
0: Tu serais prête à renier ton sang?
3: Ah! N'importe quand.
0: Ah oui?
3: Oui, n'importe.
0: Admettons que tu es la mère de Bissonnette, là, lui qui est allé à la mosquée. Là. Est-ce que tu serais prêt à le renier lui aussi?
3: Ça, c'est une grosse question, mais je pense que oui. Oui, moi, je pense que quelqu'un qui tue... en tout cas, c'est faux que ça soit puni.
0: Est-ce que vous avez des enfants, vous?
3: Ou j'en ai deux, puis j'ai cinq petits-enfants.
0: OK. Vous avez, porté deux enfants, vous savez c'est quoi, les 9 mois,
3: oui.
0: Se flatter à bédaine, donner naissance.
3: Exact, les maux de cœur.
0: Les maux de cœur, vous seriez prête à renier votre enfant?
3: S'il a tué mes petits-enfants, oui.
0: OK.
3: Oui.
0: Mais s'il a tué dans une mosquée?
3: Oui, ça c'est pas pareil, je sais pas. Je sais pas, là, tu me poses une question, je sais pas partout, mais en tout cas. Moi, Guy Turcotte, c'est jamais qu'il faut qu'il sorte de là, là.
0: Fait que son ex-épouse, la mère de ses enfants, tu sais.
3: Isabelle, oui.
0: Oui, Isabelle. C'est sûr et certain qu'on est 100% solidaire avec elle, puis
3: absolument,
0: on s'oppose à la libération.
3: Absolument, absolument, absolument. Écoute, 43 coups de couteau, 46, je me rappelle plus.
0: C'est épouvantable.
3: Que l'enfant, ils disent qu'il se protège, le gars, le petit garçon, qui se protège de son père, puis qu'ils disent non, papa, non, papa.
0: C'est d'une tristesse inouïe, là.
3: Regarde, écoute, moi, j'ai 5 petits-enfants, puis je les vois tous, puis ils sont en pleine santé, je suis heureuse, merci la vie, mais ils touchent pas à mes petits-enfants, par exemple.
0: Vous avez raison. En tout cas, j'accepte votre proposition.
3: Merci, puis en passant, là, Georges, oui. Là, c'est pas fort, là, avec le pardon aujourd'hui, là, dans le retour, là, pouf!
0: Ah, Georges est allé aujourd'hui, ouais?
3: Oui, il a parlé avec D.H. aujourd'hui, okay. Puis c'était pas fort, là.
0: Ah, Georges était un peu fâché.
3: Je le sais. Mais bon.
0: Georges, c'est un personnage de Radio X, hein?
3: Oui.
0: Ouais. Faut l'accepter.
1: Il est payé pour appeler.
0: Quasiment. Hey, je vous remercie d'avoir appelé.
3: Hey, salut, gang.
1: Salut.
3: Bye.
0: Bye. On a une maman qui ne s'appose pas, là, Louis.
1: Ben. Moi aussi, avoir un. Tu sais, j'en veux pas d'enfant, j'en ai pas d'enfant, mais avoir un enfant qui fait une atrocité de même, tu peux.
0: Ta sœur fait ça?
1: Ben. Ma sœur, c'est parce qu'elle est complètement. Tu sais.
0: Elle est déréglée.
1: Ben, tu sais, c'est ça. Si elle fait ça, je sais qu'elle était pas consciente qu'elle a fait ça. Mais mon autre sœur normale, j'apprends qu'elle a tué quelqu'un à coup de couteau, ses propres enfants. Vous m'avez de la misère à le regarder dans les yeux après, là. Ouais.
0: J'ai des auditeurs, Louis, qui sont carrément pour la peine de mort. Là.
1: Ben, je suis pas loin de ça, moi. Œil pour œil, dent pour dent, surtout. Deux enfants de même, à coups de couteau, tu sais, avec des buts et une pensée en arrière de tout ça. Mm. C'est Tant qu'à moi, ça, aux États-Unis, il y a bien des États, il n'y aurait même pas eu de procès de 5 minutes. Là, ça aurait été merci, bonsoir. Voici, t'as le choix, le gun, la corde ou bien la chambre à gaz, là. La chaise électrique, si tu veux.
0: C'est grave, là. C'est évidemment, c'est très, très grave. C'est très polarisant. Parce que j'ai des gens qui me textent là, présentement puis qui ils seraient prêts peut-être à lui tendre la main, le pardonner, l'aider, le réhabiliter. Oui, non, la loi du talion, parce que Robin m'a dit, mais si je connais Robin, là, tu sais, Robin. Ah ben, on est comme des frères, mais on n'a pas le même père et la même mère, là. Mais on pense souvent pareil, moi puis lui. C'est sûr que moi, la loi du talion, mais c'est pas toujours évident, là. On va aller au téléphone, là. Les lignes sont pleines. Allô, Radio X?
4: Oui, salut.
0: Salut.
4: Les gars, écoutez, là, je vais mettre les points sur les i. Tout le monde qui veut donner un pardon, là. Moi, je reste à Saint-Jérôme. Je suis un ancien gars de Québec. J'ai été pompier à la ville de Charlebourg puis tout. Là, je suis déménagé ici pour être proche de mes enfants.
0: Okay.
4: J'ai travaillé comme agent de sécurité à l'hôtel Dieu de Saint-Jérôme. Je l'ai connu, le gars.
0: Okay.
4: Je sais comment qu'il est.
0: Ouais.
4: Malheureusement, j'ai essayé d'appeler après-midi. J'ai pas l'air d'avoir la ligne.
0: Mais là, tu l'as, là. Profite-en, mais fais attention, là, tu sais, pour pas dépasser la ligne. Là.
4: Non, non. Ouais. Regarde, fais-moi confiance, là.
0: Oui, je te fais confiance.
4: Ce que je veux dire, c'est que quand tu travailles dans un hôpital, tu as accès à tout le monde. Comparativement, comme toi, si tu vas aller voir un spécialiste, il faut que tu vois un médecin, après ça, là, il va te donner un billet, puis là, ça va prendre des mois avant que tu vois un spécialiste. À l'hôpital, ça ne marche pas de même. Lui, il est déjà médecin, il travaillait à l'urgence. Pour ça, moi, c'était pas mon ami, mais je l'ai connu, je l'ai vu, puis tout ça, comme agent de sécurité. Mais, lui, il aurait pu aller voir un psychologue ou un psychiatre pour dire, regarde, moi, j'ai un problème. Est-ce que tu peux m'aider? On tient ça entre nous deux. Puis il aurait pu faire ça comme demain, là.
0: Ouais.
4: Il l'a pas fait.
0: Non.
4: Fait que tout le monde qui dit, oh, le pauvre petit gars, il faut y pardonner. Puis en passant, là, je vais dire à tout le monde, ouvrez vos oreilles. Mon père était schizophrène. Il a travaillé 32 ans pour le ministère des Affaires sociales. Il prenait ses pelleux, puis il n'a jamais fait de trop, puis il a toujours fait un bel job.
0: Okay.
4: Ma fille est schizophrène, puis elle travaille dans les restaurants, puis elle fait une crise de bel job, puis elle prend ses médications. Puis il y a beaucoup de monde que vous ne savez pas qui sont, mais c'est une maladie comme un autre. Quand c'est bien traité, c'est bien géré, il n'y a aucun problème. Maintenant, ce gars-là, il avait la chance de se faire traiter, il ne l'a pas fait. Puis d'avoir tué ses enfants, c'est une chose, mais de la façon qu'il l'a fait, en sauvage, en malade mental, moi, là, j'étais en avant. Moi, je reste, je tourne le coin de la rue, là, puis j'étais en avant du palais de justice.
0: Ouais.
4: Puis quand j'ai su qu'il avait empêché de sortir, j'étais assez content. J'ai pas dormi de la nuit, mais là, ça m'a libéré.
0: OK. Parce tu le prends, là, t'es rendu de le prendre quasiment personnel.
4: Non, c'est pas ça. C'est que ça va plus loin que ça encore. C'est qu'il y a une différence entre quelqu'un qui a une maladie mentale, qui va sonner dans la rue, qui va faire des niaiseries, puis quelqu'un qui va poignarder ses enfants de 300 coups de couteau, puis que l'enfant, il met ses mains pour se protéger, puis il pique des mains, puis il dit « Papa, touche-moi pas, frappe-moi pas », puis là, on est rendu dans la sauvagerie, là. Là, c'est plus de la maladie mentale.
0: Ouais, t'es très poli, moi, j'appelle ça de la barbarie.
4: Ben, c'est plus hot que moi.
0: C'est barbare.
4: C'est plus hot que moi, là. Fait que, tu sais, quelque part, moi, là, mon père, c'est qu'est-ce qu'il fait? OK, je vais t'expliquer parce que j'ai assez d'expérience en schizophrénie, là. Parce que lui, c'est un schizophrène, là. C'est pas compliqué, là. On va là-dedans, là. Il y a deux types de schizophrènes. Il y a ceux qui trippent sur Jésus, là, que les autres vont aller à l'église trois fois par jour, là, puis ils vont capoter, puis ils vont parler à Jésus, puis ils vont parler aux anges. L'autre portion, c'est ceux qui voient des démons, puis ils voient de la merde, puis ils voient toi, je t'aime pas, je vais te tuer, tu m'as fait du trouble, je vais te tuer.
0: Ouais.
4: Ben, lui, il est dans ce classe-là. Moi, je l'ai classé là, parce que j'ai assez d'expérience que je peux te le dire. Puis ce type de monde-là, il n'y a rien à faire avec eux autres. Là, il va ressortir. S'il arrête ses pilules, ça va être fini, il va recommencer.
0: Là, ils n'auront pas la chance de recommencer. Je peux pas croire qu'une fille va lui donner d'autres enfants.
4: OK, ben je vais t'expliquer. Il y a quoi? Il y a 2 ans, je pense, à Québec, coin pas loin du pont. Il y a un gars, il avait une sortie parti, ils l'ont laissé sortir. Lui avait déjà tué une femme.
0: Ça, c'est le gars, oui, je me rappelle, là, à la sortie du pont de Québec, là, le fameux c'est hôtel ça. Qui était là. Oui, je me rappelle de ça.
4: Il a pogné une prostituée, puis il l'a tué.
0: Oui.
4: Tu sais, je veux dire, quand tu as commencé dans ce style-là, là, ça finira plus, là.
0: Non.
4: Mais il y a plein de monde qui sont schizophrènes, qui sont des bonnes personnes, que moi, je lève mon chapeau, puis vous savez pas, dans la société, il y en a plein. C'est pas de leur faute. C'est une maladie comme n'importe quelle maladie, malheureusement. Mais je vais te dire, ma fille est souriante. Mon père, quand il est sorti, on a parti une compagnie de transport. On faisait du déménagement, puis... Moi, j'ai jamais vu de problème envers mon père, puis il y en a beaucoup que... En tout cas, je pense qu'il y a bien des auditeurs qui vont me rejoindre. Mais de défendre un fou raide, parce que là, il y a une différence entre avoir une schizophrénie puis être capoté, malade, sadique, comme tu viens de dire, là. Non, moi, là, ce gars-là, il faut pas qu'il sorte pantoute de sa vie. Parce que son agissement... comment qu'on appelle ça, quelqu'un qui est égoïste, là? Il y a un nom pour ça... voyons donc, là, je cherche, là, tu sais, comme il y en a, ils sont imbus de eux-mêmes, puis ils veulent...
1: Égoïste.
0: Égoïste.
4: Ouais, mais il y a vraiment... pire que ça. Il y a pire que ça. C'est même à l'ouvrage, là, regarde, toi, t'es jamais bon, puis lui est bon, puis t'es le meilleur. Ben, c'est le type de personne que moi, j'ai perçu quand j'ai vu à l'hôpital. Puis sa femme, c'est une femme extraordinaire, puis qu'est-ce qu'elle vit, là? Moi, je te dis, quand j'ai su que les deux petites avaient été tuées, parce que moi, j'ai connu... La mère, ben je l'ai vu, ben, je l'ai pas connu, mais je l'ai vu, puis j'ai vu le père. Moi, j'ai braillé toute la soirée, je revenais pas de ce qu'il avait fait.
0: Ouais.
4: Fait que moi, ce que je veux dire, c'est que arrêtez de juger, mais juger comme du monde. Il y a une différence de le faire. Puis ce gars-là, là, il est pas récupérable.
0: Non.
4: Il n'y a rien à faire avec lui. Là.
0: C'est de valeur, mais tu as raison. Mais il va falloir que je te laisse parce qu'il faudrait faire une pause.
4: Une seconde.
0: Oui?
4: Juste pour terminer, on a parlé tantôt du gars qui a fait la mosquée à Québec.
0: Oui.
4: C'est un petit gars qui allait à l'Université Laval. Un beau petit gars tranquille.
0: Oui.
4: Mais il allait au centre de tir. Moi, ce que je dirais, le gouvernement devrait dire, tu vas aller au centre de tir, amène-moi un billet du médecin comme de quoi tu n'as pas de problème mental. Mais il accepte n'importe qui. Lui, qu'est-ce qu'il a fait? Savais-tu qu'il est allé... comment qu'on appelait ça dans le temps? On allait à Place Laurier en haut, là. Il appelait ça le village normand.
0: Le village normand, oui.
4: C'est bon, le restaurant qu'il était là. On allait manger là quand on était jeune, mais... Ouais. Ben moi, j'étais allé avec ma blonde. Mais lui, savais-tu qu'il était dans le stationnement? Il avait son arme. Il a monté en haut, où les restaurants... Puis finalement, il est redescendu parce qu'il tentait de prendre une bière ou deux. Mm-hmm. Il a changé d'idée, puis il est allé à la mosquée, puis il a tué du monde.
0: Ah,
4: mais moi, la question que je me pose, où sont les parents? Parce que nous autres, quand on a vu notre fille, là, elle commençait à tirer ses matelas par la fenêtre, là, ben on l'a pogné pour l'aller à l'hôpital tout de suite. Puis ça a pris 4 ans pour qu'on trouve un médicament qui est fait
0: c'est
4: pour
0: vrai.
4: Elle.
0: Puis même un médicament qu'ils ont trouvé... pourrait, avec le temps, être plus efficace. Là. On le sait.
4: Ouais.
0: Puis ça, toujours est-il qu'il faut qu'absolument que la personne le prenne, ce médicament-là.
4: Oui, mais là,
0: je peux t'en parler de la schizophrénie. J'en ai un dans ma famille. On a fait un conseil de famille pour être capable de l'hospitaliser. Parce que la loi est tellement faite que s'il n'est pas dangereux pour les autres, tu le sais, tu l'as dans ta famille.
4: Ouais.
0: S'il n'est pas dangereux pour les autres, il ne sera pas hospitalisé.
4: Le problème, c'est parce que s'ils ont plus que 18 ans... La police n'a pas le droit de partir avec.
0: Mais non. Hey, je suis obligé de te laisser. Il faut que j'aille faire une pause. Là. Il ne me reste pas grand temps. Mais c'est intéressant ce que tu me dis. Puis je te remercie de m'avoir appelé.
4: OK. Salut.
0: Puis on parlait de la jeune femme de 22 ans qui s'appelle Marilyn Lévesque, qui travaillait comme, évidemment, une masseuse dans un salon érotique, qui a été appelée par un suspect de 51 ans qui avait déjà enlevé la vie en 2020 à son épouse en 2004. Et ceci, il était en semi-liberté après avoir purgé une peine de 15 ans de prison pour le meurtre de sa conjointe. Et évidemment, ben, on a, comme notre auditeur vient de nous dire, on a fait une récidive fatale, malheureusement. Et, ben, écoute, c'est tout ça. Il y a même une enquête qui a été faite sur les libérations conditionnelles. Puis on a, tu sais, comme Eustachio Galais, c'était lui, le fameux moté, là. Ben, c'est ça. Bref. C'est un bon sujet ce soir, ça polarise beaucoup de gens, il y a beaucoup de gens qui sont intéressés, les textos explosent, les lignes sont pleines. On doit faire nécessairement une pause et on revient tout de suite après.
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1: Non, mais c'est parce que...
0: Ouais.
1: C'est...
2: Moi, mais là, mais, écoute.
1: T'as des formules magiques, toi, là, je suis certain, là.
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0: h 42. Il ne reste pas grand temps, Louis. C'est le Carbo Show jusqu'à 19h, jusqu'à l'arrivée de ton. Oui.
1: Changer de place.
0: De Jean-Francis. On va juste changer de place, on va switcher. On va changer de chaise, j'ai eu chaud dans ta chaise.
1: Oui.
0: Toi, t'aimes pas ça, hein? J'ai commencé à comprendre un peu comment c'était.
1: Ben, j'aime bien chasser.
0: Imagine-toi un chauffeur d'autobus du RTC qui embarque.
1: Oh!
0: Une relève, là, mettons, coin Belvedere, chemin Sainte-Foy, d'un autobus que le gars a eu chaud toute la journée.
1: Dégueulasse.
0: Hein?
1: Dégueulasse. Ça prendrait des barres froidissantes pour ces gens-là.
0: Moi, je me souviens, mon père, dans le temps qu'il était chauffeur, vendait des bancs de chauffeur d'autobus. C'était une espèce de bancs qui viennent chez Canadian Tire, là, en plastique pour
1: un cover,
0: changer le chaud de l'arrêt de l'autre avant. Et dans ce temps-là, c'était des 40 pieds GM avec un 6V71.
1: Ah, ça devait chauffer plus
0: moteur
1: un peu. Hein?
0: Deux temps. Mais ben oui. Il n'y avait pas de barre à carreaux comme aujourd'hui, chauffeur d'autobus. Là. C'était des bancs de marde. Là. C'est quasiment un banc de parc avec un. Mais non, c'était pas drôle. Mais Éric de Trois-Rivières qui nous dit, ben écoute, le garde Turcotte en au moins 10 ans, puis après ça, on verra. Il n'y a pas de. Ça, c'est mon opinion. Là. C'est pas Radio X, là. Mais il n'y a pas de on verra. Ce gars-là devrait crever dans les murs. Là.
1: Absolument.
0: Tu peux pas enlever la vie. Tu peux pas enlever la vie, puis il n'y a pas ça t'en sortir, puis dire hé, hey, hé, hey, gang de si.
1: Non.
0: Ça marche pas, là.
1: Il n'y a pas d'année. Tu sais, il a enlevé ces vies-là pour l'éternité.
0: Ouais.
1: Lui, il n'y a
0: sentence
1: pas.
0: Sentence égale.
1: C'est ça. Il n'y a pas d'année de vie qui devrait.
0: Ça rachète
1: pour
0: pas,
1: lui
0: là.
1: Qui peuvent pallier à ça. C'est la mort. C'est ce qu'il mérite.
0: Les lignes sont pleines. Allô, Radio X?
3: Oui, bonjour.
0: Bonjour, comment ça va?
3: Ça va bien, c'est Armand.
0: Oui, Armand, je vous écoute.
3: Bon, Turcotte, là,
0: ouais.
3: Moi, tant qu'à moi, ça serait la peine de mort.
0: Oui, hein?
3: J'ai des enfants, j'ai des petits-enfants. Moi, je me dis, là, il a donné 40 coups de couteau, 40 en tout cas,
0: ouais.
3: Une quarantaine de coups de couteau. Il s'est acharné. Déjà là, je me dis, quelque part, c'est barbare, comme vous dites, là.
0: Ouais.
3: Mais non,
0: c'est
3: moi...
0: C'est ses enfants, hein, Mme Armand?
3: C'est ses enfants. Mm. C'est pas pardonnable.
0: Tu sais, je veux être un scénariste de film d'horreur, là, Mme Armand, là. Ce gars-là, c'est un médecin, là. Il est capable de donner la vie, de gâter la vie, puis il est capable de la briser.
3: Oui,
0: puis en plus... C'est-tu nécessaire de s'acharner de même?
3: Oui, puis en plus, lui, son motif, c'est qu'il voulait pas que ses enfants le voient mort. Mais ouais. Il a pris du lave-glace. C'est un médecin.
0: Ça, c'est une blague, ça.
3: Quand on est un médecin, crime, j'aurais pris du cyanure puis des plein de pilules.
0: Hey, on n'est pas spécialiste de la santé, puis on le sait qu'est-ce qu'on ferait.
3: Ben voyons donc. Il y a plus juste du lave-glace, là.
0: Oui.
3: Il voulait pas mourir, là, cet homme-là. Là.
0: Je pense pas, non.
3: Il voulait pas mourir. Il voulait juste s'en sortir d'une manière ou d'une autre.
0: Ça vous touche, hein?
3: Non,
0: ça vous touche, madame.
3: Moi, c'est la peine de mort. Puis pas rien que des tueurs d'enfants, moi, là, les pédophiles.
0: À même affaire.
3: J'ai déjà passé par là, puis moi, les pédophiles, ce serait la castration.
0: Ah oui, hein?
3: Pas la peine de mort, la castration pour qu'ils vivent.
0: Ah ouais, oui, un coup de hache.
3: Sans plaisir, qu'ils vivent une vie sans plaisir.
0: J'aime ça,
3: c'est mon
0: Mme
3: opinion
0: Mme.
3: À moi.
0: Ouais.
3: Ça me bouleverse, puis je trouve ça dommage que le monde parle de pardon. Oui, pardon. Mais quand il y a de l'acharnement, à quelque part, lui, il avait une idée derrière la tête. Il l'a fait, puis il n'a pas pensé aux conséquences. Puis moi, je me dis que cet homme-là, il n'est pas récupérable. Point final.
0: Oui.
3: Ben, je pense.
0: Qui meurt en prison?
3: Ben, puis qu'il y ait un retour d'ascenseur, comme on dit, avec le savon, puis tout le kit.
0: Oh, tabarnouche, Mme Armand, je vous pensais pas de même, moi, là.
1: Moi, j'aime
3: bien
1: ça.
3: Moi, quelque part, il y a des choses qui me choquent, qui me font mal. Puis je me dis, la loi du talion.
0: Ouais.
3: J'ai œil pour œil, dent pour dent. Puis,
0: comme M. Crépeau, il me dit avec une hache rouillée.
3: Ben, je veux pas être méchante non plus.
0: Non, OK. Ben, okay, je vous remercie d'avoir appelé.
3: Bonne soirée à vous
0: Salut.
3: Deux. Merci,
0: Salut.
3: Bye. Ouais.
0: Moi, je l'aime Armande parce que c'est une mamie comme je l'ai voué, les meilleures mamies.
1: Oui.
0: Tu sais qu'elle fera pas mal à une mouche, mais tu sais
1: elle
0: qu'elle.
1: Couperait les gosses.
0: Elle veut quand même, elle scie en deux avec une sironde.
1: Une...
0: Ah oui, c'est sûr.
1: Le moment est venu, je suis sûr qu'elle donnerait le coup d'âge.
0: Mais tu sais, j'ai appris à pardonner. Je suis allé en psychologie assez profonde, parce que mes parents m'ont tellement fait chier. Il fallait que je passe au travers, quelque part. Puis, on m'a enseigné à me détacher des obscénités qu'un père ou une mère peut faire. Puis quand je regarde ça, je suis pas prêt à y pardonner. Là. On n'est pas là, Louis. Mais je me dis, si, ouais. Hein? Ça m'enlève les mots de la bouche. C'est pas compliqué, c'est fou, raide. On va aller voir un autre auditeur. Allô, Radio X?
4: Oui, allô?
0: Oui, ça va bien?
4: Oui, vous?
0: Oui.
4: Ben, Colin, c'est moi. Okay, je me demandais si c'était moi.
0: Ben, c'est vraiment toi, là.
4: Oui, oui.
0: Ah, pince-toi,
4: c'est
0: pince-toi.
4: C'est la première fois que je réussis à vous avoir. Là, je suis quand même assez...
0: Bon, vas-y, je t'écoute.
4: Ben, moi, je pense que le système devrait être révisé parce qu'on est capable de s'en sortir trop facilement en disant, genre, homicide involontaire. C'est quoi un homicide involontaire?
0: Ben, ça, c'est des deals d'avocats de marde, là.
4: Ouais, mais ça rend là trop de choses parce que moi, un homicide involontaire, ça serait, j'ai fait un accident d'auto, mon ami est mort.
0: Ouais.
4: Puis je faisais de la vitesse.
0: Mais dans la définition, c'est ça, là. Tu sais, je suis pas parti avec l'intention d'enlever la vie de mon ami, mais j'ai commis un geste qui a enlevé la vie de mon ami. Ça s'appelle un homicide involontaire.
4: Mais tu sais, là, ils disent que le gars, il est malade, fait que c'est un homicide involontaire.
0: Ouais. Il était pas tout à lui, il avait la tête dans le jello. C'est ça. Mais moi, je suis pas d'accord avec ça, l'homicide involontaire. Tu sais, pour vrai. Par contre, si toi, là, demain matin, t'embarques dans ton char, t'as une peine incroyable, t'as plus la tête à chauffer ton char, puis là, tu passes douette une lumière parce que ça a tout arrivé à tout le monde. Il n'y a pas personne ici qui peut lancer la première pierre. OK? On s'entend, là?
4: Bon, oui.
0: Puis là, tu prends ton char, t'as pas la tête à ça, t'as de la peine épouvantable, t'as appris que ta mère avait le cancer, t'as appris. Peu importe. Puis là, t'es distrait. Puis tu rentres dans quelqu'un et tu tues quelqu'un. Est-ce que tu mérites ça?
4: Homicide involontaire.
0: Oui. Est-ce que tu mérites la peine de mort?
4: Ben non. Mais en même temps, on s'en rend pas compte.
0: On s'en rend pas compte. T'as raison. C'est difficile.
4: Un accident, ça peut arriver, mais lui, dans son cas, c'était pas un accident.
0: Vraiment. Hey, merci d'avoir appelé.
4: Puis,
0: hein.
4: Hey, puis je suis vraiment content de vous avoir parlé, boys.
0: Ben, moi aussi.
4: Les soirs, continuez de même.
0: C'est le fun.
4: Ben, c'est ça.
0: Yes, sir.
1: Yes.
0: Salut, à la prochaine.
4: Hey, bonne soirée.
1: Bye.
0: On a-tu le temps pour un autre, oui?
1: Un petit dernier à course.
0: OK. Allô, Radio X.
1: Il n'y a personne là.
0: Allô?
6: Oui.
0: Oui,
6: moi, je ne suis pas les nouvelles beaucoup, mais de ce que je comprends, il y a quelqu'un qui a tué ses enfants, tu en penses?
0: Ben, c'est le cardiologue, hein? C'est le cardiologue qui a enlevé la vie de ses deux enfants par jalousie, fort probablement. Ce gars-là a hérité d'une peine assez longue, puis là, il a demandé une libération conditionnelle qui lui aurait été refusée aujourd'hui. Bon.
6: C'est une bonne. En ce qui me concerne, c'est une bonne affaire, parce que ce genre de choses-là, c'est prison à vie.
0: OK.
6: Pas nécessairement une peine de mort.
0: Une vie, c'est
6: pas
0: quoi?
6: Nécessairement
0: Une vie, c'est quoi? C'est quoi une vie?
6: Ben, c'est parce qu'on peut pas. C'est parce que. C'est enlever la vie à quelqu'un comme punition parce que cette personne enlève la vie à une autre personne,
0: ça
6: règle rien.
0: Ben non, ça règle rien. Ça, on le sait, là. Mais est-ce que la prison à vie, dans son cas particulièrement, lui, c'était ses propres enfants, on a eu toute la sordidité de ce crime-là qui est odieux. Mais une vie, c'est quoi?
6: Une vie, c'est ce qu'on en fait.
0: Ça, je suis d'accord avec vous, c'est très philosophique, cette phrase. Mais tu l'enlèves pas à l'autre, la vie, là.
6: Non, mais parce que ça justifie pas... Oh, le fait que la peine de mort ne justifie pas... utiliser et la peine de mort
0: Là. Mais est-ce que la peine de mort remplace une vie humaine?
6: Non.
0: Bon. Si on s'entend?
6: Mais ça ne remplace pas la vie humaine, mais
0: C'est tough, hein?
6: C'est une question que j'ai de la misère à expliquer clairement. Mais vous entendez parler de schizophrénie.
0: Oui.
6: Je suis schizophrène.
0: OK.
6: En gros, en fait, j'ai un syndrome de la personne schizotypique. Ce qui veut dire, j'ai les symptômes de schizophrénie sans pour autant avoir la schizophrénie, et je suis à risque de schizophrénie j'ai une psychose.
0: Ouais. Est-ce que votre maladie qui est reconnue selon vous, ce que j'entends ce soir là, Est-ce que ça justifierait qu'un écart de comportement extrême ferait en sorte que ce soir ou demain soir, lors d'une crise, vous pourriez enlever la vie de votre propre progéniture?
6: Non.
0: Non. Alors, est-ce que vous seriez prêt à accepter, puis là, c'est grave là, ce qu'on se dit ce soir, là, est-ce que vous seriez prêt à accepter une peine capitale en votre faveur?
6: De comment?
0: Est-ce que vous seriez prêt, si vous enlevez la vie d'un proche, à accepter le fait qu'on vous retire la vie à vous?
6: Ça rentre dans une question de circonstances, parce que, un, ça dépend de qui. Deux, ça dépend aussi si moi, je suis en contrôle...
0: Parce qu'il y a une vie qui est plus importante qu'une autre?
6: Non, ça dépend vraiment si je suis en contrôle de mes actions et si je suis conscient de ce que je fais. Parce que dans une psychose, je ne suis plus, je suis déconnecté de la réalité.
0: Je la comprends, je l'ai vécu. Je vis cette vie-là au quotidien de quelqu'un de mon entourage qui a une schizophrénie héréditaire. OK, on s'entend, là?
6: Mm-hmm.
0: Et on le sait tous les deux, là. Le médicament va vous aider à garder un certain cap, mais on n'est jamais à l'abri que le corps humain a décidé de plus accepter ce médicament-là, puis on retombe dans cette psychose-là. OK, on s'entend? On s'entend?
6: Mm-hmm. Ouais.
0: Donc, moi, ce que je me dis, est-ce que c'est une défaite, la maladie mentale, pour éviter une peine de mort ou être libéré éventuellement? C'est une question qu'on pourrait pas répondre ce soir.
1: Ouais, on en changera le soir.
6: En deux secondes,
1: on n'a plus le temps. On a vraiment plus le temps. On est busté de 5 minutes. Je suis désolé. Bonne soirée.
0: Désolé.
1: On n'a plus le temps.
0: Mais j'aurais aimé discuter avec lui parce qu'on voyait que, bon, d'abord, il était très, très sensible à ça.
1: Ouais,
0: et en même temps, ben, c'est trop complexe là, pour ce soir. On n'a pas des spécialistes personnes, là. On s'entend-tu qu'on n'est pas psychiatre, Louis?
1: On s'entend.
0: On s'en va pas.
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5: Bon, ben, Carbo est parti. Il m'a fait dire de vous dire que demain, dans le Carbo Show, on fait de la musique quétaine. Passez une belle soirée, le Space Cast s'en vient.
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0: Ah, Mama Oulé, à vous. La nuit est tombée sur Québec et votre Spacecast est là. Je m'appelle Jean-Francis Blais. Face à moi, Louis Gauvin, descendant de Jean Gauvin. Salutations.
1: Yo!
0: Ça va bien?
1: Oui, toi?
0: Yes, très, très bien. Nos auditeurs aussi ont l'air de bien aller malgré l'obscurité qui règne. Mm-hmm. On a le taqueur masqué qui est là parmi les premiers à nous saluer. Mama Oulé à toi. Le Père Noël aussi. Père Noël direct. T'es un petit peu, c'est en train de loader. Père Noël direct du 28e état de marde. Donc, oui. Il se sent déjà européen.
1: Ça s'en vient.
0: C'est fait. Il a déjà été englouti par les technocrates. À Mama Oulé, les gars, de la part du genou de Dan Gravel. À Mama Oulé, son genou.
1: Oui, son genou toujours sur le bureau devant toi.
0: Ah, d'accord, OK. À Mama Oulé, de Monsieur Buzz the Original, qui vient de quitter le terminus Beauport, sain et sauf, mais peut-être réalisera-t-il à la maison qu'il a été détroussé de quelques écus.
1: Mm-hmm.
0: C'est généralement ce qui se passe après qu'on quitte le terminus Beauport.
1: Exactement, tu peux pas t'en sortir avec tous tes écus. C'est sûr que tes poches se font vider.
0: Salut le Spacecast. Ouf, quel sujet avec Carbo. Genre de sujet qui m'allume. De quoi vous avez parlé avec Carbo?
1: Guy Turcotte.
0: Ah oui, OK. Ouais, c'est le genre de sujet qui allume à peu près tout le monde, je vous dirais. Mama Oulé du Redneck Révolté. Mama Oulé à toi, mon cher. Mama Oulé de Pitawawa. Et ça nous vient de notre éternel caporal. Mama Oulé à toi, mon éternel caporal.
1: Mama Oulé.
0: Yes, Big Deco et Bouess. Les brosses. Il y a aussi Plune aussi. Qui
1: tout le monde est là.
0: Oui, jamais bien loin. Qui sont les brasseurs de billes de la série V.O.G. Motherfucking G. Puis je terminerai ça, mettons, avec le plutonien éclopé opéré sur Terre en Beauce pour ensuite dire bye-bye, totalement gratis.
1: Bye-bye!
0: Bye-bye! Revenez jamais!
1: Bonsoir!
0: Ou allez à Montréal.
1: Parti.
0: Oui. Allez à Montréal, là, envoyez chier les policiers. Ça vous est demandé.
1: Un doigt d'honneur aux policiers, vous pouvez... Hein?
0: Comme à la maison! Bref, bienvenue dans le Spacecast. On est avec vous jusqu'à 22h. S'il y a quoi que ce soit, vous savez comment nous rejoindre maintenant. Les choses ont été placées bien comme il faut. Toi, t'as passé une belle journée?
1: Oui, belle petite journée tranquille.
0: Tu faisais les égouts. C'est une question que je me suis retenue toute la journée quand on s'est croisés tantôt en dehors des ondes. Je me suis dit, je vais me garder ça pour en ondes. Qu'est-ce que tu faisais dans les égouts?
1: Ouais, c'est pas des
0: avec
1: égouts.
0: Avec un autre
1: là.
0: Homme.
1: C'est pas des égouts, c'était un vieux building.
0: Ah, c'est un building?
1: Ouais, ben c'est un vieux building, un vieux moulin à papier qui a brûlé il y a une couple d'années. Fait qu'on est rentré dans les entrailles de ça, là.
0: Okay.
1: En mode urbex un peu.
0: Ben oui, mais c'est justement, je me doutais que c'était quelque chose par rapport à l'urbex, là.
1: Ouais, ben on a ressorti un peu nos vieilles activités qu'on faisait quand on était jeune puis que ça dérangeait pas de se faire pogner, mais là, d'un endroit où c'est comme pas ben grave, là, tu sais. S'ils veulent nous pogner, qu'ils nous pognent, là. On va partir.
0: C'est-tu dans le secteur de Saint-Raymond, puis c'était-tu comme l'espèce de cœur économique de la ville, puis à un moment donné, ça a fermé?
1: Urbex, je dis rien.
0: Ah, c'est ça, les gars. Vous faites tout le temps chier, les gars, des urbex.
1: Non, mais c'est un moulin à papier. Je pense pas que ça a déjà été le cœur du village. Là, c'est plus les moulins à scie qui étaient le cœur du village.
0: OK.
1: Mais c'est un peu plus loin que Saint-Raymond, là.
0: Okay.
1: Mais assez pas loin pour qu'on puisse se rendre en trottinette électrique.
0: T'es-tu allé en trottinette électrique?
1: J'étais allé en trottinette électrique. Hier, j'écoutais Max Lacasse dans Last Call.
0: Max est en mode on éradique les trottinettes électriques.
1: En mode razzia de tout ça. Puis, à toutes les fois que Max prononçait un mot, là, j'avais le goût d'appeler puis d'y péter une coche.
0: Ah oui, c'est vrai?
1: Moi, Max, là, j'en reviens pas à quel point il est anti-liberté. Là. C'est un liberticide, ce gars-là.
0: C'est le côté que j'aime de lui.
1: Ah non, mais à un moment donné, on peut-tu avoir du fun dans la vie? On peut-tu avoir du fun un peu?
0: Si c'est BSogène, non.
1: Trottinette électrique, c'est pas BSogène. Tu sais combien le prix d'une fucking trottinette électrique, man?
0: Peu importe. C'est pas
1: trop cher pour être un BS.
0: C'est pas une question de prix d'être BS. Tu peux avoir de quoi à 10 000 piastres puis être un BS. C'est un état d'esprit, être un BS.
1: Ouais, mais moi, je suis pas BS sur ma trottinette électrique.
0: Non, mais je sais pas comment tu te comportes, là, je t'ai pas vu, mais si tu te comportes comme un BS, ta trottinette électrique, oui.
1: Ouais, mais on n'a pas besoin de bannir toutes les trottinettes électriques pour...
0: Ah non,
1: de cave qui se comporte en BS, là.
0: Ça, je suis d'accord. Ça, je suis d'accord. J'écoutais, il y a un gars. T'as-tu entendu le gars qui disait qu'il y en a un salaire qui est sur l'autoroute?
1: Ouais, ça a 20.
0: C'est ça, tu peux pas défendre ça, là. Si personne. Ça, c'est BSogène à un niveau, là.
1: Ça, c'est innocent.
0: Ouais.
1: C'est crétin. Mais tu sais, ça a route. Où est-ce que tu vas aller d'autre, là, que ça a route?
0: Qu'est-ce que tu veux dire?
1: Ben, Max, hier, son point, c'était de les bannir de sa voie publique. Mm-hmm. Fait que, mettons, moi, j'habite à côté d'une rue. Si je veux sortir la trottinette de chez nous, je fais comment?
0: Mets-la dans ton char.
1: Mets-la dans ton char pour va me parquer sur une piste cyclable. C'est bien plus dangereux sur une piste cyclable que sur la route, man. C'est la piste cyclable, là.
0: Moi, les cyclistes...
1: à côté des bessiques au fond, des petites mamans à pied avec le bébé puis le poussette. Et s'il y a une place où ça va, une trottinette électrique, ça va plus vite qu'un scooter, patins. Hey, oui, oui, la limite légale, c'est 25. J'ai pogné 70 à la trottinette électrique tout à l'heure.
0: Ah, puis t'en achètes. De toute façon, tu peux-tu acheter ça stock puis que son max de vitesse soit... Moi, j'en ai acheté une qui était dans le thème. En fait, on m'avait offert ça, là. Je pense que c'était pour mes 30 ans. Puis était stock, était vraiment, tu sais, usage commun, là. Puis genre, de, ça te bossait le 30 facile, là.
1: Ben oui, à côté,
0: facile. Je pense pas que t'as besoin de monter ça trop pour que ça soit de quoi de performant.
1: Ben non, moi, c'est straight d'Amazon, puis ça roule 80, là.
0: Ah oui, c'est ça, ça.
1: C'est extrêmement dangereux. Mais on peut-tu laisser le monde vivre un peu? Dans les années 90, là, tout le monde avait un 3-roues.
0: J'aime mieux que le monde vive pas.
1: ben... Moi, je veux que le monde vive. Dans les années 90, tout le monde avait un 3-roues. Le monde
0: trollé.
1: Se pétait les chevilles. Le monde se cassait la gueule. Qu'est-ce qu'on a fait? On a banni les 3-roues. T'as plus le droit d'acheter un 3-roues.
0: Mais c'est quoi la patente avec les 3-roues? C'est vrai que c'est dangereux, ça? Je...
1: C'est comme la légende. C'est casse-gueule, mais pas autant qu'une trottinette électrique.
0: Mais tant qu'à ça, tu sais, si les 3-roues sont casse-gueule, je pars de la prémisse que tu sais, c'est probablement instable. Fait qu'une motocross aussi, tant qu'à ça, tu sais.
1: Ouais, mais le 3-roues, le problème, c'était surtout les chevilles. Les gens se pétaient beaucoup les chevilles. Ça partait sur le well, puis le monde se mettait les deux pieds comme à terre.
0: OK.
1: Puis là, ben, fuck, ça ramassait les chevilles. En tout cas, c'est dangereux, trois roues. Puis ça allait pas dans le chemin, mais une trottinette électrique, tu sais, c'est comme un vélo. C'est comme un...
0: Ben moi, j'enlèverais le vélo des routes.
1: Moi, ça, je peux pas me prononcer là-dessus.
0: Ouais, je sais. Moi, ça serait des pistes cyclables. Vont des vélos sur le boulevard de Varcatier, mais moi, j'accepte de vivre en communauté. Là,
1: Mais si t'as pas une piste cyclable qui passe en avant de chez vous, t'es cuit?
0: Fais pas de vélo, ouais.
1: Fais
0: pas de vélo.
1: OK.
0: Ouais. Moi, ça serait.
1: Fait que le vélo, c'est juste pour les privilégiés qui habitent à côté d'une piste cyclable.
0: Ouais, exact.
1: Sinon, t'es trop BS.
0: Ouais, exact.
1: T'avais qu'à t'acheter une maison à côté de la piste cyclable.
0: Exactement. 100%.
1: Ça fait du sens.
0: C'est exactement ça. Ouais.
1: Ça fait complètement
0: T'as-tu compris? c'est exactement ça. Oh, ouais, c'est 100%. On est sur la même longueur d'onde.
1: Même moi, j'adore les vélos. Je trouve ça n'a pas de bon sens. Ouais.
0: Le pire, c'est que, tu sais, c'est juste un milieu, là. Je pense que Max, il a failli en faucher un, puis ça l'a un peu heurté, là. Puis je pense que je t'en parlais, c'est à toi que je comptais ça, que j'ai des enfants, j'étais comme, il faut-tu faire le move? Genre, tu sais, que dans ma rue, là, ils pognent une certaine vitesse que je vois que ils commencent. En fait, tu sais, les jeunes à Val-Bélair, là, du moins dans mon secteur, là, ils ont soit des trottinettes électriques, parce que je pense qu'au niveau du prix, ça vaut, tu sais, une trottinette qui a moindrement de l'allure, là, versus une électrique, les prix sont pas à des années-lumière. Fait que je pense que les parents font comme, garde, les amis, ils ont toutes des trottinettes électriques. Fait qu'ils achètent des trottinettes électriques à leurs jeunes. Puis, t'as l'autre catégorie de jeunes qui s'achètent des trottinettes qui sont pas électriques, mais qui sont faites pour,
1: parc.
0: Ouais, de parc. Même puis, ces kids-là, là, c'est qu'ils sont bons.
1: C'est colon.
0: Ça n'a pas d'allure, comment ils sont bons, man.
1: Il a fort volé, puis il est tel, oui, puis ça se la passe par-dessus la tête pendant qu'ils sont dans les airs, puis qu'ils font un 360, puis un backflip en même temps, man.
0: Ça n'a pas d'allure.
1: Ah, c'est débile,
0: j'assume. Sérieux, là, c'est comme, à chaque coup, je vais au skatepark, une fois de temps en temps, là, parce que je vais pas glander au skatepark, là, je suis quand même un homme de 35, je vais regarder les jeunes faire des pirouettes, là, fait que, tu sais, je vais là avec mes enfants, puis en passant, je vois le skatepark. Je suis fasciné, man. J'ai l'impression de regarder une vidéo sur YouTube d'un petit Chinois qui est entraîné depuis 2 ans, genre.
1: Ah ouais,
0: à faire la même affaire drillée, là.
1: Mais ils sont forts.
0: Ça
1: n'a
0: pas d'allure. Fait que c'est ça, tu sais, c'est la trottinette, je vois deux catégories. Ceux qui, justement, sont plus en mode social ont l'électrique, puis ceux qui font du park, puis ces affaires-là. C'est plus des petits gars qui ont ça, là, généralement. Puis ceux qui sont dans la première catégorie d'électrique, je pense que des fois, c'est trop vite pour leur niveau de capacité à maîtriser.
1: Absolument, c'est
0: mais
1: trop
0: je te dis pas que je
1: compte.
0: Tu sais, depuis tantôt, je te niaisais. Ben, je te niaisais. Il y a une part de vérité, là.
1: Ben
0: c'est,
1: oui,
0: ça,
1: oui.
0: Ça me fait chier, les vélos, mettons, sur le boulevard vers le quartier. Je trouve que c'est dangereux. Je trouve que ça n'a pas sa place. Je sais que c'est un terrain niché, là, pour toi. C'est un terrain miné.
1: Je peux pas.
0: Bienvenue au Cambodge, Gauvin.
1: Je peux pas te dire ce que j'en parle.
0: Hey, Gauvin, traverse le champ. On est au Cambodge, monsieur. C'est pas grave.
1: Ça va péter.
0: Mais tu sais, je trollais, là. Je disais des jokes, là, par rapport à la piste cyclable, tout ça.
1: Parce qu'on avait compris.
0: Mais, je sais pas. Sans l'interdire, parce que c'est une belle bébelle, man. Moi, je vais toujours m'en souvenir. Tu sais, je t'ai des fois compté, là, que j'allais aux États-Unis quand j'étais jeune, au New Jersey. Mm-hmm. Ma première trottinette électrique, je l'ai eu au New Jersey, ça mène des trottinettes électriques, ça fait longtemps là, que ça
1: existe. Ouais, mais ça marchait pas de même dans le temps.
0: C'est des cochonneries.
1: Elle roulait 10-15, t'étais content parce qu'elle avançait tout seul.
0: Ah oui, c'était des Razor qui faisaient ça.
1: Oui, c'est des grosses grises, là.
0: Ouais, grises, puis tu sais, c'était ça d'épais, là. C'était genre un quoi? C'était-tu un pied d'épais?
1: Ah oui, la grosse boîte.
0: Ah oui, le board où mettre ses pieds, c'était un pied d'épais. Fait que tu sais, il n'y a rien à faire avec ça. Tu pognais une chaîne de trottoir, pas une chaîne de trottoir continuée, là, juste où il y a une petite descente ou une petite coche, puis pac! Ça pognait. Oh,
1: puis c'était une grosse batterie noire que tu sortais avec des pôles.
0: Oh, oui. Suffit de l'accrocher une fois, puis t'es perte totale. Fait que tu sais, pour avoir goûté comme enfant à cette technologie-là, entre gros guillemets, on tripait. Fait que je serais qui vouloir l'enlever au kid, mais c'est de trouver peut-être un genre de juste milieu entre, tiens, ton premier char, ça va être une Golf GTI. Tu sais, là, je connais pas les chars, là, ou une Lotus. Tiens, tu pars avec une Lotus.
1: Mais ça, c'est la job des parents.
0: Ça, je suis complètement d'accord.
1: Tu sais, c'est pas la job du gouvernement de anyway, t'sais, comment tu veux légiférer ça. C'est vraiment de la job des parents d'acheter puis de s'informer. Parce que le kid, c'est sûr qu'il va arriver puis qu'il va te dire la trottinette qu'il veut. Puis là, toi, tu y achètes la trottinette qu'il veut, mais lui, il sait que la trottinette qu'il veut, elle roule 80, là, quand il donne 2-3 coups de tournevis en arrière.
0: C'est peut-être de faire des tours avec ton kid.
1: Ben, ou d'aller acheter une qui est raisonnable, qui vire pas malade.
0: Tu sais, d'aller d'un stationnement, puis, tu sais, comme on fait quand, mettons, tu apprends à chauffer, là, première neige, ils disent, là, va t'exciter un peu d'un stationnement, voir si tes pneus, ils réagissent comment à telle condition, puis tout ça, là. C'est un bon truc, je trouve. Fait que tu vas dans un stationnement puis tu testes les mêmes affaires. Comme ça, ton kid va filer un peu. OK, quand je suis rendu là sur le throttle, là, je suis moins à l'aise. Là, t'sais? Puis c'est, je trouve que c'est mieux de le réaliser dans un stationnement qu'à sens inverse sur une rue où ça roule genre 60.
1: Non, c'est sûr. T'sais? C'est sûr que c'est trop dangereux, c'est vrai. Mais en même temps, la vie, c'est dangereux.
0: Ah, ça, c'est sûr.
1: Vie, ça vient avec des risques. Moi, quand j'étais jeune, j'avais une carabine à plomb. Avec une carabine à plomb, j'aurais pu tirer sur quelqu'un. J'aurais pu me tirer dessus, ça aurait fait mal.
0: Ah, moi?
1: C'est une trottinette électrique, c'est la même affaire. Là, pis c'est aux parents de pas acheter une trottinette électrique qui roule 80 à leur kid, comme c'est aux parents de pas acheter un 12 à leur kid. Là.
0: Une de mes histoires préférées, là, c'est un kid à qui je me tenais, qui était vraiment très BSogène, là, pour reprendre mon expression de tantôt. Puis lui, il fuck around tout le temps avec une hache. Je pense que je t'ai déjà compté. C'est mon histoire préférée, fait que je m'en l'ai radoté une dernière fois. Puis ça va être ma version à moi de j'ai déjà fait un tour de F-18 à Gary cet été.
1: C'est ta version à toi de toutes les histoires à Diego.
0: Exact, ouais, c'est ça. Puis le kid, il niaisait avec sa hache tout le temps. Il était tout le temps en train de faire le con avec sa hache. Tout le temps. Puis, ben, jamais quoi d'utile avec sa hache, là. Jamais l'utilité d'une hache.
1: Jamais, là.
0: Ou juste couper du bois pour. Genre, couper du bois. Puis, c'était pas du bois qu'on demandait de couper, là. Puis, à un moment donné, pac, toi. Il s'est coupé un bout de pouce, mais un bon bout de pouce, là. Genre.
1: Aujourd'hui, il manque encore un bout de pouce.
0: Ah, oui. Ah, ouais, oui. Genre, format saucisse cocktail dans le bacon, là.
1: Et voilà.
0: Yes. Jouissif.
1: Fuck around and find out.
0: Oui. Fait que moi, ça, je suis. Mais, tu sais, c'est plate que le find out, ça soit. Ah. La petite Gabrielle est morte fauchée par un char. Tu sais, c'est plate ce find out, là.
1: Mais la petite Gabrielle en bicycle, elle se serait probablement aussi faite faucher par un char.
0: Je sais pas, parce qu'elle
1: maîtrise pas. Parce qu'elle traversait la rue complètement.
0: Je pense pas qu'elle pogne 60 km/h avec son petit bicycle super cycle.
1: Le problème,
0: c'est pourquoi
1: c'est les parents de la petite Gabrielle qui ont acheté une trottinette qui roule 60 km/h à Gabrielle.
0: Ah oui, en effet.
1: Ils sont là, il est là le problème.
0: Ah non.
1: Mais moi. En tant qu'adulte, je veux pouvoir me promener à peu près où ça me tente avec ma trottinette électrique. Puis anyway, en vrai, moi te le dire honnêtement, j'en ai rien à foutre qu'on ait le droit ou pas, parce que si ma trottinette électrique roule 80, bonne chance pour me rattraper.
0: Ouais, moi je pense que s'ils veulent vraiment te pogner, ils vont te pogner, là. Mais en fait, il n'y a aucun doute qu'ils vont te pogner s'ils veulent te pogner, là. Mais
1: en trottinette électrique?
0: Aucun doute. Aucun doute. S'ils décidaient qu'ils te pogneraient, il n'y a aucun doute.
1: En trottinette électrique?
0: 1000%. Non, il n'y a aucun doute. Ils vont envoyer des effectifs là, de là-bas, ils vont t'encercler.
1: Oh,
0: C'est sûr que ça demande beaucoup de ressources, mais il n'y a aucun doute. Tu ne battras pas la police.
1: Oui, mais il n'y aura jamais assez de police. Ils ne feront jamais ça pour arrêter une trottinette.
0: Ça serait niaiseux, mais si vous voulez,
1: pourrait. Stupide,
0: si vous voulez, pourrait.
1: Mais ça roule tellement vite. Tu pars d'une piste cyclable, ils sont foutus.
0: Ils vont te pogner à l'autre bout de la piste cyclable.
1: Il y a plein d'autres sorties. Québec, c'est grand, man.
0: Ouais, je comprends.
1: C'est plus facile que tu penses sauver de la police. J'ai joué à GTA beaucoup.
0: Mais c'est plus facile de te pogner que tu penses.
1: Probablement.
0: Ouais, je pense que tu te vois plus intelligent que t'es vraiment.
1: Probablement.
0: Ouais. Mais anyway. Fait que c'est ça. Je trouvais que j'écoutais la conversation à Max hier, puis c'était trop de réglementation versus Tu sais, il y a un gars à un moment donné qui disait, il devrait pas avoir de règles. Etc. On n'est pas le tiers-monde, ici. On n'est pas à Ouagadougou. OK? Je sais qu'il y a des gens qui sont comme, ouais, mais ma liberté à moi d'envoyer chier à la police. Mais on s'essuie le cul avec ta liberté. C'est si ta liberté met à risque les autres ou si. Je m'essuie le cul avec ta liberté. Je pense que c'est assez clair, là.
1: Ouais, mais la trottinette.
0: Je pense que c'était le premier appelant hier qui était dans cette lignée-là. Là.
1: Mais
0: c'est la sélection naturelle. Ben, ouais, mais on n'est pas au Congo.
1: Tu me pas.
0: Tu comprends?
1: La trottinette, là, c'est pas tant la vie des autres que tu mets en danger. C'est la tienne.
0: Ouais, mais ça peut changer ta vie quand même si tu fauches quelqu'un, un ignorant qui, justement, en bombé, traverse sans regarder où stop. Ou, t'sais, moi, j'ai pas le goût de poquer mon char pour ça, là.
1: Non, mais le vrai danger est pour la personne qui chauffe, là, tu sais.
0: La trottinette.
1: Ouais,
0: oui. Oh, oui.
1: Ça, c'est pas un danger pour les autres tant que ça. C'est pas comme si on donnait des trocs à des kids, là.
0: T'sais, non, c'est sûr que c'est pas comme si
1: chauffe
0: un char.
1: La chance que tu fasses un carnage avec ta trottinette électrique, c'est la seule affaire qui va t'arriver, c'est que tu vas te péter à la gueule puis tu vas te tuer.
0: Ouais, ça, tu vas tomber un genre de paraplégique.
1: C'est pour ça que moi, quand le gars il disait de laisser faire un peu ce que tu veux puis la sélection naturelle, quand ton innocenterie tue pas personne d'autre que toi-même, moi je garde. Qu'est-ce que tu veux, pourquoi s'en faire avec ça? T'es juste un épais, là.
0: Ben, ça a des coûts, là. Tu sais, le traiter, le soigner, je veux dire, tout ça, là. L'entretenir, s'il devient, là, mais s'il devient paraplégique, c'est tous nous autres qui payent pour ça.
1: Ouais,
0: je
1: mais
0: comprends
1: là, on
0: qu'on va escalader loin,
1: on
0: là.
1: Peut, on peut rester là-dessus, là. On va bannir les cigarettes. Parce que les cigarettes, ça coûte cher pour le monde. Là, on va bannir l'alcool, parce que l'alcool, ça coûte cher pour le monde.
0: Je me suis toujours posé la question, par rapport à la cigarette. On le sait que c'est nocif.
1: Ouais, mais le monde va fumer pareil. C'est comme, tantôt, on en parlait avec Carbo, justement. Il disait qu'en Australie, ils ont augmenté les paquets de clopes à 40$. 40, même jusqu'à 60$.
0: OK.
1: Qu'est-ce que ça a fait? Le marché noir de la clope a
0: explosé. Il a dû exploser. Oh, ouais, c'est clair.
1: Quand il y a une demande de quelque chose, il va toujours avoir une offre. Fait que la cigarette, t'as bien beau la mettre illégale, la seule affaire que tu vas cracher, c'est sur ben des taxes.
0: Mm-hmm.
1: Tu sais, tu vas cracher sur du revenu à toi-même, c'est stupide. Fait que les trottinettes, on devrait les taxer. Taxer les trottinettes, laisse le monde se tuer.
0: Ça doit déjà être pas pire taxer ces cossins-là.
1: 15%.
0: Y a-tu un genre d'éco-frais? Non, sûrement pas. Vu que c'est de l'électronique, je sais pas. Anyway.
1: Peut-être pour la batterie, là, mais sur Amazon, d'après moi, il n'y a pas grand-chose.
0: Ouais, c'est des peanuts, souvent, de toute façon.
1: Ouais, c'est sûr.
0: Yes. Fait que voilà pour ça. L'urbex, man. Pour revenir à ton urbex, au départ, c'est le genre de patente que j'ai toujours voulu faire, mais à chaque fois que tu demandes des conseils sur les pages d'explorateurs en urbex, tu pognes tout le temps des. Ce que tu me faisais tantôt.
1: Ah, je peux pas le dire, c'est où?
0: Non, je peux pas te dire, c'est où?
1: Non, exactement. C'est enrageant.
0: Ouais,
1: c'est le gatekeeping de la communauté d'Urbex pour protéger les lieux, pour pas que tout le monde vienne les détruire. Mais ça, c'est ce qu'ils disent.
0: Mais
1: en
0: si
1: vrai,
0: je
1: c'est ce qu'ils veulent. Ouais. Une gang de jaloux qui veulent garder le stock pour eux autres.
0: Tellement. C'est, gatekeeping, c'est la meilleure façon de décrire ça. Pour moi, là, c'est un des pires défauts, le gatekeeping, dans peu importe quel domaine t'es. Y a-tu de quoi de pire que, mettons, d'arriver dans une nouvelle entreprise puis demander, mettons, un conseil qui est banal sur quelque chose puis tu sens que la personne, elle se le protège pour une raison qui la fait même pas avancer tant que ça, là. Tu sais, c'est un exemple que j'ai déjà donné en radio. Il y a pas ça chez tout le monde, mais j'ai vu ça depuis que je tiens. C'est déjà arrivé, là. Genre, tu demandes un conseil ou tu demandes un numéro de téléphone à quelqu'un. Hey, t'as-tu le numéro de... Je sais pas, je viens de le voir passer à la TV, là. Jason Robertson, des Stars de Dallas. Puis là, la personne a fait, crime, ce serait une bonne idée de booker Jason Robertson des Stars de Dallas demain. Fait qu'il va répondre, non, j'ai pas son numéro, mais il l'a. Puis boum, le lendemain, première affaire que t'apprends, il est booké dans le show.
1: Enrageant.
0: Moi, je trouve ça, c'est je veux dire, parle-moi de quelque chose de minable.
1: Ben, c'est de pas, ça, c'est de pas être en équipe, surtout d'une entreprise de même.
0: En plus.
1: Quand t'es en équipe. Mais là, mettons, pour en revenir au sport, là, souvent, dans l'escalade aussi, il y a des gens qui vont gatekeep des
0: gros
1: spots d'escalade. Ben, c'est pour leur petit bonheur à eux qu'il n'y ait pas personne d'autre qui grimpe quand ils vont arriver. C'est comme à la pêche. Le monde ne donne pas le spot de pêche parce que tu vas vider les poissons. Hey, man, des poissons, ça bouge. Là, sont
0: l'humanité, même, pêche depuis le début des temps. Puis toi, tu vas scraper à la pêche.
1: Exactement, parce qu'il va t'avoir volé ton spot de pêche. C'est comme ton spot d'urbex, là, mais voyons donc.
0: Ah oui, c'est... Tu sais, puis entre toi et moi, là, si t'as fait l'effort d'aller sur une page d'urbex, poser la question, contacter la personne, ça se peut-tu que tu sois pas pour aller décoller ces lieux, là?
1: Ben non, ça se peut que ça te tente d'explorer puis de voir, mais oublie ça, t'en trouveras pas. Non. Faut, je sais pas comment tu fais. Faut que tu connaisses quelqu'un qui fait de l'urbex, qui connaît des spots, qui connaissait quelqu'un qui connaît des spots, ou bien que tu y ailles à tâtons puis que t'espères de pas te faire pogner en essayant de trouver des buildings abandonnés un peu partout autour de toi. Là. C'est tough. Fait que les auditeurs, si vous avez des spots d'urbex puis que vous êtes pas un salaud,
0: si vous êtes pas un gatekeeper, là, envoyez-nous ça parce qu'on est, on est preneurs. J'ai toujours, tu sais, il y a des gens qui posent des espèces de, je sais même pas où est-ce qu'on trouve ça, des genres de petites chapelles un peu quasiment vikings, ouais, norvégiennes. Comme on a ça au Québec. C'est clairement des chapelles protestantes, là, mais.
1: Il y a du stock cool.
0: C'est hot, là. Il y a une place, mais je pense pas que ça serait considéré comme de l'urbex. Je pense que ça serait plus comme une introduction par infraction, là. Mais sur le bord du boulevard Valcartier, en montant vers, justement, Village des Sports, là, à gauche, t'as deux espèces de chapelles protestantes, là, qui ont l'air semi-abandonnées, mais entretenues juste assez, pour pas qu'elles tombent dessus, tu sais.
1: Ah ouais.
0: Mais vraiment sur le bord de la rue, là. Genre, si tu rentres, t'es dans la rue, tu vois la personne. Okay,
1: entrée, c'est pas très subtil.
0: Ouais, c'est pas ça de l'urbex. Là. Ça, je t'ai dit, c'est de l'introduction par infraction. Là. Mais je trouve l'esthétique de ça est vraiment unique. Ça a l'air complètement pété là-dedans. Là. Ça a l'air complètement malade.
1: Moi, j'ai le spot, parce que j'en ai fait un peu quand j'étais plus jeune de l'urbex. En fait, tous les buildings abandonnés à Saint-Ramon, je les ai faites.
0: OK.
1: Puis le gatekeep, là, il va prendre le bord. Et oui, ça, c'est connu. Là, fouillez sur Internet deux secondes, vous allez trouver ça. Là. À Saint-Ré, dans le parc industriel, il y avait. Il y a toujours, mais à ça, il est enterré, là. Je pense plus que tu peux rentrer, là. Mais il est enterré, mais les entrées sont enterrées. Il y avait un vieux bunker de l'armée canadienne de la guerre froide abandonné.
0: Ah, ouais?
1: Ouais.
0: C'est bien hot.
1: Puis, il y avait moyen de rentrer dedans.
0: Okay.
1: On avait rentré dedans. Puis, on avait réussi à descendre jusqu'au deuxième étage. On sait qu'il y avait 4 étages, mais les autres étaient comme inondés, ou en tout cas, le spot pour descendre était barré. Mais même 2 étages de bunker de l'armée abandonnée, c'était gigantesque. L'imagine, mettons, la grosseur du building au complet ici, 4 étages de souterrain.
0: Mais voyons donc, toi.
1: Abandonné à Saint-Ré, man.
0: Puis, avez-vous trouvé des artefacts quelconques, ou tout était abandonné?
1: Il y avait plein de... Ben, tu sais, c'est saccagé, là. Le monde a rentré là, puis ils ont tout décalé. Mais, tu sais, il y avait la cafétéria avec encore le dernier menu de la dernière journée qu'il y avait quand ils sont partis. Il y avait des chaises, il restait quelques tables. Il y avait comme la salle des machines avec des grosses machines.
0: Malade, ça.
1: Oh, le bunker de Saint-Raymond, c'est vraiment, vraiment trippant. À ce temps, je pense plus qu'on est capable de rentrer là. La dernière fois que j'ai essayé, je devais avoir 15 ans, puis il y avait tout mis des gros blocs de béton pour boucher l'entrée.
0: OK, mais, OK.
1: Ça rentrait relativement facilement. Là.
0: Il y a de quoi de fascinant avec ça, explorer des lieux où est-ce qu'il y a eu de la vie. Là. Moi, plus jeune, je l'ai fait un peu, mais t'sais, dans des granges abandonnées, ouais, des affaires de même. Mais t'sais, tu rentres là-dedans, puis t'es comme, oh, crème, je vis un thrill. Mais quand tu décortiques ça après, tu es comme, ben, j'étais dans une grange. T'sais.
1: Ouais, mais un bunker abandonné
0: ça,
1: de la
0: mer.
1: C'est comme le summum des trucs d'urbex. Là.
0: Je pense, oui, vraiment. Puis je pense que c'est la clé, c'est de sortir un peu des grands centres, hein, pour faire de l'urbex, parce que sérieux, mettons, ouais, vieux Québec, à moins d'aller dans un coin plus crado, là.
1: Ouais, mais là, tu vas faire de l'introduction par infraction.
0: Ouais,
1: là,
0: c'est ça.
1: Il y a une alarme qui va sonner quand tu vas péter, même si le building est défait.
0: Ouais,
1: faut que tu ailles loin, perdu, creux. Mais c'est malade.
0: Ouais, vraiment, vraiment. Bref, si vous en faites de l'urbex, de l'exploration urbaine, c'est ça, de l'exploration urbaine?
1: Ouais, allez-y, shootez-nous vos spots.
0: Ah oui, pourquoi pas?
1: On va les gatekeep, on les donnera pas.
0: Ouais, non, promis, on les donnera pas.
1: Ah oui, on vous le jure.
0: Ouais. Alright, hey, dans les affaires que je voulais discuter avec toi, parce qu'il y a quand même du stock aujourd'hui, des nouvelles quand même assez fucked up. Hey, si, admettons, le Canadien embauche un coach, puis que le coach est devant les journalistes, et avoue que finalement, à soir, contre les Bruins, il avait mis un petit 2 piastres, ces Bruins. C'est ça comme un hostifie de pas fiable?
1: Oui.
0: Oui, hein, ben Olivier Primo, là, honnêtement. Puis, tu sais, j'ai pas beaucoup de compassion pour Christine Fréchette, là. Tu sais, moi, l'idée qu'elle retourne à la maison, puis qu'elle disparaisse de la vie publique, c'est borderline jouissif, là.
1: Ben, même plus en tête à Trois-Rivières, je pense, dans les prédictions, dans les sondages.
0: Man, ça, là, wow. Peu importe qui. Pour vrai, là, si c'est la QS qui a bas, je suis content.
1: Ah oui, mais ça va être le PQ, je pense.
0: Ouais, probablement, là, des bonnes chances, là, effectivement. Mais je dois avouer que je suis comme Christine Fréchette. Je connais pas ses adversaires. Elle se dit, qui? T'as vu le journaliste qui a demandé, elle avait aucune idée, tu sais, pédante as fuck.
1: Ben, elle a pas besoin de connaître ses adversaires, c'est dans la poche, ouais, les premières ministres.
0: Je suis moi.
1: Mais moi, Christine Fréchette, moi, je vais gagner parce que moi, les gens, ils vont voter pour moi.
0: Ah oui. Moi, qui avais déjà dit que j'allais me présenter sans Guinée.
1: Oui.
0: Finalement, je n'ai pas pantoute présenté là.
1: Pas du tout.
0: Pantoute. C'est confirmé. C'est pas confirmé. Non.
1: Nope.
0: Ça a changé de place, finalement. Mais ça, juste l'éventualité, là, qu'elle disparaisse. Ah, oh, yummy, yummy. C'est pour ça que je continue à lire sa campagne électorale, parce que moi, je suis plus capable.
1: Mais dans l'éventualité où elle disparaît, là, mm-hmm. on s'entend que ça va être une des présences politiques mainstream, parce qu'elle est là depuis longtemps dans l'arrière-plan, mais tu sais, mettons, au premier plan, une des présences politiques les plus courtes, mais les plus enrageantes et qui va y avoir créé le plus de détestabilité. Tu sais, même Pauline n'a pas réussi à se faire haïr autant qu'elle dans le peu de temps qu'elle était là.
0: Non, parce que Pauline n'a pas, pas été placée là par... je veux dire, elle a gagné son poste.
1: Elle était légitime.
0: C'est ça, elle était légitime. Elle, c'est une espèce d'usurpation démocratique. De se ramasser première ministre de même parce que l'autre se pousse. Et puis là, ça va être un take plus ou moins populaire, j'en suis conscient, là, mais juste humainement, là, que à chaque fois qu'elle dit hey, « Moi, là, je suis pas François Legault. » Je suis pas en train de vous dire que François Legault, c'est un grand premier ministre. Là, c'est... Comprenez-moi bien. Mais à chaque fois qu'elle est en train de se dédouaner du gars qui l'a un peu comme mis au monde, là, parce qu'avant, c'était fucking personne, c'était une staffer politique du PQ.
1: Sans François Legault, Christine Fréchette n'est rien.
0: Ouais, elle travaillait, ça se peut-tu, au bureau de Jean-François Lisée avant?
1: Ça se peut très
0: mais
1: bien.
0: Semble. Mais en arrière-coulisses de Jean-François Lisée. Fait que, tu sais, si elle s'est ramassée avec des portefeuilles puis des postes intéressants, c'est grâce à François Legault. Puis là, à partir du moment où est-ce qu'elle est en campagne électorale, elle dit, ah, moi, je suis pas François Legault, là. Elle pestiférée qui roulait ses airs, là. J'ai pas de lien avec ce gars-là. Alors que, complètement, en fait.
1: Ben, tu sais, si elle veut pas avoir de lien avec ça, elle aurait dû prendre un autre parti.
0: Elle aurait dû changer le nom du parti.
1: Elle a déjà été attachée de presse de Jean-François Lisée.
0: De Jean-François Lisée, OK. Ouais, voilà. Fait que c'est ça. C'est... Mais à chaque coup, je l'entends comme se dédouaner de ça. Je trouve ça premièrement malhonnête, puis deuxièmement, humainement, très discutable. Tu sais, parce qu'à travers... Comme je vous disais, je comprends que c'est un take qui n'est pas super populaire, mais la CAQ, oui, il y a beaucoup de marde, mais il y a quand même quelques petits... Tu sais, ils ont ouvert la Constitution, il y a des la protection de la laïcité. Il y a quand même des affaires sur lesquelles, s'il n'était pas une vraie petite ingrate, sur lesquelles elle pourrait tabler, là.
1: Absolument.
0: Tu sais,
1: c'est sûr que la grande majorité, c'est gênant.
0: Oui, oui, oui, la grande majorité, mais c'est quand même humainement de pas throw under the bus le gars qui t'a donné ta chance. En tout cas, ça en dit long sur... Cette espèce d'aura d'opportunisme-là qu'il y a à la CAQ. Puis là, ils l'ont dans le mestifique, Prumeau, là. C'est l'enfer.
1: C'est malade.
0: C'est le voleur volé, l'enculeur enculé. c'est sérieux, c'est incroyable.
1: C'est le goaler qui dit « j'ai gagé sur l'autre équipe ».
0: Carrément. Oh oui, c'est le goaler qui se lève une jambe quand le tir est à terre.
1: Oups!
0: Oupsie!
1: Ah, Colin, elle passe en arrière.
0: Ah oui. Ils ont payé 20 000 $ pour la Prumeau mobile afin d'aller à la rencontre des PME. Puis, ce qu'on apprend, là, c'est questionner. Puis, en fait, mon feeling, là, c'est qu'il y a peut-être une ancienne du sac de chips là, qui est rendue stratège politique, une niaiserie de même, là, qui a conseillé. Là, ça serait bon de dire, parce que le PQ est en train d'aller chercher sa majorité tranquillement, pas vite, là, mais ça affaisse. Puis, peut-être juste de dire là, que pour bloquer le vote péquiste, tu sais, que si ça va de conservateur, ça va bloquer le... Tu comprends? D'inciter, si les gens sont trop dégoûtés pour voter pour la CAQ, les inciter à voter pour le PCQ pour pas que le PQ bénéficie de, tu sais, puis pour bloquer le vote. Mais je pense pas que ça sort de même. Je pense pas que les gens, ils filent de même, pantoute, pantoute. Ils sont juste, hey, la CAQ s'est fait fourrer comme ils se sont fait fourrer avec Nordvolt.
1: Complètement.
0: Nordvolt.
1: Complètement. Puis c'est délicieux.
0: Ah oui,
1: c'est tant mieux pour vous.
0: Ah oui, moi écoute, je jauge la situation parce que je trouve ça hilarant puis absurde du début à la fin là, t'sais. Il dit, je le répète depuis le début, je suis un conservateur dans un comté où mon vote ne va rien servir et je ne veux pas d'un référendum. Mon vote doit aller à la CAQ. Premièrement, le PQ là, ils rêvent d'un référendum mais ils le feront pas. Arrêtez de faire peur au monde avec ça là. Ils ont le président le plus hostile au Canada de l'histoire puis ils se servent pas de ça. Fait qu'ils le feront pas, là, ce référendum,
1: même s'ils le font. On va voter non.
0: C'est ça. Il va pas passer.
1: Ce sera réglé, puis il va se faire bosser aux prochaines élections. Puis ce sera du M, le premier ministre.
0: Au pire. Hein? C'est ça. Au pire, ce sera ça, tu sais. Puis l'autre possibilité que je me suis dit, c'est peut-être que... Parce que, tu sais, quand avant que Fréchette embarque, là, qu'on était pas sûr c'était qui allait remplacer le pestiféré à Legault, lui a fait partie des noms. Tu te souviens?
1: Olivier Prumeau, oui.
0: Faites partie des noms. On se demandait pas s'il allait pas se lancer à un certain moment donné. Puis une autre de mes théories, là, c'est peut-être qu'il était caquiste dans le piton, puis que là, au bout de 20 jours collés sur Fréchette, il fait « Hey, ben non! »
1: Moi, je pense qu'il trouvait que c'était une bonne idée au début, Puis après 20 jours à se faire envoyer chier par le Québec au complet. Non, mais Oli Primo, là, il aime se faire aimer.
2: Eh, tellement.
1: Oli Primo, il fait des games d'hockey, il veut que le monde l'aime, il fait des shows, il ramène David Guetta à Montréal, il veut que le monde l'aime. Il aime être aimé.
0: C'est sûr que de se faire pointer et dire, toi, tu t'es calé.
1: Se promener avec un chat de la CAQ, c'est sûr que tout le monde l'envoie promener partout, tout le temps, là.
0: C'est clair.
1: C'est comme, hey, salut Oli Primo, je t'apprécie, mais la CAQ, c'est de la merde.
0: Je t'apprécie. Hein?
1: Exactement. Ouais. J'ai tellement entendu le monde être déçu de lui. Puis il y a du monde qui doit y avoir dit ça qui était déçu.
0: C'est
1: parce
0: sûr.
1: Qu'il est allé rencontrer le monde. Fait que ça doit y avoir fait changer d'idée carrément. Là.
0: C'est vrai que c'est un excellent point que tu amènes. La culture, tu sais, de s'accorder sa propre valeur en fonction des likes que t'as, imagine à quel point c'est dévastateur quand tu te le fais dire d'en face que tu ne l'aimes pas.
1: Terrible.
0: Ça vient de pogner. Chaque personne qui te le dit, c'est 10 000 likes de moins.
1: Il doit détester ça. Puis au début, il devait avoir un genre de calcul opportunisto-électoraliste là, de justement qu'il savait que Christine Fréchette c'est un bateau qui coule. Fait qu'il met le pied dans la porte pour être celui-là qui va mettre le bouchon un coup que toute l'eau va être sortie. Là.
0: Oh, et d'avoir un pied dans la boîte. Là.
1: Exact. Oh, ouais. Connaître la machine, connaître un peu comment ça se passe. Mais là, il se rend bien compte que c'est nucléaire, c'est toxique la CAQ. Là.
0: Ah ouais, mais ça, puis... Moi, je suis convaincu que de côtoyer cette femme-là de près, on allume vraiment, là, vraiment sous bien des affaires. La bonne femme, là, est pas apte à diriger le Québec.
1: Ça devait être bien beau dans les petites réunions où elle avait déjà son pitch qu'elle allait shooter à Primo qui était stagé puis qu'elle passait par des intermédiaires.
0: Ouais.
1: Mais là, de le voir en vrai, c'est...
0: Ah, de proche, là. Oui, oh, effectivement. All right. Dans les autres affaires que je voulais jaser... Ah oui, bien, parlant de pas apte à diriger... Vous l'avez entendu tantôt en entrée de jeu, mais ça vaut la peine parce que ça fait quand même 38 minutes qu'on l'a joué. Faut que je vous fasse réentendre ça. Hier, on parlait avec Vicky Powell, qui est une avocate criminaliste. Puis à la fin du segment, on parle justement d'insulter les policiers. Est-ce qu'il ne devrait pas y avoir... Moi, je trouve que ça devrait être... En fait, il devrait y avoir des accusations automatiquement. Ça devrait s'ajouter. T'sais, si tu as un ton inadéquat envers un représentant de l'ordre, il devrait toujours tout de suite avoir une espèce de sanction par rapport à ça, que ce soit monétaire ou j'en sais trop rien. Et au moment où on changeait, tout ça est en réaction à l'histoire Belkali, là, tu sais, de traiter 2500 fois en dedans de 30 secondes une policière de pute. Là, ça a fait changer le règlement, qui peut maintenant tirer une amende de 2000$. Juste correct, à mon avis. Et lorsque... Elle a répondu aux questions des journalistes et fait une conférence de presse après le conseil municipal. Elle a dit ceci.
3: Et encore une fois, je vais être très claire. Ce règlement ne vise à retirer à personne le droit de critiquer la police, de contester une intervention et d'être en désaccord avec la ville. Ces droits demeurent pleinement protégés. Fait que si vous avez envie de faire un droit d'honneur à un policier, ben faites-le.
0: Incroyable.
1: De la bouche de la mairesse.
0: Man, c'est carrément... Pour vrai, si ça, c'est pas de l'incitation à la haine, je sais pas c'est quoi. Parce que c'est un geste haineux, envoyer chier, là.
1: Absolument.
0: Tu sais, c'est carrément... Ça veut dire va chier, t'sais. C'est un fuck you. C'est pas un doigt d'honneur, là. Y a pas d'honneur quand je...
1: Mais Soraya Martinez-Ferrada, là, je ne comprends rien de ce qu'elle fait.
0: Moi non plus.
1: Est complètement lousse. C'est un taureau dans une arène, même qui ramasse tous les drapeaux rouges qu'elle voit.
0: Mm-hmm.
1: On peut pas dire qu'elle est à gauche. On peut pas dire qu'elle est à droite. On peut pas dire qu'elle est nulle part. Elle prend pas de décision. Tout est un problème. Rien n'est une solution.
0: Tout est une bonne raison pour larmoyer un peu.
1: Exact.
0: Changer le focus de bord.
1: C'est la catastrophe, les itinérants. Faites quelque chose, sinon on va le faire. Ben oui, non, mais t'es une ville. Fais quelque chose. Arrête de mettre la faute sur le dos des autres.
0: C'est vrai, ça fait quasiment une semaine, puis il n'y a rien de fait.
1: Puis là, t'as plus.
0: Son larmoyage là, de bébé abandonné. Là,
1: rien qui a changé.
0: Rien de fait. Non.
1: T'as plus le droit d'insulter la police, mais t'as quand même le droit de les envoyer chier. Fait que oui, mais non, mais oui, mais non, mais rien. Y a rien avec elle. Plus de pistes cyclables, mais moins de pistes cyclables, mais plus de pistes cyclables, mais quand même des pistes cyclables.
0: Mais ça revient à ce qu'on jase des fois avec Phil Plam les lundis. Elle, là, elle vient de Trudeau, fait qu'elle vient de cette espèce de branche de libéralisme fou, là, que toute émotion se vaut. Puis tout droit est sacré, même dans la folie la plus destructrice possible. Mm-hmm. Hey, envoyez chier les policiers, si c'est l'émotion que vous avez, si c'est votre façon de contester, faites-le. Moi, je trouve ça en dit long sur la madame en tant que telle, sur sa capacité de gérer la ville, mais même aussi probablement sur le milieu dans lequel elle se tient. Parce que moi, je connais personne autour de moi pour vrai qui envoie chier à la police.
1: Là. Non, moi non plus.
0: Je connais personne qui fait ça. Pour vrai, là, puis moi, c'est repoussoir à un niveau, là. Pour vrai, dis-moi, je pense que je vais être plus... body-body si tu me dis que t'as le zona, que c'était un genre de petit crotté qui envoie chier la police. Moi, là, ça me... Il y a de quoi qui me dégueule là-dedans, là. J'ai toujours trouvé ça à vomir. Puis elle, on sait un peu de où elle vient. Elle nous en a parlé de son conjoint qui...
1: s'est fait profiler 50 fois, genre.
0: Ouais, 50 fois qu'il se fait arrêter parce qu'il y a un char de luxe, nanana, mais tu sais... Parce que jouer avec timide, c'est facile, là, mais ça se pourrait-tu qu'à un certain moment donné, les policiers, là, statistiquement, ils ont un profil type de qui commet des infractions, puis que ton conjoint, il correspond à la... Tu sais, je suis pas en train de te dire, ouais, chaque jour, mon conjoint se fait matraquer, puis il se fait mettre du pepper spray dans les yeux. Ce serait une autre histoire, là. Mais juste, vous êtes qui, vous allez où, vos papiers? Je veux dire, si à un moment donné, là, ils cherchent un Val Belair, un gars habillé en noir, avec une casquette un peu death metal, puis une barbe de deux jours, puis je me fais poser des questions. Je serais malvenu de chigner, là. Est-ce que c'est parce que je suis pâle? Tiens, voyons!
1: C'est pas du profilage racial, c'est du profilage criminel.
0: C'est ça. Il y a criminologie parce qu'il y a profilage.
1: Exactement.
0: C'est une certaine forme de...
1: Oui.
0: Ça fait partie des tablettes, tu sais, le FBI, là, pour comprendre l'esprit des serial killers puis tout ça. On fait du profilage, tu sais, ça fait partie de la criminologie.
1: Oui, ben oui. C'est de là que ça vient, mais encore une fois, mettre la mairesse de Montréal.
0: Mais je trouve que
1: c'est trop n'importe quoi.
0: Pour vrai, là, c'est peut-être moi qui capote, là. Ben, je comprends. Mais là, on est dans une espèce d'air où est-ce que tout y vaut rien, puis on s'en fout, puis on passe vite à autre chose. Ça, là.
3: Et encore une fois, je vais être très clair. Ce règlement ne vise à retirer à personne le droit de critiquer la police, de contester une intervention et d'être en désaccord avec la ville. Ces droits demeurent pleinement protégés. Si vous avez envie de faire un droit d'honneur à un policier, ben faites-le.
1: Envoyer chier une police, là, c'est pas critiquer, contester ou être en désaccord avec une arrestation. Là.
0: Non.
1: C'est être impoli, c'est être crétin puis c'est insulter.
0: Ah oui.
1: Ça n'a rien à voir. Là. Oui, cette intervention-là devrait enlever des droits. Le droit d'envoyer chier une police, qui n'est même pas un droit qui existe.
0: Qui devrait se pouvoir.
1: C'est ça, c'est pas un droit.
0: Non,
1: t'as pas le droit. Il y a des règles pour ça, il y a des lois pour ça, t'as pas le droit. Puis, moi, je veux partir un mouvement.
0: OK.
1: Puis là, je sais qu'on partira pas le mouvement parce qu'il y a pas assez de monde de Montréal qui nous écoute, mais tous les auditeurs de Montréal du Spacecast. Okay.
0: Vous deux.
1: Ouais.
0: Wake up, vous deux.
1: Toi, là.
0: Ouais.
1: Oli.
0: Ouais.
1: Oli, puis... Jean-Phi.
0: Ouais, Jean-Phi, puis aussi Lynn, mais sa radio est juste buggée. Mais...
1: Ouais. Si vous croisez la mairesse de Montréal, parce que cette loi-là, elle ne s'applique pas seulement aux policiers, elle s'applique aussi aux fonctionnaires puis aux gens qui travaillent pour la ville.
0: Ouais, représentant de la ville.
1: De la ville. Qui est la représentante ultime de la ville?
0: Miss...
1: La mairesse?
0: Si vous ne le faites pas, je vais le faire.
1: Donc, le nouveau mouvement à partir d'aujourd'hui, si vous croisez la mairesse dans la rue, dans un établissement, peu importe, la nouvelle manière de la saluer,
0: ah oui.
1: Un beau gros doigt d'honneur. Vous avez le droit!
0: Comme un prince à New York.
1: Bonjour!
0: Exact. Va chier! Oui, va chier toi aussi!
1: Exact, vous voyez la mairesse? Levez-y le finger en pleine face, tout le monde, le plus possible. Vous avez le droit! C'est elle qui l'a encouragé, vous avez le droit au flic, vous avez le droit pour elle aussi. Ouais. Quelqu'un qui dit « Je suis du coin de Montréal », si tu te promènes sur l'île puis tu croises la mairesse, envoie la chier!
0: Ah oui, puis en plus, elle, il y a absolument, à moins vraiment d'une tragédie, il y a T'sais, les chances sont excellentes qu'elle se couche dans son lit le soir et qu'elle dorme sur les deux oreilles. Les policiers, il y a cette constance-là qui est moins sûre. Mmh. Le policier, ça fait un peu partie de la job. Ça se peut que tu te prennes une balle sur le flanc là, sans t'y attendre, surtout dans des trous comme il y a à Montréal. Fait que, oui, pourquoi pas? Genre, hey, bonjour, va chier!
1: Ben, c'est le nouveau mouvement.
0: Ben oui.
1: Ouais, puis même pas besoin d'être en mode bonjour. Vous pouvez juste lui exprimer votre mécontentement
0: oui.
1: et votre contestation pour sa manière de gérer la ville.
0: Mais c'est votre
1: par
0: droit.
1: Le biais d'un doigt d'honneur.
0: C'est votre droit.
1: C'est votre droit, vous avez le droit. Oui. Je veux pas vous enlever ce droit-là.
0: Ben oui, hey, un droit.
1: Vous avez le droit.
0: Il y a le droit. Hein, ça revient, il y a le droit.
2: Il doit.
1: Une belle civilisation.
0: Oui, hein, ça, on va bâtir de quoi. Oui, oui, vraiment. On va bâtir de quoi de le fun avec
1: on
0: ça.
1: On a de quoi être fiers.
0: Ah oui, vraiment. All right, hey, dans tes affaires, parle-moi un peu de Trump TV. Qu'est-ce qui se passe avec Donald?
1: Trump TV, t'as pas vu ça passer aujourd'hui?
0: Ben, grosso modo, là, il se part un nouveau poste de TV.
1: Exactement, un nouveau poste de TV.
0: C'est-tu l'expansion pack de si t'es abonné premium à son True Social?
1: Non, c'est un live 24 heures sur 24. 7 jours sur 7, où les meilleurs moments de Trump passent. Évidemment, les communications officielles.
0: Okay.
1: Ça va toujours être du Trump qui roule parce que tout récemment, en début de semaine, il a comme banni tous les médias de la Maison-Blanche.
0: Oui, les MSNBC, exact. CNN. Ouais, ouais.
1: Plus personne ne peut filmer. Fait que pour pallier à ça, il a décidé de partir sa propre chaîne de télé et de live sur YouTube aussi, là, qui est en live 24/7 sur YouTube, si tu veux aller regarder
0: aussi?
1: Ça.
0: Okay.
1: Tu sais, mettons, pour nous, si on veut le regarder, vu qu'on n'a pas la télé américaine, puis tout, faut passer par YouTube. Là, et c'est un flop monumental. Il n'y a personne qui écoute Trump TV. Veux-tu qu'on aille voir en ce moment, il y a combien de personnes
0: ben
1: sur
0: oui,
1: Trump
0: allons
1: TV,
0: voir, il y a quoi sur YouTube, Trump TV, YouTube. Ah, OK, parce que c'est déjà en opération, cette affaire-là.
1: Ah oui, ça a commencé aujourd'hui. Regarde, ça vire en ce moment, là.
0: Trump TV is here.
1: What?
0: OK.
1: C'est le live éternel sur le channel YouTube de la Maison-Blanche. Il est en ligne depuis une journée. Puis ce live-là ne s'arrêtera jamais, mesdames et messieurs. C'est...
0: OK, the Essential Station.
1: Ouais. Trump TV, tout est là. C'est carrément... un canal de propagande officiel.
4: It's hard to say. Hey, how about doubling up, right? But no, but think of that.
0: Ben oui, toi.
1: Ça c'est peut-être there's live, no peut-être pas. On le sait pas. Il repasse toujours brain. Des moments.
0: Ouais, non,
1: si on y retourne demain matin, ce sera encore du Trump. Puis demain soir, ce sera encore du Trump. C'est Trump, Trump, Trump, Trump, Trump, Trump, Trump.
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1: Qui va écouter ça?
0: Alors, c'est
1: les médias, là, pour avoir le call vite. Là,
0: ça, puis des hommes ambigus. Qui aime beaucoup. Tu sais, quand t'aimes beaucoup, mais trop, là.
1: Ouais, que tu te déplaces, genre, en avion pour aller voir un speech de Trump.
0: Genre, ouais, c'est ça. Tu sais, que. T'sais, parce que moi, il y a des affaires que Trump j'aime beaucoup, d'autres affaires que j'aime moins. Puis, tu sais, par rapport aux politiciens, peu importe qui, j'essaie toujours de garder un pas de recul pour jamais tomber en mode. Ah, je t'aime tellement.
1: Mm-hmm.
0: Tu sais, parce qu'ils sont jamais bien loin de nous. Ouais. De un, personne n'est parfait, puis les politiciens sont tout le temps une décision près de nous décevoir beaucoup, là.
1: Oh oui, puis une décision près de se ramasser sa liste d'Epstein.
0: Aussi. Ouais, exactement. Oui. oui, effectivement.
1: Hein, Donald?
0: Ouais, ben c'est ça. Donald, la liste. Donald qui se fait des gros dodos un peu partout. Donald qui. Oh, j'ai perdu quelques gouttes.
1: Donald avec Bibi.
0: Ouais, Donald, le pantin de Bibi. Oui.
1: Il y a plein des choses à ne pas aimer de Donald.
0: Donald, son assistante qui lit des cartes du ciel pour influencer les décisions. Tu sais, il y a une couple de patentes un peu weird, là, tu sais. Puis la forme aussi, des fois, la forme est bizarroïde, là, tu sais, pour un chef d'État, particulièrement de la plus grande puissance au monde, là, tu sais.
1: À cet âge-là, qu'est-ce que tu veux?
0: Ouais.
1: Tu seras jamais aussi pire que Mitch McConnell.
0: C'est qui Mitch McConnell, donc?
1: Tu connais pas Mitch McConnell?
0: Ah oui, c'est le monsieur qui perdait des bouts. Il fait passer Joe Biden pour le gagnant des génies en herbe.
1: Qui perd encore des bouts, qui est encore là. Ben, en fait, là, qui est comme disparu depuis quelques mois et qui est payé par les taxes et les impôts des Américains.
0: Oui, Mitch McConnell.
1: Il s'est repointé au Sénat après une absence de 3 mois et il ne bouge pas. Il y a des vidéos de lui là qui passent du Sénat, justement, parce que c'est un sénateur américain. Puis la vidéo, c'est comme un accéléré des 12 heures où le Sénat a viré, OK?
0: Okay.
1: Tu vois, le monde, il rentre, il sort, ça bouge, et lui, une statue de cire pendant 12 heures de temps.
5: Another troubling incident for Mitch McConnell.
6: What are your thoughts on running for re-election in 2026?
7: What are my thoughts about what?
6: Running for re-election in 2026.
7: Oh. That's right.
5: Then the 81-year-old Senate minority leader stood silent. An aide steps in.
8: Did you hear the question, Senator? Running for re-election in 2026?
7: Yes.
5: Still, just a blank expression.
0: Ah, c'était pouvant. Mais pour...
8: Sorry, y'all, we're gonna need
0: c'est that. Rigolo parce que il est dans ce rôle-là et personne ne l'a forcé à aller là, mais ça a fait pitié. Trouves-tu?
1: Ben oui.
0: Il y a une face qui fait pitié. Il y a une face pour moi. Mon chien saucisse me lance exactement ces regards-là des fois.
1: Il fait pitié, oui, puis non, parce qu'il est fucking riche. Puis
0: ouais.
1: Il abuse. Ouais. Ce gars-là, dans son... dans sa carrière, a voté 25 fois non à augmenter le congé de maternité des mères.
0: Okay? Ah ouais, OK.
1: Et pourtant, il a profité tout récemment d'un break de 3 mois de maladie, payé 100% de son salaire parce que monsieur file pas.
0: Ah ouais, parce que monsieur...
1: Monsieur est complètement sénile, là, hey, il est rendu à 81.
0: Hey, mais il y a des yeux qui parlent.
1: Ah, ça va pas. Des,
0: ben, puis qui parlent, qui disent « je suis plus là ». Je suis plus là. Tu me vois, tu me vois, mais tu me vois pas.
1: Il est plus là. Fait que Trump a aussi son petit côté Mitch McConnell.
0: Ouais, ouais, ouais, par moment. Hein, qui fait coucou, je suis là. Puis
1: je suis là, je suis pas là. Tu me vois, tu me vois pas.
0: Ouais, ouais.
1: Fait que Trump TV, si vous voulez en avoir plus, toujours plus de Trump, c'est là que ça se passe, mesdames et messieurs.
0: Yes, OK. Hey, on fait une courte pause. Le Spacecast est avec vous jusqu'à 22h. On vient.
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0: Qu'est-ce qui se passe?
10: Ben Marchand,
0: Bruno quel... Marchand, à quoi?
10: Il faudrait qu'il fasse attention.
0: Ben le gars se colle sur la CAQ.
10: Sur le loser, là.
0: Lui, son pire cauchemar à Marchand, là, c'est d'être entouré de bleu marin le 6 octobre. C'est-à-dire la couronne nord, la couronne sud qui est quasiment presque acquise.
10: Un petit tramway pro-troisième lien.
0: Donc,
10: c'est un cauchemar.
0: Là, t'as Québec complètement ceinturé de bleu marin. Ça, c'est son pire cauchemar.
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0: C'est moi qui chante Play-O-Joe. Et peut-être qu'un jour, ils vont me laisser faire aussi SMP, hein? Tactique plein air. Ça sera peaufiné, là, mais c'est quand même mon démo que vous venez d'entendre. En attendant, vous pouvez vous repasser mon démo dans votre tête, puis peut-être aussi pousser à madame l'idée de sauter le traditionnel ramassage de pommes cet automne et plutôt faire comme le chum Louis, s'aventurer en forêt, aller explorer le grand air. Puis pour ce faire, ben, vous n'êtes pas obligé de faire ça en gougoune, Sophie, puis dans des vêtements pas confortables où est-ce que l'humidité pogne, puis au bout de 25 minutes, t'es tout en sueur, puis que t'as frette, là. 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Et puis si je comprends bien, là, les boys, ils viennent de lancer leur propre marque d'équipement de airsoft. On va les voir ensemble dans la section Piu Piu. Puis mettons, je marque Shinobi. Attends un peu. Ben oui, toi. Ils viennent de lancer leur propre marque d'équipement de airsoft, entre autres des batteries, des billes pour jouer au airsoft, des mèches également, une protection pour le visage, je vais pas t'exploser là si tu reçois une bille en pleine tronche. Fait qu'aller essayer ça, ces produits-là, d'après moi, là, étant donné qu'ils sont des connaisseurs, c'est la fine pointe. Là. Eux autres, ils en font du airsoft depuis des années. Ils sont les organisateurs du Battlefield de Sainte-Marguerite-en-Beauce, même affaire, regarde, du Green Gas. Ils ont tout ce que vous avez besoin. Puis c'est probablement juste un début. Je serais pas surpris que les gars arrivent avec des répliques dans un avenir rapproché, moyen, long terme. On va suivre ça, mais rendez-vous au surplus militaire Pont-Rouge, au 25 Marie de l'Incarnation ou directement au smprtactical.com.
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0: Arriba! Spacecast qui est avec vous jusqu'à 22h. Jean-Francis Blais, Louis Gauvin qui vous accompagne. À compter de 22, bien sûr, c'est le chum Max Lacasse qui va s'installer. Je pense que ce soir, il retombe en mode électoral, si j'ai bien compris le plan hier.
1: Ouh!
0: Parlant de... c'est ce moment, cette semaine sur deux, où on jase paranormal avec notre préféré en la matière.
2: Max Dion.
0: Je vous invite à aller voir sa page YouTube, ses réseaux sociaux. Il est sur à peu près tous les réseaux sociaux. Max Dion, qu'on s'en va rejoindre. Salut, Max.
3: Hey, salut.
0: Comment ça va?
3: Ça va super bien, vous?
0: Oui, ça va très, très bien. Aujourd'hui,
3: vous, dans le sens, vous deux, là, pas vous, monsieur.
0: Ah, mais c'est pas grave, tu peux nous vous voyer. Ça nous donne un petit côté Radio-Canada. On est tous des gars dans la trentaine, puis on va tous se vouvoyer entre nous autres.
3: Bien
0: c'est
3: sûr.
0: Ça. Ouais, tous des gars de la même âge qui se vouvoient. Tu sais, quelque chose de bien naturel, là. Hey, aujourd'hui, t'es dans les histoires de fantômes.
3: Ouais, ben là, la période festive de l'Halloween s'en vient. Fait que je me suis dit, pourquoi pas mettre la table tout de suite, s'enligner sur des histoires de fantômes. On en fait moins, je pense, là. On fait beaucoup bébites, créatures, ovnis.
0: Ouais.
3: Fait que histoire de fantômes, je me suis dit, ça ferait changement un petit peu.
0: Hey, l'Halloween, c'est-tu, parenthèse, là, l'Halloween, c'est-tu ta fête préférée ou tu trouves ça cave?
3: Demander comme ça, écoute, je sais pas, je trouve ça cool, mais tu sais, sans plus, j'aime tout plus le côté film d'horreur, là, que tu peux écouter à cette période-là. Moi, quand j'étais jeune, on avait super écran, là.
0: Okay.
3: Puis, tu sais, à cette période-là, là, il passait des films d'horreur, puis j'avais comme trop la chaîne pour les regarder, mais tu sais, je regardais un petit peu des débuts, puis je me rappelle qu'il y avait les Crypt, comment t'appelles ça, là, c'est full célèbre, là, c'est super populaire, le Crypt of the... ça, en tout cas, je me perds, là, mais tu sais, c'est comme, il y a une bébite un peu bizarre, là, avec les cheveux longs à moitié arrachés qui parle au début, là. En tout cas, tout le monde va savoir de quoi je parle, sauf...
0: Tu 24 heures en 60 minutes à Radio-Can, tu parles?
3: Non. Non, c'est pas celle-là.
0: Non, OK.
3: Ouais, c'est ça.
0: OK. Ah, écoute, j'essayais d'aider à la conversation, mais c'est pas le bon show. OK.
3: Non, il faut pas que tu me pièges là, dans des questions comme ça.
0: Alors, moi, j'aime bien ça, l'Halloween. C'est pour ça que je te demandais ça. Puis quand vient le temps du début de... Moi, je fais partie, tu sais, il y en a qui mettent les décorations de Noël, genre ben trop tôt, là. Moi, je fais partie de cette catégorie-là, mais pour l'Halloween. Maudit que j'aime ça, l'Halloween.
3: Ah, écoute, il y en a des comme ça, mais je savais...